0: leur candidat à la présidentielle. Au programme, on va parler de l'Ukraine, du Moyen-Orient, de la sécurité, des conséquences sur les prix de l'énergie. Des responsables militaires et du renseignement participeront aux échanges. Cette flambée des prix du carburant qui a nourri la colère des pêcheurs de Méditerranée. Après 3 jours de mobilisation, le mouvement doit prendre fin. Les professionnels se sont engagés ce jeudi soir à lever leur barrage après 6 heures de négociations avec le gouvernement. Ils obtiennent notamment une aide portée à 35 centimes par litre de carburant. Nouvelle frappe revendiquée par l'Iran dans le secteur d'Hormuz cette nuit. Téhéran affirme avoir touché un pétrolier. L'information est rapportée par l'agence d'État iranienne. Pour l'instant, aucun détail sur le navire visé ni sur d'éventuels dégâts. En Russie, les élections législatives commencent ce vendredi. Pour 3 jours de vote, les premières législatives depuis le lancement de l'offensive à grande échelle contre l'Ukraine en 2022. Les premiers bureaux ouvrent dans l'extrême-orient russe ce vendredi matin. Le parti Russie Unie, le parti de Vladimir Poutine, domine actuellement l'assemblée politique. Au Nigeria, 37 mineurs présumés sont morts en détention. Ils étaient soupçonnés d'exploiter illégalement des mines. Les victimes étaient retenues par la défense civile dans la capitale de l'État de Niger, à Mina. En France, une saisie record de protoxyde d'azote, aussi appelé le gaz hilarant. 30 tonnes interceptées après un contrôle routier à Montauban, puis une perquisition dans le Gers. Ce gaz utilisé normalement en cuisine ou en médecine est de plus en plus détourné pour ses effets psychoactifs. En sport, du football, Marseille s'est effondré pour son entrée en Ligue Europa. Défaite 4-1 ce jeudi soir sur le terrain de Beşiktaş à Istanbul. 4e revers
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2: Un effort budgétaire donc de 54 milliards d'euros, mais promis, pas d'austérité, des retraités sollicités et un débat au Parlement potentiellement jusqu'au vote. Jean-Rémy Baudot, vous êtes avec nous, merci d'être là dans le studio de France Info, chef du service politique de France Info, bonsoir. Alors, les principales annonces du Premier ministre Sébastien Lecornu, il les a réservées au Figaro, on les connaît, il n'est pas rentré dans les détails, mais il y a des grandes lignes.
3: Des grandes lignes, on savait qu'il y avait des chiffres qui circulaient, un effort de 30 milliards environ, qui n'avait jamais été validé par Matignon, mais là en fait le chiffre qui est posé par le Premier ministre dans les colonnes du Figaro, c'est 54 milliards d'euros de baisse de dépenses. Sébastien Lecornu qui réfute le terme d'austérité, lui il parle d'un budget offensif, mais c'est vrai que le chiffre est très important, alors il le détaille, l'interview est assez longue, elle est très, très intéressante parce qu'il va quand même assez loin, mais il explique qu'il y aura, il veut en tout cas, il propose, parce que ce qu'il met sur la table là, rappelons-le, ce sont des propositions. Propositions de baisse de dépenses de l'État, des collectivités, de la sécurité sociale, avec un objectif, 5% du PIB de déficit, sans toucher aux dépenses de l'armée, ni à la justice, ni au logement, ni à l'intérieur, ni à la recherche, ni à l'écologie, qui sont les quelques ministères, les rares ministères dont les crédits pourraient être en hausse.
2: Alors, il ne fait que des propositions, ça c'est ce que vous avez dit, parce que le Premier ministre envisage évidemment d'aller jusqu'au vote, donc c'est-à-dire avec un débat au Parlement, et normalement, un projet de budget qui sera amendé.
3: Oui, c'est l'enjeu évidemment. Alors, il est trop tôt pour savoir quelle sera la forme très précise et je ne sais pas si ce soir il faut rentrer dans les détails techniques et parlementaires, savoir si le texte ira jusqu'au bout, est-ce qu'il passera avec un 49-3, est-ce qu'il y aura des ordonnances, etc. En fait, il faut bien comprendre que ce que Sébastien Lecornu veut éviter, et ça c'est son côté moine soldat, vous savez c'est souvent l'adjectif qu'on lui donne, ou voire qu'il se donne à lui-même, ce qu'il veut éviter c'est que l'année 2027 débute avec un budget, en fait avec une absence de budget. Et rappelons à nos auditeurs que dans ce cas-là, il y a ce qu'on appelle une loi spéciale qui renouvelle le budget, mais ça veut dire que finalement la France n'a pas du budget et qu'au fur et à mesure des mois, les déficits vont s'amplifier, c'est mécanique. Et ça veut dire que la personne qui sera à l'Élysée au mois de mai va avoir une situation financière absolument catastrophique. C'est pour ça que Sébastien Lecornu dit, eh bien il faut faire des efforts, il faut se mettre autour d'une table pour proposer un budget qui ne sera pas parfait, qui ne va satisfaire personne, mais qui sera en capacité de donner les clés du camion avec, je dirais, le pare-brise un petit peu propre. Mais, si vous me permettez cette expression, Sébastien Lecornu, si on rentre un tout petit peu dans le détail, il promet des efforts sur les arrêts maladie, sur les ruptures conventionnelles, sur les dépenses des agences et des opérateurs de l'État. Il veut appliquer une carence pour les aides des étrangers. Il veut geler le point d'indice des fonctionnaires. On y reviendra dans un instant. Et puis, il y a ce point, peut-être l'éléphant au milieu de la pièce, le point le plus attendu, le plus délicat. Il confirme que les retraités pourraient être mis à contribution. On ne parle pas de baisse de pension, mais Lecornu évoque un débat sur l'indexation des retraites. Les retraités qui pourraient à eux seuls porter un peu moins de 6 milliards d'euros d'économies dans ce budget.
2: Et puis aussi un gel des APL, hein, les aides au logement.
3: Oui, ça fait partie des
2: mesures.
3: Et des propositions, encore une fois.
2: Oui, propositions.
3: Puisqu'ensuite, le Parlement aura son mot à dire.
2: Ou pas à la fin, parce que évidemment tout dépendra de l'issue pour savoir si on prendra le texte initial ou le projet de loi qui aura été amendé par les parlementaires si on va jusqu'au vote. Vous restez avec nous, Jean-Rémy Baudeau. Denis Gravouille est avec nous, membre du bureau confédéral de la CGT en charge de l'emploi, des retraites donc et du chômage. Merci d'être avec nous en direct sur France Info. Bonsoir à vous. La patronne de votre syndicat, Sophie Binet, dénonce d'ores et déjà ce soir un scandale et appelle à une journée noire. Le 29 septembre, date d'un appel à la grève donc dans la fonction publique. J'imagine que vous allez suivre ses pas, vous êtes d'accord avec ce qu'elle dit. Que pensez-vous de ces premières pistes avancées par le Premier ministre ?
4: Évidemment que nous appelons à la grève dans tous les services publics, dans toute la fonction publique le 29 septembre et même plus largement pour tous ceux qui sont concernés par les services publics, c'est extrêmement important de s'opposer. Il est dit que c'est pas un budget d'austérité, mais bon, il faut dire les choses clairement. C'est une baisse de salaire quand on a un gel du point d'indice et c'est pas la première. Ça s'accumule à des dizaines d'autres. Donc les salaires des fonctionnaires baissent en euros constants depuis des années. Pareil, une sous-indexation des pensions de retraite, on connaît ça par cœur, c'est-à-dire que si les retraites ne bougent pas pendant que l'inflation augmente, eh bien c'est une baisse. Donc c'est toujours mis sur le terme de d'efforts partagés, mais les efforts ne sont pas partagés. Dans ces cas-là, faisons une réforme fiscale pour ceux qui ont un gros patrimoine et puis regardons du côté des très grosses entreprises. On a eu 61 milliards de dividendes versés pour le seul premier semestre de l'année. C'est la médaille d'argent derrière les États-Unis. Les entreprises françaises versent beaucoup plus que ça. Donc 61 milliards, et au contraire, le gouvernement veut baisser les impôts sur les surtaxes sur les super profits des entreprises. On voit bien Total avec les super bénéfices qu'ils sont en train de faire comme profiteurs de guerre de ce qui se passe dans le détroit d'Ormuz, alors que tout le monde doit se serrer la ceinture, notamment ceux qui ont à dépenser des sommes très importantes pour aller travailler ou se déplacer pour aller se soigner avec les plaintes qui augmentent. Donc oui, ce budget est un budget d'austérité, oui, il faut le combattre, et toutes les mesures qui sont annoncées sont absolument scandaleuses, les APL, la baisse des arrêts maladie, on va taper sur les plus malades, c'est ça la question. Pourquoi est-ce qu'il y a une augmentation des arrêts maladie ? Parce que le travail est de plus en plus dur, parce qu'on a reculé l'âge des retraites et que donc forcément on a des gens qui sont plus malades entre 60 et 63 ans, par exemple. Donc c'est toutes ces questions-là qu'il faut mettre sur la table, et ce budget est non seulement pas bon, mais c'est un vrai budget violent d'austérité qu'il faut combattre.
2: Denis Gravouille, vous vous occupez du dossier des retraites à la CGT. Est-ce que pour vous, les retraités ne doivent pas participer à l'effort collectif ?
4: Mais à qui on demande de participer ? Ceux qui ont des retraites chapeaux, ceux qui sont dans des... Nous, on est pour une réforme fiscale. Il y a eu depuis 10 ans des baisses d'impôts. Donc, du coup, il nous manque des recettes fiscales pour faire fonctionner les services publics. Et là, on va tailler dans les budgets de beaucoup de services publics. Une réforme fiscale, tout à fait d'accord. Un ancien ministre de l'économie, très récemment, Éric Lombard, disait qu'il avait révélé que des millionnaires ne payent pas d'impôts, et globalement, on sait très bien que les plus riches, qui a différentes niches fiscales, ne payent moins d'impôts que ceux qui sont dans des classes moyennes ou en dessous. Donc la vraie question, c'est quelle justice fiscale il doit y avoir. Et mettre à contribution des retraités, la retraite moyenne, elle est de 1 740 €. Mettre à contribution des gens qui ont à peine le niveau du SMIC comme niveau de pension, non, c'est totalement injuste. Ce n'est pas là qu'il faut taper. C'est du côté de ceux qui ont asséché les ressources, une minorité, et c'est ça qu'il faut évidemment regarder.
2: Je précise que dans son interview au Figaro, le Premier ministre dit envisager un gel des retraites les plus importantes. Je pense que ça ne concerne pas la retraite moyenne et le montant que vous évoquez à l'instant.
4: Ben, sauf que son ministre des Comptes publics, David Amiel, a parlé de les geler au-delà de 2000 euros. Et puis, il y a aussi sur la piste, une piste qui est envisagée, c'est une suppression d'un abattement de 10%, un abattement fiscal qui taperait, notamment sur les petites retraites, les gens qui sont tout juste imposables. Donc, du coup, on attend de voir le détail des mesures, mais visiblement, il n'envisage pas de faire payer les plus riches et parmi eux les retraités, ils envisagent de taper sur des retraites moyennes. Il faut dire les choses clairement, sur des retraites moyennes ou relativement basses.
2: Jean-Rémy Bodo, on vient d'entendre Denis Graveuil de la CGT, la patronne de la CGT qui dénonce un scandale. Il y a cette problématique du pouvoir d'achat avec les prix des carburants en ce moment qui évidemment sont très élevés. Jean-Rémy Bodo, est-ce que avec cette présentation, c'est pas encore un projet complet, il n'y a pas un risque politique très important pour le Premier ministre de grogne sociale, de colère avant l'élection présidentielle de l'année prochaine?
3: Bien évidemment, parce que, évidemment, et sans surprise, les différentes oppositions vont se positionner par rapport à ces propositions. On a déjà entendu, ça a déjà commencé, et sans surprise, évidemment, les uns et les autres se positionnent. La question qui se pose, c'est quel est le budget raisonnable à quelques mois d'une présidentielle ? Je ne dis pas que celui-là est le bon, je dis juste qu'il y a un moment ou un autre, les parlementaires sont là pour faire des propositions. Il va y avoir un sujet des marges de manœuvre. On est dans un contexte de dégradation économique, un contexte où la charge de la dette augmente énormément. On a la question des carburants, la question des militaires, la question de l'agriculture, la question du détroit d'Ormuz. Tout ça, ce sont des chocs qui interviennent sur le budget et on ne peut pas faire comme si ça n'existait pas. Et donc, d'une certaine manière, Sébastien Lecornu, il appelle à cette responsabilité-là. C'est un pari politique majeur. C'est pas dit que ça fonctionne. Il y a un risque qu'effectivement, il tente de passer en force à la fin, que le gouvernement soit renversé, que du coup, on rentre dans une période politique très complexe en réalité. Est-ce que le président de la République irait jusqu'à dissoudre l'Assemblée en mesure de rétorsion ? Enfin, là, c'est vraiment des choses qui sont extrêmement... c'est un peu compliqué de se lancer dans des choses qui sont très hypothétiques, mais la réalité très concrète, c'est que la prochaine personne qui va s'installer à l'Élysée aura besoin de faire passer ce qu'on appelle un budget rectificatif, ce qui est finalement une version 2 du budget qui a été voté quelques mois précédemment. S'il n'y a pas un budget qui est voté, eh bien... ça emmènera le budget, ce qu'on appelait loi spéciale, j'espère que tout le monde me suit, vraiment cette loi spéciale qui est une espèce de budget de base, jusqu'à octobre. Et là, ça veut dire que les finances publiques de l'État seront absolument catastrophiques et ça va pas gréver uniquement les premiers mois de ce futur quinquennat, ça va gréver les 5 ou 10 prochaines années. Donc, voilà le contexte dans lequel on s'installe et il est normal que les oppositions et il est normal qu'évidemment les syndicats se positionnent et fassent valoir leurs revendications. C'est absolument normal. Honnêtement, on part à 54 milliards. Souvenez-vous que François Bayrou avait évoqué 45. Souvenez-vous que Michel Barnier avait évoqué 60 ou 70 milliards. À la fin, tout ça se stabilise souvent quelque part entre 15 et 30. C'est aussi de l'affichage politique. C'est un pari politique, mais il y a une réalité qui est économique. Évidemment, on ne peut pas y couper.
2: Et un contexte, on l'a rappelé, très compliqué. Merci Jean-Rémy Bodo, chef du service politique de France Info. Et merci Denis Graveuil, membre du bureau confédéral de la CGT en charge de l'emploi, des retraites et du chômage.
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5: Ce matin, des lunettes bourrées de technologie. Les lunettes connectées, c'est un gros succès. Elles promettent de pouvoir recevoir des appels, d'écouter de la musique, de trouver son chemin ou même de filmer sans jamais sortir son téléphone de sa poche. Mais elles posent beaucoup de questions éthiques. On va l'entendre. Sur le marché, Apple va bientôt se lancer. Mais pour le moment, Marina Cavitaine, c'est Meta, la maison mère de Facebook et Instagram qui domine. Et vous avez testé sa monture.
6: Hé Meta, regarde et dis-moi ce qu'il y a dans le frigo.
7: Il semble que votre réfrigérateur contienne quelques articles divers. Un emballage contenant probablement des fruits ou des...
6: Les Ray-Ban sont sur mon nez, mais ce n'est pas mon frigo que vous découvrez. C'est celui de la boutique de Lucille Latrubesse Cero, opticienne.
8: Sans doute de boisson.
9: Je pense que tous les jours, on nous en parle.
7: Vous pourriez préparer une salade de fruits rapide et rafraîchissante ou un smoothie léger pour accompagner votre journée.
10: On ne dit pas un smoothie. Hein.
7: Vous avez tout à fait raison.
6: Ces lunettes ont donc une marge de progression et elles ont un coût aussi, autour de 400 euros. Mais Lucille les vend beaucoup, de plus en plus, à des clients qui ont souvent une idée précise de ce qu'ils vont en faire.
8: J'ai un client, par exemple, il est très content des lunettes parce que ça lui permet, devant ses enfants, de prendre plein de photos et de vidéos sans avoir à sortir le téléphone. Et typiquement, il me racontait qu'il était content parce qu'il avait filmé un anniversaire où il apportait un gâteau, ça filmait et il pouvait apporter le gâteau sans tenir le téléphone. C'est un petit détail, mais c'est sympa. C'est le groupe Meta qui est derrière ces lunettes. Donc, à partir du moment où on a un compte Facebook, un compte Instagram, et ben, voilà, ce sont les mêmes données qui sont transmises à Meta. J'ai quelqu'un qui m'a dit en rigolant hier, ah, vous avez des lunettes d'espionnage. Non, ce ne sont pas des lunettes d'espionnage. Encore que.
6: Et nous arrivons au côté obscur des lunettes connectées.
10: Et donc pour filmer quelqu'un, par exemple, là je vais sortir dans la rue, aller aborder quelqu'un, il faut que je lui dise « Hey Meta, filme ce que je regarde
8: voilà. » Ou appuyer sur la branche, le petit bouton qui est en haut de la branche.
10: Excusez-moi.
11: Bonjour.
10: Bonjour. Je cherche la poste. Est-ce que vous savez où c'est ?
11: En haut de la rue piétonne, mais à cette heure-là, peut-être fermée.
10: Merci beaucoup. Est-ce que vous avez remarqué que j'étais en train de vous filmer ?
11: À l'instant.
10: Donc vous ne l'aviez pas remarqué
11: non.
10: avant ?
11: Non.
10: Maintenant que vous le savez, est-ce que ça vous gêne a posteriori de savoir qu'une personne
11: oui.
10: peut...
11: Ouais, énormément.
6: Filmer une personne sans son accord peut constituer une infraction dans un lieu privé, mais aussi dans certains cas, dans un lieu public. Et les témoignages se multiplient ces derniers mois autour de ces lunettes. Dans la grande majorité des cas, ils viennent de jeunes femmes, comme Mathilde.
12: Je me fais accoster avec ma collègue par trois jeunes hommes d'une petite vingtaine d'années qui commencent à nous draguer, demander notre snap et notamment faire des gestes obscènes. Et je pars. Et une semaine plus tard, je découvre mon image dans un TikTok qui fait plusieurs milliers de vues et énormément de commentaires dégradants à mon égard, donc des insultes sur mon physique, sur ma réaction. Je comprends à ce moment-là qu'il avait des lunettes Meta. Et donc de là, moi, j'envoie immédiatement un message à ce jeune homme pour lui demander de supprimer la vidéo. Je pense que mon seul argument d'autorité à ce moment-là, c'était mon nombre d'abonnés, j'en avais plus que lui, donc je pense que c'est ça qui a fait qu'il a supprimé la vidéo.
6: Pouvoir filmer en toute discrétion devient même un business. J'ai trouvé facilement sur TikTok un compte qui propose de retirer de la monture la LED qui prévient que les lunettes enregistrent.
13: Chauffeur d'autocar.
14: D'autocar, ouais, c'est ça.
13: Je transporte du monde, non ?
14: Je transporte du monde, ouais, c'est ça. Et je te mens pas, ça m'aiderait énormément.
6: J'ai appelé en me faisant passer pour une cliente potentielle.
15: Si vous venez sur place, c'est 70 euros. Si on se déplace, c'est 90 euros sur toute l'Île-de-France.
6: Et quand je lui demande si lui ou moi, nous risquons quelque chose en trafiquant le produit...
15: Pas du tout, il y a un vide juridique là-dedans. Là, la loi, ce qu'elle dit, c'est qu'est-ce que vous allez en faire de vos lunettes. Et si vous regardez nos vidéos, vous verrez bien, il y a des policiers aussi qui viennent nous voir. Allez regarder, de toute façon, en plus, la vidéo, elle a fait 1 million de vues avec le policier.
6: Alors en effet, si je ne fais rien de répréhensible avec mes lunettes, l'absence de LED importe peu. En revanche, ce sera bien un facteur aggravant en cas de plainte. Mais encore faut-il savoir qu'on a été victime, ce qui est rarissime vu l'immensité d'Internet. Alors pour protéger leurs citoyens, des villes commencent à interdire les lunettes connectées dans les lieux publics. C'est le cas de Hambourg, en Allemagne, depuis la semaine dernière. La Norvège envisage de le faire dans tout le pays et au Royaume-Uni, il y a une pétition citoyenne qui marche très fort. Elle dénonce une étape vers une surveillance totale.
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17: Sébastien Lecornu avait demandé il y a quelques mois au patronat et au syndicat de travailler sur une réforme des retraites. Un rapport vient d'être publié pour clore ces échanges. Que faut-il en retenir, Fanny ?
18: Que ça n'est pas gagné, que le consensus autour d'une éventuelle réforme des retraites est loin d'être acquis. Preuve en est d'ailleurs, le MEDEF a boycotté ces 6 mois de discussion. Pourtant, le gouvernement avait pris soin de nommer des médiateurs, des sortes d'arbitres, comme Jean-Denis Combrexelle, l'ancien patron de la Direction Générale du Travail. Syndicats et patronats ont travaillé donc en étant encadrés. Et ce sont ces personnalités qualifiées qui ont rédigé le rapport final qui a été remis au gouvernement hier. Un texte qui présente des voies de passage en vue d'une future réforme.
17: Alors, quelles sont ces voies de passage ?
18: La plus importante, c'est cette affirmation. Il faut absolument garder un âge de départ à la retraite, sans quoi les comptes du régime vont s'enfoncer encore un peu plus dans le rouge. Si demain, on enlevait toute notion d'âge pour ne garder que la durée de cotisation comme référence, ceux qui ont eu des carrières hachées, les salariés précaires et notamment les femmes seraient pénalisés car pour avoir des pensions correctes, ils, elles, devraient travailler bien au-delà des 62 ans et 9 mois appliqués aujourd'hui. Quant à savoir, Simon, à quel âge il faut fixer ce départ, 62, 63, 64 ans, le rapport se garde bien de le dire, on reste sur notre faim hein, pour ne pas créer la polémique.
17: Prudence. Et concernant la pénibilité ?
18: Vous avez raison de poser la question parce que c'est le point d'affrontement entre syndicats et patronat, celui sur lequel ils n'ont jamais réussi à se mettre d'accord. Et là aussi, le rapport reste prudent, je schématise, mais grosso modo, sa recommandation est d'admettre qu'il y a bien des métiers présumés pénibles qui peuvent ouvrir quasiment automatiquement à des reconversions ou des départs anticipés, c'est ce que demande le syndicat CFDT, mais en inscrivant obligatoirement un avis médical, comme le demande le MEDEF, histoire là aussi de ne braquer personne. Vous voyez, on est loin d'un grand Big Bang, plutôt des positions intermédiaires, médianes, parce que les auteurs en sont convaincus. Pour espérer mener à bien une réforme sur un sujet aussi électrique que celui des retraites, mieux vaut la politique des petits pas concrets, réalistes, acceptables par tous, plutôt que de chercher les coups d'éclat. Tiens, ça sonne comme un avertissement lancé au candidat à la présidentielle.
17: Merci beaucoup Fanny Guinochet.
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17: Bonjour Nathanaël Charbonnier.
2: Bonjour.
17: Dans France Info Monde, vous nous parlez de l'autre débat du moment qui fait réagir les grandes puissances mondiales. On parle de réguler l'intelligence artificielle, ça on l'a beaucoup évoqué ces derniers jours, mais on parle aussi de réguler l'espace, puisque Washington admet disposer d'armes en orbite autour de la Terre.
2: Oui, vous savez, c'est un secret de polichinelle, car tout le monde sait que les militaires ont pris possession de l'espace depuis longtemps. Mais en effet, les Américains ont admis avoir des armes déployées très haut dans le ciel, des armes défensives, mais aussi offensives. L'un des objectifs est de pouvoir détruire des satellites jugés ennemis. On appelle cela les armes anti-satellites, les ASAT, avec deux catégories. Les armes cinétiques, tout d'abord. Il s'agit de missiles qui peuvent détruire les satellites soit depuis la Terre, soit directement depuis l'espace. Mais comme il ne faut jamais sous-estimer le pouvoir du côté obscur, vous avez aussi des armes appelées non cinétiques. Ce sont des satellites militaires qui peuvent soit brouiller, soit endommager des satellites ennemis en utilisant des méthodes peu recommandables à base de champs magnétiques, d'attaques informatiques ou même de détonations nucléaires.
17: Les États ont signé pourtant en 67 un traité qui établit des règles à respecter dans l'espace.
2: Oui, alors on va pas faire une thèse sur le sujet, mais visiblement, il y a un vide juridique. Officiellement, on n'a pas le droit de mettre en orbite ni des armes de destruction massive, ni des armes nucléaires. Or, dans le cas précis, les militaires vous diront qu'il ne s'agit pas d'armes de destruction massive, mais d'armes conventionnelles qui sont positionnées dans l'espace. En résumé, on joue avec les mots et de toute façon, dès qu'on veut en savoir plus, ce sont des sujets qui se trouvent couverts par le fameux secret défense, avec dans tous les cas la fin d'un rêve, car on a longtemps espéré que les scientifiques garderaient la main sur l'espace pour nous faire voyager l'esprit avec des folles images de l'homme marchant sur la Lune. Mais en réalité, dès l'origine de la conquête spatiale dans les années 50, eh bien, ce sont les militaires qui étaient à la manœuvre.
17: J'en viens à ce que vous nous disiez au début, Nathanaël. Les Américains reconnaissent donc avoir des armes dans l'espace. Ça inquiète les Russes et les Chinois ?
2: Cela inquiète tout le monde, même s'il y a beaucoup d'hypocrisie. Mais en effet, c'est le Kremlin qui s'est exprimé en premier en souhaitant que l'espace reste vierge de tout armement. La Chine a suivi le pas en pressant les États-Unis de cesser de se préparer à cette guerre de l'espace car les Chinois y voient un danger pour leur sécurité. On peut ajouter que la France s'intéresse également au sujet. Notre pays dispose en effet depuis 2019 de son armée de l'air et de l'espace. Ce qui est gênant dans cette affaire, c'est que l'attitude américaine va pousser les autres pays, Chine, Russie, Inde, à développer eux aussi leur propre programme d'armes de l'espace, avec un argument de cour de récréation qui consistera à dire « ce n'est pas nous, ce sont les Américains qui ont commencé ».
17: Nathanaël Charbonnier, France Info Monde, merci beaucoup.
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17: Dans l'œil de Constance Villanova, juste avant 8h, comment trouver des points de deal sur l'application Google Maps ?
13: Oui, pardon. Sur les bords de la Seine, ils sont perdus. Ces touristes bérets vissés sur le crâne, les yeux collés au GPS de leur téléphone. Cherchent-ils la Tour Eiffel ? Comparent-ils les avis sur les meilleures baguettes de Paris ? Ou repèrent-ils l'adresse d'un dealer 5 étoiles ? Le magazine Society le raconte cette semaine, les dealers débarquent sur Google Maps. Exemple, boulevard de Sébastopol, entre deux vrais commerces, s'intercale une boutique baptisée Paris Delivery Shop.
19: Continuez tout droit pendant 100 mètres, puis tournez à gauche sur boulevard Sébastopol. Attention Paris Delivery Shop.
13: Sauf qu'elle n'existe que sur l'écran, sa façade est une image générée par intelligence artificielle avec une inscription 24/7, THC, fast drop-off, comprenez livraison de cannabis 24/24, 5 étoiles sur 5 et des commentaires.
17: On peut donc acheter de la drogue directement sur Google Maps ?
13: Non Simon, et c'est tout le sujet. Maps, c'est en fait le panneau publicitaire. Le client va relever le numéro, bascule sur Telegram, cette messagerie cryptée, commande et on le livre chez lui. Un point de deal sans point finalement.
17: Et Google laisse faire ?
13: Maps, c'est un annuaire ouvert. N'importe qui y déclare un commerce. Ça dure depuis 2017. Toulouse, puis Marseille, où un point de deal était classé en ferme, un autre en magasin bio. Citons aussi Toulon, où les commentaires élogieux s'enchaînent.
20: Service excellent et Jay est vraiment très serviable.
13: Alors Google supprime et ça revient aussitôt. Et ces avis 5 étoiles sont hors la loi, mais personne n'a été poursuivi. Au-delà de l'anecdote insolite, ce que ce recensement 2.0 raconte, c'est qu'au moment où le deal s'affiche sur nos smartphones, eh ben, il quitte le terrain. Les guetteurs, les cages d'escalier, tout cela recule, grignoté par la livraison. La vitrine, eh ben, elle reste. Et si le trafic se met aux étoiles, c'est que ses clients l'exigent, éduqués par Uber ou Deliveroo, ils n'achètent plus rien sans lire les avis. Et d'ailleurs, Simon, ils n'écoutent plus rien non plus. J'ai regardé les avis sur la maison de la radio et j'étais interpellée par celui-ci. Auditrice fidèle de la matinale, je change de station à 7h53 après l'excellente Fanny Guinochet.
18: Ouf.
13: Le babillage de ce Renault Daily est inaudible.
18: Oh.
13: Une étoile, Renault, alors qu'un point de deal à Sébastopol en a 5.
20: Oui, mais moi, c'est légal. Fanny, voilà. Je sais bien que la loi, ça vous. Voilà, mais c'est légal.
17: Bonne réponse, Renault Daily.
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1: Il est 2h30, les dernières informations, Océane Zitouni. Un pétrolier frappé dans le détroit d'Ormuz cette nuit. Les gardiens de la révolution iranien affirment avoir visé le Trend, un navire battant pavillon togolais. Téhéran évoque une tentative de passage illégal. Un incendie s'est déclaré à bord. Éric Zemmour, privé de la réunion de crise convoquée ce vendredi matin à l'Élysée. Le patron de Reconquête n'a pas été convié par Emmanuel Macron qui réunit à 10h30 la quasi-totalité des candidats à la présidentielle. Rencontre confidentielle pour évoquer l'envolée des prix du carburant et les tensions au Moyen-Orient. Marine Le Pen et Jean-Luc Mélenchon en déplacement seront représentés par leur chef de parti. Éric Zemmour qui avait confirmé ce jeudi soir sur BFM TV sa candidature pour 2027 paye l'absence de député Reconquête à l'Assemblée. La réplique des syndicats et de la gauche ne s'est pas fait attendre après les annonces budgétaires de Sébastien Lecornu. Le Premier ministre détaille son plan d'économie massif de 54 milliards d'euros ce vendredi matin dans les colonnes du Figaro. L'objectif est de ramener le déficit public à 5% l'an prochain. Pour y arriver, l'État prévoit le gel du point d'indice des fonctionnaires pour la 4e année de suite. Force ouvrière alerte sur la baisse du pouvoir d'achat et la CGT appelle déjà à une journée noire de grève le 29 septembre prochain. Sébastien Lecornu promet de ne pas utiliser le 49-3 si l'opposition n'obstruit pas le débat. Mais la France insoumise menace déjà de censurer le gouvernement. Retour au calme attendu ce vendredi matin sur les quais de Méditerranée. Les marins pêcheurs ont levé leur barrage ce jeudi soir après 6 heures de négociations avec le gouvernement. Ils ont obtenu de nouveaux engagements sur le prix du carburant qu'ils jugeaient jusqu'ici insupportable. Un policier de 35 ans écroué à Paris pour préparation d'actes terroristes. L'homme est soupçonné de vouloir viser des intérêts de l'État. Les enquêteurs ont découvert qu'il fabriquait des armes à l'aide d'imprimantes 3D. Personne ne nous dictera avec qui s'engager, lance le Premier ministre canadien Mark Carney à balayer ce jeudi à Strasbourg les menaces de représailles commerciales brandies par Donald Trump. Le Canada confirme son intention d'intégrer la nouvelle alliance de la défense proposée par l'Union européenne. Dans l'extrême-orient russe, les bureaux de vote ouvrent ce vendredi matin, début de 3 jours d'élections législatives en pleine guerre en Ukraine. Sur les terrains de football, la grosse claque reçue par l'Olympique de Marseille, l'OM s'est effondré 4 buts à 1 ce jeudi sur la pelouse du Beşiktaş à Istanbul en Ligue Europa. Lourde défaite à 3 jours du choc face au PSG. Et puis ce vendredi soir, retour de la Ligue 1 avec Monaco-Lens, c'est à 20h45. Et bien sûr, l'événement de la journée en football, c'est la toute première liste de Zinedine Zidane. Le nouveau sélectionneur des Bleus dévoile son groupe ce vendredi à 18h pour la Ligue des Nations. Le coup d'envoi officiel de l'ère Zidane après la fin du mandat de Didier Deschamps. Il est 2h33.
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3: Un effort budgétaire de 54 milliards d'euros, mais pas d'austérité, des retraités sollicités et puis un débat au Parlement potentiellement jusqu'au vote. Voici les principales annonces du Premier ministre Sébastien Lecornu sur son projet de budget pour 2027. Beaucoup d'arbitrage reste à faire, mais le chef du gouvernement esquisse donc des pistes de travail pour réaliser ses économies. Louise Buyen, s'il va normalement falloir se serrer la ceinture.
4: Et pas qu'un peu, on passe de 30 milliards d'euros d'économies, chiffre qui circulait ces derniers jours, à 54 milliards. Un effort considérable qui s'explique en partie par le remboursement de la dette qui pèse de plus en plus dans le budget de l'État. Le déficit prévu par le gouvernement pour l'an prochain est de 4,8% du PIB. Si on ne fait rien, dit Sébastien Lecornu, ce sera 6,5%. Le chef du gouvernement l'affirme, il n'y aura pas de hausse d'impôts. En revanche, quelques minima sociaux sont visés, notamment les aides au logement, les APL. Le point d'indice pour les fonctionnaires restera gelé, y compris pour la fonction publique territoriale. Les retraités maintenant et l'épineux dossier de leur contribution. Le Premier ministre promet de ne pas toucher aux petites pensions, mais il envisage 2 options, geler les retraites les plus élevées ou baisser le plafond de l'abattement de 10% sur les pensions. La question n'est pas tranchée, Sébastien Lecornu renvoie au débat parlementaire.
3: Louise Buyen, pour France Info. Bonsoir Philippe Crevel.
5: Vous Bonsoir.
3: Êtes économiste, directeur général du Cercle de l'Épargne. On connaît donc les grandes lignes. Ce sont des pistes pour l'instant pour ce budget 2027 présenté par Sébastien Lecornu. Est-ce qu'un effort budgétaire d'abord de 54 milliards d'euros, ça signifie 54 milliards d'euros d'économies. Est-ce que c'est tout à fait la même chose ?
0: Non, 54 milliards d'euros donc d'efforts budgétaires, ça veut dire en partie une moindre croissance des dépenses de l'État, des dépenses publiques, parce que en fait, il y a un rythme de progression lié par exemple à l'augmentation des dépenses de retraite, parce qu'il y a plus de retraités. Il y a également des prestations de santé qui augmentent naturellement, donc l'effort, c'est une moindre progression par rapport à un trend d'évolution. Et d'ailleurs, le Premier ministre l'a indiqué, si on ne fait rien, le déficit public serait de 6,5% du PIB. Et tout l'effort qui est consenti, c'est de le ramener autour de 4,8%, comme il l'a indiqué.
3: 54 milliards d'euros en plus, c'est l'objectif affiché. On n'est pas certain qu'à l'arrivée, ce soit ce chiffre.
0: 54 milliards, c'est l'objectif initial. Nous savons tous et toutes qu'il y a une Assemblée nationale fragmentée, divisée, où il n'y a pas de majorité. Et d'autre part, nous sommes à quelques semaines, quelques mois d'élections présidentielles. Aucun groupe parlementaire ne voudra endosser les mesures impopulaires, et elles sont nombreuses. Donc je crains que, évidemment, le 54 milliards d'euros se réduise comme peau de chagrin au fur et à mesure de la discussion, à voir s'il pourra y avoir une conclusion d'ailleurs à cette discussion.
3: Est-ce que cet effort budgétaire demandé par le Premier ministre Sébastien Lecornu va permettre à la France de maîtriser son déficit public ?
0: Le Premier ministre Sébastien Lecornu a indiqué que si on respectait sa feuille de route, nous arriverions à donc 4,8% de déficit public. Logiquement, si nous avions respecté donc la loi pluriannuelle, nous devrions avoir 4,5% de PIB. Certes, le contexte économique est extrêmement difficile avec un nouveau choc énergétique lié donc à la guerre au Moyen-Orient, mais donc nous ne respectons pas la feuille de route qui avait été initialement fixée, avec d'autre part des taux d'intérêt qui sont beaucoup plus élevés que ce qui était encore imaginé il y a quelques mois. Et donc nous avons, c'est vrai, une tendance à dériver sur les dépenses publiques, sur les déficits publics, et la maîtrise de la dette publique, qui est quand même l'objectif ultime, éviter son emballement, eh ben, on est vraiment sur la corde raide donc en la matière, et ça va être extrêmement difficile, surtout si les taux d'intérêt continuent à progresser.
3: Alors, il y a, j'aimerais votre avis, Philippe Crevel, sur les pistes proposées par Sébastien Lecornu. Alors, il dit qu'il n'y aura pas de hausse d'impôts. Ça veut dire qu'a priori, donc, pas d'année blanche totale, hein, c'est-à-dire qu'on va indexer l'impôt sur l'inflation. Il faut m'arrêter si je dis des bêtises. Il y a en revanche quelques minima sociaux qui sont visés, les aides au logement, donc les APL, le point d'indice pour les fonctionnaires qui va rester gelé. Et puis, il y a cet épineux dossier des retraites. Est-ce que c'est là que il y a un petit peu de gras, pardonnez-moi l'expression, pour le gouvernement ?
0: Alors, les retraites, c'est le sujet le plus compliqué qu'il soit pour les gouvernements. Depuis Michel Barnier, tous les gouvernements sont tombés, on va dire, sur cette épineuse question, l'indexation. Ou du moins, il a fallu que les gouvernements, et celui de Sébastien Lecornu, fassent marche arrière l'année dernière sur la suppression de l'abattement de 10% dont bénéficient les retraités. Le Premier ministre est pour l'année 2027 extrêmement prudent. Il indique qu'il faudra qu'il y ait un effort, mais il n'indique pas si ce sera un effort sur les pensions les plus importantes. Le seuil, est-ce que c'est 3 000 euros, 2 000 euros, on ne sait pas. Ou est-ce que ce sera une remise en cause partielle de l'abattement de 10% avec donc une diminution de l'avantage que cela génère. Donc là, on voit qu'il marche sur des œufs. Et donc le gras, je dirais pas ce mot-là, parce que pour les retraités qui touchent 1 700 euros en moyenne, ce n'est pas évidemment des revenus qui permettent de faire face à l'augmentation des prix. Et d'autre part, il n'y a pas énormément de très très grosses pensions, contrairement à ce qu'on peut imaginer. Il y a une très forte concentration des pensions en France autour de 2 000-3 000 euros.
3: Je parlais de gras parce que c'est un budget conséquent par rapport aux dépenses annuelles de l'État.
0: C'est 400 milliards d'euros, les dépenses de retraite, c'est 25% de l'effort donc de dépenses globales, c'est des dépenses publiques. Et donc évidemment que c'est le premier poste de dépenses publiques en France, et c'est vrai que ça fait que tout le monde évidemment souhaiterait un petit peu maîtriser cette poche-là, mais derrière il y a 17 millions de retraités, il ne faut pas les oublier.
3: et aussi d'électeurs. C'est important de le préciser. Philippe Crevel, dernière question. Est-ce que, selon vous, il y a dans ce projet de budget des pistes qui ne sont pas explorées par le gouvernement et qui pourraient permettre de réaliser des économies ?
0: Le gouvernement, évidemment, est confronté à une situation politique extrêmement complexe, donc il est plutôt dans une série de mesurettes qu'une réforme de structure importante. Même sur les agences, il a indiqué qu'il y aurait des efforts d'organiser. Il est plutôt dans des mesures symboles comme diminuer donc les rémunérations des membres de cabinet ministériel ou des ministres, mais engager une réforme de structure au niveau des collectivités locales. Simplifier la carte des collectivités locales, évidemment, ce n'est pas un gouvernement en fin de mandat qui peut le faire. Par ailleurs, donc... Regarder des sources d'économie structurelles sur l'organisation de l'État, sur donc l'attribution de certaines aides aux entreprises. Là, pareil, ça n'a pas été fait. De même, réformer la fiscalité. On sait qu'il y a une fiscalité qui aujourd'hui est peu performante, en particulier sur l'impôt sur le revenu, avec beaucoup de niches fiscales. Chaque année, il est annoncé que nous allons revoir ce système des niches fiscales et elle perdure d'année en année parce que derrière, il y a toujours un gros chien méchant et donc on préfère passer par derrière et pas être en face du chien et c'est pour ça que les niches fiscales perdurent.
3: Philippe Crevel, toute dernière question. C'est évidemment compliqué aussi pour le gouvernement parce qu'il y a un contexte et vous l'avez rappelé avec la guerre au Moyen-Orient, ce choc énergétique, ces prix à la pompe et les impacts sur le pouvoir d'achat qui sont conséquents pour les Français. Comment réussir à concilier finalement les deux avec d'un côté des gens mais aussi des formations politiques qui réclament des baisses de taxes sur le carburant pour faire baisser les prix et des finances publiques qui sont exsangues?
0: Le gouvernement est confronté à un choc économique important avec la hausse des cours de l'énergie et qui s'amplifie parce que nous avons toujours les droits d'hormuz et que nous arrivons dans une période où il faut ravitailler les cuves de fioul, il faut refaire le plein au niveau du gaz et donc c'est pour ça que les prix sont orientés à la hausse. Les Français ont perdu du pouvoir d'achat depuis le début de l'année et ça arrive pas si fréquemment que cela. Et d'autre part, on a évidemment à la fois la proximité des élections, à la fois une assemblée fragmentée. Donc évidemment, on est dans une situation très complexe, d'autant plus, et nul ne peut l'ignorer, que notre situation financière est évidemment très dégradée, avec une dette de plus de 3 500 milliards d'euros, avec un déficit public de plus de 150 milliards d'euros. Donc il n'y a plus, on va dire, la possibilité de venir en aide à la population de manière extrêmement importante. Et donc on le voit bien sur les aides qu'on peut apporter aux personnes qui utilisent fortement leur automobile. On voit bien qu'ils doivent se terminer à la fin du mois de septembre. On voit que le gouvernement est un peu, évidemment, pris entre l'enclume et le marteau sur le sujet, entre si je donne des aides, je vais me prendre à la fois les taux d'intérêt, la remontée de la dette publique. Donc, évidemment, aujourd'hui, c'est extrêmement compliqué. Il y a très peu de marge de manœuvre.
3: Merci Philippe Crevel, économiste, directeur général du Cercle de l'Épargne. Justement, on parlait de ce choc énergétique. Il impacte beaucoup de professions, notamment les pêcheurs qui ont eu une réunion de près de 6 heures au ministère aujourd'hui à Paris. Et à l'arrivée, eh bien, ils se sont engagés à lever les blocages en Méditerranée. Édouard Marguet, levée de barrage après avoir obtenu des garanties de la ministre sur le carburant.
5: Après 6 heures de discussion, la colère sur le gasoil marin a été entendue. La ministre s'engage à donner aux pêcheurs le maximum autorisé par la Commission européenne. Ça veut dire qu'elle augmentera le montant de l'aide à l'achat de carburant si le coût du gasoil augmente. Olivier Lenezette est le président du Comité national des pêches.
6: Les pêcheurs se sont engagés à débloquer déjà les barrages. Je crois que c'est important que derrière aussi il y ait des gages de confiance envers la ministre, envers le gouvernement.
5: Rassuré, même si les pêcheurs n'obtiennent pas les 60 centimes d'aide par litre demandés par les manifestants, c'est tout simplement impossible vu les finances de l'État et le droit européen. Pour vous donner une idée, le prix du carburant marin, c'est-à-dire détaxé, est aujourd'hui de 1,20€ le litre en moyenne. S'il reste à cette hauteur, cette aide tournera autour de 40 centimes. Finalement, on ne peut pas être plus précis. La ministre de la Mer et de la Pêche, Catherine Chabot.
7: Ce qui est important, c'est de ne pas donner de chiffres parce que les prix du carburant peuvent monter ou descendre. L'inquiétude des pêcheurs, c'est que si le carburant augmentait beaucoup, bien évidemment, c'est que l'aide se retrouve insuffisante, etc. Donc ça va suivre l'évolution des cours.
5: Le montant de cette aide est en fait un calcul complexe entre un prix référence du carburant et le prix réel. Le gouvernement prend en charge 70% de la différence. La ministre de la Mer a tenu à souligner que ce calcul vient d'une proposition justement du gouvernement français repris au niveau européen.
3: Et la ministre s'engage, Edouard, à verser les aides plus rapidement.
5: C'était une demande des pêcheurs car cette aide n'est pas une remise à la pompe. Ils avancent les aides sur présentation des factures et parfois les remboursements de l'État mettent du temps à arriver. La ministre assure qu'elle va accélérer la procédure et elle en a dit plus sur les sommes payées depuis le début de la crise du carburant déclenchée, je vous le rappelle, par la guerre au Moyen-Orient.
7: Pour le mois, si on compte de

0: Et ça monte. Et ça monte encore. 2,35 € en moyenne pour le gasoil, 2,14 € pour l'essence. À Port-la-Nouvelle, dans l'Aude, et à Sète, dans l'Hérault, des pêcheurs ont bloqué les accès au port depuis plusieurs jours. Ils utilisent un gasoil spécifique pour leur bateau, qui a bien sûr aussi augmenté.
1: Avec un gasoil qui frôle les 1,30 €, 1,40 €, savoir qu'un bateau peut consommer jusqu'à 200-300 litres par jour, c'est plus rentable.
0: Le Premier ministre a annoncé hier le prolongement jusqu'au 31 décembre des aides ciblées pour le carburant pour les professionnels, donc les pêcheurs, les entreprises du BTP. Une rencontre est aussi prévue avec la ministre déléguée à la pêche aujourd'hui.
2: Si des décisions ne sont pas prises, on fera plus dur. On bloquera tout, les autoroutes, tout. Il y en a marre de tout, on va tout casser, tout casser.
0: Visiblement, il n'y a pas que le prix de l'essence qui monte.
3: Ouais, c'est plus une haine intérieure qui s'installe de plus en plus et on est vraiment pris pour des cons.
0: Fin 2018, le mouvement des Gilets jaunes avait commencé en France à cause aussi de l'augmentation des prix des carburants. Ces derniers jours, des petits rassemblements ont lieu sur des ronds-points avec des Gilets jaunes, comme tient hier à l'Estac, à côté de Marseille.
4: On veut que les gens descendent dans la rue, le peuple qui en a vraiment besoin.
0: Tu as peut-être déjà vu passer sur les réseaux ces appels à manifester à l'échelle nationale dans un mois, le 17 octobre prochain.
5: Est-ce que le 17 octobre 2026 sera le jour où on passera de l'idée à l'action et on assistera pour de bon à une insurrection ?
0: Ici non plus, on n'a pas de boule de cristal, difficile de prévoir l'ampleur du mouvement. En 2018, les Gilets jaunes s'étaient organisés via les réseaux sociaux. L'année dernière, la mobilisation du 10 septembre aussi. Mais le mouvement « Bloquons tout » avait été beaucoup moins long et moins suivi. À te signaler aussi ce matin, on connaît désormais les participants à la primaire du Parti Socialiste pour désigner un candidat pour la présidentielle. Le chef du parti Olivier Faure, l'ancienne candidate à la présidentielle Ségolène Royal, les députés Jérôme Guedj et Emmanuel Morel et l'eurodéputé Raphaël Glucksmann. Je t'avais aussi parlé d'un certain Philippe Brun, lui aussi député. Il a été suspendu temporairement du parti hier soir car il est accusé de violence sur une femme avec qui il a travaillé dans le passé et licencié cet été. Il dément avoir été en couple avec elle malgré ce petit lapsus lors de sa conférence de presse hier.
6: Elle était paxée avec moi, pas avec moi, pardon, avec son compagnon durant toute la durée de la relation contractuelle. Et que je n'ai jamais été son concubin.
0: Philippe Brun dénonce une manœuvre pour, je cite, le tuer politiquement et prévoit de porter plainte. Des nouvelles de Kylian Mbappé qui a provoqué une polémique mardi soir en portant à moitié un t-shirt avec un message de soutien aux habitants de Ceuta.
7: Moins vite, merde, c'est pas les 24 heures du Mans. Reviens en arrière.
0: Fin juillet, plus de 70 000 personnes venues du Maroc et encouragées par des rumeurs sur les réseaux sociaux étaient entrées à Ceuta, une des deux enclaves espagnoles en Afrique. Il y a eu des dizaines de morts, la plupart des migrants ont été renvoyés au Maroc, mais il reste encore des milliers de personnes dans la ville, ce qui provoque des tensions avec les habitants. Et pour les soutenir, les joueurs de la Liga, le championnat de foot espagnol, ont été incités à porter cette semaine le fameux t-shirt. Mais trois joueurs du Real, Mbappé donc, Vinicius Junior et Ibrahim Konaté ne l'ont enfilé qu'à moitié.
8: Mais ça fait un véritable scandale dans le pays.
0: Notre Kiki national a fini par s'expliquer hier dans la presse espagnole. Il réaffirme son soutien aux habitants de Ceuta et en même temps...
9: En même temps, je voulais adresser un message de solidarité à tous les migrants qui ont perdu la vie et à ceux qui endurent des conditions extrêmement difficiles, a-t-il ajouté.
0: Voilà, qui est clair, mais pas sûr que ça éteigne le scandale en cours. Le Canada pourrait devenir le premier pays membre associé de l'Union européenne.
10: Et ça veut dire quoi exactement ?
0: Eh bien, ça veut dire... en fait, on ne sait pas. Ça n'a jamais été fait, ça n'existe pas dans les traités, on ne sait pas. C'est Ursula von der Leyen, la présidente de la Commission européenne, qui a annoncé ça hier.
11: We see the world with the same eyes.
12: Nous voyons le monde avec un même regard.
0: Bon, elle explique quand même un peu. En gros, il s'agit d'une alliance, d'une coopération sur des thèmes comme la technologie, l'industrie, l'IA, la défense aussi. Je te l'accorde, c'est pas très concret pour l'instant, mais un sommet UE-Canada fin octobre doit permettre de préciser tout ça.
11: This is not a partnership against...
12: Ce n'est pas un partenariat contre qui que ce soit.
0: Ah ouais ? Parce que Donald Trump n'a pas du tout aimé cette annonce. Le Canada et les États-Unis sont déjà en pleine guerre commerciale. Le président américain menace. Ce matin, il brandit même sa punition préférée.
13: Si les intentions sont bonnes, ça me va. Si elles sont mauvaises, nous imposerons des droits de douane très élevés à l'Europe.
0: C'était Sarah de France Info.
13: Je pense que c'est ridicule.
0: Allez, ciao.
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15: Et on est en direct des États-Unis avec Loïc Piala. Bonjour Loïc.

0: Bonjour Simon.
1: Les amoureux états-uniens vont-ils pouvoir bientôt rejouer, vous savez, les scènes de films quand on s'embrasse au pied de l'avion? Certains aéroports, en tout cas chez vous, Loïc, vont bientôt laisser passer les portiques de sécurité jusqu'aux portes d'embarquement, même sans billet.
0: Oui, c'est un programme qui s'appelle Gateside et qui va être implanté dans quelques jours par la TSA, l'agence en charge de la sécurité dans les aéroports. Mais ce programme ne concerne pas tout le monde encore. Il s'adresse à ceux qui ont ce qu'on appelle le TSA pre-check ou un numéro KTN, c'est-à-dire un accès privilégié à une file d'attente plus rapide à la sécurité à côté de celle des voyageurs traditionnels. Pas besoin d'enlever ses chaussures ou de sortir son ordinateur du sac à dos, par exemple. Et cet accès n'est ouvert qu'aux citoyens américains ou aux titulaires d'une carte verte. Ils remplissent un dossier sur Internet, dossier examiné par les autorités pour s'assurer que le demandeur ne présente pas de danger. Il faut quelques semaines pour la validation et en échange de $80, ce TSA PreCheck dure 5 ans.
1: Alors comment fonctionne ce programme Gateside ?
0: Alors désolé de décevoir le grand romantique que vous êtes, Simon, vous n'allez pas pouvoir courir retrouver votre amoureuse à l'embarquement pour la convaincre de ne pas prendre cet avion. Il prouve que si vous êtes capable de gestes spontanés, parce qu'il faut faire la demande 1 à 3 jours en avance, c'est gratuit. Et si cette demande est validée, vous vous présentez à la sécurité avec le reçu sur votre téléphone et vous passez par la même file que les voyageurs en TSA PreCheck. Vous pouvez ensuite vous balader dans l'aéroport, accueillir un ami à la sortie de l'avion, accompagner vos parents jusqu'à leur porte d'embarquement, déjeuner dans l'un des restaurants du terminal avec un collègue en transit, à condition qu'il passe par l'un des 14 aéroports du pays qui participent à ce programme.
1: Alors pourquoi cette agence, la TSA, donc Loïc, a décidé de lancer cette initiative ?
0: Eh bien déjà parce que ça se faisait avant le 11 septembre 2001. Évidemment, la sécurité s'est renforcée après les attentats. L'âge d'or du voyage prend son envol, annonce le communiqué de la TSA. Un nouvel âge d'or, hein, vous en souvenez peut-être, c'était l'une des promesses de Donald Trump aux électeurs américains. Mais il y a aussi une logique économique, faire des aéroports un point de rencontre pour générer de nouveaux revenus, inciter aussi les Américains à continuer de payer pour ce TSA PreCheck, alors que 25 ans après le 11 septembre, certaines mesures de sécurité se relâchent. On n'est plus obligé de sortir le matériel électronique de son sac dans tous les aéroports, par exemple. On peut se demander, en revanche, si les gens voudront vraiment profiter de ce service. Se garer ici, à l'aéroport de Los Angeles, coûte $9 la première heure, puis $7 par demi-heure. C'est beaucoup moins cher de se dire au revoir sur le trottoir.
1: Ouais, mais aller manger dans le restaurant de l'aéroport, quand même, quel rêve. Merci beaucoup, Loïc Piala, France Info Amérique.
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3: Bonjour Élodie Frégé.
4: Bonjour Élodie.
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3: Il y a des voix que l'on reconnaît avant même de savoir qui chante. La vôtre est de celle-là, une voix enveloppante, feutrée, sensuelle, avec quelque chose de grave et de fragile à la fois. Une voix qui semble parfois davantage nous confier une chanson que nous la chanter. À la maison, il y a Barbara, Brel, les Beatles, de la musique classique. Et puis vous entrez à la Star Academy avec vos doutes, vos peurs, cette voix que vous dites vous-même ne pas encore vraiment connaître. Et quelques mois plus tard, vous gagnez l'émission. Et il faudra ensuite sortir de cette image-là. Il y aura donc 4 albums, du cinéma, du théâtre, de la télévision, vision, puis presque 10 années à parcourir les scènes du monde avec Nouvelle Vague. Vous signez votre retour aujourd'hui sur scène avec Berger Story et vous le faites avec les chansons d'un homme qui, lui aussi, savait écrire comme si une chanson ne s'adressait soudain qu'à une seule personne, Michel Berger. Avec Berger Story, vous devenez à votre tour l'interprète de ces chansons. Vous êtes l'invité du chœur Spectacular qui rassemble aujourd'hui près de 6300 chanteurs amateurs partout en France. Qu'y a-t-il en Michel Berger qui vous a poussé à accepter au point de vous créez votre retour avec ça?
4: En fait, Michel Berger, pour moi, c'est avant tout... oui, ça faisait partie des chanteurs et des musiciens qu'on écoutait, mais qui, surtout, m'a influencée avec Starmania. En fait, j'ai été une très, très grande fan de Starmania. C'est quelqu'un qui cultivait aussi un goût pour la poésie, mais dans la délicatesse, la déclaration, mais dans la délicatesse. Je suis fascinée par la manière dont il tourne les choses pour qu'elles soient extrêmement présente et intense et humaine, empathique, sans que ce soit compliqué.
3: Vous étiez très timide, enfant.
4: Ouais.
3: Vous
4: je crois que je le suis toujours un peu.
3: C'est-à-dire que même rien que d'aller chercher une baguette, c'était très compliqué.
4: Oui.
3: Et pareil, avec le public, vous avez dit que c'était lourd de rencontrer son public. Mm-hmm. On en est où aujourd'hui, là? Parce que là, vous montez sur scène. La scène, c'est quand même c'est votre terrain de jeu.
4: Exactement. En fait, c'est très paradoxal parce que à la fois, je me dis, qu'est-ce que je fous là, au secours? Sauvez-moi, une trappe, vite. Et à la fois, je crois que c'est l'endroit où je préfère être, hein, que ce soit au théâtre ou que ce soit en chantant avec Nouvelle Vague ou avec ce projet avec Berger. Mais j'ai un trac qui est assez fou et un plaisir qui est à la même hauteur, en fait. Donc, tout se vaut et tout, finalement, s'harmonise et fait qu'à la fin, bah, je suis très heureuse d'être là.
3: Quand vous avez gagné cette émission, c'est vrai que le public vous a découvert du jour au lendemain et vous avez mis du temps à en sortir de cette image.
4: Oui, bah, c'est fort hein, quand même. Hein.
3: Il y a eu Benjamin Biolay. Enfin, vous avez toujours eu des artistes qui sont venus vous chercher, qui ont toujours cru en vous.
4: Oui.
3: Ça vous a permis aussi d'avancer, de vous trouver.
4: C'est beaucoup plus facile de voir chez l'autre ce que l'autre ne voit pas en lui, en fait. Donc Benjamin, il a vu quelque chose, il m'a permis d'exprimer tout ça en musique, d'écrire et de composer encore plus d'ailleurs. En fait, on a déjà tout en nous, je pense, hein, dans n'importe quel domaine. Et souvent, l'intuition, l'instinct fait qu'il y a des rencontres qui se font et qui nous permettent de nous révéler à nous-mêmes et de grandir, évoluer. Je ne suis pas arrivée au bout, hein, y a encore plein de trucs. Je crois que la boîte à outils est assez grosse. Assez lourde, il y a des trucs qu'il faudrait ne jamais utiliser. Je crois que je vais encore rencontrer des gens qui vont me permettre de trouver un tour de vis qui va me permettre de parler de tel ou tel thème dont j'ai jamais parlé, par exemple.
3: Vous avez dit récemment avoir pratiquement toutes les chansons de votre prochain album. Ça fait 13 ans qu'on vous attend. Hein. Mais qu'il vous manquait encore le courage, le temps, le moment de vous enfermer en studio. Le mot courage m'intéresse. À 44 ans, après tout ce que vous avez déjà traversé, de quoi faut-il encore avoir le courage lorsqu'on décide de dire « voilà maintenant ». Écoute-moi.
4: Je ne sais pas si c'est le courage ou si c'est... Je découvre des choses à mon endroit. Là, récemment, j'ai découvert des choses... J'ai une structure très particulière, en fait. Donc j'ai tendance à repousser ce pourquoi je suis faite. Repousser ce qui est le plus important, en fait, dans la vie de quelqu'un qui est un artiste ou une femme. Ou tout simplement un être humain. Et j'ai repoussé longtemps. Et je crois que c'est parce que c'est très important. C'est ce qui compte le plus pour moi, ce disque. Et je le repousse tout le temps pour faire d'autres trucs. Qui nourrissent, en fait, ce qui va se passer dans ce disque. Mais... Donc, oui, il est temps. Mais je crois qu'il vaut mieux que j'en parle plus et que je le fasse.
3: On ne connaît pas le nom de l'album, le futur ?
4: Si. Mais ce serait la première fois que je le dirais. Donc, dans l'idée, ça se trouve, ça ne sera pas ça. Mais ça fait longtemps que j'ai envie d'appeler cet album. Et les gens vont comprendre. Iceberg. Parce que... Tout ce qu'on ne sait pas de soi, tout ce que les gens croient savoir. Et inversement, d'ailleurs, même pour soi, ça marche. Et puis, il y a un lien à cette nature qui est finalement notre Dieu.
3: Vous avez donc rendez-vous en studio maintenant qu'on connaît le titre.
4: Voilà, j'y vais.
3: Merci, Élodie Prégé, d'être passée dans le monde Élodie sur France Info. Je rappelle que vous signez votre retour sur scène avec Spectaculaire pour Berger Story en France, évidemment. Merci beaucoup.
4: Merci.

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1: Il est 3h, les dernières informations. Océane Zitouni. Nouvelle tension cette nuit dans le détroit d'Ormuz. L'Iran affirme avoir frappé un pétrolier battant pavillon togolais. Le Trend aurait été intercepté après une tentative de passage jugée illégale par Téhéran. Un incendie s'est déclaré à bord jeudi soir. L'agence britannique de sécurité maritime avait signalé un incident dans la même zone sans préciser le nom du navire concerné. En France, un policier soupçonné d'avoir préparé des attaques contre son propre pays. Ce gardien de la paix de 35 ans, affecté dans les Yvelines, est en détention provisoire. Il aurait envisagé de s'en prendre à des intérêts de l'État et fabriquer des armes à l'aide d'imprimantes 3D. 54 milliards d'euros à trouver. Sébastien Lecornu dévoile ce vendredi les grandes lignes de son budget 2027. Le Premier ministre veut ramener le déficit à 5% du PIB. Parmi les économies envisagées, le gel du point d'indice des fonctionnaires pour la 4e année consécutive. Les mesures concernant les retraités seront laissées au Parlement. LFI menace déjà de censurer le gouvernement. Et ce matin, les crises internationales s'invitent directement dans la course à l'Élysée. Emmanuel Macron reçoit à 10h30 les responsables des partis représentés au Parlement ou leurs candidats à la présidentielle. Une réunion confidentielle consacrée notamment à l'Ukraine, au Moyen-Orient et à leurs conséquences en France. Marine Le Pen et Jean-Luc Mélenchon seront représentés par Jordan Bardella et Manuel Bompard. Éric Zemmour, lui, n'est pas invité. Il a pourtant confirmé ce jeudi soir sa candidature pour 2027. Mais Reconquête n'a aucun député à l'Assemblée nationale. Sur les quais de Méditerranée, retour au calme attendu ce vendredi. Les pêcheurs ont décidé de lever leur barrage jeudi soir. 3 jours de mobilisation et 6 heures de négociation avec le gouvernement. Ils obtiennent de nouveaux engagements, notamment sur le prix du carburant. Personne ne nous dictera avec qui nous pouvons nous engager. La réponse de Mark Carney à Donald Trump. Le Premier ministre canadien défend le rapprochement de son pays avec l'Union européenne. Donald Trump avait menacé Ottawa de représailles commerciales. Le Canada entend malgré tout approfondir son partenariat avec les Européens. En Russie, les législatives commencent ce vendredi. Les premiers bureaux de vote ouvrent dans l'Extrême-Orient. 3 jours de vote, les premières élections législatives depuis le début de l'offensive russe à grande échelle en Ukraine. En football, soirée à oublier pour Marseille. L'OM a été balayé 4-1 ce jeudi soir sur la pelouse du Beşiktaş pour ses débuts en Ligue Europa. 4e défaite consécutive à 3 jours de recevoir le PSG. Avant cela, Monaco reçoit Lens ce vendredi en Ligue 1. Coup d'envoi 20h45. Et à 18h, un nouveau chapitre chez les Bleus. Zinedine Zidane dévoile sa toute première liste comme sélectionneur, la première depuis la fin de l'ère Didier Deschamps. Il est 3h03.
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3: Un effort budgétaire donc de 54 milliards d'euros, mais promis, pas d'austérité, des retraités sollicités et un débat au Parlement potentiellement jusqu'au vote. Jean-Rémy Baudeau, vous êtes avec nous, merci d'être là dans le studio de France Info, chef du service politique de France Info, bonsoir. Alors, les principales annonces du Premier ministre Sébastien Lecornu, il les a réservées au Figaro, on les connaît, il n'est pas rentré dans les détails, mais il y a des grandes lignes.
4: Des grandes lignes, on savait qu'il y avait des chiffres qui circulaient, un effort de 30 milliards environ, qui n'avait jamais été validé par Matignon, mais là en fait le chiffre qui est posé par le Premier ministre dans les colonnes du Figaro, c'est 54 milliards d'euros de baisse de dépenses. Sébastien Lecornu qui réfute le terme d'austérité, lui il parle d'un budget offensif, mais c'est vrai que le chiffre est très important, alors il le détaille. L'interview est assez longue, elle est très, très intéressante parce qu'il va quand même assez loin, mais il explique qu'il y aura, il veut en tout cas, il propose, parce que ce qu'il met sur la table là, rappelons-le, ce sont des propositions. Propositions de baisse de dépenses de l'État, des collectivités, de la sécurité sociale, avec un objectif, 5% du PIB de déficit, sans toucher aux dépenses de l'armée, ni à la justice, ni au logement, ni à l'intérieur, ni à la recherche, ni à l'écologie, qui sont les quelques ministères, les rares ministères dont les crédits pourraient être en hausse.
3: Alors, il ne fait que des propositions, ça c'est ce que vous avez dit, parce que le Premier ministre envisage évidemment d'aller jusqu'au vote, donc c'est-à-dire avec un débat au Parlement, et normalement, un projet de budget qui sera amendé.
4: Oui, c'est l'enjeu évidemment. Alors, il est trop tôt pour savoir quelle sera la forme très précise et je ne sais pas si ce soir il faut rentrer dans les détails techniques et parlementaires, savoir si le texte ira jusqu'au bout, est-ce qu'il passera avec un 49-3, est-ce qu'il y aura des ordonnances, etc. En fait, il faut bien comprendre que ce que Sébastien Lecornu veut éviter, et ça c'est son côté moins de soldat, vous savez, c'est souvent l'adjectif qu'on lui donne, ou voire qu'il se donne à lui-même, ce qu'il veut éviter, c'est que l'année 2027 débute avec un budget, en fait avec une absence de budget. Et rappelons à nos auditeurs que dans ce cas-là, il y a ce qu'on appelle une loi spéciale qui renouvelle le budget, mais ça veut dire que finalement la France n'a pas de budget et qu'au fur et à mesure des mois, les déficits vont s'amplifier, c'est mécanique. Et ça veut dire que la personne qui sera à l'Élysée au mois de mai va avoir une situation financière absolument catastrophique. C'est pour ça que Sébastien Lecornu dit, eh bien, il faut faire des efforts, il faut se mettre autour d'une table pour proposer un budget qui ne sera pas parfait, qui ne va satisfaire personne, mais qui sera en capacité de donner les clés du camion avec, je dirais, le pare-brise un petit peu propre. Mais, si vous me permettez cette expression, Sébastien Lecornu, si on rentre un tout petit peu dans le détail, il promet des efforts sur les arrêts maladie, sur les ruptures conventionnelles, sur les dépenses des agences et des opérateurs de l'État. Il veut appliquer une carence pour les aides des étrangers. Il veut geler le point d'indice des fonctionnaires. On y reviendra dans un instant. Et puis, il y a ce point, peut-être l'éléphant au milieu de la pièce, le point le plus attendu, le plus délicat. Il confirme que les retraités pourraient être mis à contribution. On ne parle pas de baisse de pension, mais Lecornu évoque un débat sur l'indexation des retraites. Les retraités qui pourraient à eux seuls porter un peu moins de 6 milliards d'euros d'économies dans ce budget.
3: Et puis aussi un gel des APL, hein, les aides au logement. Oui,
4: ça fait partie des
3: mesures.
4: Et des propositions, encore une fois.
3: Oui, propositions.
4: Puisqu'ensuite, le Parlement aura son mot à dire.
3: Ou pas à la fin, parce que évidemment tout dépendra de l'issue pour savoir si on prendra le texte initial ou le projet de loi qui aura été amendé par les parlementaires si on va jusqu'au vote. Vous restez avec nous, Jean-Rémy Baudot. Denis Gravouille est avec nous, membre du bureau confédéral de la CGT en charge de l'emploi, des retraites donc et du chômage. Merci d'être avec nous en direct sur France
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3: Bonsoir à vous. La patronne de votre syndicat, Sophie Binet, dénonce d'ores et déjà ce soir un scandale et appelle à une journée noire. Le 29 septembre, date d'un appel à la grève donc dans la fonction publique. J'imagine que vous allez suivre ses pas, vous êtes d'accord avec ce qu'elle dit. Que pensez-vous de ces premières pistes avancées par le Premier ministre ?
0: Évidemment que nous appelons à la grève dans tous les services publics, dans toute la fonction publique le 29 septembre et même plus largement pour tous ceux qui sont concernés par les services publics, c'est extrêmement important de s'opposer. Il est dit que c'est pas un budget d'austérité, mais bon, il faut dire les choses clairement. C'est une baisse de salaire quand on a un gel du point d'indice et c'est pas la première. Ça s'accumule à des dizaines d'autres. Donc les salaires des fonctionnaires baissent en euros constants depuis des années. Pareil, une sous-indexation des pensions de retraite, on connaît ça par cœur, c'est-à-dire que si les retraites ne bougent pas pendant que l'inflation augmente, eh bien c'est une baisse. Donc c'est toujours mis sur le terme de d'efforts partagés, mais les efforts ne sont pas partagés. Dans ces cas-là, faisons une réforme fiscale pour ceux qui ont un gros patrimoine et puis regardons du côté des très grosses entreprises. On a eu 61 milliards de dividendes versés pour le seul premier semestre de l'année. C'est la médaille d'argent derrière les États-Unis. Les entreprises françaises versent beaucoup plus que ça. Donc 61 milliards, et au contraire, le gouvernement veut baisser les impôts sur les surtaxes sur les super profits des entreprises. On voit bien Total avec les super bénéfices qu'ils sont en train de faire comme profiteurs de guerre de ce qui se passe dans le détroit d'Ormuz, alors que tout le monde doit se serrer la ceinture, notamment ceux qui ont à dépenser des sommes très importantes pour aller travailler ou se déplacer pour aller se soigner avec les pleins qui augmentent. Donc oui, ce budget est un budget d'austérité, oui, il faut le combattre, et toutes les mesures qui sont annoncées sont absolument scandaleuses, les APL, la baisse des arrêts maladie, on va taper sur les plus malades, c'est ça la question. Pourquoi est-ce qu'il y a une augmentation des arrêts maladie ? Parce que le travail est de plus en plus dur, parce qu'on a reculé l'âge des retraites et que donc forcément on a des gens qui sont plus malades entre 60 et 63 ans, par exemple. Donc c'est toutes ces questions-là qu'il faut mettre sur la table, et ce budget est non seulement pas bon, mais c'est un vrai budget violent d'austérité qu'il faut combattre.
3: Denis Gravouille, vous vous occupez du dossier des retraites à la CGT. Est-ce que pour vous, les retraités ne doivent pas participer à l'effort collectif ?
0: Mais à qui on demande de participer ? Ceux qui ont des retraites chapeau, ceux qui sont dans des... Nous, on est pour une réforme fiscale. Il y a eu depuis 10 ans des baisses d'impôts. Donc, du coup, il nous manque des recettes fiscales pour faire fonctionner les services publics. Et là, on va tailler dans les budgets de beaucoup de services publics. Une réforme fiscale, tout à fait d'accord. Un ancien ministre de l'économie, très récemment, Éric Lombard, disait qu'il avait révélé que des millionnaires ne payent pas d'impôts. Et globalement, on sait très bien que les plus riches, via différentes niches fiscales, ne payent moins d'impôts que ceux qui sont dans des classes moyennes ou en dessous. Donc la vraie question, c'est quelle justice fiscale il doit y avoir. Et mettre à contribution des retraités, la retraite moyenne, elle est de 1 740 €. Mettre à contribution des gens qui ont à peine le niveau du SMIC comme niveau de pension, non, c'est totalement injuste. Ce n'est pas là qu'il faut taper. C'est du côté de ceux qui ont asséché les ressources, une minorité. Et c'est ça qu'il faut évidemment regarder.
3: Je précise que dans son interview au Figaro, le Premier ministre dit envisager un gel des retraites les plus importantes. Je pense que ça ne concerne pas la retraite moyenne et le montant que vous évoquez à l'instant.
0: Sauf que son ministre des Comptes publics, David Amiel, a parlé de les geler au-delà de 2 000 €. Et puis, il y a aussi sur la piste, une piste qui est envisagée, c'est une suppression d'un abattement de 10%, un abattement fiscal qui taperait, notamment sur les petites retraites, les gens qui sont tout juste imposables. Donc, du coup, on attend de voir les détails des mesures, mais visiblement, il n'envisage pas de faire payer les plus riches et parmi eux les retraités. Ils envisagent de taper sur des retraites moyennes. Ça veut dire les choses clairement, sur des retraites moyennes ou relativement basses.
3: Jean-Rémy Bodo, on vient d'entendre Denis Graveuil de la CGT, la patronne de la CGT, qui dénonce un scandale. Il y a cette problématique du pouvoir d'achat avec les prix des carburants en ce moment qui évidemment sont très élevés. Jean-Rémy Bodo, est-ce que avec cette présentation, c'est pas encore un projet complet, il n'y a pas un risque politique très important pour le Premier ministre de grogne sociale, de colère avant l'élection présidentielle de l'année prochaine?
4: Bien évidemment, parce que, évidemment, et sans surprise, les différentes oppositions vont se positionner par rapport à ces propositions. On a déjà entendu, ça a déjà commencé, et sans surprise, évidemment, les uns et les autres se positionnent. La question qui se pose, c'est quel est le budget raisonnable à quelques mois d'une présidentielle ? Je ne dis pas que celui-là est le bon, je dis juste qu'il y a un moment ou un autre, les parlementaires sont là pour faire des propositions. Il va y avoir un sujet des marges de manœuvre. On est dans un contexte de dégradation économique, un contexte où la charge de la dette augmente énormément. On a la question des carburants, la question des militaires, la question de l'agriculture, la question du détroit d'Ormuz. Tout ça, ce sont des chocs qui interviennent sur le budget et on ne peut pas faire comme si ça n'existait pas. Et donc, d'une certaine manière, Sébastien Lecornu, il appelle à cette responsabilité-là. C'est un pari politique majeur. Ce n'est pas dit que ça fonctionne. Il y a un risque qu'effectivement, il tente de passer en force à la fin, que le gouvernement soit renversé, que du coup, on rentre dans une période politique très complexe en réalité. Est-ce que le président de la République irait jusqu'à dissoudre l'Assemblée en mesure de rétention ? Enfin, là, c'est vraiment des choses qui sont extrêmement... c'est un peu compliqué de se lancer dans des choses qui sont très hypothétiques, mais la réalité très concrète, c'est que la prochaine personne qui va s'installer à l'Élysée aura besoin de faire passer ce qu'on appelle un budget rectificatif, ce qui est finalement une version 2 du budget qui a été voté quelques mois précédemment. S'il n'y a pas un budget qui est voté, eh bien... ça emmènera le budget, ce qu'on appelait loi spéciale, j'espère que tout le monde me suit, vraiment cette loi spéciale qui est une espèce de budget de base, jusqu'à octobre. Et là, ça veut dire que les finances publiques de l'État seront absolument catastrophiques et ça ne va pas gréver uniquement les premiers mois de ce futur quinquennat, ça va gréver les 5 ou 10 prochaines années. Donc, voilà le contexte dans lequel on s'installe et il est normal que les oppositions et il est normal que évidemment les syndicats se positionnent et fassent valoir leurs revendications. C'est absolument normal. Honnêtement, on part à 54 milliards. Souvenez-vous que François Bayrou avait évoqué 45. Souvenez-vous que Michel Barnier avait évoqué 60 ou 70 milliards. À la fin, tout ça se stabilise souvent quelque part entre 15 et 30. C'est aussi de l'affichage politique. C'est un pari politique, mais il y a une réalité qui est économique évidemment, on ne peut pas y couper.
3: Et un contexte, on l'a rappelé, très compliqué. Merci Jean-Rémy Baudeau, chef du service politique de France Info. Et merci Denis Gravouille, membre du bureau confédéral de la CGT en charge de l'emploi, des retraites et du chômage.
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5: Ce matin, des lunettes bourrées de technologie. Les lunettes connectées, c'est un gros succès. Elles promettent de pouvoir recevoir des appels, d'écouter de la musique, de trouver son chemin ou même de filmer sans jamais sortir son téléphone de sa poche. Mais elles posent beaucoup de questions éthiques. On va l'entendre. Sur le marché, Apple va bientôt se lancer. Mais pour le moment, Marina Cavitaine, c'est Meta, la maison mère de Facebook et Instagram, qui domine. Et vous avez testé sa monture.
6: Hé hey Meta, regarde et dis-moi ce qu'il y a dans le frigo.
7: Il semble que votre réfrigérateur contienne quelques articles divers. Un emballage contenant probablement des fruits ou des...
6: Les Ray-Ban sont sur mon nez, mais ce n'est pas mon frigo que vous découvrez. C'est celui de la boutique de Lucille Latrubesse Serrault, opticienne.
8: Sans doute de boissons.
9: Je pense que tous les jours, on nous en parle.
7: Vous pourriez préparer une salade de fruits rapide et rafraîchissante ou un smoothie léger pour accompagner votre journée.
6: On ne dit pas un smoothie, hein.
7: Vous avez tout à fait raison.
6: Ces lunettes ont donc une marge de progression et elles ont un coût aussi, autour de 400 euros. Mais Lucille les vend beaucoup, de plus en plus, à des clients qui ont souvent une idée précise de ce qu'ils vont en faire.
9: J'ai un client, par exemple, il est très content des lunettes parce que ça lui permet, devant ses enfants, de prendre plein de photos et de vidéos sans avoir à sortir le téléphone. Et typiquement, il me racontait qu'il était content parce qu'il avait filmé un anniversaire où il apportait un gâteau, ça filmait et il pouvait apporter le gâteau sans tenir le téléphone. C'est un petit détail, mais c'est sympa. C'est le groupe Meta qui est derrière ces lunettes. Donc, à partir du moment où on a un compte Facebook, un compte Instagram, et ben, voilà, ce sont les mêmes données qui sont transmises à Meta. J'ai quelqu'un qui m'a dit en rigolant hier, ah, vous avez des lunettes d'espionnage. Non, ce ne sont pas des lunettes d'espionnage. Encore que.
6: Et nous arrivons au côté obscur des lunettes connectées.
10: Et donc pour filmer quelqu'un, par exemple, là je vais sortir dans la rue, aller aborder quelqu'un, il faut que je lui dise hey, Meta, filme ce que je regarde.
9: Voilà, ou appuyer sur la branche, le petit bouton qui est en haut de la branche.
10: Excusez-moi.
11: Bonjour.
10: Bonjour. Je cherche la poste. Est-ce que vous savez où c'est ?
11: En haut de la rue piétonne, mais à cette heure-là, peut-être fermée.
10: Merci beaucoup. Est-ce que vous avez remarqué que j'étais en train de vous filmer ?
11: À l'instant.
10: Donc vous ne l'aviez pas remarqué
11: non.
10: avant ?
11: Non.
10: Maintenant que vous le savez, est-ce que ça vous gêne a posteriori de savoir qu'une personne
11: oui.
10: peut...
11: Oui, énormément.
10: Filmer une personne sans son accord peut constituer une infraction dans un lieu privé, mais aussi dans certains cas, dans un lieu public. Et les témoignages se multiplient ces derniers mois autour de ces lunettes. Dans la grande majorité des cas, ils viennent de jeunes femmes, comme Mathilde.
12: Je me fais accoster avec ma collègue par trois jeunes hommes d'une petite vingtaine d'années qui commencent à nous draguer, demander notre snap et notamment faire des gestes obscènes. Et je pars. Et une semaine plus tard, je découvre mon image dans un TikTok qui fait plusieurs milliers de vues et énormément de commentaires dégradants à mon égard, donc des insultes sur mon physique, sur ma réaction. Je comprends à ce moment-là qu'il avait des lunettes Meta. Et donc de là, moi, j'envoie immédiatement un message à ce jeune homme pour lui demander de supprimer la vidéo. Je pense que mon seul argument d'autorité à ce moment-là, c'était mon nombre d'abonnés, j'en avais plus que lui, donc je pense que c'est ça qui a fait qu'il a supprimé la vidéo.
10: Pouvoir filmer en toute discrétion devient même un business. J'ai trouvé facilement sur TikTok un compte qui propose de retirer de la monture la LED qui prévient que les lunettes enregistrent.
13: Transport d'autocar.
14: D'autocar, ouais, c'est ça.
13: Je transporte du monde, non ?
14: Je transporte du monde, ouais, c'est ça. Et je te mens pas, ça m'aiderait énormément.
10: J'ai appelé en me faisant passer pour une cliente potentielle.
15: Si vous venez sur place, c'est 70 euros. Si on se déplace, c'est 90 euros sur toute l'Île-de-France.
10: Et quand je lui demande si lui ou moi, nous risquons quelque chose en trafiquant le produit...
15: Pas du tout, il y a un vide juridique là-dedans. Là, la loi, ce qu'elle dit, c'est qu'est-ce que vous allez en faire de vos lunettes. Et si vous regardez nos vidéos, vous verrez bien, il y a des policiers aussi qui viennent nous voir. Allez regarder, de toute façon, en plus, la vidéo, elle a fait 1 million de vues avec le policier.
10: Alors en effet, si je ne fais rien de répréhensible avec mes lunettes, l'absence de LED importe peu. En revanche, ce sera bien un facteur aggravant en cas de plainte. Mais encore faut-il savoir qu'on a été victime, ce qui est rarissime vu l'immensité d'Internet. Alors pour protéger leurs citoyens, des villes commencent à interdire les lunettes connectées dans les lieux publics. C'est le cas de Hambourg, en Allemagne, depuis la semaine dernière. La Norvège envisage de le faire dans tout le pays et au Royaume-Uni, il y a une pétition citoyenne qui marche très fort. Elle dénonce une étape vers une surveillance totale.
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13: C'est l'heure du vrai ou faux, 7h26, avec Armel Balogog. Bonjour Armel.
16: Bonjour.
13: Et question ce matin, en pleine crise des carburants, combien de Français sont à découvert chaque mois ?
16: On est le 17 septembre aujourd'hui, et selon Bruno Retailleau, candidat Les Républicains à la présidentielle, à partir d'aujourd'hui, la situation devient tendue pour beaucoup de Français.
17: La France est en voie de tiers-mondisation. Il y a un tiers des Français, chaque 17 du mois, qui se retrouvent dans le rouge pour leur compte.
13: Un tiers des Français, c'est beaucoup, évidemment. Est-ce que c'est vrai ou est-ce que c'est faux ?
16: Mais c'est plutôt vrai, même si c'est un peu surestimé. Bruno Retailleau mélange deux chiffres issus de deux études différentes. D'un côté, un sondage YouGov France publié en début de semaine qui affirme qu'un tiers des Français a été à découvert au cours des 12 derniers mois, et non tous les mois. Et de l'autre, une étude CSA Research assure qu'un quart des Français est à découvert tous les mois, en moyenne autour du 18 et non du 17. Bruno Retailleau est donc un peu imprécis, c'est un quart des Français a découvert tous les mois et non un tiers, mais son constat est globalement plutôt vrai.
13: Et cette situation a tendance à s'aggraver ?
16: Oui, et les deux sondages montrent que de plus en plus de Français sont concernés. Ça augmente plus fortement chez les 25-34 ans et chez les jeunes parents. L'an dernier, un quart des personnes ayant été dans le rouge disaient avoir été un peu inattentives dans la gestion de leurs finances. Cette année, c'est moins le cas. Tout le monde fait bien attention, mais l'inflation et les prix des carburants grèvent le budget.
13: Est-ce qu'on peut parler pour autant de tiers-mondisation comme le fait Bruno Retailleau ?
16: Non, là c'est une exagération. C'est sûr qu'il y a des signaux d'alerte en France avec un taux de pauvreté qui n'a jamais été aussi haut, des inégalités de niveau de vie historiques, mais pour autant, la France n'est pas en train de devenir un pays du tiers-monde. C'est toujours la 7e puissance mondiale. Les économistes parlent à la rigueur d'un déclassement par rapport aux autres pays développés. La production de richesse nationale par habitant, par exemple, est passée sous la moyenne européenne. Pas parce que la France ne s'enrichit plus, mais parce que dorénavant, elle le fait moins vite que les autres pays riches.
13: Merci Armel Balogog pour le vrai ou faux de France Info.
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13: Bonjour Nathanaël Charbonnier.
18: Bonjour.
13: Dans France Info Monde, vous nous parlez de l'autre débat du moment qui fait réagir les grandes puissances mondiales. On parle de réguler l'intelligence artificielle, ça on l'a beaucoup évoqué ces derniers jours, mais on parle aussi de réguler l'espace, puisque Washington admet disposer d'armes en orbite autour de la Terre.
18: Oui, vous savez, c'est un secret de polichinelle, car tout le monde sait que les militaires ont pris possession de l'espace depuis longtemps. Mais en effet, les Américains ont admis avoir des armes déployées très haut dans le ciel, des armes défensives, mais aussi offensives. L'un des objectifs est de pouvoir détruire des satellites jugés ennemis. On appelle cela les armes anti-satellites, les ASAT, avec deux catégories. Les armes cinétiques, tout d'abord. Il s'agit de missiles qui peuvent détruire les satellites soit depuis la Terre, soit directement depuis l'espace. Mais comme il ne faut jamais sous-estimer le pouvoir du côté obscur, vous avez aussi des armes appelées non cinétiques. Ce sont des satellites militaires qui peuvent soit brouiller, soit endommager des satellites ennemis en utilisant des méthodes peu recommandables à base de champs magnétiques, d'attaques informatiques ou même de détonations nucléaires.
13: Les États ont signé pourtant en 67 un traité qui établit des règles à respecter dans l'espace ?
18: Oui, alors on ne va pas faire une thèse sur le sujet, mais visiblement, il y a un vide juridique. Officiellement, on n'a pas le droit de mettre en orbite ni des armes de destruction massive, ni des armes nucléaires. Or, dans le cas précis, les militaires vous diront qu'il ne s'agit pas d'armes de destruction massive, mais d'armes conventionnelles qui sont positionnées dans l'espace. En résumé, on joue avec les mots et de toute façon, dès qu'on veut en savoir plus, ce sont des sujets qui se trouvent couverts par le fameux secret défense, avec dans tous les cas la fin d'un rêve, car on a longtemps espéré que les scientifiques garderaient la main sur l'espace pour nous faire voyager l'esprit avec des folles images de l'homme marchant sur la Lune. Mais en réalité, dès l'origine de la conquête spatiale dans les années 50, eh bien, ce sont les militaires qui étaient à la manœuvre.
13: J'en viens à ce que vous nous disiez au début, Nathanaël. Les Américains reconnaissent donc avoir des armes dans l'espace. Ça inquiète les Russes et les Chinois ?
18: Cela inquiète tout le monde, même s'il y a beaucoup d'hypocrisie. Mais en effet, c'est le Kremlin qui s'est exprimé en premier en souhaitant que l'espace reste vierge de tout armement. La Chine a suivi le pas en pressant les États-Unis de cesser de se préparer à cette guerre de l'espace car les Chinois y voient un danger pour leur sécurité. On peut ajouter que la France s'intéresse également au sujet. Notre pays dispose en effet depuis 2019 de son armée de l'air et de l'espace. Ce qui est gênant dans cette affaire, c'est que l'attitude américaine va pousser les autres pays, Chine, Russie, Inde, à développer eux aussi leur propre programme d'armes de l'espace, avec un argument de cours de récréation qui consistera à dire « ce n'est pas nous, ce sont les Américains qui ont commencé ».
13: Nathanaël Charbonnier, France Info Monde, merci beaucoup.
8: L'œil de Constance.
13: dans l'œil de Constance Villanova, juste avant 8h. Comment trouver des points de deal sur l'application Google Maps ?
8: Oui, pardon. Sur les bords de la Seine, ils sont perdus. Ces touristes bérets vissés sur le crâne, les yeux collés au GPS de leur téléphone. Cherchent-ils la Tour Eiffel ? Comparent-ils les avis sur les meilleures baguettes de Paris ? Ou repèrent-ils l'adresse d'un dealer 5 étoiles ? Le magazine Society le raconte cette semaine, les dealers débarquent sur Google Maps. Exemple, boulevard de Sébastopol, entre deux vrais commerces, s'intercale une boutique baptisée Paris Delivery Shop.
19: Continuez tout droit pendant 100 mètres, puis tournez à gauche sur boulevard Sébastopol. Attention Paris Delivery Shop.
8: Sauf qu'elle n'existe que sur l'écran, sa façade est une image générée par intelligence artificielle avec une inscription 24/7, THC, fast drop-off, comprenez livraison de cannabis 24/24, 5 étoiles sur 5 et des commentaires.
13: On peut donc acheter de la drogue directement sur Google Maps ?
8: Non Simon, et c'est tout le sujet. Maps, c'est en fait le panneau publicitaire. Le client va relever le numéro, bascule sur Telegram, cette messagerie cryptée, commande et on le livre chez lui. Un point de deal sans point finalement.
13: Et Google laisse faire ?
8: Maps, c'est un annuaire ouvert. N'importe qui y déclare un commerce. Ça dure depuis 2017. Toulouse, puis Marseille, où un point de deal était classé en ferme, un autre en magasin bio. Citons aussi Toulon, où les commentaires élogieux s'enchaînent.
20: Service excellent et Jay est vraiment très serviable.
8: Alors Google supprime et ça revient aussitôt. Et ces avis 5 étoiles sont hors la loi, mais personne n'a été poursuivi. Au-delà de l'anecdote insolite, ce que ce recensement 2.0 raconte, c'est qu'au moment où le deal s'affiche sur nos smartphones, eh ben, il quitte le terrain. Les guetteurs, les cages d'escalier, tout cela recule, grignoté par la livraison. La vitrine, eh ben, elle reste. Et si le trafic se met aux étoiles, c'est que ces clients l'exigent, éduqués par Uber ou Deliveroo, ils n'achètent plus rien sans lire les avis. Et d'ailleurs, Simon, ils n'écoutent plus rien non plus. J'ai regardé les avis sur la maison de la radio et j'étais interpellée par celui-ci. Auditrice fidèle de la matinale, je change de station à 7h53 après l'excellente Fanny Guinochet.
21: Ouf.
8: Le babillage de ce Renault Daily est inaudible.
21: Oh.
8: Une étoile, Renault, alors qu'un point de deal à Sébastopol en a 5.
20: Oui, mais moi, c'est légal, Fanny. Voilà, voilà. Je sais bien que la loi, ça vous... Voilà, mais c'est légal.
13: Bonne réponse, Renault Daily.
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1: Il est 3h30, les dernières informations. Océane Zitouni. Un policier soupçonné d'avoir préparé des attentats contre l'État français. L'affaire vient d'être révélée ce jeudi soir. Ce gardien de la paix de 35 ans, affecté dans les Yvelines, a été mis en examen et placé en détention provisoire fin août. Il aurait envisagé des attaques contre des intérêts de l'État, voire contre des policiers. Des pièces permettant de fabriquer des armes en 3D ont été retrouvées lors de perquisitions. Près de Bordeaux, à Aisy, un père de famille condamné à 12 mois de prison, dont 6 mois ferme. Ce jeudi soir, il avait menacé de mort et violenté un surveillant et la principale du collège de sa fille ce lundi. 54 milliards d'euros d'économies, c'est l'effort que Sébastien Lecornu veut inscrire dans le budget 2027. Le Premier ministre en dévoile les grandes lignes dans un entretien au Figaro qui paraîtra ce vendredi. L'objectif, ramener le déficit à 5% du PIB en 2027. Parmi les pistes, le gel du point d'indice des fonctionnaires pour la 4e année consécutive. Les mesures concernant les retraités seront, elles, tranchées par le Parlement. LFI menace déjà de censurer le gouvernement. Le RN attend de voir la copie. Et ce vendredi matin, réunion à huis clos à l'Élysée sur la dégradation de la situation internationale. Emmanuel Macron reçoit à 10h30 les chefs des partis représentés au Parlement ou leurs candidats à la présidentielle. Ukraine, Moyen-Orient, sécurité et conséquences sur les prix de l'énergie. Des responsables militaires et du renseignement participeront aux échanges. Cette flambée des prix du carburant qui a nourri la colère des pêcheurs de Méditerranée, après 3 jours de mobilisation, le mouvement doit prendre fin. Les professionnels se sont engagés ce jeudi soir à lever leur barrage après 6 heures de négociations avec le gouvernement. Ils obtiennent notamment une aide portée à 35 centimes par litre de carburant. Nouvelle tension cette nuit dans le détroit d'Ormuz. L'Iran affirme avoir frappé un pétrolier battant, pavillon togolais. Le trend aurait été intercepté après une tentative de passage jugée illégale par Téhéran. Un incendie s'est déclaré à bord. Jeudi soir, l'agence britannique de sécurité maritime avait signalé un incident dans la même zone sans préciser le nom du navire concerné. En Russie, les élections législatives commencent ce vendredi. 3 jours de vote. Les premières législatives depuis le lancement de l'offensive à grande échelle contre l'Ukraine en 2022. Les premiers bureaux ouvrent dans l'extrême-orient russe. Russie Unie, le parti de Vladimir Poutine domine actuellement l'assemblée politique. Au Nigeria, 37 mineurs présumés sont morts en détention. Ils étaient soupçonnés d'exploiter illégalement des mines. Les victimes étaient retenues par la défense civile dans la capitale de l'État de Niger, à Mina. En France, une saisie record de protoxyde d'azote, 30 tonnes interceptées après un contrôle routier à Montauban. Puis une perquisition dans le Gers. Ce gaz utilisé en cuisine et en médecine est de plus en plus détourné pour ses effets psychoactifs. Et du football, Marseille s'effondre pour son entrée en Ligue Europa. Défaite 4 buts à 1 ce jeudi soir sur le terrain de Beşiktaş à Istanbul. 4e revers consécutif pour l'OM à 3 jours du choc face au PSG. Et puis c'est la première liste très attendue pour Zinedine Zidane. Le nouveau sélectionneur des Bleus dévoilera ses choix à 18h. Sa première liste depuis la fin de l'ère Didier Deschamps. Il est 3h33.
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3: Un effort budgétaire de 54 milliards d'euros, mais pas d'austérité, des retraités sollicités et puis un débat au Parlement potentiellement jusqu'au vote. Voici les principales annonces du Premier ministre Sébastien Lecornu sur son projet de budget pour 2027. Beaucoup d'arbitrages restent à faire, mais le chef du gouvernement esquisse donc des pistes de travail pour réaliser ses économies. Louise Buyen, s'il va normalement falloir se serrer la ceinture.
4: Et pas qu'un peu, on passe de 30 milliards d'euros d'économies, chiffre qui circulait ces derniers jours, à 54 milliards. Un effort considérable qui s'explique en partie par le remboursement de la dette qui pèse de plus en plus dans le budget de l'État. Le déficit prévu par le gouvernement pour l'an prochain est de 4,8% du PIB. Si on ne fait rien, dit Sébastien Lecornu, ce sera 6,5%. Le chef du gouvernement l'affirme, il n'y aura pas de hausse d'impôts. En revanche, quelques minima sociaux sont visés, notamment les aides au logement, les APL. Le point d'indice pour les fonctionnaires restera gelé, y compris pour la fonction publique territoriale. Les retraités maintenant et l'épineux dossier de leurs contributions. Le Premier ministre promet de ne pas toucher aux petites pensions, mais il envisage 2 options, geler les retraites les plus élevées ou baisser le plafond de l'abattement de 10% sur les pensions. La question n'est pas tranchée. Sébastien Lecornu renvoie au débat parlementaire.
3: Louise Buyens pour pour France Info. Bonsoir Philippe Crevel.
0: Vous Bonsoir.
3: Êtes économiste, directeur général du Cercle de l'Épargne. On connaît donc les grandes lignes, hein. Ce sont des pistes pour l'instant pour ce budget 2027 présenté par Sébastien Lecornu. Est-ce qu'un effort budgétaire d'abord de 54 milliards d'euros, ça signifie 54 milliards d'euros d'économie? Est-ce que c'est tout à fait la même chose?
0: Non, 54 milliards d'euros donc d'efforts budgétaires, ça veut dire en partie une moindre croissance des dépenses de l'État, des dépenses publiques, parce que en fait, il y a un rythme de progression lié par exemple à l'augmentation des dépenses de retraite, parce qu'il y a plus de retraités. Il y a également des prestations de santé qui augmentent naturellement, donc l'effort, c'est une moindre progression par rapport à un trend d'évolution. Et d'ailleurs, le Premier ministre l'a indiqué, si on ne fait rien, le déficit public serait de 6,5% du PIB, hein, et tout l'effort qui est consenti, c'est de le ramener autour de 4,8%, comme il l'a indiqué.
3: 54 milliards d'euros en plus, c'est l'objectif affiché. On n'est pas certain qu'à l'arrivée, ce soit ce chiffre.
0: 54 milliards, c'est l'objectif initial. Nous savons tous et toutes qu'il y a une Assemblée nationale fragmentée, divisée, où il n'y a pas de majorité. Et d'autre part, nous sommes à quelques semaines, quelques mois d'élection présidentielle. Aucun groupe parlementaire ne voudra endosser les mesures impopulaires, et elles sont nombreuses. Donc je crains que, évidemment, le 54 milliards d'euros se réduise comme peau de chagrin au fur et à mesure de la discussion. À voir s'il pourra y avoir une conclusion d'ailleurs à cette discussion.
3: Est-ce que cet effort budgétaire demandé par le Premier ministre Sébastien Lecornu va permettre à la France de maîtriser son déficit public?
0: Le Premier ministre, hein, Sébastien Lecornu, a indiqué que si on respectait sa feuille de route, nous arriverions à donc 4,8% de déficit public. Logiquement, si nous avions respecté donc la loi pluriannuelle, nous devrions avoir 4,5% de PIB. Certes, le contexte économique est extrêmement difficile avec un nouveau choc énergétique lié donc à la guerre au Moyen-Orient, mais donc nous respectons pas la feuille de route qui avait été initialement fixée, avec d'autre part des taux d'intérêt qui sont beaucoup plus élevés que ce qui était encore imaginé il y a quelques mois. Et donc nous avons, c'est vrai, une tendance à dériver sur les dépenses publiques, sur les déficits publics, et la maîtrise de la dette publique, qui est quand même l'objectif ultime, éviter son emballement, eh ben, on est vraiment sur la corde raide donc en la matière, et ça va être extrêmement difficile, surtout si les taux d'intérêt continuent à progresser.
3: Alors, il y a, j'aimerais votre avis, Philippe Crevel, sur les pistes proposées par Sébastien Lecornu. Alors, il dit qu'il n'y aura pas de hausse d'impôts, ça veut dire qu'a priori, donc, pas d'année blanche totale, hein, c'est-à-dire qu'on va indexer l'impôt sur l'inflation. Il faut m'arrêter si je dis des bêtises. Il y a en revanche quelques minima sociaux, hein, qui sont visés, les aides au logement, donc les APL, le point d'indice pour les fonctionnaires qui va rester gelé. Et puis, il y a cet épineux dossier des retraites. Est-ce que c'est là qu'il y a un petit peu de gras, pardonnez-moi l'expression, pour le gouvernement?
0: Alors, les retraites, c'est le sujet le plus compliqué qu'il soit pour les gouvernements. Depuis Michel Barnier, tous les gouvernements sont tombés, on va dire, sur cette épineuse question, l'indexation. Ou du moins, il a fallu que les gouvernements, et celui de Sébastien Lecornu, fassent marche arrière l'année dernière sur la suppression de l'abattement de 10% dont bénéficient les retraités. Le Premier ministre est pour l'année 2027 extrêmement prudent. Il indique qu'il faudra qu'il y ait un effort, mais il n'indique pas si ce sera un effort sur les pensions les plus importantes. Le seuil, est-ce que c'est 3 000 euros, 2 000 euros, on ne sait pas. Ou est-ce que ce sera une remise en cause partielle de l'abattement de 10% avec donc une diminution de l'avantage que cela génère. Donc là, on voit qu'il marche sur des œufs. Et donc le gras, je dirais pas ce mot-là, parce que pour les retraités qui touchent 1 700 euros en moyenne, ce n'est pas évidemment des revenus qui permettent de faire face à l'augmentation des prix. Et d'autre part, il n'y a pas énormément de très très grosses pensions, contrairement à ce qu'on peut imaginer. Il y a une très forte concentration des pensions en France autour de 2 000-3 000 euros.
3: Je parlais de gras parce que c'est un budget conséquent, hein, par rapport aux dépenses annuelles de l'État.
0: C'est 400 milliards d'euros, hein, les dépenses de retraite, c'est 25% de l'effort donc de dépenses globales, hein, c'est des dépenses publiques. Et donc évidemment que c'est le premier poste de dépenses publiques en France. Et c'est vrai que ça fait que tout le monde évidemment souhaiterait un petit peu maîtriser cette poche-là. Mais derrière, il y a 17 millions de retraités, il ne faut pas les oublier.
3: Et aussi des lecteurs, c'est important de le préciser. Philippe Crevel, dernière question, est-ce que selon vous, il y a dans ce projet de budget des pistes qui ne sont pas explorées par le gouvernement et qui pourraient permettre de réaliser des économies ?
0: Le gouvernement, évidemment, est confronté à une situation politique extrêmement complexe, donc il est plutôt dans une série de mesurettes que une réforme de structure importante. Même sur les agences, il a indiqué qu'il y aurait des efforts d'organiser. Il est plutôt dans les mesures symboles comme diminuer donc les rémunérations des membres de cabinet ministériel ou des ministres, mais engager une réforme de structure au niveau des collectivités locales. Simplifier la carte des collectivités locales, évidemment, ce n'est pas un gouvernement en fin de mandat qui peut le faire. Par ailleurs, donc regarder des sources d'économie structurelles sur l'organisation de l'État, sur donc l'attribution de certaines aides aux entreprises. Là, pareil, ça n'a pas été fait. De même, réformer la fiscalité. On sait qu'il y a une fiscalité qui aujourd'hui est peu performante, en particulier sur l'impôt sur le revenu, avec beaucoup de niches fiscales. Chaque année, il est annoncé que nous allons revoir ce système des niches fiscales et elle perdure d'année en année parce que derrière, il y a toujours un gros chien méchant et donc on préfère passer par derrière et pas être en face du chien. Et c'est pour ça que les niches fiscales perdurent.
3: Philippe Crevel, toute dernière question. C'est évidemment compliqué aussi pour le gouvernement parce qu'il y a un contexte. Et vous l'avez rappelé avec la guerre au Moyen-Orient, ce choc énergétique, ces prix à la pompe et les impacts sur le pouvoir d'achat qui sont conséquents pour les Français. Comment réussir à concilier finalement les deux avec d'un côté des gens, mais aussi des formations politiques qui réclament des baisses de taxes sur le carburant pour faire baisser les prix et des finances publiques qui sont exsangues?
0: Le gouvernement est confronté à un choc économique important avec la hausse des cours de l'énergie et qui s'amplifie parce que nous avons toujours les droits d'hormuz et que nous arrivons dans une période où il faut ravitailler les cuves de fioul, il faut refaire le plein au niveau du gaz et donc c'est pour ça que les prix sont orientés à la hausse. Les Français ont perdu du pouvoir d'achat depuis le début de l'année et ça n'arrive pas si fréquemment que cela. Et d'autre part, on a évidemment à la fois la proximité des élections, à la fois une assemblée fragmentée. Donc évidemment, on est dans une situation très complexe, d'autant plus, et nul ne peut l'ignorer, que notre situation financière est évidemment très dégradée, avec une dette de plus de 3 500 milliards d'euros, avec un déficit public de plus de 150 milliards d'euros. Donc il n'y a plus, on va dire, la possibilité de venir en aide à la population de manière extrêmement importante. Et donc on le voit bien sur les aides qu'on peut apporter aux personnes qui utilisent fortement leur automobile. On voit bien qu'ils doivent se terminer à la fin du mois de septembre. On voit que le gouvernement est un peu, évidemment, pris entre l'enclume et le marteau sur le sujet, entre si je donne des aides, je vais me prendre à la fois les taux d'intérêt, la remontée de la dette publique. Donc, évidemment, aujourd'hui, c'est extrêmement compliqué. Il y a très peu de marge de manœuvre.
3: Merci Philippe Crevel, économiste, directeur général du Cercle de l'Épargne. Justement, on parlait de ce choc énergétique. Il impacte beaucoup de professions, notamment les pêcheurs qui ont eu une réunion de près de 6 heures au ministère aujourd'hui à Paris. Et à l'arrivée, eh bien, ils se sont engagés à lever les blocages en Méditerranée. Édouard Marguet, levée de barrage après avoir obtenu des garanties de la ministre sur le carburant.
5: Après 6 heures de discussion, la colère sur le gasoil marin a été entendue. La ministre s'engage à donner aux pêcheurs le maximum autorisé par la Commission européenne. Ça veut dire qu'elle augmentera le montant de l'aide à l'achat de carburant si le coût du gasoil augmente. Olivier Lenezet est le président du Comité national des pêches.
6: Les pêcheurs se sont engagés à débloquer déjà les barrages. Je crois que c'est important que derrière aussi il y ait des gages de confiance. envers la ministre, envers le gouvernement.
5: Rassuré, même si les pêcheurs n'obtiennent pas les 60 centimes d'aide par litre demandés par les manifestants, c'est tout simplement impossible vu les finances de l'État et le droit européen. Pour vous donner une idée, le prix du carburant marin, c'est-à-dire détaxé, est aujourd'hui de 1,20 euros le litre en moyenne. S'il reste à cette hauteur, cette aide tournera autour de 40 centimes. Finalement, on ne peut pas être plus précis. La ministre de la Mer et de la Pêche, Catherine Chabot.
7: Ce qui est important, c'est de ne pas donner de chiffres parce que les prix du carburant peuvent monter ou descendre. L'inquiétude des pêcheurs, c'est que si le carburant augmentait beaucoup, bien évidemment, c'est que l'aide se retrouve insuffisante, etc. Donc ça va suivre l'évolution des cours.
5: Le montant de cette aide est en fait un calcul complexe entre un prix référence du carburant et le prix réel. Le gouvernement prend en charge 70% de la différence. La ministre de la Mer a tenu à souligner que ce calcul vient d'une proposition justement du gouvernement français repris au niveau européen.
3: Et la ministre s'engage, hein, Edouard, à verser les aides plus rapidement.
5: C'était une demande des pêcheurs car cette aide n'est pas une remise à la pompe. Ils avancent les aides sur présentation des factures et parfois les remboursements de l'État mettent du temps à arriver. La ministre assure qu'elle va accélérer la procédure et elle en a dit plus sur les sommes payées depuis le début de la crise du carburant déclenchée, je vous le rappelle, par la guerre au Moyen-Orient.
7: Pour le mois, si on compte de avril, mai, juin, juillet, août, ça va faire à peu près une trentaine de millions d'euros. Et ça concerne 2090 pêcheurs, enfin entreprises de pêche.
5: Catherine Chabot annonce également un prêt à taux zéro garanti par l'État pour donner un peu d'air aux trésoreries. Elle se rendra lundi sur les ports du Gros-du-Roi et de Sète en Méditerranée pour évoquer l'avenir avec les pêcheurs.
3: Édouard Marguier.
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8: Salut, c'est Sarah. Ça dit quoi ?
9: 2,20€, 2,40€.

0: que la ministre déléguée à la pêche aujourd'hui.
1: Si des décisions ne sont pas prises, on fera plus dur. On bloquera tout, les autoroutes, tout. Il y en a marre de tout, on va tout casser, tout casser.
0: Mais visiblement, il n'y a pas que le prix de l'essence qui monte.
2: Ouais, c'est plus une haine intérieure qui s'installe de plus en plus et on est vraiment pris pour des cons.
0: Fin 2018, le mouvement des Gilets jaunes avait commencé en France à cause aussi de l'augmentation des prix des carburants. Ces derniers jours, des petits rassemblements ont lieu sur des ronds-points avec des Gilets jaunes, comme tiens hier à l'Estac, à côté de Marseille.
3: On veut que les gens descendent dans la rue, le peuple qui en a vraiment besoin.
0: Tu as peut-être déjà vu passer sur les réseaux ces appels à manifester à l'échelle nationale dans un mois, le 17 octobre prochain.
4: Est-ce que le 17 octobre 2026 sera le jour où on passera de l'idée à l'action et on assistera pour de bon à une insurrection?
0: Ici non plus, on n'a pas de boule de cristal, difficile de prévoir l'ampleur du mouvement. En 2018, les Gilets jaunes s'étaient organisés via les réseaux sociaux. L'année dernière, la mobilisation du 10 septembre aussi. Mais le mouvement Bloquons tout avait été beaucoup moins long et moins suivi. À te signaler aussi ce matin, on connaît désormais les participants à la primaire du Parti Socialiste pour désigner un candidat pour la présidentielle. Le chef du parti Olivier Faure, l'ancienne candidate à la présidentielle Ségolène Royal, les députés Jérôme Gage et Emmanuel Morel et l'eurodéputé Raphaël Glucksmann. Je t'avais aussi parlé d'un certain Philippe Brun, lui aussi député. Il a été suspendu temporairement du parti hier soir car il est accusé de violence sur une femme avec qui il a travaillé dans le passé et licencié cet été. Il dément avoir été en couple avec elle malgré ce petit lapsus lors de sa conférence de presse hier.
5: Elle était paxée avec moi, pas avec moi, pardon, avec son compagnon durant toute la durée de la relation contractuelle. Et que je n'ai jamais été son concubin.
0: Philippe Brun dénonce une manœuvre pour, je cite, le tuer politiquement et prévoit de porter plainte. Des nouvelles de Kylian Mbappé qui a provoqué une polémique mardi soir en portant à moitié un t-shirt avec un message de soutien aux habitants de Ceuta.
6: Moins vite, merde, c'est pas les 24 heures du Mans. Reviens en arrière.
0: Fin juillet, plus de 70 000 personnes venues du Maroc et encouragées par des rumeurs sur les réseaux sociaux étaient entrées à Ceuta, une des deux enclaves espagnoles en Afrique. Il y a eu des dizaines de morts, la plupart des migrants ont été renvoyés au Maroc, mais il reste encore des milliers de personnes dans la ville, ce qui provoque des tensions avec les habitants. Et pour les soutenir, les joueurs de la Liga, le championnat de foot espagnol, ont été incités à porter cette semaine le fameux t-shirt. Mais trois joueurs du Real, Mbappé donc, Vinicius Junior et Ibrahim Konaté ne l'ont enfilé qu'à moitié.
7: Mais ça fait un véritable scandale dans le pays.
0: Notre Kiki national a fini par s'expliquer hier dans la presse espagnole. Il réaffirme son soutien aux habitants de Ceuta et en même temps...
8: En même temps, je voulais adresser un message de solidarité à tous les migrants qui ont perdu la vie et à ceux qui endurent des conditions extrêmement difficiles, a-t-il ajouté.
0: Voilà, qui est clair, mais pas sûr que ça éteigne le scandale en cours. Le Canada pourrait devenir le premier pays membre associé de l'Union européenne.
9: Et ça veut dire quoi exactement ?
0: Eh bien, ça veut dire... en fait, on ne sait pas. Ça n'a jamais été fait, ça n'existe pas dans les traités, on ne sait pas. C'est Ursula von der Leyen, la présidente de la Commission européenne, qui a annoncé ça hier.
10: We see the world with the same eyes.
11: Nous voyons le monde avec un même regard.
0: Bon, elle explique quand même un peu. En gros, il s'agit d'une alliance, d'une coopération sur des thèmes comme la technologie, l'industrie, l'IA, la défense aussi. Je te l'accorde, c'est pas très concret pour l'instant, mais un sommet UE-Canada fin octobre doit permettre de préciser tout ça.
10: This is not a partnership against...
11: Ce n'est pas un partenariat contre qui que ce soit.
0: Ah ouais ? Parce que Donald Trump a pas du tout aimé cette annonce. Le Canada et les États-Unis sont déjà en pleine guerre commerciale. Le président américain menace. Ce matin, il brandit même sa punition préférée.
12: Si les intentions sont bonnes, ça me va. Si elles sont mauvaises, nous imposerons des droits de douane très élevés à l'Europe.
0: C'était Sarah de France Info.
12: Je pense que c'est ridicule.
0: Allez, ciao.
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14: Le monde et vous, bonjour Sofiane Aklouf.
15: Bonjour Simon.
14: Ça se passe dans le grand froid, à plus de 6000 km de chez nous, mais ça nous concerne. Nous sommes en Sibérie, c'est là que se passe la prochaine ruée vers l'intelligence artificielle.
15: Oui, dans la région des forêts à perte de vue.
9: et les températures qui peuvent descendre largement en dessous de zéro, même s'il fait plutôt bon, Christine.
15: Oui, il fait plutôt bon à Vladivostok, parce que c'est quand même grand la Sibérie, il fait 22 degrés en ce moment.
9: Et bientôt, pourquoi pas, des data centers. La Russie veut déplacer une partie de ses centres de données vers l'Est. 8 nouveaux prévus d'ici 2036, car jusqu'ici, ils sont massivement concentrés autour de Moscou et de Saint-Pétersbourg. Désormais, Moscou regarde au-delà de l'Oural.

0: car avec l'explosion de l'IA, on en parle tous les jours ici. Il faut trouver de nouveaux territoires pour installer les milliers de serveurs qui la feront fonctionner. Et sur le papier, eh bien, la Sibérie a quelques arguments.
1: Et donc le premier, vous nous en parliez, c'est le froid.
0: Et oui, parce qu'un data center, c'est un peu un gigantesque radiateur numérique. C'est d'ailleurs son premier défaut. Il chauffe, il faut donc le refroidir. En Sibérie, on peut profiter de l'air froid extérieur. Moins de climatisation, donc moins d'électricité. Or, l'électricité, c'est justement le deuxième défaut de ces data centers. Ils en engloutissent énormément. C'est pour ça qu'avant la ruée vers l'IA, la Sibérie a déjà connu la ruée vers les crypto-monnaies, au point que leur consommation est devenue un problème pour le réseau électrique régional.
1: Et cette course à l'installation de data centers est aussi, pour tous les pays du monde, une question de souveraineté.
0: Oui, c'est particulièrement vrai pour la Russie. Depuis son invasion de l'Ukraine, le pays est sous sanctions occidentales et privé d'une partie des technologies les plus avancées, notamment des fameuses puces américaines. Alors Moscou se tourne vers la région de Vladivostok, là où il y a le froid, l'électricité, mais surtout la Chine à côté. Le quotidien russe pro-Kremlin, Izvestia, imagine même la région comme une porte d'entrée numérique vers l'Asie. Un pont virtuel entre la Russie et l'Asie.
1: Et nous, en France, on cherche aussi de nouveaux territoires pour installer ces centres de données.
0: Mais oui, Simon, mais notre avantage, c'est pas le froid sibérien, évidemment, c'est notre électricité décarbonée. En France, 300 data centers environ consomment déjà 2% de notre électricité et la demande explose. RTE, le réseau de transport d'électricité, comptait en mai environ 80 projets de data centers. Alors la nouvelle carte mondiale de l'intelligence artificielle est peut-être en train de se dessiner très loin de la Silicon Valley, là où il reste des mégawatts disponibles et si possible un tout petit peu de froid.
1: Sophia Naclouf, Le Monde et vous, merci et bravo pour cette belle collaboration. Ce crossover, comme on dit en bon français, avec Christine Peña.
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3: Bonjour Élodie Frégé.
4: Bonjour Élodie.
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3: Il y a des voix que l'on reconnaît avant même de savoir qui chante. La vôtre est de celle-là, une voix enveloppante, feutrée, sensuelle, avec quelque chose de grave et de fragile à la fois. Une voix qui semble parfois davantage nous confier une chanson que nous la chanter. À la maison, il y a Barbara, Brel, les Beatles, de la musique classique. Et puis vous entrez à la Star Academy avec vos doutes, vos peurs, cette voix que vous dites vous-même ne pas encore vraiment connaître. Et quelques mois plus tard, vous gagnez l'émission. Il faudra ensuite sortir de cette image-là. Il y aura donc 4 albums, du cinéma, du théâtre, de la télévision, puis presque 10 années à parcourir les scènes du monde avec Nouvelle Vague. Vous signez votre retour aujourd'hui sur scène avec Berger Story et vous le faites avec les chansons d'un homme qui, lui aussi, savait écrire comme si une chanson ne s'adressait soudain qu'à une seule personne, Michel Berger. Avec Berger Story, vous devenez à votre tour l'interprète de ces chansons. Vous êtes l'invité du chœur Spectacular qui rassemble aujourd'hui près de 6300 chanteurs amateurs partout en France. Qu'y a-t-il en Michel Berger qui vous a poussé à accepter au point de créer votre retour avec ça?
4: En fait, Michel Berger, pour moi, c'est avant tout, oui, ça faisait partie des chanteurs et des musiciens qu'on écoutait, mais qui surtout m'a influencée avec Starmania. En fait, j'ai été une très très grande fan de Starmania. C'est quelqu'un qui cultivait aussi un goût pour la poésie, mais dans la délicatesse, la déclaration, mais dans la délicatesse. Je suis fascinée par la manière dont il tourne les choses pour qu'elles soient extrêmement présente et intense et humaine, empathique, sans que ce soit compliqué.
3: Vous étiez très timide, enfant.
4: Ouais.
3: Vous
4: l'avez dit. Je crois que je le suis toujours un peu.
3: Hein. C'est-à-dire que même rien que d'aller chercher une baguette, c'était très compliqué.
4: Oui.
3: Et pareil avec le public, vous avez dit que c'était lourd de rencontrer son public. Mm-hmm. On est où aujourd'hui là? Parce que là, vous montez sur scène. La scène, c'est quand même c'est votre terrain de jeu.
4: Exactement. En fait, c'est très paradoxal parce que à la fois, je me dis qu'est-ce que je fous là, au secours. Sauvez-moi, une trappe, vite. Et à la fois, je crois que c'est l'endroit où je préfère être, hein, que ce soit au théâtre ou que ce soit en chantant avec Nouvelle Vague ou avec ce projet avec Berger. Mais j'ai un trac qui est assez fou et un plaisir qui est à la même hauteur, en fait. Donc, tout se vaut et tout, finalement, s'harmonise et fait qu'à la fin, je suis très heureuse d'être là.
3: Quand vous avez gagné cette émission, c'est vrai que le public vous a découvert du jour au lendemain et vous avez mis du temps à en sortir de cette image.
4: Oui, c'est fort, hein, quand même.
3: Il y a eu Benjamin Biolay. Enfin, vous avez toujours eu des artistes qui sont venus vous chercher, qui ont toujours cru en vous.
4: Oui.
3: Ça vous a permis aussi d'avancer, de vous trouver.
4: C'est beaucoup plus facile de voir chez l'autre ce que l'autre ne voit pas en lui, en fait. Donc Benjamin, il a vu quelque chose, il m'a permis d'exprimer tout ça en musique, d'écrire et de composer encore plus d'ailleurs. En fait, on a déjà tout en nous, je pense, hein, dans n'importe quel domaine. Et souvent, l'intuition, l'instinct fait qu'il y a des rencontres qui se font et qui nous permettent de nous révéler à nous-mêmes et de grandir, évoluer. Je ne suis pas arrivée au bout, hein. Il y a encore plein de trucs. Je crois que la boîte à outils est assez grosse, assez lourde. Il y a des trucs qu'il faudrait ne jamais utiliser. Je crois que je vais encore rencontrer des gens qui vont me permettre de trouver un tournevis qui va me permettre de parler de tel ou tel thème dont j'ai jamais parlé, par exemple.
3: Vous avez dit récemment avoir pratiquement toutes les chansons de votre prochain album. Ça fait 13 ans qu'on vous attend. Hein. Mais qu'il vous manquait encore le courage, le temps, le moment de vous enfermer en studio. Le mot courage m'intéresse. À 44 ans, après tout ce que vous avez déjà traversé, de quoi faut-il encore avoir le courage lorsqu'on décide de dire « voilà maintenant ». Écoute-moi.
4: Je ne sais pas si c'est le courage ou si c'est... Je découvre des choses à mon endroit. Là, récemment, j'ai découvert des choses... J'ai une structure très particulière, en fait. Donc j'ai tendance à repousser ce pour quoi je suis faite. Repousser ce qui est le plus important, en fait, dans la vie de quelqu'un qui est un artiste ou une femme. Ou tout simplement un être humain. Et j'ai repoussé longtemps. Et je crois que c'est parce que c'est très important. C'est ce qui compte le plus pour moi, ce disque. Et je le repousse tout le temps pour faire d'autres trucs. Qui nourrissent, en fait, ce qui va se passer dans ce disque. Mais... Donc oui, il est temps. Mais je crois qu'il vaut mieux que j'en parle plus et que je le fasse.
3: On connaît pas le nom de l'album, le futur ?
4: Si. Mais ce serait la première fois que je le dirais. Donc dans l'idée, ça se trouve, ça sera pas ça. Mais ça fait longtemps que j'ai envie d'appeler cet album. Et les gens vont comprendre. Iceberg. Parce que tout ce qu'on ne sait pas de soi, tout ce que les gens croient savoir, et inversement, d'ailleurs, même pour soi, ça marche. Et puis, il y a un lien à cette nature qui est finalement notre Dieu.
3: Vous avez donc rendez-vous en studio maintenant qu'on connaît le titre.
4: Voilà, j'y vais.
3: Merci, Élodie Prégé, d'être passée dans le monde d'Élodie sur France Info. Je rappelle que vous signez votre retour sur scène avec Spectaculaire pour Berger Story en France, évidemment. Merci beaucoup.
4: Merci.

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1: Il est 4h, le flash Océane Zitouni. Nouvelle tension cette nuit dans le détroit d'Ormuz. L'Iran affirme avoir frappé un pétrolier battant pavillon togolais. Le train aurait été intercepté après une tentative de passage jugée illégale par Téhéran. Un incendie s'est déclaré à bord du navire. L'agence britannique de sécurité maritime avait signalé un incident dans la zone hier soir. En France, les crises internationales s'invitent au cœur de la présidentielle. Emmanuel Macron reçoit ce matin à 10h30 les responsables politiques à l'Elysée. Réunion confidentielle consacrée à la guerre en Ukraine, au Moyen-Orient et à la hausse du carburant. Marine Le Pen et Jean-Luc Mélenchon seront représentés par Jordan Bardella et Manuel Bompard. Éric Zemmour, lui, n'est pas invité. Il a pourtant confirmé hier soir sa candidature pour 2027. Mais Reconquête ne compte aucun député à l'Assemblée. La cure d'austérité se précise pour les finances publiques. Sébastien Lecornu dévoile ce vendredi les grandes lignes de son budget 2027. Le Premier ministre veut trouver 54 milliards d'euros pour amener le déficit à 5% du PIB. Parmi les pistes, le gel du point d'indice des fonctionnaires pour la 4e année consécutive. Les mesures sur les retraites seront laissées à l'arbitrage du Parlement. La France insoumise menace déjà de censurer le gouvernement. Un policier écroué pour des soupçons de terrorisme. Ce gardien de la paix de 35 ans affecté dans les Yvelines est en détention provisoire. Il est soupçonné d'avoir voulu s'en prendre à des intérêts de l'État et d'avoir fabriqué des armes à l'aide d'imprimantes 3D. Apaisement sur le front social pour les marins pêcheurs. Les barrages doivent être levés ce vendredi matin sur les quais de Méditerranée. La fin de 3 jours de mobilisation après 6 heures de négociations hier soir avec le gouvernement. Les pêcheurs obtiennent de nouveaux engagements sur le prix du gazole. Le Canada tient tête à Donald Trump. Personne ne nous dictera avec qui nous pouvons nous engager, lance le Premier ministre canadien. Mark Carney confirme le rapprochement de son pays avec l'Union européenne, et ce, malgré les menaces de représailles commerciales de Donald Trump. En Russie, les électeurs appelés aux urnes ce matin, les premiers bureaux de vote viennent d'ouvrir dans l'Extrême-Orient. 3 jours de scrutin pour ces législatives, les premières organisées depuis le début de l'offensive en Ukraine. Enfin, du football, et l'événement de la journée chez les Bleus, Zinedine Zidane dévoile à 18h ce vendredi sa toute première liste de sélectionneurs, la première depuis la fin de l'ère Didier Deschamps. Et sur le terrain, la crise s'aggrave pour l'Olympique de Marseille. L'OM s'est effondré 4-1 hier soir face au Beşiktaş, en Ligue Europa. 4e défaite consécutive à 3 jours du choc contre le PSG. Ce soir, ouverture de la 5e journée de Ligue 1 avec Monaco-Lens à 20h45. Il est presque 4h03.
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2: Bonsoir à tous, ravi de vous retrouver pour les informer. Jeudi 17 septembre, voici notre fait du jour. Le traitement de choc du docteur Lecornu. Ça y est, le Premier ministre révèle ce soir les grandes lignes de son projet budgétaire. 54 milliards d'économies pour l'année prochaine. Les ministères, les agences mises à contribution, mais pas d'augmentation d'impôts. Côté social, les arrêts maladie dans le viseur et les retraités les plus riches aussi. On va essayer de détailler tout ce que l'on sait, essayer de comprendre aussi si l'on arrive bel et bien à cette somme de 54 milliards. Peut-on parler d'un budget d'austérité ou au contraire est-ce une nécessité impérieuse? Et puis quelles seront les marges de manœuvre au Parlement à la fin? Que restera-t-il du budget Lecornu? Nous avons 25 minutes pour balayer tout cela. Les informer, c'est parti! Avec ce soir, pour vous répondre, une pluie d'experts. Bonsoir Fanny Guinochet.
3: Bonsoir.
2: Éditorialiste économie à France Info, votre billet écho tous les matins à 8h10. Bonsoir Raphaël Legendre.
4: Bonsoir Adrien.
2: Directeur adjoint de la rédaction du magazine Challenge. À vos côtés, Jean-Rémy Baudeau. Bonsoir Jean-Rémy.
5: Ah, bonsoir Adrien.
2: Chef du service politique de France Info. Et bonsoir François Reinhardt.
6: Bonsoir.
2: Journaliste et chroniqueur au Nouvel Obs. Bon, on va aller dans le détail, c'est promis, mais d'abord... Donc cette promesse de Sébastien Lecornu, faire refroidir le moteur de la dépense, et ce chiffre qui claque, 54 milliards, somme assez considérable. Rappelons pour mémoire qu'un certain Emmanuel Macron en 2017 promettait 60 milliards d'économies en 5 ans. Là, ce serait, si ça devait arriver, en une année. Fanny Guinochet, je commence avec vous. Qu'est-ce qu'il vous inspire tout simplement, ce chiffre?
3: Ce chiffre, c'est le chiffre d'un début de négo. quand même. Hein. On verra si on arrive à ce niveau-là. Sébastien Lecornu rentre dans sa négociation avec les différentes oppositions et toutes les composantes du Parlement pour ce budget, avec un chiffre élevé, 54 milliards. Mais souvenez-vous, l'année dernière, par exemple, François Bayrou était rentré, par exemple, lui aussi, dans la négociation avec une quarantaine de milliards d'euros d'économies affichées. Donc c'est le jeu. C'est aussi un chiffre qui est destiné à rassurer les marchés financiers, parce que quand même notre dette, et il en parle dans l'interview, c'est ce qui met d'autant plus les finances publiques sous pression en ce moment. Notre dette et notre charge de la dette surtout augmente très vite, avec des taux d'intérêt qui explosent, 4,5%, on est très en retard par rapport à l'Europe, et ça alourdit donc la facture, parce qu'il y a encore quelques semaines, on nous parlait de 30 milliards d'euros d'économies qu'il fallait trouver, on passe à 54 milliards parce qu'il y a ce poids de la dette qui augmente très vite, et puis le contexte international. Ensuite, quand on lit l'interview que Sébastien Lecornu a donnée à nos confrères du Figaro, on se dit, mais où va-t-il les trouver parce que, quand vous regardez, il explique, et on a le temps, on va le faire en détail au cours de cette émission, mais c'est vrai qu'on sort la calculette, on dit, bon, il y a un petit milliard par là,
2: oui,
3: quelques milliards
2: par là. J'ai pas trouvé 54.
3: Mais on voit pas trop où il trouve les 54 milliards d'euros.
2: Raphaël Legendre, une chose est sûre, en tout cas, 54 milliards avec stabilité fiscale, s'il vous plaît.
4: Oui, c'est ça. On va faire plein d'économies. Promis, les impôts n'augmenteront pas. C'est une petite musique qu'on entend en réalité depuis la dissolution et la succession des gouvernements. C'est, comme l'a rappelé Fanny Guinochet, exactement ce qui était proposé l'année dernière avec François Bayrou. Souvenez-vous de Michel Barnier. C'est pas il y a si longtemps, c'était il y a 2 ans. Lui, c'était 60 milliards d'économies qu'il proposait au départ. 50 milliards pour François Bayrou. Au final, la Cour des comptes finit toujours par faire ses petits calculs. On arrive à 15 ou 20 milliards d'euros grand maximum. Et alors, jamais en économie et toujours en hausse d'impôts. Et notamment en hausse d'impôts sur les entreprises. Et alors là, je suis en train de passer les fiches que nous ont distribué, on va raconter un peu les coulisses aussi.
2: Mais bien sûr, on est là pour ça.
4: De toute la communication gouvernementale qui a été mise en place. Il y a un briefing qui vient d'être terminé à Bercy pour nous donner tous les grands chiffres, les quantums, etc. Très honnêtement, on n'y voit pas très clair. Tout cela va évidemment dépendre des négociations politiques et notamment avec le Rassemblement National qui bat son plein en ce moment. Mais je veux pas spoiler la fin du budget, on sait pas trop comment tout ça va atterrir. Je suis à peu près convaincu qu'on n'aura pas les 54 milliards d'économies. Il faudra qu'on explique ce que sont les économies d'ailleurs,
2: par
4: la bouche de Bercy, parce que ça ne veut pas dire une baisse de la dépense.
2: Jean-Rémy Baudot, donc Sébastien Lecornu, fait une chorégraphie obligée quelque part.
5: Oui, alors moi je suis un peu, évidemment je sais que c'est la chorégraphie habituelle, mais c'est vrai qu'on parlait, Fanny nous disait qu'il y avait un enjeu d'être crédible face au marché. Quand on part de 54 et imaginons qu'il atterrisse à 20, je ne sais pas où est la crédibilité en réalité. On voit bien que c'est très compliqué. On paye le fait de ne pas avoir de majorité. On paye le fait d'avoir un Premier ministre qui est particulièrement seul à tenter de faire des efforts budgétaires. En fait, et surtout, il est. Rappelons quand même dans quelle chorégraphie ça s'inscrit. Et il l'a redit d'ailleurs chez nos confrères du Figaro. En somme, il dit « Je vais faire passer un budget pas très sympa ». Pour tout le monde, mais ce sera toujours mieux pour les suivants que pas de budget, etc., etc. Il faut que nos auditeurs et nos téléspectateurs comprennent qu'il y a un enjeu de que la personne qui va arriver à l'Élysée au mois de mai prochain, s'il y a un budget catastrophique, s'il y a ce qu'on appelle une loi spéciale qui acterait le fait qu'il n'y ait pas de budget, eh bien le temps de voter un nouveau budget, ça ramène à peu près à octobre. Et ça veut dire que les déficits français du 1er janvier à environ octobre, vont filer et que notre dette va exploser, que nos déficits vont exploser. Donc en fait, Sébastien Lecornu, qu'on présente quand même souvent comme un moine soldat, il endosse quand même un rôle qui est politiquement pas très marrant, je pense, qui est celui qui propose un budget en disant aux uns et aux autres « ce budget, il va plaire à personne, mais il est nécessaire pour que la machine tourne le temps de l'élection ». Rappelons que ça fait quelques mois quand même que cette musique existe et je ne suis pas certain que les uns et les autres autour de la table soient prêts à s'y mettre.
2: François Reinhardt.
6: Oui, alors je voulais quand même dire que le rôle de Sébastien Lecornu n'est pas très facile hein, parce que, et tout le monde comprend bien deux choses. Premièrement, il y a ces 3 500 milliards de dettes. Donc voilà, on comprend bien qu'il y a un problème avec ça et tous les Français ont compris que c'est trop lourd, on ne pouvait pas y arriver. Et puis deuxièmement, il faut quand même dire à son crédit pour le coup qu'il y a une majorité de cette dette qui n'est pas de son fait à lui. Hein, c'est-à-dire, je ne parle même pas de gestion politique. Il y a Il y a d'une part le Covid qui a aggravé le budget, et puis d'autre part, là, il y a le renchérissement des carburants qui crée un problème économique, et donc c'est pas lui qui a déclenché la guerre au Moyen-Orient. Hein, donc voilà. Donc il faut quand même rappeler ces choses-là. Et donc, par ailleurs, on voit bien que c'est très bien qu'il va y faire des économies, parce qu'on peut faire autrement. Mais alors, le problème, et qui est éternel, c'est que tout le monde, tous les Français qui nous écoutent, là, et tous les Français en général, ils sont tout à fait d'accord pour faire des économies, mais aucun ne veut que ce soit lui qui paye.
5: Bien sûr.
6: Donc c'est l'éternel problème. Mais, excusez-moi, ce qui me gêne juste chez Le Cornu, c'est pourquoi il y a ce dogme de sans augmentation d'impôts. Je ne comprends pas. C'est un gouvernement qui passe son temps à dire, nous, on est la raison et les autres sont les dogmatiques. Mais ça, c'est un dogme, c'est une idéologie. Puisqu'il n'y a pas de sous dans les caisses, il faut bien que l'argent rentre, donc il faut augmenter les impôts, on peut pas faire autrement.
4: François Reinhardt, immédiatement, je vous rassure, ce dogme n'a jamais été appliqué en France et les impôts augmentent chaque année,
6: et notamment sur les
4: entreprises. Le problème, c'est qu'on a une croissance qui vient d'être divisée par deux, qu'on n'est plus qu'à 0,4% et que le moteur de la croissance, c'est quand même les entreprises dans ce pays. Et que pour activer une dynamique économique source de recettes fiscales par la suite, c'est bon pour les rentrées fiscales, la croissance. Il faut bien se le mettre dans la tête. Il faudrait peut-être alléger un peu le poids de ces impôts. Je rappelle qu'on a les entreprises les plus taxées d'Europe.
2: Fanny Guinochet.
3: Alors justement, sur les entreprises, il le dit. Hein. Il dit et il va faire un... Alors, Roland Lescure l'avait dit il y a quelques semaines, donc ce n'est pas une surprise, Roland Lescure, ministre de l'économie. Et sur les entreprises, il avait dit, on fera un pacte de stabilité. Et effectivement, là, il dit, on va même baisser la surtaxe, la contribution exceptionnelle sur les grandes entreprises. L'année dernière, elle avait rapporté 8 milliards d'euros, donc c'est une contribution vraiment sur les grandes entreprises. Et il avait mis un peu de côté l'année dernière les entreprises de taille intermédiaire. Et bien là, il dit, on va arriver à 5 milliards d'euros. Donc, vous voyez, c'est une baisse. Alors, est-ce que là aussi, il se laisse un peu de marge de manœuvre avec les oppositions? Mais ce sujet va revenir
2: en force.
3: C'est
2: quand même compliqué sur les impôts de dire, bon, on ne va pas les augmenter. Mais en fait, tout bien réfléchi, on va le faire.
3: Non, là, on baisse les impôts.
2: Oui, et en plus, là, on baisse.
4: Augmenter de 10, puis de dire, finalement, on ne fait que 5.
3: Mais on baisse, on la ramène, il dit... Le terme exact, c'est « je souhaite la ramener à 5 milliards d'euros ». Donc là, clairement, la gauche qui, l'année dernière, brandissait la tête Zucman, va dire bah, « écoutez, regardez, cette taxe sur les grandes entreprises, en plus, eu égard, par exemple, le chiffre qui est tombé ce matin des grandes entreprises qui ont versé un certain nombre de dividendes, où la France, c'est un classement d'un cabinet de gestion d'actifs, mais quand même, on a entendu ce matin que la France se situait à très haut niveau sur le podium européen des entreprises qui ont versé des dividendes à leurs salariés.
2: Oui, forcément, ça fait...
3: Donc forcément, là, cette position va être difficile à tenir.
2: Jean-Rémy Baudeau, sur la question des impôts, et après, on a encore beaucoup d'autres questions à voir, sur la question des impôts, est-il possible de prendre une forme de promesse, de dire stabilité pour les ménages et au global, par ailleurs, baisse, comme vous le dites, de la hausse, Raphaël Legendre, sur cette contribution exceptionnelle, de dire ça en septembre et finalement en décembre de dire en fait on peut plus, il faut qu'on augmente un peu les impôts, ça paraît difficile.
5: Oui, mais en même temps on parle de budget, on parle de fiscalité et à la fin il faut que quelqu'un soit comptable de l'ensemble. Et ceux qui seront comptables de l'ensemble, c'est aussi le Parlement. Et d'ailleurs, il dit pas autre chose. À un moment dans cette interview, il dit si on me suit, on aura un déficit d'environ 5%. En fait, il dit 4,8 plus 0,2 pour l'armée, donc ça fait 5%. Lui, il propose une solution. Après, libre au Parlement de faire éventuellement n'importe quoi ou de faire d'aller plus loin ou d'aller moins loin. Mais politiquement, il y a un moment où, rappelons-le, le Parlement est souverain sur cette question-là. Il y a la question de l'équation aussi, parce qu'on parle beaucoup de la question des impôts. Il y a la question sur quoi il annonce d'ores et déjà qu'il est prêt à faire des efforts.
2: Allez-y.
5: Allez, les arrêts maladie, les ruptures conventionnelles.
2: 2 milliards,
5: il faut bien comprendre que, en gros, dans le ministère parmi les ministères qui sont les plus touchés, il y a notamment le ministère du Travail. Donc, les arrêts maladie, les ruptures conventionnelles. Le Premier ministre propose de s'attaquer aux dépenses des opérateurs et des agences de l'État. Il veut aussi appliquer une carence pour les aides pour les étrangers qui arrivent en France, en disant...
2: Tout en reconnaissant que c'est sans doute assez modeste comme chiffre. On comprend qu'il dit que...
5: Il y a pas de raison qu'un Français expatrié qui revient ait moins de droits qu'un étranger qui arrive dans le pays. Il veut geler le point d'indice des fonctionnaires, on pourra évidemment en reparler. Et puis il y a l'éléphant au milieu de la pièce qui s'appelle les retraites. On avait parlé d'un effort de 6 milliards sur les retraités. Il confirme que les retraités seront mis à contribution. Il a cette espèce de formule. Mmh. Il dit ils ne seront pas les seuls à être mis à contribution, ce qui veut quand même dire qu'ils le seront. Pas de baisse de pension, mais il évoque effectivement un débat sur l'indexation des retraites. Et au final, eh bien, les retraités seront mis à contribution un petit peu moins de 6 milliards
2: d'euros. Voilà, pas à hauteur de 6 milliards.
5: Un peu moins en dessous. Enfin, bon,
2: Raphaël Legendre.
4: Et ce sera probablement la plus grosse des économies. L'économie la plus importante en réalité, comme le dit très bien Jérémy, c'est l'éléphant dans la pièce. Si on ne s'attaque pas à l'explosion du montant des pensions, on n'arrivera pas à limiter tout simplement la progression du déficit. C'est évident. Il faut juste rappeler les grandes sommes, tout le monde ne les connaît pas. Si vous mettez l'ensemble des dépenses sociales, c'est la moitié de la dépense publique. Un euro public sur quatre va dans la poche des retraités. C'est bien normal, il faut payer les pensions. Mais on a énormément augmenté ces pensions ces quatre dernières années. Elles ont augmenté à 6 reprises, beaucoup plus que les augmentations des salariés qui, eux, financent les retraités, bien évidemment. Et donc, 6 milliards, c'est un minimum. Vous avez les retraites, vous avez également la santé. On y touche assez peu, finalement. On verra ce qui se passera sur le médicament. Il y a les indemnités journalières qui mmh. explosent aussi aujourd'hui et qui sont un peu dans le viseur du gouvernement. Et puis, il y a les collectivités locales. Si vous ne portez pas l'effort sur ces trois pôles, vous ne ferez pas grand-chose. Or là, ce qu'on voit, c'est qu'à chaque fois, on a un Premier ministre qui nous dit « c'est l'État qui va faire des efforts, c'est l'État qui va faire des efforts », mais l'État, il est à l'os.
2: François Reinhardt.
6: Oui, je reviens à l'idée tout à l'heure, c'est que ce gouvernement dit « on ne va pas augmenter les impôts », mais ça revient à augmenter les impôts. Si vous dites « j'augmente pas les fonctionnaires », ça revient au même. C'est-à-dire qu'ils auront moins d'argent, donc c'est comme s'ils avaient...
2: Ça revient plutôt à une perte de pouvoir d'achat, oui,
6: de fait, ça, pour les gens, ça revient au même. C'est-à-dire que vous aurez 50 euros de moins à la fin du mois. Bon. Et la chose qui paraît compréhensible, qui devrait être compréhensible par tout le monde, c'est qu'il faut que les économies, elles soient justes. Par exemple, sur l'histoire des retraites dont on parlait, il y a le débat qui est-ce qu'il faut bloquer l'indexation, c'est-à-dire éviter que les retraites augmentent comme elles doivent augmenter normalement, on bloque ça, ou bien il y a l'histoire, c'est le fameux abattement de 10%, là. Est-ce qu'il
2: faut pour frais professionnels.
6: Pour frais professionnels, en disant les retraités n'ont pas. Mais le problème de, si on supprime cet abattement de 10%, le problème c'est que les retraites au-dessus de 4200, quelque chose comme ça, ne le paient pas. Donc c'est quelque chose qu'on fera porter que sur les retraites moyennes en quelque sorte, puisque les petites retraites, là, ils ne payent pas l'impôt sur le revenu, et les gens qui ont plus, ils ne le payent déjà pas. Donc il y aurait quelque chose d'injuste là-dedans. Enfin, je veux dire que tout ce système, il faut réussir à trouver des choses justes.
2: Est très prudent et il dit, voilà, le Parlement verra un tout petit mot, Jérémy Baudot.
5: Un tout petit mot. Moi, je trouve quand même assez intéressant que derrière toutes ces questions, on parle... En fait, ce sont des patchs. Tout ce qui est annoncé, ce sont des patchs.
4: Des rustines.
5: C'est des rustines. Parce qu'en fait, il n'y a derrière ça aucune réforme de l'État, aucune réforme notre système économique, aucune réforme structurelle qui nous permettrait éventuellement demain de faire plus d'économies.
2: Vous êtes toujours dans les informés de France Info, le budget ce soir, évidemment. Et Fanny Guinochet, c'est un mot que vous avez commencé à évoquer, plutôt une question que vous avez commencé à évoquer au tout début. C'est... où fait-on finalement réellement les économies? On a parlé, bon, il y a les 6 milliards des retraites, il y a les 2 milliards de ci, de là. Moi, j'ai aussi noté que voilà, la justice ne serait pas touchée, le logement, l'intérieur, la recherche, l'écologie, augmentation pour les armées, le ministère du travail, donc...
3: Tous les autres ministères...
2: Ça ne fait pas 50 milliards, ça,
3: voilà, c'est là la difficulté. Le seul qui est vraiment cité sur les économies, c'est le ministère du travail. 2 milliards et demi, où Sébastien Lecornu a l'air de dire que les économies seront faites, notamment sur le compte professionnel de formation, le CPF, qu'il faut recalibrer... Alors là aussi, c'est une pierre dans le jardin d'Emmanuel Macron, parce que quand même, c'est sous son premier mandat que ce CPF a été mis en place. On peut imaginer que dans ces économies du ministère du Travail, il y aura peut-être un petit coup de rabot sur les aides à l'apprentissage. Elles sont souvent dans le viseur. Mais c'est vrai que quand on regarde, il va demander des économies aux autres ministères. Mais on ne voit pas comment il arrive effectivement à dégager, ne serait-ce que 20 ou 30 milliards.
2: Juste sur le travail, j'ai besoin de votre expertise. Je sais que vous connaissez parfaitement ces sujets, Fanny. Cette phrase un petit peu énigmatique, que je n'ai pas complètement comprise. Sébastien Lecornu dit vouloir faire des choix sur les outils les plus efficaces parmi ceux qui étaient renforcés pour répondre à la crise du Covid. Je le cite in extenso.
3: Par exemple, dans la
2: par
3: exemple, dans les outils efficaces pour répondre à la crise du Covid, vous vous souvenez, il y avait les primes défiscalisées, par exemple, qui ont été largement distribuées à ce moment-là. Elles étaient sans impôts, sans cotisation sociale. Est-ce qu'il va toucher à ce type de dispositif ? La prime d'activité aussi, elle a joué un rôle d'amortisseur à un moment. Voilà, les aides à l'apprentissage, ça a aidé, c'est à peu près à cette époque, ça a aidé à ce que les jeunes trouvent de l'emploi. On sait qu'elles sont dans le viseur du gouvernement. Il y a un certain nombre de dispositifs, notamment, il me semble, du côté des... Alors, c'est peut-être plus du côté de Bercy, mais du côté de France Travail aussi, il y avait eu des aides qui avaient été distribuées. Ce que l'on comprend quand même dans cette interview, que ce soit sur la politique de l'emploi, que ce soit sur la politique même familiale, parce qu'il en parle, la politique des aides qui peuvent être distribuées sur le logement, parce qu'il prévoit un petit coup de rabot aussi sur les APL.
2: Oui, pas revalorisées.
3: Les aides au logement, voilà. C'est qu'il veut remettre à plat le modèle social à 8 mois d'une élection présidentielle, là aussi, on ne veut pas faire les vieux briscards, hein, mais bon courage, parce que remettre, vraiment recalibrer certaines aides, c'est extrêmement difficile.
2: Et il n'en a, Jean-Rémy Bodo.
5: Et il n'en a pas, la, je dirais, le poids politique. Mm-hmm. C'est-à-dire que, je disais que c'était des patchs et vous citez cette question de revoir le système, mais en fait, il n'en a pas la légitimité politique aujourd'hui. Il est à la tête d'un gouvernement qui est ultra minoritaire et à quelques mois d'une élection présidentielle. Donc évidemment, il manœuvre avec ce qu'il peut, Sébastien Lecornu.
2: Bon, et de fait, il y a déjà ce soir un certain nombre de réactions. Sans surprise, j'allais vous dire, la secrétaire générale de la CGT, Sophie Binet, notamment à propos du gel du point d'indice des fonctionnaires, on en a parlé, elle dénonce un scandale. Elle appelle à la mobilisation des fonctionnaires. Il y a cette journée prévue, le journée de grève prévue le 29 septembre. Et puis, je vous propose d'écouter également la réaction. C'était un petit peu plus tôt et c'est Marine Le Pen.
7: Des économies où ? Sur qui ? Vous comprenez bien que la manière dont on fait des économies peut être justement l'élément de désaccord absolument fondamental entre le gouvernement et nous-mêmes. Et donc on va analyser ce budget comme nous l'avons fait chaque année et construire nous-mêmes d'ailleurs un contre-budget. Et sur la base de ce contre-budget, nous construirons bien entendu les amendements que nous déposerons à l'Assemblée nationale lors de la discussion budgétaire.
2: François Reinhardt, là-dessus.
6: Oui, Marine Le Pen, qui, entre parenthèses, disait hier qu'elle va annoncer bientôt comment elle va faire des économies de 125 milliards. Voilà, je ne sais pas, elle critique celui-là, mais je ne sais pas comment elle va arriver à 125. Il y a autre chose, j'entendais toutes les... C'est tout à fait passionnant, vous êtes tout à fait spécialiste de tout ça, mais toutes les mesures dont vous parlez touchent toutes les Français moyens. C'est bien normal que les Français... c'est bien normal que les Français moyens contribuent, etc. Mais il y a quand même un éléphant dans la pièce qui est les énormes fortunes, les grosses fortunes. Je ne vais pas faire le gauchiste de service, mais c'est quand même une réalité. Hein. J'ai découvert sous la plume de M. Zucman, je pense que vous ne l'aimez pas trop, qui disait qu'entre 2010 et 2024, la fortune des 500 familles les plus riches en France, elles étaient passées de 12% du PIB à 42% du PIB. Ça veut dire qu'il y a 500 familles en France qui peuvent acheter la moitié de ce que produit la France en un an. Et je note qu'il n'y a aucune mesure là, pour l'instant, de ce que j'ai découvert sur les ultra-riches. Mais la semaine dernière, M. Lecornu annonçait qu'il allait faciliter la transmission du patrimoine, c'est-à-dire permettre à des gens de donner à leurs enfants un peu plus tôt des centaines de milliers d'euros, c'est-à-dire pour échapper à la taxation de l'héritage. Il y a quand même un problème.
2: Raphaël Legendre, est-ce que c'est vrai quand même que quand on voit l'état de l'opinion, ce sentiment qu'il y a un appauvrissement, ce sentiment que la richesse n'est pas toujours complètement bien partagée, est-ce qu'il peut y avoir quand même des marges ? Je sais ce que vous allez me répondre, vous allez me dire « oui, mais on est le pays le plus taxé de l'OCDE », bien sûr, mais est-ce qu'il ne peut pas y avoir quand même des marges ?
4: Il y a le pays qui redistribue le plus. Alors effectivement, moi j'entends votre discours et c'est un discours que partagent énormément de Français en disant « mais regardez ces milliardaires, pourquoi eux ne contribuent pas ?» Et Gabriel Zucman surfe là-dessus allègrement. Les chiffres que vous citez sont contestables. On va pas rentrer dans le débat technique, effectivement. Mais là, on parle de la capitalisation boursière des entreprises qu'ils détiennent. Ça n'a aucun sens. C'est-à-dire que si LVMH ou Hermès perdent 10% en bourse, cette valeur s'effondre. Bon, là, on n'en parle pas. Quand la bourse monte, leur fortune va avec. Ça n'a pas de sens. C'est une fortune productive. En réalité, et le problème de l'attaque Zucman, c'est qu'elle s'attaque encore une fois au capital productif, c'est-à-dire celui qui permet de créer Des richesses que l'on redistribue après. Je voulais juste donner un chiffre, tout
2: Allez-y,
4: simplement,
2: et après on
4: sur
2: enchaîne.
4: Cette question des inégalités de revenus, par exemple. En France, avant redistribution et impôts, les écarts entre les 10% des Français les plus modestes et les 10% des Français les plus riches est un facteur de 1 à 20. Après impôts et après redistribution, et grâce aux services publics, écoles, etc., cet écart est ramené de 1 à 3. Donc, il faut arrêter
2: de faire croire à tout le monde qu'on vit
4: dans un pays inégalitaire. Vous avez 30% des Français...
6: On vit dans un pays inégalitaire.
4: Non, vous avez 30 des Français qui payent un modèle social.
6: On vit dans un monde qui est dominé par des milliardaires. On le voit tous, tout le temps.
4: Des Français.
2: Il y a des...
4: Mais on voit que ce modèle social pèse de plus en plus sur la croissance, qui nous empêche de libérer les forces de l'économie. Et c'est de ce côté-là qu'il faudrait...
2: Ça va marcher. Tout le monde en même temps. Fanny Guinochet, vous vouliez dire quelque chose.
3: Sur les inégalités, et clairement, le sujet va revenir au moment du débat parlementaire en force. Je pense qu'effectivement la taxe Zucman, même si Raphaël Legendre vient d'expliquer que c'était vraiment sur l'appareil productif, que c'est une capitalisation boursière, c'est-à-dire une valeur finalement un peu fictive. Si demain la bourse s'écroule...
6: Un peu virtuelle, oui.
3: Un peu virtuelle, mais la bourse peut aussi monter. Donc ça marche dans les deux sens, cette histoire. Et c'est vrai que quand on regarde, on ne peut que se féliciter que finalement notre modèle soit redistributif et qu'on limite les écarts. On les limite pas encore suffisamment parce que effectivement ces inégalités, c'est prouvé, elles se sont creusées aussi. Mmh. Et ça n'est pas qu'économique, il y a des inégalités culturelles qui se creusent, on le sait par exemple. Il y a un certain nombre d'inégalités qui se creusent en France. Le taux de pauvreté a quand même beaucoup augmenté ces 4-5 dernières années. Donc c'est la preuve que notre modèle social fonctionne, mais qu'il est largement perfectible. Je rappelle juste, et c'est pas une idée d'opposer les uns contre les autres, mais qu'aujourd'hui, les pauvres en France, excusez-moi de le dire comme ça, ce sont surtout les jeunes et moins les retraités, parce qu'effectivement, par exemple, à la sortie de la guerre, on avait un système où les retraités étaient plutôt défavorisés. Ben, on a compensé ça, mais on l'a tellement compensé aujourd'hui que le poids des retraites est tel que, eh bien, finalement, on a quand même, on sacrifie notre jeunesse. Donc c'est aussi cette question des inégalités, il y a entre les plus pauvres et les plus riches, entre les générations, parce qu'il ne faut pas l'oublier, et ça va être un débat passionnant pour le débat parlementaire budgétaire, mais le débat de la présidentielle.
2: Jean-Rémy Bodo, c'est ce que j'allais vous dire. Là, et on le voit d'ores et déjà sur ce plateau, on va inévitablement d'ores et déjà, évidemment, avoir ce débat pendant la présidentielle, mais quelque part, le budget sera aussi le moment pour un certain nombre de personnes de faire valoir leurs idées sur ces sujets-là.
5: Oui, mais je vais revenir à ce que je disais un petit peu plus tôt, c'est-à-dire que le budget va s'inscrire dans le débat présidentiel, alors même que les différents candidats vont quand même, au-delà de tout ce qu'ils vont pouvoir vous dire sur les plateaux et sur les estrades de meeting, ils vont avoir besoin à la fin qu'il y ait un budget. Parce que s'ils imaginent réellement être en poste à l'Élysée, ils auront besoin de pouvoir faire ce qu'on appelle un budget rectificatif, ce qui est beaucoup plus facile que de faire un nouveau budget. Et donc, ils vont avoir besoin, c'est mathématique, c'est réel, ils vont avoir besoin qu'un budget passe. Donc, pendant des semaines, des mois, ils vont râler en disant que rien ne va, mais à la fin de la fin, je vous paye mon billet, que ça se trouve, ils vont le laisser passer.
2: Bon, tout ça est passionnant.
3: Ils payent son billet. Hein.
2: Vous... Eh ben, on ne sait pas de combien le billet, mais bon, oui. On y reviendra. De toute façon, on aura beaucoup d'occasions encore d'en parler. Fanny Guinochet, Raphaël Legendre, Jean-Rémy Bodo, François Reynard, vous restez avec nous pour la deuxième partie des Informés. L'autre sujet écho du moment, ce sont les prix des carburants.
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1: Il est 4h30, l'essentiel de l'actualité. Océane Zitouni, nouvelle tension cette nuit dans le détroit d'Ormuz. L'Iran affirme avoir frappé un pétrolier battant pavillon togolais. Le train aurait été intercepté après une tentative de passage jugée illégale par Téhéran. Un incendie s'est déclaré à bord du navire. L'agence britannique de sécurité maritime avait signalé un incident dans la zone hier soir. En France, les crises internationales s'invitent au cœur de la présidentielle. Emmanuel Macron reçoit ce matin à 10h30 les responsables politiques à l'Élysée. Réunion confidentielle consacrée à la guerre en Ukraine, au Moyen-Orient et à la hausse du carburant. Marine Le Pen et Jean-Luc Mélenchon seront présents, représentés par Jordan Bardella et Manuel Bompard. Éric Zemmour, lui, n'est pas invité. Il a pourtant confirmé hier soir sa candidature pour 2027. Mais Reconquête ne compte aucun député à l'Assemblée. La cure d'austérité se précise pour les finances publiques. Sébastien Lecornu dévoile ce vendredi les grandes lignes de son budget 2027. Le Premier ministre veut trouver 54 milliards d'euros pour ramener le déficit à 5% du PIB. Parmi les pistes, le gel du point d'indice des fonctionnaires pour la quatrième année consécutive. Les mesures sur les retraites seront laissées à l'arbitrage du Parlement. La France insoumise menace déjà de censurer le gouvernement. Un policier écroué pour des soupçons de terrorisme. Ce gardien de la paix de 35 ans affecté dans les Yvelines est en détention provisoire. Il est soupçonné d'avoir voulu s'en prendre à des intérêts de l'État et d'avoir fabriqué des armes à l'aide d'imprimantes 3D. Apaisement sur le front social pour les marins pêcheurs. Les barrages doivent être levés ce matin sur les quais de Méditerranée. C'est la fin de 3 jours de mobilisation après 6 heures de négociations hier soir avec le gouvernement. Les pêcheurs obtiennent de nouveaux engagements sur le prix du gasoil. Le Canada tient tête à Donald Trump. Personne ne nous dictera avec qui nous pouvons nous engager, lance le Premier ministre canadien. Mark Carney confirme le rapprochement de son pays avec l'Union européenne, et ce, malgré les menaces de représailles commerciales de Donald Trump. En Russie, les électeurs appelés aux urnes. Ce matin, les premiers bureaux de vote viennent d'ouvrir dans l'Extrême-Orient. 3 jours de scrutin pour ces législatives, les premières organisées depuis le début de l'offensive en Ukraine. Et en football, de l'événement de la journée chez les Bleus, Zinedine Zidane dévoile à 18h ce vendredi sa toute première liste de sélectionneurs, la première depuis la fin de l'ère Didier Deschamps. Et sur le terrain, la crise s'aggrave pour l'Olympique de Marseille. L'OM s'est effondré 4 buts à 1 hier soir face au Beşiktaş en Ligue Europa. 4e défaite consécutive à 3 jours du choc contre le PSG ce dimanche. Mais avant ce soir, c'est l'ouverture de la 5e journée de Ligue 1 avec Monaco qui reçoit Lens. Le coup d'envoi est à 20h45. Il est 4h33.
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2: Les informés de France Info, je souhaite la bienvenue aux téléspectateurs qui nous rejoignent à l'instant à la télévision Canal 16. Dans cette demi-heure, les pêcheurs vont-ils lever leur barrage? Nice, Port-la-Nouvelle, 7, autant de ports bloqués ces dernières heures. Rencontre de près de 6 heures cet après-midi entre la ministre de la Mer et les syndicats. Alors le gouvernement va-t-il réussir à calmer cette colère? On se demandera également si l'exécutif a encore la moindre marge de manœuvre sur la question des carburants, alors qu'une colère plus globale commence un peu à monter. Dans les 10 dernières minutes, les informés vous font prendre un temps d'avance. Ce soir, le contre-budget des socialistes est-il vraiment réaliste? Ce sera l'avis et la carte blanche de Raphaël Legendre du magazine Challenge. Et nous sommes avec Fanny Guinochet, éditorialiste ici à France Info, Raphaël Legendre donc, directeur adjoint de la rédaction du magazine Challenge. Avec nous également Jean-Rémy Baudeau, chef du service politique de France Info, et François Reynard, journaliste et chroniqueur au Nouvel Obs. Bonsoir. C'est donc une crise qui commence à s'ancrer dans notre quotidien, des carburants bien au-delà des prix du raisonnable, 2,40 € d'ailleurs ce soir, dernier chiffre pour le gazole, prix devenu insupportable. Ça, c'est ce que disait aujourd'hui Emmanuel Macron. Insupportable pour chacun dans son quotidien, insupportable encore davantage pour ceux qui ont besoin de carburant pour travailler. Colère donc des pêcheurs depuis quelques jours, blocage de port, des pêcheurs reçus cet après-midi par la ministre de la Mer, Catherine Chabot, et semble-t-il colère un petit peu calmée ce soir, on l'écoute.
3: Il faut vraiment que nous retrouvions de la sérénité et ils se sont engagés à débloquer les barrages et je voudrais les remercier. Ils nous ont fait part de la problématique des trésoreries et nous leur avons annoncé la possibilité d'ouvrir, pour ceux qui ont des problématiques de trésorerie, un prêt à taux zéro. C'est surtout pour permettre de faire la transition d'ici le versement des aides.
2: Voilà, écoutons à présent la réaction d'un représentant des pêcheurs, plutôt satisfait mais quand même assez vigilant.
4: On ne peut pas dire que nous avons tout eu. Il y a des négociations qui sont encore en cours sur plusieurs points. La monnaie d'échange avec la ministre, c'est on lève le barrage, on laisse passer les ferries dès maintenant et on finalise lundi. Par contre, attention, si lundi nous n'avons pas de réponse à nos questions, le mouvement reprendra.
2: Voilà, donc Fanny Guinochet, des blocages qui vont être levés. Des aides aussi, ajoutons, qui vont suivre la variation des cours du carburant. Ça, c'est ce que dit également la ministre. On avait entendu des pêcheurs réclamer cela. Malgré tout, ça change quand même un peu la donne.
5: Bah, écoutez, ils ont l'air plutôt satisfaits. En tout cas, la ministre a réussi à faire retomber la pression puisqu'ils ne reprennent pas le travail. Attention, hein, ce week-end, cette fin de semaine et ce week-end, ils ne reprennent pas le travail, mais ils suspendent les blocages. Donc c'est déjà ça. La ministre doit aller à Sète, donc sur le port de Sète, qui est un des lieux de blocage lundi. Donc les discussions vont se prolonger. On imagine qu'il y aura des modalités qui seront données, parce que là, les pêcheurs, c'est ce que disait le monsieur, c'est que effectivement sur les principes ont été actés, mais il reste à voir les modalités de ce prêt garanti par l'État, de voir comment tout ça peut se mettre en musique. Certainement que les équipes et les échanges vont continuer ce week-end, mais pour l'instant, c'est un premier pas qu'il faut saluer parce qu'il y a quand même un début de déblocage.
2: Jean-Rémy Baudeau, là-dessus, Catherine Chabot, qui n'est d'ailleurs pas forcément une politique initialement qui semble avoir réussi quelque chose.
6: Et que certains ont peut-être découvert ce soir, Catherine Chabot, ministre de la Mer. Oui, bah alors elle a réussi aussi parce que il y avait une urgence qui était de débloquer des ports. Il faut bien comprendre que les pêcheurs rentrent dans la catégorie des gens qu'il faut traiter rapidement. C'est un peu comme les dockers, les pêcheurs, les taxis. C'est ces professions qui, quand elles se mettent en colère, elles grippent l'économie. Et là, quand les pêcheurs avec 6 bateaux commencent à empêcher des ferries de sortir, du coup, le bras de fer, il est assez rapide. La réalité, c'est que le gouvernement n'a pas trop le choix de trouver des solutions. Là, on parle des pêcheurs, on parlera certainement du carburant à la pompe pour les automobilistes dans quelques instants, mais le gouvernement, il n'a pas d'autre choix que de passer à la caisse, parce qu'en fait, la situation, elle est terrible. Il y a de très nombreux pêcheurs sortent avec parfois d'ailleurs des zones de pêche où ils ont du mal à pêcher. Et pareil, et quand ils rentrent, finalement, ça leur coûte plus cher que s'ils étaient restés.
2: Et donc, ils ne sortent plus
6: port.
2: Pour certains.
6: Voilà. Et donc, en fait, on est dans une situation ubuesque qui est absolument terrible d'un point de vue économique, qui est terrible d'un point de vue humain aussi, parce que les gens qui aiment pêcher, les gens dont c'est la vie, bah, ils n'ont pas envie de rester à quai, pour le dire très, très clairement. Donc, il y avait une urgence. La colère, elle retombe quand même, encore une fois, je voudrais dire, assez vite.
2: Oui.
6: Parce qu'il fallait répondre très rapidement.
2: Même si, attention, il y a ce délai quand même de
6: oui, mais
2: de
6: voyez la tonalité. Vous voyez la tonalité des échanges.
2: Et on notera aussi, pour ceux qui nous écoutent et qui ne nous regardent pas, que les syndicalistes de pêcheurs sont à côté de la ministre lorsqu'elle s'exprime. Donc
6: ce qui est assez rare, à mon avis.
2: Enfin,
6: je ne suis pas le plus spécialiste des relations sociales ici, mais bon.
7: Oui, deux choses. Je remarquais, comme le dit justement Jean-Rémy Baudeau, que pour les pêcheurs, il y a comme ça, c'est des catégories de population, comme les agriculteurs en général, où les choses vont assez vite parce qu'il y a un moyen de pression. Il faut aussi penser à tous les gens qui sont... Alors je comprends très bien que les pêcheurs soient furieux de devoir sortir leur bateau et de perdre de l'argent avec ça, évidemment, mais les infirmiers aussi, hein, il y a plein qui peuvent plus finir leur tournée et c'est très grave et eux, je ne crois pas que personne les aide. Donc voilà, tout le monde aimerait bien être aidé pour ces histoires parce que ça coûte très cher, sauf nous autres les Parisiens, parce qu'en général on va en métro et donc le billet de métro est au même prix, mais pour tous les autres c'est très compliqué et il faut aider, ça c'est sûr. Mais l'autre chose qu'il faut avoir en tête, c'est que j'entends tous les gens, enfin j'entends autour de moi, ah Macron machin etc. Non, il faut rappeler que là les manifestations pour le coup, c'est pas devant l'Élysée qu'il faut les faire, si tant est qu'il y en avait, c'est devant l'ambassade des États-Unis. Hein, c'est une affaire américaine. Il faut rappeler aux gens que c'est de la faute de Donald Trump et de Benjamin Netanyahou. C'est eux qui ont voulu une guerre qui nous met dans le bourbier
2: dans
7: aujourd'hui.
2: Le pétrin. Voilà.
7: Le pétrin. Voilà, chercher un mot plus élégant. Donc faut rappeler cette chose-là quand même. Hein.
2: Raphaël Legendre, un aspect aussi, moi, qui m'a quand même surpris au niveau des pêcheurs, et on l'a déjà entendu aussi pour les agriculteurs, c'est qu'ils se plaignent de ne pas avoir reçu depuis des mois des aides qu'ils auraient dû recevoir. Et j'ai l'impression que c'est quand même quelque chose qui est très, très régulier. Là, je voyais des pêcheurs qui disaient ça, le maire de Sète aussi.
8: Mais bien sûr,
2: ça.
8: c'est le décalage entre les annonces politiques et en même temps ces annonces fonctionnent puisque le déblocage arrivera en début de semaine prochaine effectivement et l'implémentation des décisions politiques jusqu'au dernier kilomètre dans l'ensemble des administrations d'un État qui est de plus en plus embolisé, il faut le dire, et qui a de plus en plus de mal à sortir ses aides parce que ça doit passer par plein de bureaux, etc. Elles vont arriver ces aides. De toute manière, elles ont été promises pour les pêcheurs. On parle beaucoup des pêcheurs là, mais il n'y a pas que les pêcheurs. Le BTP va continuer de bénéficier d'un soutien aussi pour le gazole non routier. Vous avez les agriculteurs aussi. Tout ça a été prolongé jusqu'à la fin de l'année. Mais comme bien souvent, il y a les promesses politiques d'un côté et puis l'application de l'autre. Et souvent, ça traîne. Ce que vous dites là pour les pêcheurs, on pourrait le multiplier sur de nombreux secteurs.
2: Bon, Fanny Guinochet, allez-y, vous vouliez vous exprimer.
5: Ce qui est intéressant de voir, c'est que sur les aides, effectivement, elles ont du mal à arriver et ça pose vraiment question sur la crédibilité, la parole de l'État. Mais par exemple, vous prenez le dispositif gros rouleur. Donc là, c'est pour les particuliers, c'est un niveau de revenu, c'est des gens qui prennent leur voiture. Effectivement, souvent, ce sont des ruraux qui prennent leur voiture pour aller travailler et qui ont des revenus, parce que c'est soumis à conditions de revenus assez faible, assez modeste. Eh bien, par exemple, cette aide, elle a été calibrée par le X bureau de Bercy, on peut imaginer, pour 3 millions de ménages. Aujourd'hui, Bercy vous dit, donc le ministère de l'économie vous dit, mais oui, mais en fait, et ça fait déjà avant l'été, hein, on a pu faire la demande, en fait, on n'a que la moitié des ménages qui seraient potentiellement bénéficiaires cette aide qui l'ont demandé.
6: Pourquoi ? Parce que les gens ne sont pas au courant ?
5: Peut-être parce que les gens... Voilà, alors c'est aussi des questions qu'il faut se poser.
2: La promesse, je crois, de Sébastien Lecornu était un portail simple, etc. Oui. On fait sa demande et ça arrive tout de suite.
5: Eh voilà. Bien, je dois vous avouer que je ne suis pas éligible, je viens en vélo, donc effectivement, je fais partie de ces Parisiens qui n'utilisent pas leur voiture, mais je n'ai pas essayé. Mais c'est vrai que ça pose question quand même sur est-ce que les gens n'y croient plus ? Se disent, ça va être tellement long, donc ça va être tellement faire des démarches, c'est trop compliqué. Est-ce qu'ils ne sont pas au courant ? C'est un vrai sujet parce que, quand même, c'est quasiment la moitié des bénéficiaires de cette aide gros rouleur pour des gens, je le redis, qui ont des revenus modestes et qui utilisent tous les jours leur voiture et qui sont donc les premiers à se prendre la hausse des carburants en ce moment. Eh bien, non, vous en avez quasiment la moitié qui ne demandent pas cette aide.
2: Jean-Rémy Baudot.
6: Il ne faut pas sous-estimer la défiance qu'il y a envers l'administration, envers le pouvoir au sens large, envers l'État, envers l'exécutif, de la part d'une partie de la population qui se dit effectivement à quoi bon demander, ça va être compliqué, je suis probablement juste au-dessus du barème, etc., etc. Mais il faut vraiment avoir conscience que, et je vous redonne la parole dans un instant, mais si on se dirige vers un litre à 3 euros, il faut se rendre compte de ce que c'est qu'un litre à 3 euros pour des gens qui tous les jours utilisent leur voiture.
2: C'est un plein à plus de 150 euros.
6: Imaginez, enfin, vous habitez dans les Ardennes à Revin, vous êtes à 45 minutes de Charleville-Mézières et vous travaillez à Charleville, imaginez combien de litres vous avez besoin.
2: Plein, bien souvent.
6: Et du coup, il y a des gens, j'entendais un témoignage ce matin de quelqu'un qui se mettait en arrêt maladie parce que qui était payé au SMIC et qui se mettait en arrêt maladie parce que ça lui coûtait trop cher d'aller travailler. Donc, cette réalité-là, aujourd'hui, il faut l'entendre.
5: On ne se met pas en arrêt maladie comme ça, hein. Normalement,
2: oui,
5: on voit un médecin.
6: C'était cité comme une espèce de dépression économique.
8: Pour relativiser cette crise qui, évidemment, ça coûte très cher à tout le monde, simplement, la part des dépenses de pétrole, de déplacement au début des années 80, si on est en parité de pouvoir d'achat avec aujourd'hui, on devrait payer 4 euros litre. 4 euros. On reste à 2,40, c'est absolument colossal.
2: Mais on a d'autres charges par rapport à cette époque. Les loyers sont peut-être plus élevés.
8: Le logement coûte 4 fois plus cher.
6: Là, je pense aux gens qui sont derrière leur volant et qui vous entendent. Et qui
8: me détestent.
6: Mais ça ne va
8: absolument
6: pas la tête.
8: Et je les provoque un petit peu.
6: Et laissez votre vélo de côté
8: ça.
6: Et laissez votre métro de côté. Enfin,
2: François Reynard voulait réagir.
8: En province. Mais simplement, autre effet, ça permet aussi d'accélérer les ventes de voitures électriques. Vous allez me dire, il n'y a que les riches qui vont pouvoir acheter des voitures électriques.
6: Oui,
8: c'est pas faux non plus. N'empêche que c'est une taxe carbone fois 100 qui est plutôt positive pour l'économie.
2: On pourrait se dire, bon, et après je vous donne la parole, c'est promis, François Reynard qui attend sagement. C'est vrai qu'on pourrait se dire, quand on cherche à mettre de l'essence dans sa voiture, on ne va peut-être pas tout de suite acheter une voiture électrique le jour même. Mais bon, c'est un autre débat. François Reynard.
7: En tout cas, je rebondis là-dessus et je fais le lien avec le premier débat qu'on a eu tout à l'heure. Parce qu'effectivement, là, on voit bien qu'on est typiquement dans un cercle vicieux. C'est-à-dire que l'essence augmente, on ne peut plus travailler, donc on demande de l'argent à l'État, on demande de l'argent, donc on creuse le déficit, donc le problème de la dette, donc, etc. Voilà, on continue là-dessus. Donc, effectivement, il faut avoir deux choses en tête. Premièrement, c'est pas du tout un problème français, c'est un problème mondial. J'ai entendu un sujet absolument passionnant chez vos confrères de RFI, Radio France Internationale, qui est une très bonne radio également, et dans lequel tout il y a fait. Des manifestations en ce moment même en Bolivie, il y en a en Syrie, il y en a dans plein d'autres pays, pour la même chose. Des gens qui disent on paye trop cher, on ne peut plus travailler, etc. Exactement la même chose. Et donc, effectivement, la solution, là, je rejoins mon camarade de challenge, voilà, une union social-démocrate libérale.
8: Comme quoi.
7: Et sur le thème que la seule solution à terme, c'est évidemment de sortir de la dépendance au pétrole. La dépendance au pétrole, elle existe depuis le 19e siècle, qui fait qu'on est tributaire des pays qui font du pétrole, c'est-à-dire du Moyen-Orient, du Venezuela.
2: Fanny Guinochet, et après on avance.
5: Mais pour le coup, sortir de la. Ça va peut-être nous obliger, hein, effectivement, ce cours du pétrole. Mais ça ne se fait pas en un claquement de doigts. Là où c'est préoccupant, cette histoire des aides ciblées, et ça reste la meilleure solution aujourd'hui, eu égard à la situation de nos finances publiques, c'est que. À côté, les solutions un peu faciles de la baisse de la TVA ou du plafonnement des prix, eh bien là, les gens se disent, au moins je le verrai tout de suite, quoi. C'est là où il y a une difficulté. Et quand on regarde, c'est vrai que le gouvernement, me semble-t-il, a raison de vouloir distiller. De toute façon, il n'a pas l'argent, on a vu. Mais à côté, vous avez quand même un certain nombre d'opposants politiques qui disent, on va tout simplement plafonner les prix, baisser les taxes.
2: Oui.
5: Sauf que
2: c'est pas
5: du même acabit, c'est du 10-15 milliards d'euros.
6: Et c'est là c'est complètement dingue. Et c'est là, et juste parce que vous vouliez changer de sujet, mais c'est quand le symbole de l'échec de l'électrification du parc automobile français. Je faisais un petit calcul avant de descendre en studio. Si vous dépensez 1 milliard d'euros, imaginons que vous mettez 1 milliard d'euros pour baisser la TVA. 1 milliard d'euros, c'est. Vous pouvez acheter 60 000 Dacia Spring, qui est le niveau d'entrée de gamme d'un véhicule électrique. Ça veut dire qu'il y a 60 000 foyers qui, au lieu de devoir faire acheter un vous leur imaginez, vous leur filez cette bagnole, vous leur donnez cette voiture, au lieu d'aller enfin bref, mais vous voyez ce que je veux dire, c'est que cet argent dépensé dans l'industrie française pour aller faire des véhicules, et c'est de l'argent, c'est très concret, et ça évite d'aller acheter des litres à 3
2: euros. Je voulais qu'on trouve un peu des solutions. Je vois que Jean-Rémy Baudot en a une, pourquoi pas, on la suggérera.
6: 60 000 Dacia
9: à tous les Français. Il y a le leasing social.
6: C'était sur combien de véhicules?
2: Leasing social qui, par ailleurs, je crois, est victime totalement de son succès parce qu'il n'y a plus rien à louer. On disait donc, Fanny Guinochet a amené l'idée, donc TVA, plafonnement des prix.
5: C'est pas moi, hein, je ne fais que répéter les idées qui sont dans l'atmosphère.
9: C'est notamment du côté du Rassemblement
2: TVA,
9: national.
2: TVA, c'est Rassemblement National. Blocage des prix, c'est la France insoumise.

0: 2021-2022, où on a financé des touristes allemands qui allaient en 4x4 Mercedes de Berlin à Barcelone. C'est juste pas possible. Bon. Donc les aides pour tout le monde, c'est pas...
1: Il faut saluer le courage du gouvernement. Politiquement à l'époque, a poussé pour, par exemple, les restants de carburant. Oui. Je vous le rappelle, les Républicains. Les mêmes qui ont sortent avec leur brevet de bonne gestion
0: qui
1: et de ne
0: pas
1: cramer
0: les prix
1: la caisse.
0: À 1,50€ à l'époque, qui étaient les mêmes propositions que le Parti communiste.
1: Et pourquoi ? Parce qu'ils avaient au local de la pression politique pour essayer de se faire réélire.
2: Je vous soumets une proposition de Michel-Édouard Leclerc, d'ailleurs de Bruno Retailleau aussi, tiens, les Républicains, ils plaident pour suspendre la part des certificats d'économie d'énergie donc dans le coût du carburant. C'est des certificats donc, qui, paraît-il, ont fait un petit peu augmenter les prix et qui sont ensuite redistribués par les énergéticiens, si je ne me trompe pas, pour financer la transition, l'installation d'une pompe à chaleur, des choses comme
0: ça. C'est une excellente explication, car ce n'est pas facile d'expliquer les CCE. Bravo, Adrien Bell.
2: J'essaie d'être le plus bref possible. Est-ce que, par exemple, là-dessus, là, ça coûte rien à l'État, théoriquement.
0: D'accord, donc on va aider les automobilistes à consommer des énergies carbonées, tout en baissant ces CCE qui servent à financer la transition écologique.
3: C'est quand même
0: surréaliste. Il y a une tension entre la fin du mois et la fin du monde.
4: Moi, je ne fais que soumettre une idée.
3: C'est surréaliste. Qu'après l'été qu'on vient de passer, la canicule, les morts, les incendies, etc., la victime expiatoire immédiate, c'est les seules mesures écologiques. C'est hallucinant, quoi. Vous vous rendez compte, j'aime pas dire on marche sur la tête parce que ça fait lecteur du Figaro, mais enfin, on marche sur la tête. C'est hallucinant, je veux dire, c'est incroyable. C'est évidemment à l'écologie qu'il faut pas toucher. Là, vous parliez
2: du monde, pardon.
3: Oui, non,
2: quand
3: mais d'accord, d'accord. Mais par exemple, le blocage des prix, alors de manière caricaturale, LFI, ça a peut-être un côté Union soviétique, d'accord, mais en tout cas, il y a quelque chose qui est le RN, immédiatement, il faut s'en prendre aux taxes. Hein. C'est l'idée, les taxes, c'est mal parce que c'est l'État qui nous prend de l'argent, etc. Mais il y a autre chose qui a les bénéfices des compagnies pétrolières. Je suis désolé.
2: Marges des raffineurs.
3: Bien sûr, parce que là, pour le coup, hein, alors là, dans une bonne théorie libérale, celui qui doit gagner de l'argent, celui qui a eu une idée, qui a été créatif, mais pas quelqu'un qui a une rente d'opportunité qui vient d'une guerre.
2: Hein, surtout,
3: ça, c'est pas possible.
2: Fanny
3: ça s'appelle le profit de guerre.
2: Surtout, Fanny Guinochet, que si je ne me trompe pas, le raffinage n'est habituellement pas très rentable, et là, il le devient.
5: Effectivement, il le devient. Après, la difficulté que l'on a, c'est qu'on a fermé beaucoup de raffineries en France.
0: On raffine plus en France.
5: On raffine quasiment plus en France. Et il reste Total Énergie qui, effectivement, gagne de l'argent sur le raffinage qu'il effectue en France. Mais Total Énergie, en ce moment, d'ailleurs, vous voyez, il n'est pas tellement ciblé. Les automobilistes vont plutôt chez Total Énergie parce que les prix sont plafonnés. Donc, c'est un sujet compliqué parce que, vous voulez, dans la chaîne... en tout cas de production, de raffinage du pétrole, il semble que ce soit vraiment du côté des raffineurs qui a le plus de marge. Les distributeurs, il y a eu des contrôles, vous disent que ça n'est pas chez eux. La difficulté, c'est que comment vous faites pression sur des raffineurs qui sont à l'étranger, qui...
3: S'ils sont en Europe, il peut y avoir un mécanisme européen.
5: Alors voilà, c'est ce que j'allais vous dire.
0: Ils sont principalement en Inde et au Moyen-Orient, les raffineurs, donc c'est très compliqué.
5: Ils ne sont pas en Europe, et c'est vrai qu'ils, pour le coup, je vois votre allusion sur les profiteurs de guerre, c'est vrai qu'il y a des problèmes de raffinage parce qu'il y a le conflit Iran-États-Unis, mais aussi parce que certaines raffineries ont été touchées du côté de l'Ukraine et de la Russie. C'est aussi
2: pour Donald Trump, d'ailleurs, accuse Volodymyr Zelensky. Il dit c'est pas du tout à cause de l'Iran, c'est à cause de Zelensky.
3: Et cette chose surréaliste qui était ces deux émissaires la semaine dernière qui étaient à Moscou, où tout le monde se disait avant ils vont essayer de négocier la paix, pas du tout. Ils négocient le fait que l'Ukraine arrête de taper les raffineries parce que ça contribue, les raffineries russes, parce que ça contribue à faire monter le prix du pétrole et que c'est mauvais pour les élections de Trump. Enfin, on est dans un cynisme qui est absolu, quoi.
2: Jean-Rémy Baudeau, je voulais qu'on dise un mot aussi de cette réunion demain à l'Élysée autour d'Emmanuel Macron avec les chefs de parti, certains candidats aussi. Réunion face à la dégradation rapide de la situation internationale et ses conséquences en France sur la sécurité et l'énergie. Ce sont les mots de l'Élysée. Pourquoi maintenant est-ce que la situation s'est davantage dégradée? Peut-être que François Reynard nous répondra aussi là-dessus.
1: Alors, il y a probablement plusieurs explications. Il y a effectivement que le contexte n'est pas très bon. Il y a une autre explication qui est peut-être un peu plus triviale, mais normalement, Emmanuel Macron devait être à Fort Boyard demain pour parler des journées du patrimoine, et qu'il n'est pas totalement exclu que d'un pur point de vue de communication politique et d'affichage, être avec Passepartout et le père Fouras, c'était peut-être pas génial quand les Français ont des difficultés à remplir le plein. Pendant l'été, on a vu par exemple l'épisode du jet ski. Je suis pas sûr que ça a été politiquement très intéressant. Donc, il y a aussi ça qui joue. Néanmoins, ce qui se joue très clairement demain, c'est que les candidats

0: qui acceptent de venir. Alors, en l'occurrence, par exemple, pour le RN, je crois que c'est Jordan Bardella, mais que les chefs de parti vont venir à l'Élysée, on va leur retirer leur portable, ils vont avoir des briefs de sécurité intérieure, de sécurité extérieure, d'armée, etc., etc. Et Emmanuel Macron et l'Élysée laissent entendre que, puisqu'ils sont candidats, ils doivent être au même niveau d'information que les autres pour prendre peut-être des décisions cohérentes. Et peut-être que ça, ça a une forme de cohérence.
1: Un mot, François Reynard.
2: Oui, un mot. Mais en tout cas, M. Lavrov, le ministre des Affaires étrangères de Poutine, la semaine dernière, disait on fera peut-être une guerre courte avec l'Europe. Hein. Ils jouent avec ça tout le temps. Les Russes jouent ça avec ça tout le temps. Les drones en Roumanie, les drones en Pologne, à la frontière balte, etc. Il faut savoir que la Russie veut nous faire la guerre. Quand je dis nous, c'est l'Europe. J'ai vu que dans les économies voulues par Mme Le Pen, elle disait il faut qu'on arrête d'aider l'Ukraine. Mais c'est une folie.
1: Pardonnez-moi, elle ne l'a pas complètement dit comme ça, mais il y a l'idée d'effectivement baisser l'aide à l'Ukraine.
0: Voilà, couper le robinet, disait Louis Alliot.
2: Voilà, et que ce serait une folie parce que la Russie est un pays qui veut attaquer l'Union européenne. C'est le projet de Poutine. Donc,
1: alors qu'effectivement, c'est grave. Ce qu'indique le Premier ministre polonais Donald Tusk, qui dit les plans russes incluent des attaques hybrides de drones et de missiles contre des pays pro-Ukraine. Voilà sur ce sujet. Fanny Guinochet, juste par rapport à cette réunion de demain, en un mot, si vous le voulez bien, est-ce qu'il y a un risque aussi d'approvisionnement dont veut parler le président ou est-ce qu'on n'en est pas là?
3: Pour l'instant, alors je ne suis pas dans le secret des dieux, hein, mais pour l'instant, le risque d'approvisionnement n'est pas là, notamment parce que Total Energy maîtrise toute la chaîne de production. Donc pour l'instant, ça nous arrange bien d'avoir un major parmi les grands pétroliers. Mais le risque n'est pas exclu parce que cette crise, on voit bien que cette semaine, il y avait le détroit d'Hormuz, mais il y a d'autres détroits, d'autres pipelines oléoducs qui sont bloqués. Et donc, effectivement, ça va assez vite.
1: Allez, comme chaque soir, à présent, les informés vous font prendre un temps d'avance, une info dont on n'a pas encore forcément parlé, mais qui va sans doute marquer l'actualité. Et je commence avec vous, Raphaël Legendre. Vous vouliez nous parler d'un autre budget, un contre-budget, même précisément celui du Parti Socialiste.
4: Oui, le Parti Socialiste qui, hier, a fait ses propositions budgétaires cette saison. La semaine prochaine, au début octobre, ce sera le RN. Bon, et dans ces grands quantums budgétaire de dépenses, de recettes, d'économies, etc. Il propose, alors c'est assez étonnant, selon les titres de la presse qu'on lit, c'est entre 25 et 40 milliards d'euros d'impôts nouveaux pour financer des dépenses diverses et variées. On ne va pas faire le détail ici, on n'a pas le temps. Mais il se trouve que, évidemment, dans ces recettes nouvelles, il y a la taxe Zuckmann qui est devenue un totem de la gauche aujourd'hui. Seulement, voilà, on a une très mauvaise nouvelle pour le Parti Socialiste, nous, à Challenge. Aujourd'hui, je me permets de montrer la cover. Génial cover sur le business de la musique
1: la grand machine, remix.
4: Notamment à l'occasion des concerts de Céline Dion. Mais ça va bien au-delà, j'ai appris plein de choses, c'est passionnant.
1: On va écouter.
4: On a une information exclusive de Laurent Fargue qui nous indique que le 30 octobre dernier, 2025, le Conseil d'État a rendu son avis sur la taxe Zuckmann. C'est sorti absolument nulle part, mais je vous laisse voir dans Challenge les justificatifs juridiques, mais il se trouve que cette taxe est tout simplement inconstitutionnelle. Il va donc falloir que le Parti Socialiste revoie la moitié des recettes prévues dans leur programme, puisque elle tombera à l'eau si elle devait être mise en place. Ça rappelle un ancien président socialiste, hein, souvenez-vous, François Hollande, qui avait été élu notamment sur sa taxe à 75% sur les riches, taxe qui, malheureusement, s'était elle aussi heurtée au mur constitutionnel. Le Conseil constitutionnel avait fini par la censurer.
1: Merci à vous, journaliste et chroniqueur, donc au Nouvel Obs. J'allais vous demander la une de Challenge, Raphaël Legendre, mais nous l'avons. Donc, c'est sur la musique, directeur adjoint de la rédaction. Merci, Fanny Guinochet.
3: On se retrouve demain matin.
1: Voilà, demain matin.
3: 7h51, le billet.
1: 8h10, c'est dans pas si longtemps que ça.
5: Vous pouvez dormir là.
1: Merci. Merci, Jean-Rémy Baudot, chef du service politique de France Info. Et très bonne soirée. À demain.
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1: Et bonjour à toutes et à tous, il est bientôt 5h sur France Info. 54 milliards d'euros d'économies, c'est l'objectif annoncé par le Premier ministre Sébastien Lecornu pour le budget de 2027. On y revient dès le début du journal de 5h qui arrive et tout au long de cette nouvelle heure d'info qui démarre. Mais avant, un œil sur le ciel. Bonjour Christine Peignard.
2: Bonjour à tous.
1: Et l'été joue les prolongations.
2: Oui, ce qu'on peut retenir pour les jours à venir en tout cas. C'est vraiment ça, l'été n'a pas envie de laisser sa place, le temps va rester sec, assez bien ensoleillé dans l'ensemble. Il restera une petite partie nord en marge de ce temps estival pour ce week-end près des côtes de la Manche. C'est vrai, vous allez garder un ciel un peu plus nuageux, mais alors très ensoleillé partout ailleurs. Et certains modèles météo prévoient même une remontée d'air chaud avant la fin du mois, à la fin du mois, la semaine prochaine, le week-end prochain. On verra si ça se produit. Aujourd'hui, nous avons les restes de la perturbation d'hier. On la retrouve entre le sud-ouest et le nord-est. Elle donne quelques petites averses ce matin et ça va se morceler, disparaître avant ce soir pour nous laisser place à un week-end estival de nouveau. On a un ou deux orages qui sont envisagés sur l'est de la Corse pour cet après-midi, ce soir et vers les Alpes du Sud. Tout ceci avec des valeurs de saison dans l'après-midi, toujours un peu chaud en Méditerranée, on va frôler les 30 degrés. Et ce matin, il fait déjà 20 degrés à Nice. À Bastia, la nuit a été encore douce. 17 à Ajaccio, 17 également à Bourges, 16 à Toulon, comme à Toulouse, à Nancy aussi, à Bordeaux. 16 degrés ce matin. Il fait 13 du côté de Besançon et un petit 9 pour Aurillac.
1: Merci Christine Peignard et merci d'être avec nous de bonne heure sur France Info. Il est 5h. Et à la une ce matin, un budget à 54 milliards d'euros d'économies. C'est l'annonce hier de Sébastien Lecornu. Et parmi les pistes du Premier ministre, il y a sans surprise la mise à contribution des retraités. Dans ce journal également, les pêcheurs lèvent les blocages des ports du Sud après une longue réunion avec la ministre de la Mer. Un policier des Yvelines mis en examen et incarcéré, soupçonné de préparer un acte terroriste. Et puis, jour de rentrée des classes pour Zinedine Zidane, la première liste du nouveau sélectionneur des Bleus est attendue ce soir à 18h. On est donc bien loin des 30 milliards d'euros d'économies évoqués ces derniers jours. Sébastien Lecornu vise plutôt 54 milliards. Chiffre dévoilé hier soir par le Premier ministre dans une interview au Figaro. Le gouvernement table sur un déficit à 4,8% l'an prochain et affirme que si on ne fait rien, il sera de 6,5%. Alors beaucoup d'arbitrage reste à faire. Mais parmi les pistes de travail avancées par le chef du gouvernement, Louise Buyens, s'il y a la mise à contribution des retraités.
3: Sébastien Lecornu prévient, les pensions ne baisseront pas et les retraités les plus modestes seront épargnés. Deux scénarios sont donc sur la table. D'abord, le gel des plus grosses pensions. Ça veut dire qu'elles n'augmenteront pas autant que l'inflation. Si toutes les pensions au-delà de 3 000 euros bruts sont gelées, ça rapporterait 2 milliards dans les caisses de l'État. Si c'est à partir de 2 000 euros, c'est environ 3 milliards d'économies. La deuxième option, c'est d'abaisser le plafond de l'abattement fiscal dont bénéficient les retraités en termes d'économie. On serait en dessous d'un milliard. Alors faire contribuer les retraités, l'idée revient sans cesse. Il faut dire que les pensions à elles seules représentent un quart des dépenses publiques, mais le sujet est très inflammable. Michel Barnier est tombé sur son budget qui prévoyait de revenir sur l'abattement des pensions, justement. Sébastien Lecornu ne tranche pas la question, il renvoie au débat parlementaire.
1: Débat parlementaire qui ira jusqu'au bout, promet le chef du gouvernement. 149.3 ni ordonnance, seulement s'il n'y a pas d'obstruction parlementaire. Précise Sébastien Lecornu. Et puis parmi les autres pistes d'économie avancées, une nouvelle année de gel de points d'indice pour les fonctionnaires, un délai de carence pour certaines allocations reçues par les étrangers ou encore le gel des aides au logement. Le ministre délégué chargé de la ruralité, Michel Fournier, annonce sa démission prochaine du gouvernement pour se consacrer à son association des maires ruraux de France. Sébastien Lecornu était au courant de ce départ qui faisait même partie des discussions dès son entrée au gouvernement en octobre 2025. Départ qui devrait être effectif en début de semaine prochaine. Plus un seul port bloqué ce matin sur les côtes de la Méditerranée. Les pêcheurs mobilisés depuis le début de la semaine ont levé les blocus de Port-la-Nouvelle, de Sète, Frontignan, Nice et même Fos-sur-Mer hier après-midi. Après une longue réunion de 6 heures avec la ministre de la Mer, Catherine Chabot, avec à la clé des garanties sur les aides financières liées à la flambée du carburant. Reste à savoir si si ces engagements suffiront à calmer la colère, cette marée noire, comme l'appellent les pêcheurs eux-mêmes. Reportage à 7 de Joséphine Ortuno.
4: Un seul drap blanc tendu à l'arrière d'un chalutier. Dessus, écrit en noir, pêcheurs en colère. Voilà ce qu'il reste de la mobilisation alors qu'une cinquantaine de marins ont bloqué le port de Sète. Parmi eux, il y a Quentin.
5: Je suis comme Saint-Antoine ou Saint-Thomas, je ne me souviens plus qui est celui qui croit quand il voit.
4: Voir des aides à la pompe concrètes, voir l'Europe assouplir ses règles sur les zones de pêche et voir le bleu de la mer autour de lui.
5: Le but, c'est d'être à la mer et de remplir le frigo. C'est pas d'être là sur le quai et à se plaindre, etc. quoi. Quand j'ai commencé, je me suis dit, dans quelques années, il va te falloir bloquer un ferry. Aller bloquer une raffinerie pendant une nuit entière et une matinée et faire franc avec des CRS, pas du tout.
4: Pierre, lui, connaît la chanson. Le père de Quentin a déjà bloqué, déjà négocié. Cette fois, la ministre se rend à Sète lundi. Alors pour le marin pêcheur, l'expérience parle, pas besoin d'insister.
6: Il n'y avait pas beaucoup de justification de rester en place, surtout 3 jours de plus. Pour une question de fatigue des équipages, il valait mieux se préserver en appliquant la directive donnée par notre délégation.
4: Mais si la visite de lundi ne convient pas aux pêcheurs,
5: il faut employer les grands moyens, comme on dit.
4: Ils se tiennent prêts à ressortir les chalutiers.
1: Joséphine Ortuno. Emmanuel Macron reçoit aujourd'hui les principaux candidats à l'élection présidentielle à l'Élysée. Une réunion confidentielle consacrée à la situation géopolitique et au prix des carburants qui continuent de grimper. Marine Le Pen et Jean-Luc Mélenchon se feront chacun représenter par leur chef de parti, Jordan Bardella, Emmanuel Bompard. C'est une affaire particulièrement grave qui remonte à la fin du mois d'août, mais elle n'a été révélée qu'hier soir. Un policier exerçant dans le département des Yvelines a été mis en examen et incarcéré. Il est visé par une enquête du parquet national antiterroriste, Sébastien Baer.
7: L'homme âgé de 35 ans a été interpellé sur la voie publique le 23 août dernier dans le département des Yvelines. Ce fonctionnaire de police est soupçonné, entre autres chefs, d'avoir préparé une attaque terroriste. Lors des perquisitions menées à son domicile, les enquêteurs ont trouvé notamment plusieurs armes de catégorie A et B que le suspect détenait sans autorisation. Une source judiciaire précise aussi que l'homme a fabriqué des armes, là encore en relation avec une entreprise terroriste. À la fin de sa garde à vue de 96 heures, le policier a été mis en examen et placé en détention provisoire. Depuis le 27 août, un juge d'instruction antiterroriste est saisi de cette affaire. Les investigations devront notamment permettre d'identifier les motivations du fonctionnaire de police et les cibles qu'il visait.
1: Sébastien Baer. Je n'ai organisé aucune fuite. Laurent Nunez se défend d'être à l'origine d'une information inexacte diffusée dans la presse à propos de la drogue qu'aurait détenue l'eurodéputé Rima Hassan en avril lors de sa garde à vue. Selon une enquête de l'émission Complément d'enquête, le ministre de l'Intérieur en personne a en partie contribué à la diffusion de cette fausse information lors de conversations en off avec des journalistes. La France Insoumise demande sa démission. Et c'est une annonce pour le moins originale, mercredi après-midi, pour les passagers du TGV Paris-Toulouse. Alexandre Paulmier, étudiant en première année de Master Commerce, est en pleine recherche d'alternance à Toulouse. Il ne lui reste que peu de temps pour signer un contrat. Il a donc saisi une opportunité pendant son trajet grâce à la SNCF. Lucie Jalabert.
8: À l'occasion d'un déplacement en TGV, il a eu une idée.
9: J'allais en direction de Toulouse depuis Paris et je passe devant un contrôleur SNCF. Dans ma tête, je me dis, oh, est-ce que je pourrais lui demander de passer une annonce pour me présenter, dire ce que je recherche?
8: Un peu d'audace et l'agent SNCF approché.
9: Il a dit, ah oui, il n'y a pas de souci, venez me voir en voiture 14, 30 minutes à peu près après le départ. Puis ensuite, j'ai préparé une petite trame et ça l'a fait une petite annonce pour me présenter et c'est parti.
8: Et dans les wagons, les passagers du TGV ont pu entendre son annonce.
10: Je suis actuellement en recherche d'alternance sur la région de Toulouse. Si vous avez besoin ou connaissez des gens qui ont besoin d'un profil tel que le mien, vous pouvez me contacter directement. Je vous souhaite un très bon voyage.
8: Il a même donné son numéro de téléphone pendant l'annonce. Alors après ça, son téléphone a-t-il sonné?
9: Alors mon téléphone a sonné une fois, oui, effectivement, pour une boîte qui travaille avec des avocats dans l'IA.
8: Il faudra attendre encore quelques jours après son entretien pour savoir si son initiative a été couronnée de succès.
1: Voilà, et depuis, il a décroché effectivement un entretien. C'est la rentrée des classes également pour l'équipe de France avec un nouveau maître, Zinedine Zidane. Le Marseillais nommé fin juillet va dévoiler ce soir à 18h au siège de la Fédération sa toute première liste. Un moment particulier pour un sélectionneur et qui donne un peu l'orientation du mandat à venir, un exercice avec plus ou moins d'aisance. Julien Froment.
11: L'annonce de sa toute première liste dans la peau de sélectionneur des Bleus, Jacques Santini, en poste entre 2002 et 2004, en garde un souvenir mitigé.
12: Un peu de fierté, mais aussi un peu d'anxiété. C'est un exercice très particulier. Il y avait des journalistes étrangers, de notre futur adversaire. Il fallait bien préparer tout cela parce qu'on savait que chaque mot sorti de ma bouche allait être analysé.
11: Et il en sera de même ce soir pour Zinedine Zidane. Cette conférence de presse va donner le la de son mandat.
13: Zinedine avait été crédité d'un sans-faute ou peu sans-faute lors de sa première apparition. Là, c'est encore un autre exercice.
11: Philippe Tournon est l'ancien chef de presse historique de l'équipe de France. Il a épaulé Aimé Jacquet, Roger Lemaire ou encore Didier Deschamps.
13: Il va commencer à dessiner la patte Zidane sur l'équipe de France. Cette première liste, sur le fond et sur la forme, ça va nous donner une meilleure idée de ce que peut être, de ce que va être le règne de Zinedine Premier, si je puis dire.
11: Un règne qui débutera avec une liste composée d'habitués, Mbappé, Dembélé ou encore Olise. Et peut-être aussi avec quelques surprises, comme l'attaquant de Rennes, Esteban Le Poll, ou encore le défenseur lensois Mathieu Hudol. Réponse vers 18h.
1: Voilà, donc édition spéciale à 18h sur France Info pour suivre cette première liste. Un mot de la météo, Christine Peña, et toujours pas de pluie à l'horizon.
2: Mais non, les quelques averses là qu'on a, c'est un peu de la bruine, hein, des petites pluies faibles. Elles sont vraiment trop faibles, et puis surtout, elles vont disparaître cet après-midi. Plus de pluie, le temps redeviendra sec. On a une petite bande là pluvieuse entre le sud-ouest, le centre et le nord-est, mais pas grand-chose. Donc cet après-midi sec, ce week-end estival, de nouveau très ensoleillé, peut-être un peu plus de nuages, c'est vrai, toujours sur l'extrême nord, et la semaine prochaine risque d'être de nouveau très estival aussi. Les températures, plus on va vers le sud, plus il fait chaud, pas de surprise, de 20 à Lille jusqu'à 29 à Marseille.
1: Merci Christine Peña.
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1: À suivre dans la demi-heure qui arrive, les futurs professeurs ont fait leur rentrée dans leur nouveau master après la réforme de la formation qui rend accessible le concours désormais à Bac plus 3. Et la Cité du cinéma à Saint-Denis, près de Paris, qui ouvre ses portes ce week-end pour les Journées européennes du patrimoine. Mais l'idée, c'est qu'elle reste ouverte après aux visiteurs. Mais d'abord, le prochain budget de l'État que le Premier ministre veut offensif.
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1: Un budget offensif, soit 54 milliards d'euros d'économies. Voilà l'objectif annoncé par Sébastien Lecornu pour son projet de budget 2027. Dans une interview au Figaro hier soir, c'est largement plus que le chiffre de 30 milliards qui circulait ces derniers jours. Pas d'austérité pour autant, promet le Premier ministre. Mais une nouvelle année de gel de points d'indice pour les fonctionnaires, un délai de carence pour certaines allocations reçues par les étrangers ou encore des retraités mis à contribution. Le chef du gouvernement précise que ce sera à hauteur de moins de 6 milliards d'euros et que les modalités seront définies par les députés. Mais sans surprise, la gauche et les syndicats sont vent debout. Écoutez la colère de Denis Gravouille, membre du bureau confédéral de la CGT en charge de l'emploi, des retraites et du chômage, avec l'analyse de Jean-Rémy Baudeau, chef du service politique de France Info.
15: Nous appelons à la grève dans tous les services publics, dans toute la fonction publique le 29 septembre et même plus largement pour tous ceux qui sont concernés par les services public, c'est extrêmement important de s'opposer. Il est dit que ce n'est pas un budget d'austérité, mais bon, il faut dire les choses clairement. C'est une baisse de salaire quand on a un gel du point d'indice. Et ce n'est pas la première, ça s'accumule. Les salaires des fonctionnaires baissent en euros constants depuis des années. Pareil, une sous-indexation des pensions de retraite, on connaît ça par cœur, c'est-à-dire que si les retraites ne bougent pas pendant que l'inflation augmente, eh bien, c'est une baisse. C'est toujours mis sur le terme d'efforts partagés, mais les efforts ne sont pas partagés. Dans ces cas-là, faisons une réforme fiscale pour ceux qui ont un gros patrimoine et puis regardons du côté des très grosses entreprises. On a eu 61 milliards de dividendes versés pour le seul premier semestre de l'année. C'est la médaille d'argent derrière les États-Unis. Et au contraire, le gouvernement veut baisser les impôts sur les surtaxes sur les super profits des entreprises. On voit bien Total avec les super bénéfices qu'ils sont en train de faire comme profiteurs de guerre de ce qui se passe dans le détroit d'Ormuz. Alors que tout le monde doit se serrer la ceinture, notamment ceux qui ont à dépenser des sommes très importantes pour aller travailler ou se déplacer pour aller se soigner avec les pleins qui augmentent. Donc, oui, ce budget est un budget d'austérité. Oui, il faut le combattre. Et toutes les mesures qui sont annoncées sont absolument scandaleuses. Les APL, la baisse des arrêts maladie. On va taper sur les plus malades. C'est ça la question. Pourquoi est-ce qu'il y a une augmentation des arrêts maladie? Parce que le travail est de plus en plus dur, parce qu'on a reculé l'âge des retraites et que donc forcément on a des gens qui sont plus malades entre 60 et 63 ans, par exemple. Donc c'est toutes ces questions-là qu'il faut mettre sur la table, et ce budget est non seulement pas bon, mais c'est un vrai budget violent d'austérité qu'il faut combattre.
16: Denis Gravouille, vous vous occupez du dossier des retraites à la CGT. Est-ce que pour vous, les retraités ne doivent pas participer à l'effort collectif?
15: À qui on demande de participer? Ceux qui ont des retraites chapeau, ceux qui sont dans des... Nous, on est pour une réforme fiscale. Il y a eu depuis 10 ans des baisses d'impôts. Donc du coup, il nous manque des recettes fiscales pour faire fonctionner les services publics, et là on va tailler dans les budgets des services, de beaucoup de services publics. Une réforme fiscale, tout à fait d'accord. Un ancien ministre de l'économie, très récemment, Éric Lombard, disait qu'il avait révélé que des millionnaires ne payent pas d'impôts, et globalement on sait très bien que les plus riches, qui a différentes niches fiscales, payent moins d'impôts que ceux qui sont dans des classes moyennes ou en dessous. Donc la vraie question, c'est quelle justice fiscale il doit y avoir, et mettre à contribution des retraités, la retraite moyenne elle est de 1 740 €, mettre à contribution des gens qui ont à peine le niveau du SMIC comme niveau de pension, non, c'est totalement injuste. Ce n'est pas là qu'il faut taper, c'est du côté de ceux qui ont asséché les ressources, une minorité, et c'est ça qu'il faut évidemment regarder.
16: Je précise que dans son interview au Figaro, le Premier ministre dit envisager un gel des retraites les plus importantes. Je pense que ça ne concerne pas la retraite moyenne et le montant que vous évoquez à l'instant.
15: Sauf que son ministre des Comptes publics, David Amiel, a parlé de les geler au-delà de 2 000 €. Et puis, il y a aussi sur la piste, une piste qui est envisagée, c'est une suppression d'un abattement de 10%, un abattement fiscal qui taperait, notamment sur les petites retraites, les gens qui sont tout juste imposables. Donc, du coup, on attend de voir le détail des mesures, mais visiblement, il n'envisage pas de faire payer les plus riches et parmi eux les retraités. Ils envisagent de taper sur des retraites moyennes. Ça veut dire les choses clairement, sur des retraites moyennes ou relativement basses.
16: Jean-Rémy Baudon, on vient d'entendre Denis Gravouille de la CGT, la patronne de la CGT, qui dénonce un scandale. Il y a cette problématique du pouvoir d'achat avec les prix des carburants en ce moment qui, évidemment, sont très élevés. Jean-Rémy Baudon, est-ce que avec cette présentation, c'est pas encore un projet complet, il n'y a pas un risque politique très important pour le Premier ministre de grogne sociale, de colère, avant, évidemment, l'élection présidentielle de l'année prochaine?
17: Bien évidemment, parce que, évidemment, et sans surprise, les différentes oppositions vont se positionner par rapport à ces propositions. La question qui se pose, c'est quel est le budget raisonnable à quelques mois d'une présidentielle? Je ne dis pas que celui-là est le bon, je dis juste qu'il y a un moment ou un autre, les parlementaires sont là pour faire des propositions. Il va y avoir un sujet des marges de manœuvre. On est dans un contexte de dégradation économique, un contexte où la charge de la dette augmente énormément. On a la question des carburants, la question des militaires, la question de l'agriculture, la question du détroit d'Hormuz. Tout ça, ce sont des chocs qui interviennent sur le budget et on ne peut pas faire comme si ça n'existait pas. D'une certaine manière, Sébastien Lecornu, il appelle à cette responsabilité-là. C'est un pari politique majeur, c'est pas dit que ça fonctionne, il y a un risque qu'effectivement il tente de passer en force à la fin, que le gouvernement soit renversé. On rentre dans une période politique très complexe en réalité. Est-ce que le président de la République irait jusqu'à dissoudre l'Assemblée en mesure de rétorsion? La réalité très concrète, c'est que la prochaine personne qui va s'installer à l'Élysée aura besoin de faire passer ce qu'on appelle un budget rectificatif, ce qui est finalement une version 2 du budget qui a été voté quelques mois précédemment. S'il n'y a pas un budget qui est voté, ça emmènera le budget, ce qu'on appelait loi spéciale, j'espère que tout le monde me suit, vraiment cette loi spéciale qui est une espèce de budget de base, jusqu'à octobre. Et là, ça veut dire que les finances publiques de l'État seront absolument catastrophiques et ça va pas gréver uniquement les premiers mois de ce futur quinquennat, ça va gréver les 5 ou 10 prochaines années. Donc, voilà le contexte dans lequel on s'installe, et il est normal que les oppositions, et il est normal que évidemment les syndicats se positionnent et fassent valoir leurs revendications. C'est absolument normal. Honnêtement, on part à 54 milliards. Souvenez-vous que François Bayrou avait évoqué 45. Souvenez-vous que Michel Barnier avait évoqué 60 ou 70 milliards. À la fin, tout ça se stabilise souvent quelque part entre 15 et 30. C'est aussi de l'affichage politique, c'est un pari politique, mais il y a une réalité qui est économique. Évidemment, on ne peut pas y couper.
1: Jean-Rémy Baudeau, chef du service politique de France Info, avec Julien Langlais. Sébastien Lecornu promet par ailleurs de ne pas recourir au 49-3 ni aux ordonnances s'il n'y a pas d'obstruction parlementaire de la part de la France Insoumise. Ils sont les professeurs de demain, mais ils font déjà leurs premiers pas dans l'éducation nationale. Les élèves fonctionnaires débutent le nouveau master intitulé « Métiers de l'enseignement et de l'éducation » après la réforme de la formation censée enrayer la crise d'attractivité du métier. On le rappelle, le concours pour devenir professeur en collège ou au lycée est désormais accessible à Bac plus 3 et non plus au niveau master, à Bac plus 5. Alors dans cette nouvelle promotion, de l'enthousiasme, un peu de stress aussi face à pas mal de nouveautés. C'est ce que constate Noémie Bonin à l'Institut National Supérieur du Professorat et de l'Éducation de Créteil.
18: Donc, une dictée en trois mots.
19: Ils sont plus de 470 dans cette première année du tout nouveau master à Créteil.
18: Vous êtes prêts, sans l'ordi?
19: Pour l'instant, ils sont encore dans le rôle d'élèves. Leurs cours sont répartis entre plusieurs sites, leur lieu de stage encore inconnu.
20: Ouais, là cet été, les piratages qui ont fait que tout était beaucoup plus long. Même pour passer le CAPES l'année dernière, avec du coup le budget qui a été voté vraiment à la dernière minute, on savait pas s'il y avait le concours ou pas. Tout est un peu dernière minute. Donc effectivement, on est sur un peu les plâtres. Mais enfin, pour le coup, ça n'enlève pas notre motivation. On est quand même là pour faire la formation, quoi.
19: Ceux qui ont eu le concours au printemps dernier, comme Théophile, futur enseignant d'éducation musicale, sont donc cette année élèves fonctionnaires. Ils sont défrayés 1 400 € chaque mois. Ce sera 1 800 l'an prochain quand ils seront dans un établissement scolaire à mi-temps. Une entrée dans le métier très pratique.
20: C'est super.
19: Que salue le jeune homme.
20: En fait, c'est trop bien parce que du coup, ça rentre déjà dans le concret. Du coup, l'année prochaine, on sera en charge de classe. Wow.
19: Ces jeunes sont impatients de se lancer dans cette profession, malgré les difficultés, souligne Ilona, professeure d'EPS en devenir.
21: Les générations d'aujourd'hui, elles ne sont pas forcément évidentes. Je trouve que le métier d'enseignant, c'est avant tout vraiment une passion, une envie de transmettre des savoirs à nos élèves.
19: Pour l'instant, ces futurs profs apprennent à enseigner, bien, sous l'œil bienveillant de Grégory Quincampoix.
18: Prendre en compte la diversité des élèves. Important, vous avez déjà fait du pop-corn? Vous mettez tous les grains au même moment dans une huile à la même température. Vous n'en avez pas deux qui pètent en même temps. C'est en ça que votre métier va être difficile. C'est comprendre que tous nos élèves ne vont pas à la même vitesse.
19: L'occasion d'aborder des questions pratiques. A-t-on le droit de diffuser une vidéo YouTube à ses élèves? De faire des photocopies de manuels? L'autorité est-elle naturelle? Ce tout nouveau master laisse plus de place à la pédagogie, se félicite le formateur.
18: Quand le concours était en fin de M2, on les préparait à un métier et on les préparait à un concours. Là, maintenant que le concours est passé, on est vraiment dans la préparation d'un métier. Ça, là, je pense que la plupart des formateurs, on est assez favorables sur cette vision-là.
19: Seule grosse déception pour les responsables du master ici à Créteil. Certains concours n'ont eu aucun lauréat, comme en économie ou en art plastique.
1: Reportage Noémie Bonin. Dans une minute sur France Info, la Cité du cinéma à Saint-Denis, près de Paris, ouverte ce week-end pour les Journées européennes du patrimoine. Mais d'abord, à 5h20, c'est l'heure de faire un premier tour de l'actualité en une minute avec vous, Antoine Geoffin. Bonjour.
22: Bonjour.
1: Et à la une ce matin, un policier des Yvelines mis en examen, soupçonné de préparer un acte de terrorisme.
22: Ce fonctionnaire de 35 ans a été placé en détention provisoire après son arrestation le 23 août. Une source judiciaire indique à l'agence Radio France et France Info qu'il a fabriqué sans autorisation des armes et munitions en relation avec une entreprise terroriste. 54 milliards d'euros d'économies dans le prochain budget, c'est la ligne dévoilée hier soir par le Premier ministre dans un entretien au Figaro. Sébastien Lecornu donne des pistes de travail, gel des plus grosses pensions de retraite, abaissement du plafond de l'abattement social des pensions, gel du point d'indice des fonctionnaires. Les pêcheurs lèvent leur blocage de ports et dépôts pétroliers dans l'Hérault et l'Aude. Ils se sont engagés, dit la ministre chargée de la mer et de la pêche. Catherine Chabot leur promet des aides qui suivront les cours du carburant. Et puis l'Olympique de Marseille en rade. Nouvelle défaite de l'OM hier soir 4-1 en Europa League contre les Turcs de Beşiktaş. Les Marseillais restent sur 3 défaites de suite en Ligue 1 avant de recevoir le PSG dimanche. Coup d'envoi de la 5e journée de championnat ce soir avec Monaco-Lens.
1: 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Les 43e journées européennes du patrimoine, c'est ce week-end, demain et dimanche, avec comme chaque année plusieurs lieux à visiter, ouverts au public gratuitement. Et c'est le cas de la Cité du cinéma à Saint-Denis, près de Paris. Inaugurée en 2012 à l'initiative du cinéaste Luc Besson, elle va désormais enfin accueillir des visiteurs. Matteo Maestracci.
23: Dans un quartier en pleine transformation, entre les souvenirs des Jeux de 2024 et les chantiers du Grand Paris Express, le magnifique bâtiment de 12 000 mètres carrés, qui abritait d'ailleurs la cantine des athlètes il y a 2 ans, doit donc accueillir plusieurs milliers de visiteurs demain et après-demain. Plus de 22 000 personnes se sont inscrites après plusieurs années de travaux. Didier Gouban est le président de la Cité du cinéma.
24: Elle s'est mise en capacité de faire ce qu'elle ne faisait pas jusqu'à présent, c'est d'accueillir tous les publics. Jusqu'à présent et depuis sa création, elle a toujours accueillir du public professionnel avec très peu de place pour imaginer des dispositifs pour le grand public. Donc elle a fait l'objet d'une véritable métamorphose sur un quart de sa surface.
23: Au programme ce week-end, de nombreuses animations autour de la musique, de la danse et du cinéma, bien sûr, projections, ateliers. Un menu qui nous est précisé par Léa Forget, responsable des partenariats.
3: On aura des décors de cinéma qui sont issus de l'usine de films amateurs. On aura des démonstrations et des initiations à la cascade, du maquillage, des ateliers de doublage. Donc vraiment tout un tas d'animations qui permettent de découvrir aussi comment on fait le cinéma. Sur la partie musique, on accueille deux DJ sets samedi en fin de journée. Et sur la partie plus art vivant, on aura des performances de danse et de théâtre qu'on appelle immersifs, qui auront vraiment lieu au milieu en fait, du public, avec la participation aussi du public.
23: Mais le plus important, c'est peut-être ce qui va se passer après dimanche. Cette ouverture de la cité se veut pérenne, avec des concerts, expos, le Paris Dance Project du chorégraphe Benjamin Millepied, ou encore l'usine de films amateurs du réalisateur Michel Gondry, pour devenir un nouveau lieu culturel francilien, susceptible d'attirer 300 000 visiteurs par an. C'est l'objectif. Didier Goubin.
24: Et globalement, l'ambition de la première année, c'est d'arriver à faire en sorte que cette cité du cinéma devienne une destination, donc est une communauté affinitaire. Il faut, pour arriver à avoir un visitorat régulier, qu'effectivement, cette communauté affinitaire se soit appropriée à la cité du cinéma.
4: Quand vous voulez.
5: Ok, moteur.
23: Et puisqu'on reste quand même dans un lieu dédié au 7e art, avec 9 plateaux de tournage juste à côté, la principale attraction sera cette grande salle de cinéma refaite à neuf de 450 fauteuils qui a reçu l'agrément pour projeter des films du moment.
1: Et à noter aussi qu'à l'occasion de ces journées européennes du patrimoine, la Fondation du patrimoine lance aujourd'hui un pass patrimoine qui permet de visiter 500 sites patrimoniaux en France contre une adhésion de 78€ sur un an pour une personne seule. À 5h25, c'est l'heure du monde d'Élodie Suigo. Avec ce matin, l'auteur, compositrice et interprète Camille.
6: Bonjour Camille.
7: Bonjour. Je vais prendre
6: ta douleur. Depuis plus de 20 ans, vous chantez avec votre voix, bien sûr, mais aussi avec votre corps, vos souffles, vos silences, vos battements. Il y a eu le fil, tenu comme une ligne de vie. Puis Ta douleur, cette chanson dans laquelle vous vouliez prendre la douleur de l'autre, l'attraper, presque la porter à sa place. Depuis, votre voix a voyagé jusqu'à Ratatouille, jusqu'à Emilia Pérez de Jacques Audiard et cet Oscar remporté avec Clément Ducol pour Elle Mal. Mais aujourd'hui, vous revenez avec un disque qui ne ressemble à aucun autre parce qu'il lui aura fallu 15 ans pour grandir. Il s'appelle The Sound of Milk, le son du lait. 15 années pendant lesquelles vous êtes devenue mère. Vos enfants ont grandi et vos chansons avec eux. 3 âges, naissance, enfance, adolescence. Et il y a dans ce disque des voix d'enfants, des souffles, des bruits, la famille, le temps qui passe. Il y a aussi cette question vertigineuse pour une mère. Quel monde allons-nous laisser à ceux que nous avons mis au monde?
7: Le chant, c'est plus qu'une question, c'est comme un horizon. Voilà. En tout cas, pour moi, ça rend l'horizon possible de chanter. Ça me rend possible d'avancer. Voilà.
6: Vous avez mis 15 ans à le créer, cet album. Est-ce que c'est parce que les chansons avaient besoin de grandir ou est-ce que c'est vous qui aviez besoin de grandir avant de les laisser partir?
7: C'est tout ça. Et c'est vrai que c'est vraiment un disque qui m'a appris à quel point créer, c'est aussi trouver le moment où on est prêt pour mettre au monde cette création. Depuis 15 ans, je navigue en me disant maintenant, non, c'est pas complètement, maintenant, ah non, pas tout de suite. Et là, il y a eu comme une évidence, mais quand même, en rentrant des États-Unis de cette course aux Oscars, j'ai eu envie de créer ce troisième volet du disque qui s'appelle Adolescence pour raconter mon présent de maman. Et je crois que ça m'a donné la force de le sortir aussi, parce que l'adolescence des enfants, c'est aussi un appel aux mamans à s'émanciper.
6: D'ailleurs, c'est très étonnant parce que The Sound of Milk commence presque avant la musique. Il y a le souffle, l'eau, les bruits des enfants, le son de la maison.
7: Le son du lait, de la succion de l'enfant, le son de l'enfant qui chante avant même que je chante. Ouais.
6: Est-ce que le fait d'être maman vous a permis de réapprendre à réécouter différemment?
7: Aussi à supporter les hurlements, réapprendre à écouter la saturation sonore aussi. Des fois, là j'apprends avec l'adolescence à discuter autrement qu'avec la colère, qu'en haussant le ton, parce que c'est pas tenable. Comment on réapprend à parler? Au moment de la naissance de mes enfants, j'ai redécouvert quelque chose que j'aimais déjà, qui sont le son subtil, la délicatesse, tout ce qui est autour du chant finalement, la respiration, les bruits de bouche, comme ces clapotis en fait.
6: D'habitude, on imagine que c'est la mère qui apprend à l'enfant à chanter. Là, c'est presque l'inverse.
7: Oui, c'est l'enfant qui m'apprend à chanter et c'est le lait qui m'insuffle des chants. C'est vraiment, quand j'ai appelé ce disque The Sound of Milk, c'est vraiment ce que je ressens. Ça m'est venu par le lait. Je suis même pas certaine que ce soit mes chansons, c'est les chansons du lait.
6: Vous avez raconté que votre père avait été abandonné à la naissance, que du côté de votre mère, il y avait eu des coupures entre les mères et les enfants. Mmh. Est-ce que ce disque raconte aussi, sans que vous l'ayez forcément décidé au départ, une histoire de réparation familiale ?
7: Bien sûr, et je crois que c'est ce que je fais toujours quand je chante. Je crois que je me répare dans le moment présent. J'espère que je répare quelque chose chez l'autre aussi. Je répare mon histoire pour l'emmener plus loin. Larguer ce qui m'appartient pas ou ce qui me laisse en fait. Et oui, bien sûr, ce disque, à la fois je rends grâce à la vie et à ma lignée, et à la fois je pense que je la répare et j'espère permettre aux générations futures dans ma lignée de passer à autre chose, quoi.
6: Vous avez toujours refusé, Camille, que la voix soit seulement belle. Ça, c'est pour vous quelque chose d'impossible. Vous la faites respirer, claquer, percuter. Parfois même, vous la faites trébucher presque. Est-ce que la perfection vous ennuie et est-ce qu'avec les années, vous avez appris à aimer davantage les fêlures de votre voix et peut-être aussi les fêlures de ce qu'il y a autour de vous, de ce qui vous habite ?
7: Bien sûr. Et d'ailleurs, la voix, c'est silence. J'ai eu quelques extinctions de voix dans ma vie et je m'en souviendrai toujours. Au festival de Cannes pour Emmanuel Pérez, je suis arrivée, j'ai eu une extinction de voix. Je crois que j'étais tellement épuisée que je suis arrivée dans cet état à ce moment-là. Et c'est des moments où je m'écoute, où je l'écoute justement cette voix avec attention et je médite sur ce silence. Je le respecte. La voix, oui, c'est nos fêlures. On a le droit de chanter faux. L'important, c'est de chanter.
6: Merci Camille d'être passée dans
7: Merci
6: le monde
7: Élodie
6: sur France
7: Merci
6: Info. Votre nouvel album vient de sortir, il s'intitule The Sound of Milk, le son du lait. Un disque qui aura mis 15 ans à grandir avec vos enfants de la naissance à l'adolescence. La tournée débutera le 5 novembre à Rouen avant de passer notamment par Strasbourg, Besançon, Nîmes, Grenoble, Dijon. Vous serez à l'Olympia à Paris les 1er et 2 février 2027. Merci beaucoup.
7: Merci à vous.
4: Tu vois, ça s'appelait...
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1: Et Catherine Peña, on va vers un week-end... J'ai dit quoi ?
2: Catherine.
1: Je vous prie de m'excuser.
2: Non, mais c'est pas grave.
1: Peña.
2: Et ça va bien aussi.
1: Vers un week-end de nouveau très estival.
2: Mais oui, c'est un week-end calme, sec, avec beaucoup plus de soleil qu'aujourd'hui. Nous avons pas mal de brouillard d'ailleurs sur la moitié nord aujourd'hui. Quelques petites pluies, alors surtout ce matin, et encore, c'est pas grand-chose. Hein, c'est entre l'Aquitaine, le centre, et puis le nord-est également, avec pas mal de nuages qui sont assez denses, qui vont se morceler. Les pluies vont disparaître cet après-midi, on a toujours un grand soleil avec du vent en Méditerranée, sur le quart sud-est, avec une petite tendance orageuse sur la Corse et les Alpes du Sud, qui peut se produire en fin de journée. Pas grand-chose. Et on va vraiment vers un week-end très estival. Les températures, un peu comme hier, on est proche des valeurs de saison. 23 à Paris et Clermont-Ferrand cet après-midi, 25 à Bordeaux et 29 à Marseille.
1: Merci Christine Peña. On vous retrouve juste avant 6h pour une nouvelle météo complète. Merci d'être avec nous sur France Info. Il est 5h31.
0: 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Laura Dulieu.
1: Le projet de budget pour 2027 sera très loin de l'austérité. C'est la promesse de Sébastien Lecornu. Hier soir, dans un entretien au Figaro, le chef du gouvernement annonce pour autant un effort chiffré à 54 milliards d'euros d'économies, avec donc des coupes budgétaires à venir et un objectif de déficit public à 5% du produit intérieur brut. C'est un ajustement colossal, critique l'économiste Mathieu Plane, directeur adjoint de l'Institut français d'économie. C'est le nouveau nom de l'OFCE. Comme bon nombre d'économistes, il remet en cause le mode de calcul du chef du gouvernement.
8: Quand on parle de 54 milliards d'efforts budgétaires, c'est très conséquent. Que ce soit par des réductions de dépenses ou par des augmentations d'impôts, c'est quelque chose qui est massif. Alors certes, si on parle d'austérité à la grecque, on n'est pas dans un budget d'austérité à la grecque, mais c'est un exercice de restriction massive du déficit structurel. Alors c'est un peu technique et ça pose même la question de savoir est-ce que Sébastien Lecornu ne propose pas un budget de grande ampleur avec beaucoup de mesures pour à la fin obtenir quelque chose d'un peu plus raisonnable. Mais on a du mal à croire aujourd'hui que vu la situation politique actuelle, il y a des compromis pour faire 54 milliards d'ajustements budgétaires. Par contre, qu'on doit faire des efforts, c'est sûr, mais le chiffrage du montant des efforts doit être discuté parce qu'il n'est pas simple. En réalité, dire 54 milliards, ce n'est pas 54 milliards en valeur absolue, donc c'est par rapport à un référentiel. Et donc, peut-être que si C'est une façon de gonfler la note.
1: Le projet de budget pour 2027 sera présenté en Conseil des ministres le 1er octobre. Il aura fallu 6 heures de réunion avec la ministre de la Mer pour aboutir à la fin des blocages de plusieurs ports du sud du pays par les pêcheurs en colère contre le prix du gasoil. Catherine Chabot promet que les aides qui seront allouées aux pêcheurs suivront la variation des cours des carburants. Elle évoque la possibilité d'ouvrir pour ceux qui ont des problématiques de trésorerie un prêt à taux zéro. Rachida Dati à la barre, c'était hier le premier interrogatoire de l'ancienne ministre de la Justice et de la Culture jugée depuis mercredi pour corruption et trafic d'influence devant le tribunal correctionnel de Paris. Elle encourt jusqu'à 10 ans de prison et 5 ans d'inéligibilité pour ses accusations de lobbying au service de Renault-Nissan alors qu'elle était députée européenne. Interrogatoire qui s'est terminé donc tard hier soir, Yannick Falt.
9: Après avoir patienté 5 heures sur son strapontin de prévenu, le temps d'énième joute entre avocats, Rachida Dati passe 3 heures à la barre. Débit mitraillette à peine audible, plus fort, plus lentement, lui demande la présidente. L'ancienne ministre assure avoir bien exercé comme avocate. 900 000 euros en 3 ans, une goutte d'eau par rapport aux milliards en jeu, notamment pour l'ouverture d'une usine au Maroc. Le Parlement européen, elle y allait rarement, n'a jamais eu de rôle clé, n'était que suppléante dans la commission de l'industrie. S'il y a eu aussi peu de documents prouvant son activité d'avocate, la faute à Carlos Ghosn qui ne voulait pas de traces écrites, l'ancien PDG de Renault-Nissan qu'elle n'a jamais vu en tête-à-tête, avec qui elle n'avait pas de relation personnelle et qui n'a d'ailleurs jamais eu de mots aimables pour elle, petit cadeau au deuxième prévenu. Carlos Ghosn en fuite au Liban n'est pas au procès.
1: Yannick Falt, un policier des Yvelines a été mis en examen soupçonné de préparer un acte de terrorisme. Ce fonctionnaire de police de 35 ans a été interpellé le dimanche 23 août. Il est visé entre autres pour détention, fabrication ou commerce sans autorisation de matériel de guerre, armes, munitions en relation avec une entreprise terroriste. Le maire de Concarneau, placé en garde à vue hier après une plainte pour viol, Quentin Le Gaillard, 28 ans et élu en mars dernier. Il avait dénoncé en juillet une volonté évidente de le salir et nie toute relation sexuelle avec la personne à l'origine de la plainte. Il avait tué un gendarme sur l'autoroute A13 dans l'Eure en 2022. Un chauffeur routier a été condamné à 1 an de prison ferme hier par le tribunal d'Évreux. L'homme regardait une série Netflix en conduisant. En Guadeloupe, les autorités, préfets et procureur général appellent à un sursaut face à l'hyperviolence et aux armes qui circulent sur l'île et qui vient d'enregistrer son 31e homicide de l'année. 27 ont été commis par arme à feu. Les sirènes ont à nouveau retenti hier dans 2 des régions les plus à l'est de la Pologne. Les avions de chasse de l'OTAN ont également décollé en raison d'une attaque russe sur les régions ukrainiennes voisines. En réaction, le Premier ministre Donald Tusk, le Premier ministre polonais, se montre alarmant. Il affirme sans détour que la Russie prévoit de s'en prendre directement aux alliés de l'Ukraine dans les prochaines semaines.
10: D'après les services de renseignement, le plan russe prévoit des frappes hybrides de drones et de missiles contre les pays soutenant l'Ukraine, notamment la Pologne. Ces possibilités sont évoquées depuis un certain temps. Malheureusement, aujourd'hui, elles sont très cohérentes et convaincantes. Et la version officielle de la Russie sera qu'il s'agit d'un accident et qu'aucune riposte de l'OTAN n'est justifiée.
1: Donald Tusk, le Premier ministre polonais. Les plateformes de téléconsultation ont jusqu'au 1er octobre pour mettre un terme à leur surfacturation coupe-fil, annonce le ministère de la Santé, au risque de perdre leur agrément avec l'assurance maladie. Actuellement, certaines plateformes proposent de payer plus cher pour obtenir plus rapidement un rendez-vous chez le médecin. Enfin, les défaites s'enchaînent pour l'Olympique de Marseille. Après 3 revers en championnat, l'OM chute aussi sur la scène européenne, balayé hier soir par les Turcs de Beşiktaş en Ligue Europa, 4-1. Le tout à 3 jours de la venue du PSG à Marseille.
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1: Les autorités n'avaient pas anticipé un tel enthousiasme pour la venue en France du pape Léon XIV, si bien qu'il a fallu élargir le périmètre d'accès de sa messe parisienne le 26 septembre prochain. 520 000 personnes ont réservé une place pour assister à cette célébration place de la Concorde. Les inscriptions sont désormais terminées. Au départ, l'église tablait sur 3 fois moins de fidèles. En 2008, Benoît XVI avait par exemple attiré 250 000 personnes aux Invalides. Oui, mais Léon XIV semble séduire davantage. Ils étaient plus d'un million dans les rues en juin pour sa grande veillée en Espagne. Écoutez, Monseigneur Guillaume Delisle, évêque auxiliaire de Meaux, il dit à Céline Baïdarcourt dans quel état d'esprit il se trouve avant cette visite du pape.
11: À la fois un peu d'excitation et puis de joie de voir l'engouement.
12: Vous allez le rencontrer ?
11: Bien sûr, c'est un moment particulier pour tous les fidèles, mais aussi pour les évêques qui l'ont invité, parce que c'est l'ensemble des évêques de France qui ont invité le pape à venir rencontrer les fidèles. C'était une vieille histoire, hein, puisque avec le pape François, il y avait le jeu « je viens en France », ou plutôt « je ne viens pas en France, mais je vais en France ». Donc tout le monde l'attendait.
12: Il avait beaucoup tergiversé à venir, le pape François, c'est ça que vous dites ?
11: Mais il est venu trois fois en France,
12: quand même.
11: Ce qui est quand même pas rien, mais à chaque fois, il n'y avait pas une visite officielle comme c'est le cas. Il n'était pas venu à Paris, on sait ce que représente Paris en France.
12: Il était allé notamment à Marseille.
11: À Marseille, ouais. À Strasbourg.
12: Mais pas dans la capitale. J'évoquais l'engouement populaire que suscite la visite de Léon XIV. Est-ce que ça vous étonne ?
11: Oui et non. C'est-à-dire à la fois, oui, parce que ça donne de la joie. Et puis, on est toujours dépassé par les mouvements de foule. Enfin, l'impression du dynamisme qui sort de cela. Et puis, en même temps, non, parce que notre pays est quand même majoritairement catholique. Et c'est normal que les catholiques se manifeste lorsque le pontife romain vient les visiter.
12: Vous pensez que c'est Léon XIV lui-même qui attire autant de monde plus que la ferveur catholique ou pas ?
11: Non, je pense qu'il y a un peu des deux. Il y a de la curiosité vis-à-vis de Léon XIV, mais il y a aussi le fait que c'est le pape. Et la France a un lien particulier avec le pape dans l'histoire depuis longtemps. Et je crois que les Français sont quand même fidèles à ce lien-là.
12: Alors, vous dites que vous sentez une ferveur catholique, et c'est vrai qu'il y a beaucoup de catholiques en France. Il n'empêche qu'on dit depuis des années que les églises se vident. Est-ce toujours vrai, Monseigneur ?
11: Alors, ça n'est plus tout à fait vrai. On constate aujourd'hui, au contraire, une croissance de la pratique. Et on constate aussi ce mouvement dont on a beaucoup parlé au moment de Pâques, hein, de la croissance du nombre de demandes de baptême d'adolescents et d'adultes.
12: Donc ça, c'est une bonne nouvelle pour l'Église.
11: C'est une très bonne nouvelle pour l'Église.
12: Vous pensez que les Français ont besoin de ce moment d'unité, au-delà même de la foi catholique, un moment d'unité lors d'une messe ou d'une veillée dans une période aussi difficile à tout point de vue que nous traversons ?
11: Je crois que c'est essentiel, c'est-à-dire qu'on a besoin aussi de pouvoir relever la tête, de pouvoir regarder un peu différemment notre vie. Et le pape, avec la foi catholique, propose d'appréhender notre vie différemment que simplement à la mesure des nouvelles qui traversent les actualités que vous nous transmettez chaque jour. Et donc, qui nous font plutôt baisser la tête aujourd'hui et nous inquiéter chacun sur notre précaré, sur notre porte-monnaie, sur la fin de notre vie, tout ça est compliqué.
12: Mais le pape évoque aussi des sujets d'actualité.
11: Ah mais tout à fait, oui. D'ailleurs, vous avez sans doute lu, et j'invite à lire ce merveilleux texte qu'il nous a donné sur l'intelligence artificielle, où il nous invite à la regarder de manière positive, tout en n'étant pas naïf et en cherchant les moyens de la contrôler. Donc, il y a un rapport à la vie qui est le choix, finalement, de choisir la vie, hein, de la déployer sans en avoir peur, tout en étant conscient des difficultés et en cherchant aussi à les traverser et aller au-delà.
1: Monseigneur Guillaume Delisle, évêque auxiliaire de Meaux, à propos de la visite du pape Léon XIV en France, donc du 25 au 28 septembre prochain à 5h41. C'est l'heure du choix de France Info. Avec ce matin, celles et ceux qui sauvent des vies en répondant au téléphone 24 heures sur 24 et 7 jours sur 7. Ce sont les répondants du 3114, le numéro national de prévention du suicide. C'est environ 9000 morts chaque année. Les 18 centres répartis dans toute la France reçoivent 800 appels par jour. 12% d'appels en plus au mois d'août avec la canicule cet été qui a aggravé les choses. Anne-Laure Danier a pu pénétrer dans l'un des centres de ces centres d'appels qui ouvrent rarement leurs portes à Lille.
13: Ça ressemble à un centre d'appel classique avec des bureaux disposés en étoile, séparés par des cloisons transparentes. Mais au bout du fil, ce sont des psychologues ou des infirmiers comme Estelle.
14: 3114, bonjour, vous avez essayé de nous contacter ?
13: Elle reçoit l'appel d'un homme très angoissé.
14: Oula, c'est-à-dire ? Vous en avez pris combien, dites-moi ? Donc là, si j'ai bien compris, il y a une crise d'angoisse, du coup vous avez majoré la prise du traitement anxiolytique. Est-ce qu'il y a une intentionnalité suicidaire dans cette prise ? Non, d'accord.
13: alors vous n'entendrez pas ceux qui appellent. C'est strictement confidentiel et rien de ce qui est dit ne doit inciter d'autres personnes fragiles à se mettre en danger. Aucun nom de médicament ne doit être prononcé. Au bout du fil, il y a des hommes, des femmes, des jeunes. Pierre Grand-Genèvre est psychiatre au CHU de Lille et coordinateur du dispositif. Il a constaté cet été que la canicule a parfois accentué leur détresse.
15: Les grosses chaleurs ont été des motifs d'appel ou des arguments aggravant la crise suicidaire. Ça, on l'a constaté. On sait que ces fortes chaleurs ont un impact énorme sur le sommeil. Le fait de ne pas dormir, eh bien, ça va engendrer d'autres symptômes, comme de la fatigue, parfois de l'irritabilité. On sait que l'irritabilité, ça peut engendrer des conflits avec son entourage. Vous voyez, ça fait un effet boule de neige qui peut expliquer qu'en partant d'une canicule, ça peut engendrer d'autres problèmes.
13: Parfois, ce sont d'autres personnes qui appellent pour signaler un danger. Là, par exemple, c'est une femme qui est venue en aide à un ado suicidaire de 14 ans.
16: Et il a une velléité de passage à l'acte pour ce jeune homme ? Ok, immédiate ? D'accord, ok. Bon, bah, je vais voir du coup avec mon collègue et puis pour qu'on puisse faire peut-être un envoi de moyens et contacter du coup l'hôpital. Ok.
13: L'infirmière raccroche et fait le point avec un collègue des urgences psychiatriques qui a son bureau juste à côté de lui. Les deux centres d'appel sont rattachés tous les deux au CHU de Lille. Les infirmiers envisagent d'envoyer un véhicule de secours pour cet adolescent.
16: Ouais, donc ils se projettent de se jeter sous une voiture. Ils rentrent tout seuls en bus. Les parents injoignables, et donc du coup plusieurs hospitalisations déjà pour idées suicidaires. Donc on dit qu'en tout cas, au niveau du RUD, il est au max. Quoi.
13: RUD, ça veut dire risque, urgence, dangerosité. C'est l'outil qui permet à ces professionnels d'évaluer le risque de suicide. Le psychiatre Pierre Grand-Genèvre, qui supervise ses équipes, nous dévoile la méthode des répondants du 3114.
15: La botte secrète, s'il devait en avoir une, c'est « il y a toujours une solution ». Le rôle justement des répondants, c'est de réussir à diminuer cette souffrance pour réouvrir le champ des possibles. Déjà dans un premier temps, en écoutant, en travaillant sur les émotions, et après effectivement, avec eux, on ne va pas trouver nos solutions, on va chercher leurs solutions, leurs stratégies, en écoutant ce qui a déjà marché, ce qui leur a déjà fait du bien.
13: Ensuite, ils les orientent vers des médecins généralistes ou des psychiatres pour un suivi. Ces coups de fil sont parfois éprouvants. Quand je suis arrivée au centre de Lille, Estelle, l'infirmière, a dû faire une pause après un appel particulièrement difficile qui a duré presque une heure. Mais ce qu'elle retient, c'est que la plupart du temps, elle arrive à désamorcer la crise suicidaire.
14: Ce qui nous marque le plus, c'est où la personne est en grande situation de détresse avec un risque de passage à l'acte et au cours duquel on va pouvoir venir désescalader la crise. À la fin, la personne nous remercie, nous dit « là, ça va beaucoup mieux ». Je ne vais pas passer à l'acte. Effectivement, je vais m'orienter vers ce que vous me conseillez.
13: Un coup de fil à ce numéro national de prévention du suicide, c'est moins traumatisant qu'un passage aux urgences. Ça évite aussi de les engorger. Ça permet à ceux qui n'ont pas de médecin disponible ou qui ne vont pas vers les médecins d'être écoutés et orientés. Depuis que ce numéro a été créé, il y a 5 ans, le nombre d'appels au 3114 augmente tous les mois.
1: Le choix de France Info, signé Anne-Laure Danier dans un centre de prévention contre le suicide, à réécouter sur franceinfo.fr et sur l'appli Radio France. Restez avec nous dans une minute sur France Info. Sébastien Lecornu qui veut un budget à 54 milliards d'euros d'économie, mais c'est sans compter le contexte politique qui risque de compliquer la tâche du Premier ministre. D'abord, à 5h45, l'info en une minute, Antoine Geoffin et ce policier soupçonné de préparer un attentat terroriste.
22: Ce fonctionnaire des Yvelines a été arrêté fin août sur la voie publique dans son département, puis mise en examen et placée en détention provisoire. Selon les informations de l'agence Radio France et de France Info, des armes ont été retrouvées lors d'une perquisition chez lui. Il en avait fabriqué certaines grâce à une imprimante 3D. Saisie record de protoxyde d'azote, 30 tonnes dans le sud-ouest de la France. C'était en début de semaine, lors d'un contrôle des douaniers sur l'autoroute dans le Tarn-et-Garonne, puis dans un lieu de stockage dans le Gers. Valeur estimée du gaz hilarant saisi, 650 000 euros. La CGT a appel à la grève dans la fonction publique et à une journée noire le 29 septembre. Réaction à l'interview du Premier ministre dans le Figaro hier, dans laquelle Sébastien Lecornu dit prévoir le gel du point d'indice pour les fonctionnaires, désindexer certaines pensions de retraite de l'inflation pour arriver à faire 54 milliards d'euros d'économies. Et puis, quel nouveau joueur en équipe de France de football ? Première liste du nouveau sélectionneur Zinedine Zidane. C'est à partir de 18h ce soir.
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1: Un effort budgétaire de 54 milliards d'euros, mais pas d'austérité, des retraités sollicités et un débat au Parlement potentiellement jusqu'au vote. Voilà les principales annonces de Sébastien Lecornu pour son projet de budget en 2027. Beaucoup d'arbitrage reste à faire, mais parmi les pistes esquissées par le chef du gouvernement, un effort inférieur à 6 milliards d'euros demandé aux retraités. Sauf que le contexte politique risque de compliquer la tâche du Premier ministre pour parvenir à un compromis. Écoutez l'analyse de Philippe Crevel, économiste et directeur général du Cercle de l'Épargne.
17: 54 milliards d'euros donc d'efforts budgétaires, ça veut dire en partie une moindre croissance des dépenses de l'État, des dépenses publiques, parce que en fait, il y a un rythme de progression lié par exemple à l'augmentation des dépenses de retraite, parce qu'il y a plus de retraités. Il y a également des prestations de santé qui augmentent naturellement, donc l'effort, c'est une moindre progression par rapport à un trend d'évolution. Et d'ailleurs,

0: budgétaire demandé par le Premier ministre Sébastien Lecornu va permettre à la France de maîtriser son déficit public.
1: Le Premier ministre Sébastien Lecornu a indiqué que si on respectait sa feuille de route, nous arriverions à donc 4,8% de déficit public. Logiquement, si nous avions respecté donc la loi pluriannuelle, nous devrions avoir 4,5% de PIB. Certes, le contexte économique est extrêmement difficile avec un nouveau choc énergétique lié donc à la guerre au Moyen-Orient, mais donc nous respectons pas la feuille de route qui avait été initialement fixée avec d'autre part des taux d'intérêt qui sont beaucoup plus élevés que ce qui était encore imaginé il y a quelques mois. Et donc nous avons, c'est vrai, une tendance à dériver sur les dépenses publiques, sur les déficits publics, et la maîtrise de la dette publique, qui est quand même l'objectif ultime, éviter son emballement, eh ben, on est vraiment sur la corde raide donc en la matière, et ça va être extrêmement difficile, surtout si les taux d'intérêt continuent à progresser.
0: Alors, il y a, j'aimerais votre avis, Philippe Crevel, sur les pistes proposées par Sébastien Lecornu. Alors, il dit qu'il n'y aura pas de hausse d'impôts. Ça veut dire qu'a priori, donc, pas d'année blanche totale, hein, c'est-à-dire qu'on va indexer l'impôt sur l'inflation. Il faut m'arrêter si je dis des bêtises. Il y a en revanche quelques minima sociaux hein, qui sont visés, les aides au logement, donc les APL, le point d'indice pour les fonctionnaires qui va rester gelé. Et puis, il y a cet épineux dossier des retraites. Est-ce que c'est là qu'il y a un petit peu de gras, pardonnez-moi l'expression, pour le gouvernement ?
1: Alors, les retraites, c'est le sujet le plus compliqué qu'il soit pour les gouvernements. Depuis Michel Barnier, tous les gouvernements sont tombés, on va dire, sur cette épineuse question, l'indexation. Ou du moins, il a fallu que les gouvernements, et celui de Sébastien Lecornu, fassent marche arrière l'année dernière sur la suppression de l'abattement de 10% dont bénéficient les retraités. Le Premier ministre est pour l'année 2027 extrêmement prudent. Il indique qu'il faudra qu'il y ait un effort, mais il n'indique pas si ce sera un effort sur les pensions les plus importantes. Le seuil, est-ce que c'est 3 000 euros, 2 000 euros, on ne sait pas. Ou est-ce que ce sera une remise en cause partielle de l'abattement de 10% avec donc une diminution de l'avantage que cela génère. Donc là, on voit qu'il marche sur des œufs. Et donc le gras, je dirais pas ce mot-là, parce que pour les retraités qui touchent 1 700 euros en moyenne, ce n'est pas évidemment des revenus qui permettent de faire face à l'augmentation des prix. Et d'autre part, il n'y a pas énormément de très très grosses pensions, contrairement à ce qu'on peut imaginer. Il y a une très forte concentration des pensions en France autour de 2 000, 3 000 euros.
0: Je parlais de gras parce que c'est un budget conséquent hein, par rapport aux dépenses annuelles de l'État.
1: C'est 400 milliards d'euros, hein, les dépenses de retraite, c'est 25% de l'effort donc de dépenses globales, hein, c'est des dépenses publiques. Et donc évidemment que c'est le premier poste de dépenses publiques en France, et c'est vrai que ça fait que tout le monde évidemment souhaiterait un petit peu maîtriser cette poche-là, mais derrière il y a 17 millions de retraités, il ne faut pas les oublier.
2: L'économiste Philippe Crevel, il répondait à Julien Langlais sur France Info. Une nouvelle élection régionale en Allemagne dimanche dans le Mecklembourg-Poméranie occidentale. Et c'est un test pour le chancelier Friedrich Merz sur la sellette après la nette victoire de l'AfD en Saxe-Anhalt dans le nord-est du pays. Le parti d'extrême droite y est au coude à coude avec le parti social-démocrate qui dirige le Parlement au sein d'une coalition. La CDU, le parti du chancelier allemand, est autour des 5% nécessaires pour être représenté au Parlement. Sandrine Etoy-Andeg, notre correspondante en Allemagne, s'est rendue dans ce land géographiquement et historiquement proche de la Russie. À Lubmin, commune devenue le symbole du gaz russe bon marché, car s'y trouvent les gazoducs Nord Stream 1 et 2 hors service depuis la guerre en Ukraine. Or, dans son programme, l'AfD propose de les réactiver. Le parti souhaite aussi la fin des sanctions contre la Russie et les habitants ne sont pas contre face à la flambée du coût de l'énergie.
3: Thilo ne se lasse pas de la vue sur la mer depuis son stand de sandwich au poisson.
4: C'est du lieu noir frais dans une pâte à frire. C'est croustillant, délicieux, les touristes en raffolent.
3: Des touristes qui profitent de leur dernière baignade dans la Baltique avant l'automne. Le commerçant travaille 7 jours sur 7, mais dimanche, il ira voter. Le parti d'extrême droite réclame notamment la remise en service des gazoducs Nord Stream à Lubmin.
5: Je n'aime pas que notre gouvernement

0: soit va en guerre contre la Russie. Nous avons toujours fait des bonnes affaires avec la Russie, nous avions même une relation fraternelle. Ce qui se passe en Ukraine, c'est terrible, bien sûr, mais l'Allemagne ne doit plus s'en mêler. On le ressent dans notre portefeuille. Il faut s'asseoir autour d'une table, parler avec la Russie. Avec les sanctions, c'est à nous-mêmes que nous faisons du tort.
1: Deux rues plus loin, Bernd, jardinier municipal, tient le même discours.
2: On est des vaches à lait. Pourquoi ils ne rouvrent pas les gazoducs ? L'Ukraine, qu'est-ce qu'on en a à faire ? On livre des armes, on donne des aides financières, tout en fait quoi, non ?
1: Cette amertume, Axel Foyck, maire de Lubmine depuis 17 ans, y est confronté quotidiennement. Ancien membre de la CDU, le parti conservateur au pouvoir, il est aujourd'hui sans étiquette.
3: Les gens ne comprennent pas pourquoi l'Allemagne et l'Union européenne ne déploient pas plus d'efforts diplomatiques pour parler avec la Russie. Les gazoducs Nord Stream 1 et 2 pourraient être des leviers pour négocier afin d'assouplir, voire de lever les sanctions sur le gaz russe.
1: Avant la guerre en Ukraine, l'acheminement de cet hydrocarbure représentait d'importantes recettes fiscales.
3: Nous avons perdu un montant annuel de 2 750 000 euros. Pour une commune de 2000 habitants, c'est beaucoup d'argent. Et personne, ni au niveau régional, ni au niveau fédéral, n'est venu nous demander comment nous aider à compenser cette perte. Personne ne nous a contactés.
1: Un manque à gagner qui alimente le discours de ceux qui, à Lubmine, demandent, comme l'AFD, un changement de politique avec la Russie.
4: Le reportage de Sandrine Etoa-Handeck, correspondante de France Info en Allemagne. Il est 5h56 et c'est l'heure du réveil de l'écho. Bonjour Emmanuel Cuny.
5: Bonjour à tous.
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4: Et toute l'actualité économique en trois titres. Emmanuel, de plus en plus de Français renoncent à des déplacements pour des raisons financières.
5: Oui, envolée du prix des carburants, pouvoir d'achat attaqué, isolement géographique. Selon l'enquête annuelle de l'association WeMove, cette année, 17 millions de Français de plus de 18 ans sont en situation de précarité mobilité, ce qui représente environ 37% de la population. Alors la situation se détériore puisque le précédent baromètre, publié en 2024, faisait état de 15 millions de personnes touchées, 12 millions en 2022, réalisé par Ipsos BVA auprès de 13 400 personnes. La dernière mouture de l'étude souligne que la mobilité est devenue un facteur de précarité et aggrave les inégalités socio-économiques et territoriales. Selon l'association WeMove, un Français sur 10 est aujourd'hui obligé de renoncer à un emploi du fait d'impossibilité de déplacement ou tout simplement en raison du prix des transports.
4: Le Crédit Agricole mobilise plus d'un milliard d'euros de prêts pour les agriculteurs victimes de la sécheresse.
5: Oui, la banque mutualiste qui finance 8 exploitants sur 10 va leur consacrer précisément 1,5 milliard d'euros sous forme de prêts à taux préférentiel. Les sommes pourront atteindre 50 000 euros par exploitation avec plusieurs niveaux de taux de remboursement allant de 2,5% sur 24 mois à 3,5% sur 48 mois. Le Crédit Agricole reconduit également son prêt à taux zéro pour l'installation des jeunes agriculteurs, le tout plafonné à 50 000 euros.
4: Et en pleine guerre au Moyen-Orient, les États-Unis vont fournir des avions de chasse à l'Arabie Saoudite.
5: Oui, le gouvernement américain vient en effet d'approuver la vente à Riyad de 48 avions de combat furtif F-35. Alors c'est un énorme contrat qui s'élève à un peu plus de 24 milliards de dollars, environ 21 milliards d'euros.
4: Emmanuel Cuny, on vous retrouve dans une demi-heure à 6h23 pour France Info Écho.
5: Alors que la France rembourse sa dette à des taux d'intérêt au plus haut en pleine construction du budget 2027, l'Espagne voit le montant de sa dette publique passer sous la barre des 100% du PIB, sa richesse nationale. C'est une première depuis 6 ans. Nous verrons à quoi il faut attribuer exactement ce miracle espagnol.
4: Emmanuel Cuny, à tout à l'heure, la météo tout de suite.
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4: Et c'est le calme plat, Christine Peña.
7: Oui, plat, plat, plat. Et ça sera de plus en plus plat d'ailleurs avec le retour de l'anticyclone. Ces cellules qui vont s'organiser vraiment sur la France et nous assurer un temps déjà estival pour ce week-end et la semaine prochaine également avec des températures qui pourraient remonter. Alors pour aujourd'hui, on a encore pas mal de nuages qui traînent. On a quelques petites pluies. Là, je regarde les radars. Il pleut du côté du nord de la Nouvelle-Aquitaine, vers le Poitou-Charentes. Nous avons ces pluies pluies qui s'étirent jusqu'au Grand Est. Elles vont disparaître au fil des heures avec un ciel qui va se morceler. Les éclaircies prendront le dessus et surtout le temps sec reviendra. On aura toujours un peu plus de nuages au nord de la Seine. Et puis, petite tendance orageuse qui pourrait se développer sur les Alpes du Sud, à leur frontière italienne avec l'Italie. Et puis l'Est également de la Corse. Au niveau des températures, il fait bon ce matin. Bon, on a un peu de fraîcheur, mais cette saison, cet après-midi aussi, on est proche des normales de saison. On ira de 20 du côté de Lille jusqu'à 29 à Marseille, 23 à Paris.
4: On ne dit pas non à un peu de fraîcheur. Merci Christine Peña. Il est presque 6h sur France Info. C'est l'heure de retrouver Benjamin Recouvreur pour 3 nouvelles heures d'info. Bonjour Benjamin.
8: Bonjour Laura et bonjour à tous. Très heureux de vous retrouver ce matin avec toute l'équipe de France Info. Christine Peña, bien sûr, pour la météo. Bonjour Christine.
7: Bonjour.
8: Soizigbourg, Antoine Geoffin pour l'info à mes côtés. Bonjour à tous les deux.
9: Bonjour.
8: Et un chiffre à la une ce matin, 54 milliards d'euros. C'est le montant des économies que le Premier ministre entend faire dans le budget 2027. C'est considérable, mais pas d'austérité, assure-t-il. Alors, qui va devoir faire des efforts? On va tout vous expliquer en détail ce matin. Les retraités, l'État sont concernés. Les entreprises, elles, sont plutôt épargnées. Les discussions ne font que commencer. Vous saurez tout pour pouvoir les suivre, c'est promis. Merci beaucoup, en tout cas, de vous réveiller avec nous sur France Info. Vendredi 18 septembre, il est 6h.
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8: Et à la une également ce matin, Soizigbourg, un policier mis en examen.
4: Soupçonné d'avoir préparé un acte de terrorisme, il a été incarcéré. 54 milliards d'euros à trouver pour sauver les finances publiques. C'est l'équation offensive du Premier ministre qui a présenté donc les grandes lignes de son budget 2027. On va y revenir avec un coup de pouce, vous le verrez, demandé aux retraités. Et puis dans ce journal, enfin, visiter des lieux emblématiques du patrimoine français à moindre coût. C'est l'idée du pass patrimoine lancé aujourd'hui. Il est donc soupçonné d'avoir préparé un acte de terrorisme. Un policier de région parisienne a été mis en examen et incarcéré. Bonjour Mélodie Pépin.
11: Bonjour.
4: L'affaire remonte à la fin du mois d'août.
11: Oui, affaire extrêmement grave dont on a connaissance seulement depuis hier. Selon nos informations, cet homme a 35 ans. Il est fonctionnaire de police dans les Yvelines et c'est dans ce département près de Paris qu'il a été interpellé le 23 août dernier sur la voie publique. 96 heures de garde à vue. Il est finalement mis en examen. Parmi les chefs d'accusation, préparation individuelle d'un acte de terrorisme et fabrication d'armes. Chez lui, lors des perquisitions, les enquêteurs ont retrouvé plusieurs armes de catégorie A, c'est-à-dire totalement interdites, et des armes de catégorie B qu'il détenait sans autorisation. Alors, qui visait-il? Quelles sont ses motivations? Les investigations, évidemment, sont en cours. Depuis 3 semaines, un juge d'instruction antiterroriste est saisi de cette affaire depuis le 27 août.
4: Merci beaucoup, Mélodie Pépin, pour ces explication.
8: Sébastien Lecornu dévoile ses grands arbitrages pour le budget 2027.
4: Et ça ne sera donc plus 30, mais 54 milliards d'euros d'économies à trouver avec un objectif de déficit ramené à 5% du PIB. Une copie ambitieuse détaillée hier dans le Figaro. Et pour y arriver, le Premier ministre Louis Buyens réitère, il veut mettre à contribution les retraités.
12: Sébastien Lecornu prévient, les pensions ne baisseront pas et les retraités les plus modestes seront épargnés. Deux scénarios sont donc sur la table. D'abord, le gel des plus grosses pensions. Ça veut dire qu'elles n'augmenteront pas autant que l'inflation. Si toutes les pensions au-delà de 3 000 euros bruts sont gelées, ça rapporterait 2 milliards dans les caisses de l'État. Si c'est à partir de 2 000 euros, c'est environ 3 milliards d'économies. La deuxième option, c'est d'abaisser le plafond de l'abattement fiscal dont bénéficient les retraités. En termes d'économies, on serait en dessous d'un milliard. Alors, faire contribuer les retraités, l'idée revient sans cesse. Il faut dire que les pensions à elles seules représentent un quart des dépenses publiques, mais le sujet est très inflammable. Michel Barnier est tombé sur son budget qui prévoyait de revenir sur l'abattement des pensions, justement. Sébastien Lecornu ne tranche pas la question, il renvoie au débat parlementaire.
4: Louis Buyens, c'est parmi les autres arbitrages de ce projet de budget 2027. Le gouvernement prévoit aussi de geler le point d'indice des fonctionnaires pour la 4e année consécutive. Gel envisagé aussi des aides au logement qui pourraient ne pas suivre l'inflation et cure d'amélioration. d'amaigrissement dans certains ministères, comme ceux du travail et de l'écologie. Une copie offensive, oui, mais loin de l'austérité, promet Sébastien Lecornu. Colère immédiate des politiques et des partenaires sociaux, le communiste Fabien Roussel dénonce un budget de casse sociale fait pour les riches. La secrétaire générale de la CGT, Sophie Binet, appelle, elle, à une journée noire le 29 septembre prochain, date d'un appel à la grève dans la fonction publique. Ça sera deux jours avant la présentation de ce budget en Conseil des ministres, dans un contexte social déjà éruptif, avec la mobilisation des pêcheurs, notamment contre la flambée des prix du carburant. Hier, ils avaient rendez-vous avec leur ministre de tutelle et ils ont gagné, ils ont obtenu des engagements garantis sur les aides financières qui suivront la variation des cours et prêts à taux zéro pour ceux qui manquent de trésorerie. Ils ont donc levé leur blocage en Méditerranée, mais ils préviennent, le mouvement peut reprendre très vite. À 7, Joséphine Ortuneau.
9: Un seul drap blanc tendu à l'arrière d'un chalutier. Dessus, écrit en noir, pêcheurs en colère. Voilà ce qu'il reste de la mobilisation alors qu'une cinquantaine de marins ont bloqué le port de Sète. Parmi eux, il y a Quentin.
13: Je suis comme Saint-Antoine ou Saint-Thomas, je ne me souviens plus qui est celui qui croit quand il voit.
9: Voir des aides à la pompe concrètes, voir l'Europe assouplir ses règles sur les zones de pêche et voir le bleu de la mer autour de lui.
13: Le but, c'est d'être à la mer et de remplir le frigo. C'est pas d'être là sur le quai et à se plaindre, etc. quoi. Quand j'ai commencé, je me suis dit dans quelques années, il va te falloir bloquer un ferry. Aller bloquer une raffinerie pendant une nuit entière et une matinée et faire front avec des CRS, pas du tout.
9: Pierre, lui, connaît la chanson. Le père de Quentin a déjà bloqué, déjà négocié. Cette fois, la ministre se rend à 7 lundi. Alors pour le marin-pêcheur, l'expérience parle, pas besoin d'insister.
14: Il n'y avait pas beaucoup de justification de rester en place, surtout 3 jours de plus. Pour une question de fatigue des équipages, il valait mieux se préserver en appliquant la directive donnée par notre délégation.
9: Mais si la visite de lundi ne convient pas aux pêcheurs,
13: il faut employer les grands moyens, comme on dit.
9: Ils se tiennent prêts à ressortir les chalutiers.
4: Joséphine Ortuneau, et face à cette crise des carburants, Emmanuel Macron reçoit les responsables politiques ce matin à l'Élysée, réunion de crise avec tout l'échiquier du Rassemblement national à la France insoumise pour parler des conflits en cours, Moyen-Orient et Ukraine, et de leurs conséquences sur la sécurité et l'énergie en France.
8: C'est un fléau dont on vous parle très régulièrement sur France Info. Soisic, 30 tonnes de protoxyde d'azote ont été saisies en début de semaine.
4: Dans le sud-ouest de la France, et tout est parti, Pierre de Cossette, d'un banal contrôle routier.
15: Oui, Montauban, Tarn-et-Garonne, lundi, à la barrière de péage Les Douaniers, le flair sans doute, et dans un camion en provenance d'Espagne et immatriculé en Lituanie, 14 palettes recouvertes de films plastiques, 13 tonnes de protoxyde d'azote. La police judiciaire prend le relais, le chauffeur biélorusse d'une trentaine d'années est placé en garde à vue, et à 80 km plus au sud, dans le Gers, les enquêteurs découvrent un lieu de stockage. Sur place, 17 tonnes supplémentaires. Total donc, 30 tonnes, une saisie équivalente avait eu lieu dans l'Essonne il y a 2 ans, 650 000 euros de valeur marchande estimée. On est loin du prix de la cocaïne, mais ça n'empêche pas les autorités de s'alarmer des effets délétères de sa consommation. Le protoxyde n'est pas une drogue. L'enquête a donc été ouverte pour importation et transport illicite de marchandises et association de malfaiteurs, ce qui n'empêche pas que pour la première fois, l'Office antistupéfiant a été co-saisi par la justice de l'enquête pour remonter la filière.
4: Pierre de Cossette, le parent d'élève qui avait menacé de mort et violenté un surveillant et la principale du collège de sa fille à Isigny, près de Bordeaux, a été condamné à 6 mois de prison ferme. L'avocate des parties civiles salue une sanction très adaptée.
8: Il est 6h07 sur France Info, Soisic Bourg, et l'Iran annonce cette nuit avoir frappé un pétrolier dans le secteur d'Ormuz.
4: Le détroit, enjeu majeur du conflit, toujours fermé, et depuis quelques jours, des menaces pèsent sur l'autre route d'approvisionnement du pétrole, le détroit de Bab el-Mandeb, par lequel transitent chaque jour 9 millions de barils, Aurélien Colli.
16: C'est un corridor stratégique de 2000 km où s'accumulent désormais les menaces. La principale, c'est celle des rebelles houthis. Ils contrôlent maintenant toute la côte yéménite sur la mer Rouge, jusqu'au détroit de Bab el-Mandeb, le verrou vers le canal de Suez. C'est tout le trafic maritime entre l'Europe et l'Asie qui est aujourd'hui à portée de leurs vedettes, de leurs missiles et de leurs drones. Une capacité de nuisance sans précédent. Autre menace, plus au sud et sur le continent africain cette fois, la Somalie en déliquescence. Au large de la Corne de l'Afrique, les attaques de pirates sont en forte hausse depuis le printemps et dans les terres, il y a aussi aussi les djihadistes Chebab, toujours bien implantés. Ces trois acteurs coopèrent désormais. Ils n'ont aucune proximité idéologique, mais des intérêts logistiques, militaires, maritimes et financiers en commun. Selon un rapport de l'ONU, les Houthis ont ainsi fourni des armes et des formations aux djihadistes Chebab pour qu'en retour, ils encouragent et soutiennent les réseaux de piraterie somaliens.
4: Aux États-Unis, un troisième corps a été retrouvé après la crue éclair qui a débuté il y a plus de deux semaines. Des dizaines de touristes avaient été surpris par ces torrents d'eau boueuse dans le parc national, l'un des sites les plus visités du pays.
8: Les choses sérieuses commencent pour Zidane.
4: Le tout fraîchement nommé entraîneur des Bleus dévoile aujourd'hui sa toute première liste de joueurs. Ça sera ce soir à 18h et à suivre en direct sur France Info. France Info en édition spéciale. Et côté terrain, l'OM a été trop fragile hier soir pour résister à Beşiktaş en Ligue Europa. Lourde défaite 4-1 pour les Olympiens. Enfin, Versailles, Fontainebleau, Chambord ou encore les Hospices de Beaune. À partir d'aujourd'hui, vous allez pouvoir visiter 500 lieux patrimoniaux en payant votre entrée un peu moins chère. Anne Chépeau, la Fondation du Patrimoine, propose un pass patrimoine dès ce vendredi, à la veille justement des Journées du Patrimoine.
17: 78 euros pour une personne seule, de 138 à 174 euros pour une famille. C'est le coût annuel pour visiter autant de sites que l'on souhaite parmi les 500 partenaires du Pass Patrimoine. Guillaume Poitrinal, président de la Fondation du Patrimoine.
18: On pourrait accueillir davantage de visiteurs. Il manque du coup des recettes pour les propriétaires. Public, privé, il y a une espèce de barrière à l'entrée. Dès que vous êtes une famille, ça coûte beaucoup d'argent.
17: Souscription et choix des visites se font en ligne entre sites emblématiques comme Versailles ou Chambord et d'autres plus confidentiels. Michel Rasquin est le propriétaire de la maison atelier d'Aubigny à Auvers-sur-Oise.
19: On est tout petit, on a à peu près 3000 visiteurs par an et d'avoir accès à ce passe patrimoine va nous donner une visibilité, que ce soit au niveau des sites, au niveau de la communication, des choses qu'on ne peut pas se permettre d'investir.
17: La visibilité, c'est aussi ce qui a décidé le directeur du château de Valençay dans l'Indre. Et sur chaque entrée avec le pass patrimoine, 80% est reversé au château. Alexis Rousseau-Jouennet.
20: On est sur un tarif, nous, d'entrée à 14,50 €. On va toucher, grosso modo, 11,50 €, 12 € par billet vendu, ce qui correspond en fait à notre tarif réduit. Sur une telle opération, avec cette visibilité nationale, c'est que du plus pour Valençay.
17: Une centaine de sites supplémentaires rejoindront
20: Valençay.
17: Une centaine de sites supplémentaires rejoindront prochainement le pass patrimoine.
4: Et les Journées du Patrimoine, c'est donc ce week-end, demain et dimanche.
8: Bien sûr, merci beaucoup Soazic Bourg pour l'info à 6h. Christine Peña pour la météo à 6h11 sur France Info. Météo contrastée entre le nord et le sud du pays.
7: Toujours, avec ce soleil qui se maintient notamment sur le sud-est, autour de la Méditerranée, en vallée du Rhône, avec ce vent. Et également une petite tendance orageuse quand même qui peut apparaître en fin de journée sur l'est de la Corse. Nous avons sinon des passages nuageux assez nombreux du sud-ouest au nord. Ils sont sans projet, ces nuages. Alors ce matin, si, petit projet de pluie, mais alors pas grand chose.
8: Pas grand-chose va en tomber.
7: C'est vraiment un peu de pluie fine, de la bruine. Parfois, on a des brouillards qui vont se lever sur la moitié nord. Et puis, toujours plus de nuages au nord de la Seine. Voilà. Pas mal d'éclaircies quand même qui se développeront. Des températures qui sont proches des valeurs de saison. 20 degrés à Lille, 22 à Rennes, à Reims, à Strasbourg, 23 à Paris, jusqu'à 27 à Toulon tout de même.
8: Merci Christine.
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8: Bon réveil sur France Info. Le Premier ministre Sébastien Lecornu propose un budget offensif. 54 milliards d'euros d'économies. Les retraités et les fonctionnaires mis à contribution dans les pistes évoquées par le chef du gouvernement ce matin. Les syndicats dénoncent un budget d'austérité. On va l'entendre dans un instant. Emmanuel Macron lui réunit les partis politiques ce matin face aux tensions internationales. On vous explique pourquoi dans 5 minutes. Et puis avant 6h30, France Info Asie. Comment l'intelligence artificielle pousse les élèves coréen à se tourner vers la philosophie, une discipline où l'IA ne remplacera sans doute jamais le cerveau humain.
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8: Les efforts demandés sont donc considérables. 54 milliards d'euros d'économies, voilà ce que cherche Sébastien Lecornu pour le budget 2027. Le Premier ministre en dévoile les grandes lignes dans une interview au Figaro qui paraît ce matin, diffusée en ligne dès hier soir. Budget qu'il qualifie d'offensif, mais pas d'austérité, assure-t-il. Parmi les pistes qui seront sur la table des discussions, une contribution des retraités, même si la forme n'est pas arrêtée, mais aussi un gel du point d'indice des fonctionnaires. Et ça, c'est inacceptable pour Christian Grolier. Il est le secrétaire général du syndicat Force Ouvrière Fonction Publique.
0: Ce serait la quatrième année consécutive de gel du point d'indice. Donc finalement, le Premier ministre, en tant que patron des fonctionnaires, est sûrement l'employeur le plus méprisant qui peut exister. C'est trop facile de dire aux fonctionnaires qu'ils sont fantastiques, merveilleux, comme cet été quand les soignants travaillent dans des conditions déplorables à cause de la canicule ou quand les pompiers sont exemplaires également. Et la proposition, c'est de nous dire pour la quatrième année consécutive, gèle des salaires alors que les carburants explosent, que les logements explosent. Donc c'est totalement inadmissible.
1: Christian Grolier, pour que les choses soient bien claires, quand le Premier ministre dit dans le Figaro le point d'indice des fonctionnaires qui concerne également donc les collectivités territoriales sera gelé, ça nous permettra de dégager 2 milliards d'euros, mais il y aura des discussions avec les syndicats pour éviter que ceux qui

0: dont les salaires les plus bas ne soient exposés à l'inflation. Qui ça concerne, selon vous, pour les fonctionnaires? Qu'est-ce que vous comprenez?
1: Il faut rappeler que le point d'indice, ça concerne tous les fonctionnaires, c'est-à-dire l'État, les collectivités territoriales et l'hôpital. Donc, c'est-à-dire 5,8 millions d'agents qui sont concernés, 20% de l'emploi salarié du pays. Le 1er juin dernier, quand le SMIC a augmenté, quasiment 1 million de fonctionnaires sont passés en dessous du SMIC. Donc, quand le Premier ministre nous dit « je vais m'occuper des bas salaires », nous, on lui rappelle aujourd'hui, il s'en occupe tellement bien, qu'il faut 19 ans de carrière, vous avez bien entendu, 19 ans de carrière avant de toucher davantage que le SMIC. C'est-à-dire que pendant 19 ans, un agent de catégorie C, c'est presque la moitié de l'effectif de la fonction public. Donc, quand il nous dit « je vais m'occuper des bas salaires », s'il s'en occupe comme aujourd'hui, ça n'a aucun sens. Ce qui donne du sens à la grille de salaire, ce qui permet de compenser l'inflation pour tout le monde, c'est uniquement le point d'indice. Donc, tout le reste, pour être tout à fait honnête avec vous, c'est que de l'enfumage.
0: Christian Grolier, est-ce qu'il y a des conséquences justement de ce gel du point d'indice? Si ça se confirme pour la quatrième année consécutive, ça veut dire est-ce qu'il y a concrètement une perte de pouvoir d'achat pour des fonctionnaires et surtout quels sont les fonctionnaires les plus exposés, dans quel secteur?
1: La perte de pouvoir d'achat, évidemment, surtout dans un contexte où, comme je le disais, le carburant est très cher et le coût de la vie en général, puisque l'inflation est forte. Les agents les plus concernés, ils se retrouvent en particulier dans les collectivités territoriales, aussi un petit peu à l'État et à l'hôpital, c'est-à-dire tous les agents qui sont dans les plus bas salaires, c'est-à-dire les agents qu'on appelle de la catégorie C, les services administratifs, techniques, les agents de catégorie B aussi. Et vous savez, même la catégorie A, qui est la catégorie la plus élevée, on trouve les cadres, elle démarre aujourd'hui à peine 35 euros par mois au-dessus du SMIC. Donc quand vous avez des années consécutives de gel du point d'indice et des grilles de salaire qui n'ont plus de sens, vous perdez de l'argent à la fois en tant qu'actif et aussi quand vous partez à la retraite parce que votre retraite n'a plus de valeur. Donc il faut qu'on sorte de cette politique d'austérité et il faut qu'à un moment donné, si on veut des services publics efficaces, un, il faut leur donner les moyens et deux, il faut quand même un peu de reconnaissance pour les personnels et leur permettre de vivre dignement.
2: La réaction de Christian Grolier sur France Info, secrétaire général de Force ouvrière fonction publique, au micro de Julien Langlais.
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2: Dans ce projet de budget, les crédits de la défense, eux, seront parmi les seuls à être à la hausse dans un contexte international toujours très tendu. Et c'est pour évoquer ce contexte, les guerres en Iran, en Ukraine et leurs conséquences en France, qu'Emmanuel Macron reçoit ce matin tous les chefs de parti. Ce sera au milieu de la matinée. L'objectif de la rencontre, Jérôme Valls, c'est que les potentiels successeurs du chef de l'État soient au courant des dernières informations sensibles.
4: Initialement, Emmanuel Macron devait consacrer son vendredi aux journées du patrimoine. Agenda bousculé avec cette réunion dans la salle de crise du palais sur la situation internationale qui s'est dégradée rapidement avant l'Élysée pour justifier son organisation express. Autour d'Emmanuel Macron et de Sébastien Lecornu, les autorités militaires, les services de renseignement chargés de livrer aux candidats les derniers éléments importants et très sensibles, rapporte l'entourage du chef de l'État, car à ses yeux, il est normal qu'il soit informé. Édouard Philippe, Gabriel Attal, Bruno Retailleau, Marine Tondelier seront là, Olivier Faure, Raphaël Glucksmann en lice pour la primaire de la gauche aussi, ou encore Manuel Bompard pour LFI, Jordan Bardella pour le RN. Malgré la sortie du parti sur l'arrêt de l'aide financière à l'Ukraine si Marine Le Pen était élue, Emmanuel Macron va essayer de lui mettre un tacle, croit savoir un patron de parti. Ce conclave à huis clos sera forcément utile, assure un responsable centriste qui nous confie que pendant que l'on s'écharpe sur la dette, nous sommes bel est bien rattrapé par le réel de la guerre.
2: Jérôme Valle, le réel de la guerre qui s'impose aussi en Pologne avec une nouvelle attaque de drones russes en Ukraine, tout proche de la frontière polonaise. Le Premier ministre polonais Donald Tusk alerte sur des attaques russes de drones et de missiles qui pourraient viser des pays européens dans un futur proche, des pays qui soutiennent l'Ukraine. Marie Moulet, vous êtes sur place proche de la frontière entre l'Ukraine et la Pologne où les habitants sont partagés entre la peur et la résignation. C'est le cas dans cette ville de Helm.
5: À midi 10, un message sur les téléphones polonais qui bornent autour de Helm, la dernière ville sur la route avant la frontière et l'Ukraine.
6: Uwaga, uwaga, uwaga.
5: Alerte, alerte, alerte, menace de frappe aérienne, mettez-vous en sécurité, suivez les consignes d'urgence.
6: Oczekuj dalszych komunikatów.
5: À Helm, les habitants reçoivent des SMS d'alerte presque tous les jours pour signaler des frappes ou des drones russes tombés côté ukrainien. Mais cette fois, la sirène d'urgence a été déclenchée quelques minutes dans la ville et les écoliers ont été emmenés au sous-sol. C'est la première fois. Alors vers 13h, sortie des classes, Mihal, 8 ans, nous raconte. Lui était déjà en bas et les autres enfants l'ont rejoint en rang par deux. Il a eu un peu peur, mais la maîtresse a dit que c'était un exercice. Et pendant qu'il nous parle, la sirène se déclenche à nouveau. Mihal se presse contre la jambe de sa mère, Paulina. Il dit qu'il a peur de la guerre, que sa mère parte pour l'armée et qu'elle tire avec une arme, que lui soit obligé d'aller en Italie chez sa tante. Paulina, elle, n'a pas cherché un abri, comme le voudrait le protocole, parce que, dit-elle, elle ne sait pas où sont les abris, où il faut aller se cacher, et elle est en retard pour aller travailler. Entre-temps, nouvelle SMS, l'alerte est levée, et sur le parking de l'école, Gladzina est en colère contre ces alertes, cette sirène. Je comprends le danger, mais c'est trop. Ça fait peur aux enfants. Je vais finir par avoir une crise cardiaque, dit-elle. Pour l'instant, il n'est rien arrivé. On n'est pas en Ukraine, on est en Pologne. À quelques rues, la jolie place de Helm est déjà aussi calme que la veille. Une petite fille fait la course avec un pigeon. Le matin, elle faisait des grimaces à ses copains, nous dit-elle, pour faire rire ceux qui avaient peur dans le sous-sol de l'école.
2: France Info reportage dans la ville de Helm, à la frontière entre la Pologne et l'Ukraine, signé Marie Mollet pour France Info.
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2: Dans un instant, on vous emmène dans la cité du cinéma près de Paris qui ouvrira ses portes pour la première fois ce week-end à l'occasion des Journées du patrimoine. C'est juste après l'info en une minute. Il est 6h20, Antoine Geoffin. Et à la une, un policier des Yvelines arrêté fin août pour un projet d'attentat terroriste.
8: On l'apprend à l'instant, il a été mis en examen puis placé en détention provisoire, soupçonné d'avoir voulu mener une action violente lors d'une perquisition. Chez lui, les enquêteurs ont retrouvé des armes, certaines fabriquées grâce à une imprimante 3D. Un juge d'instruction antiterroriste est chargé de cette enquête. Sébastien Lecornu demande un effort chiffré à 54 milliards d'euros pour le prochain budget de l'État. Dans une interview au Figaro, le chef du gouvernement souhaite mettre à contribution certains retraités en gelant les plus grosses pensions. Chiffon rouge pour la CGT qui appelle à une journée noire le 29 septembre. Et puis face aux secousses géopolitiques, aux conflits qui bousculent les prix de l'énergie, Emmanuel Macron reçoit ce matin les candidats déclarés à l'élection présidentielle ou leurs représentants. Le président de la République compte leur fournir des informations confidentielle sur les dernières évolutions.
2: France Info. C'est toujours l'occasion de pousser les portes de lieux habituellement fermés. Les Journées du patrimoine reviennent ce week-end et pour la première fois, la Cité du cinéma à Saint-Denis, près de Paris, va accueillir des visiteurs. Ce lieu inauguré en 2012 et qui abrite notamment des plateaux de tournage, visites guidées et programmes avec Matteo Maestrachi.
9: Dans un quartier en pleine transformation, entre les souvenirs des Jeux de 2024 et les chantiers du Grand Paris Express, le magnifique bâtiment de 12 000 mètres carrés, qui abritait d'ailleurs la cantine des athlètes il y a 2 ans, doit donc accueillir plusieurs milliers de visiteurs demain et après-demain. Plus de 22 000 personnes se sont inscrites après plusieurs années de travaux. Didier Gouban est le président de la Cité du cinéma.
10: Elle s'est mise en capacité de faire ce qu'elle ne faisait pas jusqu'à présent, c'est d'accueillir tous les publics. Jusqu'à présent et depuis sa création, elle a toujours accueilli des publics professionnels avec très peu de place pour imaginer des dispositifs pour le grand public. Donc elle a fait l'objet d'une véritable métamorphose sur un quart de sa surface.
9: Au programme ce week-end, de nombreuses animations autour de la musique, de la danse et du cinéma, bien sûr, projections, ateliers. Un menu qui nous est précisé par Léa Forget, responsable des partenariats.
11: On aura des décors de cinéma qui sont issus de l'usine de films amateurs. On aura des démonstrations et des initiations à la casse, du maquillage, des ateliers de doublage, donc vraiment tout un tas d'animations qui permettent de découvrir aussi comment on fait le cinéma. Sur la partie musique, on accueille 2 DJ sets samedi en fin de journée. Et sur la partie plus art vivant, on aura des performances de danse et de théâtre qu'on appelle immersif, qui auront vraiment lieu au milieu en fait, du public, avec la participation aussi du public.
9: Mais le plus important, c'est peut-être ce qui va se passer après dimanche. Cette ouverture de la cité se veut pérenne, avec des concerts, expos, le Paris Dance Project du chorégraphe Benjamin Millepied, ou encore l'usine de films amateurs du réalisateur Michel Gondry, pour devenir un nouveau lieu culturel francilien, susceptible d'attirer 300 000 visiteurs par an. C'est l'objectif. Didier Gouban.
10: Et globalement, l'ambition de la première année, c'est d'arriver à faire en sorte que cette cité du cinéma devienne une destination, donc est une communauté affinitaire. Il faut, pour arriver à avoir un visitorat régulier, qu'effectivement, cette communauté affinitaire se soit appropriée à la cité du cinéma.
12: Quand vous voulez.
13: Ok, moteur.
12: 3, 4, 4.
9: Et puisqu'on reste quand même dans un lieu dédié au 7e art, avec 9 plateaux de tournage juste à côté, la principale attraction sera cette grande salle de cinéma refaite à neuf de 450 fauteuils qui a reçu l'agrément pour projeter des films du moment.
2: France Info Reportage signé Matteo Maestracci, 6h24 sur France Info. Et bonjour Emmanuel Cuny.
7: Bonjour à tous.
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2: Alors que le Premier ministre en France, Emmanuel, espère 54 milliards d'euros d'économies dans le prochain budget pour réduire le déficit et la dette, on va regarder un peu ce qui se passe chez nos voisins espagnols, oui. Car c'est intéressant. Cette dette espagnole, elle est en baisse notable, Emmanuel. Elle vient de passer pour la première fois depuis 6 ans sous la barre des 100% du produit intérieur brut, la richesse nationale créée par le pays.
7: Oui, depuis la pire époque du Covid, c'est même une baisse de 2,4% en l'espace d'un an seulement. Nette réduction donc de la dette espagnole publique. Le gouvernement dirigé par le Premier ministre socialiste Pedro Sanchez avait fixé comme objectif de faire passer le montant de cet endettement sous le seuil symbolique des 100% du PIB, donc avant la fin de l'année, donc avec un niveau précis de 99,9% par rapport à son produit intérieur brut. En juillet dernier, l'objectif a été atteint, on le voit, plusieurs mois avant l'échéance fixée.
2: Et alors concrètement, Emmanuel, en volume, qu'est-ce que cela représente ?
7: Eh bien, la dette de l'État espagnol s'élève aujourd'hui précisément à 1 744 milliards d'euros. 1 744 milliards, c'est moins de la moitié de notre dette française, qui, elle, je rappelle, dépasse les 3 500 milliards d'euros, soit un peu plus de 117% de ce fameux PIB.
2: Voilà qui fait presque rêver. À quoi peut-on attribuer cette belle performance de Madrid ?
7: Ben écoutez, c'est l'un des reflets de la bonne santé de l'économie espagnole. Dès 2020, la pandémie mondiale de Covid-19 n'avait pas épargné l'Espagne. La crise sanitaire avait entraîné l'explosion des dépenses publiques de cette partie de la péninsule ibérique. Sa dette atteignait alors son plus haut à 124%. On était 124% du PIB, donc la richesse nationale, on était en mars 2021. Alors depuis, la tendance est à la baisse constante, favorisée par la vigueur de l'économie du pays, tirée par l'importante manne touristique et puis la consommation des ménages ainsi que les investissements des entreprises.
2: Ça veut dire que contrairement à nous, l'Espagne renoue avec la croissance ?
7: Oui, même si le taux de chômage autour de 10% de sa population active reste une épine dans le pied. Au deuxième trimestre de cette année, donc entre avril et juin, la richesse économique espagnole a augmenté de 0,7%, soit près du double de celle de la zone euro. Et ce, malgré les répercussions de la guerre au Moyen-Orient. Même avec un taux d'inflation élevé, 4,3% en août, l'Espagne remonte la pente grâce à une fiscalité avantageuse pour les ménages et les entreprises. Tout ça stimule l'activité générale. Madrid a également revalorisé le salaire minimum, l'équivalent de notre SMIC, ce qui a permis de soutenir la consommation. Donc, dans ce contexte globalement favorable, le gouvernement espagnol anticipe une croissance de 2,6% cette année, après 2,8% l'an dernier, là où la France, je le rappelle, ne devrait pas dépasser 0,4%, voire 0,5% si tout va bien.
2: Et peut-être quelques leçons à tirer. Merci Emmanuel Cuny pour France Info Éco.
3: France Info, il est 6h27 et il fait 16 degrés à Montélimar en Vallée du Rhône.
2: Quand l'essor de l'intelligence artificielle bouleverse les choix d'orientation des étudiants, c'est dans France Info Asie ce matin. Avec vous Yann Rosso, bonjour.
13: Bonjour.
2: En Corée du Sud, les universités constatent une véritable passion des élèves pour la philosophie notamment désormais. Et Yann, c'est assez nouveau.
13: Oui, en Corée du Sud, les universités commencent à avoir une idée des filières que les lycéens vont choisir l'an prochain. C'est la période en ce moment des inscriptions anticipées dans le supérieur. Et donc les facs les plus prestigieuses ont commencé à diffuser leurs statistiques avec à chaque fois le nombre de candidats pour chaque filière et le nombre de places disponibles. Et ce qui saute aux yeux, c'est effectivement l'envolée des demandes pour les cours de philosophie. Par exemple, à la Seoul National University, il y a cette année 15 candidats pour chaque place disponible en cours de philo. En 2020, c'était 10 candidats pour une place. À la Korea University, le département philosophie prend maintenant la troisième place dans le classement des filières les plus demandées en sciences sociales. En ratio de candidats, il est même passé devant les études en économie.
2: Des chiffres assez stupéfiants. En effet, comment est-ce que les universités, Yann, expliquent cet engouement soudain pour la philosophie ?
13: Alors, les spécialistes de la Jongro Academy, qui compilent toutes ces statistiques, expliquent que c'est probablement une réaction à la montée en puissance de l'intelligence artificielle. En gros, les élèves auraient le sentiment que l'IA va les dépasser sur toutes les connaissances classiques ou sur les compétences techniques de base. Donc, il faut trouver des filières où la machine ne va pas être meilleure que vous. Et la philosophie apparaît comme une compétence intéressante, car elle propose de cultiver sa pensée critique, de s'interroger sur l'éthique ou alors de se lancer dans des logiques complexes. Autant de choses que l'IA ne sait pas encore faire. Alors, les élèves expliquent aussi qu'ils s'inscrivent en philo par stratégie pour avoir des points supplémentaires pour certains concours, notamment pour entrer dans la fonction publique. C'est une filière rassurante en ce moment, hein, dans cette période bouleversée par les nouvelles technologies.
2: Et la poussée de l'intelligence artificielle a d'autres effets sur les parcours en université ?
13: Oui, ce que montrent les statistiques coréennes, c'est une chute des vocations pour les départements de langues étrangères. C'est un phénomène que l'on voit aussi en Chine. Les jeunes ont l'impression que l'IA va prendre tous les emplois dans les métiers de la traduction ou de l'interprétation et qu'il va donc être de plus en plus difficile de faire une carrière dans ce secteur.
2: Merci Yann Rousseau pour France Info Asie. On vous réécoute sur l'application Radio France, la météo.
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2: Christine Peignot, au programme de ce vendredi, il y a notamment du soleil et du vent en Méditerranée.
3: Voilà, ça se maintient hein, toujours avec de la chaleur. On n'est pas à 30 degrés mais pas loin, 29 à Marseille et Nîmes pour cet après-midi. Grand soleil, Mistral et Tramontane effectivement. Alors qu'ailleurs, nous avons une alternance entre éclaircies et nuages. Les passages nuageux plus nombreux d'ailleurs ce matin. Ils donnent quelques petites averses entre l'Aquitaine, le centre et le nord-est. Mais tout ça s'estompe. On aura toujours plus de nuages au nord de la Seine, avec un petit vent également en bord de Manche. Et là, plus au nord, il fait un peu plus frais, mais ce matin, on croise hein, des gens en doudoune et puis d'autres en short-tongue encore. Il fera 23 à Paris et à Clermont-Ferrand, alors que ce matin, c'est vrai qu'on est autour de 10 degrés. On ne les a même pas à Alençon, il fait 9 degrés à peine.
2: Et on avait un peu oublié ce que ça faisait, c'est vrai. Merci Christine Peignot pour la météo et très bon réveil sur France Info. Il est 6h30. C'est avec Soizigbourg.
14: Potion d'austérité, casse sociale, les premières réactions de la gauche au projet de budget 2027 dévoilé hier par Sébastien Lecornu. Le Premier ministre a annoncé vouloir faire 54 milliards d'euros d'économies avec un objectif de déficit ramené à 5% du PIB, en taillant dans les dépenses des ministères, mais aussi en mettant à contribution les retraités. Des efforts aussi à prévoir sur les arrêts maladie et les surtaxes sur les bénéfices des grandes entreprises qui diminueront. Sébastien Lecornu présentera sa copie en Conseil des ministres le 1er octobre. Rachida Dati à la barre, premier interrogatoire hier pour l'ancienne ministre de la Justice et la Culture, jugée depuis mercredi pour corruption et trafic d'influence devant le tribunal correctionnel de Paris. Elle risque jusqu'à 10 ans de prison et 5 ans d'inéligibilité pour ses accusations de lobbying au service de Renault Nissan quand elle était députée européenne. Interrogatoire Yannick Falt qui s'est terminé tard hier soir.
15: Après avoir patienté 5 heures sur son strapontin de prévenu, le temps d'énième joute entre avocats, Rachida Dati passe 3 heures à la barre. Débit mitraillette à peine audible. Plus fort, plus lentement, lui demande la présidente. L'ancienne ministre assure avoir bien exercé comme avocate. 900 000 euros en 3 ans, une goutte d'eau par rapport aux milliards en jeu, notamment pour l'ouverture d'une usine au Maroc. Le Parlement européen, elle y allait rarement, n'a jamais eu de rôle clé, n'était que suppléante dans la commission de l'industrie. S'il y a eu aussi peu de documents prouvant son activité d'avocate, la faute à Carlos Ghosn qui ne voulait pas de traces écrites, l'ancien PDG de Renault Nissan qu'elle n'a jamais vu en tête à tête, avec qui elle n'avait pas de relations personnelles et qui n'a d'ailleurs jamais eu de mots aimables pour elle, petit cadeau au deuxième prévenu. Carlos Ghosn en fuite au Liban n'est pas au procès.
14: Yannick Falt, service police-justice de France Info. Un policier mis en examen et incarcéré pour avoir préparé une attaque terroriste. L'homme âgé de 35 ans a été interpellé sur la voie publique en août dans les Yvelines, le département dans lequel il travaille. Pendant les perquisitions à son domicile, les enquêteurs ont trouvé plusieurs armes de catégorie A et B, des armes interdites sans autorisation et certaines armes que l'agent avait lui-même fabriquées en relation avec une entreprise terroriste. Pour l'instant, on ne connaît pas ses motivations. En Guadeloupe, les autorités appellent à un sursaut contre l'hyperviolence et la circulation des armes dans l'archipel. Après un triste bilan de 31 homicide déjà recensé depuis le début de l'année. Le dernier en date, cette semaine aux Abîmes, a été filmé et diffusé sur les réseaux sociaux. On vous en parlait hier sur France Info. Le ministère de la Santé laisse jusqu'au 1er octobre aux plateformes de téléconsultation pour mettre un terme à leur surfacturation coupe-fil. Ces frais payants, non remboursables par la Sécu qui permettent de passer devant un autre patient et d'être pris en charge plus rapidement par un médecin. Le gouvernement ne les autorisera plus. Ils sont contraires à la loi. Les Russes aux urnes à partir d'aujourd'hui et jusqu'à dimanche. Élection législative pour renouveler les 450 députés de la Douma d'État. Le premier scrutin du Parlement depuis le début de la guerre avec l'Ukraine. Élection sans suspense tant le Kremlin a fait taire toutes les voix de l'opposition dans le pays. La vaccination des enfants recule dans plusieurs pays de l'Union européenne. Résultat d'une étude publiée hier dans la revue scientifique The Lancet qui corrèle ça à la pandémie de Covid. Reflux particulièrement marqué en Bulgarie, en Irlande, aux Pays-Bas, en Roumanie, en Suède et à Chypre. Enfin, le sport, et c'est la rentrée des classes pour Zinedine Zidane. Le Marseillais nommé fin juillet va dévoiler ce soir à 18h sa toute première liste des Bleus. Moment particulier pour un sélectionneur et qui donne un peu l'orientation du mandat à venir. Julien Froment, un exercice avec plus ou moins d'aisance.
16: L'annonce de sa toute première liste dans la peau de sélectionneur des Bleus, Jacques Santini, en poste entre 2002 et 2004, en garde un souvenir mitigé.
17: Un peu de fierté, mais aussi un peu d'anxiété. C'est un exercice très particulier. Il y avait des journalistes étrangers de notre futur adversaire. Il fallait bien préparer tout cela parce qu'on savait que chaque mot sorti de ma bouche allait être analysé.
16: Et il en sera de même ce soir pour Zinedine Zidane. Cette conférence de presse va donner le la de son mandat.
18: Zinedine avait été crédité d'un sans-faute ou peu sans-faux lors de sa première apparition. Là, c'est encore un autre exercice.
16: Philippe Tournon est l'ancien chef de presse historique de l'équipe de France. Il a épaulé Aimé Jacquet, Roger Lemaire ou encore Didier Deschamps.
18: Il va commencer à dessiner la patte Zidane sur l'équipe de France. Cette première liste, sur le fond et sur la forme, ça va nous donner une meilleure idée de ce que peut être, de ce que va être le règne de Zinedine Ier, si je puis dire.
16: Un règne qui débutera avec une liste composée d'habitués, Mbappé, Dembélé ou encore Olise. Et peut-être aussi avec quelques surprises, comme l'attaquant de Rennes, Esteban Le Poll, ou encore le défenseur lensois Mathieu Hudol. Réponse vers 18h.
14: Bah oui, 18h, oui. On sera là évidemment pour suivre ça sur France Info.
2: Évidemment, édition spéciale sur France Info. Et d'ici là, on essaiera de sonder ce qu'il y a dans la tête de Zinedine Zidane, avec Bichente Elizarazu, le consultant de France Info, qui sera notre invité dans un peu moins d'une heure. D'ici là, à suivre jusqu'à 7h, un document rare dans le choix de France Info dans 5 minutes. Nous avons pu nous rendre dans un centre d'appel du 3114, le numéro national de prévention du suicide, qui a été très sollicité cet été, plus que d'habitude avec les fortes chaleurs, vous l'entendrez. Le Premier ministre veut préserver les entreprises dans son budget 2027, malgré les 54 milliards d'euros d'efforts annoncés hier soir. On verra ce qu'en pense un chef d'entreprise dans une vingtaine de minutes. Mais d'abord, la bande-son du jeu vidéo le plus attendu de l'année et dans l'histoire du jour.
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2: Et c'est avec vous. Bonjour Mélodie Pépin.
20: Bonjour.
2: Cette bande-son, c'est celle de GTA 6 qui sortira en novembre avec un casting surprenant et impressionnant au menu.
20: Oui, événement planétaire, GTA 6, ce jeu que les gamers attendent depuis 13 ans maintenant et toujours pas sorti. Ce sera donc le 19 novembre. Mmh. Mais l'éditeur sait comment tenir en haleine pour faire monter la sauce. Rockstar Games annonce 34 chansons originales et surtout 6 morceaux déjà dispo sur les plateformes de streaming. Et comme tout est grand dans ce jeu vidéo, l'album l'est aussi, avec des grands noms. Moi aussi, je fais monter la sauce. Si je vous dis Travis Scott, oui. Superstar mondial du rap américain, qui signe ça. Morceau produit par un Français, par un des Daft Punk, faut l'ajouter. On retrouve une ambiance qui colle au jeu, puisque dans GTA, ça tire, ça tue, ça deal. On suit des criminels dans l'emblématique Vice City, version fictive de Miami. Dans le prochain opus, on suivra d'ailleurs un couple à la Bonnie and Clyde. Mmh. Voilà donc pour le premier morceau. Est-ce que ça vous plaît, Benjamin?
2: En tout cas, c'est très dans la DA, comme on dit, la direction artistique du jeu. Est-ce
20: Absolument.
2: Que vous avez quelque chose d'un peu plus classique dans cette bande-son, Mélodie?
20: Je dirais pas classique, plutôt rock. Pour les moins jeunes, vous allez peut-être reconnaître ce toucher. Ça, c'est le son du guitariste des Rolling Stones. Et oui, mesdames, messieurs, c'est
2: on
20: aussi.
2: Le reconnaît.
20: Il est aussi sur l'album de GTA 6 et il chante en plus. Big City, c'est le titre, plus country rock, je dirais, mais je suis pas spécialiste. Bref, c'est du lourd pour ce jeu où tout est démesuré, de quoi booster encore un peu plus les précommandes qui sont déjà exceptionnelles selon son éditeur.
2: Alors Travis Scott, Keith Richards, on le voit avec ce casting, Mélodie, GTA confirme aussi que la musique de jeux vidéo, ben, c'est pas une sous-culture.
20: C'est même un grand art, primé aux Grammy Awards, aux BAFTA, avec des artistes qui n'hésitent pas à faire des apparitions dans ces bandes-son. On peut remonter à Michael Jackson. C'était était logique, c'était le héros de son propre jeu, Moonwalker en 89. Il y a aussi eu David Bowie, Paul McCartney, et puis des stars qui apparaissent pour des concerts virtuels comme elle. Vous reconnaissez,
2: là aussi on la reconnaît très
20: évidemment,
2: vite.
20: Aya Nakamura qui se produit avec son avatar dans le jeu Fortnite. 72 heures de concert pour l'avatar d'Aya devant 200 millions de joueurs, de quoi ramener des foules au concert en présentiel.
2: Bien sûr, pas sûr qu'elle fasse 72 heures de concert devant un vrai public en revanche. Merci beaucoup Mélodie Pépin pour l'histoire du jour et la bande-son de GTA 6 ce matin sur France Info.
20: Et à 6h39, voici le choix de France Info.
2: Et c'est une plongée rare que nous vous proposons désormais auprès de ceux qui sauvent des vies au téléphone. Le choix de France Info nous emmène ce matin à la rencontre des répondants du 3114, le numéro national de prévention du suicide. Après un été caniculaire qui a renforcé les angoisses, plus 12% d'appels en août dans les 18 centres répartis dans le pays. À l'occasion du mois de sensibilisation septembre jaune, le centre de Lille a exceptionnellement ouvert ses portes à Anne-Laure Danier.
0: Ça ressemble à un centre d'appel classique avec des bureaux disposés en étoiles, séparés par des cloisons transparentes. Mais au bout du fil, ce sont des psychologues ou des infirmiers, comme Estelle.
21: 3114, bonjour, vous avez essayé de nous contacter ?
0: Elle reçoit l'appel d'un homme très angoissé.
21: Oula, c'est-à-dire ? Vous en avez pris combien, dites-moi ? Donc là, si j'ai bien compris, il y a une crise d'angoisse, du coup vous avez majoré la prise du traitement anxiolytique. Est-ce que il y a une intentionnalité suicidaire dans cette prise ? Non, d'accord.
0: Alors vous n'entendrez pas ceux qui appellent, c'est strictement confidentiel et rien de ce qui est dit ne doit inciter d'autres personnes fragiles à se mettre en danger. Aucun nom de médicament ne doit être prononcé. Au bout du fil, il y a des hommes, des femmes, des jeunes. Pierre Grand-Genèvre est psychiatre au CHU de Lille et coordinateur du dispositif. Il a constaté cet été que la canicule a parfois accentué leur détresse.
22: Les grosses chaleurs ont été des motifs d'appel ou des arguments aggravant la crise suicidaire. Ça, on l'a constaté. On sait que ces fortes chaleurs ont un impact énorme sur le sommeil. Le fait de ne pas dormir, eh bien, ça va engendrer d'autres symptômes, comme de la fatigue, parfois de l'irritabilité. On sait que l'irritabilité, ça peut engendrer des conflits avec son entourage. Vous voyez, ça fait un effet boule de neige qui peut expliquer qu'en partant d'une canicule, ça peut engendrer d'autres problèmes.
0: Parfois, ce sont d'autres personnes qui appellent pour signaler un danger. Là, par exemple, c'est une femme qui est venue en aide à un ado suicidaire de 14 ans.
23: Et il a une velléité de passage à l'acte pour ce jeune homme ? Ok, immédiate ? D'accord, ok. Bon, bah, je vais voir du coup avec mon collègue et puis pour qu'on puisse se faire peut-être un envoi de moyens et contacter du coup l'hôpital. Ok.
0: L'infirmière raccroche et fait le point avec un collègue des urgences psychiatriques qui a son bureau juste à côté de lui. Les deux centres d'appel sont rattachés tous les deux au CHU de Lille. Les infirmiers envisagent d'envoyer un véhicule de secours pour cet adolescent.
23: Ouais, donc ils se projettent de se jeter sous une voiture. Ils rentrent tout seuls en bus. Les parents injoignables. Et donc du coup, plusieurs hospitalisations déjà pour idées suicidaires. Donc on dit qu'en tout cas, au niveau du RUD, il est au max. Quoi.
0: RUD, ça veut dire risque, urgence, dangerosité. C'est l'outil qui permet à ces professionnels d'évaluer le risque de suicide. Le psychiatre Pierre Grand-Genèvre, qui supervise ses équipes, nous dévoile la méthode des répondants du 3114.
22: La botte secrète, s'il devait en avoir une, c'est il y a toujours une solution. Le rôle justement des répondants, c'est de réussir à diminuer cette souffrance pour réouvrir le champ des possibles. Déjà dans un premier temps, en écoutant, en travaillant sur les émotions, et après effectivement, avec eux, on ne va pas trouver nos solutions, on va chercher leurs solutions, leurs stratégies, en écoutant ce qui a déjà marché, ce qui leur a déjà fait du bien.
0: Ensuite, ils les orientent vers des médecins généralistes ou des psychiatres pour un suivi. Ces coups de fil sont parfois éprouvants. Quand je suis arrivée au centre de Lille, Estelle, l'infirmière, a dû faire une pause après un appel particulièrement difficile qui a duré presque une heure. Mais ce qu'elle retient, c'est que la plupart du temps, elle arrive à désamorcer la crise suicidaire.
21: Ce qui nous marque le plus, c'est ce où la personne est en grande situation de détresse avec un risque de passage à l'acte et au cours duquel on va pouvoir venir désescalader la crise. À la fin, la personne nous remercie, nous dit « là, ça va beaucoup mieux, Je ne vais pas passer à l'acte. Effectivement, je vais m'orienter vers ce que vous me conseillez.
0: Un coup de fil à ce numéro national de prévention du suicide, c'est moins traumatisant qu'un passage aux urgences. Ça évite aussi de les engorger. Ça permet à ceux qui n'ont pas de médecin disponible ou qui ne vont pas vers les médecins d'être écoutés et orientés. Depuis que ce numéro a été créé il y a 5 ans, le nombre d'appels au 3114 augmente tous les mois.
2: Et ce numéro, le 3114, il est accessible 24 heures sur 24, 7 jours sur 7. Le choix de France Info, signé Anne-Laure Danier ce matin, à retrouver sur franceinfo.fr. À suivre, France Info Monde et l'intelligence artificielle qui fait déjà des victimes dans le monde, selon les États-Unis. On va le voir, restez avec nous.
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2: Bienvenue sur France Info, il est 6h45. L'info en une minute, c'est avec vous Antoine Geoffin. Et à la une, la CGT promet une journée noire le 29 septembre.
16: En lançant un appel à la grève dans la fonction publique, réaction à l'interview de Sébastien Lecornu hier soir dans Le Figaro, le Premier ministre y déclare vouloir faire 54 milliards d'euros d'économies dans le prochain budget, notamment en gelant le point d'indice des fonctionnaires, mais aussi les plus grosses pensions de retraite. Un policier de 35 ans mis en examen et placé en détention provisoire, c'était fin août, on ne l'apprend que maintenant, soupçonné de préparer un attentat terroriste lors d'une perquisition chez lui. Les enquêteurs ont retrouvé des armes, certaines fabriquées grâce à une imprimante 3D. Un juge antiterroriste est chargé de l'enquête. Les bureaux de vote ouvrent peu à peu dans toute la Russie. Élections législatives jusqu'à dimanche. Premier scrutin depuis l'invasion de l'Ukraine il y a 4 ans. Le seul parti opposé à la guerre n'a pas le droit de se présenter. Et puis J-1 avant les 43e journées du patrimoine et la Fondation du patrimoine qui lance aujourd'hui un pass contre 78 euros pour une personne seule. Il permet de visiter autant de sites que souhaité parmi les 500 partenaires pendant un an.
2: France Info Monde ce matin sur le front de l'IA, l'intelligence artificielle qui pourrait tous nous tuer d'ici la fin de la décennie. C'est la déclaration glaçante de Jacob Coxton, cet ingénieur britannique qui a démissionné du géant américain Anthropique, phrase qui a beaucoup fait parler ces derniers jours. Et cette interrogation, comment l'IA pourrait s'y prendre pour nous éliminer? Bonjour Olivier Poujade.
5: Bonjour Benjamin.
2: En réalité, tout cela est déjà très concret. Olivier, l'IA fait des victimes, il suffit de regarder vers l'Ukraine, vers l'Iran.
6: Oui. Les conflits où sont engagés, les grandes puissances militaires, où il convient d'ailleurs de ne pas parler d'intelligence artificielle, mais de systèmes autonomes, des armes qui calculent sans assistance la trajectoire jusqu'à l'objectif, qui repèrent, identifient leurs cibles et décident toutes seules de déclencher l'attaque. Cet outil militaire est opérationnel aujourd'hui en Ukraine avec une efficacité que Dan Kane, le chef d'état-major de l'armée américaine, a qualifié hier de choquante.
24: In certain locations on the front line of troops right now.
25: À certains endroits de la ligne de front aujourd'hui, l'espérance de vie d'une nouvelle recrue de l'armée russe envoyée au combat ne dépasse pas 20 à 30 minutes. Réfléchissez à ça.
24: Think about that.
25: Voilà ce qui se passe lorsque des systèmes de précision bon marché peuvent se déplacer rapidement, se reconfigurer en temps réel et être déployés à grande échelle sur le champ de bataille.
6: Voilà, les images des ravages de l'IA militaire qui remontent du front ukrainien sont sidérantes. On y voit des soldats désespérés, harcelés par des essaims de drones, dopés à l'IA, qui ne leur laisse aucune chance. Évidemment, l'armée russe, de son côté, n'a pas tardé à tester son propre modèle. C'est à ça que ressemble une partie du front ukrainien, véritable laboratoire des champs de bataille de demain.
2: Et visiblement, Olivier, les militaires s'intéressent à l'intelligence artificielle pour de très nombreuses raisons.
6: Et depuis très longtemps, les premiers systèmes autonomes ont été expérimentés par les États-Unis dans les années 60. Ce que ne dit pas Dan Kane, c'est que les troupes américaines, elles aussi, ont récemment cédé à la tentation. En février dernier, aux premières heures de l'intervention en Iran, 2000 cibles touchées en l'espace de 48 heures. À titre de comparaison, en 2014, durant la campagne de bombardement contre Al-Qaïda en Irak et en Syrie, pour frapper le même nombre de cibles, la coalition dirigée par les Américains avait mis plus de 6 mois. L'intégration de l'IA dans le domaine militaire est une révolution qui pose des questions éthiques, un changement majeur déjà opérationnel, même s'il présente de nombreux risques.
2: Merci beaucoup Olivier Poujade pour France Info Monde. Il est 6h48 sur France Info et c'est l'heure de faire le tour de la question désormais. Et c'est avec vous ce matin Antoine Geoffin. Et trois semaines après la rentrée scolaire, on s'intéresse au tout premier pas des futurs professeurs dans les écoles, les collèges et les lycées. Une rentrée qui est un peu spéciale cette année pour eux puisque leur formation, Antoine, a changé.
5: Oui, les futurs enseignants doivent toujours passer un concours, mais plus au même moment de leur parcours. Désormais, pour devenir professeur des écoles, de collèges, lycées ou conseiller principal d'éducation, il faut faire un master M2E, métier de l'enseignement et de l'éducation.
2: Alors voilà pour le principal changement, Antoine, pour les élèves enseignants. On va continuer dans un instant à voir ce qui change dans ce cadre-là pour eux.

0: une entrée dans le métier très pratique.
1: C'est super.
0: Que salue le jeune homme.
1: En fait, c'est trop bien parce que du coup, ça rentre déjà dans le concret. Du coup, l'année prochaine, on sera en charge de classe. Waouh.
0: Ces jeunes sont impatients de se lancer dans cette profession, malgré les difficultés, souligne Ilona, professeure d'EPS en devenir.
2: Les générations d'aujourd'hui, elles ne sont pas forcément évidentes. Je trouve que le métier d'enseignant, c'est avant tout vraiment une passion, une envie de transmettre des savoirs à nos élèves.
0: Pour l'instant, ces futurs profs apprennent à enseigner, bien, sous l'œil bienveillant de Grégory Quincampoix.
3: Prendre en compte la diversité des élèves. Important, vous avez déjà fait du pop-corn? Vous mettez tous les grains au même moment dans une huile à la même température. Vous n'en avez pas deux qui pètent en même temps. C'est en ça que votre métier va être difficile. C'est comprendre que tous nos élèves ne vont pas à la même vitesse.
0: L'occasion d'aborder des questions pratiques. A-t-on le droit de diffuser une vidéo YouTube à ses élèves? De faire des photocopies de manuels? L'autorité est-elle naturelle? Ce tout nouveau master laisse plus de place à la pédagogie, se félicite le formateur.
3: Quand le concours était en fin de M2, on les préparait à un métier et on les préparait à un concours. Là, maintenant que le concours est passé, on est vraiment dans la préparation d'un métier. Ça, là, je pense que la plupart des formateurs, on est assez favorable sur cette vision-là.
0: Seule grosse déception pour les responsables du master ici à Créteil, certains concours n'ont eu aucun lauréat, comme en économie ou en art plastique.
4: Reportage signé Noémie Bonin pour France Info. Et beaucoup de changements donc pour les futurs enseignants. On continue de faire le tour de la question avec vous, Antoine Jeuffin. Il y a donc désormais ce concours à Bac plus 3 avant le début du master et plus à Bac plus 5 comme avant. L'une des autres évolutions majeures, Antoine, c'est du côté du salaire.
5: Oui, ces étudiants seront donc payés par l'État 1 400 € net par mois en première année, 1 800 € net mensuel la deuxième. En première année, ces étudiants seront élèves fonctionnaires, fonctionnaires stagiaires la deuxième. Et en contrepartie, un peu comme les polytechniciens aujourd'hui, ils devront, à l'issue de leur cursus, travailler au moins 4 ans dans la fonction publique.
4: Avec cette réforme, le ministère veut donc aussi renforcer le lien avec le terrain.
5: Oui, avec 12 semaines de stage en première année et un mi-temps en deuxième, les étudiants seront en partie responsables d'une classe. Et le contenu des enseignements, lui, évolue avec l'arrivée des compétences transversales partout en France, égalité filles-garçons, inclusion, santé, développement durable et éducation aux médias.
4: Autre objectif de la réforme, Antoine, c'était de faire face à la crise des vocations que connaît le secteur de l'éducation. Est-ce que ça porte ses fruits?
5: Trop tôt pour le dire, même si le ministère avance que 24 000 étudiants ont été admis au concours cette année, 50% de plus qu'en 2025. On comptait alors 2 600 postes vacants, mais ces chiffres sont en trompe-l'œil, notent les syndicats, parce que le nouveau système cohabite jusqu'en juin 2027 avec l'ancien. Il va donc falloir, selon eux, attendre quelques mois pour faire un premier bilan. Certains de ces syndicats critiquent aussi la formation disciplinaire du nouveau cursus, insuffisante d'après eux, et le manque de moyens alloués.
4: Merci beaucoup Antoine Jeuffin pour le tour de la question, comme tous les matins sur France Info.
6: France Info, il est 6h53 et il fait 10 à Reims.
4: Et Sébastien Lecornu a donc détaillé sa copie budgétaire avant le début des débats à l'Assemblée. 54 milliards d'euros d'économies à faire pour maintenir le déficit sous les 5%, le tout sans augmentation d'impôts, c'est ce qu'il promet, et ça va même baisser pour certaines entreprises avec cette diminution confirmée de la contribution exceptionnelle des grandes entreprises. De 8 milliards d'euros, on va passer à 5 milliards d'euros de recettes. Bonjour Emmanuel Vasnex.
7: Bonjour.
4: Vous êtes PDG du groupe agroalimentaire LSDH, porte-parole du mouvement Trop. C'est Trop, mouvement d'entrepreneurs de petites et moyennes entreprises essentiellement, créé face à un ras-le-bol fiscal pour les entreprises. D'abord, le gouvernement avait donc promis un pacte de stabilité pour les entreprises. Pas de hausse de la fiscalité a priori, ça vous convient ?
7: Écoutez, c'est vrai qu'on est assez satisfait de voir qu'en en fait, on a été entendu. Deuxièmement, qu'effectivement, il y a une prise de conscience aujourd'hui du poids de la dette et de son financement qui pénalise aujourd'hui l'économie. Et puis, c'est surtout, effectivement, la sauvegarde de nos outils de production, de ne pas casser, en fait, finalement, ce qui produit la richesse. Sachant que ça a été donné, on a sorti, effectivement, un rapport récemment, qu'aujourd'hui, les entreprises, en fait, contribuent à l'effort de solidarité français à hauteur de 560 milliards. Et donc, effectivement, ne pas alourdir pour ne pas à la fois perdre des entreprises, des centres de décision, ça nous satisfait, effectivement.
4: On va revenir sur ce rapport que vous sortez aujourd'hui, Emmanuel Vasnex, sur ce que prévoit le Premier ministre dans ce budget, qui est un budget difficile, il faut le dire. Il y a des efforts demandés aux fonctionnaires avec un gel du point d'indice, efforts aussi pour les retraités a priori. Les entreprises, elles, n'ont pas leur part à prendre en plus dans cet effort-là?
7: Alors, les entreprises prennent déjà beaucoup. Parce qu'aujourd'hui, effectivement, on contribue, je le disais, à hauteur de 560 milliards.
4: Tout le monde contribue chacun... déjà aujourd'hui, d'une certaine manière.
7: Complètement. Vous voyez, pour une entreprise comme la mienne,

0: moyenne, hein, pour être concret, c'est plus de 117 millions d'euros par an de taxes, d'impôts, de contributions que nous finançons. Nous avons 2700 personnes, c'est 49 000 euros par salarié. Et donc, effectivement, c'est un poids qui est important. Donc, le problème qu'il y a aujourd'hui, c'est que on est dans un système où finalement on ne crée plus assez de valeur en fait finalement pour financer nos exigences sociales et qui sont des choses qui sont importantes effectivement. Donc il y avait une nécessité effectivement de reprendre, de stabiliser les choses, de ne pas toucher effectivement à la succession et au pacte du travail qui était vraiment là
1: sur la succession des entreprises familiales.
0: La succession des entreprises, de ne pas toucher à l'épargne salariale aussi, et ça a été un des sujets, ne pas toucher à l'apprentissage. Et donc je pense que oui, l'économie a été remise. J'ai d'ailleurs trouvé que le Premier ministre avait été courageux dans ce qu'il avait annoncé. Et je pense qu'enfin, on prend la dimension de la problématique qui est aujourd'hui en France.
1: Est-ce que vous attendez plus encore du gouvernement qu'il y ait des allègements de cotisations, par exemple, pour les entreprises, que ce soit au menu, en tout cas, des débats budgétaires ?
0: Alors, je pense que oui, et vous savez qu'il y a des débats, comme par exemple celui de la TVA sociale, qui est très présent. Je pense qu'il faut que à la fois les citoyens, mais également
1: l'idée
0: les
1: d'augmenter la TVA pour financer le système social et donc de pouvoir baisser les cotisations pour les entreprises.
0: De baisser les cotisations patronales et salariales, de redonner du pouvoir d'achat, de redonner du sens en fait finalement au travail français pour pouvoir mieux exporter et donc de revenir en fait dans une dynamique positive. Donc je pense, mais c'est pas sur le débat budgétaire qu'on va pouvoir traiter de cette décision. Je pense que c'est la prochaine mandature qui dès son entrée en lice devra s'attaquer effectivement à cette fiscalité. Vous voyez, l'histoire fait que nous avions une fiscalité agricole parce que nous étions un pays agricole, nous avions une fiscalité industrielle, nous étions un pays industriel. Maintenant, nous sommes un pays du tertiaire dans lequel on voit beaucoup de choses se faire, beaucoup de produits rentrer sur notre territoire. Et aujourd'hui, on n'a pas adapté la fiscalité. Donc, on le paye. Des pays l'ont fait. Hein, les pays du Nord, le Danemark, etc. l'ont fait. Et de façon très claire, il faut modifier absolument très rapidement cette fiscalité.
1: Alors, le Premier ministre promettait aussi de revoir les aides aux entreprises si leur efficacité n'est plus démontrée. Un rapport du Sénat évoquait ce chiffre de 211 milliards d'euros versés aux entreprises sans contrepartie. Est-ce qu'il faut revoir tous ces dispositifs d'aide aux entreprises ? Est-ce que vous êtes d'accord avec ça quand même ?
0: Je pense qu'on est d'accord de toute façon pour dire à un moment s'il y a des choses qui sont inutiles, qui ne sont pas justes, etc. Il faut les regarder et réfléchir. Le problème qu'on a, c'est qu'on ne vit pas qu'en France. C'est-à-dire qu'on vit aujourd'hui avec une concurrence qui est allemande, qui est espagnole, italienne, etc. qui, elle, bénéficie également de systèmes de soutien et d'aide. Donc, moi, je pense que si demain, on décidait, alors, sauf sur les enjeux très stratégiques, comme par exemple la santé, comme par exemple l'armement, on voit ce qui se passe actuellement, revoir les aides aux entreprises, c'est quelque chose qui peut être fait, à condition qu'on le compense par des baisses de charges sociales. Moi, je préférerais qu'on arrête de me donner des aides, mais que, clairement, on me redonne les moyens d'être compétitif.
1: Merci.
0: Au travers de mes charges sociales. Et puis derrière, que effectivement on puisse faire des choses qui soient utiles pour le développement intérieur du pays, ce que
1: Merci.
0: L'on ne fait plus.
1: Merci beaucoup Emmanuel Vasnex, PDG du groupe agroalimentaire LSDH et porte-parole du mouvement d'entrepreneurs Trop, c'est trop, d'avoir pris quelques minutes avec nous en direct ce matin sur France Info.
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1: Christine Peña, la météo, c'est des nuages dans le nord du pays, de la
13: c'est
1: fraîcheur
13: vrai.
1: Aussi.
13: Oui, fraîcheur ce matin, effectivement. Et puis, des températures de saison, on aura à peine 20 degrés du côté de Brest et de Lille cet après-midi. 22 à Rennes, à Reims, à Strasbourg, Bourges et Tours. 23 à Paris, Le Mans, Clermont-Ferrand. 24 à Lyon, 25 à Bordeaux. Et toujours un peu plus chaud en Méditerranée, où le soleil et le vent se maintiennent jusqu'à 29 à Marseille et Nîmes. Alors, on a quelques averses là qui se situent entre le littoral landais jusqu'au bord de gelées jusqu'en Charente, ça va s'estomper assez vite. Et puis d'autres qui se situent plutôt vers la Bourgogne et le Grand Est, là, elles vont peut-être prendre un petit peu plus d'ampleur vers le Grand Est avant de s'évacuer d'ici la fin de journée. Mmh. Le temps sera redevenu sec.
1: Merci Christine Peña pour la météo et très bon réveil à l'écoute de France Info. Il est 7h. Le journal de Laura Dulieu, bonjour.
7: Bonjour.
1: À la une, un policier visé par une enquête du parquet national antiterroriste.
7: Soupçonné de préparer un acte terroriste, il a été incarcéré. Sébastien Lecornu pose les bases du prochain budget. 54 milliards d'euros d'économie pour un déficit public en dessous des 5%. Dans ce journal également, les pêcheurs lèvent les blocages de ports dans le sud après une longue réunion avec leur ministre. Donald Tusk, le premier ministre polonais, très alarmiste sur les ambitions de la Russie. Enfin, quand un étudiant passe une annonce pour trouver une alternance dans un train, c'est ce qui s'est passé cette semaine dans un Paris-Toulouse. C'est une affaire particulièrement grave qui remonte à la fin du mois d'août, mais elle n'a été révélée qu'hier soir. Un policier exerçant dans le département des Yvelines a été mis en examen et incarcéré. Il est visé par une enquête du parquet national antiterroriste, Sébastien Baer.
14: L'homme âgé de 35 ans a été interpellé sur la voie publique le 23 août dernier dans le département des Yvelines. Ce fonctionnaire de police est soupçonné, entre autres chefs, d'avoir préparé une attaque terroriste. Lors des perquisitions menées à son domicile, les enquêteurs ont trouvé notamment plusieurs armes de catégorie A et B que le suspect détenait sans autorisation. Une source judiciaire précise aussi que l'homme a fabriqué des armes, là encore en relation avec une entreprise terroriste. À la fin de sa garde à vue de 96 heures, le policier a été mis en examen et placé en détention provisoire. Depuis le 27 août, un juge d'instruction antiterroriste est saisi de cette affaire. Les investigations devront notamment permettre d'identifier les motivations du fonctionnaire de police et les cible qu'il visait.
7: Sébastien Baer.
1: 7h02 sur France Info, Laura Dulieu et Sébastien Lecornu posent les bases de la négociation budgétaire.
7: Le Premier ministre propose un effort de 54 milliards d'euros, bien plus donc que le chiffre de 30 milliards qui circulait ces derniers jours. Jean-Rémy Baudeau, ce budget c'est donc un réel pari politique pour le chef du gouvernement.
15: Oui, c'est une proposition de budget qui tape fort, très fort, 54 milliards d'euros, avec seulement quelques ministères privilégiés, l'armée, le logement, l'écologie ou encore la sécurité. Là, les budgets sont en hausse, sinon ailleurs, ce sont des efforts qui sont demandés, notamment aussi aux retraités. Le pari de Sébastien Lecornu avec ce budget est que les oppositions vont s'opposer, sans surprise, elles vont refuser les coupes budgétaires, mais qu'à la fin, y compris le RN, finira par laisser passer un budget. Parce que la situation économique est très dégradée, parce que la charge de la dette est très lourde et parce qu'une absence de budget condamnerait le ou la future présidente à devoir violemment tailler dans les dépenses publiques. Le pari de Lecornu est donc celui d'un appel à la responsabilité par stratégie et par intérêt.
7: Jean-Rémy Baudeau, chef du service politique de France Info, et parmi les autres pistes d'économie avancées, une nouvelle année de gel du point d'indice pour les fonctionnaires, un délai de carence pour certaines allocations reçues par les étrangers ou encore le gel des aides au logement. Emmanuel Macron reçoit aujourd'hui les principaux candidats à l'élection présidentielle à l'Élysée, une réunion confidentielle consacrée à la situation géopolitique et au prix des carburants qui continuent de grimper. Marine Le Pen et Jean-Luc Mélenchon se feront chacun représenté par leur chef de parti, Jordan Bardella. Emmanuel Bompard, lui, est officiellement candidat à l'élection présidentielle. Éric Zemmour, président du parti Reconquête, 68 ans, l'a confirmé hier soir.
16: Je ne suis pas politicien. Je suis candidat à la présidence de la République.
17: Ah. C'est une déclaration donc ce soir.
16: Non, mais vous comprenez ce que je veux dire.
17: Vous êtes candidat à la présidentielle ce soir, Éric Zemmour. Non, mais
16: vous avez compris, je serai candidat à la présidentielle.
7: Éric Zemmour, donc hier soir, sur BFM TV. Plus un seul port bloqué ce matin sur les côtes de la Méditerranée. Les pêcheurs mobilisés depuis le début de la semaine ont levé les blocus de Port-la-Nouvelle, Sète, Frontignan, Nice et même Fos-sur-Mer hier après-midi. Après une longue réunion de 6 heures avec la ministre de la Mer, Catherine Chabot, avec à la clé des garanties sur les aides financières liées à la flambée du carburant. Une vingtaine de pêcheurs sont sortis de cette réunion. Dubitatif, Marie Boéda.
18: Après 6 heures de réunion et presque pas de pause, des avancées sur le prix du carburant. L'aide accordée aux pêcheurs va suivre l'évolution des cours du gazole. Ça veut dire que ça ne sera plus un montant fixe. Mathieu Chapelle est pêcheur au Gros-du-Roi et président du comité de pêche du Gard. Il est sorti de cette réunion ni rassuré ni énervé, disons qu'il reste prudent sur cette annonce.
19: C'est une méthode de calcul, ça aurait pu être mieux, ça aurait pu être moins mal, j'ai pas d'avis pour le moment, je crois que en ce que je vois.
18: Et puis comme les aides mettent du temps à venir, ceux qui ont des problèmes de trésorerie pourront faire un prêt à taux zéro. Voilà ce qu'a proposé la ministre Catherine Chabot qui se déplace lundi à Sète et au Gros-du-Roi. C'est à ce moment-là qu'ils décideront ou pas de reprendre les blocages, alerte Vincent Scotto, pêcheur à Sète.
20: Il y a des négociations qui sont encore en cours sur plusieurs points. La monnaie d'échange, c'est on lève le barrage, on laisse passer les ferries dès maintenant et on finalise lundi. Par contre, attention, si lundi nous n'avons pas de réponse à nos questions, le mouvement reprendra.
18: Les marins de Méditerranée ont aussi reçu des promesses plus spécifiques à leur zone, comme un meilleur quota de pêche pour le thon rouge. La ministre leur promet aussi un plan d'avenir pour la Méditerranée, sans plus de détails.
13: Marie Boéda.
1: Les sirènes ont à nouveau retenti hier dans deux des régions les plus à l'est de la Pologne.
7: Les avions de chasse de l'OTAN ont également décollé en raison d'une attaque russe sur les régions ukrainiennes voisines. En réaction, le Premier ministre Donald Tusk se montre alarmant et affirme sans détour que la Russie prévoit de s'en prendre directement aux alliés de l'Ukraine dans les prochaines semaines. Adrien Sarla.
21: La Pologne sera-t-elle le premier pays de l'OTAN à subir des frappes venues de Moscou ? Alors que les incidents et provocations russes contre les Européens se multiplient ces dernières semaines, le Premier ministre polonais a révélé que l'escalade militaire pourrait prendre un tout autre tournant dans les semaines à venir.
22: D'après les services de renseignement, le plan russe prévoit des frappes hybrides de drones et de missiles contre les pays soutenant l'Ukraine, notamment la Pologne. Ces possibilités sont évoquées depuis un certain temps. Malheureusement, aujourd'hui, elles sont très cohérentes et convaincantes.
21: Selon ces informations émanant à la fois des services secrets polonais, américains et ukrainiens, ce n'est plus qu'une question de semaines avant que le Kremlin ne tente une frappe contre un pays européen pour déstabiliser l'alliance transatlantique.
22: Il existe un risque réel que des drones ou d'autres types de missiles pénètrent sur le territoire d'un ou plusieurs pays de l'OTAN situés sur le flanc Est et y causent même des dégâts. Et la version officielle de la Russie sera qu'il s'agit d'un accident et qu'aucune riposte de l'OTAN n'est justifiée.
21: Le Premier ministre a conclu en assurant que la fin de l'automne et cet hiver seraient la période la plus critique que le conflit russo-ukrainien ait connue jusqu'à présent.
7: Adrien Sarla à Varsovie pour France Info. Les plateformes de téléconsultation ont jusqu'au 1er octobre pour mettre un terme à leur surfacturation coupe-fil, annonce du ministère de la Santé, au risque de perdre leur agrément avec l'assurance maladie. Actuellement, certaines plateformes proposent de payer plus cher pour obtenir plus rapidement un rendez-vous chez le médecin. C'est une annonce pour le moins original mercredi après-midi pour les passagers du TGV Paris-Toulouse. Alexandre Paulmier, étudiant en première année de master commerce, est en pleine recherche d'alternance à Toulouse. Il ne lui reste que peu de temps pour signer un contrat. Il a donc saisi une opportunité pendant son trajet grâce à la SNCF, Lucie Jalabert.
23: À l'occasion d'un déplacement en TGV, il a eu une idée.
24: J'allais en direction de Toulouse depuis Paris et je passe devant un contrôleur SNCF. Dans ma tête, je me dis « Oh, est-ce que je pourrais lui demander de passer une annonce pour me présenter, dire ce que je recherche ?»
23: Un peu d'audace et l'agent SNCF approché.
24: Il a dit « Ah oui, il n'y a pas de souci, venez me voir en voiture 14, 30 minutes à peu près après le départ. Puis ensuite, j'ai préparé une petite trame et ça l'a fait une petite annonce pour me présenter et c'est parti.
23: Et dans les wagons, les passagers du TGV ont pu entendre son annonce.
25: Je suis actuellement en recherche d'alternance sur la région de Toulouse. Si vous avez besoin ou connaissez des gens qui ont besoin d'un profil tel que le mien, vous pouvez me contacter directement. Je vous souhaite un très bon voyage.
23: Il a même donné son numéro de téléphone pendant l'annonce. Alors après ça, son téléphone a-t-il sonné ?
24: Alors mon téléphone a sonné une fois, oui, effectivement, pour une boîte qui travaille avec des avocats dans l'IA.
23: Il faudra attendre encore quelques jours après son entretien pour savoir si son initiative a été couronnée de succès.
7: Et depuis donc, il a bien décroché un entretien.
1: C'est la bonne idée.
7: Et un mot de foot pour terminer. Les défaites s'enchaînent pour l'Olympique de Marseille après trois revers en Ligue 1. L'OM chute aussi sur la scène européenne, balayé hier soir par les Turcs de Beşiktaş en Ligue Europa. 4-1. Le tout à 3 jours de la venue du PSG à Marseille.
1: Merci beaucoup Laura Dulieu pour l'info. À 7h, vous pourriez faire ça la météo pendant les annonces du TGV.
13: Ah oui, dans Christine le train, direct. La prochaine fois que je prends le TGV.
1: Alors
13: hop.
1: Ce matin, à 7h10, la météo, c'est un temps de plus en plus ensoleillé qui va revenir.
13: Mais oui, l'anticipation l'anticyclone de nouveau va se repositionner et rejeter ce flux océanique humide. Alors on a très peu de pluies qui sont tombées un peu ce matin encore entre le sud-ouest et le nord-est. Ça va s'estomper. Le soleil va prendre sa place. Ce week-end, on aura toujours un peu de nuages vers la partie nord, mais un temps sec qui s'installe et très ensoleillé, même au nord, à partir de lundi jusqu'à début octobre, finalement. Ah ouais. Nous avons ce temps très sec et ensoleillé et de plus en plus chaud. Les températures remonteront légèrement, peu à peu, pour dépasser les 25, par exemple, à Paris, vendredi prochain.
1: Merci Christine.
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1: Bienvenue sur France Info. C'est une note très salée à la une ce matin. 54 milliards d'euros d'économies, c'est l'objectif du Premier ministre Sébastien Lecornu pour le prochain budget. On va vous détailler toutes les pistes pour les réaliser dans un instant. Vous dire qui aussi devra se serrer le plus la ceinture. Alors même que le gouvernement doit aussi dans le même temps renforcer ses aides sur les carburants, c'est le cas pour les pêcheurs. Nous sommes à 7 auprès de pêcheurs qui ont décidé justement de lever leur blocage ce matin. Et puis nous serons aussi en Allemagne dans les prochaines minutes, où une nouvelle région de l'est du pays pourrait voir l'extrême droite à nouveau l'emporter ce week-end.
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1: 54 milliards d'euros d'économies, c'est donc l'effort demandé par le Premier ministre Sébastien Lecornu pour le prochain budget. C'est considérable et cet objectif de ramener le déficit à moins de 5%, il dresse les grandes lignes de ce budget dans une interview au Figaro qui paraît ce matin. Bonjour Louise Buyens.
3: Bonjour.
1: Service économie sociale de France Info, on va revenir sur ces grandes lignes avec vous. D'abord, ce qu'il faut dire, c'est qu'il faut se préparer à se serrer la ceinture.
3: Oui, l'effort demandé est largement plus important que le chiffre de 30 milliards qui circulait ces derniers jours. Il faut donc faire 54 milliards d'euros d'économies, chiffre alourdi notamment par le remboursement de la dette qui pèse de plus en plus dans le budget de l'État. Sébastien Lecornu l'affirme, si on ne fait rien, le déficit de la France va plonger à 6,5% du PIB, mais si les mesures du gouvernement sont adoptées, là il assure que le déficit peut descendre sous les 5%. La note sucrée dans cette ébauche de budget, c'est qu'il n'y aura pas de hausse d'impôts, mais la baisse des dépenses, elle, sera drastique. Le Premier ministre refuse le terme d'austérité. Il préfère parler, je cite, d'offensive sur la réduction de la dépense publique.
1: Alors voilà pour les objectifs. Ensuite, la question qui compte, Louise, où le gouvernement compte-t-il trouver l'argent ?
3: Parmi les pistes confirmées par Sébastien Lecornu, les retraités vont devoir mettre la main à la poche sans baisser les pensions et sans toucher les plus modestes. Ça laisse donc deux options, un gel des pensions les plus élevées ou un abaissement de l'abattement fiscale dont bénéficient les retraités. Mauvaise nouvelle aussi pour les fonctionnaires. Le point d'indice ne sera pas revalorisé. Ça fait des années qu'il est gelé et ça promet d'ajouter à la colère des agents de la fonction publique. Il prévoit une grosse journée de mobilisation dans 11 jours, le 29 septembre. Du côté des patrons, la surtaxe des grandes entreprises est maintenue, mais elle est moins forte. Le rendement passera à 5 milliards d'euros. À noter que certaines aides, comme les APL pour le logement ou l'allocation de rentrée scolaire, vont être revus à la baisse. 2 milliards d'économies sont également attendues sur les arrêts maladie. Et puis l'État doit se montrer exemplaire, dit Sébastien Lecornu. Les dépenses dans les ministères vont baisser d'1,5 milliard par rapport à ce qui était prévu.
1: Des baisses dans les budgets des ministères, mais ils ne sont pas tous logés à la même enseigne.
3: Non, par exemple, on verra la défense verra son budget augmenter de 6,5 milliards. Des crédits supplémentaires sont aussi prévus pour la justice, l'intérieur, le logement, la recherche et l'écologie. En revanche, le ministère du Travail est amputé de 2,5 milliards d'euros. C'est considérable et on ne sait pas encore sur quoi ou sur qui les efforts vont peser. Ce qui est dans le viseur pour le moment, c'est de revoir le compte personnel de formation et les ruptures conventionnelles.
1: Et pour l'instant, il faut le dire aussi, il y a encore beaucoup de zones d'ombre.
3: Oui, il reste énormément d'arbitrage à faire. Je vous épargne la liste des chiffres, mais si on additionne toutes les mesures égrenées par le Premier ministre, on est très loin de 54 milliards d'euros Bureau d'économie. Alors, certaines mesures sont citées, mais le chef du gouvernement ne rentre pas dans les détails. Il dit par exemple que des niches fiscales pourront être revues, sans plus de précision. En fait, le Premier ministre laisse de nombreuses questions non tranchées et il renvoie au débat parlementaire qui débutera le mois prochain.
1: Et qui s'annonce déjà très agité. Vous évoquiez, Louise, l'appel à la mobilisation de la CGT. La gauche, elle a déjà aussi dénoncé ce budget, exprimé une colère, menacé de censure quand les dirigeants du Rassemblement national de leur côté disent attendre de voir la copie en détail. Le gouvernement qui fait face donc à ce casse-tête du budget et face dans le même temps à une colère grandissante sur le front des carburants, toujours à la hausse dans le pays, avec des mesures d'aide nécessaires et prolongées. C'est le cas pour les pêcheurs, par exemple. Depuis plusieurs jours, ils se mobilisent sur le sujet et ce matin, la situation se détend. Plus aucun port n'est bloqué sur les côtes de la Méditerranée. Décision de lever ces blocages après une rencontre de 6 heures hier avec la ministre de la Mer, Catherine Chabot, et des garanties sur les aides financières au secteur qui suivront désormais la variation des cours des carburants. Bonjour Joséphine Ortuno.
4: Bonjour à tous.
1: On vous retrouve en direct de 7 pour France Info dans l'Hérault. Le port était bloqué à 7. Ce matin, la vie a repris son cours normalement.
4: Oui, et ça s'est remarqué dès notre arrivée hier soir au large de Sète. Un ferry quittait le port pour se rendre en Corse. Un ferry jaune, presque synonyme de drapeau blanc, car ses passagers sont restés bloqués à quai pendant 4 jours à cause de la mobilisation des marins pêcheurs. Alors quitter la ville est plutôt bon signe. Ce matin sur le port, vous l'entendez sûrement derrière moi, c'est très très calme, aucun bruit de moteur, seulement le cri des mouettes. Les pêcheurs se reposent aujourd'hui à l'image de Quentin.
5: Je suis moins fatigué en faisant une semaine de mer que 4 jours comme ça là. Après, est-ce qu'on sera satisfait une fois qu'on aura les actes? Pour le moment, on a encore espoir. Hein. Déjà, on a pu avoir un rendez-vous et aboutir enfin à la fin du blocus.
4: Un rendez-vous à Paris avec la ministre de la Mer hier et un autre ce lundi dans 3 jours à 7. Objectif clarification, les pêcheurs l'ont trouvé évasive sur certains points, notamment au sujet du plan Westmed de l'Union européenne qui représente, selon Pierre,
6: un gros sujet concernant la pêche chalutière, puisque ça tient toute l'économie de nos criers, de nos infrastructures, tout ce qui permet à même aux petites entreprises de vendre le poisson, de commercialiser le poisson. Donc c'était vraiment un sujet très important, surtout sur la zone méditerranée. Les directives européennes ne sont pas du tout adaptées à notre zone.
4: Pour des raisons par exemple de taille de bateau ou encore de maille de filet qui fonctionnent dans la Manche ou l'Atlantique, mais pas en Méditerranée.
1: Alors justement, Joséphine, vous l'avez dit, les pêcheurs vont à nouveau pouvoir détailler ces points très prochainement avec la ministre de la Mer.
4: Oui, Catherine Chabot sera reçue par les syndicats des pêcheurs méditerranéens au Gros du Roi, dans le Gard et ici, à Sète, dans l'Hérault. Pas d'heure encore, pas de lieu précis non plus, mais ça laisse 3 jours aux marins pêcheurs. 3 jours pour se préparer et ils comptent bien les utiliser. Des réunions, il y en a dès aujourd'hui pour lister les points à aborder. C'est même pour ça, en partie, qu'ils ont levé les blocus pour avoir le temps de construire un discours solide. Même à quai, même sans reprendre la mer, ce week-end s'annonce déjà compliqué.
1: Merci beaucoup Joséphine Ortuno pour toutes ces précisions en direct de 7 avec les moyens techniques de Benjamin Troncin pour France Info. Dans les prochaines minutes, on prend la direction de l'Allemagne où un scrutin régional très attendu est encore prévu ce week-end. L'AFD, le parti de l'extrême droite, pourrait à nouveau arriver en tête. Restez avec nous.
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1: Il est 7h19 sur France Info, c'est l'heure de l'info en une minute avec Antoine Geoffin. Et à la une, un policier soupçonné d'avoir préparé un attentat terroriste.
26: Il a été arrêté fin août sur la voie publique dans les Yvelines, puis mis en examen et placé en détention provisoire. Au domicile du fonctionnaire de 35 ans, les enquêteurs ont retrouvé des armes fabriquées par une imprimante 3D. Un juge antiterroriste est chargé de l'enquête. Un budget à 54 milliards d'euros d'économies. C'est la feuille de route prévue par le Premier ministre Sébastien Lecornu Dans une interview au Figaro, hier soir, le chef du gouvernement donne des pistes pour arriver à ces économies. Gel du point d'indice des fonctionnaires, gel des plus grosses pensions de retraite. La CGT dénonce ce plan et appelle à une journée noire le 29 septembre. Appel à la grève dans la fonction publique. Emmanuel Macron reçoit à partir de 10h30 ce matin à l'Élysée les candidats déclarés à l'élection présidentielle ou leurs représentants. Le chef de l'État leur parlera de la situation internationale et de ses impacts sur la sécurité en France et les prix de l'énergie. L'Olympique de Marseille n'y arrive pas. Nouvelle défaite des Marseillais hier soir, 4 buts à 1 sur la pelouse des Turcs de Beşiktaş lors de la première journée de Ligue Europa. Quatrième défaite de suite, toutes compétitions confondues pour les hommes de Bruno Genesio.
1: Après la victoire de l'AfD en Saxe-Anhalt il y a 10 jours, le parti d'extrême droite allemand va-t-il récidiver dimanche dans une autre région? Cette fois, ce sont les habitants du land de Mecklembourg-Poméranie occidentale, dans l'extrême nord-est de l'Allemagne, qui sont appelés aux urnes. L'AfD est au coude à coude dans les sondages avec le SPD, le parti social-démocrate, qui fait partie de la coalition au pouvoir. Et dans cette région, proche de la Russie géographiquement, les discours pro-russes de l'AfD trouvent un écho favorable dans la population. C'est le cas notamment à Loubline, sur la mer Baltique, là où se trouvent les gazoducs Nord Stream, symbole du gaz russe pas cher, mais hors service avec la guerre en Ukraine. Sandrine Etoandeg s'y est rendue pour France Info.
11: Thilo ne se lasse pas de la vue sur la mer depuis son stand de sandwich au poisson.
12: C'est du lieu noir frais dans une pâte à frire. C'est croustillant, délicieux, les touristes en raffolent.
11: Des touristes qui profitent de leur dernière baignade dans la Baltique avant l'automne. Le commerçant travaille 7 jours sur 7, mais dimanche, il ira voter. Le parti d'extrême droite réclame notamment la remise en service des gazoducs Nord Stream à Loubline.
12: Je n'aime pas que notre gouvernement soit va-t-en-guerre contre la Russie. Nous avons toujours fait des bonnes affaires avec la Russie, nous avions même une relation fraternelle. Ce qui se passe en Ukraine, c'est terrible, bien sûr, mais l'Allemagne ne doit plus s'en mêler. On le ressent dans notre portefeuille. Il faut s'asseoir autour d'une table, parler avec la Russie. Avec les sanctions, c'est à nous-mêmes que nous faisons du tort.
11: Deux rues plus loin, Bernd, jardinier municipal, tient le même discours.
14: On est des vaches à lait. Pourquoi ils ne rouvrent pas les gazoducs? L'Ukraine, qu'est-ce qu'on en a à faire? On livre des armes, on donne des aides financières, tout en fait quoi, non?
11: Cette amertume, Axel Foyck, maire de Loubline depuis 17 ans, y est confronté quotidiennement. Ancien membre de la CDU, le parti conservateur au pouvoir, il est aujourd'hui sans étiquette.
15: Les gens ne comprennent pas pourquoi l'Allemagne et l'Union européenne ne déploient pas plus d'efforts diplomatiques pour parler avec la Russie. Les gazoducs Nord Stream 1 et 2 pourraient être des leviers pour négocier, afin d'assouplir, voire de lever les sanctions sur le gaz russe.
11: Avant la guerre en Ukraine, l'acheminement de cet hydrocarbure représentait d'importantes recettes fiscales.
15: Nous avons perdu un montant annuel de 2 750 000 euros. Pour une commune de 2000 habitants, c'est beaucoup d'argent. Et personne, ni au niveau régional, ni au niveau fédéral, n'est venu nous demander comment nous aider à compenser cette perte. Personne ne nous a contactés.
11: Un manque à gagner qui alimente le discours de ceux qui, à Loubline, demandent, comme l'AfD, un changement de politique avec la Russie.
1: Et le scrutin se tient donc dimanche. Reportage de notre correspondante en Allemagne, Sandrine Etoandeg. Il est 7h23 sur France Info. Bonjour Sofiane Aklouf.
16: Bonjour Benjamin.
1: On vous retrouve comme tous les matins pour Le Monde et vous. Ça se passe à 6000 km de chez nous, mais ça nous concerne. Direction le Pakistan ce matin. Le Pakistan où la semaine de 4 jours de travail pourrait bien s'imposer à tous. Pas pour des raisons sociales, Sofiane, mais à cause de la crise pétrolière.
16: Vendredi, samedi, dimanche, à la maison. Un peu l'inverse de vous, Benjamin. C'est vrai. Seulement 4 jours au bureau. Le gouvernement d'Islamabad réfléchit à cette mesure pour les administrations et les entreprises avec une idée très simple. Un jour de travail en moins, ce sont des millions de trajets en voiture, à moto ou en bus qui disparaissent dans un pays où les transports représentent 80% de la consommation de pétrole.
1: Alors la semaine de 4 jours, c'est super, mais la décider pour tout le monde et pour économiser du pétrole, ça paraît être une décision assez radicale.
16: Ah oui, mais parce qu'il y a urgence en réalité, Benjamin. Le Pakistan produit certes du pétrole, mais en quantité bien insuffisante pour ses besoins. Il dépend largement des importations venues du Golfe. Le risque de pénurie n'est donc plus à exclure. D'autant que cette mesure a déjà été testée au début de la guerre en Iran, son voisin de l'Ouest. Et le Sri Lanka et les Philippines ont aussi déjà eu recours à cette solution, avec des recettes pas si éloignées de ce qu'on a pu faire, nous, en France. Et oui, j'ai retrouvé une archive de 1973, année du premier choc pétrolier. Le Premier ministre Pierre Messmer s'adresse alors aux Français.
17: Nous n'envisageons pas d'interdire la circulation automobile le dimanche. Une telle mesure pénaliserait essentiellement la masse de ceux qui ne peuvent s'offrir de longs week-ends. Pour économiser l'essence auto, la vitesse sera limitée à 90 km à l'heure sur les routes. Les courses et les rallyes automobiles seront suspendues jusqu'à nouvel ordre.
16: Voilà pour ces mesures.
1: Époque.
16: Voilà, une autre époque, pas de télétravail à l'époque.
1: Non.
16: Mais déjà la même logique hein, pour économiser du pétrole, on agit sur nos déplacements. Et 50 ans plus tard, l'Agence internationale de l'énergie recommande toujours de rouler moins et moins vite, mais aussi de travailler depuis la maison.
1: Alors on le voit aussi en France, Sofiane, ce qui limite beaucoup la consommation de carburant, bah, c'est surtout son prix.
16: Oui, je vais pas piquer le travail de vérification d'Armel, mais c'est le cas. 5% de baisse de consommation depuis le début de l'année. Même phénomène au Pakistan, puisque le litre d'essence s'affiche désormais autour de 400 roupies, ça fait 1,25€. Ça peut sembler peu, ça fait rêver même du côté de la
1: pour
16: France.
1: Nous, oui.
16: Oui, mais rapporté au niveau de vie du Pakistan, c'est considérable. Un plein représente près de la moitié du salaire mensuel médian. La semaine de 4 jours n'est donc pas seulement une façon d'organiser le travail, non, non, c'est aussi une façon de laisser sa voiture au garage.
1: Merci beaucoup Sofiane Aklouf, d'autant plus que les prix n'ont peut-être pas fini de grimper au Pakistan, comme en France.
13: Il est 7h25 sur France Info, il fait 13 à Deauville.
1: L'heure du vrai ou faux avec Warmel Balogog, bonjour.
18: Bonjour.
1: Et cette question ce matin, les députés européens macronistes et de gauche viennent-ils de voter, on en parlait à l'instant, une augmentation des prix du carburant.
18: L'accusation est portée par Marine Le Pen et Jordan Bardella du Rassemblement National sur les réseau. Selon eux, les eurodéputés de gauche et macronistes ont voté une hausse de 15 centimes par litre du prix à la pompe mardi au Parlement européen, alors que de plus en plus de Français renoncent à des déplacements à cause du prix des carburants.
1: Alors est-ce que c'est vrai ?
18: Non, c'est faux. Ils mélangent plusieurs choses. D'abord, ce qu'il faut comprendre, c'est qu'ils parlent du marché européen des quotas carbone, un marché mis en place en 2005 dans le secteur de l'industrie pour réduire les émissions de CO2 dans l'Union européenne. Marine Le Pen et Jordan Bardella dénoncent la révision de ce marché qui doit s'élargir dans un an et demi au carburant et au secteur du bâtiment. Sauf que cette révision ne vient pas d'être votée en pleine crise du carburant. Elle a été votée en avril 2023, il y a plus de 3 ans. Et par ailleurs, si les macronistes avaient en effet majoritairement voté pour, les eurodéputés français de gauche, eux, avaient voté contre ou s'étaient abstenus.
1: Ça a donc été voté, Armel, il y a 3 ans. Pourquoi en parle-t-il maintenant ?
18: Parce que 2 autres textes ont été votés mardi au Parlement européen. Leur but est de stabiliser le marché du quota carbone pour qu'il soit moins volatile. Et pour empêcher une très forte hausse des prix du carburant, cette mesure-là, les eurodéputés socialistes l'ont en effet votée, comme les macronistes. En revanche, les insoumis se sont abstenus, les écologistes ont voté contre.
1: Alors autre question, Armel, est-ce que c'est vrai que le nouveau marché de quota carbone va faire augmenter le prix du litre de 15 centimes ?
18: Mais c'est très difficile d'en prévoir les conséquences, parce que ce sont les fournisseurs de carburant et de gaz qui devront payer les quotas carbone, ce ne sera pas nous directement, mais c'est possible que ces fournisseurs décident de répercuter le coût des quota carbone sur le prix à la pompe. Un rapport de l'Assemblée nationale sorti l'an dernier estime que l'un des scénarios possibles, c'est en effet une hausse de 15 centimes par litre à partir de janvier 2028. Mais ça ne reste qu'une hypothèse.
1: Merci beaucoup Armel Balogog. Le vrai ou faux, tous les matins sur France Info, à retrouver sur franceinfo.fr. La météo et un nouveau journal sont à suivre. Restez avec nous.
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1: Christine Peignat, la météo avec un dernier jour nuageux, ensuite c'est le retour du soleil.
13: Exactement, oui, on a même des brouillards ce matin, vous voyez. Quelques petites gouttes de pluie entre le sud-ouest et le nord-est, pas grand-chose, tout ça va disparaître avant la fin de journée. Puis on a toujours du vent, mais du soleil en Méditerranée, ça se maintient. On a quelques orages d'ailleurs en Méditerranée qui pourraient déborder en fin de journée sur la Corse.
1: On prend une petite veste parce qu'il fait frais ce matin.
13: Oui, même la petite doudoune petite sans manches là, vous voyez. Ce matin il fait frais, effectivement, de 10 à 15 degrés. Mais en revanche, on va pouvoir s'éplucher comme un oignon cet après-midi, puisqu'on aura jusqu'à 23 à Paris, même 29 du côté de Marseille.
1: La doudoune avec les manches, c'est bien aussi. Un mot sur le week-end, Christine aussi, comment ça se présente?
13: C'est un week-end calme, sec, de nouveau, estival, toujours un peu plus de nuages au nord, mais pas de pluie. Pas de pluie du tout d'ailleurs pour les 10 prochains jours où le soleil s'installe, franchement, et les températures
1: vont remonter. Merci beaucoup, Christine Peignat, pour la météo et bienvenue sur France Info. Très bon réveil. Il est 7h30. Toute l'info, c'est avec Laura Dulieu.
2: 54 milliards d'euros d'économies, voilà l'objectif annoncé par Sébastien Lecornu pour son projet de budget 2027. Dans une interview au Figaro hier soir, parmi les pistes avancées, une nouvelle année du gel, de points d'indice pour les fonctionnaires, un délai de carence pour certaines allocations reçues par les étrangers, ou encore des retraités mis à contribution à hauteur de moins de 6 milliards d'euros, promet le chef du gouvernement. Et les oppositions et les syndicats dénoncent un budget d'austérité. Lecornu, lui, promet de ne pas recourir au 49-3 ni aux ordonnances s'il n'y a pas d'obstruction parlementaire de la part de la France insoumise. Il n'est pas officiellement classé comme une drogue, mais il préoccupe fortement les autorités. Le protoxyde d'azote, surnommé gaz hilarant, à l'origine de nombreux accidents en voiture notamment, et une quantité colossale a été saisie en début de semaine, Pierre de Cossette, 30 tonnes dans le sud-ouest de la France. Tout est parti d'un contrôle routier.
3: Oui, Montauban, Tarn-et-Garonne, lundi, à la barrière de péage Les Douaniers, le Flair sans doute, et dans un camion en provenance d'Espagne et immatriculé en Lituanie, 14 palettes recouvertes de films plastiques, 13 tonnes de protoxyde d'azote. La police judiciaire prend le relais, le chauffeur biélorusse d'une trentaine d'années est placé en garde à vue, et à 80 km plus au sud, dans le Gers, les enquêteurs découvrent un lieu de stockage. Sur place, 17 tonnes supplémentaires. Total donc, 30 tonnes, une saisie équivalente avait eu lieu dans l'Essonne il y a 2 ans, 650 000 euros de valeur marchande estimée. On est loin du prix de la cocaïne, mais ça n'empêche pas les autorités de s'alarmer des effets délétères de sa consommation. Le protoxyde n'est pas une drogue. L'enquête a donc été ouverte pour importation et transport illicite de marchandises et association de malfaiteurs. Ce qui n'empêche pas que pour la première fois, l'Office antistupéfiant a été co-saisi par la justice de l'enquête pour remonter la filière.
2: Pierre de Cossette, un policier des Yvelines a été mis en examen et incarcéré le 23 août dernier, mais on l'a appris hier. Ce fonctionnaire de 35 ans est soupçonné de préparer un acte de terrorisme dans la police depuis 10 ans. Il menaçait de s'en prendre à l'État et à l'institution policière. Il avait tué un gendarme sur l'autoroute A13 dans l'Eure en 2022. Un chauffeur routier a été condamné à un an de prison ferme hier par le tribunal d'Évreux. L'homme regardait une série Netflix en conduisant. Les prix des carburants continuent de flamber. Le gasoil affiche un nouveau record ce matin à 2,40 € le litre en moyenne, porté par la guerre au Moyen-Orient et le détroit d'Ormuz toujours fermé. Et puis aussi depuis quelques jours par des menaces qui pèsent sur l'autre route d'approvisionnement, le détroit de Bab el-Mandeb, par lequel transitent 9 millions de barils par jour. Il n'est pas fermé, mais les nuages s'accumulent sur ce passage clé de la route Europe-Asie et qui se faufile entre la péninsule arabique et l'Afrique, Aurélien Colli.
7: C'est un corridor stratégique de 2000 km où s'accumulent désormais les menaces. La principale, c'est celle des rebelles Houthis. Ils contrôlent maintenant toute la côte yéménite sur la mer Rouge, jusqu'au détroit de Bab el-Mandeb, le verrou vers le canal de Suez. C'est tout le trafic maritime entre l'Europe et l'Asie qui est aujourd'hui à portée de leurs vedettes, de leurs missiles et de leurs drones. Une capacité de nuisance sans précédent. Autre menace, plus au sud et sur le continent africain cette fois, la Somalie en déliquescence. Au large de la Corne de l'Afrique, les attaques de pirates sont en forte hausse depuis le printemps. Et dans les terres, il y a aussi les djihadistes Chebab, toujours bien implantés. Ces trois acteurs coopèrent désormais. Ils n'ont aucune proximité idéologique, mais des intérêts logistiques, militaires, maritimes et financiers en commun. Selon un rapport de l'ONU, les Houthis ont ainsi fourni des armes et des formations aux djihadistes Chebab pour qu'en retour, ils encouragent et soutiennent les réseaux de piraterie somaliens.
2: Aurélien Colli, enfin sachez qu'une nouvelle espèce de chat sauvage vient d'être découverte en Bolivie. C'est une première dans le monde depuis plus d'un siècle. Un petit félin qui a été identifié dans les montagnes de Los Yungas. Il mesure 45 cm de long. C'est un peu plus petit, donc un chat domestique. Mm-hmm. Il a un pelage tacheté et des oreilles arrondies. C'est très mignon. Je vous donne son nom, Léopardus Tilcayo.
1: Ben, on va aller voir la photo. C'est en tout cas une très bonne nouvelle pour les chats sauvages et tous les amoureux des félins. Merci beaucoup, Laura Dulieu, pour l'info à 7h30. Je vous donne quelques rendez-vous de la prochaine demi-heure sur France Info. Avant 8h, on va revenir sur l'équation quasi impossible du budget économiquement, politiquement, avec Fanny Guinochet et Renaud Dely. Dans moins de 5 minutes, Bichente Lissarassou nous rejoint avant la grande première de Zidane sur le banc des Bleus. Il dévoile sa liste en fin de journée. Mais d'abord la Pologne et l'Europe face à la menace russe.
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1: Menace qui se renforce selon le Premier ministre polonais Donald Tusk, qui alerte sur de possibles attaques de drones et de missiles russes sur des pays qui soutiennent l'Ukraine, et ce très prochainement. Des propos tenus hier après une nouvelle frappe de drones russes en Ukraine, mais à quelques kilomètres seulement de la frontière polonaise. Le drone n'a pas dépassé cette frontière, mais les sirènes d'alerte se sont tout de même déclenchées en Pologne, comme ici dans la ville de Helm, où vous êtes, Marie Mollet, et où les habitants aussi entre peur et résignation.
5: À midi 10, un message sur les téléphones polonais qui bornent autour de Helm, la dernière ville sur la route avant la frontière et l'Ukraine.
6: Uwaga, uwaga, uwaga.
5: Alerte, alerte, alerte, menace de frappe aérienne, mettez-vous en sécurité, suivez les consignes d'urgence. À Helm, les habitants reçoivent des SMS d'alerte presque tous les jours pour signaler des frappes ou des drones russes tombés côté ukrainien. Mais cette fois, la sirène d'urgence a été déclenchée quelques minutes dans la ville et les écoliers ont été emmenés au sous-sol. C'est la première fois. Alors vers 13h, sortie des classes, Mihal, 8 ans, nous raconte. Lui était déjà en bas et les autres enfants l'ont rejoint en rang par deux. Il a eu un peu peur, mais la maîtresse a dit que c'était un exercice. Et pendant qu'il nous parle, la sirène se déclenche à nouveau. Mihal se presse contre la jambe de sa mère, Paulina. Il dit qu'il a peur de la guerre, que sa mère parte pour l'armée et qu'elle tire avec une arme, que lui soit obligé d'aller en Italie chez sa tante. Paulina, elle, n'a pas cherché un abri, comme le voudrait le protocole, parce que, dit-elle, elle ne sait pas où sont les abris, où il faut aller se cacher, et elle est en retard pour aller travailler. Entre-temps, nouvelle SMS, l'alerte est levée, et sur le parking de l'école, Gladzina est en colère contre ces alertes, cette sirène. Je comprends le danger, mais c'est trop, ça fait peur aux enfants. Je vais finir par avoir une crise cardiaque, dit-elle. Pour l'instant, il n'est rien arrivé. On n'est pas en Ukraine, on est en Pologne. À quelques rues, la jolie place de Helm est déjà aussi calme que la veille. Une petite fille fait la course avec un pigeon. Le matin, elle faisait des grimaces à ses copains, nous dit-elle, pour faire rire ceux qui avaient peur dans le sous-sol de l'école.
1: Reportage signé Marie Mollet à Helm, en Pologne, pour France Info. Et c'est pour évoquer ces menaces, la guerre en Ukraine, mais aussi en Iran, leurs conséquences en France, que le président Emmanuel Macron réunit ce matin les représentants de tous les partis politiques à l'Élysée. Début de cette rencontre à 10h30.
13: France Info, il est 7h37 et il fait 16 degrés à Saint-Jean-de-Luz, sur la côte basque.
1: Et l'heure de la rentrée a sonné pour Zinedine Zidane, le champion du monde 98, enfile ses habits de sélectionneur de l'équipe de France pour l'annonce de sa toute première liste de joueurs en fin de journée, avant ses premiers matchs en Ligue des Nations. Ça commence dans une semaine en Turquie et c'est toujours évidemment un moment particulier. Bonjour Bichente Lissarassou.
8: Bonjour.
1: Consultant foot de France Info, on va aborder l'aspect sportif, la vision de Zidane dans un instant. D'abord, vous êtes sans doute l'un de ceux qui connaît mieux Zinedine Zidane. Vous avez joué avec lui à Bordeaux dans les années 90, puis en équipe de France bien sûr. Lui qui n'a jamais caché son rêve de devenir sélectionneur, il le répétait encore lors de sa nomination d'ailleurs, on l'écoute.
8: L'équipe de France, pour moi, c'est la seule chose que je voulais faire. Après mon expérience avec le Real Madrid,
9: c'était la seule chose que je voulais faire, c'est entraîner cette équipe de France. Je l'ai connue gamin, j'ai franchi toutes les étapes jusqu'à arriver à la sélection A, qui est le summum. Et je vais tout donner pour que cette équipe continue à gagner.
1: Voilà, on entend l'immense envie de Zinedine Zidane. Bichente, que va représenter ce moment pour lui ce soir, cette première liste?
10: Ben, vous l'avez entendu, c'est la seule chose qu'il voulait faire et il va tout donner. Il a eu plein de propositions après le Real, comme vous pouvez l'imaginer. Il a attendu longtemps et ce moment est arrivé. Donc voilà, je crois que il s'est préparé à ça. Comme vous le savez, l'équipe de France, comme nous tous d'ailleurs, hein, c'est quelque chose qui a déterminé notre vie. On a été champion du monde ensemble, ça a changé tout dans notre histoire personnelle, dans l'histoire du football français. Et aujourd'hui, il a envie de transmettre cette énergie, cette passion qu'il a pour le foot en étant sélectionneur. Donc moi, je suis très content pour lui. Il le mérite. Il a fait ses preuves comme entraîneur. Il a attendu patiemment son heure et ça arrive.
1: Ça arrive. Il a une place, évidemment, pour les Français. Vous l'évoquiez, qu'il soit fan de foot ou non, d'ailleurs, irremplaçable. Il fait partie des figures qui rassemblent dans notre pays. Est-ce que ce statut si particulier, ça va l'aider dans son rôle de sélectionneur ou au contraire, ça peut le desservir?
10: Je pense que ça va l'aider. Alors après, il faut comprendre pourquoi il a ce statut. D'abord, c'est un génie du foot. Il a une élégance rare, une élégance, je dirais, unique, particulière, qui fait que quand tu le regardes jouer, il est étincelant, il est magique. Après, je trouve aussi que... Alors, moi, je suis son pote, donc c'est parfois un peu difficile d'avoir ce type de jugement, mais je trouve qu'il a un immense charisme. J'ai le souvenir de 2006, où dans son visage... Il dégageait tellement de force, de puissance.
1: Il y a une force tranquille qui émane de lui.
10: De grâce, tout à fait. Après, mystérieux aussi. Il est assez mystérieux pour les gens parce qu'il s'exprime, il s'exprime pas énormément. Et en tout cas, quand il était joueur, il s'exprimait pas énormément. Il était assez silencieux. Je pense que l'addition de tout ça, ça plaît aux Français. Maintenant, c'est sûr que comme sélectionneur, il va devoir s'exposer davantage. Il va devoir parler davantage, puisque là, il porte un projet collectif. Mais il s'est préparé à ça, et moi, d'ailleurs, je l'ai vu, cette transformation. Parce que quand il était joueur, je n'imaginais pas qu'un jour, il aurait envie d'être entraîneur ou sélectionneur. Mais par contre, j'ai vu sa transformation. Et en fait, cette transformation, elle est liée au fait que c'est aussi quelqu'un d'altruiste. Sur le terrain, quand il était joueur, il était altruiste. C'était un régal de jouer avec lui parce qu'il aimait faire jouer ses partenaires. Et en fait, cet altruisme, je pense qu'il a transformé comme entraîneur. Et c'est devenu quelqu'un qui aime le contact avec les gens, qui a, je dirais, une vision humaniste des choses, qui aime manager les joueurs, qui aime les motiver avant un match, les convaincre d'un projet. Et là-dessus, il s'est vraiment transformé.
1: Et il est réputé aussi pour être un bon manager. En effet, Bichente Lizarazu, la question qui se pose maintenant, c'est quel choix va-t-il faire? Il va devoir s'exposer un peu plus, vous le disiez il y a un instant. Lui, en tout cas, assure avoir scruté cette équipe de France ces dernières années. Il en parlait aussi lors de son intronisation.
9: J'ai toujours regardé cette équipe de France comme un supporter, mais aussi comme un futur entraîneur. Et ce qui est le plus important, c'est qu'on a la matière, c'est-à-dire qu'on a des joueurs extraordinaires. J'ai une équipe extraordinaire à ma... qui va être en place, et ça, c'est pareil.
1: Alors, il évoque une équipe extraordinaire déjà en place. Est-ce qu'après un règne aussi long que celui de Didier Deschamps, 14 ans à la tête des Bleus, il doit essayer d'imposer sa patte tout de suite en ramenant du 109? Ou alors, est-ce qu'il va essayer plutôt de s'inscrire dans la continuité d'après vous?
10: Bah, déjà, il y a une très bonne base joueur qui était présent à la Coupe du Monde, la dernière Coupe du Monde. Donc, je pense que cette base-là, elle sera là. Mais les très bons joueurs restent les très bons joueurs. Après, il apportera évidemment sa patte.
1: Mais c'est quoi sa patte?
10: Soyez certains que sa patte, déjà, si on doit parler de sa patte, on va parler de ce qu'il a fait avec le Real. Après, avec l'équipe de France, ça sera différent. Sélectionneur, c'est différent. Mais ce que je veux dire, c'est qu'on ne parle jamais du côté professionnel de Zizou. Parce que quand tu es un génie, tu penses que tout est facile. Tu penses que tu vas sur un terrain et puis tu fais des mouvements extraordinaires. Mais c'est un grand professionnel, c'est un travailleur. Il est méthodique dans sa façon de faire. Donc, il s'est préparé à ce poste depuis un moment. Il a ses idées en tête, il va les développer. Maintenant, sur le vivier de joueurs que l'on a, ben, on le connaît, tous les grands joueurs qu'on a à disposition, les Olise, les Mbappé, oui. les Dembélé, les Doué, les Barcola, on les a.
1: Et c'est peut-être quelques nouvelles recrues.
10: Tout le monde nous les envie, oui. Les grands clubs les veulent. Et donc, il a ça à sa disposition. Après, avec le Real, il avait un style qui était pragmatique. Bien sûr que c'est un joueur offensif. Bien sûr qu'il va vouloir attaquer. Mais c'est aussi quelqu'un de pragmatique qui veut gagner. Il veut gagner pour l'équipe de France. Lui, son objectif, c'est de gagner le championnat d'Europe, le prochain, ou la prochaine Coupe du Monde.
1: En
10: c'est
1: 2028.
10: Ça, son objectif.
1: Merci beaucoup, Bijente Lizarazu. On verra s'il y a aussi des petites surprises du chef ce soir avec cette première liste de Zinedine Zidane. C'est à 18h qu'il l'annoncera. On la suivra évidemment ensemble sur France Info en édition spéciale pour la vivre. À suivre dans les prochaines minutes, quand le réchauffement climatique menace le patrimoine. Reportage au château de Versailles dans une minute. Restez avec nous.
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1: Merci d'écouter France Info, 8h moins le quart, l'heure de l'info en une minute avec vous Antoine Geoffin. Et à la une, le Premier ministre qui veut faire 54 milliards d'euros d'économies.
24: Il le dit hier soir dans une interview au Figaro. Sébastien Lecornu envisage pour cela le gel des pensions de retraite les plus importantes. Autre piste, la suppression de l'abattement fiscal pour les retraités ou encore le gel du point d'indice des fonctionnaires avec pour objectif, dit le chef du gouvernement, de ramener le déficit à 5% du PIB en 2027. Un policier de 35 ans arrêté, mis en examen puis placé en détention provisoire fin août. Ce fonctionnaire des Yvelines soupçonné d'avoir préparé un attentat terroriste. Chez lui, les enquêteurs ont retrouvé des armes, dont certaines fabriquées par une imprimante 3D. Les pêcheurs ont mis fin à leur blocage de dépôts pétroliers et de ports dans le sud de la France. Après 6 heures de réunion hier avec la ministre de la Mer et de la Pêche, qui promet un prêt à taux zéro pour les marins en difficulté. Les aides financières de l'État suivront les cours du pétrole, assure Catherine Chabot. Élection législative d'aujourd'hui à dimanche en Russie, premier scrutin. Depuis l'invasion de l'Ukraine il y a 4 ans, le seul parti opposé à la guerre n'a pas le droit de se présenter.
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1: Le patrimoine de notre pays va se découvrir à nouveau ce week-end avec les journées du patrimoine samedi et dimanche, alors que le réchauffement climatique pèse de plus en plus lourd sur son entretien, autant que les affres du temps ou le manque de moyens. Et c'est d'autant plus vrai après cet été caniculaire. Guillaume Fariol, vous l'avez constaté au château de Versailles.
25: Derrière une porte dérobée, le salon doré de Marie-Antoinette, ses dorures, ses meubles au bois laqué, autant d'œuvres d'art fragiles face au réchauffement climatique. Danilo Forléo est responsable de la conservation préventive au château de Versailles.
26: Ces collections, elles sont composées d'une matière qui est très fragile, du bois sculpté, sur lequel on induit plusieurs couches de colle de peau de lapin est présente sur toutes les dorures que vous voyez. Toutes ces colles organiques, à une certaine température, peuvent s'assécher ou bien elles deviennent molles et donc certains éléments, comme par exemple le plaquage des bois, peuvent se décoller.
25: Autre conséquence, dans certains recoins, des moisissures et des insectes qui rongent les boiseries.
26: Il y a une corrélation directe que nous avons pu observer depuis 2020 entre l'augmentation de la température et ces phénomènes de développement fongique et d'infestation.
25: Le château est donc surveillé de près, une série d'œuvres témoins analysé chaque semaine. Il y a aussi un programme de recherche lancé il y a plusieurs années maintenant pour mesurer les effets du changement climatique et identifier des solutions.
26: Un simple rideau avec une bonne matière, choisi selon également les savoir-faire anciens, l'utilisation des volets, l'utilisation d'une aération tel qui est prévu par exemple dans les demeures du Sud, peut avoir des résultats très concrets pour baisser la température à l'intérieur de la demeure.
25: Jusqu'à 10 degrés de moins dans certaines pièces. Nous voilà désormais dans le parc, dans la voiture d'Alain Baraton, jardinier en chef, inquiet après l'été caniculaire.
11: Les conséquences sont, on va dire, surmontables. Si l'an prochain, une même canicule venait à se remanifester, ça deviendrait problématique. Et si dans 3 ans, on a la même canicule, alors la situation sera dramatique.
25: Selon ses estimations, 1500 arbres sont morts cet été. Nous arrivons dans l'allée de la Reine. Au sol, un tapis de feuilles mortes, comme en automne.
11: Et je suis à Versailles depuis 50 ans. C'est la première fois que je vois cette allée dans cette situation. Tous les hêtres que nous avons sous les yeux sont en train de mourir les uns après les autres. On a également dans le parc des bouleaux. On a peut-être une centaine de bouleaux morts déjà à Versailles. Et quantité d'arbres qui vont résister, bien évidemment, à cette canicule en reproduisant les feuilles. Mais ils ont fatigué et je doute malheureusement que leur avenir soit compromis.
25: Une solution, remplacer ces arbres fragiles par d'autres.
11: Ce qui compte, c'est pas de remplacer à l'identique, c'est de garder l'esprit de Versailles.
25: Alain Baraton nous montre un orme spécialement développé pour résister à la chaleur. Contrairement à ses voisins, lui n'a pas perdu ses feuilles.
1: France Info reportage au château de Versailles, signé Guillaume Fariol. Fanny Guilochet, Renaud Dely et Julie Vialon m'ont rejoint. Bonjour à tous les trois.
16: Bonjour.
1: La politique, l'économie, les réseaux sociaux, comme tous les matins sur France Info. On commence avec votre billet éco, Fanny.
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1: Et on revient évidemment sur l'objectif fixé par Sébastien Lecornu pour son budget 2027, 54 milliards d'euros d'économies. C'est considérable, Fanny, est-ce qu'on peut parler d'un budget d'austérité ?
13: Non, répond Matignon, qui préfère parler de redressement nécessaire des comptes.

0: ces 54 milliards d'euros d'économies vont éviter que la charge de la dette, c'est-à-dire les intérêts, n'augmente trop vite, mais ils ne suffiront pas, hélas, encore une fois, à réduire réellement notre dette. Et cette nuance, elle est importante, hein. Dit autrement, avec ces 54 milliards d'euros d'efforts, le budget de la France ne va pas baisser, il va tout juste continuer d'augmenter, mais beaucoup moins vite que prévu.
1: Est-ce que ce n'est pas là une façon de jouer un petit peu sur les mots quand même ?
0: Non, parce que même si concrètement la potion de Sébastien Lecornu promet d'être rude pour les Français, on rappelle qu'il prévoit des coupes dans les aides sociales, les aides au logement, les dépenses de santé, les collectivités, on sera loin, très loin d'un serrage de vis comme ont connu par exemple les Grecs lors de la crise financière de 2010. Les salaires des fonctionnaires et les pensions de retraite en Grèce avaient été amputées de 20 à 30%. Le salaire minimum avait été réduit de 22%. Autre exemple marquant, le Portugal. Entre 2010 et 2014, le gouvernement portugais a supprimé des mois de salaire pour les agents publics. Il a sabré les dépenses de santé de 20%. Il a baissé les retraites. Un véritable budget d'austérité, c'est violent, c'est un choc, c'est une perte considérable de pouvoir d'achat en quelques mois seulement. Ça n'est pas ce que propose Sébastien Lecornu, sans jouer sur les mots. Encore une fois, le Premier ministre s'en tient plutôt à une politique de rigueur, si tant est évidemment que ce budget soit adopté et mis en œuvre, ce qui est encore une autre histoire.
1: Évidemment, et les débats budgétaires vont commencer dans les prochaines semaines. C'est désormais la question qui se pose, Renaud Dely, et on se la pose avec vous dans cet édito politique. Comment le Premier ministre espère-t-il faire approuver un tel budget ?
2: Eh ben, est-ce que ça vous dirait d'escalader l'Everest en tongs, Benjamin ?
1: Moyen.
2: Bah oui, c'est pas fastoche, c'est à peu près l'épreuve qui attend donc le locataire de Matignon. Son prédécesseur, François Bayrou, on s'en souvient, avait déjà dévissé dans l'ascension de ce qu'il appelait l'Himalaya des réformes. Plus loin, il y a près de 25 ans, Jean-Pierre Raffarin maniait déjà la métaphore verticale. La route est droite, mais la pente est forte, disait-il. Bah pour Sébastien Lecornu, la pente budgétaire est devenue vertigineuse et la route parlementaire, elle s'annonce particulièrement sinueuse. L'an dernier, le groupe PS lui a servi de corde de rappel. Il ne l'a pas censuré en contrepartie de la suspension de la réforme des retraites. Sauf que cette année, les socialistes sont engagés dans la surenchère d'une primaire qui les rend impitoyables avec le gouvernement. Bref, le chemin de crête de Sébastien Lecornu, Benjamin, c'est devenu un chemin de croix.
1: Il y a donc en plus la campagne présidentielle, Renaud, qui va compliquer la tâche du Premier ministre.
2: Oui, sans aucun doute, et Sébastien Lecornu tente de désamorcer ce handicap avec deux arguments qui sont liés d'ailleurs. Le Premier ministre le plus faible de la Ve République, comme il se définit lui-même, répète que lui n'est pas candidat à la présidentielle. Il annonce même dans le Figaro qu'il demandera à ses ministres qui participeront activement à la campagne de démissionner. En clair, il est désintéressé. Il fait don de sa personne et de son gouvernement à la France. Alors, il alerte, dramatise, agite le spectre d'une crise financière. En écho d'ailleurs, Emmanuel Macron brandira aujourd'hui devant les chefs de parti qu'il réunit à l'Élysée la menace de la guerre et du chaos géopolitique. Cette posture sacrificielle de l'exécutif, s'adresse à l'opinion, mais aussi au candidat qui espère entrer à l'Élysée dans 8 mois, et d'abord à la favorite, Marine Le Pen, qui n'a pas intérêt à hériter d'un effondrement financier qui plomberait son quinquennat. Alors, à défaut du groupe PS, c'est l'abstention du groupe RN qui pourrait sauver la mise du budget. Marine Le Pen a d'ailleurs confié la semaine dernière qu'elle préférait, je la cite, un budget imparfait à une loi spéciale.
1: Alors, on le disait, les discussions budgétaires vont s'ouvrir au Parlement. Est-ce que Sébastien Lecornu est, lui, prêt à faire des concessions ?
2: Officiellement, non, mais il envoie quelques signes au Rassemblement National, comme sa demande à Bruxelles que le produit de l'amende infligée à Google et toutes les recettes exceptionnelles, d'ailleurs, se traduisent par une baisse des contributions des États membres, dont la France, ou l'annonce d'un délai de carence avant que les étrangers perçoivent les allocations qui ne dépendent pas du travail. Marine Le Pen, elle, va sans aucun doute s'appliquer à faire monter les enchères tout au long de ces discussions budgétaires, tout l'automne. Elle l'avait fait il y a 2 ans avec Michel Barnier, avant finalement de baisser le pouce en décembre, et il n'est pas impossible que lui reprenne l'envie de s'offrir la tête d'un dernier Premier ministre macroniste à Noël.
1: L'édito politique signé Renaud Dely et ses difficiles discussions budgétaires qui s'annoncent pour le Premier ministre. Sont-ce des questions que les extraterrestres se posent ? S'ils existent, on leur souhaite que non, Julie Vialon. En tout cas, les jeunes de la génération Z sont nombreux de plus en plus à croire en leur existence. C'est ce que nous dit une étude américaine. Et les réseaux sociaux, une nouvelle fois, n'y sont pas pour rien.
3: L'étude est menée auprès de 2000 Américains par Talker Research, c'est une entreprise de sondage. Et résultat, 37% des interrogés croient de plus en plus aux extraterrestres. Mais chez la génération Z, les 18-29 ans, ça grimpe à 54%. C'est plus de deux fois

0: fois le chiffre observé chez les baby-boomers, la génération des plus âgés.
1: C'est énorme. En effet, les jeunes Américains, Julie, ne sont pas les seuls.
0: En France aussi, les jeunes sont particulièrement réceptifs aux théories extraterrestres. D'après l'IFOP, 19% des 18-24 ans pensent que les pyramides égyptiennes ont été construites par des extraterrestres. C'est trois fois plus que chez les seniors.
1: Alors comment ça s'explique ?
0: Alors d'abord parce qu'ils ont grandi dans un univers où les extraterrestres sont partout, dans les films, les jeux vidéo, les séries, mais aussi sur TikTok, où une vidéo de lumière étrange dans le ciel peut rapidement devenir une preuve de l'existence d'une civilisation venue d'ailleurs. Sur les réseaux sociaux, le doute peut vite devenir une certitude.
2: Si tu commences à dire « Ouais, je pense qu'il y a une vie extraterrestre intelligente qui nous observe », là, on va direct te prendre pour un fou et on va commencer à te parler de ces putains de chapeaux d'aluminium et on va clairement te rire au nez. Pourtant, rationnellement, l'univers est tellement gigantesque que les probabilités qu'on soit seul sont totalement nulles en fait. Statistiquement, les aliens, c'est logique.
0: Une vidéo est regardée, puis commentée, recommandée à d'autres personnes qui s'intéressent déjà au sujet. Et à force de voir des récits similaires, on peut avoir l'impression que les preuves s'accumulent, même lorsqu'il s'agit de témoignages non vérifiés ou de phénomènes qui ont d'autres explications. C'est ce qu'on appelle une chambre d'écho, un environnement dans lequel les mêmes idées circulent et se renforcent.
1: Et tout ça s'auto-alimente évidemment. Mais Julie, il y a un autre élément aussi qui entre en jeu.
0: Oui, la défiance envers les institutions. Aux États-Unis, les ovnis sont devenus un sujet officiel. Le Pentagone a créé un bureau spécialement chargé de les étudier et publie régulièrement de nouvelles images. En décembre 2025 et janvier 2026, plusieurs vidéos de phénomènes observés par des militaires ont été rendues publiques. Certaines restent inexpliquées. Mais inexpliquées ne veut pas dire extraterrestre. Ça veut juste dire en fait, qu'on n'a pas encore trouvé l'explication. Le Pentagone lui-même affirme ne disposer d'aucune preuve de technologie extraterrestre. Mais dans un pays où la défiance envers les institutions est forte, ces images et ces témoignages peuvent nourrir l'idée que le gouvernement ne dit pas tout.
1: Et la musique d'X-Files, évidemment. Merci beaucoup Julie Vialon.
3: Reste l'hypothèse que vous en soyez une, Julie
0: Vialon. Ça, on ne sait pas. Voilà.
1: On va mener l'enquête. Merci beaucoup Julie Vialon, Renaud Delis, Fanny Guinochet, la météo arrive.
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1: La météo, Christine Peña, avec un temps qui reste bien contrasté aujourd'hui.
9: Mais oui, et surtout ce matin, nous avons ce ciel qui est très habité par les nuages qui circulent. Quelques petites pluies, pas grand-chose, et ça va vite disparaître. On gardera quand même ces nuages un peu plus nombreux au nord de la Seine. Et puis une petite tendance orageuse qui va se développer dans le courant de l'après-midi, la soirée, sur les Alpes du Sud ou encore l'est de la Corse. Toujours du soleil et du vent autour de la Méditerranée, en vallée du Rhône également, avec la chaleur qui se maintient là en Méditerranée, avec quasiment 30 degrés, 29, on n'est pas loin, à Marseille et Nîmes, contre 24 à Lyon, 25 à Bordeaux, 22 à Rennes, à Reims, à Strasbourg, Tours et Bourges, et 23 à Paris comme à Clermont-Ferrand. Le soleil s'installe pour le week-end.
1: Merci beaucoup Christine Peña et merci à vous d'être à l'écoute de France Info. Très bon début de journée, il est 8h. Bonjour Soazigbourg.
10: Bonjour.
1: À la une ce matin, un policier des Yvelines mis en examen.
10: Soupçonné de préparer un acte de terrorisme, il a été interpellé fin août. 54 milliards d'euros à trouver pour sauver les finances publiques. C'est l'équation offensive du Premier ministre qui a présenté les grandes lignes de son budget 2027 avec, vous le verrez, un coup de pouce demandé aux retraités. Dans ce journal aussi, la toute première liste des Bleus de Zinedine Zidane et puis le nouvel album de Miley Cyrus avec un gros virage musical. Un policier a donc été mis en examen dans le cadre d'une enquête ouverte par le parquet national antiterroriste. Bonjour Sébastien Baer.
11: Bonjour.
10: Service police-justice de France Info, le fonctionnaire a été interpellé fin août. En région parisienne, il avait rejoint la police il y a une dizaine d'années.
11: Oui, c'est un fonctionnaire au profil discret et sans histoire, qualifié de respectueux, efficace. Il était affecté depuis 2 ans au centre d'information et de commandement des Yvelines où il répondait aux appels passés aux 17 police secours. Ce sont les messages qu'il postait sur des forums en ligne qui ont alerté. Le fonctionnaire menaçait de s'en prendre à l'État et aux services de police. Lors des perquisitions à son domicile, les enquêteurs ont trouvé notamment plusieurs armes détenues sans autorisation. Le policier a, semble-t-il, fabriqué lui-même certaines de ses armes à l'aide d'une imprimante 3D. Proche de la mouvance d'ultra-droite connue pour ses actions violentes, le fonctionnaire a été interpellé, vous l'avez dit, le 23 août par la sous-direction antiterroriste. Il a été entendu pendant 96 heures en garde à vue avant d'être mis en examen et incarcéré. L'affaire est désormais entre les mains d'un juge d'instruction antiterroriste.
10: Les explications de Sébastien Baer. 2 hommes ont été blessés par balle hier près d'une école de Montaterre dans l'Oise. Les coups de feu ont été tirés en pleine sortie des classes, ce qui a provoqué un mouvement de foule. Un jeune homme de 18 ans, déjà connu des services de police pour une affaire de stupéfiants, a été interpellé.
1: 8h02 sur France Info, Soisigbourg et une cure d'amaigrissement en vue pour le budget 2027.
10: Les ministres de l'économie et des comptes publics avaient déjà préparé les esprits la semaine dernière et Sébastien Lecornu le confirme. Il va falloir trouver beaucoup de milliards pour maintenir à flot les finances publiques. Le Premier ministre a dévoilé hier ses premiers arbitrages dans le Figaro. Il voit finalement presque double par rapport à ce qu'il avait dit précédemment. Ça ne sera plus 30, mais 54 milliards d'euros d'économies pour cette première mouture, avec un objectif de déficit ramené à 5% du PIB. Bonjour Louise Billens.
12: Bonjour.
10: Du service éco de France Info. Parmi les propositions du chef du gouvernement pour faire ces économies, s'attaquer aux retraites, l'un des postes de dépenses les plus importants.
12: Oui, Sébastien Lecornu prévient, les pensions ne baisseront pas et les retraités les plus modestes seront épargnés. Mais 2 scénarios sont sur la table. D'abord, le gel des plus grosses pensions. Ça veut dire qu'elles n'augmenteront pas autant que l'inflation. Si toutes les pensions au-delà de 3 000 euros bruts sont gelées, ça rapporterait 2 milliards dans les caisses de l'État. Si c'est à partir de 2 000 euros, c'est environ 3 milliards d'économies. La deuxième option, c'est d'abaisser le plafond de l'abattement fiscal dont bénéficient les retraités. En termes d'économie, on serait en dessous d'un milliard. Alors faire contribuer les retraités, l'idée revient sans cesse. Il faut dire que les pensions à elles seules représentent un quart des dépenses publiques, mais le sujet est très inflammable. Fin 2024, Michel Barnier était tombé sur son budget qui prévoyait de revenir justement sur l'abattement des pensions. Sébastien Lecornu ne tranche pas la question, il renvoie au débat parlementaire.
10: Louise Buyens, service éco de France Info, et ce débat parlementaire ira jusqu'au bout, hein, promet Sébastien Lecornu. Pas de 49.3 ni d'ordonnance, mais attention, c'est uniquement s'il n'y a pas d'obstruction. Outre les retraites, d'autres postes seront soumis à des coupes budgétaires. Les ministères, 2 milliards d'euros d'économies envisagés pour le seul ministère du Travail, par exemple. Mais Sébastien Lecornu propose aussi de geler le point d'indice des fonctionnaires pour une année de plus. Mesure risquée dans un contexte social explosif. Une manifestation de la fonction publique attendue dans 10 jours, et alors que les fonctionnaires ont perdu 15% de pouvoir d'achat à cause justement de ce gel du point d'indice, selon les calculs de la CGT. La secrétaire générale de la branche fonction publique de la CFDT, Laure Revel, est désabusée.
13: Ce gel du point d'indice dure depuis des années, hein, et on continue à voir la fonction publique uniquement comme une ligne budgétaire et pas comme un investissement pour l'avenir, alors qu'on a su trouver tous les agents publics dans les territoires qui ont été touchés dans des catastrophes de cet été. Au moment de joindre la parole aux actes, lettre morte. Voilà. Il y a beaucoup de remerciements, mais les remerciements, ça ne fait pas le plein des courses.
10: La secrétaire générale de la branche fonction publique de la CFDT, Laure Revel. Le gouvernement envisage aussi de mettre en place un délai de carence pour certaines allocations aux étrangers, le RSA, les APL, un appel du pied au Rassemblement national pour tenter d'éviter la censure à l'Assemblée. Le Rassemblement national qui sera reçu tout à l'heure à l'Élysée. Emmanuel Macron réunit tous les chefs de parti pour une réunion de crise sur la crise énergétique en France, alors que le litre de gazole a atteint un nouveau record, 2,40 € en moyenne, du jamais vu depuis le début du conflit au Moyen-Orient. La flambée des prix à la pompe qui a conduit les pêcheurs à se mobiliser ces derniers jours. Hier, ils avaient rendez-vous avec leur ministre de tutelle qui leur a promis des garanties sur les aides et un prêt à taux zéro pour ceux qui manqueraient de trésorerie. Conséquence, ce matin, ils ont levé leur blocage. Et le ministre du Commerce annonce, lui, que l'aide aux gros rouleurs ne s'arrêtera finalement pas le 30 septembre, comme c'était prévu. Le guichet est reconduit, on n'a pas de date annoncée pour l'instant. Et un de plus dans la course à la présidentielle, Éric Zemmour confirme qu'il sera candidat. Le leader de Reconquête l'a annoncé hier, mais sa déclaration formelle attendra l'automne, selon son entourage.
1: Direction la Pologne maintenant, Soizic, où les sirènes ont de nouveau retenti hier.
10: Dans les régions les plus à l'est du pays, la Russie a de nouveau attaqué aux portes de l'Europe sur l'Ukraine voisine, mais encore une fois tout près de la frontière. Les avions de chasse de l'OTAN ont même dû décoller. L'inquiétude du Premier ministre polonais Donald Tusk.
14: D'après les services de renseignement, le plan russe prévoit des frappes hybrides de drones et de missiles contre les pays soutenant l'Ukraine, notamment la Pologne. Ces possibilités sont évoquées depuis un certain temps. Malheureusement, aujourd'hui, elles sont très cohérentes et convaincantes. Et la version officielle de la Russie sera qu'il s'agit d'un accident et qu'aucune riposte de l'OTAN n'est justifiée.
10: Donald Tusk, quand en Russie, Moscou fait état de dizaines de drones lancés sur la capitale russe au premier jour des élections législatives.
1: Le sport à 8h07, Soizic, et c'est la rentrée des classes pour Zinedine Zidane.
10: Le Marseillais nommé fin juillet va dévoiler ce soir, 18h, sa toute première liste des Bleus. Un moment particulier pour un sélectionneur et qui donne un peu l'orientation du mandat à venir, Julien Froment.
15: L'annonce de sa toute première liste dans la peau de sélectionneur des Bleus, Jacques Santini, en poste entre 2002 et 2004, en garde un souvenir mitigé.
16: Un peu de fierté, mais aussi un peu d'anxiété. C'est un exercice très particulier. Il y avait des journalistes étrangers, de notre futur adversaire. Il fallait bien préparer tout cela parce qu'on savait que chaque mot sorti de ma bouche allait être analysé.
15: Et il en sera de même ce soir pour Zinedine Zidane. Cette conférence de presse va donner le la de son mandat.
16: Zinedine avait été crédité d'un sans-faute ou de sans-faux lors de sa première apparition. Là, c'est encore un autre exercice.
15: Philippe Tournon est l'ancien chef de presse historique de l'équipe de France. Il a épaulé Aimé Jacquet, Roger Lemaire ou encore Didier Deschamps.
16: Il va commencer à dessiner la patte Zidane sur l'équipe de France. Cette première liste, sur le fond et sur la forme, ça va nous donner une meilleure idée de ce que peut être, de ce que va être le règne de Zinedine Ier, si je puis dire.
15: Un règne qui débutera avec une liste composée d'habitués, Mbappé, Dembélé ou encore Olise. Et peut-être aussi avec quelques surprises, comme l'attaquant de Rennes, Esteban Le Poll, ou encore le défenseur lensois Mathieu Hudol. Réponse vers 18h.
10: À suivre évidemment sur France Info. On sera en édition spéciale. Et puis elle est hybride, passée autant par le rock que par la folk et la country. Miley Cyrus sort un nouvel album, Yann Bertrand, avec là encore un virage musical très prononcé.
17: Tout est allé très vite et par surprise, Miley Cyrus, ou plutôt désormais Miley, était encore sur la déception des ventes de son dernier album sorti l'année dernière quand elle a annoncé le nouveau il y a 3 semaines. Let's go. Bass Persuades avec des touches électro, rock et pop plus sombres dont le premier single que n'aurait pas renié une Lady Gaga. Il faut dire que la chanteuse de seulement 33 ans à la longue carrière déjà s'est aventurée dans le rock psychédélique, la pop sirupeuse, la folk, la country, elle qui était la filleule de la récemment disparue Dolly Parton, au point de ne pas forcément, au-delà de ses fans, imprimer une identité réelle sur sa musique. Virage, une nouvelle équipe, une nouvelle maison de disques, Miley joue gros en misant sur un univers plus rugueux. Elle qui reste loin en termes de succès et de reconnaissance de ses contemporaines Taylor Swift, Rosalia ou Billie Eilish pour ne citer qu'elle.
10: Yann Bertrand sur France Info.
1: On voit en effet un peu plus ce nouvel album de Miley Cyrus. Merci beaucoup, Soizic Bourg, pour l'info à 8h. Sur fond de Miley Cyrus, la météo. Christine Peña.
9: Allons-y.
1: Ambiance estivale dans le sud, ça va bien avec la musique.
9: Oui, avec le vent, effectivement, la chaleur qui se maintient, quasiment 30 degrés, alors qu'au nord, on est à 20 degrés sous les nuages. Ces nuages qui ne font que passer, hein, et d'ailleurs, ils vont être de plus en plus discrets à partir de demain. Grand soleil sur la moitié sud, toujours un peu de nuages vers la Manche, et puis à partir de lundi, alors là, c'est grand soleil pour tout le monde et des températures en hausse.
1: Merci Christine.
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1: 8h11 sur France Info. Dans 3 minutes, le choix de France Info et une plongée rare au cœur d'un centre d'appel du 3114, le numéro de prévention du suicide. Les appels sont en hausse après les fortes chaleurs de l'été. On l'entendra. L'invité du 8h30 France Info ce matin. Bonjour Camille Gérard.
0: Bonjour Benjamin.
1: Elle est députée du Calvados et ancienne première ministre.
0: Elisabeth Borne, on l'interrogera sur le budget dont Sébastien Lecornu vient de dévoiler les principales propositions avec cet effort de 54 milliards d'euros demandé aux Français en cette rentrée bousculée par la flambée des prix de l'essence et l'inflation. Est-ce le moment de demander autant ? Ce budget ne risque-t-il pas d'attiser la colère sociale ?
1: Rendez-vous dans 20 minutes. Le budget, on y retourne tout de suite.
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1: Et Sébastien Lecornu a donc détaillé sa copie budgétaire avant le début des débats à l'Assemblée. 54 milliards d'euros d'économies à faire donc pour maintenir le déficit sous les 5%. Les retraités, les fonctionnaires seront mis à contribution, mais pas d'efforts supplémentaires demandés aux entreprises. C'est ce que réclamait Emmanuel Vasnex. Il est PDG du groupe agroalimentaire LSDH et porte-parole du mouvement Trop, c'est trop. Mouvement d'entrepreneurs qui dénonce un ras-le-bol fiscal.
20: Les entreprises prennent déjà beaucoup. Vous voyez, pour une entreprise comme la mienne, pour être concret, c'est plus de 117 millions d'euros par an de taxes, d'impôts, de contributions que nous finançons. Nous avons 2700 personnes, c'est 49 000 euros par salarié. Et donc, effectivement, c'est un poids qui est important. Donc, le problème qu'il y a aujourd'hui, c'est que on est dans un système où finalement on ne crée plus assez de valeur en fait finalement pour financer nos exigences sociales et qui sont des choses qui sont importantes effectivement. Donc il y avait une nécessité effectivement de reprendre, de stabiliser les choses, de ne pas toucher effectivement à la succession et au pacte du travail qui était vraiment là
1: sur la succession des entreprises familiales.
20: La succession des entreprises, de ne pas toucher à l'épargne salariale aussi, et ça a été un des sujets, ne pas toucher à l'apprentissage. Et donc je pense que oui, l'économie a été remise. J'ai d'ailleurs trouvé que le Premier ministre avait été courageux dans ce qu'il avait annoncé. Et je pense qu'enfin, on prend la dimension de la problématique qui est aujourd'hui en France.
1: Est-ce que vous attendez plus encore du gouvernement qu'il y ait des allègements de cotisations, par exemple, pour les entreprises, que ce soit au menu, en tout cas, des débats budgétaires ?
20: Alors, je pense que oui, et vous savez qu'il y a des débats, comme par exemple celui de la TVA sociale, qui est très présent. Je pense qu'il faut que à la fois les citoyens, mais également
1: l'idée
20: les politiques
1: d'augmenter la TVA pour financer le système social et donc de pouvoir baisser les cotisations pour les entreprises.
20: De baisser les cotisations patronales et salariales, de redonner du pouvoir d'achat, de redonner du sens en fait finalement au travail français pour pouvoir mieux exporter et donc de revenir en fait dans une dynamique positive. Donc je pense, mais c'est pas sur le débat budgétaire qu'on va pouvoir traiter de cette décision. Je pense que c'est la prochaine mandature qui dès son entrée en lice devra s'attaquer effectivement à cette fiscalité. Vous voyez, l'histoire fait que nous avions une fiscalité agricole parce que nous étions un pays agricole, nous avions une fiscalité industrielle, nous étions un pays industriel. Maintenant, nous sommes un pays du tertiaire dans lequel on voit beaucoup de choses se faire, beaucoup de produits rentrer sur notre territoire. Et aujourd'hui, on n'a pas adapté la fiscalité. Donc, on le paye. Des pays l'ont fait, hein, les pays du Nord, le Danemark, etc. l'ont fait. Et de façon très claire, il faut modifier absolument très rapidement cette fiscalité.
1: Emmanuel Vasnex, le PDG du groupe agroalimentaire LSDH, porte-parole du mouvement d'entrepreneurs Trop c'est trop. Il était notre invité ce matin sur France Info.
0: Et à 8h15, voici le choix de France Info.
1: C'est une plongée rare que nous vous proposons désormais auprès de ceux qui sauvent des vies au téléphone. Le choix de France Info nous emmène à la rencontre des répondants du 3114, le numéro national de prévention du suicide. Après un été caniculaire qui a renforcé les angoisses, plus 12% d'appels au mois d'août dans les 18 centres du pays. À l'occasion du mois de sensibilisation septembre jaune, le centre de Lille a exceptionnellement ouvert ses portes à Anne-Laure Danier.
21: Ça ressemble à un centre d'appel classique avec des bureaux disposés en étoile, séparés par des cloisons transparentes. Mais au bout du fil, ce sont des psychologues ou des infirmiers comme Estelle.
22: 3114, bonjour, vous avez essayé de nous contacter ?
21: Elle reçoit l'appel d'un homme très angoissé.
22: Oula, c'est-à-dire ? Vous en avez pris combien ? Dites-moi. Donc là, si j'ai bien compris, il y a une crise d'angoisse, du coup, vous avez majoré la prise du traitement anxiolytique. Est-ce que il y a une intentionnalité suicidaire dans cette prise ? Non, d'accord.
21: Alors vous n'entendrez pas ceux qui appellent, c'est strictement confidentiel et rien de ce qui est dit ne doit inciter d'autres personnes fragiles à se mettre en danger. Aucun nom de médicament ne doit être prononcé. Au bout du fil, il y a des hommes, des femmes, des jeunes. Pierre Grand-Genèvre est psychiatre au CHU de Lille et coordinateur du dispositif. Il a constaté cet été que la canicule a parfois accentué leur détresse.
23: Les grosses chaleurs ont été des motifs d'appel ou des arguments aggravant la crise suicidaire. Ça, on l'a constaté. On sait que ces fortes chaleurs ont un impact énorme sur le sommeil. le fait de ne pas dormir, eh bien, ça va engendrer d'autres symptômes, comme de la fatigue, parfois de l'irritabilité. On sait que l'irritabilité, ça peut engendrer des conflits avec son entourage. Vous voyez, ça fait un effet boule de neige qui peut expliquer qu'en partant d'une canicule, ça peut engendrer d'autres problèmes.
21: Parfois, ce sont d'autres personnes qui appellent pour signaler un danger. Là, par exemple, c'est une femme qui est venue en aide à un ado suicidaire de 14 ans.
2: Et il a une velléité de passage à l'acte pour ce jeune homme ? Ok, immédiate ? D'accord, ok. Bon, bah, je vais voir du coup avec mon collègue et puis pour qu'on puisse faire peut-être un envoi de moyens et contacter du coup l'hôpital. Ok.
21: L'infirmière raccroche et fait le point avec un collègue des urgences psychiatriques qui a son bureau juste à côté de lui. Les deux centres d'appel sont rattachés tous les deux au CHU de Lille. Les infirmiers envisagent d'envoyer un véhicule de secours pour cet adolescent.
2: Ouais, donc ils se projettent de se jeter sous une voiture. Ils rentrent tout seuls en bus. Les parents injoignables, et donc du coup plusieurs hospitalisations déjà pour idées suicidaires. Donc on dit qu'en tout cas, au niveau du RUD, il est au max. Quoi.
21: RUD, ça veut dire risque, urgence, dangerosité. C'est l'outil qui permet à ces professionnels d'évaluer le risque de suicide. Le psychiatre Pierre Grandgenèvre, qui supervise ses équipes, nous dévoile la méthode des répondants du 3114.
23: La botte secrète, s'il devait en avoir une, c'est « il y a toujours une solution ». Le rôle justement des répondants, c'est de réussir à diminuer cette souffrance pour réouvrir le champ des possibles. Déjà dans un premier temps, en écoutant, en travaillant sur les émotions, et après effectivement, avec eux, on ne va pas trouver nos solutions, on va chercher leurs solutions, leurs stratégies, en écoutant ce qui a déjà marché, ce qui leur a déjà fait du bien.
21: Ensuite, ils les orientent vers des médecins généralistes ou des psychiatres pour un suivi. Ces coups de fil sont parfois éprouvants. Quand je suis arrivée au centre de Lille, Estelle, l'infirmière, a dû faire une pause après un appel particulièrement difficile qui a duré presque une heure. Mais ce qu'elle retient, c'est que la plupart du temps, elle arrive à désamorcer la crise suicidaire.
22: Ce qui nous marque le plus, c'est où la personne est en grande situation de détresse avec un risque de passage à l'acte et au cours duquel on va pouvoir venir désescalader la crise. À la fin, la personne nous remercie, nous dit « là, ça va beaucoup mieux ». Je ne vais pas passer à l'acte. Effectivement, je vais m'orienter vers ce que vous me conseillez.
21: Un coup de fil à ce numéro national de prévention du suicide, c'est moins traumatisant qu'un passage aux urgences. Ça évite aussi de les engorger. Ça permet à ceux qui n'ont pas de médecin disponible ou qui ne vont pas vers les médecins d'être écoutés et orientés. Depuis que ce numéro a été créé il y a 5 ans, le nombre d'appels au 3114 augmente tous les mois.
1: Numéro le 3114, accessible 24 heures sur 24, 7 jours sur 7. Le choix de France Info, signé Anne-Laure Danier ce matin, à retrouver sur franceinfo.fr.
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1: France Info Monde, dans un instant, et l'intelligence artificielle déjà au cœur des stratégies militaires de nombreux pays. On va le voir après l'info en une minute, il est 8h19, Antoine Geoffin. Et à la une, l'aide pour les gros rouleurs qui est prolongée.
3: Au-delà du 30 septembre, annonce ce matin le ministre du Commerce, ce coup de pouce de 100 euros versé en une seule fois, destiné à ceux qui font plus de 15 km par jour pour aller au travail. Selon le gouvernement, 1 500 000 personnes ont déjà reçu cette aide. Ramener le déficit à 5% du PIB l'an prochain est un objectif réalisable. Réaction ce matin du ministre de l'économie, Roland Lescure, à l'interview hier soir du Premier ministre dans le Figaro, qui prévoit un budget pour l'État avec 54 milliards d'euros d'économies. Sébastien Lecornu projette de geler le point d'indice des fonctionnaires, les plus grosses pensions de retraite. Qu'en pense l'ancienne Première ministre Elisabeth Borne? Elle est l'invitée du 8h30 France Info dans une dizaine de minutes. Il menaçait de s'en prendre à l'État et à l'institution policière. Selon les informations de France Info, un policier des Yvelines mis en examen est placé en détention provisoire fin août. À son domicile, les enquêteurs ont retrouvé des armes, certaines fabriquées par une imprimante 3D.
1: France Info Monde, ce matin sur le front de l'IA. Bonjour Olivier Poujade.
4: Bonjour Benjamin.
1: L'intelligence artificielle qui pourrait tous nous tuer d'ici la fin de la décennie, c'est l'avertissement lancé la semaine dernière par Jacob Coxton, cet ingénieur britannique qui a démissionné du géant américain Anthropic. Et cette interrogation, donc comment l'IA s'y prendrait-elle pour nous éliminer? En réalité, Olivier, c'est déjà très concret. L'IA fait des victimes, il suffit de regarder vers l'Ukraine ou l'Iran.
4: On voit des conflits où sont engagées les grandes puissances militaires, où il convient d'ailleurs de ne pas parler d'intelligence artificielle, mais de systèmes autonomes, des armes qui calculent sans assistance la trajectoire jusqu'à l'objectif, qui repèrent, identifient leur cible et décident toutes seules de déclencher l'attaque. Cet outil militaire est opérationnel aujourd'hui en Ukraine avec une efficacité que Dan Kane, le chef d'état-major de l'armée américaine, a qualifié hier de choquante.
5: In certain locations on the front line of troops right now.
6: À certains endroits de la ligne de front aujourd'hui, l'espérance de vie d'une nouvelle recrue de l'armée russe envoyée au combat ne dépasse pas 20 à 30 minutes. Réfléchissez à ça.
5: Think about that.
4: Des images sidérantes sont remontées du front ukrainien cette année. On y voit des soldats désespérés, harcelés par ces essaims de drones dopés à l'IA qui ne leur laissent aucune chance. Évidemment, l'armée russe n'a pas tardé, elle aussi, à tester son propre modèle.
1: Et visiblement, les militaires s'intéressent, Olivier, à l'intelligence artificielle pour de très nombreuses raisons.
4: Oui, à titre expérimental depuis les années 60, sans jamais oser l'utiliser sur un théâtre opérationnel. Et ce que ne dit pas Dan Kane, c'est que les États-Unis ont eux aussi récemment cédé à la tentation cette année. En février dernier, aux premières heures de l'intervention en Iran, 2000 cibles touchées en l'espace de 48 heures. À titre de comparaison, hein, en 2014, durant la campagne de bombardement contre Al-Qaïda en Irak et en Syrie, pour frapper le même nombre de cibles, la coalition dirigée par les Américains avait mis plus de 6 mois. L'intégration de l'IA dans le champ militaire est un changement majeur.
1: Confier un permis de tuer à une intelligence artificielle, Olivier Poujade, évidemment, ça présente des risques.
4: Oui, les états-majors américains, russes, chinois, français ont longtemps hésité ou fait mine d'agir avec prudence. En France, un comité d'éthique a travaillé sur l'emploi des SALA, les systèmes d'armes létales autonomes, des experts qui insistent sur l'importance de garantir le respect du droit international humanitaire et les règles de conduite en période de conflit. Mais l'Ukraine a franchi le pas cette année par nécessité, impossible de tenir sans IA face aux capacités militaires de la Russie. Les Ukrainiens ont ouvert une voie et désormais la course est lancée.
1: Olivier Poujade pour France Info Monde, merci beaucoup.
9: France Info, il est 8h23 et il fait 13 à Pau.
1: Et c'est l'heure de faire le tour de la question, comme tous les matins avec vous, Antoine Jeuffin. Et ce matin, 3 semaines après la rentrée scolaire, on s'intéresse au tout premier pas des futurs professeurs dans les écoles, les collèges et les lycées. Car c'était une rentrée un peu spéciale pour eux cette année, puisque la formation a changé.
3: Oui, les futurs enseignants doivent toujours passer un concours, mais plus au même moment de leur parcours. Avant, on passait ce concours à Bac plus 5, après un master, maintenant il suffit d'une licence. Bac plus 3 donc pour passer le concours et les étudiants enchaînent avec leur master ensuite. L'ensemble du cursus se veut aussi plus proche du terrain, de la salle de classe, avec davantage de temps passé avec les élèves.
1: Alors voilà Antoine, pour le principal changement pour les élèves enseignants, on va continuer dans le détail à voir ce qui change. D'abord on va sur le terrain pour les entendre avec Noémie Bonin qui a suivi des étudiants à l'Institut National Supérieur du Professorat et de l'Éducation de Créteil.
7: Donc, une dictée en 3 mots.
24: Ils sont plus de 470 dans cette première année du tout nouveau master à Créteil.
7: Vous êtes prêts, sans l'ordi ?
24: Pour l'instant, ils sont encore dans le rôle d'élèves. Leurs cours sont répartis entre plusieurs sites, leurs lieux de stage encore inconnus.
25: Ouais, là cet été, les piratages qui ont fait que tout était beaucoup plus long. Même pour passer le CAPES l'année dernière, avec du coup le budget qui a été voté vraiment à la dernière minute, on savait pas s'il y avait le concours ou pas. Tout est un peu dernière minute. Donc effectivement, on est sur un peu les plâtres. Mais enfin, pour le coup, ça n'enlève pas notre motivation. On est quand même là pour faire la formation, quoi.
24: Ceux qui ont eu le concours au printemps dernier, comme Théophile, futur enseignant d'éducation musicale, sont donc cette année élèves fonctionnaires. Ils sont défrayés 1 400 € chaque mois. Ce sera 1 800 l'an prochain quand ils seront dans un établissement scolaire à mi-temps. Une entrée dans le métier très pratique.
25: C'est super.
24: Que salue le jeune homme.
25: En fait, c'est trop bien parce que du coup, ça rentre déjà dans le concret. Du coup, l'année prochaine, on sera en charge de classe. Wow.
24: Ces jeunes sont impatients de se lancer dans cette profession, malgré les difficultés, souligne Ilona, professeure d'EPS en devenir.
26: Les générations d'aujourd'hui, elles ne sont pas forcément évidentes. Je trouve que le métier d'enseignant, c'est avant tout vraiment une passion, une envie de transmettre des savoirs à nos élèves.
24: Pour l'instant, ces futurs profs apprennent à enseigner,
7: bien,
24: sous l'œil bienveillant de Grégory Quincampoix.
7: Prendre en compte la diversité des élèves. Important, vous avez déjà fait du pop-corn ? Vous mettez tous les grains au même moment dans une huile à la même température. Vous n'en avez pas deux qui pètent en même temps. C'est en ça que votre métier va être difficile. C'est comprendre que tous nos élèves ne vont pas à la même vitesse.
24: L'occasion d'aborder des questions pratiques. A-t-on le droit de diffuser une vidéo YouTube à ses élèves? De faire des photocopies de manuels? L'autorité est-elle naturelle? Ce tout nouveau master laisse plus de place à la pédagogie, se félicite le formateur.
7: Quand le concours était en fin de M2, on les préparait à un métier et on les préparait à un concours. Là, maintenant que le concours est passé, on est vraiment dans la préparation d'un métier. Ça, là, je pense que la plupart des formateurs, on est assez favorable sur cette vision-là.
24: Seule grosse déception pour les responsables du master ici à Créteil. Certains concours n'ont eu aucun lauréat, comme en économie ou en arts plastiques.
1: Reportage signé Noémie Bonin pour France Info, spécialiste éducation. On continue à faire le tour de la question avec vous, Antoine Jeufin. Beaucoup de changements pour les futurs enseignants, on l'entend. Donc, et l'une des évolutions majeures, Antoine, c'est le salaire.
3: Oui, ces étudiants seront donc payés par l'État 1 400 € net par mois en première année, 1 800 € net mensuel la deuxième. En première année, ils seront élèves fonctionnaire, fonctionnaire stagiaire la deuxième, et en contrepartie, un peu comme les polytechniciens, ils devront, à l'issue du cursus, travailler au moins 4 ans dans la fonction publique.
1: Avec cette réforme, le ministère veut donc aussi renforcer le lien avec le terrain.
3: Oui, avec 12 semaines de stage en première année et un mi-temps en deuxième, les étudiants seront en partie responsables d'une classe et le contenu des enseignements évolue avec l'arrivée des compétences transversales, égalité filles-garçons, inclusion, santé, développement durable et éducation aux médias.
1: L'autre objectif de la réforme, Antoine, c'est de faire face à la crise des vocations. Est-ce que ça porte ses fruits?
3: Trop tôt pour le dire, même si le ministère avance que 24 000 étudiants ont été admis au concours, 50% de plus que l'an dernier, où on comptait 2 600 postes vacants. Mais ces chiffres sont en trompe-l'œil, notent les syndicats, parce que le nouveau système cohabite jusqu'en juin 2027 avec l'ancien. Il va donc falloir, selon eux, attendre quelques mois pour faire un premier bilan. Certains de ces syndicats critiquent aussi la formation disciplinaire du nouveau cursus, qui est insuffisante d'après eux, et le manque de moyens alloués.
1: Merci beaucoup Antoine Jeufin pour le tour de la question tous les matins sur France Info. La météo et le 8h30 France Info sont à suivre, restez avec nous.
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1: La météo, Christine Peigna, avec encore beaucoup de nuages ce matin.
9: Ah oui, ce matin surtout, avec des brouillards d'ailleurs, par endroits, le long de la Loire notamment. Là, je vois, ils sont un petit peu récalcitrants. Nous avons ces brouillards quand même qui devraient se lever. Et puis ensuite, un ciel partagé. Alors, pas mal de nuages entre le sud-ouest, le centre et le nord-est, avec quelques petites pluies ce matin. Mais ça fait mine de s'estomper. Cet après-midi, de nouveau, ça sera un temps sec, à peu près partout, excepté peut-être une tendance orageuse sur la Corse et les Alpes du Sud, mais sinon les éclaircies vont se développer, alors un peu moins largement au nord de la Seine, et puis on a toujours ce vent, mais ce grand soleil en Méditerranée avec un peu de chaleur, hein, 29 attendu à Marseille contre 20 à Lille, 23 à Paris.
1: Et ce temps va s'installer, Christine, temps estival?
9: Oui, pour ce week-end, on va pouvoir sortir les planchas et les barbecues ce week-end. Alors, toujours un peu plus de nuages sur la partie nord, sauf à partir de lundi. Et alors là, pendant, jusqu'à début octobre, nous avons un temps estival et de plus en plus chaud qui s'installe partout.
1: On sent que le week-end approche pour vous. Merci Christine pour la météo et bienvenue à vous, France Info. Il est 8h30. On retrouve Soizic Bourg pour l'info.
10: Elle n'était pas concernée par les annonces du gouvernement en début de semaine. Finalement, l'aide aux gros rouleurs sera bien prolongée au-delà du 30 septembre, comme les aides ciblées pour le carburant. Annonce du ministre du Commerce, Serge Papin, qui précise que ce coup de pouce va en revanche changer de formule.
15: L'aide aux grands rouleurs, en tant que telle, ne s'arrêtera pas au 30 septembre.
16: Ça ne va pas s'arrêter,
0: mais ça va changer. C'est ça que vous êtes en train de nous dire. Vous cherchez un nouveau dispositif.
2: Il y a des gens que le conflit, parce que qu'est-ce qu'on paye à la pompe ? On paye la crise du détroit d'Hormuz. D'une certaine manière on paye le chaos du monde. Donc ça se durcit là. Donc il faut qu'on regarde comment on peut accompagner le durcissement de cette crise.
10: Le ministre du Commerce Serge Papin sur TF1 ce matin quand Maud Bréjon, la porte-parole du gouvernement, annonce à l'instant un dispositif carburant à compter du 1er octobre pour les Français les plus précaires qui travaillent. Alors qu'aujourd'hui le litre de gazole a atteint un nouveau record, 2,40 € du jamais vu depuis le début de la guerre au Moyen-Orient et parallèlement le gouvernement lui doit toujours faire des économies pour réduire le déficit public. Sébastien Lecornu a dévoilé hier les premiers grands arbitrages de son projet de budget 2027 avec un objectif de 54 milliards d'euros d'économies pour ramener le déficit à 5% du PIB. Un policier mis en examen et incarcéré pour avoir préparé une attaque terroriste. L'homme âgé de 35 ans et proche de la mouvance d'ultra-droite a été interpellé sur la voie publique en août dans les Yvelines, le département dans lequel il travaille. Pendant les perquisitions à son domicile, les enquêteurs ont trouvé plusieurs armes de catégorie A et B, des armes interdites sans autorisation et certaines que l'agent avait lui-même fabriquées. Rachida Dati à la barre. Premier interrogatoire hier pour l'ancienne ministre de la Justice et de la Culture, jugée depuis mercredi pour corruption et trafic d'influence devant le tribunal correctionnel de Paris. Elle risque jusqu'à 10 ans de prison et 5 ans d'inéligibilité pour ses accusations de lobbying au service de Renault-Nissan quand elle était députée européenne. Interrogatoire Yannick Falt qui s'est terminé tard hier soir.
15: Après avoir patienté 5 heures sur son strapontin de prévenu, le temps d'énième joute entre avocats, Rachida Dati passe 3 heures à la barre. Débit mitraillette à peine audible. Plus fort, plus lentement, lui demande la présidente. L'ancienne ministre assure avoir bien exercé comme avocate. 900 000 euros en 3 ans, une goutte d'eau par rapport aux milliards en jeu, notamment pour l'ouverture d'une usine au Maroc. Le Parlement européen, elle y allait rarement, n'a jamais eu de rôle clé, n'était que suppléante dans la commission de l'industrie. S'il y a eu aussi peu de documents prouvant son activité d'avocate, la faute à Carlos Ghosn qui ne voulait pas de traces écrites, l'ancien PDG de Renault-Nissan qu'elle n'a jamais vu en tête-à-tête, avec qui elle n'avait pas de relation personnelle et qui n'a d'ailleurs jamais eu de mots aimables pour elle, petit cadeau au deuxième prévenu. Carlos Ghosn en fuite au Liban n'est pas au procès.
10: Yannick Falt, service police-justice de France Info. On vous en parlait hier. Le ministère de la Santé laisse jusqu'au 1er octobre aux plateformes de téléconsultation pour mettre un terme à leur surfacturation coupe-fil. Ces frais payants non remboursables par la Sécu qui permettent de passer devant un autre patient et d'être pris en charge plus rapidement par un médecin. Le gouvernement ne les autorisera plus car ils sont contraires à la loi. Et puis c'est son premier exercice du genre depuis qu'il a été nommé sélectionneur. Zinedine Zidane va dévoiler ce soir la liste des Bleus en vue des matchs à venir. La liste sera dévoilée à 18h. Il est 8h34 sur France Info. Elisabeth Borne, députée Renaissance du Calvados, ancienne Première Ministre, est l'invitée de Benjamin Recouvreur et Camille Gérard.
1: Bonjour Camille.
16: Bonjour Benjamin.
1: Et bonjour Elisabeth Borne.
17: Bonjour.
1: À la une de l'actualité ce matin, évidemment, il y a le budget avec les propositions du Premier ministre Sébastien Lecornu. C'est 54 milliards d'euros d'économies qu'il veut faire l'an prochain. On va y revenir. Mais tout d'abord, un policier est mis en examen dans les Yvelines, soupçonné de préparer un acte de terrorisme. Il a été interpellé à la fin du mois d'août et son profil inquiète particulièrement. Il est proche des mouvances d'ultra-droite. Un policier qui a donc accès à des armes, qui veut s'en prendre aux intérêts de la France. C'est ce qu'on soupçonne chez ce policier. Est-ce que ça vous interpelle? Est-ce que vous pensez que ce soit possible au sein de la police?
17: Alors d'abord, je pense que ça montre que les services de renseignement font leur travail et qu'on a eu raison de les renforcer depuis 2017. Après, il y a une enquête qui est en cours et évidemment, moi, je ne vais pas me prononcer alors que l'enquête démarre.
1: Mais tout de même que ça arrive au sein de la police, chez un gardien de la paix, c'est très frappant.
17: Je pense qu'au sein de la police, il peut y avoir toutes sortes de sensibilités et donc c'est important d'être vigilant.
1: Le parquet national antiterroriste évoque une des menaces les plus préoccupantes en parlant de l'ultra-droite qui est surveillée de près. Est-ce que politiquement, vous avez le sentiment qu'on prend la mesure de cette menace dans le pays aujourd'hui?
17: Alors, je pense que les services de renseignement suivent l'ultra-droite, l'ultra-gauche, le terrorisme islamiste, et ils ont raison. Il y a des menaces de toutes sortes et il faut être vigilant sur tous les fronts.
1: Alors je le disais, Elisabeth Borne, à la une de l'actualité ce matin, il y a aussi le budget, c'est 54 milliards d'euros d'économies demandées par le Premier ministre. C'est beaucoup plus que le chiffre qui était évoqué ces dernières semaines. On parlait beaucoup de 30 milliards d'euros d'économies. Est-ce que Sébastien Lecornu, le chef du gouvernement, en demande trop aujourd'hui ?
17: Moi, je ne peux pas commenter les 54 milliards, puisqu'on n'a pas aujourd'hui le détail de ce qui est proposé et ce qui sera proposé dans le budget. Je pense qu'il y a un point qui est clair, c'est qu'il vise un déficit de 5%. Et je pense qu'on ne peut pas faire moins. On ne peut pas présenter un budget qui aurait un déficit supérieur à 5%, alors que la maîtrise de notre dette et donc de notre déficit devient un enjeu urgent, comme on peut le voir avec l'augmentation des taux d'intérêt sur notre dette. Cette dette et son financement qui devient un poste de dépense plus important que le budget de l'éducation nationale. Donc on voit bien qu'il faut absolument maîtriser ce déficit.
9: Elisabeth Borne, pour revenir quand même sur cette somme avancée, hein, ce montant de 54 milliards d'euros, c'est un effort colossal qui est demandé aux Français. François Bayrou, il a dû quitter Matignon, son poste donc de Premier ministre, parce qu'il demandait un effort de presque 44 milliards d'euros. C'est donc là, dans la copie annoncée par le Premier ministre Sébastien Lecornu, 10 milliards d'euros de plus. Est-ce que c'est un budget qui est voué à l'échec ?
17: Enfin, je pense qu'il faut rappeler de quoi on parle. Il s'agit de l'effort qu'on doit faire par rapport à un tendanciel, comme on dit en général, et donc ce n'est pas une baisse des dépenses
9: oui,
17: de 54
9: milliards. Pour être bien pédagogique, il y a un mélange d'économie qui est demandé voilà. aux Français, et puis
17: de non-augmentation
9: des recettes
17: dépenses.
9: En moins aussi dans les caisses de l'État, voilà. mais tout de même,
17: non, mais
9: la
17: c'est
9: somme
17: un montant, c'est
9: est un montant colossal.
17: Qui est très important, mais je vous dis, à la fin, au-delà des montants qui méritent ensuite d'être regardés dans le détail, ce qui est important, c'est que le budget vise un déficit de 5%. C'est le niveau qu'on aurait dû avoir cette année.
9: Dont et là, il y a un risque compris, de dérapage, hein, d'ailleurs.
17: Dont on a bien compris 5,4%. Qu'on ne l'aurait pas. Et donc, du coup, qu'il faille absolument agir sur tous les fronts de la façon la plus équitable possible pour ramener ce déficit à 5%, ça me paraît est absolument essentiel.
1: Il dit que ce n'est pas un budget d'austérité, Sébastien Lecornu. Maud Bréjon, la porte-parole du gouvernement, le répète ce matin. Vous partagez ce point de vue. Il n'y a pas d'austérité,
17: pas
1: c'est ce que dénonce la gauche.
17: Oui, alors,
1: sur les grandes lignes, on connaît
17: quand même
1: les
17: grandes lignes. Chacun peut crier, dire qu'il n'y a qu'à taxer les riches, ou les immigrés pour d'autres. Ce qui est très clair, c'est que Sébastien Lecornu l'a dit, on préserve, par exemple, les minimums vieillesse, l'allocation adulte handicapé. Donc, on n'est pas en train, effectivement, de mettre en difficulté les personnes les plus modestes. Ensuite, il faut regarder comment...
1: Les fonctionnaires vont voir leur rémunération stagner a priori. Il y aura un effort
17: le point
1: demandé
17: sera gelé, comme il a été quasiment
9: Quatrième année successive. On va regarder en détail, on va débattre avec vous des propositions plus précisément. Mais ce chiffre de 54 milliards d'euros, donc, est-ce que c'est parce que le Premier ministre craint une crise financière ? Et est-ce que c'est aussi vos craintes, vous, aujourd'hui ? Vous rappeliez l'importance de limiter la dette à 5%.
17: Évidemment qu'on doit être très attentif au regard.
9: Mais c'est un risque concret aujourd'hui sur la France, une crise financière.
17: Vous dire qu'il y a une crise financière demain matin. Ce que je vous dis, c'est que effectivement, quand on voit le niveau d'endettement de la France, dans un contexte où les taux d'intérêt augmentent partout, des États-Unis aux autres pays européens, évidemment, il faut être très vigilant et envoyer des signaux qu'on prend la situation au sérieux et qu'on est déterminé à maîtriser notre dette.
1: Mais comment vous qualifiez, vous, la copie du budget qui arrive, là, si vous ne reprenez pas non plus le terme d'austérité ?
17: En fait, honnêtement, je peux pas vous dire ce que veulent dire les 54 milliards, on n'en a pas le détail.
1: Vous avez, vous aussi, construit des budgets, on a les grandes lignes aujourd'hui, Elisabeth Borne, vous voyez bien que c'est un budget qui est quand même difficile.
17: Ah, mais c'est un budget, c'est un budget qui...
1: Et qui va être difficile aussi pour les Français.
17: Alors, difficile pour les Français. Vous voyez, par exemple, sur les dépenses de santé, on a compris qu'il y a une partie qui renvoie à des augmentations des franchises qui ont été décidées l'été dernier, enfin cet été. Il y a aussi, sans doute, des mesures qui peuvent être prises sur l'efficience des dépenses de santé. On sait qu'on a... L'OCDE nous dit qu'on a 20 à 30% d'actes inutiles dans la santé. Bah, attaquons-nous à ces dépenses inutiles.
9: Alors justement, sur les mesures, il y a la question des retraites. C'est une des pistes d'économie sur lesquelles le gouvernement est très attendu. Sébastien Lecornu, il a voulu tout d'abord rassurer. Hein. Il dit, je le cite, « les petites retraites seront protégées
16: Et en même temps, oui, les retraités devront participer à l'effort. Ce sera au Parlement de débattre de la méthode. Vous, Elisabeth Borne, vous considérez aujourd'hui que les retraités, eux aussi, doivent contribuer à cet effort?
17: Enfin, je pense qu'il faut sortir peut-être de l'impression qui a pu être donnée ces dernières semaines, qu'on demandait tous les efforts aux retraités.
16: Non, pas tous, mais eux aussi, c'est la question.
17: Enfin, quand on est en train de chercher des économies aussi importantes, tout le monde doit participer.
16: Comment alors ? Qu'est-ce que vous... Sur la table, on voit qu'il y a le gel l'indexation, le gel par rapport aux retraites, hein, geler les retraites, c'est-à-dire ne pas les augmenter en fonction de l'inflation, ça c'est une piste. Et puis il y a aussi revenir sur ce qu'on appelle l'abattement fiscal de 10%, en général présenté comme quelque chose qui concerne plutôt les retraités plutôt aisés, parce que ce sont eux qui payent des impôts. Quelle est la piste que vous préférez ?
17: Alors, on aura naturellement ce débat au Parlement. Moi, je pense que c'est important de respecter le contrat qui est, quand on a une retraite, on a cotisé et on a une retraite qui est indexée sur l'inflation.
16: Donc, on ne gèle pas les retraites.
17: Et je pense, par contre, que l'existence d'un abattement pour frais professionnels des retraités est quelque chose qui peut tous nous interpeller.
16: Qui n'a pas de sens.
17: Enfin, en tout cas, qui n'a pas de sens très, très concret. Voilà. Donc, moi, je privilégierais plutôt cette piste.
1: C'est 4 milliards et demi
17: que
1: d'euros.
17: Que ce soit, comme ça avait été proposé l'an dernier, avec une forfaitisation de cet abattement, ou que ce soit éventuellement en allant plus loin. Mais je pense que, de toute façon, voilà, il y a quelque chose... C'est plus logique de s'attaquer ou d'intervenir sur l'imposition... que spécifiquement sur les revenus des retraités, pourquoi les retraités et pas d'autres.
16: Sauf qu'elle est aussi soulignée comme étant une mesure qui n'est pas tellement autant de justice fiscale, parce qu'il y a des retraités aujourd'hui qui ne payent pas d'impôts et qui, par cette mesure, se retrouveraient à payer des impôts. Donc il y a une difficulté aussi, là encore.
17: Enfin, forcément, si on cherche des économies, à un moment donné, ça concerne quelqu'un. Voilà, je dis simplement que c'est plus logique d'agir par l'impôt qu'en remettant en cause les règles qui ont été posées. Et on voit bien qu'il y a un certain doute sur la pérennité de notre système de retraite et sur la confiance qu'on peut avoir. Donc je pense que c'est important de respecter les règles.
1: Il y a cette contribution que vont devoir faire les retraités a priori, les fonctionnaires aussi, on le disait, avec un gel du point d'indice. Pas d'augmentation d'impôts, ça c'est l'autre grande ligne du budget défendu par Sébastien Lecornu. Pas d'augmentation d'impôts non plus pour les entreprises, avec la diminution de cette contribution exceptionnelle demandée aux grandes entreprises qui avait été mise en place il y a 2 ans. Son revenu va baisser de 8 milliards d'euros pour l'État à 5 milliards. Est-ce que les entreprises ne devraient pas, elles aussi, participer un peu plus à cet effort dans ce contexte si on demande aux retraités,
17: voyez,
1: aux fonctionnaires ?
17: Je pense que tout le monde s'est désolé de voir que la croissance était moins forte que ce qu'on espérait.
16: 0,4%.
17: Peut-être que de garder une ligne consistant à ne pas dissuader ceux qui investissent, ceux qui créent de l'activité et des emplois, est une bonne chose. Donc je pense qu'il faut
1: les préserver.
17: Être très attentif à ne pas tuer le moteur de la croissance et donc à ne pas taxer exagérément les entreprises.
16: Mais Elisabeth Borne, vous voyez bien le sujet avec le budget là qui est proposé, avancé par Sébastien Lecornu. Beaucoup d'efforts demandés aux Français dans une situation de flambée des prix de l'essence, on va y venir, et d'inflation. Est-ce que vous ne craignez pas que ça alimente la colère sociale ?
17: Je pense que ce qui sera important, c'est que chacun puisse vérifier que les efforts sont justement répartis, que chacun y prend sa part. Et je vous dis, en étant attentif au fait que ce n'est pas en tuant la croissance qu'on va régler les problèmes des Français.
16: Il y a un autre point sur ce budget, c'est de réussir à le faire voter par le Parlement. Vous-même, ancienne ministre, vous connaissez cette difficulté. Et la question qui est sur la table, c'est est-ce qu'il faut négocier ou pas avec Marine Le Pen ?
17: Écoutez, je pense que Michel Barnier s'y est essayé. On a vu comment ça s'est terminé.
16: Ça a été un échec.
17: Donc du coup, je n'invite pas à essayer de courir après un hypothétique accord avec le Rassemblement national.
1: Pour autant, il y a des mains tendues, visiblement, dans les pistes qui ont été évoquées par le Premier ministre Sébastien Lecornu, comme cette idée d'une carence sur certaines aides accordées aux étrangers qui semblent vouloir là aller vers le Rassemblement national.
17: Oui, alors je crois que ce sont les Républicains. Vous savez, moi, j'ai dû impliqué dans un projet de loi immigration, c'était une mesure auquel les Républicains...
16: Qui a pu vous être reproché, d'ailleurs.
17: ...avaient avait beaucoup tenu et au demeurant, elle n'avait pas de lien avec le texte, donc elle a été rejetée à ce titre par le Conseil constitutionnel.
16: Mais sur cette mesure, est-ce que vous pensez qu'en effet, il faut réfléchir, comme Sébastien Lecornu le dessine ce matin, à un délai de carence qui serait donc appliqué aux étrangers qui arriveraient en France pour toucher certaines aides, comme le RSA, le revenu de solidarité.
17: Alors vous savez, peut-être, si on veut remettre l'Église au milieu du village, depuis la création du RMI, par Michel Rocard, on n'accède pas au RMI et désormais au RSA avant 5 ans. Donc je pense que c'est quelque chose qui... Tous ceux qui crient qu'on aurait finalement... Enfin, qu'on partirait sur les terres de l'extrême droite, depuis la création du RMI et donc désormais du RSA, il faut 5 ans de présence sur le territoire pour accéder au RSA.
16: Mais il y a d'autres aides, comme les APL. Est-ce que sur le principe... Ce qu'avance Sébastien Lecornu, et qui semble une main tendue au Rassemblement national dans ses discussions budgétaires, c'est de dire il faut que les étrangers qui arrivent sur le sol français attendent un peu plus avant d'avoir des aides. Est-ce que sur ce principe politique,
17: alors, puisque
16: vous êtes
17: favorable ? Puisque vous parlez des APL, là aussi, c'est un débat qui a été très rude au moment de cette loi immigration. Moi, je considère que quand on fait venir quelqu'un pour travailler en France régulièrement, par exemple, un éboueur, et à l'époque, j'en avais parlé avec Éric Ciotti, qui était le président des Républicains, qui vient travailler à Nice, donc un étranger qui vient travailler comme éboueur à Nice, si ses collègues français, compte tenu de leurs revenus, ont besoin des APL, je ne vois pas comment on peut expliquer que la personne qu'on fait venir n'en a pas besoin. Donc non, je ne pense pas que ce soit logique d'avoir une durée de carence pour les APL.
1: Elisabeth Borne, ancienne Première ministre, députée Renaissance du Calvados, invitée du 8h30 France Info ce matin. Dans un instant, on va évoquer les prix du carburant qui battent des records encore et des aides annoncées ce matin par le gouvernement. Il est 9h47, tout de suite l'info en une minute, c'est avec Antoine Geoffin.
3: Le gouvernement va mettre en place un dispositif d'aide carburant pour les Français les plus précaires à partir du 1er octobre, dit à l'instant la porte-parole du gouvernement. Nouvelle aide carburant, alors que le dispositif d'aide gros rouleurs est prolongé, lui, au-delà du 30 septembre, annonce le ministre du Commerce ce matin. Ce chèque de 100 euros a été touché à ce jour par 1 500 000 Français qui font au moins 15 km pour aller travailler. Sébastien Lecornu demande des efforts aujourd'hui pour éviter des sacrifices demain. Interview du Premier ministre au Figaro qui réclame 57 milliards d'euros d'économies pour le prochain budget de l'État. Il prévoit notamment de geler le point d'indice des fonctionnaires et les plus grosses pensions de retraite. Un policier de 35 ans proche de l'ultra-droite mis en examen et placé en détention provisoire depuis la fin août, soupçonné d'avoir préparé un attentat chez lui dans les Yvelines. Les enquêteurs ont retrouvé des armes, certaines fabriquées avec une imprimante 3D. Et puis la quatrième défaite de suite pour l'Olympique de Marseille, battue hier soir par Beşiktaş pour le début de la Ligue Europa. Défaite 4-1 en Turquie.
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16: Elisabeth Borne, députée Renaissance du Calvados et ancienne Première ministre, vous êtes donc notre invitée ce matin du 8-30 France Info. Le prix de l'essence ne cesse d'augmenter. Le prix du gazole vient de battre un nouveau record, 2,39 € en moyenne. Le ministre du Commerce, donc Serge Papin, vient d'annoncer qu'il y aurait une réunion lundi pour prolonger notamment ces aides ciblées à ces Français dits gros rouleurs. Olivier Faure, le patron du Parti Socialiste, était à votre place hier et il demande au gouvernement d'en faire plus.
19: Les aides ciblées, on peut effectivement les doubler. Et je le dis aussi, il faut qu'elles soient attribuées mécaniquement, automatiquement. Parce qu'aujourd'hui, il y a toute une partie des bénéficiaires potentiels qui ne les demandent pas parce qu'ils ne savent même pas qu'ils y ont droit.
16: Est-ce que vous êtes d'accord, Elisabeth Borne, il faut doubler cette aide grand rouleur aux Français, donc qui font particulièrement des kilomètres avec leur voiture, et c'est aussi lié à des conditions de revenus.
17: Alors, ce qui est clair, et moi, vous savez, je suis élue d'une circonscription rurale où beaucoup de salariés font 20, parfois 30 kilomètres aller-retour par jour pour aller travailler. Aujourd'hui, depuis le début de la crise, l'ordre de grandeur, c'est un surcoût de 150 euros. Donc on voit effectivement que l'aide de 100 euros qui a été décidée par le gouvernement, il faut sans doute la réévaluer.
1: Suffisant. Ce matin, Maude Bréjon, la porte-parole du gouvernement dit qu'il y aura au 1er octobre un nouveau dispositif.
17: Non, mais je pense que c'est nécessaire.
1: Pour ceux qui travaillent,
17: c'est nécessaire.
1: Qui en ont besoin. Avec... Qu'est-ce que ça doit être, ce nouveau dispositif? Augmenter le montant.
17: Je ne sais pas quel est le dispositif qui sera annoncé lundi.
1: Jusqu'où doit aller le gouvernement, c'est la question.
17: Je pense qu'il faut garder la logique d'aide ciblée. On nous a suffisamment reproché, même si je rappelle que ça n'était pas l'intention du gouvernement au départ, mais que les Républicains nous avaient demandé d'augmenter ce qu'était la remise carburant et qui a coûté des milliards, des dizaines de milliards.
16: Oui, parce que c'est vraiment le principe du gouvernement depuis le début de cette crise, c'est de dire les finances de l'État sont dans l'état qu'on connaît avec ce problème de la dette, et donc ce n'est pas possible d'aider tous les Français.
17: Sûr.
16: Donc vous dites il faut continuer à cibler les aides. Ça ne peut pas être pour tous les Français.
17: Je pense que ça ne peut pas être pour tous les Français quand on voit effectivement l'état de nos finances publiques et toutes les critiques qui ont été émises sur le fait qu'on avait arrosé trop large. Donc on arrose moins large, on cible les aides sur les personnes qui en ont le plus besoin. Donc je pense que ce principe d'aide ciblée est nécessaire.
16: On double là ces 100 euros aujourd'hui ? On va jusqu'où ?
17: Écoutez, je pense qu'effectivement, je vous dis, les 100 euros, ils ont été consommés, si je peux dire, par les surcoûts de

0: ces difficultés, qui interviennent en plus dans un contexte où tout le monde est épuisé par la canicule qu'on a vécue cet été, et où il y a beaucoup d'informations inquiétantes sur ce qui se passe en Ukraine, sur ce qui se passe au Moyen-Orient. Donc il faut être très attentif, et il faut accompagner les personnes qui doivent prendre leur voiture tous les jours pour aller travailler et qui aujourd'hui sont à la peine avec cette augmentation des carburants.
1: Marine Le Pen le redit ce matin, il faut baisser la TVA de 20% à 5,5% sur le prix des carburants. Elle dit il n'y a que ça à faire, il faut redonner de l'air aux Français.
0: Oui, alors elle a une certaine constance, hein, puisque c'est la mesure de pouvoir d'achat qu'elle propose depuis maintenant quelques années. Baisser la TVA, on le sait, c'est plusieurs milliards. Moi, je n'ai pas encore compris où Marine Le Pen les prend.
2: Aujourd'hui, Emmanuel Macron réunit tous les chefs de parti ce matin dans un peu moins de 2 heures pour évoquer le contexte international, les conflits en Iran, en Ukraine et leurs conséquences en France, notamment la question des carburants. Vous avez participé à ce genre de réunion, Elisabeth Borne, quand vous étiez Première ministre. Qu'est-ce qu'on peut en attendre? À quoi ça sert dans ce contexte?
0: Mais écoutez, je pense que c'est important parce qu'en fait, certains prennent des positions. Moi, j'ai entendu par exemple Fabien Roussel dire il faut se mobiliser, parce qu'on rackette les Français. Donc, il faut lui rappeler d'où viennent les hausses des prix des carburants. Ce n'est pas le gouvernement qui a décidé la hausse du prix des carburants. C'est les blocages au Moyen-Orient liés à l'initiative de Donald Trump d'intervenir hors tout cadre de l'ONU pour effectivement sa guerre en Iran. Et donc on est tous en train de vivre ses conséquences. Donc je pense que c'est important de donner de la visibilité, de quelques explications, puisque manifestement...
2: C'est remettre les points sur les i.
0: Je pense que c'est important de se rendre compte de ce qui se passe dans le monde. Ça peut paraître lointain, et en même temps, ça a des conséquences très concrètes sur la vie de nos concitoyens.
1: Sur cette question du pouvoir d'achat, particulièrement sensible en cette rentrée pour les Français, dans le débat de la campagne présidentielle, il y a aussi sur la table la question d'augmenter les salaires. Jean-Luc Mélenchon, par exemple, veut augmenter le SMIC à 1700 euros net, et il avait lancé au patron du MEDEF cette phrase « Si vous n'augmentez pas les salaires, vous aurez la récession ». Est-ce que vous êtes d'accord avec Jean-Luc Mélenchon? Il y a une nécessité aujourd'hui d'augmenter les salaires en France.
0: Enfin, vous savez, moi je ne suis évidemment pas d'accord avec les propositions de Jean-Luc Mélenchon. Je pense que
1: c'est
0: très difficile. Oui, enfin, je pense qu'il faudrait chercher longtemps. Non, ce dont je suis certaine, c'est que c'est très déprimant et très décourageant pour beaucoup de nos concitoyens de démarrer leur vie au SMIC et de terminer leur vie au SMIC. Et moi, c'est ça que j'entends.
1: Et donc
0: que du coup, il faille lever tous les blocages qui empêchent qu'on ait des perspectives de mieux gagner sa vie demain qu'aujourd'hui, ça me semble indispensable.
1: Mais concrètement, on augmente le SMIC ?
0: Non, je vous dis, pour moi, le sujet, c'est pas tant le SMIC. Il est indexé automatiquement. On est le seul pays qui a ce dispositif au monde. Il peut même augmenter plusieurs fois par an. Ensuite, ce qui est très décourageant, c'est les salariés qui sont un peu au-dessus du SMIC, qui peuvent avoir 10 ans, 15 ans, 20 ans d'ancienneté et qui finissent par être rattrapés par leurs collègues. Donc, il faut qu'on crée des emplois, de qualité, qu'on réindustrialise et qu'on s'assure que les entreprises proposent des vraies évolutions professionnelles à leurs salariés.
2: Elisabeth Borne, nous sommes désormais à 8 mois de l'élection présidentielle, il y a encore un peu de temps dans la campagne. Votre camp, il est partagé, on peut le dire, entre plusieurs candidats. On a notamment Gabriel Attal et Édouard Philippe qui sont tous les deux déclarés. Entre les deux, est-ce que vous avez fait autre choix désormais?
0: Alors moi, j'ai eu l'occasion de le dire, je constate que dans cette élection, le centre n'est pas représenté.
2: Gabriel Attal ne le représente
0: pas. Édouard Philippe dit clairement qu'il est un homme de droite, je crois qu'il s'en est jamais caché, même s'il est conscient qu'il faut rallier le centre. Et Gabriel Attal rejette le fait d'être au centre, et de fait, ses propositions s'éloignent, pour moi, des principes et de la vision du centre. Donc moi, je souhaite
1: que le
0: centre...
1: En quoi il s'éloigne des valeurs du centre?
0: Enfin, lui-même rejette l'idée d'être au centre, et moi je trouve que ses propos sur le droit international, sur la remise en cause d'un certain nombre de principes fondamentaux, quand il propose de supprimer le code du travail, quand il propose de rétablir, comme le faisait le Rassemblement national, le certificat d'études,
2: voilà, de droite, je ne le trouve pas. Vous voulez dire ?
0: Écoutez, je vais le laisser expliquer où il est. Je dis simplement que moi je pense important que le centre soit représenté, d'abord parce que... parce que je suis convaincu que c'est sur cette base qu'on pourra répondre à tous les défis qu'on vient de mentionner. Et en plus, il faut rassembler. Faut rassembler pour éviter un deuxième tour RN-LFI. Il faut rassembler pour gagner et éviter la victoire du RN.
2: Qui pour incarner ce centre dont vous parlez?
0: Moi, ce que je dis aujourd'hui, c'est ce qui m'importe, c'est que c'est valeurs, ces principes soient portés, soit par les candidats déclarés, soit par d'autres.
1: Mais vous voulez donc rajouter une candidature, la vôtre en effet, Benjamin a raison.
0: Non, ce que je dis, enfin, je suis pas dans cette logique-là. Je dis

0: Simplement qu'à un moment donné, il y a une force politique, une vision, des valeurs, un projet auquel je crois. Je note qu'il n'est pas représenté. Ensuite, on va voir dans les prochaines semaines comment les choses décantent.
1: Elisabeth Borne, vous pourriez, vous, porter ce projet dans la campagne
0: présidentielle ? Je dis, ce n'est pas le sujet. Enfin, vous voyez, moi, j'ai...
1: Ça va se poser, là. Mmh. C'est maintenant.
2: Dans les prochains mois,
0: sujet,
2: en tout cas, il va
0: falloir décider. Mon sujet, c'est qu'on puisse proposer aux Français un projet qui leur montre qu'il y a un chemin, qu'il y a de l'espoir et qui puisse rassembler.
2: Merci beaucoup, Elisabeth Borne, députée Renaissance du Calvados, ancienne Première ministre, d'avoir été l'invitée du 8h30 France Info ce matin. L'info continue sur France Info, restez avec nous.

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5: Christine Peña pour la météo et l'été, décidément, qui décide encore de jouer les prolongations.
6: Ah mais oui, puis alors, il était très en avance et il va être très en retard, puisque là, on a une petite sensation d'automne, c'est vrai. Certains, d'ailleurs, avaient de la pluie encore ce matin. Ça va se trouer, hein, ce nuage très chargé, ce ciel très chargé. Il sera partagé entre éclaircies, nuages, encore des nuages qui vont ne faire que défiler, finalement, sans rien donner. On pourrait avoir, si, une petite tendance orageuse, peut-être... du côté de la Méditerranée, à l'ouest, à l'est plutôt de la Corse, ou encore dans le sud des Alpes, mais c'est tout. Au côté température, on est dans des valeurs de saison. Un peu trop chaud en Méditerranée, jusqu'à presque 30, 29 degrés à Marseille et Nîmes, contre 26 à Toulouse, 25 à Bordeaux, 24 à Lyon et Limoges, 23 à Paris cet après-midi et 20 à Lille. Mais ce qui nous attend pour ce week-end, c'est un week-end estival. Toujours au nord, on aura quelques petits nuages, surtout dimanche d'ailleurs. Et puis l'été vraiment
5: ça
6: serait réinstalle
5: pour longtemps.
6: Toute la semaine prochaine, jusqu'à même début octobre, nous avons des températures qui vont de nouveau se relever.
5: Et toujours pas de pluie.
6: Et toujours pas de pluie, c'est dramatique.
5: Merci beaucoup Christine Peña pour les prévisions météo du jour, du week-end et même de la semaine prochaine. Et très bon début de journée à vous à l'écoute de France Info. Soyez les bienvenus, il est 9h. À 9h, toute l'info, c'est avec Laura Dulieu.
7: L'aide sur les carburants pour les gros rouleurs ne s'arrêtera pas le 30 septembre comme prévu initialement. Annonce ce matin du ministre du Commerce, Serge Chapin, qui annonce une réunion lundi autour du Premier ministre pour prolonger ces aides. Quant aux travailleurs les plus précaires, ils bénéficieront aussi d'un dispositif dès le 1er octobre. Annonce ce matin de Maud Bréjon, porte-parole du gouvernement. Elle était sur France Inter.
8: Nous proposerons un nouveau dispositif d'aide à destination des Français qui travaillent. Le dispositif grand rouleur tel qu'il existe aujourd'hui fait partie des pistes étudiées. Il y en a d'autres. Encore une fois, on est dans une situation exceptionnelle et on s'adapte. Mais moi, je veux dire ce matin aux Français qui nous écoutent que nous ne les laisserons pas tomber.
7: Et on rappelle les prix des carburants qui continuent de flamber, à commencer par le gasoil qui atteint un nouveau record ce matin à 2,40€ le litre en moyenne. Des aides donc qui contrastent avec l'esprit du budget 2027. Sébastien Lecornu en pose les bases. Il faudra faire 54 milliards d'euros d'économies pour rester sous la barre des 5% de déficit. Objectif ambitieux mais réalisable, dit ce matin le ministre de l'économie Roland Lescure. Ce budget c'est donc un réel pari politique pour le chef du gouvernement Jean-Rémy Baudouin.
9: Oui, c'est une proposition de budget qui tape fort, très fort, 54 milliards d'euros, avec seulement quelques ministères privilégiés, l'armée, le logement, l'écologie ou encore la sécurité. Là, les budgets sont en hausse, sinon ailleurs, ce sont des efforts qui sont demandés, notamment aussi aux retraités. Le pari de Sébastien Lecornu avec ce budget est que les oppositions vont s'opposer, sans surprise, elles vont refuser les coupes budgétaires, mais qu'à la fin, y compris le RN, finira par laisser passer un budget. Parce que la situation économique est très dégradée, parce que la charge de la dette est très lourde et parce qu'une absence de budget condamnerait le ou la future présidente à devoir violemment tailler dans les dépenses publiques. Le pari de Lecornu est donc celui d'un appel à la responsabilité par stratégie et par intérêt.
7: Jean-Rémy Baudouin, chef du service politique de France Info, et parmi les autres pistes d'économie avancées, on peut citer le gel encore pour 2027 du point d'indice des fonctionnaires ou encore l'instauration d'un délai de carence pour certaines allocations dont bénéficient les étrangers. Ça concernerait le RSA, les aides au logement ou le minimum vieillesse. La Fédération des acteurs de la solidarité accuse Sébastien Lecornu de livrer des étrangers en pâture à l'opinion publique et à l'extrême droite. L'affaire remonte à la fin du mois d'août, mais elle n'a été révélée qu'hier soir. Un policier exerçant dans le département des Yvelines à Viroflay a été mis en examen et incarcéré. Âgé de 35 ans, il est visé par une enquête du parquet national antiterroriste. Sébastien Baer, il avait rejoint la police il y a une dizaine d'années.
0: C'est un fonctionnaire au profil discret, sans histoire, qualifié de respectueux et efficace. Il était affecté depuis 2 ans au centre d'information et de commandement des Yvelines où il répondait aux appels passés au 17 Police Secours. Ce sont les messages qu'il postait sur des forums en ligne qui ont alerté. Le fonctionnaire menaçait de s'en prendre à l'État et aux services de police. Lors des perquisitions menées à son domicile, les enquêteurs ont trouvé notamment plusieurs armes détenues sans autorisation. Le policier a, semble-t-il, fabriqué lui-même certaines de ces armes à l'aide d'une imprimante 3D. Proche de la mouvance d'ultra-droite, connue pour ses actions violentes, le fonctionnaire a été interpellé le 23 août par la sous-direction antiterroriste. Il a été entendu pendant 96 heures en garde à vue avant d'être mis en examen et incarcéré. L'affaire est désormais entre les mains d'un juge d'instruction antiterroriste.
7: Et d'après nos informations, le père du suspect était un commandant de police. Dans l'Oise, une fusillade hier après-midi, non loin d'une école en pleine sortie des classes. Ça s'est passé à Montaterre, près de Creil. 2 hommes ont été blessés par balle. Un homme de 18 ans a été interpellé, précise le parquet.
5: 9h04 sur France Info. 9h04 sur France Info, l'aura du lieu. Stéphane Plaza verra-t-il sa peine allégée?
7: Condamné à 1 an de prison avec sursis en première instance pour violence conjugale, l'ancien animateur vedette attend aujourd'hui la décision de la cour d'appel. Une peine plus clémente, 6 mois avec sursis, avait été requise pour des violences physiques et psychologiques sur une ancienne compagne. Au cours d'un conflit, il lui avait notamment cassé un doigt et luxé 2 autres. Les accusations ont totalement sabordé le réseau Stéphane Plaza immobilier. Il y avait plus de 600 agences en 2024. Aujourd'hui, elles ne sont plus que 110. Et l'actionnaire majoritaire, M6, les a lâchées en quittant le navire le mois dernier. Marina Capitaine.
10: En 2016, beaucoup de Français rêvent de voir Stéphane Plaza débarquer chez eux pour vendre leur appartement, comme à la télé. C'est à cette époque, au lancement du réseau, que Jacques Guillon adhère.
11: On voulait profiter de la notoriété de ces émissions.
10: 10 ans plus tard, la réputation ne fait plus recette, mais si Jacques a quitté le réseau, c'est surtout, dit-il, à cause de l'attitude du groupe M6.
11: Ils ont créé une autre marque à côté.
10: Oui, ça s'appelle 6ème Avenue.
11: Et puis ils ont basculé un maximum de franchises Stéphane Plaza vers 6ème Avenue.
10: Oui, pour pas perdre le réseau quand même.
11: C'est bien joué leur part.
10: Une bascule à marche forcée pour les franchisés puisque leur contrat avec M6 leur impose des pénalités à payer s'ils préfèrent quitter le groupe.
12: Ils n'ont rien mis en place à part de la répression pour les franchisés qui souhaitaient partir.
10: Maître Sarah Lassire représente d'anciens franchisés qui ont attaqué M6 en justice.
12: Faire des formations pour les collaborateurs, pour leur apprendre à répondre aux objections des clients, tout ça. Et en fait, ça n'a pas été fait. Donc forcément, il y a une perte de clientèle. Des clients qui se sont fait taguer leur façade, des banques très frileuses pour des rachats d'agences immobilières Stéphane Plaza qui ont refusé de financer parce qu'ils jugeaient que c'était une enseigne à risque.
10: Et pour cause, les 110 agences restantes sont suspendues à l'avenir personnel de Stéphane Plaza, désormais seul propriétaire du réseau.
7: La décision est attendue à 13h30. Les sirènes ont à nouveau retenti hier dans 2 des régions les plus à l'est de la Pologne. Les avions de chasse de l'OTAN ont également décollé à cause d'une attaque russe sur les régions ukrainienne voisine. En réaction, le Premier ministre polonais Donald Tusk se montre alarmant. Il affirme sans détour que la Russie prévoit de s'en prendre directement aux alliés de l'Ukraine dans les prochaines semaines. C'est la rentrée des classes pour l'équipe de France. De Zinedine Zidane, le Marseillais nommé fin juillet, va dévoiler ce soir à 18h au siège de la Fédération sa toute première liste. Une liste donc à suivre sur France Info qui sera en édition spéciale.
5: Et oui, c'est toujours un moment important et d'autant plus avec un nouveau sélectionneur et d'autant plus quand c'est Zinedine Zidane. Merci beaucoup Laura Dulieu pour l'info à 9h. Il est 9h06. L'heure de retrouver les informés du matin. Rendez-vous de décryptage de l'actualité de France Info tous les matins jusqu'à 9h30. Bonjour Renaud Dely.
13: Bonjour Benjamin.
5: Avec ce matin autour de la table Roselyne Fèvre. Bonjour.
14: Bonjour.
5: Chef du service politique de France 24 et Henri Vernet. Bonjour.
15: Bonjour.
5: Éditorialiste politique à France Info Télé. Et ce premier débat, Renaud, évidemment, autour du budget et cette sévère potion présentée par le Premier ministre Sébastien Lecornu. Est-elle inévitable? Y a-t-il un chemin, Renaud, parlementaire pour faire adopter ce projet de loi de finances?
13: Un effort de redressement considérable annoncé donc par le Premier ministre, de l'ordre de 54 milliards d'euros. Ce sera la copie initiale qu'il déposera sur la table du Conseil des ministres le 1er octobre, avant le début ensuite de la discussion parlementaire, avec l'objectif de ramener le déficit à 5% du PIB, de nombreuses mesures d'ores et déjà annoncées, le gel du point d'indice des fonctionnaires par exemple. Un effort sera aussi demandé aux retraités sans précision pour l'heure, un gel possible des appels, des allocations logement et bien d'autres mesures donc pour ralentir la dépense publique. Est-ce qu'il s'agit d'un budget d'austérité, comme le reproche déjà un certain nombre de syndicats ou d'opposants? La réponse ce matin de Maude Bréjon, porte-parole du gouvernement, qui était l'invité de France Inter.
8: Ce n'est pas un budget d'austérité ou un budget de rigueur, comme ce que j'ai pu entendre ici ou là. En revanche, c'est un budget difficile, dans une situation difficile, avec un contexte international qui s'impose à nous. Ce qui se passe au Moyen-Orient impacte l'économie internationale et impacte l'économie française. Ce que nous avons vécu cet été avec les sécheresses, qui impacte, encore une fois, les récoltes agricoles, pèse sur notre production de richesses, sur le pouvoir d'achat des Français.
13: Alors, un budget difficile, reconnaît évidemment le gouvernement, dans un contexte qui ne l'est pas moins difficile, la situation calamiteuse des finances publiques, le contexte international ou l'impact des canicules évoqués à l'instant par Maude Bréjon, et un contexte politique qui n'est pas plus simple, puisque, rappelons-le, pour ceux qui l'auraient oublié, Sébastien Lecornu n'a toujours pas de majorité à l'Assemblée nationale. Y a-t-il donc un chemin parlementaire pour faire passer ce budget ? Difficile.
5: Difficile, oui, ça c'est sûr, tout comme le seront sans doute les discussions au Parlement. Roselyne Fèvre, d'abord d'un mot sur la qualification de ce budget, qui n'est pas un budget d'austérité, répète le gouvernement hier soir et ce matin. Comment vous le qualifieriez?
14: Non, c'est pas un budget d'austérité. Le budget d'austérité, c'était la Grèce ou le Portugal. C'est un budget de rigueur, oui, mais c'est pas le budget d'austérité. Mais je pense qu'il est économiquement plus difficile que le dernier, mais politiquement plus facile. Pourquoi ? Parce que, Renaud l'a rappelé, on est dans un contexte d'une gravité mondiale incroyable, on est entré dans une crise financière de la dette, avec des taux d'intérêt qui ont grimpé de 4,5%, hein, ce qui est un point de plus que l'an dernier. Voilà, la croissance qui est réduite, le baril de pétrole qui est à plus de $100. Bref, toute cette situation économique, où on n'a pas le choix, en fait, d'éviter un budget qui dépasserait les 5%. Ce budget, oui, est difficile. Politiquement, il est peut-être plus facile dans le sens où, que l'année dernière, parce qu'il y a l'échéance de la présidentielle qui fait que certains ne veulent pas s'associer peut-être au chaos dans quelques mois, à l'image du Rassemblement National qui danse d'un pied sur l'autre, mais on voit bien qu'ils veulent même un budget imparfait et pour, en cas de victoire, ne pas avoir à tout faire en quelque sorte.
5: Henri Vernet, est-ce que la situation internationale qui impose des conséquences importantes au pays et la perspective de la présidentielle, en effet, ça rend la perspective d'adopter ce budget plus facile, entre guillemets, ou moins impossible en tout cas pour le Premier ministre ?
15: Je ne suis pas sûr, parce que en réalité, tous les cas de figure sont possibles justement avec cette configuration politique que vous venez d'évoquer. Oui, bien sûr, le RN, parce que c'est, comment dire, c'est l'acteur presque principal, hein, dans une telle aboutissement par vote ou pas, c'est-à-dire par une motion de censure possible. Le RN, en fait, il a deux objectifs. C'est d'une part, quand même, Marine Le Pen, qui veut apparaître comme une candidate assez crédible, assez responsable. Donc ça plaiderait, en effet, dans la mesure où il n'y aurait pas trop... Alors, il y en a plein, des irritants dans ce budget, mais en tout cas, dans la mesure où il n'y aurait pas de mesures qui contrecarrent trop ouvertement ses propres
5: de ligne rouge, on pourrait dire.
15: De ligne rouge, et notamment sur les retraités, puisque désormais, alors c'est pas gratuit, la manière dont elle s'intéresse aux retraités, il se trouve que depuis quelques scrutins, on a vu qu'ils sont de plus en plus tentés. Voilà, ils votent aussi pour le RN, ce qui était vraiment écarté jusqu'à présent. Donc évidemment, c'est une catégorie qu'elle soigne un peu. Mais donc, dans la mesure où il n'y aurait pas de ligne rouge comme ça, en tout cas pas trop, dans la mesure où des signaux lui sont adressés, on le voit par exemple en effet sur le délai de carence pour donner des droits sociaux aux étrangers. Ça, c'est évidemment dans la droite ligne de ce que le RN, de ce que la candidate Marine Le Pen appelle la priorité nationale. Bref, donc à la fois pour cela et pour se crédibiliser, et puis pour rappeler qu'elle, candidate, si jamais elle arrive à l'Élysée, il faudrait qu'en effet les finances ne soient pas trop dégradées. Ça impliquerait en effet de jouer un RN qui jouerait le jeu de ce budget.
14: Néanmoins, on va avoir nettoyé les écuries d'Augès.
15: Exactement, comme elle y a appelé. Mais enfin, Michel Barnier, Premier ministre, y était essayé il y a deux ans. Ouais. Il avait obtenu d'ailleurs quasiment des compromis avec le RN, et puis le dernier mois, il s'est fait lâcher. Oui. En revanche, c'est vrai que pour le PS, là là, autant l'an dernier, il a pu compter sur le PS, mais en échange d'un scalp important qui était l'abandon,
5: la suspension
15: voilà, de la réforme des retraites. Là, non. En plus, un PS qui sera en pleine, en pleine primaire, on ne peut pas attendre.
5: Renaud,
13: c'est pas juste pour prendre le contre-pied de mes camarades, mais moi, je pense que la situation est beaucoup plus compliquée pour Sébastien Lecornu cette année que l'année dernière. Ce qui apparaît plus simple, effectivement, c'est d'expliquer à l'opinion le contexte international, la crise au Moyen-Orient, le baril de pétrole au sommet, et puis aussi l'impact du réchauffement climatique, du dérèglement climatique qui pèse sur l'économie. Bon, Sébastien Lecornu utilise cet argument, il peut se tourner vers les Français en disant « là, c'est la grosse différence, par exemple, avec la perspective du retour d'un mouvement des Gilets jaunes qui avait été déclenché par une mesure décidée par le gouvernement de l'époque. Là, c'est pas le cas. Il peut dire ça. Reste à savoir si le gouvernement est encore audible aujourd'hui par l'opinion lorsqu'il développe ce genre d'argumentaire au vu du bouillonnement, on va dire, de l'opinion et puis du fait que ce pouvoir est quand même en fin de règne, c'est le moins qu'on puisse dire. En revanche, là où c'est beaucoup plus compliqué sur deux points, c'est justement que ce même contexte international est tellement incertain, tellement grave et peut continuer d'empirer sur le plan géopolitique au Moyen-Orient, mais aussi en Ukraine. Évidemment, tout ça participe de la crise énergétique et on voit bien que Donald Trump n'est pas à une initiative prête pour continuer d'enflammer tout ça, que le contexte économique par répercussion peut continuer de s'aggraver encore pendant des mois, voire des années. Et puis l'autre point, c'est la présidentielle qui évidemment complique beaucoup plus le jeu de Sébastien Lecornu. Vous le rappeliez, c'est le Parti Socialiste qui lui a sauvé la mise l'an dernier en contrepartie de la suspension de la réforme des retraites. Puisque les socialistes sont engagés dans la surenchère de la primaire, là, a priori, ils ne feront aucun cadeau au gouvernement et ils se montrent impitoyables. Et de son côté, Marine Le Pen a beau afficher quelques gages de, entre guillemets, responsabilité en disant qu'elle préférait un budget imparfait et une loi spéciale. Dans le même temps, Henri Vernet l'a rappelé à l'instant, elle avait fait un peu la même chose avec Michel Barnier
5: elle
13: il y a deux ans.
5: Elle avait changé d'avis.
13: Elle a fait monter les enchères pendant trois mois et puis finalement, elle a baissé le pouce au mois de décembre. Il n'est pas totalement impossible qu'elle ait envie de s'offrir, si j'ose dire, la tête d'un dernier Premier ministre macroniste à Noël.
14: Oui, mais enfin, je voulais juste rajouter par parenthèse qu'il fallait passer pour les socialistes par la suspension des retraites. Et les retraités, aujourd'hui, on le voit, vont être
5: mis à contribution.
14: Mis à
5: aussi,
14: contribution.
5: Oui.
14: Voilà aussi le résultat pour avoir cédé en partie aux socialistes.
5: C'est parce que ça a coûté de l'argent de suspendre la réforme des retraites qu'aujourd'hui on demande
13: c'est
5: des efforts.
13: C'est estimé à 1,7 milliard. Par, oui. En l'occurrence, là, l'effort annoncé
5: c'est
13: par la Sébastien Lecornu.
5: Entre 4 et 6 milliards, en fonction de la
13: c'est
5: solution.
13: Pas, c'est pas uniquement ça, c'est pour des raisons démographiques assez manifestes. C'est-à-dire que le vieillissement de la population et le poids des retraites, c'est 25% de la dépense publique totale.
5: Sur la méthode, en tout cas, Sébastien Lecornu dit déjà « j'utiliserai pas de 49.3 ou les ordonnances s'il n'y a pas d'obstruction parlementaire. Bon, est-ce que ça peut favoriser les débats, Henri Vernet, ou de toute
15: tout
5: façon...
15: Tout est dans le si. Oui, bah, a priori, oui, bien sûr, ça peut les favoriser. Rappelons-nous, de toute façon, Sébastien Lecornu, il voulait en faire sa marque de fabrique. Oui. Hein. Le fait, quand il est arrivé à Matignon, au bout de temps de péripéties, qu'on ne savait plus très bien où on en était dans cette vie politique. Et donc, justement, il voulait afficher cette différence-là, c'est-à-dire de longs temps de parole, de longs échanges, de longs débats avec les parlementaires, à l'Assemblée d'ailleurs, comme au Sénat. Ce que lui-même avait expérimenté quand il faisait voter ses lois de programmation militaire qui étaient inédites à l'époque, quand il était ministre de la Défense, des armées. Donc ça, c'était sa méthode. Néanmoins, on voit bien que déjà l'an dernier, finalement, ça s'est quand même réglé par une motion de censure, donc certes avec le compromis qu'on vient d'évoquer avec le PS. Oui. Là, c'est ce qui est affiché, mais en même temps, il dit tout de suite que pas question que LFI, c'est un avertissement très clair, envoyé directement à LFI, surtout pas d'obstruction parlementaire, c'est-à-dire pas de dépôt de milliers et de milliers d'amendements. Donc, on voit pas pourquoi LFI, eux, joueraient le jeu dans la mesure où on vient d'évoquer l'échéance présidentielle pour Marine Le Pen, et pour le PS aussi, elle est tout aussi présente.
5: Et
15: pour
5: ils ont dit dès le début, on s'en
15: bien sûr,
5: en
15: bien sûr. Donc, on voit mal comment, pour toutes les raisons qui viennent d'être évoquées, ce budget passerait par un vote normal, entre guillemets, à l'Assemblée.
13: Il y a une autre hypothèse, quant à la procédure éventuelle pour faire passer ce budget, même temporairement. Il y a eu, alors ce qu'on a vu les deux dernières années, une loi spéciale qui a duré, en l'occurrence, jusqu'au mois de février, début février, avant l'adoption d'un budget, après le fait que le premier a été censuré. Là, il y a une autre hypothèse qui pourrait expliquer que la facture annoncée, en tout cas initiale, soit assez salée, si j'ose dire, 54 milliards d'euros de redressement des finances publiques, alors que jusqu'à présent, Sébastien Lecornu évoquait un effort plutôt de 30 milliards d'euros. C'est l'hypothèse des ordonnances. C'est-à-dire que si jamais le budget, le projet de loi de finances était censuré, plutôt que de recourir à une loi spéciale, l'exécutif pourrait envisager la voie des ordonnances, qui n'a jamais été utilisée jusqu'à présent. On sait que Sébastien Cornu est plutôt réticent, a priori. Mais ça nécessite, dans ces cas-là, d'intégrer dans ces ordonnances, pour que le budget soit exécuté par ordonnance, la version initiale du projet de finances, donc celle-ci, c'est-à-dire celle qui sera déposée le 1er octobre sur le bureau du Conseil des ministres, qui deviendrait, dans ces cas-là, pérenne, en tout cas pour l'année 2027. Donc c'est aussi une hypothèse qui peut expliquer que Sébastien Lecornu ait mis plutôt la barre assez haut, en tout cas dans ses premières annonces, même s'il faut souligner aussi que c'est encore très flou. Hein. C'est-à-dire qu'on a le total, 54 milliards, mais quand on additionne les mesures, on n'arrive pas.
15: C'est clair, on n'y sera pas à la fin.
16: Rosine Fèvre, c'est de toute façon, dans les négociations assez classiques, on dit voilà l'objectif, oui. et puis après on discute. Et après ça va diminuer. Il faut s'attendre à ça.
14: Diminuer, ça va être compliqué, parce que...
16: Les moyens seront différents, peut-être.
14: Oui, il y aura sans doute peut-être... Des amendements, des propositions, mais globalement, je pense qu'on ne va pas être loin de ce chiffre-là, de toute façon.
15: Ce serait une première, ce serait vraiment étonnant, parce qu'après les ambitions tellement hautes qui avaient été évoquées, rappelons-nous, hein, c'était d'abord 60 milliards il y a deux ans, puis 44 milliards, ce qui avait fait chuter d'ailleurs François Bayrou. Ce serait vraiment extrêmement étonnant qu'il n'y ait pas un différentiel d'au moins une vingtaine de milliards entre ce qui est affiché aujourd'hui au départ, en entrée de partie, si je puis dire, par Sébastien Lecornu. Et milliards. Ce qui atterrira.
14: J'avoue que je ne lis pas dans la boule de cristal.
13: C'est ce qu'il avait fait l'an dernier. C'est vrai que Sébastien Cornu avait beaucoup lâché au fil de la discussion parlementaire.
14: L'année dernière, on n'était pas dans ce contexte-là, avec des taux d'intérêt qui flambent.
13: Bien sûr.
14: Et voilà, parce que si on ne fait pas aujourd'hui ces économies, les taux vont encore augmenter et on paiera plus cher l'emprunt. Donc, quel est l'intérêt? Vous voyez ce que je veux dire?
16: Vous évoquiez le contexte Roselyne Fèvre. On va continuer à l'évoquer dans la deuxième partie des informés, puisqu'Emmanuel Macron réunit dans un peu plus d'une heure maintenant tous les chefs de partis politiques pour échanger sur la situation internationale, les guerres en Iran, en Ukraine aussi, et les conséquences en France. C'est juste après l'info en une minute. Il est 9h19 avec Antoine Geoffin. Et à la une, ce nouveau record pour le prix du gazole.
17: Il coûte en moyenne 2,40€ le litre. Ce matin, d'après les calculs de l'agence Radio France, l'essence n'a pas bougé et reste à un prix lui aussi record de 2,16€ le litre en moyenne. Ce matin, le gouvernement annonce un dispositif d'aide carburant pour les plus précaires à partir du 1er octobre. Les aides grand rouleurs sont-elles prolongées au-delà du 30 septembre? Un policier proche de l'ultra-droite arrêté dans les Yvelines, puis mis en examen fin août, placé en détention provisoire. Il est soupçonné d'avoir préparé un attentat. Chez lui, les enquêteurs ont retrouvé des armes fabriquées par une imprimante 3D. Les Russes votent depuis ce matin et jusqu'à dimanche, élections législatives et premier scrutin depuis l'invasion de l'Ukraine en 2022 dans le pays. Le seul parti opposé à la guerre n'a pas le droit de se présenter. Le mauvais départ pour l'Olympique de Marseille en Ligue Europa, l'OM battu 4-1 hier sur la pelouse des Turcs de Beşiktaş. Les Marseillais qui restent sur 3 défaites en Ligue 1, 3 défaites d'affilée avant de recevoir le PSG. Ce sera dimanche en clôture de la 5e journée de championnat.
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16: Les informés du matin avec Roselyne Fèvre, chef du service politique de France 24, Henri Vernet, éditorialiste politique à France Info Télé, et Renaud Dely, évidemment, pour ce deuxième débat. Renaud, avec Emmanuel Macron qui réunit les chefs de parti pour sonner quelque part l'alerte géopolitique dans un contexte très tendu, ce qui amène cette question: quel rôle pour lui jusqu'à la fin de son mandat?
13: Est-ce que c'est une façon pour le chef de l'État, justement, d'assurer en quelque sorte un rôle de vigie au regard du chaos géopolitique? Reste donc, comme vous le disiez, qu'il reçoit ce matin à l'Élysée à partir de 10h30 les chefs des partis représentés au Parlement ou, à défaut, leur candidat à la présidentielle, avec au menu la situation en Ukraine, la situation au Moyen-Orient, évidemment la guerre conduite par Donald Trump en Iran, et puis les conséquences de ces conflits sur la sécurité d'une part. Il y aura d'ailleurs des responsables militaires et du renseignement qui seront présents à cette réunion, Sébastien Lecornu aussi, mais aussi les conséquences sur la crise énergétique. Alors pourquoi Emmanuel Macron a-t-il jugé bon de convoquer cette réunion? À quoi ça va servir? Voici la réponse de celle qui était votre invitée il y a quelques minutes, l'ancienne première ministre Elisabeth Borne.
19: C'est important parce qu'en fait, certains prennent des positions. Moi, j'ai entendu, par exemple, Fabien Roussel dire il faut se mobiliser, parce qu'on rackette les Français. Donc, il faut lui rappeler d'où viennent les hausses des prix des carburants. Ce n'est pas le gouvernement qui a décidé la hausse du prix des carburants. C'est les blocages au Moyen-Orient liés à l'initiative de Donald Trump d'intervenir hors tout cadre de l'ONU pour, effectivement, sa guerre en Iran. Et donc, je pense que c'est important de se rendre compte de ce qui se passe dans le monde. Ça peut paraître lointain et en même temps, ça a des conséquences très concrètes sur la vie de nos concitoyens.
5: Roselyne Fèvre, à quoi ça sert exactement ce genre de réunion? On entend Elisabeth Borne dire que ça permet de rappeler certaines évidences aux chefs de parti. C'est essentiellement cela.
14: Oui, c'est pas faux. C'est ce qu'elle dit est juste. Peut-être aussi, par exemple, un autre exemple, le Rassemblement National qui veut baisser ses aides à l'Ukraine. Emmanuel Macron va peut-être rappeler l'importance aujourd'hui pour la démocratie, pour l'Europe, d'aider les Ukrainiens face à Moscou, à la gravité et à la dangerosité de Vladimir Poutine, et également aussi les tenir au courant des ingérences russes, des cyberattaques. On est quand même qu'à 8 mois de la présidentielle, et par conséquent, c'est important de connaître quelles pourront être ces ingérences dans la campagne présidentielle. Et puis d'autre part, Emmanuel Macron est le chef des armées. Il assoit, le temps qui lui reste, sa position en tant que tel. Et donc, il est en haut de la pyramide et c'est lui qui est le plus informé. Donc, en quelque sorte, il informe les chefs de parti et les candidats. Est-ce qu'il veut y remettre de la raison? Ça, peut-être que c'est un coup d'épée dans l'eau. En tout cas, je voudrais relever le fait que Marine Le Pen y envoie Jordan Bardella. Je pense que c'est une erreur politique de ne pas y aller en tant que candidate.
5: Elle n'est pas à Paris, officiellement. Elle est en déplacement en Gironde, Marine Le Pen. C'est pour cela que Jordan Bardella, il va à sa place, Henri Vernet.
15: Il est chef de parti.
5: D'où il a sa place tout à fait dans la réunion. Oui. Est-ce que Roselyne Fèvre évoquait le statut de chef des armées d'Emmanuel Macron? On évoquait juste avant les divisions sur le budget. Est-ce que dans cette période troublée, c'est un moyen aussi pour lui de créer un moment d'unité un peu autour du contexte international?
15: Oui, clairement. En tout cas, d'essayer de le faire. C'est vraiment une façon de montrer à quel point l'ampleur de ces menaces, Roselyne les a évoquées. C'est vrai que, par exemple, le statut aujourd'hui de la France, mais comme du reste de l'Europe, vis-à-vis de la Russie, c'est pas clair. On est entre paix et guerre. C'est-à-dire qu'on n'est pas si loin d'une guerre, même si c'est une guerre hybride, mais il y a quand même un niveau de menace qui est exceptionnel. Il y a évidemment le contexte avec la guerre d'Iran. Donc, si vous voulez, c'est vrai que c'est une façon de présenter ce contraste entre cette gravité internationale, avec les effets extrêmement pesants qu'elle a sur la vie des Français au quotidien. C'était la formule de Le Cornu, la géopolitique s'est invitée au réservoir, quoi. Au plein d'essence, qui est quand même, ça c'est une réalité. Donc le contraste entre ça et quelque part les batailles politiques, alors qu'elles soient budgétaires ou autres, dans lesquelles est plongé notre pays désormais depuis pas mal de temps. Donc ça affiche ça, c'est vrai. D'ailleurs, il y a la solennité de cette réunion, c'est une salle qui est en sous-sol, premier sous-sol de l'Élysée, vraiment pour montrer ce contexte de crise internationale assez profond. La présence en effet de chefs du renseignement qui peuvent partager des choses qu'ils ne partagent d'habitude, ce sera via le chef de l'État, le renseignement militaire, DGSE, intérieur, etc. Mais sinon, il y a également, bien sûr, un côté politique. Écoutez, Emmanuel Macron, c'est vrai qu'aujourd'hui, les caméras, elles ne sont plus du tout sur l'Élysée, elles sont partout ailleurs, elles sont dans la campagne. Les dernières nouvelles qu'on avait de lui, en quelque sorte, c'était le scooter des maires devant le fort de Brégançon. C'était évidemment l'image la plus solennelle qui soit. Donc là, d'ailleurs, c'est peut-être un peu pour ça qu'il a renoncé aussi à aller Fort Boyard, pour diminuer un petit peu ce contraste. Montrer que jusqu'au bout, parce que lui, c'est son mantra, c'est de dire que jusqu'au dernier quart d'heure, il gouvernera, il sera, l'Élysée sera de moins en moins vrai pratiquement, mais c'est ce qu'il veut afficher. Il est au centre de ce jeu-là.
5: Est-ce que la perspective de la présidentielle aussi, Renaud, joue dans l'idée de dire à son potentiel successeur qui sera peut-être dans la salle, voilà l'état de la situation, est-ce qu'il y a cette dimension-là ou pas du tout?
13: Sans doute, mais en fait, je pense que cette réunion, elle n'est pas tellement destinée à ceux qui seront dans la salle, parce que ces enjeux, le contexte géopolitique, la guerre en Iran, la guerre en Ukraine, bien sûr, avec, on le voit maintenant, un certain nombre d'initiatives de Poutine et de la Russie qui vont jusqu'à tester en quelque sorte la Pologne et d'autres pays. Tout ça, les interlocuteurs qui sont autour de la table, ils le savent. Ça ne les empêchera pas de continuer, pour certains, pour des raisons politiques ou électorales, à défendre des positions précisément qui vont à l'encontre des intérêts de la France menacés. On peut penser effectivement à la récente déclaration de Louis Alliot, vice-président du Rassemblement National, qui a dit que si le RN arrivait au pouvoir, il couperait les vivres à l'Ukraine. En revanche, c'est une façon de faire, de la part de Emmanuel Macron, à mon avis, un double effort à l'endroit de l'opinion, c'est plutôt vis-à-vis de l'opinion, c'est-à-dire de montrer d'abord que le chef de l'État est toujours en place et qu'il a conscience évidemment des dangers qui pèsent sur, sur le pays, et donc il cherche à esquisser, c'est toujours hein, jusqu'au bout, cette espèce de d'affichage subliminal d'une pseudo-unité nationale. Ça a toujours été le discours originel même d'Emmanuel Macron, ça s'est renforcé évidemment depuis qu'il n'a plus de majorité à l'Assemblée nationale, parce que lorsqu'il y avait une majorité écrasante de marcheurs à l'Assemblée nationale, il était moins soucieux d'afficher cette unité nationale. Là, il en aurait besoin, mais elle est toujours aussi inexistante, et elle continuera de l'être inexistante tout au long de la campagne présidentielle. Il ne faut pas se faire d'illusions. Et puis, effectivement, c'est une façon pour Emmanuel Macron de montrer qu'il est encore là pour 8 mois et qu'il est soucieux par fonction des intérêts du pays.
5: Et cette réunion commence dans un peu plus d'une heure maintenant. Merci beaucoup Renaud Dely et nos informés du matin, Roselyne Fèvre, chef du service politique de France 24, Henri Vernet, éditorialiste politique à France Info Télé. Les informés reviennent ce soir sur France Info 19h30.
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5: Christine Peña, la météo aujourd'hui avec un ciel couvert ce matin, parfois un peu frais, mais on se dirige à nouveau vers un temps ensoleillé et plus chaud.
6: Oui, estival pour ce week-end directement. Ouais, c'est l'été qui se prolonge et la semaine prochaine sera estivale, mais même au nord. Là, au nord, pour ce week-end, on garde quelques passages nuageux. Nous avons aujourd'hui pas mal de nuages, mais ça va se trouer là entre le sud-ouest, le centre du pays, le nord-est. C'est encore très couvert ce matin. Quelques petites pluies dans le sud-ouest notamment. Le nord reste également, mais d'ici ce soir, ça sera terminé. Nous aurons de très belles éclaircies qui vont se développer. De nouveau très beau dans le sud, hein, avec toujours ce vent Méditerranée, Mistral et Tramontane. La chaleur n'a pas quitté la Méditerranée, jusqu'à 29 encore à Marseille cet après-midi, contre 23 à Paris. Et ces températures, avec ce soleil, ce manque de vent d'ailleurs la semaine prochaine, et ce temps sec, eh bien, les températures vont pouvoir repartir à la hausse de nouveau.
5: Merci beaucoup Christine Peña pour les prévisions météo de ces prochains jours. L'info continue sur France Info et jusqu'à midi, c'est Benjamin Fontaine qui vous accompagne. Bonjour Benjamin.
23: Bonjour Benjamin, bonjour à toutes et à tous. Bienvenue, on est ensemble jusqu'à midi effectivement pour vous informer sur France Info. Le Réflexe Info, bonne matinée, il est 9h30.
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23: Et l'info à 9h30, c'est avec Soisigbourg.
25: Alors que le prix du gazole atteint un nouveau sommet, 2,40€ le litre en moyenne, le gouvernement annonce qu'une aide à la pompe pour les particuliers sera bien prolongée au-delà du 30 septembre. Du même genre que le dispositif gros rouleur, plusieurs pistes sont à l'étude, selon la porte-parole du gouvernement Maud Bréjon, qui évoque une aide pour les Français les plus précaires qui travaillent. Elle sera disponible, cette aide, à partir du 1er octobre. Pour l'instant, le chèque gros rouleur de 100€ destiné aux personnes modestes qui font 15 km par jour pour aller travailler ou qui roule plus de 8000 km par an a bénéficié à 1,5 million de personnes. La crise des carburants dopée par la guerre au Moyen-Orient qui sera au menu d'une réunion dans une heure à l'Élysée. Emmanuel Macron reçoit les chefs de tous les partis politiques et donc ses potentiels successeurs pour leur communiquer, Jérôme Val, des informations sensibles.
26: Initialement, Emmanuel Macron devait consacrer son vendredi aux journées du patrimoine. Agenda bousculé avec cette réunion dans la salle de crise du palais sur la situation internationale qui s'est dégradée rapidement, avance l'Élysée, pour justifier son organisation express. Autour d'Emmanuel Macron et de Sébastien Lecornu, les autorités militaires, les services de renseignement, chargés de livrer aux candidats les derniers éléments importants et très sensibles, rapporte l'entourage du chef de l'État, car à ses yeux, il est normal qu'il soit informé. Édouard Philippe, Gabriel Attal, Bruno Retailleau, Marine Tondelier seront là. Olivier Faure, Raphaël Glucksmann en lice pour la primaire de la gauche aussi. Ou encore Manuel Bompard pour LFI, Jordan Bardella pour le RN. Malgré la sortie du parti sur l'arrêt de l'aide financière à l'Ukraine si Marine Le Pen était élue, Emmanuel Macron va essayer de lui mettre un tacle, croit savoir un patron de parti. Ce conclave à huis clos sera forcément utile, assure un responsable centriste qui nous confie que pendant que l'on s'écharpe sur la dette, nous sommes bel et bien rattrapés par le réel de la guerre.
25: Jérôme Val, un policier proche de l'ultra-droite, mis en examen et écroué dans le cadre d'une enquête sur des soupçons d'actes de terrorisme. Le fonctionnaire de 35 ans travaillait dans les Yvelines depuis une dizaine d'années. Il menaçait de s'en prendre à l'État et aux services de police. Deux hommes ont été blessés par balle hier près d'une école de Montaterre dans l'Oise. Les coups de feu ont été tirés en pleine sortie des classes. Un jeune homme de 18 ans, déjà connu des services de police pour une affaire de stupéfiants, a été interpellé. On vaccine moins les enfants depuis le Covid. Résultat d'une étude publiée hier dans la revue scientifique The Lancet. Après une forte accélération depuis les années 80, la pandémie a marqué un tournant, écrivent les auteurs. 16 pays de l'Union européenne enregistrent une baisse des taux de vaccination pour au moins 4 vaccins. Le sport, et c'est la rentrée des classes pour Zinedine Zidane. Le Marseillais nommé fin juillet va dévoiler ce soir à 18h sa toute première liste des Bleus. Un moment particulier pour un sélectionneur et qui donne un peu l'orientation du mandat à venir, Julien Froment.
0: L'annonce de sa toute première liste dans la peau de sélectionneur des Bleus, Jacques Santini, en poste entre 2002 et 2004, en garde un souvenir mitigé.
1: Un peu de fierté, mais aussi un peu d'anxiété. C'est un exercice très particulier. Il y avait des journalistes étrangers, de notre futur adversaire. Il fallait bien préparer tout cela parce qu'on savait que chaque mot sorti de ma bouche allait être analysé.
0: Et il en sera de même ce soir pour Zinedine Zidane. Cette conférence de presse va donner le là de son mandat.
2: Zinedine avait été crédité d'un sans-faute ou peu sans-faute lors de sa première apparition. Là, c'est encore un autre exercice.
0: Philippe Tournon est l'ancien chef de presse historique de l'équipe de France. Il a épaulé Aimé Jacquet, Roger Lemaire ou encore Didier Deschamps.
2: Il va commencer à dessiner la patte Zidane sur l'équipe de France. Cette première liste, sur le fond et sur la forme, ça va nous donner une meilleure idée de ce que peut être, de ce que va être le règne de Zinedine Premier, si je puis dire.
0: Un règne qui débutera avec une liste composée d'habitués, Mbappé, Dembélé ou encore Olise. Et peut-être aussi avec quelques surprises, comme l'attaquant de Rennes, Esteban Le Poll, ou encore le défenseur lensois Mathieu Hudol. Réponse vers 18h.
25: Et ce sera à suivre évidemment sur France Info. On sera en édition spéciale.
23: Évidemment, merci beaucoup Soizic. Opération d'équilibriste pour le gouvernement qui doit dans le même temps composer un budget d'économie, vous l'avez entendu, et gérer la crise qui couve à cause des prix des carburants. On fait le point sur les dernières annonces dans 5 minutes, mais d'abord nous allons dans les Landes.
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23: Car nous sommes le 18 septembre et les pompiers luttent encore contre des feux de forêt, de végétation, dans le sud-ouest en particulier. Avant-hier, un incendie dans un parc photovoltaïque a paralysé le trafic des trains au sud de Bordeaux. Et depuis hier après-midi, toujours dans les Landes, près de Mimizan, une centaine de pompiers tentent d'éteindre un feu de forêt. Bonjour Johan Ventura-Dias. Vous êtes le maire de Mézos, d'où le feu est parti. Vous êtes aussi sapeur-pompier. Où en est ce feu? Ce matin, il a parcouru combien d'hectares?
3: Oui, tout à fait. Donc, je suis le maire de Mézos et je suis également sapeur-pompier professionnel. Ce matin, le dernier point, c'est qu'il fait 98 hectares sur la commune et il est en phase d'être maîtrisé, c'est-à-dire que les pompiers ont travaillé toute cette nuit pour le fixer. Et sur place, les bulles font des traces pour vraiment maîtriser le feu et limiter les reprises.
23: Les bulles sont les bulldozers?
3: Oui, tout à fait.
23: Qui permettent justement de délimiter et d'éviter que le feu se propage. Ce feu, il a pris dans une zone boisée, près de la route. On n'en connaît pas encore la cause, j'imagine?
3: Oui, on n'en connaît pas la cause, mais il démarre en bordure de route. Et donc, y a 90% de chances que ça soit humain, comme d'habitude.
23: 98 hectares, vous l'avez dit, parcourus pour le moment. C'est le vent qui a attisé les flammes?
3: C'est un ensemble. Il y avait le vent. Le vent, c'est qu'un élément, mais il y avait le vent, la saison et les sécheresses qu'on a connues et le manque de pluie depuis mai. Donc voilà, c'est une accumulation. Et ce qui est inquiétant, c'est de faire des surfaces aussi importantes au mois de septembre et aussi rapprochées tous les jours. Ouais. Sur deux jours, on peut comptabiliser 300 hectares entre Lue et la commune de Mézos. Donc ça commence à devenir inquiétant.
4: Et lui, effectivement, cet incendie dont je parlais, qui a pris dans un parc photovoltaïque, vous le disiez, la végétation reste encore très sèche aujourd'hui.
3: Oui, tout à fait, oui. On n'a pas eu beaucoup de pluie sur le secteur, sur le département des Landes. Donc voilà, là, on va approcher l'automne. Donc la végétation va mourir également. Donc tant qu'il n'y aura pas de pluie, ça restera critique.
4: Vous le disiez, hein, les hectares parcourus sont importants. La végétation est sèche. Les pompiers ont été très mobilisés. Vous aviez déjà vu ça, hein, 18 septembre, vous, en tant que maire et pompier?
3: Alors maire, non, parce que je suis élu maire depuis mars.
4: Ouais.
3: Pompier, je suis pompier professionnel depuis 15 ans et j'étais également volontaire. Donc ça fait 20 ans que je suis pompier. Je n'ai jamais vu ça. Mais ce qui est inquiétant vraiment, et là où faut qu'on prenne la mesure, c'est que si les deux feux s'étaient déclarés le même jour, malgré tous les moyens qu'on a pu avoir sur les deux jours, ça aurait pu être différent.
4: Vous en parlez justement des moyens, trois Dash, deux Canadair mobilisés. Ça fait de très gros moyens. C'est une bonne nouvelle, cela, j'imagine.
3: Alors, c'est une bonne nouvelle, mais hier, on a eu toute la caisse à outils du pompier pour lutter contre le feu et on fait quand même 98 hectares. Donc, comme je vous le dis, les moyens aériens, tous les moyens étaient quasiment mobilisés sur ce feu-là. Mais ce qu'il faut savoir, c'est que les moyens aériens sont utilisés pour traiter des feux naissants. Et si, par malheur, un autre feu s'était déclaré, il est fort probable que les moyens aériens nous auraient quittés et aurait été traité un nouveau départ de feu. Donc là, on s'en sort, on limite la casse parce qu'il n'y a pas eu d'autres éléments qui sont venus perturber l'incendie. Mais on voit bien que quand tous les éléments sont là et les moyens aériens sont là, on est efficace, mais il faut pouvoir les garder.
4: Et les pompiers qui sont justement toujours mobilisés pour demander plus de moyens à l'État, c'est le cas depuis le début de l'année. Les pompiers qui luttent, on l'a dit encore, contre les feux de forêt, de végétation, après un été fatigant. Plusieurs de vos collègues ont été blessés cet été. Deux sont même morts à la mi-juillet près de Mérignac en Gironde, Anthony Bertom et Wilfried Schmitter. Un hommage national leur sera rendu cet après-midi à Bordeaux. Guillaume Millet est pompier en Gironde et membre de la CFDT.
7: C'est la reconnaissance d'une nation, ça va venir clôturer un chapitre de deuil qui a commencé le 21 juillet où l'effroi a fait place à l'incompréhension puis à la tristesse, c'est le cheminement normal de tout deuil, mais ça va aussi replonger les familles, les collègues dans cette tristesse infinie. Mais un hommage national, c'est aussi rendre les honneurs à des camarades qui sont allés au bout de leur engagement, il ne faut pas l'oublier. Et c'est une juste reconnaissance de la nation que de rendre hommage à ces deux soldats du feu. Oui.
4: Et Johan Ventura Diaz, cet hommage national, il est essentiel après cette saison de feu exceptionnelle?
3: Alors, il est primordial, je dirais. Mais par contre, voilà, il faut vraiment que ça ne soit pas je vais pas parler de récupération politique, mais il faut vraiment que les gens prennent conscience que voilà, il faut pas oublier. Aujourd'hui, il y a quand même des vies humaines qui sont menacées sur chaque feu. Moi j'ai un collègue de Pissos mais qui a perdu sa maison et hier il était sur le feu, il a combattu le feu sur Mézos. Donc voilà, aujourd'hui les feux, ils brûlent des maisons. Il tue des gens, et là, il faut qu'on prenne conscience qu'on a passé un cap et qu'il va falloir qu'on s'adapte, et c'est pas possible d'en arriver là.
4: Et je pense
3: que l'État doit, excusez-moi, je vous coupe, mais je pense que l'État doit prendre conscience que voilà, qu'on a besoin d'eux.
4: Il faut des actes après les prises de parole, c'est ce qu'on a compris à travers vous, Johan Ventura Diaz, maire de Mézos. Merci d'avoir été avec nous en direct sur France Info pour nous donner des informations sur ce feu de végétation qui sévit donc toujours dans votre commune des Landes, près de Mimizan, 98 hectares parcourus. Mais visiblement, les pompiers sont en train de le maîtriser. 9h40. Il parle d'un plan de redressement, d'un budget offensif, quand ses opposants y voient une cure d'austérité. Sébastien Lecornu présente ses projets pour le prochain budget. 54 milliards d'euros d'économies, un déficit à moins de 5%, contre 5,1% aujourd'hui. Louise Buyens, on va tenter dans le détail avec vous de comprendre ce que prévoit Sébastien Lecornu, mais clairement, il faut se préparer à se serrer la ceinture.
25: Oui, l'effort demandé est largement plus important que le chiffre de 30 milliards qui circulait ces derniers jours. Il faut faire 5%. 54 milliards d'euros d'économies, chiffre alourdi notamment par le remboursement de la dette qui pèse de plus en plus dans le budget de l'État. Sébastien Lecornu l'affirme, si on ne fait rien, le déficit de la France va plonger à 6,5% du PIB. Mais si les mesures du gouvernement sont adoptées, là il assure que le déficit peut descendre sous les 5%. Alors la note sucrée dans cette ébauche de budget, c'est qu'il n'y aura pas de hausse d'impôts, mais la baisse des dépenses, elle, sera drastique. Le Premier ministre refuse le terme d'austérité. Il préfère parler, je cite, d'offensive sur la réduction de la dépense publique.
4: Alors où le gouvernement compte-t-il trouver l'argent ?
25: Parmi les pistes confirmées par Sébastien Lecornu, les retraités vont devoir mettre la main à la poche. Sans baisser les pensions et sans toucher les plus modestes, ça laisse deux options, le gel des pensions les plus élevées et un abaissement de l'abattement fiscal dont bénéficient les retraités. Mauvaise nouvelle aussi pour les fonctionnaires. Dans le projet du gouvernement, le point d'indice ne sera pas revalorisé. Ça fait des années qu'il est gelé et ça promet d'ajouter à la colère des agents de la fonction publique qui prévoient une grosse journée de mobilisation dans 11 jours, le 29 septembre. Du côté des patrons, la surtaxe des grandes entreprises est maintenue, mais elle est moins forte. Le rendement passera à 5 milliards d'euros. À noter que certaines aides, comme les APL pour le logement ou l'allocation de rentrée scolaire, vont être revues à la baisse. 2 milliards d'économies sont également attendues sur les arrêts maladie. Et puis l'État doit se montrer exemplaire, dit Sébastien Lecornu. Les dépenses dans les ministères vont baisser d'1,5 milliard par rapport à ce qui était prévu.
4: Mais là, tous les ministères ne sont pas logés à la même enseigne.
25: Non, la Défense, par exemple, verra son budget augmenter de 6,5 milliards. Des crédits supplémentaires sont aussi prévus pour la justice, l'intérieur, le logement, la recherche et l'écologie. En revanche, le ministère du Travail est amputé de 2,5 milliards d'euros. C'est considérable et on ne sait pas encore sur quoi ou sur qui les efforts vont peser. Ce qui est dans le viseur pour le moment, c'est revoir le compte personnel de formation et les ruptures conventionnelles.
4: Oui, donc pour l'instant, il y a encore beaucoup de zones d'ombre.
25: Oui, il reste énormément d'arbitrage à faire. Alors, je vais vous épargner la liste des chiffres, mais si on additionne toutes les mesures égrenées par le Premier ministre, on est très loin de 54 milliards d'euros d'économies. Certaines mesures sont citées, mais le chef du gouvernement ne rentre pas dans les détails. Il dit par exemple que les niches fiscales pourront être revues sans plus de précision. En fait, le Premier ministre laisse de nombreuses questions non tranchées et il renvoie au débat parlementaire qui débutera le mois prochain.
4: Et qui s'annonce déjà très agité. On l'a dit, la gauche dénonce un budget d'austérité. Le RN attend d'en savoir plus pour se prononcer. De son côté, la CGT, elle, appelle à une grande journée de mobilisation des fonctionnaires le 29 septembre. Merci Louise pour ses explications. Et l'autre casse-tête du moment pour Sébastien Lecornu et son gouvernement, c'est calmer la colère qui monte face à la hausse des prix du carburant. On apprend ce matin que l'aide aux gros rouleurs ne s'arrêtera pas à la fin du mois, nous apprend le ministre du Commerce. À suivre sur France Info, la canicule et le réchauffement climatique qui font monter les angoisses des Français. Nous sommes dans un centre d'appel de prévention du suicide.
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23: 9h46 sur France Info, l'heure du rappel de l'actualité. Virginie Lebrun, et l'aide carburant à destination des travailleurs les plus précaires va être prolongée au-delà du 30 septembre.
13: Oui, mais peut-être pas dans sa formule actuelle. Selon le ministre du Commerce, une réunion cet après-midi doit permettre de réfléchir aux modalités du nouveau dispositif à mettre en place à partir du 1er octobre pour les grands rouleurs. Pour Marine Le Pen, la seule façon d'agir vraiment pour que les Français arrivent à s'en sortir face au prix du pétrole qui s'envole, c'est de baisser les taxes sur le carburant. Il faut, dit-elle, baisser de 20 à 5,5% la TVA sur les carburants pour pouvoir redonner de l'air aux Français. La candidate RN à la présidentielle l'a dit ce matin sur Ici Gironde. Soupçonné de préparer un acte terroriste, un policier de Versailles, proche de l'ultra-droite, a été mis en examen et écroué. L'homme de 35 ans menaçait de s'en prendre à l'État, au service de police aussi. Lors de perquisitions, plusieurs armes ont été retrouvées. Une enquête ouverte dans Lyon après la confirmation par la direction de l'hôpital d'Auxerre de la mort d'un patient pris en charge dans l'un de ses services. Un décès survenu après une erreur faite lors de l'administration d'un traitement. En pleine guerre avec l'Ukraine, la Russie renouvelle ses députés. Le parti de Vladimir Poutine devrait sans surprise l'emporter. Seules des formations soutenant le chef du Kremlin et la poursuite du conflit ont été autorisées à concourir.
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23: Et c'est l'heure du choix de France Info. En ce mois de prévention du suicide, septembre jaune, on vous emmène dans l'un des centres d'appel du 3114, le numéro national de prévention du suicide, ouvert 24 heures sur 24 et 7 jours sur 7. Le mois dernier, les appels ont bondi de 12%. La canicule a, semble-t-il, créé beaucoup d'angoisse. Anne Lordanier a poussé les portes d'un des centres d'appel situés à Lille.
14: Ça ressemble à un centre d'appel classique avec des bureaux disposés en étoiles, séparés par des cloisons transparentes. Mais au bout du fil, ce sont des psychologues ou des infirmiers comme Estelle.
15: 3114, bonjour, vous avez essayé de nous contacter ?
14: Elle reçoit l'appel d'un homme très angoissé.
15: Oula, c'est-à-dire ? Vous en avez pris combien ? Dites-moi. Donc là, si j'ai bien compris, il y a une crise d'angoisse, du coup vous avez majoré la prise du traitement anxiolytique. Est-ce que il y a une intentionnalité suicidaire dans cette prise ? Non, d'accord.
14: Alors vous n'entendrez pas ceux qui appellent, c'est strictement confidentiel et rien de ce qui est dit ne doit inciter d'autres personnes fragiles à se mettre en danger. Aucun nom de médicament ne doit être prononcé. Au bout du fil, il y a des hommes, des femmes, des jeunes. Pierre Grand-Genèvre est psychiatre au CHU de Lille et coordinateur du dispositif. Il a constaté cet été que la canicule a parfois accentué leur détresse.
16: Les grosses chaleurs ont été des motifs d'appel ou des arguments aggravant la crise suicidaire. Ça, on l'a constaté. On sait que ces fortes chaleurs ont un impact énorme sur le sommeil. Le fait de ne pas dormir, eh bien, ça va engendrer d'autres symptômes, comme de la fatigue, parfois de l'irritabilité. On sait que l'irritabilité, ça peut engendrer des conflits avec son entourage. Vous voyez, ça fait un effet boule de neige qui peut expliquer qu'en partant d'une canicule, ça peut engendrer d'autres problèmes.
14: Parfois, ce sont d'autres personnes qui appellent pour signaler un danger. Là, par exemple, c'est une femme qui est venue en aide à un ado suicidaire de 14 ans.
19: Et il a une velléité de passage à l'acte pour ce jeune homme ? Ok, immédiate ? D'accord, ok. Bon, bah, je vais voir du coup avec mon collègue et puis pour qu'on puisse faire peut-être un envoi de moyens et contacter du coup l'hôpital. Ok.
14: L'infirmier raccroche et fait le point avec un collègue des urgences psychiatriques qui a son bureau juste à côté de lui. Les deux centres d'appel sont rattachés tous les deux au CHU de Lille. Les infirmiers envisagent d'envoyer un véhicule de secours pour cet adolescent.
19: Ouais, donc ils se projettent de se jeter sous une voiture. Ils rentrent tout seuls en bus. Les parents injoignables. Et donc du coup, plusieurs hospitalisations déjà pour idées suicidaires. Donc on dit qu'en tout cas, au niveau du RUD, il est au max. Quoi.
14: RUD, ça veut dire risque, urgence, dangerosité. C'est l'outil qui permet à ces professionnels d'évaluer le risque de suicide. Le psychiatre Pierre Grand-Genèvre, qui supervise ses équipes, nous dévoile la méthode des répondants du 3114.
16: La botte secrète, s'il devait en avoir une, c'est il y a toujours une solution. Le rôle justement des répondants, c'est de réussir à diminuer cette souffrance pour réouvrir le champ des possibles. Déjà dans un premier temps, en écoutant, en travaillant sur les émotions, et après effectivement, avec eux, on ne va pas trouver nos solutions, on va chercher leur solution, leur stratégie, en écoutant ce qui a déjà marché, ce qui leur a déjà fait du bien.
14: Ensuite, il les oriente vers des médecins généralistes ou des psychiatres pour un suivi. Ces coups de fil sont parfois éprouvants. Quand je suis arrivée au centre de Lille, Estelle, l'infirmière, a dû faire une pause après un appel particulièrement difficile qui a duré presque une heure. Mais ce qu'elle retient, c'est que la plupart du temps, elle arrive à désamorcer la crise suicidaire.
15: Ce qui nous marque le plus, c'est ceux où la personne est en grande situation de détresse, avec risque de passage à l'acte, et au cours duquel on va pouvoir venir désescalader la crise. À la fin, la personne nous remercie, nous dit « là, ça va beaucoup mieux ». Je ne vais pas passer à l'acte. Effectivement, je vais m'orienter vers ce que vous me conseillez.
14: Un coup de fil à ce numéro national de prévention du suicide, c'est moins traumatisant qu'un passage aux urgences. Ça évite aussi de les engorger. Ça permet à ceux qui n'ont pas de médecin disponible ou qui ne vont pas vers les médecins d'être écoutés et orientés. Depuis que ce numéro a été créé, il y a 5 ans, le nombre d'appels au 3114 augmente tous les mois.
4: Et sachez que si vous avez dans votre entourage un proche qui a des idées noires, vous pouvez aussi appeler ce numéro pour avoir des conseils. Le réchauffement climatique qui a aussi des conséquences sur le patrimoine, sur les œuvres d'art. À quelques heures des journées du patrimoine, Guillaume Fariol nous emmène à Versailles.

0: Il y a aussi un programme de recherche lancé il y a plusieurs années maintenant pour mesurer les effets du changement climatique et identifier des solutions.
1: Un sample rideau avec une bonne matière, choisi selon également les savoir-faire anciens, l'utilisation des volets, l'utilisation d'une aération telle qu'est prévue par exemple dans les demeures du Sud, peut avoir des résultats très concrets pour baisser la température à l'intérieur de la demeure.
0: Jusqu'à 10 degrés de moins dans certaines pièces. Nous voilà désormais dans le parc, dans la voiture d'Alain Baraton, jardinier en chef, inquiet après l'été caniculaire.
2: Les conséquences sont, on va dire, surmontables. Si l'an prochain, une même canicule venait à se remanifester, ça deviendrait problématique. Et si dans 3 ans, on a la même canicule, alors la situation sera dramatique.
0: Selon ses estimations, 1500 arbres sont morts cet été. Nous arrivons dans l'allée de la Reine. Au sol, un tapis de feuilles mortes, comme en automne.
2: Et je suis à Versailles depuis 50 ans. C'est la première fois que je vois cette allée dans cette situation. Tous les hêtres que nous avons sous les yeux sont en train de mourir les uns après les autres. On a également dans le parc des bouleaux. On a peut-être une centaine de bouleaux morts déjà à Versailles. Et quantité d'arbres qui vont résister, bien évidemment, à cette canicule en reproduisant les feuilles. Mais ils ont fatigué et je doute malheureusement que leur avenir soit compromis.
0: Une solution, remplacer ces arbres fragiles par d'autres.
2: Ce qui compte, c'est pas de remplacer à l'identique, c'est de garder l'esprit de Versailles.
0: Alain Baraton nous montre un orme spécialement développé pour résister à la chaleur. Contrairement à ses voisins, lui n'a pas perdu ses feuilles.
3: Guillaume Fariol à Versailles pour France Info et pour observer les effets du temps sur le patrimoine, le réchauffement climatique qui fait les affaires des producteurs de vin anglais. Oui, anglais. Les conditions sont plus favorables pour la production de vin rouge dans le sud de l'Angleterre. Gaël Joly, les vendanges ont commencé dans le Kent cette semaine et elles sont plutôt bonnes.
4: Il arrive bien vendanger ici chaque année et le millésime 2026 s'annonce prometteur.
5: Ces raisins ont une saveur incroyable quand on en trouve un bien gros et juteux.
6: Piquant, yeah.
4: C'est délicieux. Les vendanges ont commencé très tôt. Il a fait chaud cet été dans le sud de l'Angleterre. Des conditions idéales pour la maturation du raisin, reconnaît Galia Pike, qui gère le domaine Westwell Wines avec son mari.
7: Je n'aime pas parler du changement climatique de manière positive, car il provoque énormément d'instabilité. Mais le fait qu'il fasse plus chaud et plus ensoleillé nous aide à faire mûrir le raisin. Et cela nous permet de produire au Royaume-Uni aussi bien des vins tranquilles que des vins effervescents.
4: Le domaine travaille notamment le Pinot Noir pour produire un rouge léger et frais dans l'esprit de certains vins du Jura.
8: Le moment est venu de voir apparaître des vins rouges anglais vraiment intéressants. C'est très agréable de faire partie de l'aventure dès le début.
4: Chris est vendangeur bénévole, meilleur que les vins français.
8: Je n'oserais pas me prononcer, disons plutôt qu'ils sont différents.
4: Différents et plus chers, difficile de rivaliser avec des prix français, mais depuis le Brexit, Galia Pike dit pouvoir expérimenter davantage.
7: Il n'y a pas énormément de règles ou de réglementations. Cela nous permet de faire fermenter différents cépages ensemble et d'élaborer des types de vins qu'il serait peut-être impossible de produire dans un pays où la réglementation, les règles et les contraintes sont plus strictes. Je dis souvent que la production de vin en Angleterre, c'est un peu le Far West. On jouit d'une grande liberté et on définit nos propres règles au fur et à mesure. Donc c'est une période vraiment passionnante pour le vin anglais et c'est une région très stimulante.
4: Pour l'instant, le rouge représente moins de 5% des vins britanniques, mais d'ici 2040, une partie du sud de l'Angleterre pourrait devenir une véritable terre de pinot noir.
3: Gaëlle Joly, correspondante de France Info en Angleterre. Dans quelques instants, la météo et toute l'info de 10h.
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3: La météo avec vous, Christine Peña, et le soleil est encore très présent.
4: Le ciel est souvent partagé entre nuages et éclaircies. Si vous avez un ciel très chargé depuis ce matin, eh bien, ça va se trouer. Ne vous inquiétez pas, il va redevenir sec ce temps, un petit peu partout, excepté quelques orages qui pourront se développer en fin de journée, dans la soirée, autour de la façade orientale de la Corse ou encore sur les Alpes du Sud. Le pourtour méditerranéen et la vallée du Rhône gardent un ciel très dégagé avec toujours ce mistral et cette tramontane qui souffle. Et puis côté température, après la fraîcheur matinale, nous aurons jusqu'à 20 degrés à Lille, 22 à Rennes, 23 à Paris comme au Mans, à Clermont-Ferrand, 24 à Lyon et Limoges, 25 à Bordeaux, 26 à Toulouse et Montélimar, et toujours plus chaud en bord de Méditerranée, jusqu'à 29 à Marseille et Nîmes. Et un mot du week-end, un week-end calme, de nouveau sec, avec toujours plus de nuages vers la Manche, vers le nord, un grand soleil sur les trois quarts sud du pays, et toute la semaine prochaine d'ailleurs sera très ensoleillée et de plus en plus chaude.
3: Merci beaucoup Christine. 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L'info avec Virginie Lebrun.
5: Alors que les prix des carburants atteignent des sommets, le gouvernement dit vouloir rester à l'écoute des Français les plus précaires qui travaillent. L'aide à destination des grands rouleurs va donc se poursuivre au-delà du 30 septembre, mais avec des modifications. C'est le ministre du Commerce, Serge Papin, qui l'a annoncé ce matin sur TF1.
6: L'aide aux grands rouleurs, en tant que telle, ne s'arrêtera pas au 30 septembre.
7: Ça ne va pas s'arrêter, mais ça va changer. C'est ça que vous êtes en train de nous dire. Vous cherchez un nouveau dispositif.
6: Il y a des gens que le conflit. Parce que qu'est-ce qu'on paye à la pompe ? On paye la crise du détroit d'Hormuz. D'une certaine manière, on paye le chaos du monde. Donc ça se durcit là. Donc il faut qu'on regarde comment on peut accompagner le durcissement de cette crise.
5: Et selon le ministre du Commerce, une réunion est prévue cet après-midi autour du Premier ministre pour réfléchir aux modalités du nouveau dispositif à mettre en place à partir du 1er octobre. Aujourd'hui, l'aide est de 100 euros pour les salariés qui effectuent plus de 15 km de trajet entre leur domicile et leur travail ou plus de 8000 km par an dans le cadre de leur activité professionnelle. Pour Marine Le Pen, la seule façon d'aider vraiment les Français face au prix du pétrole qui s'envole, eh bien c'est de baisser de 20 à 5,5% la TVA sur les carburants. La candidate RN à la présidentielle l'a dit ce matin sur Ici Gironde. Pour évoquer cette crise des carburants, Emmanuel Macron reçoit ce matin les principaux candidats à la présidentielle, justement, ou leur bras droit, pour une réunion à huis clos à l'Élysée. Aujourd'hui, les membres du gouvernement se sont employés à défendre l'objectif de 5% du déficit en 2027 fixé par le gouvernement pour le projet de budget. Sébastien Lecornu en a présenté les grandes lignes. Le Premier ministre a évoqué un budget offensif avec un effort d'économie massif de 54 milliards d'euros. Invité de la matinale de France Info, Ségolène Royal a qualifié ce budget de provocation et accuse Sébastien Lecornu de jouer sur les peurs des Français. Le patron du PC, Fabien Roussel, a lui dénoncé un budget de casse sociale fait pour les riches. Au RN, Jordan Bardella dit craindre un budget qui va accroître les difficultés financières du pays. Pour la CGT, eh bien, c'est un vrai budget violent d'austérité. La CGT qui appelle à une journée noire le 29 septembre. Au contraire, pour le ministre de l'économie, c'est un budget ambitieux et réalisable. Un budget difficile dans une situation difficile, a renchéri pour sa part la porte-parole du gouvernement, Maud Bréjon. Dans les Yvelines, un policier proche de l'ultra-droite a été mis en examen et écroué. Il est soupçonné d'avoir préparé un acte terroriste. L'homme de 35 ans menaçait de s'en prendre à l'État et aux services de police. Lors de perquisitions, plusieurs armes ont été retrouvées chez lui. Certaines avaient été fabriquées à l'aide d'une imprimante 3D. L'enquête a été confiée à un juge antiterroriste. Dans Lyon, une enquête est ouverte et l'agence régionale de santé est saisie. La direction de l'hôpital d'Auxerre a confirmé la mort d'un patient après une erreur faite lors de l'administration d'un traitement. Aucun détail sur le décès n'a été apporté. La vaccination des enfants en régresse dans plusieurs pays d'Europe depuis la pandémie de Covid, au risque de faire ressurgir des maladies infectieuses. C'est ce que révèle aujourd'hui une étude de la revue scientifique The Lancet. Les chercheurs insistent sur l'urgence de garantir une couverture vaccinale élevée et durable pour prévenir la réapparition de maladies infectieuses. Ces 50 dernières années, les vaccinations ont évité plus de 150 millions de décès dans le monde. Enfin, l'Australie donne un nouveau tour de vis à l'immigration. Le pays va placer en rétention administrative des touristes qui auront dépassé la durée de leur visa. 250 nouvelles places de rétention vont être créées et 100 agents supplémentaires recrutés pour justement sanctionner ces personnes qui ne respecteraient pas leurs conditions de visa.
3: Merci beaucoup Virginie. Virginie Lebrun sur France Info. Une fusillade à la sortie des classes hier après-midi dans l'Oise. Des tirs dans la façade d'une école à Trappes dans les Yvelines. Le ras-le-bol des habitants et des parents d'élèves face au narcotrafic. Nous serons avec une habitante de Trappes dans 10 minutes.
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3: Et un nouveau record pour le prix du litre de gasoil, 2,40€ en moyenne, 2,16€ pour le samplon 95. Et face à cela, des automobilistes qui ne font plus le plein, une grogne qui monte de plus en plus et un gouvernement qui tente d'éteindre le feu. Vous avez entendu Serge Papin, le ministre du Commerce, annoncer que l'aide aux gros rouleurs ne s'arrêterait pas après le 30 septembre. Mais est-ce que ce sera suffisant? Bonjour Jean-Baptiste Beau.
9: Bonjour.
3: Vous êtes le directeur des relations institutionnelles pour l'association Famille Rurale. D'abord, comment accueillez-vous le fait que cette aide ne s'arrête pas?
9: Eh bien, écoutez, il faudrait déjà avoir des précisions par rapport à ce qu'a annoncé le ministre, parce que l'aide a été repoussée, la date butoir a été repoussée plusieurs fois, donc là, c'est 31 septembre. Mais si je comprends bien ce qui a été dit, ça veut dire que les usagers qui potentiellement pourraient y avoir droit peuvent encore se rendre sur la plateforme et la demander. Ouais. Mais ça ne veut pas dire qu'il y aura une aide supplémentaire, ça ne veut pas dire qu'elle sera modifiée. Donc nous, ce que nous avons demandé au gouvernement hier, c'est deux choses. La première, c'est qu'à partir du 31 septembre, l'aide soit renouvelée. Le 1er octobre, pardon. L'aide soit renouvelée. 31 septembre, 1er octobre, l'aide soit renouvelée. Donc à partir du 1er octobre, on renouvelle l'aide. On a demandé aussi à ce qu'elle passe de 100 à 200 euros pour pouvoir couvrir ce prix qui devient exorbitant pour les ménages qui sont dépendants de leur voiture. Mmh. Et puis aussi qu'on augmente le plafond. Aujourd'hui, le plafond est assez bas. Alors, c'est normal, on priorise les ménages les plus modestes, mais il nous semble qu'il faut aujourd'hui le remonter.
3: Vous parlez de quel plafond ?
9: Alors, le plafond de revenus, en fait, qui permet d'avoir accès à cette aide, qui est aujourd'hui limitée à 16 000 euros par part fiscale, donc, c'est-à-dire les ménages modestes. Et donc, nous demandons à ce qu'il soit réévalué autour de 25 000 euros afin que les classes moyennes puissent aussi prétendre à cette aide. Ce sont les deux demandes que nous faisons au gouvernement, donc doubler cette aide et élargir le plafond.
3: Aujourd'hui, ça touche 3 millions de Français, ça peut toucher 3 millions de Français avec un rehaussement du plafond, ça pourrait toucher combien de personnes ?
9: Autour de 5 millions environ.
3: Autour de 5 millions. Alors, Maud Bréjon, la porte-parole du gouvernement, a annoncé ce matin un nouveau système après donc le 30 septembre. On l'écoute.
10: Nous proposerons un nouveau dispositif d'aide à destination des Français qui travaillent. Le dispositif grand rouleur tel qu'il existe aujourd'hui fait partie des pistes étudiées. Il y en a d'autres. Encore une fois, on est dans une situation exceptionnelle et on s'adapte. Mais moi, je veux dire ce matin aux Français qui nous écoutent que nous ne les laisserons pas tomber.
3: Est-ce que vous avez compris ce qui pourrait suivre l'aide aux gros rouleurs et est-ce que vous avez le sentiment que ça pourrait répondre justement à vos demandes ?
9: Bah écoutez, pour l'instant, il n'y a pas d'annonce puisque les propos sont encore très flous. Mais donc, ça laisse une porte ouverte puisque je crois qu'aujourd'hui, effectivement, le gouvernement ne peut pas rester sans agir puisque nous avons des familles, des ménages qui sont confrontés à cette explosion des prix du carburant qui dure en réalité. Et ce sont ceux qui sont, et nous, en milieu rural, nous connaissons bien la problématique puisque la dépendance aux véhicules individuels fait qu'il y a une forme de double peine. Pas de transport collectif, pas d'alternative. Et cette explosion du prix du carburant. Donc, effectivement, il faut en priorité aider.
3: Alors, la liaison est un peu compliquée, Jean-Baptiste Beau. Est-ce que vous nous entendez ?
9: Oui, je vous entends très bien.
3: Nous, on vous entend pas très bien. En revanche, peut-être que on va en profiter pour faire quelques réglages. Je voulais vous demander également si, dans les zones rurales, vous avez commencé à l'évoquer, la question n'est pas plus large que celle du domicile-travail, parce qu'effectivement, il faut prendre la voiture pour faire les courses, aller à l'école, chez le médecin. Est-ce que ça ne veut pas dire qu'il faudrait une aide différente, plus complète, est-ce que cette aide aux grands rouleurs, elle est véritablement utile ?
11: Bah, écoutez, l'aide aux grands rouleurs, elle a le mérite de cibler, mais nous, nous avons demandé aussi à ce qu'elle soit effectivement élargie, parce qu'il y a, par exemple, des jeunes en formation qui ont besoin de prendre leur véhicule. On peut aussi avoir des demandeurs d'emploi, parce que les services sont loin et on a besoin de son véhicule tous les jours. Mmh. Donc, en fait, effectivement, nous, ce que nous souhaitons, c'est aussi qu'on ait un public qui soit aussi élargi. Mais on reste dans une aide ciblée, mais élargie. Et c'est pour ça qu'effectivement, ça aussi, ça doit être mis sur la table.
3: Mais dernière question, malgré tout, parce que on dit que cette aide, elle peut toucher 3 millions de Français. Il y a qu'un million et demi de Français qui ont eu recours pour l'instant. Ça veut dire quoi ? Que ce n'est pas assez lisible ? Que c'est mal connu ou que ce n'est pas utile ?
11: Alors, je pense qu'effectivement, ça n'a pas été assez lisible. Et ça, quand on a eu une aide qui se fait sur demande en fait, des bénéficiaires, on a toujours cette problématique de non-recours. Mmh. Donc, il faut réfléchir aussi à la rendre plus automatique. Et je termine en vous disant aussi qu'en 2022, quand il y a eu une vague inflationniste aussi sur les énergies, nous avions déjà appelé le gouvernement aussi à préparer les alternatives aussi aux véhicules individuels, les alternatives aux énergies fossiles, et qu'on n'a pas beaucoup avancé depuis. On se retrouve encore une fois au pied du mur. Donc, dès maintenant, il faut accélérer sur l'électrification, accélérer aussi sur des plans de mobilité en milieu rural qui offrent des alternatives, parce qu'à chaque fois, je vais revenir sur votre antenne, vous dire la même chose. Il y a 4 ans, on avait déjà demandé à ce que ce soit fait et on n'a pas beaucoup progressé. Donc, en fait, le gouvernement, il me semble, les pouvoirs publics doivent plus anticiper et peut-être plus accompagner les communes rurales, les intercommunalités dans les territoires, eh bien, pour avoir ces moyens de transport alternatifs qui se développent, parce qu'on ne peut pas dire aux gens prenez le train ou prenez le bus, prenez le métro quand il n'y en a pas en réalité. Donc c'est ça aussi il faudra sortir de cette dépendance aux énergies fossiles et aux carburants comme ça on les connaît aujourd'hui, parce que les crises elles vont se multiplier, on le voit depuis un certain nombre d'années, et c'est cette dépendance aussi qui nous rend fragiles.
3: Il faut voir plus loin, c'est ce que vous dites aussi. Merci Jean-Baptiste Beau, directeur des relations institutionnelles de l'association Famille Rurale, pour votre réaction à cette prolongation de l'aide aux gros rouleurs. Vous l'avez dit, vous souhaitez un renouvellement, vous souhaitez qu'elle passe de 100 à 200 euros et que le plafond soit augmenté pour qu'elle puisse toucher désormais 5 millions de Français contre 3 millions aujourd'hui. Alors le gouvernement doit gérer cette colère qui monte autour des prix des carburants. Il doit aussi préparer le budget, et là Sébastien Lecornu va encore plus loin que François Bayrou il y a un an. Il veut faire 54 milliards d'euros d'économies dans le prochain budget. Le Premier ministre présente une partie de sa feuille de route dans le Figaro ce matin. Fanny Guinochet, est-ce que c'est un budget d'austérité ?
12: Non, répond Matignon, qui préfère parler de redressement nécessaire des comptes, de freinage des dépenses pour tenir l'an prochain un déficit autour de 5%, à peu près comme cette année d'ailleurs. Ces 54 milliards d'euros d'économies annoncées, selon Matignon, doivent éviter que ce déficit ne dérape jusqu'à 6,5% du PIB, le produit intérieur brut. Mais de là à parler d'austérité, comme le répètent les oppositions, notamment à gauche, non, on n'y est pas.
3: Mais pourtant, 54 milliards d'euros, c'est un sacré coup de frein.
12: C'est vrai, mais strictement parlant, ça n'est pas une politique budgétaire d'austérité qui, on le rappelle, repose sur un ensemble de mesures pour réduire de manière significative les déficits et stabiliser la dette. Sans être tatillonne, ces 54 milliards d'euros d'économies vont surtout stopper la hausse des dépenses, arrêter l'emballement du déficit, mais ils ne suffiront pas, hélas, à le réduire et à ramener nos comptes dans le vert. Et c'est pareil pour notre endettement, ces 54 milliards d'euros vont éviter que la charge de la dette, c'est-à-dire les intérêts, n'augmente trop vite, mais ils ne suffiront pas, hélas, à réduire réellement notre dette. Et cette nuance, elle est importante, parce que dit autrement, avec ces 54 milliards d'euros d'efforts, le budget de la France ne va pas baisser, il va simplement continuer d'augmenter, mais beaucoup moins vite que prévu.
3: Oui, c'est une façon de jouer sur les mots.
12: Non, parce que même si concrètement la potion de Sébastien Lecornu promet d'être amère pour les Français, on rappelle qu'il prévoit des coupes dans les aides sociales, les aides au logement, les dépenses de santé, les collectivités, on sera loin, très loin d'un serrage de vis comme l'ont connu par exemple les Grecs lors de la crise financière de 2010. En Grèce, souvenez-vous, les salaires des fonctionnaires et les pensions de retraite avaient été amputées de 20 à 30%. Le salaire minimum réduit de 22%. Mmh. Autre exemple marquant, le Portugal. Entre 2010 et 2014, le gouvernement portugais a supprimé des mois de salaire pour les agents publics. Il a sabré les dépenses de santé de 20%. Il a baissé les retraites. Un véritable budget d'austérité, c'est violent, c'est un choc, c'est une perte considérable de pouvoir d'achat. en quelques mois. Ça n'est pas ce que propose Sébastien Lecornu. Sans jouer sur les mots, le Premier ministre s'en tient plutôt à une politique de rigueur, si tant est évidemment que ce budget soit adopté et mis en œuvre, ce qui n'est pas gagné.
3: Merci beaucoup Fanny pour ces précisions. Alors, on vient de comprendre, on vient de voir que l'effort annoncé par le Premier ministre est important. Renaud Dely, comment Sébastien Lecornu espère-t-il faire approuver un tel budget?
13: Est-ce que ça vous dirait d'escalader l'Everest en tongs, Benjamin?
3: Non.
13: Pas fastoche. C'est à peu près l'épreuve qui attend donc le locataire de Matignon. Son prédécesseur, François Bayrou, on s'en souvient, avait déjà dévissé dans l'ascension de ce qu'il appelait l'Himalaya des réformes. Plus loin, il y a près de 25 ans, Jean-Pierre Raffarin maniait déjà la métaphore verticale. La route est droite, mais la pente est forte, disait-il. Pour Sébastien Lecornu, la pente budgétaire est devenue vertigineuse et la route parlementaire s'annonce sinueuse. L'an dernier, le groupe PS lui a servi de corde de rappel. Il ne l'a pas censuré en contrepartie de la suspension de la réforme des retraites. Cette année, les socialistes sont engagés dans la surenchère d'une primaire qui les rend impitoyables envers le gouvernement. Bref, le chemin de crête de Sébastien Lecornu est devenu un chemin de croix.
3: Ça veut dire quoi? C'est la campagne présidentielle qui lui complique la tâche?
13: Oui, sans aucun doute. Et il tente d'ailleurs de désamorcer ce handicap avec deux arguments qui sont liés. Le Premier ministre le plus faible de la Ve République, comme il se définit, répète qu'il n'est pas candidat, lui, à cette présidentielle. Il annonce même dans le Figaro qu'il demandera à ses ministres qui participeront activement à la campagne de démissionner. En clair, Sébastien Lecornu est désintéressé. Il fait don de sa personne et de son gouvernement à la France. Alors il alerte, il dramatise, il agite le spectre d'une crise financière. En écho, Emmanuel Macron, lui, brandit ce matin même devant les chefs de partis politiques qu'il réunit à l'Élysée la menace de la guerre et du chaos géopolitique. Cette posture sacrificielle de l'exécutif s'adresse à l'opinion d'une part, mais aussi au candidat qui espère entrer à l'Élysée dans 8 mois, et d'abord à la favorite, Marine Le Pen, qui n'a pas intérêt à hériter d'un effondrement financier qui plomberait son quinquennat. À défaut du groupe PS, c'est donc l'abstention du groupe RN qui pourrait sauver la mise du budget. Marine Le Pen a d'ailleurs confié la semaine dernière qu'elle préférait, je la cite, un budget imparfait à une loi spéciale.
3: Mais Sébastien Lecornu est-il prêt, lui, à faire des concessions?
13: Alors, faire des concessions au RN, officiellement, non, mais il envoie quand même quelques signes, comme sa demande à Bruxelles que le produit de l'amende infligée à Google et toute recette exceptionnelle nouvelle, d'ailleurs, se traduisent par une baisse des contributions des États membres, dont la France, ou l'annonce d'un délai de carence avant que les étrangers perçoivent les allocations qui ne dépendent pas du travail. Marine Le Pen, elle, va sans aucun doute s'appliquer à faire monter les enchères tout au long de la discussion budgétaire. Tout l'automne, elle l'avait déjà fait il y a 2 ans avec Michel Barnier, avant, finalement, de baisser le pouce en décembre. Et il n'est pas impossible que lui reprenne l'envie de s'offrir à la tête d'un dernier Premier ministre macroniste à Noël.
3: Merci Renaud. Renaud Dely pour l'édito politique et Fanny Guinochet pour le billet éco.
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3: 10h16 sur France Info, une fusillade à l'heure de la sortie de l'école. 2 hommes ont été hospitalisés hier après-midi dans l'Oise après avoir été touchés par des tirs à Montataire, près de Creil. Des balles ont même ricoché sur le toit de l'école, selon le procureur de Senlis. Ça a créé un mouvement de foule. Et en début de semaine, c'est à Trappes, dans les Yvelines, que des impacts de balles ont été relevés sur la façade d'une école dans le quartier des Merisiers. Une douille a été retrouvée sur le trottoir. Bonjour Caroline Sextius.
15: Oui, bonjour.
3: Vous êtes l'ancienne présidente des comités de quartier de Trappes, présidente de l'association des habitants.
15: La présidente des comités de quartier de l'association de défense des habitants de Debussy.
3: De Debussy, c'est ça, tout à fait. C'est ce que j'allais dire, présidente de l'association. Pas très loin de cette école des Merisiers, quelles sont les réactions des habitants autour de vous après cette découverte?
15: Je pense que tout le monde est choqué par rapport à la situation, mais il faut faire la différence entre la politique et puis tout ce qui est politique et politique de la ville. Moi, je travaille principalement de la politique de la ville. Donc, c'est-à-dire, je défends les habitants de mon quartier, principalement parce que chaque quartier a, en fait, ses associations. Donc, on crée principalement des associations au sein de la ville pour essayer de défendre toutes les problématiques au sein de la ville.
3: Mais aujourd'hui, j'imagine que lorsque des balles sont retrouvées dans la façade d'une école, une douille, ça crée forcément une colère, une qui doit monter, une panique aussi.
15: C'est surtout la panique que ça peut créer, parce qu'on ne sait pas en fait comment ça s'est passé, pour quelle raison, qui a raison, qui a tort. On ne cherche pas à savoir. En fait, le problématique, ça reste assez, je dirais, à mon sens, personnellement, ça reste assez partiel. C'est-à-dire que les gens aujourd'hui, ils s'habituent à certaines situations parce que les informations qu'on a sont assez partielles.
3: Oui, donc il y a une forme d'habitude à ce que cette violence soit de plus en plus forte.
15: Exactement. Et malheureusement, malheureusement, je dirais, qu'on s'habitue à cette vie-là. Parce que les balles perdues, n'importe qui peut l'avoir. C'est comme si vous sortez de chez vous, vous n'avez rien fait. Mais par contre, une personne penserait que ce serait vous.
3: Mais le fait que cela touche les écoles, c'est nouveau ?
15: Alors, moi, je dirais que ça touche les écoles, ça toucherait n'importe qui au niveau du quartier. Maintenant, à ce moment-là, à l'instant que vous me parlez, je dirais que plus rien ne m'étonne. Plus rien ne m'étonne parce que la police, au sens général, renvoie notamment aux choix, aux orientations, aux débats portés par les élus, aux institutions et les partis. Okay, oui. Comme vous voulez parler tout à l'heure.
3: Vous voulez dire que la le débat est au-delà du débat national, il faut agir sur les quartiers par quartier.
15: Quartier par quartier. Il faut vraiment travailler en fait sur l'aménagement du territoire, ce qui concerne l'organisation, l'évaluation des espaces verts, des logements, des travaux, des transports, de la voirie, de l'équipement public, du commerce, de l'espace vert, de l'éclairage, l'accessibilité à tout, l'urbanisme. L'articulation entre les quartiers. Malheureusement, on se trouve en fait, moi je travaille énormément dessus, hein, parce que j'ai été moi parent d'élève, depuis la maternelle jusqu'au lycée, pour mon enfant, pour l'accompagner, parce que mon enfant a justement été à cette école. Ok ?
3: Et donc, vous avez pu travailler sur ces dossiers-là. Et c'est ce que vous demandez aujourd'hui, j'imagine, au sein de la mairie de Trappes et au sein de l'association des habitantes de Bussy que vous représentez, Caroline Sextus. Merci beaucoup d'avoir été avec nous sur France Info Trappes, où donc des impacts de balles ont été relevés en début de semaine sur la façade d'une école. Et je vous rappelle donc que dans l'Oise, à Montataire, c'est une fusillade qui a éclaté hier devant une école à l'heure de la sortie des élèves.
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3: 10h21 sur France Info, le rappel de l'actualité. Virginie Lebrun, une enquête est ouverte dans l'Yonne après un décès à l'hôpital d'Auxerre.
21: La direction de l'établissement confirme la mort d'un patient après une erreur lors de l'administration d'un traitement. L'Agence régionale de santé est saisie. Comment redonner de l'air aux Français face à la hausse des prix des carburants ? Le gouvernement annonce que l'aide aux grands rouleurs va se poursuivre au-delà du 30 septembre, mais peut-être dans une autre forme. ORN Marine Le Pen estime que la seule façon d'aider vraiment les Français, c'est de baisser de 20 à 5,5% la TVA sur les carburants. Pour évoquer cette crise, Emmanuel Macron a convié ce matin les chefs de file des partis à l'Élysée. On arrive avec gravité, a déclaré il y a quelques minutes dans la cour du palais présidentiel Marine Tondelier, la patronne des écologistes. La guerre au Moyen-Orient. Ce matin, un pétrolier a été frappé par un projectile non identifié dans le détroit d'Ormuz. Alerte lancée par l'agence maritime britannique qui précise toutefois que l'équipage est sain et sauf. Enfin, un hommage national sera rendu cet après-midi aux deux pompiers de Gironde morts en intervention en juillet. Anthony Berthaume et Wilfried Schmitter recevront à titre posthume la Légion d'honneur. La cérémonie à Bordeaux, place des Quinconces, sera ouverte au public.
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3: Trois semaines après la rentrée scolaire, on s'intéresse maintenant au tout premier pas des futurs professeurs des écoles, des collèges et lycées. Après le passage du concours à Bac plus 3, ces professeurs ont donc démarré un nouveau master. Noémie Bonin a suivi des étudiants à l'Institut National Supérieur du Professorat et de l'Éducation de Créteil.
1: Donc, une dictée en trois mots.
22: Ils sont plus de 470 dans cette première année du tout nouveau master à Créteil.
1: Vous êtes prêts ? Sans l'ordi ?
22: Pour l'instant, ils sont encore dans le rôle d'élèves. Leurs cours sont répartis entre plusieurs sites, leur lieu de stage encore inconnu.
23: Ouais, là cet été, les piratages qui ont fait que tout était beaucoup plus long. Même pour passer le CAPES l'année dernière, avec du coup le budget qui a été voté vraiment à la dernière minute, on savait pas s'il y avait le concours ou pas. Tout est un peu dernière minute. Donc effectivement, on est sur un peu les plâtres. Mais enfin, pour le coup, ça n'enlève pas notre motivation. On est quand même là pour faire la formation, quoi.
22: Ceux qui ont eu le concours au printemps dernier, comme Théophile, futur enseignant d'éducation musicale, sont donc cette année élèves fonctionnaires. Ils sont défrayés 1 400 € chaque mois. Ce sera 1 800 l'an prochain quand ils seront dans un établissement scolaire à mi-temps. Une entrée dans le métier très pratique.
23: C'est super.
22: Que salue le jeune homme.
23: En fait, c'est trop bien parce que du coup, ça rentre déjà dans le concret. Du coup, l'année prochaine, on sera en charge de classe. Wow.
22: Ces jeunes sont impatients de se lancer dans cette profession, malgré les difficultés, souligne Ilona, professeure d'EPS en devenir.
24: Les générations d'aujourd'hui, elles ne sont pas forcément évidentes. Je trouve que le métier d'enseignant, c'est avant tout vraiment une passion, une envie de transmettre des savoirs à nos élèves.
22: Pour l'instant, ces futurs profs apprennent à enseigner,
1: bien.
22: Sous l'œil bienveillant de Grégory Quincampoix.
1: Prendre en compte la diversité des élèves, important. Vous avez déjà fait du pop-corn ? Vous mettez tous les grains au même moment dans une huile à la même température. Vous n'en avez pas deux qui pètent en même temps. C'est en ça que votre métier va être difficile. C'est comprendre que tous nos élèves ne vont pas à la même vitesse.
22: L'occasion d'aborder des questions pratiques. A-t-on le droit de diffuser une vidéo YouTube à ses élèves, de faire des photocopies de manuels ? L'autorité est-elle naturelle ? Ce tout nouveau master laisse plus de place à la pédagogie, se félicite le formateur.
1: Quand le concours était en fin de M2, on les préparait à un métier et on les préparait à un concours. Là, maintenant que le concours est passé, on est vraiment dans la préparation d'un métier. Ça, là, je pense que la plupart des formateurs, on est assez favorable sur cette vision-là.
22: Seule grosse déception pour les responsables du master ici à Créteil, certains concours n'ont eu aucun lauréat, comme en économie ou en arts plastiques.
3: Noémie Bonin pour France Info. On regarde au-dessus de nos têtes maintenant. Vous vous êtes peut-être déjà demandé si les extraterrestres existent. Eh bien, les jeunes de la génération Z, les 18-30 ans, eux, n'ont pas trop de doutes. Julie Vialon, bonjour.
25: Bonjour.
3: Ils sont nombreux à y croire et les réseaux sociaux n'y sont pas pour rien.
25: L'étude est menée auprès de 2000 Américains par Talker Research, une entreprise de sondage. Et résultat, 37% des interrogés croient de plus en plus aux extraterrestres. Mais chez la génération Z, les 18-30 ans, ça grimpe à 54%. C'est plus de deux fois le chiffre observé chez les baby-boomers, les générations des plus âgées.
3: Et les jeunes américains ne sont pas les seuls.
25: En France aussi, les jeunes sont particulièrement réceptifs aux théories extraterrestres. D'après l'IFOP, 19% des 18-24 ans pensent que les pyramides égyptiennes ont été construites par des extraterrestres.
3: Ah oui.
25: C'est trois fois plus que chez les seniors.
3: Comment ça s'explique ?
25: D'abord parce qu'ils ont grandi dans un univers où les extraterrestres sont partout. Dans les films, les jeux vidéo, les séries, mais aussi sur TikTok, où une vidéo de lumière étrange dans le ciel peut rapidement devenir une preuve de l'existence d'une civilisation venue d'ailleurs. Sur les réseaux sociaux, le doute peut vite devenir une certitude.
26: Si tu commences à dire « Ouais, je pense qu'il y a une vie extraterrestre intelligente qui nous observe », là, on va direct te prendre pour un fou et on va commencer à te parler de ces putains de chapeaux d'aluminium et on va clairement te rire au nez. Pourtant, rationnellement, l'univers est tellement gigantesque que les probabilités qu'on soit seul sont totalement nulles en fait. Statistiquement, les aliens, c'est logique.
25: Une vidéo est regardée, commentée puis recommandée à d'autres personnes qui s'intéressent déjà au sujet. Et à force de voir des récits similaires, on peut avoir l'impression que les preuves s'accumulent.
3: Eh oui.
25: Même lorsqu'il s'agit de témoignages non vérifiés ou de phénomènes qui ont d'autres explications. C'est ce qu'on appelle une chambre d'écho, un environnement dans lequel les mêmes idées circulent et se renforcent.
3: Ouais, il faut dire aussi, Julie, qu'aux États-Unis, il y a une forme de défiance envers les institutions.
25: Oui, là-bas, les ovnis sont devenus un sujet officiel. Le Pentagone a créé un bureau spécialement chargé de les étudier et publie régulièrement de nouvelles images. En décembre 2025 et en janvier 2026, plusieurs vidéos de phénomènes observés par des militaires ont été rendues publiques. Certaines restent inexpliquées. Mais inexpliquées ne veut pas dire extraterrestre. Ça veut juste dire qu'on n'a pas encore trouvé l'explication. Le Pentagone lui-même affirme ne disposer d'aucune preuve de technologie extraterrestre. Mais dans un pays où la défiance envers les institutions est forte, ces images et ces témoignages peuvent nourrir l'idée que le gouvernement ne nous dit pas tout.
3: Et tous ceux qui ne sont pas de la génération Z auront reconnu la musique de la série X-Files. Merci beaucoup Julie. L'œil de Julie sur France Info et sur l'application Radio France.
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3: Christine Peña, encore des nuages avant l'arrivée du soleil.
27: Le ciel est souvent partagé entre nuages et éclaircies. Si vous avez un ciel très chargé depuis ce matin, eh bien, ça va se trouer. Ne vous inquiétez pas, il va redevenir sec ce temps, un petit peu partout, excepté quelques orages qui pourront se développer en fin de journée, dans la soirée, autour de la façade orientale de la Corse ou encore sur les Alpes du Sud. Le pourtour méditerranéen et la vallée du Rhône gardent un ciel très dégagé avec toujours ce mistral et cette tramontane qui souffle. Et puis côté température, après la fraîcheur matinale, nous aurons jusqu'à 20 degrés à Lille, 22 à Rennes, 23 à Paris comme au Mans, à Clermont-Ferrand, 24 à Lyon et Limoges, 25 à Bordeaux, 26 à Toulouse et Montélimar et toujours plus chaud en bord de Méditerranée, jusqu'à 29 à Marseille et Nîmes. Et un mot du week-end, un week-end calme, de nouveau sec avec toujours plus de nuages vers la Manche, vers le nord, un grand soleil sur les trois quarts sud du pays et toute la semaine prochaine d'ailleurs sera très ensoleillée et de plus en plus chaude.
3: Merci beaucoup Christine Peña. 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Il est 10h30. L'info avec Mélanie Delaunay.
27: Les chefs des partis politiques sont en train d'arriver tour à tour à l'Élysée. Tous les bords représentés, des Insoumis jusqu'au Rassemblement National, à cette réunion qui va bientôt débuter autour d'Emmanuel Macron, de Sébastien Lecornu. Aussi, il doit être question de la situation internationale au Moyen-Orient, en Ukraine et des conséquences en France, tout particulièrement ces prix records des carburants. Certains responsables ont brièvement pris la parole dans la cour de l'Élysée. La situation est grave, préoccupante, estime Jordan Bardet. Et là, le président du RN qui compte demander une baisse des taxes sur les carburants. De son côté, Olivier Faure, le premier secrétaire du Parti Socialiste, appelle à ne pas tomber dans la dramatisation. Le litre de gasoil s'affiche en moyenne à 2,40€ le litre dans les stations-service, 2,16€ pour le sans-plomb 95 E10, aujourd'hui des niveaux records. Et le gouvernement promet que l'aide de 100€ aux gros rouleurs pour les travailleurs qui font beaucoup de kilomètres, ne va pas s'arrêter à la fin du mois de septembre. C'est dans un contexte budgétaire qui est difficile actuellement. Le mot employé par la porte-parole du gouvernement, Maud Bréjon, 54 milliards d'euros d'économies désormais envisagées. C'est le chiffre revu à la hausse qui a été annoncé hier par Sébastien Lecornu. Un juge d'instruction antiterroriste mène les investigations. Un policier des Yvelines est soupçonné d'avoir préparé un acte de terrorisme. Il est en détention provisoire, mis en examen depuis fin août, on ne l'a appris qu'hier soir. Cet homme de 35 ans, proche de l'ultra-droite, et ce sont des messages postés sur des forums en ligne qui ont alerté les autorités lors des perquisitions. Des armes détenues sans autorisation ont été trouvées à son domicile. En Russie, ce sont les premières élections législatives depuis le début de la guerre en Ukraine, il y a 4 ans et demi, 3 jours de vote. Seuls des partis politiques favorables à Vladimir Poutine et à la poursuite du conflit participent à ce scrutin. Le seul parti qui osait encore s'y opposer, a été exclu. Et puis on saura à 18h quels footballeurs sont appelés en équipe de France pour disputer 4 matchs de Ligue des Nations. C'est la première liste de Zinedine Zidane depuis qu'il a pris la tête des Bleus à la fin du mois de juillet. Sa première rencontre sur le banc, ce sera vendredi prochain, le 25 septembre, en Turquie.
3: Merci beaucoup Mélanie. Dans un instant, on vous emmène en Allemagne où l'extrême droite allemande pourrait remporter une nouvelle région dans le nord-est du pays. Dimanche, on sera aussi aux portes de Paris, dans la Cité du cinéma qui se dévoile ce week-end pour les Journées du patrimoine.
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0: Benjamin Fontaine.
3: Et c'est une réunion de crise ce matin à l'Élysée. Emmanuel Macron convie les principaux chefs de parti et les candidats à la présidentielle pour un point sur les crises internationales et sur leurs conséquences sur le prix du carburant. C'est ce qu'on appelle désormais le format Saint-Denis. La réunion va commencer dans les minutes à venir et Jordan Bardella, le président du RN, est arrivé il y a quelques minutes.
9: La situation est grave et préoccupante. Elle est grave sur le plan international avec la fermeture d'un deuxième détroit qui va impacter les importations de pétrole et évidemment le coût des carburants pour nos compatriotes est préoccupante parce que le gouvernement ne semble pas avoir pris la mesure des souffrances qui sont celles aujourd'hui de la France du travail et des millions d'automobilistes. Et donc nous sommes sans surprise venus avec Éric Ciotti demander au président de la République d'accepter une baisse des taxes sur les carburants. 50% du prix à la pompe sont des taxes. Et avec un litre à, je le déplore, mais peut-être dans quelques jours 3 euros, il est évident que les Français ne pourront pas suivre et que si on ne prend pas des mesures maintenant pour soulager le pouvoir d'achat de nos compatriotes et notamment abaisser la fiscalité, c'est non seulement les recettes de TVA dans leur intégralité sur les carburants qui vont s'effondrer, parce que dans quelques jours, malheureusement, plus personne ne pourra mettre de l'essence dans son véhicule.
11: Est-ce que Marine Le Pen aurait dû être présente aujourd'hui, étant donné la présence aussi des autorités militaires, des services de renseignement, en tant que candidate à la présidentielle pour l'instant ?
9: Alors, les présidents de partis politiques étaient invités. Ils avaient la possibilité de venir avec ou de se faire représenter par le ou la candidate à l'élection présidentielle. Marine Le Pen est sur le terrain, précisément aux côtés des Français. Et donc, je serai présent pour deux, dirons-nous. Voilà. Et nous représentons évidemment avec Eric les millions de Français qui nous accordent leur confiance et qui peut-être nous accorderont leur confiance dans quelques semaines pour baisser la fiscalité dans un pays qui est en train de devenir un enfer fiscal pour la France du travail.
3: Jordan Bardella, à son arrivée à l'Élysée il y a quelques instants. Bonjour Audrey Tison.
12: Bonjour.
3: Vous êtes vous aussi dans la cour de l'Élysée et effectivement c'est un défilé de candidats que vous voyez passer.
12: Oui, Bruno Retailleau, Édouard Philippe, Marine Tondelier, Fabien Roussel, Olivier Faure, Raphaël Glucksmann, mais aussi des présidents de parti, on l'entendait à l'instant, Jordan Bardella qui représente le RN, Manuel Bompard pour la France Insoumise. Ils sont 13 en tout à se diriger en ce moment même vers la salle de crise de l'Élysée baptisée Vega. Nous arrivons avec gravité à glisser la candidate écologiste qui estime que la Russie veut tester nos failles. Le communiste Fabien Roussel, lui, espère mettre la question du prix du carburant sur la table, hein, tout comme Jordan Bardella qui veut réclamer de nouveau une baisse des taxes.
3: Et justement, donc, on l'a entendu il y a quelques instants, Jordan Bardella, il sera question des carburants durant cette réunion, mais ce sera aussi l'occasion d'un point stratégique.
12: Oui, téléphone portable interdit pour ce point, notamment par la directrice de la sécurité intérieure, le directeur du renseignement militaire, le directeur de l'énergie. Donc, il sera notamment question des toutes dernières attaques au niveau international, les attaques hybrides de la part de la Russie qui ont touché notamment la ville allemande de Leipzig, qui ont touché un train à la frontière polonaise. Le président de la République va leur indiquer une partie de ses intentions, nous indique l'entourage d'Emmanuel Macron. Un point également sur la situation au Proche et au Moyen-Orient, hein, le fameux blocage du détroit d'Ormuz et le pipeline saoudien qui a été récemment détruit. Tout cela a bien sûr des conséquences sur le cours du pétrole à l'international et sur les prix à la pompe. Cette réunion, elle vise donc à informer tous ceux qui potentiellement sont susceptibles d'arriver à l'Élysée dans quelques mois, mais aussi à responsabiliser les oppositions. C'est ce que nous concède un proche d'Emmanuel Macron. Nous espérons que ce seront des gens responsables, surtout s'ils veulent accéder aux fonctions suprêmes, nous glissons.
3: On suivra cette réunion à distance et les sorties, surtout des candidats avec vous, Audrey Tison, dans la cour de l'Élysée, avec les moyens techniques de Virginie Lorda. Et il va donc être question de la menace russe en Europe, menace qui se renforce, selon le Premier ministre polonais Donald Tusk. Propos tenus après une nouvelle frappe de drones russes en Ukraine à quelques kilomètres de la frontière polonaise. Alors le drone n'a pas dépassé la frontière, mais les sirènes d'alerte se sont enclenchées, comme ici dans la ville de Helm, où vous êtes, Marie Mollet.
0: À midi 10, un message sur les téléphones polonais qui bornent autour de Helm, la dernière ville sur la route avant la frontière et l'Ukraine.
13: Uwaga, uwaga, uwaga.
0: Alerte, alerte, alerte, menace de frappe aérienne, mettez-vous en sécurité, suivez les consignes d'urgence. À Helm, les habitants reçoivent des SMS d'alerte presque tous les jours pour signaler des frappes ou des drones russes tombés côté ukrainien. Mais cette fois, la sirène d'urgence a été déclenchée quelques minutes dans la ville et les écoliers ont été emmenés au sous-sol. C'est la première fois. Alors vers 13h, sortie des classes, Mihal, 8 ans, nous raconte. Lui était déjà en bas et les autres enfants l'ont rejoint en rang par deux. Il a eu un peu peur, mais la maîtresse a dit que c'était un exercice. Et pendant qu'il nous parle, la sirène se déclenche à nouveau. Mihal se presse contre la jambe de sa mère, Paulina. Il dit qu'il a peur de la guerre, que sa mère parte pour l'armée et qu'elle tire avec une arme, que lui soit obligé d'aller en Italie chez sa tante. Paulina, elle, n'a pas cherché un abri, comme le voudrait le protocole, parce que, dit-elle, elle ne sait pas où sont les abris, où il faut aller se cacher, et elle est en retard pour aller travailler. Entre-temps, nouvel SMS, l'alerte est levée, et sur le parking de l'école, Gladzina est en colère contre ces alertes, cette sirène. Je comprends le danger, mais c'est trop, ça fait peur aux enfants. Je vais finir par avoir une crise cardiaque, dit-elle. Pour l'instant, il n'est rien arrivé. On n'est pas en Ukraine, on est en Pologne. À quelques rues, la jolie place de Helm est déjà aussi calme que la veille. Une petite fille fait la course avec un pigeon. Le matin, elle faisait des grimaces à ses copains, nous dit-elle, pour faire rire ceux qui avaient peur dans le sous-sol de l'école.
3: Marie Molléan en Pologne pour France Info. Et en Allemagne, 10 jours après sa victoire en Saxe-Anhalt, l'extrême droite allemande va-t-elle récidiver dimanche dans une autre région, le Mecklembourg-Poméranie occidentale, à l'extrême nord-est? En tout cas, le parti est au coude à coude avec le parti social-démocrate dans les sondages. Et dans cette région, proche de la Russie, le discours pro-russe de l'AFD trouve son public. C'est le cas à Lubmine, sur la mer Baltique, là où se trouvent les gazoducs Nord Stream, symbole du gaz russe pas cher mais hors service avec la guerre en Ukraine. Sandrine Etoa-Andegg s'y est rendue pour France Info.
14: Thilo ne se lasse pas de la vue sur la mer depuis son stand de sandwich au poisson.
15: C'est du lieu noir frais dans une pâte à frire. C'est croustillant, délicieux, les touristes en raffolent.
14: Des touristes qui profitent de leur dernière baignade dans la Baltique avant l'automne. Le commerçant travaille 7 jours sur 7, mais dimanche, il ira voter. Le parti d'extrême droite réclame notamment la remise en service des gazoducs Nord Stream à Lubmine.
15: Je n'aime pas que notre gouvernement soit va-t-en-guerre contre la Russie. Nous avons toujours fait des bonnes affaires avec la Russie, nous avions même une relation fraternelle. Ce qui se passe en Ukraine, c'est terrible, bien sûr, mais l'Allemagne ne doit plus s'en mêler. On le ressent dans notre portefeuille. Il faut s'asseoir autour d'une table, parler avec la Russie, avec les sanctions, c'est à nous-mêmes que nous faisons du tort.
14: De rue plus loin, Bernd, jardinier municipal, tient le même discours.
16: On est des vaches à lait. Pourquoi ils ne rouvrent pas les gazoducs? L'Ukraine, qu'est-ce qu'on en a à faire? On livre des armes, on donne des aides financières, tout en fait quoi, non?
14: Cette amertume, Axel Foyck, maire de Lubmine depuis 17 ans, y est confronté quotidiennement. Ancien membre de la CDU, le parti conservateur au pouvoir, il est aujourd'hui sans étiquette.
17: Les gens ne comprennent pas pourquoi l'Allemagne et l'Union européenne ne déploient pas plus d'efforts diplomatiques pour parler avec la Russie. Les gazoducs Nord Stream 1 et 2 pourraient être des leviers pour négocier afin d'assouplir, voire de lever les sanctions sur le gaz russe.
14: Avant la guerre en Ukraine, l'acheminement de cet hydrocarbure représentait d'importantes recettes fiscales.
17: Nous avons perdu un montant annuel de 2 750 000 euros. Pour une commune de 2000 habitants, c'est beaucoup d'argent. Et personne, ni au niveau régional, ni au niveau fédéral, n'est venu nous demander comment nous aider à compenser cette perte. Personne ne nous a contactés.
14: Un manque à gagner qui alimente le discours de ceux qui, à Lubmine, demandent, comme l'AFD, un changement de politique avec la Russie.
3: Élection dimanche, donc, dans ce Land. Sandrine Etoa-Andegg, France Info, en Allemagne, 10h42. De l'Élysée à l'abbaye royale de Lépau dans la Sarthe, plusieurs milliers de châteaux, d'églises, de bâtiments ouvrent leurs portes ce week-end pour les journées du patrimoine. L'occasion aussi pour la Fondation du patrimoine de lancer un pass pour visiter 500 sites moyennant une adhésion à Chepo.
1: 78 euros pour une personne seule, de 138 à 174 euros pour une famille. C'est le coût annuel pour visiter autant de sites que l'on souhaite parmi les 500 partenaires du Pass Patrimoine. Guillaume Poitrinal, président de la Fondation du Patrimoine.
8: On pourrait accueillir davantage de visiteurs. Il manque du coup des recettes pour les propriétaires. Public, privé, il y a une espèce de barrière à l'entrée. Dès que vous êtes une famille, ça coûte beaucoup d'argent.
1: Souscription et choix des visites se font en ligne entre sites emblématiques comme Versailles ou Chambord et d'autres plus confidentiels. Michel Rasquin est le propriétaire de la maison atelier d'Aubigny à Auvers-sur-Oise.
18: On est tout petit, on a à peu près 3000 visiteurs par an et d'avoir accès à ce pass patrimoine va nous donner une visibilité, que ce soit au niveau des sites, au niveau de la communication, des choses qu'on ne peut pas se permettre d'investir.
1: La visibilité, c'est aussi ce qui a décidé le directeur du château de Valençay dans l'Indre. Et sur chaque entrée avec le pass patrimoine, 80% est reversé au château. Alexis Rousseau-Jouennet.
19: On est sur un tarif, nous, d'entrée à 14,50 €. On va toucher, grosso modo, 11,50 €, 12 € par billet vendu, ce qui correspond en fait à notre tarif réduit. Sur une telle opération, avec cette visibilité nationale, c'est que du plus pour Valençay.
1: Une centaine de sites supplémentaires rejoindront prochainement le pass patrimoine.
3: Et parmi les milliers de lieux à visiter ce week-end, il y a la Cité du cinéma à Saint-Denis, près de Paris, ouverte gratuitement. 14 ans après son inauguration à l'initiative de Luc Besson, le site va enfin accueillir des visiteurs. Matteo Maestracci.
20: Dans un quartier en pleine transformation, entre les souvenirs des Jeux de 2024 et les chantiers du Grand Paris Express, le magnifique bâtiment de 12 000 mètres carrés, qui abritait d'ailleurs la cantine des athlètes il y a 2 ans, doit donc accueillir plusieurs milliers de visiteurs demain et après-demain. Plus de 22 000 personnes se sont inscrites après plusieurs années de travaux. Didier Gouban est le président de la Cité du cinéma.
21: Elle s'est mise en capacité de faire ce qu'elle ne faisait pas jusqu'à présent, c'est d'accueillir tous les publics. Jusqu'à présent et depuis sa création, elle a toujours accueilli des publics professionnels avec très peu de place pour imaginer des dispositifs pour le grand public. Donc elle a fait l'objet d'une véritable métamorphose sur un quart de sa surface.
20: Au programme ce week-end, de nombreuses animations autour de la musique, de la danse et du cinéma, bien sûr, projections, ateliers. Un menu qui nous est précisé par Léa Forget, responsable des partenariats.
23: On aura des décors de cinéma qui sont issus de l'usine de films amateurs. On aura des démonstrations et des initiations à la cascade, du maquillage, des ateliers de doublage, donc vraiment tout un tas d'animations qui permettent de découvrir aussi comment on fait le cinéma. Sur la partie musique, on accueille 2 DJ sets samedi en fin de journée. Et sur la partie plus art vivant, on aura des performances de danse et de théâtre qu'on appelle immersif, qui auront vraiment lieu au milieu en fait, du public, avec la participation aussi du public.
20: Mais le plus important, c'est peut-être ce qui va se passer après dimanche. Cette ouverture de la cité se veut pérenne, avec des concerts, expos, le Paris Dance Project du chorégraphe Benjamin Millepied, ou encore l'usine de films amateurs du réalisateur Michel Gondry, pour devenir un nouveau lieu culturel francilien susceptible d'attirer 300 000 visiteurs par an. C'est l'objectif. Didier Gouban.
21: Et globalement, l'ambition de la première année, c'est d'arriver à faire en sorte que cette cité du cinéma devienne une destination, donc est une communauté affinitaire. Il faut, pour arriver à avoir un visitorat régulier, qu'effectivement, cette communauté affinitaire se soit appropriée à la cité du cinéma.
24: Quand vous voulez.
28: Ok, moteur.
20: Et puisqu'on reste quand même dans un lieu dédié au 7e art, avec 9 plateaux de tournage juste à côté, la principale attraction sera cette grande salle de cinéma refaite à neuf de 450 fauteuils qui a reçu l'agrément pour projeter des films du moment.
3: Matteo Maestracci, dans quelques instants, le rappel de l'actu sur France Info.
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3: 10h47 sur France Info, le rappel de l'actualité. Virginie Lebrun et les chefs de parti et parfois candidats à la présidentielle sont conviés à l'Élysée ce matin.
2: Une rencontre à huis clos autour d'Emmanuel Macron pour évoquer les conflits internationaux et leurs conséquences en France. On arrive avec gravité à déclarer dans la cour du palais présidentiel Marine Tondelier, la patronne des écologistes, quand Jordan Bardella au RN a qualifié la situation de grave et préoccupante. Il demande au président d'accepter une baisse des taxes sur les carburants pour répondre, dit-il, aux souffrances de la France qui travaille. Éric Ciotti, le chef de file de l'UDR, a lui dit espérer que cette rencontre ne soit pas une énième opération de communication. La guerre au Moyen-Orient. Ce matin, les gardiens de la révolution iranien annoncent avoir frappé un pétrolier battant pavillon togolais dans le détroit d'Ormuz. Ils évoquent une tentative de passage illégale. Une enquête ouverte dans Lyon après un décès à l'hôpital d'Auxerre. La direction de l'établissement confirme la mort d'un patient après une erreur lors de l'administration d'un traitement. L'agence régionale de santé est saisie. Et puis l'Australie donne un nouveau tour de vis sur l'immigration. Le pays va placer en rétention administrative des touristes qui auront dépassé la durée de leur visa.
3: Après avoir constitué son staff, le sélectionneur des Bleus, Zinedine Zidane, est attendu au tournant ce soir avec l'annonce de sa première liste de joueurs, ceux qui affronteront la Turquie en Ligue des Nations le 25 septembre prochain. Zinedine Zidane, mythique numéro 10 de l'équipe de France, qui est attendu, on le disait, Julien Froment, parce que c'est toujours un moment particulier pour un sélectionneur qui donne un peu l'orientation du mandat à venir.
4: L'annonce de sa toute première liste dans la peau de sélectionneur des Bleus, Jacques Santini, en poste entre 2002 et 2004, en garde un souvenir mitigé.
5: Un peu de fierté, mais aussi un peu d'anxiété. C'est un exercice très particulier. Il y avait des journalistes étrangers, de notre futur adversaire. Il fallait bien préparer tout cela parce qu'on savait que chaque mot sorti de ma bouche allait être analysé.
4: Et il en sera de même ce soir pour Zinedine Zidane. Cette conférence de presse va donner le là de son mandat.
6: Zinedine avait été crédité d'un sans-faute ou de sans-faute lors de sa première apparition. Là, c'est encore un autre exercice.
4: Philippe Tournon est l'ancien chef de presse historique de l'équipe de France. Il a épaulé Aimé Jacquet, Roger Lemaire ou encore Didier Deschamps.
6: Il va commencer à dessiner la patte Zidane sur l'équipe de France. Cette première liste, sur le fond et sur la forme, ça va nous donner une meilleure idée de ce que peut être, de ce que va être le règne de Zinedine Premier, si je puis dire.
4: Un règne qui débutera avec une liste composée d'habitués, Mbappé, Dembélé ou encore Olise. Et peut-être aussi avec quelques surprises, comme l'attaquant de Rennes, Esteban Le Poll, ou encore le défenseur lensois Mathieu Hudol. Réponse vers 18h.
3: Et réponse en direct sur France Info, édition spéciale pour suivre l'annonce de cette première liste de Zinedine Zidane. Zizou qui a longtemps rêvé de devenir sélectionneur, c'est ce que nous confirme Bichente Lizarazu, notre consultant foot, qui a joué avec lui en équipe de France et à Bordeaux dans les années 90.
7: C'est la seule chose qu'il voulait faire et il va tout donner. Il a eu plein de propositions après le Real, comme vous pouvez l'imaginer. Il a attendu longtemps et ce moment est arrivé. Donc voilà, je crois que il s'est préparé à ça. Comme vous le savez, l'équipe de France, comme nous tous d'ailleurs, hein, c'est quelque chose qui a déterminé notre vie. On a été champion du monde ensemble, ça a changé tout dans notre histoire personnelle, dans l'histoire du football français. Et aujourd'hui, il a envie de transmettre cette énergie, cette passion qu'il a pour le foot en étant sélectionneur. Donc moi, je suis très content pour lui. Il le mérite. Il a fait ses preuves comme entraîneur. Il a attendu patiemment son heure et ça arrive.
10: Ça arrive, il a une place évidemment pour les Français, vous l'évoquiez, qu'il soit fan de foot ou non d'ailleurs, irremplaçable, il fait partie des figures qui rassemblent dans notre pays. Est-ce que ce statut si particulier, ça va l'aider dans son rôle de sélectionneur ou au contraire ça peut le desservir ?
7: Je pense que ça va l'aider. Alors après, il faut comprendre pourquoi il a ce statut. D'abord, c'est un génie du foot. Il a une élégance rare, une élégance, je dirais, unique, particulière, qui fait que quand tu le regardes jouer, il est étincelant, il est magique. Après, je trouve aussi que... Alors, moi, je suis son pote, donc c'est parfois un peu difficile d'avoir ce type de jugement, mais je trouve qu'il a un immense charisme. le souvenir de 2006 où dans son visage il dégageait tellement de force, de puissance.
10: Il y a une force tranquille qui émane de
7: grâce,
10: lui.
7: Tout à fait. Après, mystérieux aussi. Il est assez mystérieux pour les gens parce qu'il s'exprime, pas énormément. Et en tout cas, quand il était joueur, il s'exprimait pas énormément. Il était assez silencieux. Je pense que l'addition de tout ça, ça plaît aux Français. Maintenant, c'est sûr que comme sélectionneur, il va devoir s'exposer davantage. Il va devoir parler davantage, puisque là, il porte un projet collectif. Mais il s'est préparé à ça, et moi, d'ailleurs, je l'ai vu, cette transformation. Parce que quand il était joueur, je n'imaginais pas qu'un jour, il aurait envie d'être entraîneur ou sélectionneur. Mais par contre, j'ai vu sa transformation. Et en fait, cette transformation, elle est liée au fait que c'est aussi quelqu'un d'altruiste. Sur le

0: taper presque la portée à sa place. Depuis, votre voix a voyagé jusqu'à Ratatouille, jusqu'à Emilia Pérez de Jacques Audiard et cet Oscar remporté avec Clément Ducol pour El Mal. Mais aujourd'hui, vous revenez avec un disque qui ne ressemble à aucun autre parce qu'il lui aura fallu 15 ans pour grandir. Il s'appelle The Sound of Milk, le son du lait. 15 années pendant lesquelles vous êtes devenue mère. Vos enfants ont grandi et vos chansons avec eux. Trois âges, naissance, enfance, adolescence. Et il y a dans ce disque des voix d'enfants, des souffles, des bruit, la famille, le temps qui passe. Il y a aussi cette question vertigineuse pour une mère. Quel monde allons-nous laisser à ceux que nous avons mis au monde ?
1: Le chant, c'est plus qu'une question, c'est comme un horizon. Voilà. En tout cas, pour moi, ça rend l'horizon possible de chanter. Ça me rend possible d'avancer. Voilà.
0: Vous avez mis 15 ans à le créer, cet album. Est-ce que c'est parce que les chansons avaient besoin de grandir ou est-ce que c'est vous qui aviez besoin de grandir avant de les laisser partir ?
1: C'est tout ça. Et c'est vrai que c'est vraiment un disque qui m'a appris à quel point créer, c'est aussi trouver le moment où on est prêt pour mettre au monde cette création. Depuis 15 ans, je navigue en me disant maintenant, non, c'est pas complètement, maintenant, ah, non, pas tout de suite. Et là, il y a eu comme une évidence, mais quand même, en rentrant des États-Unis de cette course aux Oscars, j'ai eu envie de créer ce troisième volet du disque qui s'appelle Adolescence pour raconter mon présent de maman. Et je crois que ça m'a donné la force de le sortir aussi, parce que l'adolescence des enfants, c'est aussi un appel aux mamans à s'émanciper.
0: D'ailleurs, c'est très étonnant parce que The Sound of Milk commence presque avant la musique. Il y a le souffle, l'eau, les bruits des enfants, le son de la maison.
1: Le son du lait, de la succion de l'enfant, le son de l'enfant qui chante avant même que je chante. Ouais.
0: Est-ce que le fait d'être maman vous a permis de réapprendre à réécouter différemment ?
1: Aussi à supporter les hurlements, réapprendre à écouter la saturation sonore aussi. Des fois, là j'apprends avec l'adolescence à discuter autrement qu'avec la colère, qu'en haussant le ton, parce que c'est pas tenable. Donc, comment on réapprend à parler. Au moment de la naissance de mes enfants, j'ai redécouvert quelque chose que j'aimais déjà, qui sont le son subtil, la délicatesse, tout ce qui est autour du chant finalement, la respiration, les bruits de bouche, comme ces clapotis en fait.
0: D'habitude, on imagine que c'est la mère qui apprend à l'enfant à chanter. Là, c'est presque l'inverse.
1: Oui, c'est l'enfant qui m'apprend à chanter et c'est le lait qui m'insuffle des chants. C'est vraiment, quand je dis, j'ai appelé ce disque The Sound of Milk, c'est vraiment ce que je ressens. Ça m'est venu par le lait. Je suis même pas certaine que ce soit mes chansons, c'est les chansons du lait.
0: Vous avez raconté que votre père avait été abandonné à la naissance, que du côté de votre mère, il y avait eu des coupures entre les mères et les enfants. Mmh. Est-ce que ce disque raconte aussi, sans que vous l'ayez forcément décidé au départ, une histoire de réparation familiale ?
1: Bien sûr, et je crois que c'est ce que je fais toujours quand je chante. Je crois que je me répare dans le moment présent. J'espère que je répare quelque chose chez l'autre aussi. Je répare mon histoire pour l'emmener plus loin. Larguer ce qui ne m'appartient pas ou ce qui me laisse, en fait. Et oui, bien sûr, ce disque, à la fois, je rends grâce à la vie et à ma lignée, et à la fois, je pense que je la répare et j'espère permettre aux générations futures, dans ma lignée, de passer à autre chose, quoi.
0: Vous avez toujours refusé, Camille, que la voix soit seulement belle. Ça, c'est pour vous quelque chose d'impossible. Vous la faites respirer, claquer, percuter. Parfois même, vous la faites trébucher, presque. Est-ce que la perfection vous ennuie et est-ce qu'avec les années, vous avez appris à aimer davantage les fêlures de votre voix et peut-être aussi les fêlures de ce qui est autour de vous, de ce qui vous habite ?
1: Bien sûr. Et d'ailleurs, la voix, c'est silence. J'ai eu quelques extinctions de voix dans ma vie et je m'en souviendrai toujours. Au festival de Cannes, pour Emmanuel Pérez, je suis arrivée, j'ai eu une extinction de voix. Et je crois que j'étais tellement épuisée que je suis arrivée dans cet état, à ce moment-là. Et c'est des moments où je m'écoute, où je l'écoute justement, cette voix, avec attention, et je médite sur ce silence. Je le respecte. La voix, oui, c'est nos fêlures. On a le droit de chanter faux. L'important, c'est de chanter.
0: Merci Camille d'être passée dans
1: Merci
0: le monde d'Élodie sur France
1: Merci
0: Info. Votre nouvel album vient de sortir. Il s'intitule The Sound of Milk, le son du lait. Un disque qui aura mis 15 ans à grandir avec vos enfants de la naissance à l'adolescence. La tournée débutera le 5 novembre à Rouen avant de passer notamment par Strasbourg, Besançon, Nîmes, Grenoble, Dijon. Vous serez à l'Olympia hein, à Paris les 1er et 2 février 2027. Merci beaucoup.
1: Merci à vous.
2: Tu vois, ça s'appelait la terre.
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5: Encore de la grisaille ce matin, Christine Peña, mais ça va se dissiper.
6: Ce qu'on peut retenir pour les jours à venir, c'est vraiment ça. Hein. L'été joue les prolongations, le temps va rester sec et assez bien ensoleillé dans l'ensemble. Il restera une petite partie nord en marge de ce temps estival avec pas mal de nuages qui circuleront tout au long du week-end. Mais c'est une ambiance estivale avec des températures qui vont pouvoir remonter la semaine prochaine. Aujourd'hui, le ciel est souvent partagé, toujours dégagé avec du vent en Méditerranée et les températures de 20 à Lille jusqu'à 29 à Marseille et Nîmes.
5: Merci beaucoup Christine. 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Mélanie Delaunay pour l'info.
7: La réunion est en cours à l'Élysée et tous les partis politiques sont représentés pour parler de la situation internationale, guerre au Moyen-Orient, en Ukraine également. Et les conséquences pour la France, ces prix de l'énergie qui sont au plus haut, le gazole, l'essence à des niveaux records dans les stations-service. Le gouvernement promet que l'aide de 100 euros pour les grands rouleurs sur condition de revenus ne va pas s'arrêter fin septembre. Les modalités ne sont pas encore connues pour la suite, mais pour Marine Le Pen, la candidate du Rassemblement national à l'élection présidentielle, c'est une stratégie inefficace.
8: Ça n'est pas la bonne technique. La technique du chèque, on le sait, la technique du chèque, c'est un peu une cotère sur une jambe de bois. Et d'ailleurs, ceux qui en bénéficient considèrent, en règle générale, que ce chèque n'est pas suffisant. Quand l'essence commence à monter à 2,99, 3, peut-être demain 3,10, 3,20, il n'y a pas d'autre solution que d'agir en réalité sur la TVA, la TICPE, etc. Et c'est beaucoup plus efficace d'ailleurs, parce que le problème, si vous voulez, c'est que en laissant le prix s'envoler, la conséquence directe, c'est la baisse massive de la consommation du carburant. Les gens ne peuvent plus payer.
7: Et Jordan Bardella, qui représente le RN à cette réunion à l'Élysée ce matin, compte demander cette baisse des taxes. Il a dit en arrivant, il y a urgence à prendre des mesures pour soulager les Français. C'est ce que dit de son côté le communiste Fabien Roussel. La ministre de la Mer va se rendre à Sète dans l'Hérault lundi après la réunion qui a duré 6 heures hier. Catherine Chabot explique qu'il ne s'agit pas de renégocier mais de regarder l'avenir après avoir promis que les aides suivraient les variations des cours des carburants pour les pêcheurs. Tous les blocages sont levés dans les ports de la Méditerranée. Cet après-midi à Bordeaux, un hommage national va être rendu aux deux sapeurs-pompiers morts en combattant les flammes près de l'aéroport de Mérignac au mois de juillet. Anthony Berthaume et Wilfried Schmitter, qui avaient tous deux 34 ans, vont recevoir à titre posthume la Légion d'honneur. C'est une saisie record de protoxyde d'azote, ce gaz hilarant détourné avec des risques pour la santé et qui entraîne parfois des accidents de la route mortels. 30 tonnes ont été saisies dans le sud-ouest en début de semaine. Pierre de Cossette, tout est parti d'un contrôle routier.
9: Oui, Montauban, Tarn-et-Garonne, lundi, à la barrière de péage Les Douaniers, le flair sans doute, et dans un camion en provenance d'Espagne et immatriculé en Lituanie, 14 palettes recouvertes de films plastiques, 13 tonnes de protoxyde d'azote. La police judiciaire prend le relais, le chauffeur biélorusse d'une trentaine d'années est placé en garde à vue, et à 80 km plus au sud, dans le Gers, les enquêteurs découvrent un lieu de stockage. Sur place, 17 tonnes supplémentaires. Total donc, 30 tonnes, une saisie équivalente avait eu lieu dans l'Essonne, il y a deux ans, 650 000 euros de valeur marchande estimée. On est loin du prix de la cocaïne, mais ça n'empêche pas les autorités de s'alarmer des effets délétères de sa consommation. Le protoxyde n'est pas une drogue. L'enquête a donc été ouverte pour importation et transport illicite de marchandises et association de malfaiteurs, ce qui n'empêche pas que pour la première fois, l'Office antistupéfiant a été co-saisi par la justice de l'enquête pour remonter la filière.
7: La direction de l'hôpital d'Auxerre dans l'Yonne confirme la mort d'un patient après une erreur dans l'administration d'un traitement. Une, en- L'enquête est ouverte et l'Agence régionale de santé est saisie. Le football, c'est la première liste de Zinedine Zidane ce soir en équipe de France en tant que sélectionneur des Bleus. Et puis le coup d'envoi aussi de la 5e journée du championnat de Ligue 1. Monaco reçoit Lens à 20h45.
5: Et pour la liste de Zizou, on se donne rendez-vous à 18h sur France Info, édition spéciale. Merci Mélanie. Opération d'équilibrisme pour le gouvernement qui doit dans le même temps composer un budget d'économie et gérer la crise qui couve à cause des prix des carburants. On fait le point sur les dernières annonces dans 5 minutes, mais d'abord, nous allons dans les Landes.
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5: Car nous sommes le 18 septembre et les pompiers luttent encore contre des feux de forêt, de végétation, dans le sud-ouest en particulier. Avant-hier, un incendie dans un parc photovoltaïque a paralysé le trafic des trains au sud de Bordeaux. Et depuis hier après-midi, toujours dans les Landes, près de Mimizan, une centaine de pompiers tentent d'éteindre un feu de forêt. Bonjour Johan Ventura-Dias, vous êtes le maire de Mézos, d'où le feu est parti. Vous êtes aussi sapeur-pompier. Où en est ce feu? Ce matin, il a parcouru combien d'hectares?
11: Ce matin, le dernier point, c'est qu'il fait 98 hectares sur la commune et il est en phase d'être maîtrisé, c'est-à-dire que les pompiers ont travaillé toute cette nuit pour le fixer et sur place, les bulles font des traces pour vraiment maîtriser le feu et limiter les reprises.
5: Les bulles sont les bulles dozer.
11: Oui, tout à fait.
5: Qui permettent justement de délimiter et d'éviter que le feu se propage. Ce feu, il a pris dans une zone boisée, près de la route. On n'en connaît pas encore la cause, j'imagine.
11: Oui, on n'en connaît pas la cause, mais il démarre en bordure de route. Et donc, il y a 90% de chances que ça soit humain, comme d'habitude.
5: 98 hectares, vous l'avez dit, parcourus pour le moment. C'est le vent qui a attisé les flammes?
11: C'est un ensemble. Il y avait le vent c'est qu'un élément, mais il y avait le vent, la saison et les sécheresses qu'on a connues et le manque de pluie depuis mai. Donc voilà, c'est une accumulation. Et ce qui est inquiétant, c'est de faire des surfaces aussi importantes au mois de septembre et aussi rapprochées tous les jours. Sur deux jours, on peut comptabiliser 300 hectares entre Lu et la commune de Mézos. Donc ça commence à devenir inquiétant.
5: Et lui, effectivement, cet incendie dont je parlais, qui a pris dans un parc photovoltaïque, vous le disiez, la végétation reste encore très sèche aujourd'hui.
11: Oui, tout à fait, oui. On n'a pas eu beaucoup de pluie sur le secteur, sur le département des Landes. Donc voilà, là, on va approcher l'automne. Donc la végétation va mourir également. Tant qu'il n'y aura pas de pluie, ça restera critique.
5: Vous le disiez, les hectares parcourus sont importants, la végétation est sèche, les pompiers ont été très mobilisés. Vous aviez déjà vu ça un 18 septembre, vous, en tant que maire et pompier?
11: Je suis pompier professionnel depuis 15 ans et j'étais également volontaire, donc ça fait 20 ans que je suis pompier. Je n'ai jamais vu ça. Mais ce qui est inquiétant vraiment, et là où il faut qu'on prenne la mesure, c'est que si les deux feux s'étaient déclarés le même jour, malgré tous les moyens qu'on a pu avoir sur les deux jours, ça aurait pu être différent.
5: Vous en parlez justement des moyens, beaucoup, 3 Dash, 2 Canadair mobilisés, ça fait de très gros moyens, c'est une bonne nouvelle cela j'imagine.
11: Alors c'est une bonne nouvelle, mais hier on a eu toute la caisse à outils du pompier pour lutter contre le feu et on fait quand même 98 hectares. Donc comme je vous le dis, les moyens aériens, tous les moyens étaient quasiment mobilisés sur ce feu-là, mais ce qu'il faut savoir c'est que les moyens aériens sont utilisés pour traiter des feux naissants. Et si par malheur un autre feu s'était déclaré, il est fort probable que les moyens aériens nous auraient quittés et auraient été traités un nouveau départ de feu. Donc là, on s'en sort, on limite la casse parce qu'il n'y a pas eu d'autres éléments qui sont venus perturber l'incendie. Mais on voit bien que quand tous les éléments sont là et les moyens aériens sont là, on est efficace. Mais il faut pouvoir les garder.
5: Et les pompiers qui sont justement toujours mobilisés pour demander plus de moyens à l'État, c'est le cas depuis le début de l'année. Les pompiers qui luttent, on l'a dit encore, contre les feux de forêt, de végétation, après un été fatigant. Plusieurs de vos collègues ont été blessés cet été. 2 sont même morts à la mi-juillet près de Mérignac en Gironde, Anthony Bertom et Wilfried Schmitter. Un hommage national leur sera rendu cet après-midi à Bordeaux. Guillaume Millet est pompier en Gironde et membre de la CFDT.
12: C'est la reconnaissance d'une nation, ça va venir clôturer un chapitre de deuil qui a commencé le 21 juillet où l'effroi a fait place à l'incompréhension puis à la tristesse, c'est le cheminement normal de tout deuil, mais ça va aussi replonger les familles, les collègues dans cette tristesse infinie. Mais un hommage national, c'est aussi rendre les honneurs à des camarades qui sont allés au bout de leur engagement, il ne faut pas l'oublier. Et c'est une juste reconnaissance de la nation que de rendre hommage à ces deux soldats du feu, oui.
5: Et Johan Ventura Diaz, cet hommage national, il est essentiel après cette saison de feu exceptionnelle?
11: Alors, il est primordial, je dirais. Il ne faut pas oublier, aujourd'hui, il y a quand même des vies humaines qui sont menacées sur chaque feu. Moi, j'ai un collègue de Pissos qui a perdu sa maison. Et hier, il était sur le feu, il a combattu le feu sur mes os. Donc voilà, aujourd'hui, les feux, ils brûlent des maisons, ils tuent des gens. Et là, il faut qu'on prenne conscience qu'on a passé un cap et qu'il va falloir qu'on s'adapte. Et ce n'est pas possible d'en arriver là. Et je pense que l'État doit, excusez-moi, je vous coupe, mais je pense que terminé. L'État doit prendre conscience que voilà, qu'on a besoin d'eux.
5: Il faut des actes après les prises de parole, c'est ce qu'on a compris à travers vous, Johan Ventura Diaz, maire de Mézos. Merci d'avoir été avec nous en direct sur France Info pour nous donner des informations sur ce feu de végétation qui sévit donc toujours dans votre commune des Landes, près de Mimizan, 98 hectares parcourus. Mais visiblement, les pompiers sont en train de le maîtriser. 9h40. Il parle d'un plan de redressement, d'un budget offensif. Quand ses opposants y voient une cure d'austérité, Sébastien Lecornu présente ses projets pour le prochain budget. 54 milliards d'euros d'économie, un déficit à moins de 5% contre 5,1% aujourd'hui. Louise Buyens, on va tenter dans le détail avec vous de comprendre ce que prévoit Sébastien Lecornu, mais clairement, il faut se préparer à se serrer la ceinture.
13: Oui, l'effort demandé est largement plus important que le chiffre de 30 milliards qui circulait ces derniers jours. Il faut faire 54 milliards d'euros d'économies, chiffre alourdi notamment par le remboursement de la dette qui pèse de plus en plus dans le budget de l'État. Sébastien Lecornu l'affirme, si on ne fait rien, le déficit de la France va plonger à 6,5% du PIB. Mais si les mesures du gouvernement sont adoptées, là il assure que le déficit peut descendre sous les 5%. Alors la note sucrée dans cette ébauche de budget, c'est qu'il n'y aura pas de hausse d'impôts, mais la baisse des dépenses, elle, sera drastique. Le Premier ministre refuse le terme d'austérité. Il préfère parler, je cite, d'offensive sur la réduction de la dépense publique.
5: Alors où le gouvernement compte-t-il trouver l'argent?
13: Parmi les pistes confirmées par Sébastien Lecornu, les retraités vont devoir mettre la main à la poche sans baisser les pensions et sans toucher les plus modestes. Ça laisse deux options, le gel des pensions les plus élevées et un abaissement de l'abattement fiscal dont bénéficient les retraités. Mauvaise nouvelle aussi pour les fonctionnaires. Dans le projet du gouvernement, le point d'indice ne sera pas revalorisé. Ça fait des années qu'il est gelé et ça promet d'ajouter à la colère des agents de la fonction publique qui prévoient une grosse journée de mobilisation dans 11 jours, le 29 septembre. Du côté des patrons, la surtaxe des grandes entreprises est maintenue, mais elle est moins forte. Le rendement passera à 5 milliards d'euros. À noter que certaines aides, comme les APL pour le logement ou l'allocation de rentrée scolaire, vont être revues à la baisse. 2 milliards d'économies sont également attendues sur les arrêts maladie. Et puis l'État doit se montrer exemplaire, dit Sébastien Lecornu. Les dépenses dans les ministères vont baisser d'1,5 milliard par rapport à ce qui était prévu.
5: Mais là, tous les ministères ne sont pas logés à la même enseigne.
13: Non, la Défense, par exemple, verra son budget augmenter de 6,5 milliards. Des crédits supplémentaires sont aussi prévus pour la justice, l'intérieur, le logement, la recherche et l'écologie. En revanche, le ministère du Travail est amputé de 2,5 milliards d'euros, c'est considérable et on ne sait pas encore sur quoi ou sur qui les efforts vont peser. Ce qui est dans le viseur pour le moment, c'est revoir le compte personnel de formation et les ruptures conventionnelles.
5: Oui, donc pour l'instant, il y a encore beaucoup de zones d'ombre.
13: Oui, il reste énormément d'arbitrage à faire. Alors, je vais vous épargner la liste des chiffres, mais si on additionne toutes les mesures égrenées par le Premier ministre, on est très loin de 54 milliards d'euros d'économies. Certaines mesures sont citées, mais le chef du gouvernement ne rentre pas dans les détails. Il dit par exemple que les niches fiscales pourront être revues sans plus de précision. En fait, le Premier ministre laisse de nombreuses questions non tranchées et il renvoie au débat parlementaire qui débutera le mois prochain.
5: Un débat qui risque d'être agité, on l'a compris. Merci beaucoup Louise. Alors, les retraités, les fonctionnaires vont devoir se serrer la ceinture, entre autres. En revanche, les entreprises sont relativement épargnées. C'est ce que réclamait Emmanuel Vassenex, porte-parole du mouvement de patrons trop c'est trop, qui dénonce un ras-le-bol fiscal.
14: Les entreprises prennent déjà beaucoup Vous voyez, pour une entreprise comme la mienne, pour être concret, c'est plus de 117 millions d'euros par an de taxes, d'impôts, de contributions que nous finançons. Nous avons 2700 personnes, c'est 49 000 euros par salarié. Et donc, effectivement, c'est un poids qui est important. Donc, le problème qu'il y a aujourd'hui, c'est que on est dans un système où finalement on ne crée plus assez de valeur en fait finalement pour financer nos exigences sociales et qui sont des choses qui sont importantes effectivement. Donc il y avait une nécessité effectivement de reprendre, de stabiliser les choses, de ne pas toucher effectivement à la succession et au pacte du travail qui était vraiment là
15: sur la succession des entreprises familiales.
14: La succession des entreprises, de ne pas toucher à l'épargne salariale aussi, et ça a été un des sujets, ne pas toucher à l'apprentissage. Et donc je pense que oui, l'économie a été remise. Et j'ai d'ailleurs trouvé que le Premier ministre avait été courageux dans ce qu'il avait annoncé. Et je pense qu'enfin, on prend la dimension de la problématique qui est aujourd'hui en France.
15: Est-ce que vous attendez plus encore du gouvernement qu'il y ait des allègements de cotisations, par exemple, pour les entreprises, que ce soit au menu, en tout cas, des débats budgétaires ?
14: Alors, je pense que oui, et vous savez qu'il y a des débats, comme par exemple celui de la TVA sociale, qui est très présent. Je pense qu'il faut que à la fois les citoyens, mais également
15: l'idée
14: d'augmenter
15: la TVA pour financer le système social et donc de pouvoir baisser les cotisations pour les entreprises.
14: De baisser les cotisations patronales et salariales, de redonner du pouvoir d'achat, de redonner du sens en fait finalement au travail français pour pouvoir mieux exporter et donc de revenir en fait dans une dynamique positive. Donc je pense, mais c'est pas sur le débat budgétaire qu'on va pouvoir traiter de cette décision. Je pense que c'est la prochaine mandature qui dès son entrée en lice devra s'attaquer effectivement à cette fiscalité. Vous voyez, l'histoire fait que nous avions une fiscalité agricole parce que nous étions un pays agricole, nous avions une fiscalité industrielle, nous étions un pays industriel. Maintenant, nous sommes un pays du tertiaire dans lequel on voit beaucoup de choses se faire, beaucoup de produits rentrer sur notre territoire. Et aujourd'hui, on n'a pas adapté la fiscalité. Donc, on le paye. Des pays l'ont fait. Les pays du Nord, le Danemark, etc. l'ont fait. Et de façon très claire, il faut modifier absolument très rapidement cette fiscalité.
5: Emmanuel Vassenex, PDG du groupe alimentaire LSDH et porte-parole du mouvement de patrons Trop c'est trop, au micro France Info de Benjamin Recouvreur. Alors, autre casse-tête du moment pour Sébastien Lecornu et son gouvernement, calmer la colère qui monte face à la hausse des prix du carburant. 2,40 € ce matin pour le litre de gazole, 2,16 € pour le sans-plomb 95. L'aide aux gros rouleurs ne s'arrêtera pas à la fin du mois, assure le ministre du Commerce. Mobilisés depuis plusieurs jours, les pêcheurs, eux, ont levé tous les blocages en cours dans les ports. La ministre de la Mer, Catherine Chabot, leur a donné des garanties sur les aides financières qui suivront les variations des cours des carburants. Joséphine Ortuneau, vous êtes pour France Info sur le port de Sète dans l'Hérault, où la vie a repris son cours ce matin.
16: Oui, et ça s'est remarqué dès notre arrivée hier soir au large de Sète. Un ferry quittait le port pour se rendre en Corse. Un ferry jaune, presque synonyme de drapeau blanc, car ses passagers sont restés bloqués à quai pendant 4 jours à cause de la mobilisation des marins-pêcheurs. Alors quitter la ville est plutôt bon signe. Ce matin sur le port, vous l'entendez sûrement derrière moi, c'est très très calme, aucun bruit de moteur, seulement le cri des mouettes. Les pêcheurs se reposent aujourd'hui à l'image de Quentin.
17: Je suis moins fatigué en faisant une semaine de mer que 4 jours comme ça là. Après, est-ce qu'on sera satisfait une fois qu'on aura les actes? Pour le moment, on a encore espoir. Déjà, on a pu avoir un rendez-vous et aboutir enfin à la fin du blocus.
16: Un rendez-vous à Paris avec la ministre de la Mer hier et un autre ce lundi dans 3 jours à 7. Objectif clarification, les pêcheurs l'ont trouvé évasive sur certains points, notamment au sujet du plan Westmed de l'Union européenne qui représente, selon Pierre,
18: un gros sujet concernant la pêche chalutière, puisque ça tient toute l'économie de nos criers, de nos infrastructures, tout ce qui permet à même aux petites entreprises de vendre le poisson, de commercialiser le poisson. C'était vraiment un sujet très important, surtout sur la zone méditerranée. Les directives européennes ne sont pas du tout adaptées à notre zone.
16: Pour des raisons par exemple de taille de bateau ou encore de maille de filet qui fonctionnent dans la Manche ou l'Atlantique, mais pas en Méditerranée.
5: Et justement, Joséphine, vous l'avez dit, les pêcheurs vont à nouveau pouvoir détailler ces points avec la ministre de la Mer.
16: Oui, Catherine Chabot sera reçue par les syndicats des pêcheurs méditerranéens au Gros du Roi, dans le Gard et ici, à Sète, dans l'Hérault. Pas d'heure encore, pas de lieu précis non plus, mais ça laisse 3 jours aux marins pêcheurs. 3 jours pour se préparer et ils comptent bien les utiliser. Des réunions, il y en a dès aujourd'hui pour lister les points à aborder. C'est même pour ça, en partie, qu'ils ont levé les blocus pour avoir le temps de construire un discours solide. Même à quai, même sans reprendre la mer, ce week-end s'annonce déjà compliqué.
5: Joséphine Ortuneau à Sète. 7 avec les moyens techniques de Benjamin Troncin. À suivre sur France Info, la canicule et le réchauffement climatique qui font monter les angoisses des Français. Et puis on va vous expliquer pourquoi la crise du carburant pourrait pousser le Pakistan à passer à la semaine de 4 jours.
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5: 11h20 sur France Info, l'actu en une minute. Mélanie Delaunay et Emmanuel Macron doivent prendre la parole à la fin de la réunion à l'Élysée.
7: Le chef de l'État qui s'entretient en ce moment avec les chefs des partis politiques à propos de la situation internationale et de ses répercussions en France, tout particulièrement sur les prix des carburants. Le gouvernement promet que le soutien aux travailleurs grands rouleurs ne va pas s'arrêter à la fin du mois de septembre, sans précision sur les futures modalités de l'aide, alors que le prix du gazole atteint un nouveau record à 2,40 € le litre en moyenne. On l'a appris hier soir, un policier des Yvelines mis en examen, placé en détention provisoire fin août. Il est soupçonné de préparer un acte de terrorisme. Il s'agit d'un homme de 35 ans, proche de l'ultra-droite. Deux hommes blessés par balle près d'une école au moment de la sortie des classes. Hier à Montaterre dans l'Oise, il y a eu un mouvement de foule. Les parents, les élèves, le personnel se sont réfugiés dans l'établissement. Un suspect de 18 ans, connu pour une affaire de stupéfiants, est en garde à vue. Le maire de Moscou annonce que des dizaines de drones ukrainiens ont été interceptés pendant la nuit alors que les élections législatives débutent en Russie. 3 jours de vote et une victoire attendue du parti de Vladimir Poutine.
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5: Et c'est l'heure du choix de France Info. En ce mois de prévention du suicide, septembre jaune, on vous emmène dans l'un des centres d'appel du 3114, le numéro national de prévention du suicide, ouvert 24 heures sur 24 et 7 jours sur 7. Le mois dernier, les appels ont bondi de 12%. La canicule a, semble-t-il, créé beaucoup d'angoisse. Anne Lordanier a poussé les portes d'un des centres d'appel situés à Lille.
24: Ça ressemble à un centre d'appel classique avec des bureaux disposés en étoile, séparés par des cloisons transparentes. Mais au bout du fil, ce sont des psychologues ou des infirmiers comme Estelle.
25: 3114, bonjour, vous avez essayé de nous contacter ?
24: Elle reçoit l'appel d'un homme très angoissé.
25: Oula, c'est-à-dire ? Vous en avez pris combien ? Dites-moi. Donc là, si j'ai bien compris, il y a une crise d'angoisse, du coup vous avez majoré la prise du traitement anxiolytique. Est-ce que il y a une intentionnalité suicidaire dans cette prise ? Non, d'accord.
24: Alors vous n'entendrez pas ceux qui appellent, c'est strictement confidentiel et rien de ce qui est dit ne doit inciter d'autres personnes fragiles à se mettre en danger. Aucun nom de médicament ne doit être prononcé. Au bout du fil, il y a des hommes, des femmes, des jeunes. Pierre Grand-Genèvre est psychiatre au CHU de Lille et coordinateur du dispositif. Il a constaté cet été que la canicule a parfois accentué leur détresse.
26: Les grosses chaleurs ont été des motifs d'appel ou des arguments aggravant la crise suicidaire. Ça, on l'a constaté. On sait que ces fortes chaleurs ont un impact énorme sur le sommeil. Le fait de ne pas dormir, eh bien, ça va engendrer d'autres symptômes, comme de la fatigue, parfois de l'irritabilité. On sait que l'irritabilité, ça peut engendrer des conflits avec son entourage. Vous voyez, ça fait un effet boule de neige qui peut expliquer qu'en partant d'une canicule, ça peut engendrer d'autres problèmes.
24: Parfois, ce sont d'autres personnes qui appellent pour signaler un danger. Là, par exemple, c'est une femme qui est venue en aide à un ado suicidaire de 14 ans.
27: Et il a une velléité de passage à l'acte pour ce jeune homme ? Ok, immédiate ? D'accord, ok. Bon, bah, je vais voir du coup avec mon collègue et puis pour qu'on puisse faire peut-être un envoi de moyens et contacter du coup l'hôpital. Ok.
24: L'infirmier raccroche et fait le point avec un collègue des urgences psychiatriques qui a son bureau juste à côté de lui. Les deux centres d'appel sont rattachés tous les deux au CHU de Lille. Les infirmiers envisagent d'envoyer un véhicule de secours pour cet adolescent.
27: Ouais, donc il se projette de se jeter sous une voiture Ils rentrent tout seuls en bus. Les parents injoignables. Et donc, du coup, plusieurs hospitalisations déjà pour idées suicidaires. Donc, on dit qu'en tout cas, au niveau du RUD, il est au max, quoi.
24: RUD, ça veut dire risque, urgence, dangerosité. C'est l'outil qui permet à ces professionnels d'évaluer le risque de suicide. Le psychiatre Pierre Grandgenèvre, qui supervise ces équipes, nous dévoile la méthode des répondants du 3114.
26: La botte secrète, s'il devait en avoir une, c'est il y a toujours une solution. Le rôle justement des répondants, c'est de réussir à diminuer cette souffrance pour réouvrir le champ des possibles. Déjà dans un premier temps, en écoutant, en travaillant sur les émotions, et après effectivement, avec eux, on va pas trouver nos solutions, on va chercher leurs solutions, leurs stratégies, en écoutant ce qui a déjà marché, ce qui leur a déjà fait du bien.
24: Ensuite, ils les orientent vers des médecins généralistes ou des psychiatres pour un suivi. Ces coups de fil sont parfois éprouvants. Quand je suis arrivée au centre de Lille, Estelle, l'infirmière, a dû faire une pause après un appel particulièrement difficile qui a duré presque une heure. Mais ce qu'elle retient, c'est que la plupart du temps, elle arrive à désamorcer la crise suicidaire.
25: Ce qui nous marque le plus, c'est ce où la personne est en grande situation de détresse avec risque de passage à l'acte et au cours duquel on va pouvoir venir désescalader la crise. À la fin, la personne nous remercie, nous dit là ça va beaucoup mieux. Je ne vais pas passer à l'acte. Effectivement, je vais m'orienter vers ce que vous me conseillez.
24: Un coup de fil à ce numéro national de prévention du suicide, c'est moins traumatisant qu'un passage aux urgences. Ça évite aussi de les engorger. Ça permet à ceux qui n'ont pas de médecin disponible ou qui ne vont pas vers les médecins d'être écoutés et orientés. Depuis que ce numéro a été créé il y a 5 ans, le nombre d'appels au 3114 augmente tous les mois.
5: Et sachez que si vous avez dans votre entourage un proche qui a des idées noires, vous pouvez aussi appeler ce numéro pour avoir des conseils. 11h25. Et si la flambée des prix du pétrole nous faisait passer à la semaine de 4 jours ? Ça vous paraît peut-être fou, mais l'idée commence à faire son chemin à 6000 km de nous. Bonjour Sofiane Aklouf.
0: Bonjour Benjamin.
5: Le Pakistan réfléchit à mettre en place cette mesure.
0: Oui, vendredi, samedi, dimanche, à la maison et seulement 4 jours au bureau. Ça peut faire rêver. Le gouvernement d'Islamabad réfléchit à cette mesure pour les administrations et les entreprises avec une idée très simple. Un jour de travail en moins, ce sont des millions de trajets en voiture, à moto ou en bus qui disparaissent dans un pays où les transports représentent 80% de la consommation de pétrole.
5: Alors une semaine de 4 jours pour économiser du pétrole, ça paraît assez radical.
0: Mais parce qu'il y a urgence, Benjamin. Le Pakistan produit certes du pétrole, mais en quantité bien insuffisante pour ses besoins. Il dépend largement des importations venues du Golfe et donc de détroits bloqués à l'heure actuelle. Le risque de pénurie n'est plus à exclure. D'autant que cette mesure a déjà été testée au début de la guerre en Iran, son fameux voisin de l'Ouest. Le Sri Lanka et les Philippines ont aussi déjà eu recours à cette solution, avec des recettes pas si éloignées de ce qu'on a pu faire en France. J'ai retrouvé, figurez-vous, une archive de 1973, année du premier choc pétrolier. Oui. Le Premier ministre Pierre Messmer s'adresse alors aux Français.
1: Nous n'envisageons pas d'interdire la circulation automobile le dimanche. Une telle mesure pénaliserait essentiellement la masse de ceux qui ne peuvent s'offrir de longs week-ends. Pour économiser l'essence auto, la vitesse sera limité à 90 km à l'heure sur les routes, les courses et les rallyes automobiles seront suspendus jusqu'à nouvel ordre.
0: Pas de TT, de télétravail donc à l'époque, mais déjà la même logique, économiser l'essence auto, et on agit donc sur nos déplacements. Et 50 ans plus tard, l'Agence internationale de l'énergie recommande toujours de rouler moins vite, moins souvent, mais aussi désormais de travailler depuis la maison quand c'est possible.
5: Oui, mais en France, ce qui limite aussi la consommation de carburant, c'est surtout son prix.
0: Oui, plus de 5% de baisse de consommation depuis le début de l'année. Et même phénomène au Pakistan, puisque le litre d'essence s'affiche désormais autour de 400 roupies, ça fait 1,25€. Bon, ça peut faire rêver côté français, évidemment. Mais rapporté au niveau de vie pakistanais, c'est considérable. Un plein représente là-bas près de la moitié du salaire mensuel médian. Rendez-vous compte, la semaine de 4 jours n'est donc pas seulement une nouvelle façon d'organiser le travail, non, non, c'est aussi une nouvelle façon de laisser sa voiture au garage.
5: Le Monde et vous avec Sofiane Aklouf sur France Info.
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5: Après la grisaille du matin, le soleil revient, Christine Peña.
13: Le ciel est souvent partagé entre nuages et éclaircies. Si vous avez un ciel très chargé depuis ce matin, eh bien, ça va se trouer. Ne vous inquiétez pas, il va redevenir sec ce temps, un petit peu partout, excepté quelques orages qui pourront se développer en fin de journée, dans la soirée, autour de la façade orientale de la Corse ou encore sur les Alpes du Sud. Le pourtour méditerranéen et la vallée du Rhône gardent un ciel très dégagé avec toujours ce mistral et cette tramontane qui souffle. Et puis côté température, après la fraîcheur matinale, nous aurons jusqu'à 20 degrés à Lille, 22 à Rennes, 23 à Paris comme au Mans, à Clermont-Ferrand, 24 à Lyon et Limoges, 25 à Bordeaux, 26 à Toulouse et Montélimar, et toujours plus chaud en bord de Méditerranée, jusqu'à 29 à Marseille et Nîmes. Et un mot du week-end, un week-end calme, de nouveau sec, avec toujours plus de nuages vers la Manche, vers le nord, un grand soleil sur les trois quarts sud du pays, et toute la semaine prochaine d'ailleurs sera très ensoleillée et de plus en plus chaude.
5: C'est pas fini. Merci beaucoup Christine Peña et merci à vous d'avoir choisi France Info pour passer cette fin de matinée. Il est 11h30. Augustin, arrivé pour l'info.
2: Une réunion en cours à l'Élysée entre Emmanuel Macron et les chefs des principaux partis politiques. Il s'agit pour le président de la République de les informer de la dégradation du contexte international entre le Moyen-Orient et la menace russe. Réunion à huis clos en présence des autorités militaires et des services de renseignement français. La Corée du Sud encourage la Maison-Blanche dans ses démarches actuelles de dialogue avec Pyongyang. Donald Trump a annoncé récemment qu'une rencontre serait organisée avant la fin de l'année avec le dictateur nord-coréen. Séoul soutient cette diplomatie. Le président sud-coréen fait par ailleurs savoir qu'il n'engagera aucun soldat dans la guerre actuelle entre les États-Unis et l'Iran. Cette nuit, les gardiens de la révolution ont annoncé avoir frappé un pétrolier dans le détroit d'Ormuz sans plus de précision. L'équipage est sain et sauf d'après les services maritimes britanniques. Un feu bientôt maîtrisé dans les Landes, quasiment 100 hectares détruits au sud de Mimizan. Les pompiers ont travaillé toute la nuit pour fixer les flammes. Un autre feu dans le département avait détruit 200 hectares supplémentaires à proximité. Un ministre quitte le gouvernement. Michel Fournier va redevenir très bientôt le président de l'Association des maires ruraux de France. Le Vosgien occupait depuis l'automne dernier la place de ministre délégué chargé de la ruralité. C'est sa ministre de tutelle, Françoise Gatel, qui va se charger désormais seule de ses dossiers. Un signal positif au milieu du marasme économique français. Le nombre de créations d'entreprises est en nette hausse dans notre pays, plus 11,4% sur un an et plus 6,5% sur un mois en août. Dans le secteur de la restauration et de l'hébergement, on atteint même un boom à plus 17%. Il est soupçonné d'avoir préparé un projet terroriste. Un policier des Yvelines est en détention provisoire depuis la fin du mois d'août, nous l'apprenons aujourd'hui. Il menaçait de s'en prendre à l'État et à l'institution policière. Et puis c'est la première fois depuis un siècle qu'une nouvelle espèce de chat est officiellement découverte. Nom scientifique, Leopardus tilcayo. Le félin vit dans les montagnes de Bolivie. Une taille moyenne de 45 cm, des oreilles arrondies et un pelage constellé de taches, espèce à peine découverte, est déjà considéré comme menacé d'extinction en raison du nombre infime de spécimens recensés.
5: Je l'ai sous les yeux, on dirait un petit léopard, effectivement. Merci beaucoup, Augustin. Arrivé, il faut le protéger, on a bien compris. Le réchauffement climatique, tiens, on en parle justement, il a aussi des conséquences sur le patrimoine, sur les œuvres d'art. On vous dit comment et pourquoi dans un quart d'heure. Nous serons au château de Versailles. Et puis l'intelligence artificielle va-t-elle tous nous tuer d'ici 10 ans? Le débat fait rage entre experts. Mais s'il y a l'IA tue déjà, il suffit d'aller en Ukraine pour s'en rendre compte. Explication juste avant midi.
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5: Et un nouveau record pour le prix du litre de gasoil, 2,40€ en moyenne, 2,16€ pour le samplon 95. Et face à cela, des automobilistes qui ne font plus le plein, une grogne qui monte de plus en plus et un gouvernement qui tente d'éteindre le feu. Vous avez entendu Serge Papin, le ministre du Commerce, annoncer que l'aide aux gros rouleurs ne s'arrêterait pas après le 30 septembre. Mais est-ce que ce sera suffisant? Bonjour Jean-Baptiste Beau.
4: Bonjour.
5: Vous êtes le directeur des relations institutionnelles pour l'association Famille Rurale. D'abord, comment accueillez-vous le fait que cette aide ne s'arrête pas ?
4: Eh bien, écoutez, il faudrait déjà avoir des précisions par rapport à ce qu'a annoncé le ministre, parce que l'aide a été repoussée, la date butoir a été repoussée plusieurs fois, donc là, c'est 30 septembre. Mais si je comprends bien ce qui a été dit, ça veut dire que les usagers qui potentiellement pourraient y avoir droit peuvent encore se rendre sur la plateforme et la demander. Ouais. Mais ça ne veut pas dire qu'il y aura une aide supplémentaire, ça ne veut pas dire qu'elle sera modifiée. Donc nous, ce que nous avons demandé au gouvernement hier, c'est deux choses. La première, c'est qu'à partir du 30 septembre, l'aide soit renouvelée. Donc à partir du 1er octobre, on renouvelle l'aide. On a demandé aussi à ce qu'elle passe de 100 à 200 euros pour pouvoir couvrir ce prix qui devient exorbitant pour les ménages qui sont dépendants de leur voiture. Et puis aussi qu'on augmente le plafond. Aujourd'hui, le plafond est assez bas. Alors, c'est normal, on priorise les ménages les plus modestes, mais il nous semble qu'il faut aujourd'hui le remonter.
5: Vous parlez de quel plafond ?
4: Alors, le plafond de revenus, en fait, qui permet d'avoir accès à cette aide, qui est aujourd'hui limitée à 16 000 euros par part fiscale, donc c'est-à-dire les ménages modestes. Et donc, nous demandons à ce qu'il soit réévalué autour de 25 000 euros afin que les classes moyennes puissent aussi prétendre à cette aide. Ce sont les deux demandes que nous faisons au gouvernement, donc doubler cette aide et élargir le plafond.
5: Aujourd'hui, ça touche 3 millions de Français, ça peut toucher 3 millions de Français avec un rehaussement du plafond, ça pourrait toucher combien de personnes ?
4: Autour de 5 millions environ.
5: Autour de 5 millions. Alors, Maude Bréjon, la porte-parole du gouvernement, a annoncé ce matin un nouveau système après donc le 30 septembre. On l'écoute.
6: Nous proposerons un nouveau dispositif d'aide à destination des Français qui travaillent. Le dispositif grand rouleur tel qu'il existe aujourd'hui fait partie des pistes étudiées. Il y en a d'autres. Encore une fois, on est dans une situation exceptionnelle et on s'adapte. Mais moi, je veux dire ce matin aux Français qui nous écoutent que nous ne les laisserons pas tomber.
5: Est-ce que vous avez compris ce qui pourrait suivre l'aide au gros rouleur et est-ce que vous avez le sentiment que ça pourrait répondre justement à vos demandes ?
4: Écoutez, l'aide au grand rouleur, elle a le mérite de cibler, mais nous avons demandé aussi à ce qu'elle soit effectivement élargie parce qu'il y a par exemple des jeunes en formation qui ont besoin de prendre leur véhicule. On peut aussi avoir des demandeurs d'emploi parce que les services sont loin et on a besoin de son véhicule tous les jours. Donc en fait, effectivement, nous, ce que nous souhaitons, c'est aussi qu'on ait un public qui soit aussi élargi. Mais on reste dans une aide ciblée mais élargie et c'est pour ça que effectivement, ça aussi, ça doit être mis sur la table.
5: Mais dernière question malgré tout, parce que on dit que cette aide, elle peut toucher 3 millions de Français. Il y a
4: aujourd'hui, elle touche
5: 1,5 million de Français qui y ont eu recours pour l'instant. Ça veut dire quoi ? Que ce n'est pas assez lisible, que c'est mal connu ou que ce n'est pas utile ?
4: Alors, je pense qu'effectivement, ça n'a pas été assez lisible. Et ça, quand on a eu une aide qui se fait sur demande en fait, des bénéficiaires, on a toujours cette problématique de non-recours. Donc, il faut réfléchir aussi à la rendre plus automatique. Et je termine en vous disant aussi qu'en 2022, quand il y a eu une vague inflationniste aussi sur les énergies, nous avions déjà appelé le gouvernement aussi à préparer les alternatives aussi aux véhicules individuels, les alternatives aux énergies fossiles. Et qu'on n'a pas beaucoup avancé depuis. On se retrouve encore une fois au pied du mur. Donc dès maintenant, il faut accélérer sur l'électrification, accélérer aussi sur des plans de mobilité en milieu rural qui offrent des alternatives, parce qu'à chaque fois, je vais revenir sur votre antenne, vous dire la même chose. Il y a 4 ans, on avait déjà demandé à ce que ce soit fait et on n'a pas beaucoup progressé. Donc en fait, le gouvernement, il me semble, les pouvoirs publics doivent plus anticiper et peut-être plus accompagner les communes rurales, les intercommunalités dans les territoires, pour avoir ces moyens de transport alternatifs qui se développent, parce qu'on ne peut pas dire aux gens, prenez le train ou prenez le bus, prenez le métro quand il n'y en a pas en réalité. Donc c'est ça aussi, il faudra sortir de cette dépendance aux énergies fossiles et aux carburants comme
5: ça
4: on les connaît aujourd'hui,
5: perdre.
4: Parce que les crises elles vont se multiplier, on le voit depuis un certain nombre d'années, et c'est cette dépendance aussi qui nous rend fragiles.
5: Il faut voir plus loin, c'est ce que vous dites aussi. Merci Jean-Baptiste Beau, directeur des relations institutionnelles de l'association Famille Rurale, pour votre réaction à cette prolongation de l'aide aux gros rouleurs. Vous l'avez dit, vous souhaitez un renouvellement, vous souhaitez qu'elle passe de 100 à 200 euros et que le plafond soit augmenté pour qu'elle puisse toucher désormais 5 millions de Français contre 3 millions aujourd'hui. Alors le gouvernement doit gérer cette colère qui monte autour des prix des carburants. Il doit aussi préparer le budget. Et là, Sébastien Lecornu va encore plus loin que François Bayrou il y a un an. Il veut faire 54 milliards d'euros d'économies dans le prochain budget. Le Premier ministre présente une partie de sa feuille de route dans le Figaro ce matin. Fanny Guinochet, est-ce que c'est un budget d'austérité ?
8: Non, répond Matignon, qui préfère parler de redressement nécessaire des comptes, de freinage des dépenses, pour tenir l'an prochain un déficit autour de 5%, à peu près comme cette année d'ailleurs. Ces 54 milliards d'euros d'économies annoncées, selon Matignon, doivent éviter que ce déficit ne dérape jusqu'à 6,5% du PIB, le produit intérieur brut. Mais de là à parler d'austérité, comme le répètent les oppositions, notamment à gauche, non, on n'y est pas.
5: Mais pourtant, 54 milliards d'euros, c'est un sacré coup de frein.
8: C'est vrai, mais strictement parlant, ça n'est pas une politique budgétaire d'austérité qui, on le rappelle, repose sur un ensemble de mesures pour réduire de manière significative les déficits et stabiliser la dette. Sans être tatillonne, ces 54 milliards d'euros d'économies vont surtout stopper la hausse des dépenses, arrêter l'emballement du déficit, mais ils ne suffiront pas, hélas, à le réduire et à ramener nos comptes dans le vert. Et c'est pareil pour notre endettement, ces 54 milliards d'euros vont éviter que la charge de la dette, c'est-à-dire les intérêts, n'augmente trop vite, mais ils ne suffiront pas, hélas, à réduire réellement notre dette. Et cette nuance, elle est importante, parce que dit autrement, avec ces 54 milliards d'euros d'efforts, le budget de la France ne va pas baisser, il va simplement continuer d'augmenter, mais beaucoup moins vite que prévu.
5: Oui, c'est une façon de jouer sur les mots.
8: Non, parce que même si concrètement la potion de Sébastien Lecornu promet d'être amère pour les Français, on rappelle qu'il prévoit des coupes dans les aides sociales, les aides au logement, les dépenses de santé, les collectivités, on sera loin, très loin d'un serrage de vis comme l'ont connu par exemple les Grecs lors de la crise financière de 2010. En Grèce, souvenez-vous, les salaires des fonctionnaires et les pensions de retraite avaient été amputées de 20 à 30%. Le salaire minimum réduit de 22%. Mmh. Autre exemple marquant, le Portugal. Entre 2010 et 2014, le gouvernement portugais a supprimé des mois de salaire pour les agents publics. Il a sabré les dépenses de santé de 20%. Il a baissé les retraites. Un véritable budget d'austérité, c'est violent, c'est un choc, c'est une perte considérable de pouvoir d'achat. En quelques mois, ça n'est pas ce que propose Sébastien Lecornu. Sans jouer sur les mots, le Premier ministre s'en tient plutôt à une politique de rigueur, si tant est évidemment que ce budget soit adopté et mis en œuvre, ce qui n'est pas gagné.
5: Merci beaucoup Fanny pour ces précisions. Alors, on vient de comprendre, on vient de voir que l'effort annoncé par le Premier ministre est important. Renaud Dely, comment Sébastien Lecornu espère-t-il faire approuver un tel budget?
0: Est-ce que ça vous dirait d'escalader l'Everest en tongs, Benjamin?
5: Non.
0: Pas fastoche.
5: Pas fastoche.
0: C'est à peu près l'épreuve qui attend donc le locataire de Matignon. Son prédécesseur, François Bayrou, on s'en souvient, avait déjà dévissé dans l'ascension de ce qu'il appelait l'Himalaya des réformes. Plus loin, il y a près de 25 ans, Jean-Pierre Raffarin maniait déjà la métaphore verticale. La route est droite, mais la pente est forte, disait-il. Pour Sébastien Lecornu, la pente budgétaire est devenue vertigineuse et la route parlementaire s'annonce sinueuse. L'an dernier, le groupe PS lui a servi de corde de rappel. Il ne l'a pas censuré en contrepartie de la suspension de la réforme des retraites. Cette année, les socialistes sont engagés dans la surenchère d'une primaire qui les rend impitoyable envers le gouvernement. Bref, le chemin de crête de Sébastien Lecornu est devenu un chemin de croix.
5: Ça veut dire quoi? C'est la campagne présidentielle qui lui complique la tâche?
0: Oui, sans aucun doute, et il tente d'ailleurs de désamorcer ce handicap avec deux arguments qui sont liés. Le Premier ministre le plus faible de la Ve République, comme il se définit, répète qu'il n'est pas candidat, lui, à cette présidentielle. Il annonce même dans le Figaro qu'il demandera à ses ministres qui participeront activement à la campagne de démissionner. En clair, Sébastien Lecornu est désintéressé, il fait don de sa personne et de son gouvernement à la France. Alors il alerte, il dramatise, il agite le spectre d'une crise financière. En écho, Emmanuel Macron, lui, brandit ce matin même devant les chefs de partis politiques qu'il réunit à l'Élysée la menace de la guerre et du chaos géopolitique. Cette posture sacrificielle de l'exécutif s'adresse à l'opinion d'une part, mais aussi aux candidats qui espèrent entrer à l'Élysée dans 8 mois. Et d'abord à la favorite, Marine Le Pen, qui n'a pas intérêt à hériter d'un effondrement financier qui plomberait son quinquennat. À défaut du groupe PS, c'est donc l'abstention du groupe RN qui pourrait sauver la mise du budget. Marine Le Pen a d'ailleurs confié la semaine dernière qu'elle préférait, je la cite, un budget imparfait à une loi spéciale.
5: Mais Sébastien Lecornu est-il prêt, lui, à faire des concessions?
0: Alors, faire des concessions au RN, officiellement, non, mais il envoie quand même quelques signes, comme sa demande à Bruxelles que le produit de l'amende infligée à Google et toute recette exceptionnelle nouvelle, d'ailleurs, se traduisent par une baisse des contributions des États membres, dont la France, ou l'annonce d'un délai de carence avant que les étrangers perçoivent les allocations qui ne dépendent pas du travail. Marine Le Pen, elle, va sans aucun doute s'appliquer à faire monter les enchères tout au long de la discussion budgétaire. Tout l'automne, elle l'avait déjà fait il y a 2 ans avec Michel Barnier, avant finalement de baisser le pouce en décembre. Et il n'est pas impossible que lui reprenne l'envie de s'offrir la tête d'un dernier Premier ministre macroniste à Noël.
5: Merci Renaud. Renaud Dely pour l'édito politique et Fanny Guinochet pour le billet éco.
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5: Dans un instant, le budget, encore et toujours. On va vous expliquer comment l'Espagne a réussi, elle, à réduire sa dette. Ce sera après le rappel de l'actualité avec vous, Augustin Rivet, 11h44, et un pétrolier frappé dans le détroit d'Ormuz.
2: Les services maritimes britanniques parlent d'un incendie à bord, désormais éteint, et d'un équipage sain et sauf. Tension toujours vive au Moyen-Orient. Emmanuel Macron réunit en ce moment même à l'Élysée les principaux chefs de partis politiques pour les informer de la détérioration de la situation internationale. Les deux dossiers principaux étant le Moyen-Orient et la menace russe, ce qui n'a pas empêché Jordan Bardella d'évoquer un autre thème en arrivant sur place. Le patron du RN demande au président de la République des baisses de taxes sur les carburants. Le gazole a atteint aujourd'hui un nouveau record historique en France à 2,40 € le litre en moyenne. Un policier français proche de l'ultra-droite est en détention provisoire. Il est soupçonné d'avoir planifié un attentat terroriste, un homme de 35 ans qui exerçait à Versailles. Il projetait de s'en prendre à l'État et aux services de police. Et puis la déroute des footballeurs marseillais hier soir en Europa League, défaite 4-1 contre les Turcs de Beşiktaş. Ce soir, reprise de la Ligue 1 avec Monaco-Lens en ouverture de la 5e journée, coup d'envoi à 20h45.
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5: Sébastien Lecornu dévoile donc ses plans pour le prochain budget. Il veut 54 milliards d'euros d'économies pour réduire le déficit et la dette du pays. Regardons maintenant avec vous, Emmanuel Cuny, comment nos voisins espagnols s'en sortent. Parce que c'est intéressant, pour la première fois en 6 ans, cette dette, la dette espagnole, vient de passer sous la barre des 100% du PIB, le produit intérieur brut.
14: Oui, une première depuis 6 ans en effet, c'est-à-dire depuis la pire époque du Covid. Alors c'est même une baisse de 2,4% en l'espace d'un an seulement. Nette réduction de la dette publique espagnole. Le gouvernement dirigé par le Premier ministre socialiste Pedro Sanchez avait fixé comme objectif de faire passer le montant de cet endettement sous le seuil symbolique des 100% du PIB avant la fin de l'année. Donc avec un niveau précis de 99,9% par rapport à son produit intérieur brut en juillet dernier. Et bien l'objectif a été atteint plusieurs mois avant l'échéance fixée.
5: Concrètement, en volume, qu'est-ce que ça représente ?
14: Alors, la dette de l'État espagnol s'élève aujourd'hui précisément à 1744 milliards d'euros. 1744 milliards, c'est moins de la moitié de notre dette française, qui, elle, je le rappelle, dépasse les 3500 milliards d'euros, soit un peu plus de 117% du PIB.
5: Ouais, ça ferait presque rêver. Oui. À quoi bon peut-on attribuer cette belle performance de Madrid ?
14: Eh bien, c'est l'un des reflets de la bonne santé de l'économie espagnole. Dès 2020, la pandémie mondiale de Covid-19, bien sûr, n'avait pas épargné l'Espagne. La crise sanitaire avait entraîné l'explosion des dépenses publiques de cette partie de la péninsule ibérique, sa dette atteignant à son plus haut 124% du PIB. On était là en mars 2021. Alors depuis, la tendance est à la baisse constante, favorisée par la vigueur de l'économie du pays, tirée par l'importante manne touristique, la consommation des ménages et les investissements des entreprises.
5: Vous voulez dire que l'Espagne renoue avec la croissance ?
14: Oui, même si le taux de chômage autour de 10% de la population active reste une épine dans le pied, au deuxième trimestre de cette année, c'est-à-dire entre avril et juin, la richesse économique espagnole a augmenté de 0,7%, soit près du double de celle de la zone euro, et ce malgré les répercussions de la guerre au Moyen-Orient. Alors même avec un taux d'inflation élevé, on est à 4,3% en août, l'Espagne remonte la pente grâce à une fiscalité avantageuse pour les ménages et les entreprises. Tout ça stimule l'activité générale. Madrid a également revalorisé le salaire minimum, c'est l'équivalent de notre SMIC, ce qui a permis de soutenir la consommation. Donc dans ce contexte globalement favorable, le gouvernement espagnol anticipe une croissance de 2,6% cette année, après plus 2,8% l'an dernier. Là où la France, je rappelle, ne devrait pas dépasser 0,4%, voire 0,5%, si tout va bien.
5: Voilà, il y a peut-être des leçons à tirer de l'exemple espagnol. Merci Emmanuel Cuny pour France Info Écho. Et ces débats autour du budget, du prix des carburants, agitent évidemment les réseaux sociaux. Et de fausses informations circulent aussi. On fait le point avec vous, Armel Balogog, sur l'une d'entre elles. Est-ce que les députés européens macronistes et de gauche viennent de voter une augmentation des prix des carburants ?
12: L'accusation est portée par Marine Le Pen et Jordan Bardella du Rassemblement National sur les réseaux sociaux. Selon eux, les macronistes et la gauche ont voté une hausse de 15 centimes du prix à la pompe mardi au Parlement européen, alors que de plus en plus de Français renoncent à des déplacements à cause des prix du carburant.
5: Alors, est-ce que c'est vrai ?
12: Non, c'est faux. Il mélange plusieurs choses. D'abord, ce qu'il faut comprendre, c'est qu'il parle du marché européen des quotas carbone. Un marché mis en place en 2005 dans le secteur de l'industrie pour réduire les émissions de CO2 dans l'Union européenne. Marine Le Pen et Jordan Bardella dénoncent la révision de ce marché qui doit s'élargir dans un an et demi au carburant et au secteur du bâtiment. Sauf que cette révision ne vient pas d'être votée. En pleine crise du carburant, elle a été votée en avril 2023, il y a plus de 3 ans. Et par ailleurs, si les macro avaient majoritairement voté pour, en effet, les eurodéputés français de gauche, eux, avaient voté contre ou s'étaient abstenus.
5: Ça a donc été voté il y a 3 ans. Pourquoi en parle-t-il maintenant ?
12: Parce que 2 autres textes ont été votés mardi au Parlement européen. Leur but, c'est de stabiliser le marché du quota carbone pour qu'il soit moins volatile et pour empêcher une très forte hausse des prix du carburant. Et cette mesure-là, les eurodéputés socialistes l'ont votée, comme les macronistes. En revanche, les insoumis se sont abstenus et les écologistes ont voté contre.
5: Est-ce vrai que le nouveau marché de quota carbone va faire augmenter le prix du litre de 15 centimes ?
12: C'est très difficile d'en prévoir les conséquences parce que ce sont les fournisseurs de carburant et de gaz qui devront payer les quotas carbone. Ce ne sera pas nous directement, mais c'est possible que les fournisseurs décident de répercuter ce coût sur le prix à la pompe. Un rapport de l'Assemblée nationale sorti l'an dernier estime que l'un des scénarios possibles est en effet une hausse de 15 centimes par litre à partir de janvier 2028, mais ça ne reste qu'une hypothèse.
5: Le vrai ou faux, signé Armel Balogog, à retrouver sur franceinfo.fr. C'est le week-end ou jamais pour aller découvrir quelques joyaux du patrimoine français, des églises, des châteaux ou bâtiments originaux qui ouvrent leurs portes aujourd'hui et demain. Un patrimoine parfois menacé par manque d'argent ou d'entretien. Le réchauffement climatique a aussi des conséquences sur ce patrimoine, sur les œuvres d'art. Guillaume Fariol nous emmène au château de Versailles.
15: Derrière une porte dérobée, le salon doré de Marie-Antoinette, ses dorures, ses meubles au bois laqué, autant d'œuvres d'art fragiles face au réchauffement climatique. Danilo Forleo est responsable de la conservation préventive au château de Versailles.
16: Ces collections, elles sont composées d'une matière qui est très fragile, du bois sculpté, sur lequel on induit plusieurs couches de colle de peau de lapin est présente sur toutes les dorures que vous voyez. Toutes ces colles organiques, à une certaine température, peuvent s'assécher ou bien elles deviennent molles et donc certains éléments, comme par exemple le plaquage des bois, peuvent se décoller.
15: Autre conséquence, dans certains recoins, des moisissures et des insectes qui rongent les boiseries.
16: Il y a une corrélation directe que nous avons pu observer depuis 2020 entre l'augmentation de la température et ces phénomènes de développement fongique et d'infestation.
15: Le château est donc surveillé de près, une série d'œuvres témoins analysé chaque semaine. Il y a aussi un programme de recherche lancé il y a plusieurs années maintenant pour mesurer les effets du changement climatique et identifier des solutions.
16: Un simple rideau avec une bonne matière, choisi selon également les savoir-faire anciens, l'utilisation des volets, l'utilisation d'une aération telle qu'il est prévu par exemple dans les demeures du Sud, peut avoir des résultats très concrets pour baisser la température à l'intérieur de la demeure.
15: Jusqu'à 10 degrés de moins dans certaines pièces. Nous voilà désormais dans le parc, dans la voiture d'Alain Baraton, jardinier en chef, inquiet après l'été caniculaire.
17: Les conséquences sont, on va dire, surmontables. Si l'an prochain, une même canicule venait à se remanifester, ça deviendrait problématique. Et si dans 3 ans, on a la même canicule, alors la situation sera dramatique.
15: Selon ses estimations, 1500 arbres sont morts cet été. Nous arrivons dans l'allée de la Reine. Au sol, un tapis de feuilles mortes, comme en automne.
17: Je suis à Versailles depuis 50 ans. C'est la première fois que je vois s'étaler dans cette situation. Tous les hêtres que nous avons sous les yeux sont en train de mourir les uns après les autres. On est également dans le parc des bouleaux. On a peut-être une centaine de bouleaux morts déjà à Versailles. Et quantité d'arbres qui vont résister, bien évidemment, à cette canicule en reproduisant les feuilles. Mais ils ont fatigué et je doute malheureusement que leur avenir soit compromis.
15: Une solution, remplacer ces arbres fragiles par d'autres.
17: Ce qui compte, c'est pas de remplacer à l'identique, c'est de garder l'esprit de Versailles.
15: Alain Baraton nous montre un orme spécialement développé pour résister à la chaleur. Contrairement à ses voisins, lui n'a pas perdu ses feuilles.
5: Guillaume Fariol à Versailles pour observer les effets du climat sur le patrimoine. Le réchauffement qui fait les affaires des producteurs de vin anglais. Oui, anglais, les conditions sont plus favorables pour la production de vin rouge dans le sud de l'Angleterre. Et Gaëlle Joly, les vendanges ont commencé dans le Kent cette semaine et elles sont plutôt bonnes.
7: Il arrive bien vendanger ici chaque année et le millésime 2026 s'annonce prometteur. These grapes.
18: Ces raisins ont une saveur incroyable quand on en trouve un bien gros et juteux.
7: Piquant,
18: c'est délicieux.
7: Les vendanges ont commencé très tôt. Il a fait chaud cet été dans le sud de l'Angleterre. Des conditions idéales pour la maturation du raisin, reconnaît Galia Pike, qui gère le domaine Westwell Wines avec son mari.
20: Je n'aime pas parler du changement climatique de manière positive, car il provoque énormément d'instabilité. Mais le fait qu'il fasse plus chaud et plus ensoleillé nous aide à faire mûrir le raisin. Et cela nous permet de produire au Royaume-Uni.

0: une grande liberté et on définit nos propres règles au fur et à mesure. Donc c'est une période vraiment passionnante pour le vin anglais et c'est une région très stimulante.
1: Pour l'instant, le rouge représente moins de 5% des vins britanniques, mais d'ici 2040, une partie du sud de l'Angleterre pourrait devenir une véritable terre de pinot noir.
2: Gaëlle Joly, correspondante de France Info en Angleterre. L'intelligence artificielle pourrait tous nous tuer d'ici la fin de la décennie. Vous avez sûrement vu passer cette déclaration glaçante de l'ingénieur Jacob Coxton, ancien employé de société de OpenAI et Anthropic, tout en vous demandant comment l'IA pourrait s'y prendre pour nous éliminer. Bonjour Olivier Poujade.
3: Bonjour Benjamin, bonjour à tous.
2: En réalité, tout cela est déjà très concret. L'IA fait des victimes, il suffit de regarder en direction de l'Ukraine et de l'Iran.
3: Oui, les conflits où sont engagées les grandes puissances militaires, où il convient d'ailleurs de ne pas parler d'intelligence artificielle, mais de systèmes autonomes, des armes qui calculent sans assistance la trajectoire jusqu'à l'objectif, qui repèrent, identifient leur cible et décident toutes seules de déclencher l'attaque. Cet outil militaire est opérationnel aujourd'hui en Ukraine avec une efficacité que Dan Kane, le chef d'état-major de l'armée américaine, a qualifié hier de choquante.
4: In certain locations on the front line of troops right now.
5: À certains endroits de la ligne de front aujourd'hui, l'espérance de vie d'une nouvelle recrue de l'armée russe envoyée au combat ne dépasse pas 20 à 30 minutes. Réfléchissez à ça.
4: Think about that.
5: Voilà ce qui se passe lorsque des systèmes de précision bon marché peuvent se déplacer rapidement, se reconfigurer en temps réel et être déployés à grande échelle sur le champ de bataille.
3: Voilà, les ravages de l'IA militaire, les images qui remontent du front ukrainien sont sidérantes. On y voit des soldats désespérés, harcelés par des essaims de drones dopés à l'IA qui ne leur laissent aucune chance. Évidemment, l'armée russe n'a pas tardé à tester son propre modèle. C'est à ça que ressemble une partie du front ukrainien aujourd'hui, une véritable laboratoire des champs de bataille de demain.
2: Et visiblement, les militaires s'intéressent à l'intelligence artificielle pour de nombreuses raisons.
3: Et depuis très longtemps, les premiers systèmes autonomes ont été expérimentés par les États-Unis, évidemment, dans les années 60. Ce que ne dit pas Dan Kane, c'est que les États-Unis, eux aussi, ont récemment cédé à la tentation en février dernier, aux premières heures de l'intervention en Iran. 2000 cibles touchées en l'espace de 48 heures, à titre de comparaison, en 2014, durant la campagne de bombardement contre Al-Qaïda en Irak et en Syrie. Pour frapper le même nombre de cibles, la coalition dirigée par les Américains avait mis plus de 6 mois. L'intégration de l'IA dans le domaine militaire est une révolution qui pose des questions éthiques, un changement majeur déjà opérationnel, même s'il présente de nombreux risques.
2: France Info Monde, Olivier Poujade, merci.
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2: Et après les nuages du matin, place aux éclaircies, Christine Peña.
12: Le ciel est souvent partagé entre nuages et éclaircies. Si vous avez un ciel très chargé depuis ce matin, eh bien, ça va se trouer. Ne vous inquiétez pas, il va redevenir sec ce temps, un petit peu partout, excepté quelques orages qui pourront se développer en fin de journée, dans la soirée, autour de la façade orientale de la Corse ou encore sur les Alpes du Sud. Le pourtour méditerranéen et la vallée du Rhône gardent un ciel très dégagé avec toujours ce mistral et cette tramontane qui souffle. Et puis côté température, après la fraîcheur matinale, nous aurons jusqu'à jusqu'à 20 degrés à Lille, 22 à Rennes, 23 à Paris comme au Mans, à Clermont-Ferrand, 24 à Lyon et Limoges, 25 à Bordeaux, 26 à Toulouse et Montélimar et toujours plus chaud en bord de Méditerranée jusqu'à 29 à Marseille et Nîmes. Et un mot du week-end, un week-end calme, de nouveau sec avec toujours plus

0: de nuages vers la Manche, vers le nord. Un grand soleil sur les trois quarts sud du pays. Et toute la semaine prochaine, d'ailleurs, sera très ensoleillée et de plus en plus chaude.
1: On n'en a pas encore fini avec la chaleur. Merci beaucoup Christine et merci à vous d'avoir choisi France Info. Très bonne journée. Je vous laisse en compagnie de Marie Bernardo pour les trois prochaines heures. Bonjour Marie.
2: Bonjour Benjamin, bonjour à tous. On garde ce midi un œil sur l'Élysée où Emmanuel Macron reçoit les forces politiques. Le chef de l'État doit s'exprimer à l'issue de ce rendez-vous. Vous l'entendrez dès qu'il prendra la parole et on en parle tout de suite. Soyez les bienvenus, il est midi.
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2: Toute l'info avec Virginie Lebrun. Bonjour Virginie.
4: Bonjour.
2: Et à la une donc, cette réunion à l'Élysée pour évoquer les conflits internationaux et leurs conséquences en France.
4: Autour de la table, Emmanuel Macron et les principaux candidats à la présidentielle ou leur bras droit. Aucun des participants n'a pour l'instant claqué la porte. Certains ont fait de brèves déclarations à leur arrivée. On en reparle dans un instant avec Audrey Tison sur place pour France Info. Emmanuel Macron, pour qui les prix du carburant sont devenus insupportables. Semaine après semaine, l'essence et le gazole battent des records à la pompe. La guerre au Moyen-Orient est la principale fautive. Le détroit d'Ormuz verrouillé par l'Iran et les perturbations au niveau de Bab el-Mandeb entravent l'approvisionnement du pétrole mondial. À suivre, l'alerte de la Pologne sur les frappes de drones russes contre des alliés de Kiev, accidentelles selon Moscou. Les plans russes incluent des attaques hybrides de drones et de missiles contre des pays de l'OTAN, assure le Premier ministre polonais. Enfin, vous saurez tout sur le passe Patrimoine. Il est lancé aujourd'hui par la Fondation du patrimoine. Les chefs de parti et parfois donc les candidats à la présidentielle sont réunis à l'Élysée depuis ce matin. Une rencontre à huis clos autour d'Emmanuel Macron alors que le contexte géopolitique et ses conséquences économiques provoquent une grogne sociale en France. Le blocage et les tensions autour du détroit d'Ormuz notamment engendrent une volatilité des prix du pétrole, du gaz aussi. Jamais ces prix n'ont été aussi hauts. On va y revenir en détail dans un instant. Mais d'abord, retrouvons dans la cour du palais présidentiel Audrey Tison. La réunion autour d'Emmanuel Macron dure depuis 1h30 maintenant et pour l'instant, les 13 invités sont toujours à l'intérieur, Audrey.
5: Oui, dans la salle de crise Vega, située au sous-sol de l'Élysée. Téléphone portable interdit pour cette réunion dans laquelle les chefs du renseignement, notamment des militaires, font un point sur l'état de la situation internationale, l'état des attaques par la Russie, mais aussi le Moyen-Orient avec le blocage d'Ormuz et le pipeline saoudien qui vient d'être détruit. C'est d'ailleurs avec un air grave que la plupart des invités sont arrivés, l'écologiste Marine Tondelier.
6: Je pense qu'on arrive tous dans cette réunion avec gravité, vu les conditions, les circonstances et la rapidité de sa convocation. On voit bien que ce qui se passe au niveau des tests, des agressions de tests russes, est extrêmement préoccupant.
5: Propos prononcé juste avant le début de cette réunion. Jordan Bardella, lui, a mis l'accent sur les conséquences de cette crise, sur les prix à la pompe en France.
7: Nous sommes venus avec Éric Ciotti demander au président de la République d'accepter une baisse des taxes sur les carburants. Il est évident que les Français ne pourront pas suivre.
5: Alors, pas sûr que ce soit l'essentiel de cette réunion stratégique du jour. Jordan Bardella, qui est assis en ce moment entre Olivier Faure, le socialiste, et Yael Braun-Pivet, la présidente de l'Assemblée, qui a également été conviée. Emmanuel Macron va venir faire une déclaration à la presse à l'issue de cette réunion. Une partie des éléments seront donc révélés d'ici 1 ou 2 heures.
4: Dans la cour de l'Élysée, Audrey Tison, donc, avec les moyens techniques de Virginie Lorda. Alors que les prix des carburants atteignent des sommets, le gouvernement dit vouloir rester à l'écoute des Français les plus précaires qui travaillent. L'aide à destination des grands rouleurs va se poursuivre au-delà du 30 septembre, mais peut-être pas dans sa forme actuelle. Une réunion cet après-midi doit définir les modalités de ce nouveau dispositif, car ce qui préoccupe grandement, on vient de l'entendre, ce sont ces prix à la pompe qui ne cessent de battre des records. Thomas Pontillon, bonjour.
8: Bonjour.
4: Aujourd'hui, le gazole s'affiche à 2,40 euros en moyenne le litre. L'essence sans plomb 95 E10, c'est le carburant le plus vendu en France, eh bien, cette essence bat aussi un prix record à 2,16 euros le litre aujourd'hui.
8: Et la flambée actuelle des prix de l'essence, on l'a dit, est directement liée aux récentes aggravations du conflit au Moyen-Orient. Par exemple, cet été, quand les pétroliers ont pu emprunter à nouveau le détroit d'Ormuz, les prix ont reculé. Fin juin, début juillet, le gasoil et le sans plomb 95 sont même repassés pendant quelques semaines sous la barre symbolique des 2 euros, avant de remonter en flèche ces dernières semaines à cause de nouvelles tensions dans la région, pour atteindre aujourd'hui un record dans les stations-service en en France, 2,40€ en moyenne pour le gasoil, 2,16€ pour le sans-plomb 95. C'est bien plus qu'en 2022, au début de la guerre en Ukraine, où les prix déjà avaient flambé autour de 2,10€ le litre. Et on est encore plus loin des prix pratiqués avant le début du conflit en Iran. En début d'année, le litre ne coûtait entre guillemets que 1,72€, soit une hausse spectaculaire de 40% en moins d'un an.
4: Vous le disiez, Thomas Pontillon, à un prix des carburants directement lié au conflit au Moyen-Orient et à la mainmise de l'Iran sur le détroit d'Ormuz. C'est un passage stratégique par lequel transite une grande partie du pétrole mondial. Mais depuis 7 mois, il tourne au ralenti, verrouillé par Téhéran. Alors, pour contourner ce passage, il y a bien un autre passage, le détroit de Bab el-Mandeb. Mais ce passage est aussi entravé, cette fois, par des Houthis, les Houthis du Yémen. Les Américains auraient d'ailleurs été Monin négocier leur neutralité avec ces rebelles.
9: La route du pétrole reste sous le strict contrôle de l'Iran et de l'un de ses proxys. Un pétrolier a encore été touché par un projectile aujourd'hui dans le détroit d'Ormuz. Le passage reste périlleux. La plupart des navires sont à l'arrêt. Dans l'autre détroit, celui de Bab el-Mandeb, le contrôle est assuré par les Houthis du Yémen depuis maintenant une semaine. Et les États-Unis ont négocié leur neutralité en échange de la liberté de passage. L'information est donnée par l'agence Reuters. Une rencontre a eu lieu entre des diplomates américains et des Houthis dans l'ambassade américaine à Oman. Les deux parties se sont entendues pour respecter le dernier cessez-le-feu qu'ils ont signé au printemps 2025. Les États-Unis ne devraient donc pas intervenir pour soutenir l'Arabie saoudite, qui épaule le gouvernement légitime du Yémen. La semaine dernière, le prince héritier avait pourtant sollicité, sans succès, des frappes massives américaines lors de 2 coups de fil avec Donald Trump.
4: Étienne Monin de la rédaction internationale de Radio France.
2: Autre guerre qui préoccupe Virginie, celle lancée par la Russie en Ukraine aux portes de l'Europe.
4: La Pologne alerte aujourd'hui sur un risque réel d'attaque russe contre un ou plusieurs pays de l'OTAN. Le plan russe inclut des attaques hybrides de drones et de missiles contre des alliés de Kiev. C'est le Premier ministre hongrois qui l'assure. Des incidents à l'ouest de l'Ukraine, tout proche de la frontière polonaise, se multiplient. Le dernier a été signalé hier par Varsovie et donc par le Premier ministre polonais. Excusez-moi pour l'erreur tout à l'heure. Un drone russe n'a pas dépassé la frontière, mais les sirènes d'alerte ont retenti, à Rzeszów notamment, en Pologne, où vous étiez, Marie Mollet.
10: Menace de frappe aérienne, mettez-vous en sécurité, suivez les consignes d'urgence. À Helm, les habitants reçoivent des SMS d'alerte presque tous les jours, mais cette fois, la sirène d'urgence a été déclenchée quelques minutes dans la ville et les écoliers ont été emmenés au sous-sol. Alors vers 13h, sortie des classes, Mihal, 8 ans, nous raconte. Lui était déjà en bas et les autres enfants l'ont rejoint. Il a eu un peu peur, mais la maîtresse a dit que c'était un exercice. Et pendant qu'il nous parle, la sirène se déclenche à nouveau. Mihal se presse contre la jambe de sa mère, Paulina. Il dit qu'il a peur de la guerre, que sa mère parte pour l'armée et qu'elle tire avec une arme. Que lui soit obligé d'aller en Italie chez sa tante. Paulina, elle, n'a pas cherché un abri, comme le voudrait le protocole, parce que, dit-elle, elle ne sait pas où sont les abris, où il faut aller se cacher, et elle est en retard pour aller travailler. Entre-temps, nouvelle SMS, l'alerte est levée, la jolie place de Helm est déjà aussi calme que la veille, une petite fille fait la course avec un pigeon. Le matin, elle faisait des grimaces à ses copains pour faire rire ceux qui avaient peur dans le sous-sol de l'école.
4: En France, on apprend aujourd'hui que 2 hommes ont été blessés par balle jeudi à Montataire dans l'Oise. C'était donc hier. Les tirs ont eu lieu à proximité d'une école primaire à l'heure de la sortie des classes. C'est le parquet de Senlis qui l'indique aujourd'hui. Des agents de sécurité ont été déployés dans l'établissement aujourd'hui. Dans Lyon, une enquête est ouverte et l'agence régionale de santé est saisie. La direction de l'hôpital d'Auxerre a confirmé la mort d'un patient à la suite d'une erreur lors de l'administration d'un traitement. Aucun détail sur ce des scènes a été apportée. À la veille des Journées du patrimoine, la Fondation du patrimoine lance aujourd'hui le Pass Patrimoine. Il permet de visiter 500 sites moyennant une adhésion annuelle. Anne Chepeau.
11: 78€ pour une personne seule, de 138 à 174€ pour une famille. C'est le coût annuel pour visiter autant de sites que l'on souhaite parmi les 500 partenaires du Pass Patrimoine. Guillaume Poitrinal, président de la Fondation du patrimoine.
12: On pourrait accueillir davantage de visiteurs. Il manque du coup des recettes pour les propriétaires. public, privé, il y a une espèce de barrière à l'entrée. Dès que vous êtes une famille, ça coûte beaucoup d'argent.
11: Souscription et choix des visites se font en ligne entre sites emblématiques comme Versailles ou Chambord et d'autres plus confidentiels. Michel Rasquin est le propriétaire de la maison atelier d'Aubigny à Auvers-sur-Oise.
13: On est tout petit, on a à peu près 3000 visiteurs par an et d'avoir accès à ce passe patrimoine va nous donner une visibilité, que ce soit au niveau des sites, au niveau de la communication, des choses qu'on ne peut pas se permettre d'investir.
11: La visibilité, c'est aussi ce qui a décidé le directeur du château de Valençay dans l'Indre. Et sur chaque entrée avec le passe patrimoine, 80% est reversé au château. Alexis Rousseau-Jouennet.
14: On est sur un tarif, nous, d'entrée à 14,50 €. On va toucher, grosso modo, 11,50 €, 12 € par billet vendu, ce qui correspond en fait à notre tarif réduit. Sur une telle opération, avec cette visibilité nationale, c'est que du plus pour Valençay.
11: Une centaine de sites supplémentaires rejoindront prochainement le passe patrimoine.
4: Et la 43e édition des Journées européennes du patrimoine, eh bien c'est ce week-end et là, pas besoin de passe, c'est gratuit.
0: Virginie Lebrun, merci.
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2: À suivre cette question, ces questions, quelle est précisément cette menace russe dont s'inquiète aujourd'hui la Pologne, cette mise en garde contre des frappes hybrides qui risquent de frapper les alliés de l'Ukraine. Élément de réponse dans une dizaine de minutes. Nous serons ensuite en Allemagne à 2 jours des nouvelles élections régionales que l'extrême droite est une nouvelle fois en mesure d'emporter. Tout de suite, quelles aides pour affronter la crise des carburants ?
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2: Nouveau record sur le prix du litre de gazole aujourd'hui. Il dépasse 2,39 € pour le sans-plomb 95, le carburant le plus vendu en France. C'est 2,17 €. Et face à cette situation, le gouvernement continue d'afficher son soutien aux Français. Bonjour Marina Cabitaine.
16: Bonjour.
2: L'aide aux gros rouleurs est prolongée. C'est ce que nous dit en tout cas le ministre du Commerce.
16: Oui, initialement, elle expirait le 30 septembre, cette aide aux gros rouleurs. Mais Serge Papin annonce ce matin sa prolongation, sans donner d'ailleurs de nouvelles dates de fin. Actuellement, l'aide prend la forme d'un versement de 100 €. C'est un versement unique. Donc, si vous l'avez déjà touché, cette prolongation ne vous permettra pas de redemander 100 €. Ce laps de temps supplémentaire, il va en revanche permettre à plus de bénéficiaires de toucher l'aide. Car à ce jour, seulement la moitié des 3 millions de personnes concernées ont fait la demande. D'ailleurs, Serge Papin dit aussi ce matin, réfléchir aux modalités de l'aide aux gros rouleurs. Donc, ça annonce peut-être un changement de modalité ou de périmètre. Une réunion est annoncé pour lundi autour du Premier ministre. Pour le moment, il faut effectuer plus de 15 km entre son domicile et son lieu de travail ou plus de 8000 km par an pour être admissible. Et il y a aussi un plafond de revenus. L'aide aux gros rouleurs, c'est pour les ménages modestes actuellement. 1 508 € net mensuels pour un foyer fiscal d'une seule personne, par exemple.
2: C'est donc, là on le comprend Marine, un gouvernement sous pression qui cherche à répondre à la tension sociale autour du prix des carburants.
16: Alors que des appels à manifester sont lancés sur les réseaux sociaux, que le spectre d'un retour des gilets jaunes flotte au-dessus d'Emmanuel Macron. Il n'y a pas que le ministre du Commerce qui prend la parole aujourd'hui pour réfléchir aux aides. La ministre de l'Énergie et porte-parole du gouvernement, Maud Bréjon, parle, elle, d'un nouveau dispositif pour les Français qui travaillent à compter du 1er octobre. Le maintien du dispositif gros rouleur n'est qu'une des pistes étudiées, dit-elle. Donc ce n'est pas très clair. Les deux ministres parlent-ils de la même aide qui évoluerait ou bien est-ce qu'une aide supplémentaire pourrait voir le jour ? J'ai posé la question aux deux cabinets respectifs il y a plusieurs heures déjà et pour le moment c'est un silence radio.
2: Ce qu'on comprend en tout cas c'est que l'aide aux gros rouleurs est prolongée. Donc nous sommes en ligne avec le président de la Fédération nationale des infirmiers, premier syndicat des infirmiers libéraux. Bonjour Daniel Guilherme.
17: Bonjour.
2: Merci d'être avec nous. Les gros rouleurs, vous en faites partie. Vous, infirmiers libéraux, qui vous déplacez énormément, à qui allez de patient en patient, vous êtes concerné donc par ce prolongement. Est-ce que c'est un soulagement ?
17: Concerné par ce prolongement, c'est beaucoup dire, puisque en fait, cette aide grand rouleur est quand même relativement limitée, puisqu'en fait, on est sur 100 € pour un revenu fiscal de référence inférieur à 16 880 €. Donc ça concerne en fait très très peu d'infirmiers libéraux aujourd'hui. On a des revenus de référence.
2: Vous saviez quelle part d'infirmiers libéraux ça concerne justement?
17: C'est à peine quelques dizaines. Sur plus de 132 000 infirmiers libéraux. Donc vous voyez qu'on est là dans l'épaisseur du trait. Hein.
2: Donc c'est absolument pas suffisant jusqu'à présent et ça ne le sera pas au vu et au regard des prix qu'atteignent encore aujourd'hui les carburants.
17: Absolument pas. Hein. On voit qu'il y a d'autres professions qui sont dépendantes du carburant, qui ont déjà été protégées. Hein. Je pense notamment aux transporteurs routiers, aux agriculteurs, aux pêcheurs. C'est très bien. Nous aussi, nous sommes en fait dépendantes du carburant, puisque plus de 95% de notre activité s'effectue au domicile des patients. Et ce qu'on craint aujourd'hui, c'est une sélection des patients au regard de la distance à parcourir en fait entre le cabinet et le domicile de ces patients. Donc voilà, nous on alerte le gouvernement depuis le mois de mai l'année dernière, de cette année. Ça ne bouge pas en fait. Alors on a des déclarations qui nous disent qu'effectivement on est concerné. Tout ceci n'est que de l'affichage puisque nous ne sommes pas en fait considérés comme les professions dépendantes du carburant. On nous inclut en fait dans ce que le gouvernement appelle les gros rouleurs.
2: Et à ce stade, ça a un impact direct sur les revenus, sur vos revenus?
17: Ah, ça a un impact direct sur les revenus. Alors, on a fait des calculs hein, sur des tournées moyennes, en fait. Hein. Si vous prenez une tournée moyenne de 25 déplacements avec 80 km effectués en plaine, par exemple, on a des pertes qui s'échelonnent entre 250 et près de 400 euros, en fait, selon les secteurs. Hein.
2: Et c'est au point que certains travaillent à perte?
17: Alors, on ne travaille pas à perte, mais on peut réaliser certains actes à perte. Si vous allez réaliser une injection en fait à 10 km ou à 5 km, vous êtes de votre poche, oui, très clairement.
2: Et est-ce que ça pose des problèmes? Est-ce que ça impacte vos tournées? Et est-ce que ça pose déjà ou ça risque de poser des problèmes d'accès aux soins?
17: Ça risque de poser des problèmes d'accès aux soins dans la mesure où les professionnels en fait vont vouloir optimiser leur tournée. Et peut-être ne pas prendre en charge en fait des patients qui sont trop éloignés ou qui s'écartent en fait d'une tournée standard. Donc le risque effectivement, c'est d'avoir des patients isolés qui vont se retrouver de plus en plus isolés. Donc c'est pas notre souhait nous. On alerte le gouvernement. J'ai rencontré des membres du cabinet de Stéphanie Rist hier.
2: La ministre
17: de la Santé. Et pour l'instant c'est la sourde oreille. Donc nous on va agir en fait. Hein. On a proposé un mécanisme qui est un mécanisme de stabilisateur économique carburant.
2: Oui c'est ça. C'est plus qu'une aide ponctuelle finalement.
17: Voilà. Nous ce qu'on demande c'est pas une aide ponctuelle. Nous ce qu'on veut c'est protéger la profession de ces pics, en tout cas, extrêmement récurrents aujourd'hui, d'os des prix du carburant. Ce stabilisateur économique là, nous permettrait d'absorber en tout cas ces variations et à un coût qui serait acceptable, y compris pour la collectivité. On l'a chiffré. Alors ça fait quelques dizaines de millions d'euros en fait sur des périodes très précises. Le mécanisme serait réversible. Donc on va proposer nous un amendement dans le cadre du PLFSS pour intégrer ce dispositif dans le champ conventionnel des infirmiers.
2: Outil qui permettrait donc d'encaisser les hausses, les chocs, qui fonctionnerait comment, Daniel Guillaume ?
17: Ce serait un amortisseur en fait, hein, calculé sur des séries indices INSEE.
2: Mais ça fonctionnerait comment ?
17: Ça fonctionnerait un petit peu comme le mécanisme aujourd'hui qui est inscrit en fait dans le code des transports et qui permet aux transporteurs de répercuter les hausses au niveau de leurs clients.
2: Les routiers, vous pensez aux routiers qui peuvent indexer effectivement les hausses des carburants sur les contrats des donneurs d'ordre ?
17: Absolument. Et c'est ce qu'on demande, nous. Donc, le problème, c'est qu'on a des tarifs qui sont des tarifs conventionnés. Oui. Et ces tarifs conventionnés sont encadrés. Donc, aujourd'hui, si on veut une hausse, en fait, d'un tarif, il faut rentrer en négociation conventionnelle. Nous, ce qu'on souhaite, c'est avoir un dispositif pérenne, réversible. C'est-à-dire qu'il ne s'agit pas, en fait, d'amener une inflation du coût, en tout cas, des déplacements des infirmiers. Mais en tout état de cause, un processus d'amortissement qui permettrait de traverser les crises qu'on connaît.
2: Mais c'est la collectivité, du coup, qui le paierait ?
17: C'est la collectivité qui le paierait, puisque nous sommes, en fait, conventionnés et remboursés. En fait, nos actes, en fait, et prestations sont remboursées par l'assurance maladie.
2: Et ça, vous avez eu l'occasion de le soumettre à la ministre de la Santé ?
17: Alors, on l'a soumis au cabinet. Alors, On espérait, nous, comme le gouvernement, en début d'été, que le contexte géopolitique allait se calmer. On voit très bien que c'est pas le cas et qu'on est dans une crise qui est une crise aujourd'hui qui va se pérenniser. En tout cas, un bon moment dans le temps. Donc, aujourd'hui, il faut absolument qu'on ait, nous, quelque chose à mettre en face, en fait, de ces augmentations. Ce mécanisme-là, on va le proposer dans le cadre du PLFSS. Maintenant, voilà, il sera pris ou pas. Et après, moi, je réunis mes cadres la semaine prochaine sur Paris et on décidera d'actions éventuellement à mener. Oui.
2: De grève ?
17: Alors, voilà, de grève, on n'est pas une profession qui est très gréviste, entre guillemets, puisque nous sommes soumis à une obligation de continuité des soins. Oui. Mais en tout état de cause, on pourra envisager des actions.
2: Oui. Merci d'avoir été avec nous, Daniel Guilherme, invité de France Info ce midi, président de la Fédération nationale des infirmiers.
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2: Les prochaines minutes, nous les consacrons à la menace russe en Europe. Après le fil info, puisqu'il est midi 21, Virginie Lebrun, et à la une, la crise des carburants au cœur d'une réunion à l'Élysée.
4: Emmanuel Macron a convié les principaux candidats à la présidentielle ou leur bras droit, alors que le contexte géopolitique et ses conséquences économiques provoquent une grogne sociale en France. Le président de la République a prévu de s'exprimer à l'issue de ce rendez-vous. Pour redonner de l'air aux Français face à la hausse des prix des carburants, le gouvernement a annoncé ce matin que l'aide aux grands rouleurs allait se poursuivre au-delà du 30 septembre, mais peut-être dans une autre forme. ORN, Marine Le Pen estime que la seule façon d'aider vraiment les Français, c'est de baisser de 20 à 5,5% la TVA sur les carburants. Une enquête ouverte dans l'Yonne après un décès à l'hôpital d'Auxerre. La direction de l'établissement confirme la mort d'un patient après une erreur lors de l'administration d'un traitement. L'agence régionale de santé est saisie. L'Australie donne un nouveau tour de vis sur l'immigration. Le pays va placer en rétention administrative des touristes qui auront dépassé la durée de leur visa. Et puis à l'occasion des journées du patrimoine ce week-end, le Centre des Monuments Nationaux dévoile une étude inédite sur l'adaptation du patrimoine au réchauffement climatique. Selon ce centre, les 110 monuments nationaux seront fortement exposés aux aléas liés à la chaleur et à l'eau en 2050 à plus 4 degrés.
2: 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La menace russe est-elle devenue plus prégnante en Europe ? On a beaucoup parlé d'ingérence, de cyberattaques, de tentatives d'influence de la Russie en Europe, notamment pendant les périodes électorales ou préélectorales. Mais il semble que ces derniers mois, des opérations beaucoup plus offensives aient été lancées par Moscou. Et on parle ouvertement en Pologne, notamment d'un risque de guerre ouverte ou semi-ouverte sur l'Europe orientale. Bonjour Éric Biegalin.
23: Bonjour Marie.
2: Quelle appréciation alors a-t-on en France de cette menace russe ?
23: Bien que c'est une menace réelle et vraisemblablement croissante, mais qui n'a pas encore atteint le territoire national au-delà des manipulations d'influence ou d'ingérence. En fait, souligne-t-on de sources sécuritaires françaises de haut niveau, les Russes se concentrent toujours sur l'Ukraine, mais dans l'entourage de Vladimir Poutine, on considère que l'Europe est aujourd'hui le principal soutien financier, matériel, militaire avec les armements et logistiques de l'Ukraine. Et tout ça donne à Kiev une profondeur stratégique, comprenez des arrières géographiques, qui permettent à l'Ukraine de poursuivre son combat. Et c'est cette profondeur stratégique que les Russes ont commencé à attaquer. Dépôts et usines d'armement en Pologne ou en République tchèque, industriels européens travaillant avec l'Ukraine menacés d'assassinat, en Allemagne notamment, et lignes logistiques approvisionnant l'Ukraine. À cet égard, l'attaque infructueuse visant des avions ukrainiens sur l'aéroport de Leipzig en Allemagne cet été a été un point d'orgue. L'attaque sur les trains passant la frontière Ukraine-Pologne la semaine dernière en est un autre. Ces mêmes sources sécuritaires françaises estiment que cette stratégie russe pourrait parfaitement s'accroître, s'élargir dans les prochains mois. On parle d'escalade horizontale et toucher les industries de défense en France ou en Italie, par exemple. Et c'est en fait tout ce qu'on appelle la base industrielle et technologique de défense européenne dans son ensemble qui pourrait être dorénavant visée par des actions de sabotage, voire des assassinats.
2: Mais on ne parle pas, Eric, de guerre ouverte avec la Russie.
23: Non, il semble, toujours pour citer un haut responsable sécuritaire français, qu'il y ait une sorte de consensus, notamment dans les services de renseignements européens, pour pronostiquer une guerre larvée avec la Russie, mais qui resterait sous le seuil d'une guerre ouverte, clandestine ou semi-clandestine, pas d'opération militaire russe majeure en Europe, du moins pour le moment, et tant que les troupes de Moscou sont encore occupées en Ukraine. Ce serait la meilleure manière d'ailleurs de déclencher une réaction militaire de l'OTAN dans son ensemble, ce à quoi la Russie n'est nullement préparée. Mais on peut évidemment avoir des surprises. C'est là tout l'art de la guerre. Le chef d'état-major des armées suédois, le général Claesson, nous prévenait cet été ouvertement que la Russie, qu'il s'agisse de l'Empire tsariste, de l'Union soviétique ou de la Russie poutinienne, a toujours été capable d'une prise de risque stratégique majeure, maximale. Dernier exemple en date, sa calamiteuse offensive sur l'Ukraine en 2022. En général, cette prise de risque stratégique des Russes, c'est très mal fini pour eux, mais apparemment, ça ne les a jamais empêchés de recommencer.
2: Vous évoquiez, merci Eric Biegala, l'Allemagne. Nous y voici à deux jours de ces élections régionales en Mecklembourg-Poméranie occidentale, où comme dans une autre région, en Saxe-Anhalt, l'extrême droite est susceptible de l'emporter. Cette région située au bord de la Baltique est géographiquement, historiquement proche de la Russie. Sandrine Etoa-Andegh s'est rendue à Loubmine, commune devenue le symbole du gaz russe bon marché, car s'y trouvent les gazoducs Nord Stream 1 et 2, hors service depuis le début de la guerre en Ukraine. Dans son programme, l'AFD, le parti d'extrême droite, propose de les réactiver. Le parti souhaite aussi la fin des sanctions contre la Russie. Tout cela rencontre un écho favorable chez les habitants confrontés à la flambée des coûts de l'énergie. Reportage.
1: Thilo ne se lasse pas de la vue sur la mer depuis son stand de sandwich au poisson.
6: C'est du lieu noir frais dans une pâte à frire. C'est croustillant, délicieux, les touristes en raffolent.
1: Des touristes qui profitent de leur dernière baignade dans la Baltique avant l'automne. Le commerçant travaille 7 jours sur 7, mais dimanche, il ira voter. Le parti d'extrême droite réclame notamment la remise en service des gazoducs Nord Stream à Loubmine.
6: Je n'aime pas que notre gouvernement soit va-t-en-guerre contre la Russie. Nous avons toujours fait des bonnes affaires avec la Russie, nous avions même une relation fraternelle. Ce qui se passe en Ukraine, c'est terrible, bien sûr, mais l'Allemagne ne doit plus s'en mêler. On le ressent dans notre portefeuille. Il faut s'asseoir autour d'une table, parler avec la Russie. Avec les sanctions, c'est à nous-mêmes que nous faisons du tort.
1: Deux rues plus loin, Bernd, jardinier municipal, tient le même discours.
7: On est des vaches à lait. Pourquoi ils ne rouvrent pas les gazoducs ? L'Ukraine, qu'est-ce qu'on en a à faire ? On livre des armes, on donne des aides financières, tout en fait quoi, non ?
1: Cette amertume, Axel Foyck, maire de Loubmine depuis 17 ans, y est confronté quotidiennement. Ancien membre de la CDU, le parti conservateur au pouvoir, il est aujourd'hui sans étiquette.
22: Les gens ne comprennent pas pourquoi l'Allemagne et l'Union européenne ne déploient pas plus d'efforts diplomatiques pour parler avec la Russie. Les gazoducs Nord Stream 1 et 2 pourraient être des leviers pour négocier afin d'assouplir, voire de lever les sanctions sur le gaz russe.
1: Avant la guerre en Ukraine, l'acheminement de cet hydrocarbure représentait d'importantes recettes fiscales.
22: Nous avons perdu un montant annuel de 2 750 000 euros. Pour une commune de 2000 habitants, c'est beaucoup d'argent. Et personne, ni au niveau régional, ni au niveau fédéral, n'est venu nous demander comment nous aider à compenser cette perte. Personne ne nous a contactés.
1: Un manque à gagner qui alimente le discours de ceux qui, à Loubmine, demandent, comme l'AFD, un changement de politique avec la Russie.
2: Un reportage signé Sandrine Etoa-Andegh, correspondante de France Info en Allemagne. La météo et un nouveau journal arrivent dans quelques secondes. Restez avec nous.
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2: Un temps plutôt calme, Céline Dacosta, c'est variable.
8: Oui, la perturbation d'hier traîne encore un petit peu cet après-midi du sud-ouest vers le Grand Est avec quelques gouttes encore possibles. Ailleurs, ce sont surtout les éclaircies qui dominent. Soleil un petit peu plus généreux sur le quart sud-est avec toujours de bonnes rafales de vent. Mistral, Tramontane, 50-60 km à l'heure, ça peut même monter à 70 pour le Mistral. Du vent, on en a aussi près de la Manche avec un ciel qui là est un petit peu plus nuageux de la Normandie vers la pointe nord. Et puis on aura sur le sud des Alpes et l'est de la Corse, des orages localement forts sur la Corse notamment, qui peuvent apporter de bons cumuls de pluie en très peu de temps.
2: Avec des températures de saison.
8: Oui, en tout cas, on est proche des normales. 20 à 25 degrés en général, toujours estival près de la Méditerranée, 26 à 29 degrés, avec un soleil généreux, on l'a compris, et puis un petit peu moins près de la Manche, comme ces derniers jours, avec une moyenne de 18 à 19 degrés.
2: Merci Céline, merci à vous tous d'écouter France Info, il est midi et demi. Lors d'un nouveau point sur l'info, Augustin Arrivé.
9: Il est entouré à l'Élysée des principaux chefs de partis politiques, dont plusieurs candidats à sa succession. Emmanuel Macron les informe ce midi du contexte international avec une dégradation rapide de la situation. Deux principaux dossiers, l'Ukraine et le Moyen-Orient. Un pétrolier a été frappé cette nuit par les gardiens de la Révolution dans le détroit d'Ormuz. D'après les services maritimes britanniques, l'équipage de ce navire est sain et sauf. Alors qu'en Russie, c'est le premier jour d'élections législatives, le maire de Moscou parle de 350 drones ukrainiens détectés la nuit dernière qui se dirigeaient vers la capitale. Les services anti-aériens en auraient détruit une grande majorité. Le Kremlin convoque aujourd'hui la chargée d'affaires britannique en Russie, ceci en raison de la hausse des livraisons d'armes à Kiev. L'aide pour les gros rouleurs ne s'arrêtera pas en France au 30 septembre. Le ministre du Commerce, Serge Papin, indique qu'un dispositif prendra le relais dès le 1er octobre, sans que l'on sache exactement lequel. Jean-Baptiste Beau, l'un des responsables de l'association Famille Rurale, souhaite une aide élargie.
10: On a demandé aussi à ce qu'elle passe de 100 à 200 euros pour pouvoir couvrir ce prix qui devient exorbitant pour les ménages qui sont dépendants de leur voiture. Et puis aussi qu'on augmente le plafond. Aujourd'hui, le plafond est assez bas. Alors c'est normal, on priorise les ménages les plus modestes, mais il nous semble qu'il faut aujourd'hui le remonter.
11: Vous parlez de quel plafond ?
10: Le plafond de revenus, en fait, qui permet d'avoir accès à cette aide qui aujourd'hui est limitée à 16 000 euros par part fiscale, donc c'est-à-dire les ménages modestes. Et donc nous demandons à ce qu'il soit réévalué autour de 25 000 euros afin que les classes moyennes puissent aussi prétendre à cette aide.
11: Aujourd'hui, ça touche 3 millions de Français, ça peut toucher 3 millions de Français avec un rehaussement du plafond, ça pourrait toucher combien de personnes ?
10: Autour de 5 millions environ.
9: L'association Famille Rurale, par la voix de Jean-Baptiste Beau sur France Info. Le Rassemblement National demande, lui, une baisse des taxes sur le carburant. Le parti de Jordan Bardella, qui ne sera pas la seule formation d'extrême droite à avoir un représentant candidat à l'an prochain à la présidentielle. Éric Zemmour, du parti Reconquête, officialise qu'il tentera à nouveau de convaincre les électeurs.
12: Je ne suis pas politicien, je suis candidat à la présidence de la République.
13: C'est une déclaration donc ce soir.
12: Non, mais vous comprenez ce que je veux dire.
13: Vous êtes candidat à la présidentielle ce soir, Éric Zemmour. Mais
12: vous avez compris, je serai candidat à la présidentielle.
9: Le président du parti Reconquête, Éric Zemmour, c'était hier soir sur BFM Télé. En 2022, il avait recueilli 7% des suffrages. Un homme en garde à vue dans l'Oise, il est soupçonné d'avoir tiré sur deux individus dans un parc hier après-midi sur la commune de Montataire. Des tirs au moment de la sortie des classes, tout près d'une école. Les élèves et le personnel s'étaient réfugiés à l'intérieur. Le suspect est déjà connu de la justice pour des affaires de stupéfiants. Autre fusillade à l'intérieur d'une école aux Philippines ce matin. Un élève a tué au moins deux de ses camarades de classe avec un pistolet avant de se donner la mort. C'est la troisième tuerie du même genre aux Philippines depuis le début du mois de juin. Le deuxième tour de la Coupe Davis, c'est du tennis. Canada-France ce soir et demain. L'équipe de France est privée de son numéro 1, Arthur Fils, qui est forfait. C'est Arthur Rinderknecht qui lancera les Bleus à 23h. Un match contre le modeste Canadien Liam Draxel, actuel 205e mondial.
2: Augustin Arrivé, merci. Je vous donne le programme des minutes qui viennent. Nous serons notamment en Pologne, inquiète de plus en plus, inquiète de la menace russe qui pèse sur elle. Reportage à la frontière avec l'Ukraine. Avant 13h, également la liste. Évidemment, la liste de Zinedine Zidane, le nouveau sélectionneur des Bleus, l'annoncera ce soir.
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2: Pour l'heure, l'état des finances publiques. Le Premier ministre a donc présenté une première mouture du budget de l'État qui sera soumis au Parlement dans quelques semaines. Sébastien Lecornu espère faire 54 milliards d'euros d'économies pour réduire le déficit. Des économies donc, mais la porte-parole du gouvernement, Maud Bréjon, refuse de parler d'austérité.
0: Ce n'est pas un budget d'austérité ou un budget de rigueur, comme ce que j'ai pu entendre ici ou là. En revanche, c'est un budget difficile, dans une situation difficile, avec un contexte international qui s'impose à nous. Ce qui se passe au Moyen-Orient impacte l'économie internationale et impacte l'économie française. Ce que nous avons vécu cet été avec les sécheresses, qui impacte, encore une fois, les récoltes agricoles, pèse sur notre production de richesse, sur le pouvoir d'achat des Français.
2: Maud Bréjon, la porte-parole du gouvernement. Déficit qui devrait grimper cette année à 5,4% du PIB. Le Premier ministre entend le ramener à 5% l'année prochaine. Bonjour Norbert Gaillard.
14: Bonjour.
2: Merci d'être avec nous. Vous êtes économiste, consultant indépendant, spécialiste du risque souverain. Vous avez consacré un ouvrage notamment aux agences de notation. Pourquoi est-ce si difficile d'abord, Norbert Gaillard, aujourd'hui, de réduire le déficit français?
14: Alors en fait, on a quand même plusieurs problèmes qui se posent pour le gouvernement. D'abord, on a une croissance qui est très faible. Hein. On tablait en début d'année sur une croissance qui était assez proche d'1%. Et in fine, les dernières prévisions de l'INSEE nous donneraient 0,4%. D'autres, bon, 0,5% au mieux. Bon, ça serait 0,5%. Donc, c'est déjà un contexte très difficile pour arriver à avoir des rentrées fiscales à peu près correctes. Le deuxième élément, c'est tout simplement le fait que l'on n'a pas de majorité à l'Assemblée. Donc il y a un vrai désaccord sur tout un tas de sujets. Et évidemment, on le voit, bon, on l'a vu déjà l'année dernière, hein, le gouvernement Bayrou était tombé alors qu'il s'agissait de faire, entre guillemets, 44 milliards d'économies, là on passe à 54 milliards. Le contexte reste politiquement très difficile. La troisième raison, c'est le stress de marché que l'on avait déjà un peu il y a un an et qui aujourd'hui a atteint des proportions qui sont quand même véritablement inquiétantes. On est à 4,50%, enfin, la France emprunte à 4,5%. À 10 ans, c'est le niveau le plus élevé qu'on ait connu depuis quasiment 20 ans. Donc ça montre très clairement qu'on a peu de marge de manœuvre aujourd'hui budgétairement. Et s'il s'agit d'emprunter, ça sera à des niveaux très élevés. Et c'est une solution qui est également problématique.
2: Il y a une série de dépenses qui augmentent. Et notamment, et vous avez commencé à l'évoquer, la dette, les intérêts de la dette. Et ça, c'est inéluctable.
14: Oui, bien sûr, puisque il faut quand même rappeler à nos auditeurs qu'il y a à peu près 6 ans, on empruntait à peu près à taux zéro.
2: Oui.
14: À 10 ans, à taux zéro. Aujourd'hui, on emprunte à 4,50%. Et donc le refinancement, c'est d'ailleurs quelque chose que l'on a entendu pendant des années. C'est-à-dire, on ne rembourse jamais la dette. On fait du rolling, c'est-à-dire on l'a fait rouler. Certes, mais la dette que l'on rembourse aujourd'hui, la dette de moyen et long terme, on avait emprunté grosso modo à taux zéro il y a 5-10 ans. Aujourd'hui, la dette que l'on va rembourser dans 5-10 ans, on aura emprunté à 4,5%. Donc ça, c'est quand même très inquiétant et je pense qu'à l'évidence, avant la fin de la décennie, le premier poste budgétaire pour la France, ce ne sera pas l'éducation nationale, mais la défense nationale, ça sera clairement les intérêts de la dette.
2: C'est-à-dire pour bien comprendre, une part croissante de l'argent public sert à payer les intérêts plutôt qu'à financer de nouvelles politiques.
14: Exactement. C'est pour ça que c'est clairement un problème qui n'est ni de gauche ni de droite, parce que la gauche serait sans doute très heureuse de pouvoir disposer de plus de manœuvres budgétaires pour les dépenses sociales, pour les dépenses d'éducation, en gros en caricaturant. Et de notre côté, la droite serait sans doute plus à l'aise pour dépenser plus sur les questions militaires, par exemple. Or, on a perdu des marges de manœuvre de façon globale. Donc, ça vient obérer toute stratégie de moyen long terme en matière d'investissement sur le régalien. Et ça, c'est dramatique.
2: Est-ce que la France est une exception en Europe, Norbert Gaillard ?
14: Alors, la France aujourd'hui a le niveau de déficit le plus élevé dans la zone euro. Donc, on est loin de la situation d'il y a encore, on dirait, 12 ans, où malgré tout, à l'époque, on savait qu'on avait un peu de mal pour revenir à l'équilibre budgétaire. C'était souligné régulièrement par les agences de notation en particulier. Mais aujourd'hui, on est véritablement le mauvais élève dans la zone euro. Et on est, même je pense plus largement, j'ai pas peur de l'expression, on est devenu quasiment le maillon faible au sein de la zone euro. On aura un déficit sans doute autour de 5,5% pour cette année. On a une croissance qui ne cesse de s'affaisser. Je vous rappelle qu'on a quand même maintenant, a priori, on aurait une croissance économique qui serait inférieure à celle de l'Italie, qui historiquement a toujours eu un taux de croissance très faible ces dernières années. Et on a des perspectives politiques qui sont assez inquiétantes, je veux dire, en matière de stabilité politique et à la capacité à dégager une majorité absolue pour voter un budget. Donc, la France est en tout cas le mauvais élève de la classe zone euro, clairement.
2: Norbert Gaillard, merci d'avoir pris ces quelques minutes pour nous livrer votre analyse, économiste, consultant, indépendant. Je renvoie l'un de vos ouvrages, Les agences de notation, aux éditions La Découverte. Élections législatives à partir d'aujourd'hui en Russie et pour 3 jours jusqu'à dimanche. Les Russes sont appelés à renouveler les 450 députés de la Douma d'État. Première élection du Parlement en Russie depuis qu'elle a envahi l'Ukraine. Virginie Peyronon, élection sans suspense, tant le Kremlin a fait taire toutes les voix de l'opposition dans le pays, en particulier celles qui se sont opposées à la guerre en Ukraine.
4: Oui, le seul parti qui osait encore s'opposer à la guerre, le parti Yabloko, a été exclu du scrutin. Plusieurs de ses dirigeants emprisonnés. Les électeurs se voient donc privés de la possibilité, via leur vote, de demander à mettre fin au conflit contre l'Ukraine, alors que les 2/3 de la population, selon plusieurs sondages, se disent pour la fin des hostilités. Tatiana Kastueva-Jean est directrice du centre Russie-Eurasie à l'IFRI, l'Institut français des relations internationales. Pour elle, l'objectif du Kremlin via ces élections, c'est de
15: montrer à sa propre population, aux élites, mais aussi à l'Occident, qu'il n'y a pas de faille dans l'unité derrière Poutine, dans le soutien de la guerre.
4: Et pour cela, une mécanique implacable a été mise en place pour favoriser Russie Unie, le parti au pouvoir. Candidat interdit de se présenter, mise en place d'un vote électronique opaque, absence d'observateurs indépendants, et le pouvoir en place va même plus loin, prévenant à l'avance sur les réseaux sociaux qu'il existera peut-être des accusations de bourrage d'urne, mais que ce seront des faux générés par intelligence artificielle, comme sur ces images où un Leonardo DiCaprio à 6 doigts ou Cristiano Ronaldo bourre les urnes de bulletins. Et ces mots ne permettez pas aux deepfakes de décider pour vous.
2: Pas d'enjeu donc dans ces élections, Virginie, mais pour Vladimir Poutine, il est absolument essentiel que tout se passe comme prévu.
4: Et cela explique l'investissement du chef du Kremlin. Avec de nombreux déplacements sur le terrain, il n'a négligé aucun levier. Tatiana Kastueva-Jean nous explique pourquoi.
15: La composition de cette Douma, c'est important. Il faut qu'elle soit absolument docile et loyale parce que cette Douma-là sera en place en 2030 quand il y aura les prochaines élections présidentielles. Et donc, il faut qu'elle soit complètement docile pour valider toutes les décisions qui seront prises à ce moment-là.
4: Et en attendant, ce qui préoccupe beaucoup dans le pays, c'est la décision d'une nouvelle mobilisation partielle ou encore un gel de l'épargne pour financer la guerre. Enfin, toujours selon la chercheuse, un des objectifs de Moscou avec ces élections est de montrer qu'en Russie, ouvrez les guillemets, le processus démocratique fonctionne, contrairement à l'ennemi ukrainien qui, depuis 2022, n'a pas organisé d'élections en raison de la loi martiale.
2: Vladimir Poutine, tout puissant, donc, merci Virginie Peyronon. Pourrait-il, le président russe, envoyer des drones sur un pays de l'OTAN ? Les attaques russes à l'ouest de l'Ukraine, toutes proches de la frontière polonaise, se multiplient et ceux qui vivent, comme ici, dans la ville d'Elm, sont partagés entre peur, déni et résignation. C'est un reportage de Marie Mollet.
6: À midi 10, un message sur les téléphones polonais qui bornent autour de Helm, la dernière ville sur la route avant la frontière et l'Ukraine.
16: Uvaga, uvaga, uvaga.
6: Alerte, alerte, alerte, menace de frappe aérienne, mettez-vous en sécurité, suivez les consignes d'urgence. À Helm, les habitants reçoivent des SMS d'alerte presque tous les jours pour signaler des frappes ou des drones russes tombés côté ukrainien. Mais cette fois, la sirène d'urgence a été déclenchée quelques minutes dans la ville et les écoliers ont été emmenés au sous-sol. C'est la première fois. Alors vers 13h, sortie des classes, Mihal, 8 ans, nous raconte. Lui était déjà en bas et les autres enfants l'ont rejoint en rang par deux. Il a eu un peu peur, mais la maîtresse a dit que c'était un exercice. Et pendant qu'il nous parle, la sirène se déclenche à nouveau. Mihal se presse contre la jambe de sa mère, Paulina. Il dit qu'il a peur de la guerre, que sa mère parte pour l'armée et qu'elle tire avec une arme, que lui soit obligé d'aller en Italie chez sa tante. Paulina, elle, n'a pas cherché un abri, comme le voudrait le protocole, parce que, dit-elle, elle ne sait pas où sont les abris, où il faut aller se cacher, et elle est en retard pour aller travailler. Entre-temps, nouvelle SMS, l'alerte est levée, et sur le parking de l'école, Gladzina est en colère contre ces alertes, cette sirène. Je comprends le danger, mais c'est trop, ça fait peur aux enfants. Je vais finir par avoir une crise cardiaque, dit-elle. Pour l'instant, il n'est rien arrivé. On n'est pas en Ukraine, on est en Pologne. À quelques rues, la jolie place de Helm est déjà aussi calme que la veille. Une petite fille fait la course avec un pigeon. Le matin, elle faisait des grimaces à ses copains, nous dit-elle, pour faire rire ceux qui avaient peur dans le sous-sol de l'école.
2: Reportage de Marie Mollet, envoyée spéciale de France Info en Pologne. Le fil info à suivre.
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2: À la une du fil info à 1h moins le quart, Augustin arrivé. Fabien Roussel qui fait savoir que la crise énergétique risque de s'enliser.
9: Déclaration du patron des communistes français, parti de l'Elysée, un peu plus tôt que ses collègues. Les chefs des partis reçus par Emmanuel Macron pour les informer de la détérioration de la situation internationale, principalement au Moyen-Orient et en Ukraine. D'après Fabien Roussel, le président de la République leur a fait savoir qu'une solution rapide à ces conflits n'était plus d'actualité. Moscou s'agace aujourd'hui de la hausse des livraisons d'armes à Kiev et convoque la chargée d'affaires britannique en Russie. Jordan Bardella, venu pour le Rassemblement National, a demandé au chef de l'État français de baisser les taxes sur le carburant. Le gazole atteint aujourd'hui un prix moyen de 2,40 euros par litre, ce qui constitue un nouveau record historique en France. L'aide fournie jusqu'à la fin du mois aux travailleurs gros rouleurs sera prolongée en octobre par un nouveau dispositif d'accompagnement. 300 hectares partis en fumée dans les Landes. Le deuxième feu de forêt de la semaine dans le département est en passe d'être fixé en cette mi-journée. Les pompiers ont lutté pour ça toute la nuit dernière dans un secteur au sud de Mimizan.
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2: C'est peu dire que cette liste est attendue. La première liste de Zinedine Zidane, le nouveau sélectionneur de l'équipe de France de football. L'icône successeur de Didier Deschamps annonce donc ce soir à 18h le nom des joueurs retenus pour participer au rassemblement à Clairefontaine pendant deux semaines en vue des matchs de la Ligue des Nations. À mes côtés, Nathalie Yaneta, Julien Froment, rédaction des sports de Radio France. Bonjour à tous les deux.
21: Bonjour.
23: Salut Marie, bonjour à tous.
2: Avant qu'on entre un peu dans les détails peut-être de cette liste, Zinedine Zidane, Nathalie, il doit être dans ses petits souliers, là, à l'heure qu'il est, à quelques heures de cette première annonce, de cette première liste.
23: Ah, je crois que c'est un grand jour pour lui, ouais, ça fait 5 ans qu'il attend ça, on l'a déjà entendu au moment de sa nomination, hein. C'était fin juillet, il y a donc quelques semaines, c'était sa première prise de parole comme sélectionneur, mais là, vraiment, ça y est, c'est le patron de l'équipe qui va appeler son équipe, ses coéquipiers, tous ceux qui vont constituer ce premier rassemblement des Bleus, donc oui, je suis sûre qu'il y a une... Voilà, une petite émotion particulière.
2: Une petite petite angoisse peut-être, un petit nœud au ventre. À quoi s'attendre, à quoi on peut s'attendre, Julien, pour cette première liste alors?
1: Ça ne devrait pas être une révolution, hein, parce qu'il a quand même un groupe, une base, on va dire, qui est assez solide. Que Didier Deschamps lui a laissé quand même un groupe de qualité qui a fini quatrième de la dernière Coupe du Monde. Donc on va quand même retrouver la majeure partie des joueurs qui étaient appelés, notamment lors du dernier mondial. Mais il y aura quand même des nouveautés, vraisemblablement. On a pu le percevoir un peu avec les présélections. Vous savez, avant d'effectuer la liste définitive, il y a une présélection de joueurs. C'est entre 45 et 50 joueurs qui reçoivent le petit papier de présélection. Il y a des noms qu'on a vu apparaître, comme Esteban Le Poll, l'attaquant de Rennes, qui a fini meilleur buteur la saison passée de la Ligue 1 avec 21 buts. Il y a Lucas Da Cunha, qui est un joueur qui n'est pas du tout connu en France, en Ligue 1, mais qui joue en Italie, Serie A, à Côme, et qui fait une très très belle saison. On peut citer le jeune Jérémy Jacquet, défenseur qui passait par Rennes, qui est maintenant à Liverpool, qui a été recruté très charmant par le club anglais, 70 millions d'euros, et qui fait une très belle saison. Donc voilà.
23: Et moi, j'adorais que Zidane appelle Jacquet.
1: Oui, le clin d'œil, aucun lien de parenté, hein,
2: aucun lien, mais c'est drôle.
1: Mais voilà, donc voilà, il y aura très certainement des invités surprises et des joueurs qui ont le bonheur de fêter leur toute première sélection pour la première liste de Zinedine Zidane.
2: Vous évoquiez effectivement, Julien, un groupe solide qu'on a vu jouer pendant la Coupe du Monde. Il y a un chantier malgré tout, c'est la défense, Nathalie.
23: Et le milieu, on va le dire aussi quand même. Hein, donc oui, c'est là-dessus que Zidane, il sait que le matériel devant, il l'a. Et il y a encore même des très beaux joueurs qui n'ont pas pu participer parce qu'ils sont blessés. On pense à Hugo Ekitike, bien sûr, qui ne pourra pas non plus être complètement là du voyage pour le coup. Mais c'est vrai que la défense, notamment la charnière centrale, avec l'indisponibilité de William Saliba encore pendant quelques semaines, Julien, vous me corrigez si je me trompe, il y a évidemment les côtés parce qu'on a quand même ces grands questionnements sur les latéraux. Donc oui, je pense qu'il peut se permettre d'appeler des nouveaux joueurs pour les faire tourner. Ça y est, c'est la première fois qu'un sélectionneur hors grande compétition internationale a ses joueurs aussi longtemps. Ils vont jouer 4 matchs, ça n'arrive jamais, normalement c'est 2. Donc il va pouvoir travailler. Son homologue allemand, Jürgen Klopp, a donné sa liste hier et lui, il a carrément fait 2 listes de 22 joueurs. Il en a appelé 44 pour pouvoir voir un maximum d'internationaux, de futurs internationaux, d'anciens aussi, pour voir comment ils vont coulisser entre eux. Donc il a un noyau, Zidane, c'est sûr, dans lequel on va retrouver le gardien Mike Maignan, dans lequel bien sûr il y aura évidemment Kylian Mbappé, Ousmane Dembélé, Michael Olysee, et il peut se permettre quelques tentatives, et ça va servir à ça aussi, ce premier rassemblement.
2: Effectivement, il y a les talents individuels, il y a les joueurs, mais il faut que tout ce beau monde arrive à jouer ensemble, et là, ça peut être quoi finalement, la patte de Zinedine,
23: c'est ça,
2: Zidane,
23: arrive
2: le collectif
23: à jouer,
2: en fait.
23: Arrive à jouer ensemble, ça... Ouais. En tout cas, ils en ont l'habitude, mais arrive à jouer à la Zidane. Je pense que c'est l'une des questions. Julien, vous serez dans la salle en conférence de presse ce soir à 18h. Vous allez lui poser. Tout le monde a envie de savoir quel est le style Zizou. On sait déjà que sur un certain nombre de petits détails à côté, il a changé des petits trucs. Par exemple, vous n'aurez pas en direct l'arrivée des joueurs. Par exemple, vous savez, ce fameux, ce qu'on a qualifié de défilé de mode, des joueurs de l'équipe de France lorsqu'ils arrivent à Clairefontaine, ça sera filmé par la Fédération Française de Football. Les images seront ensuite mises à disposition. Ce soir, par exemple, je mets un gros billet que la liste ne sera pas égrenée par Zinedine Zidane de nom. Je pense qu'il y aura une autre manière de parler. Donc c'est à ces tout petits changements-là que Zidane, peu à peu, veut imposer ce qu'il est, lui, en tant que personne, en tant que sélectionneur, et donc, en tant que coach, on verra avec l'animation de jeu dont on imagine effectivement que, compte tenu de sa nature à lui et de...
2: voilà, parce qu'il y a le fond de la forme, en
23: ce fait. Ce créateur qu'il était, il va évidemment vouloir une équipe très créatrice.
2: Justement, est-ce qu'on... Oui, Julien,
1: on parle souvent en sélection de s'adapter plutôt que de construire, parce que c'est vrai que le temps est très court. Ouais. C'est vrai que là, la chance qu'il a, c'est qu'il commence son mandat avec ses 20 jours quasiment devant lui, ses 4 matchs, où là, il va pouvoir, en effet, commencer à installer son style. Après, il y aura un deuxième rassemblement en novembre avec 2 autres matchs. Mais voilà, il a un temps long, ce qui est quand même assez rare pour être souligné. Normalement, les temps longs, c'est Coupe du Monde ou Euro. Et encore là, quand on voit la dernière Coupe du Monde, il y a eu à peine une semaine, 10 jours de rassemblement avant le début de la compétition. Il faut qu'il profite en fait de cette période-là pour pouvoir commencer à construire son projet.
23: Et trouver des marques aussi, parce qu'on parle de trouver les marques des joueurs entre eux, mais aussi avec le nouveau staff. Il n'y a plus personne à part l'officier de sécurité Momo Sanadji, qui était dans le staff d'avant. Donc,
2: c'est ce que j'allais vous demander. Il est très bien entouré. C'est la liste de Zidane, mais c'est la liste de tout un groupe. Il est entouré, très bien entouré, Zinedine Zidane.
23: Oui, je pense que... Mais alors là, pour le coup, Didier Deschamps fonctionnait aussi comme ça. Il avait son choix, mais avec son staff, ils ont partagé. Mais c'est pas les mêmes, voilà. On imagine évidemment que hier soir, ils sont restés enfermés jusqu'à très très tard dans leur bureau de la Fédération Française de Football, dans le 15e arrondissement, pas très loin d'ici, de la maison de la radio, pour évidemment peaufiner pas seulement le mode de communication, mais aussi sur le contenu. Donc c'est tout ça qui va aussi devoir se jouer, c'est-à-dire cette complicité entre le staff et le groupe. Et ça aussi, ce sont des choses qui s'apprennent. Et la chance, encore une fois, qu'ont les nouveaux sélectionneurs à l'aune de ce nouveau format de Ligue des Nations, bah, c'est d'avoir du temps. Et le temps, on le sait, c'est précieux.
2: Et est-ce qu'on entraîne l'équipe nationale ? Est-ce qu'on entraîne les Bleus comme on entraîne le Real Madrid ?
1: Non. Non, très clairement, comme Nathalie l'a dit, le temps est différent. Là, c'est des regroupements qui sont quand même plutôt resserrés. S'il y a un problème avec un joueur, on n'a pas la journée ou la semaine pour pouvoir le régler. Donc oui, c'est un coaching qui est différent. Après, je pense que Zinedine Zidane, on l'a vu hein, sur sa conférence de presse inaugurale, c'est un enfant qui a son nouveau jouet, qui attend ça avec une impatience infinie et qui, je pense, sera ferme. Mais c'est vrai que c'est pas le même métier, être entraîneur d'un club.

0: aux alentours de 18h. Avec vous, Julien Froment, Nathalie Yaneta, avant ces quatre matchs, vous le disiez, au programme des Bleus en Turquie et en Belgique, les 25 et 28 septembre, contre l'Italie et la Belgique, au Stade de France, les 2 et 5 octobre. Je me suis emmêlé les pinceaux.
1: Non,
0: là,
1: c'est bon, vous avez bon sur les deux premiers, France-Italie, ouais. C'est au Stade de France, voilà. Mais France-Turquie, ça sera à Bordeaux. Voilà.
0: Merci. Et tout ça, évidemment, à vivre sur France Info, avec vous notamment. Merci à vous deux. Une fois la liste connue, vous pourrez vous concentrer sur les journées du patrimoine, sur le programme du week-end. Elles ont lieu demain et dimanche, avec comme chaque année beaucoup de lieux à visiter, ouverts au public. C'est gratuit et c'est le cas notamment de la Cité du cinéma. C'est à Saint-Denis, au nord de Paris, inaugurée en 2012 à l'initiative de Luc Besson. Elle ouvre enfin aux visiteurs. Reportage de Matteo Maestracci.
2: Dans un quartier en pleine transformation, entre les souvenirs des Jeux de 2024 et les chantiers du Grand Paris Express, le magnifique bâtiment de 12 000 mètres carrés, qui abritait d'ailleurs la cantine des athlètes il y a deux ans, doit donc accueillir plusieurs milliers de visiteurs demain et après-demain. Plus de 22 000 personnes se sont inscrites après plusieurs années de travaux. Didier Gouban est le président de la Cité du cinéma.
3: Elle s'est mise en capacité de faire ce qu'elle ne faisait pas jusqu'à présent, c'est d'accueillir tous les publics. Jusqu'à présent et depuis sa création, elle a toujours accueilli des publics professionnels avec très peu de place pour imaginer des dispositifs pour le grand public. Donc elle a fait l'objet d'une véritable métamorphose sur un quart de sa surface.
2: Au programme ce week-end, de nombreuses animations autour de la musique, de la danse et du cinéma, bien sûr, projections, ateliers. Un menu qui nous est précisé par Léa Forget, responsable des partenariats.
4: On aura des décors de cinéma qui sont issus de l'usine de films amateurs. On aura des démonstrations et des initiations à la casse, du maquillage, des ateliers de doublage, donc vraiment tout un tas d'animations qui permettent de découvrir aussi comment on fait le cinéma. Sur la partie musique, on accueille deux DJ sets samedi en fin de journée, et sur la partie plus art vivant, on aura des performances de danse et de théâtre qu'on appelle immersif, qui auront vraiment lieu au milieu en fait, du public, avec la participation aussi du public.
2: Mais le plus important, c'est peut-être ce qui va se passer après dimanche. Cette ouverture de la cité se veut pérenne, avec des concerts, expos, le Paris Dance Project du chorégraphe Benjamin Millepied, ou encore l'usine de films amateurs du réalisateur Michel Gondry, pour devenir un nouveau lieu culturel francilien susceptible d'attirer 300 000 visiteurs par an. C'est l'objectif. Didier Gouban.
3: Et globalement, l'ambition de la première année, c'est d'arriver à faire en sorte que cette cité du cinéma devienne une destination, donc est une communauté affinitaire. Il faut, pour arriver à avoir un visitorat régulier, qu'effectivement, cette communauté affinitaire se soit appropriée à la cité du cinéma.
5: Quand vous voulez.
6: Ok, moteur.
2: Et puisqu'on reste quand même dans un lieu dédié au 7e art, avec 9 plateaux de tournage juste à côté, la principale attraction sera cette grande salle de cinéma refaite à neuf de 450 fauteuils qui a reçu l'agrément pour projeter des films du moment.
0: Reportage Matteo Maestracci, à suivre la météo et un nouveau journal.
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0: Et encore du soleil cet après-midi sur le sud-est, Céline Dacosta.
13: Oui, avec toujours pas mal de vent, Mistral et Tramontane qui soufflent entre 50-60 km à l'heure. Toujours ce risque de feu de forêt qui reste en alerte orange des Pyrénées-Orientales jusqu'aux Bouches-du-Rhône, un risque qui va quand même faiblir demain, en même temps que le vent, puisqu'on aura un peu de Mistral demain matin, mais demain après-midi c'est terminé. Pour le reste du pays, c'est plus calme, relativement ensoleillé. Alors on a encore des passages nuageux avec quelques gouttes entre le sud-ouest et le nord-est, et le reste de la perturbation d'hier qui traîne encore un petit peu. Mais globalement, c'est le soleil qui l'emporte. Avec quelques petites nuances, on aura un peu plus de nuages sur la pointe nord. Des nuages et des orages surtout qui peuvent éclater l'après-midi sur les Alpes Alpes du Sud et l'Est de la Corse.
5: Et les températures, c'est un peu comme hier.
13: Stationnaire, 20

0: 25 degrés du nord au sud, 18 à 19, un petit peu moins donc près de la Manche, et jusqu'à 29 encore près de la Méditerranée.
1: Merci Céline. Il est 13h, bienvenue. Le journal de Mélanie Delaunay. Bonjour Mélanie.
2: Bonjour.
1: À la une, cette réunion de crise à l'Élysée.
2: Pour parler de la situation internationale et de ses conséquences en France, des chefs de partis politiques commencent à sortir et Emmanuel Macron doit ensuite prendre la parole à l'issue de ce rendez-vous. Au cœur des préoccupations, il y a les prix des carburants. Au plus haut, avec la guerre au Moyen-Orient, le gouvernement promet que l'aide aux gros rouleurs va être prolongée. Dans l'actualité également, l'enquête sur ce policier soupçonné de préparer un acte de terrorisme, des paroles d'électeurs en Russie où se tiennent aujourd'hui les premières élections législatives depuis le début de la guerre en Ukraine. Et puis, y aura-t-il des surprises ce soir? Le nouveau sélectionneur de l'équipe de France de football, Zinedine Zidane, dévoile sa première liste avant des matchs de Ligue des Nations. Une réunion à huis clos qui dure depuis plus de 2 heures. Emmanuel Macron face aux chefs de partis politiques pour faire le point sur la situation internationale, la guerre au Moyen-Orient, l'Ukraine également, et les répercussions pour la France avec ses prix à un niveau record dans les stations-service. Aurélie Herbemont, certains responsables politiques commencent à sortir de l'Élysée où ils sont arrivés tout à l'heure avec des requêtes.
3: Oui, en arrivant à l'Élysée, Jordan Bardella, le patron du RN, demande au président d'accepter une baisse des taxes sur le carburant face à la hausse des prix à la pompe liée à la guerre au Moyen-Orient, alors que le gouvernement se cantonne à des aides ciblées et qu'Emmanuel Macron évoque lui-même des prix devenus insupportables. Le candidat communiste Fabien Roussel réclame aussi une baisse des taxes. Son homologue LR Bruno Retailleau veut également faire diminuer la facture des Français à la pompe. En clair, dans cette réunion convoquée par Emmanuel Macron, ses opposants ne sont pas venus que pour parler de géopolitique pure. Sur le volet international, le dirigeant communiste s'étonne au passage que ni la France ni l'Union européenne ne discutent avec la Russie pour essayer de trouver une solution négociée à la guerre en Ukraine. Autant dire qu'avec tous ces sujets, la conférence de presse d'Emmanuel Macron à l'issue de cette réunion, avec, rappelons-le, tous ceux qui aspirent à lui succéder au printemps prochain, est très attendue.
2: Et on la suivra en direct sur France Info. Merci Aurélie Herbemont. Dans les stations-service, le prix des carburants atteint un nouveau record pour le gazole, 2,40 euros le litre en moyenne, 2,16 euros pour le samplon 95 10, c'est le carburant le plus vendu en France. Alors face à cette situation, Marina Kabitene, le gouvernement a décidé de prolonger l'aide pour les gros rouleurs.
4: Oui, au-delà de la date de fin initialement prévue du 30 septembre. C'est le ministre du Commerce, Serge Papin, qui l'annonce et il ajoute réfléchir à une évolution du dispositif avec une réunion prévue lundi autour du Premier ministre. Aujourd'hui, l'aide aux gros rouleurs, c'est 100 euros qu'on ne peut toucher qu'une seule fois. Si le trajet domicile-travail est d'au moins 15 km et avec un plafond de ressources, 3 millions de Français y sont éligibles, mais depuis son lancement en mai dernier, seule la moitié d'entre eux l'ont demandé. Donc cette prolongation permet d'en faire profiter davantage de personnes, mais le gouvernement réfléchit visiblement à faire évoluer son soutien aux Français qui ont besoin de carburant pour aller travailler. La ministre de l'Énergie, Maude Bréjon, parle d'un nouveau dispositif d'aide à partir du 1er octobre. Elle précise que le maintien du dispositif gros rouleur n'est qu'une des pistes étudiées.
2: Et on en saura plus donc en début de semaine prochaine sur les futures modalités. Merci Marina Kabitene. C'est un juge d'instruction antiterroriste qui mène les investigations dans l'affaire de ce policier qui a été arrêté le mois dernier dans les Yvelines. Il est soupçonné de projeter une action violente, mise en examen. Il se trouve aujourd'hui en détention provisoire. Pierre de Cossette, cet homme de 35 ans, il est considéré comme proche de la mouvance d'ultra-droite.
5: Oui, et c'est d'ailleurs un militant d'ultra-droite qui a donné l'alerte cet été, préoccupé par des messages reçus sur Internet, des messages d'un homme se présentant comme policier et proclamant vouloir rétablir l'ordre chrétien en Europe et commettre des sabotages. La sous-direction antiterroriste est saisie et les enquêteurs constatent en effet que ces menaces émanent bien d'un policier en poste dans les Yvelines, à la salle de commandement qui traite normalement notamment les appels téléphoniques au 17. Un policier de 35 ans qui n'avait pas fait parler de lui jusque-là, considéré comme respectueux et efficace, décoré il y a quelques années pour acte de courage et de dévouement. Les enquêteurs l'arrêtent dans la rue alors qu'il sort du service. En perquisition chez lui, des éléments d'armes à feu construits grâce à une imprimante 3D. 4 4 jours de garde à vue et à l'issue, donc, un juge d'instruction antiterroriste l'a mise en examen, notamment pour préparation individuelle à la commission d'un acte de terrorisme. Le policier a été placé en détention provisoire. Un connaisseur du dossier évoque un profil psychologique fragile, un suspect solitaire selon les premiers éléments de l'enquête.
4: Pierre Decossette, service police-justice de France Info. Deux hommes blessés par balle près d'une école. C'était au moment de la sortie des classes hier à Montaterre dans l'Oise. Il y a eu un mouvement de foule. Les parents, les élèves, le personnel se sont réfugiés dans l'établissement scolaire. Un suspect de 18 ans, connu pour une affaire de stupéfiants, est en garde à vue. Cet après-midi à Bordeaux, un hommage national va être rendu aux deux sapeurs-pompiers qui sont morts en combattant les flammes au mois de juillet près de l'aéroport de Mérignac. Anthony Berthaume et Wilfried Schmitter, qui avaient tous deux 34 ans, ils vont recevoir la Légion d'honneur à titre posthume.
1: En Russie, à présent, Mélanie, ce sont les premières élections depuis le début de la guerre en Ukraine.
4: Oui, 3 jours de vote jusqu'à dimanche et un résultat qui s'annonce sans surprise favorable au parti du président Vladimir Poutine. Le seul parti hostile au conflit a été exclu de ce scrutin. Ces élections, elles doivent tout de même donner une idée de l'état d'esprit de la population après plus de 4 ans et demi de guerre contre l'Ukraine. Et dans les rues de Moscou, les distributions de tracts sont l'occasion d'en avoir un aperçu, Jean-Didier Revoin.
6: À proximité de Vedenkha, le parc d'exposition des réalisations de l'économie nationale, des volontaires du parti des gens nouveaux récoltent des signatures pour faire valider le programme qu'il entend mettre en œuvre à la Douma. Vita, la trentaine, soutient leurs revendications.
7: Je suis contre les blocages des VPN pour l'augmentation du capital maternel, la hausse des retraites, et beaucoup de gens sont d'accord avec le fait qu'il faut changer quelque chose dans cette ville.
6: Pas de débat dans l'espace public. La plupart du temps, les volontaires ne recueillent que les signatures des citoyens qui partagent leurs convictions. C'est aussi le cas aux abords du Kremlin, auprès de volontaires du parti présidentiel Russie Unie. Mano le soutient depuis toujours, il nous explique pourquoi.
8: Le plus important, c'est que notre gouvernement n'adopte pas les lois qu'on trouve hors de nos frontières, en Europe par exemple. Je pense que pratiquement tout ce qui nous entoure, c'est Sodome et Gomorre.
6: Quant à la menace posée par les drones ukrainiens, Mano, comme Vita, n'y accorde aucune importance.
8: La première fois, les gens regardent ce qu'ils veulent, après ils s'habituent. Les Russes sont comme ça.
7: J'en ai déjà tellement vu dans cette vie, c'est comme un jeu. On observe, on réagit un peu, et de toute façon, la vie continue. On espère que ça ira.
6: Ils prennent les difficultés économiques avec la même philosophie, en se disant que demain, tout ira mieux.
4: Un reportage de Jean-Didier Revoin à Moscou pour France Info, où le maire de la capitale russe fait état d'attaques de drones ukrainiens la nuit dernière. Et la Russie convoque aujourd'hui la représentante du Royaume-Uni dans le pays pour dénoncer la hausse de livraison de drones justement et d'autres armements à l'Ukraine.
1: C'est ce soir que Zinedine Zidane dévoile sa première liste.
4: Le nouveau sélectionneur des Bleus va égrener les noms des joueurs retenus en équipe de France de football pour 4 matchs de Ligue des Nations. Julien Froment va suivre ces annonces en direct sur France Info. C'est à 18h. Et si cette liste elle est particulièrement attendue, c'est que Zinedine Zidane s'est fait plutôt discret depuis sa nomination fin juillet.
9: Oui, il a préféré rester dans l'ombre avant de prendre ce soir toute la lumière. Zinedine Zidane a passé un mois d'août très studieux à l'abri des regards. On a pu l'apercevoir le 16 août dernier au stade Félix Bollard pour le trophée des champions entre Lens et le PSG, sa seule sortie publique du mois. Il est accompagné de son adjoint toujours, David Bétony, des adjoints qui se sont retrouvés à Clairefontaine pour une première réunion technique autour de Zizou et qui se sont ensuite rendus dans les Stade d'Europe pour superviser les joueurs qu'on retrouvera dans la liste de ce soir. Zinedine Zidane, toujours aussi discret, a redonné de ses nouvelles début septembre, un passage à la Fédération Française et puis le week-end dernier, une deuxième apparition publique chez lui à Madrid pour assister au Grand Prix de Formule 1 en tant qu'ambassadeur de l'écurie Alpine. Zidane et son staff sont réunis depuis hier soir au siège de la Fédération pour régler les derniers détails de la liste qui sera annoncée donc à 18h, un exercice nouveau pour lui où il sera attendu aussi bien sur le fond que sur la forme.
4: Et le premier match pour les Bleus de l'ère Zidane, c'est dans une semaine exactement, le 25 septembre en Turquie. Merci Julien Froment. Et cette liste, l'annonce, on la suivra en direct ce soir sur France Info.
1: Avec Julien Froment notamment, qui sera à la Fédération. Merci Mélanie Delaunay.
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1: Et nous retournons à l'Élysée auprès d'Audrey Tison, service politique de France Info. Vous êtes en direct de l'Élysée, Audrey, où Emmanuel Macron reçoit depuis 10h30 ce matin les représentants des partis politiques, leurs chefs de file ou leurs candidats à la présidentielle pour évoquer la dégradation de la situation internationale et ses conséquences en France sur la sécurité et l'énergie. La réunion, Audrey, touche à sa fin. Les invités sortent progressivement.
14: Oui, ils sortent peu à peu de cette salle de crise Vega située au sous-sol de l'Élysée. Après un petit peu plus de 2 heures de réunion, ils ont eu droit à un topo, notamment par les chefs du renseignement français, par des militaires. Point sur le conflit entre l'Ukraine et la Russie et sur les attaques hybrides. Point aussi sur la situation au Moyen-Orient autour du détroit d'Ormuz. À la sortie, Fabien Roussel, le communiste.
17: Ils nous disent en substance que le scénario d'un règlement rapide des conflits n'existe plus et que ces conflits risquent de s'enliser et que donc la crise risque de durer. Bon, une fois que l'on a dit ça, il n'y a pas de solution à court terme qui est envisagée par le président de la République, par ses conseillers.
14: Alors chacun autour de la table a pris la parole pour demander des réponses immédiates en faveur des Français, puisqu'ici beaucoup s'intéressent aux conséquences en France sur les prix à la pompe de ces crises internationales. Bruno Retailleau notamment, des Républicains, il reste sur sa faim, il demande des gestes immédiats.
18: Si vraiment il doit y avoir durablement un prix de l'essence, un prix du carburant très élevé, alors il faut agir. Il faut agir maintenant et pas seulement sur le prix des carburants, pas seulement sur l'électricité, sur le logement et demain, mais ça sera un autre enjeu au moment des présidentielles, sur le travail pour que enfin en France, le travail paye plus que l'assistanat.
14: Vous l'entendez, ce ne sont pas seulement des chefs de parti, mais des candidats à la présidentielle qui s'expriment. Chacun a donc aussi en tête de passer des messages à son électorat. Emmanuel Macron est donc en train de présider cette réunion qui est en train de s'achever. Tous les participants ne sont pas encore sortis. Le président de la République qui devrait a priori se présenter à la presse à l'issue de cette réunion pour une prise de parole officielle.
1: Une prise de parole que nous suivrons en direct sur France Info, bien entendu. Merci Audrey Tison et Virginie Lorda en direct de l'Élysée. La crise des carburants, vous l'évoquiez, elle est née de la guerre au Moyen-Orient entre les États-Unis et l'Iran, du blocage du détroit d'Ormuz, passage essentiel pour le pétrole mondial, entre autres, ce à quoi il faut ajouter maintenant un deuxième front. Les rebelles Houthis du Yémen annonçaient la semaine dernière s'être emparés du détroit de Bab el-Mandeb. Pour comprendre, j'accueille notre invité. Bonjour Sylvain Domergue.
19: Bonjour.
1: Merci d'être avec nous, géographe enseignant à Sciences Po Bordeaux et auteur d'une géopolitique des espaces maritimes. Pour qu'on comprenne de quoi on parle, Bab el-Mandeb, c'est où exactement? Alors c'est l'entrée de la mer Rouge, mais pourquoi est-ce aussi stratégique? Pourquoi est-ce aussi grave finalement aujourd'hui?
19: Oui, mais merci beaucoup pour votre invitation. Alors Bab el-Mandeb, effectivement, comme vous venez de le dire, c'est au sud de la mer Rouge, c'est l'ouvert qui permet de communiquer avec l'océan Indien et la Méditerranée, donc en passant par cette mer Rouge. Et alors, c'est un espace qui est stratégique depuis très longtemps, depuis plusieurs siècles en réalité, pour le transport maritime essentiellement. Mais là, dans le cas d'espèce, ce qui nous intéresse, c'est surtout pour la sortie du pétrole du Golfe Persique, qui, comme vous le savez, est essentiellement bloqué dans le Golfe Persique. La seule route véritablement qui fonctionnait encore, c'était ce pipeline qui permettait de traverser l'Arabie Saoudite, qui aboutit toujours, mais qui est là actuellement temporairement coupé dans le port de Yanbu en mer Rouge, et donc qui permettait de faire sortir du pétrole par le détroit de Bab el-Mandeb, vers l'Asie notamment. C'était l'une des toutes dernières portes de sortie avec le port de Fujairah aux Émirats Arabes Unis.
1: C'est-à-dire que ce détroit-là n'a pas lié, mais en partie seulement, j'imagine, en petite partie, le blocage du détroit d'Ormuz jusqu'à présent?
19: Oui, relativement peu, parce qu'on considère que le port de Yanbu était capable d'exporter à peu près 5 millions de barils par jour. Ormuz, c'était, avant le conflit, entre 18 et 20 millions de barils par jour. Alors évidemment, avant le blocage d'Ormuz, Yanbu fonctionnait déjà. Mais il a permis de pallier un petit peu, mais là actuellement, avec les risques que font peser les Houthis, il y a une prime de risque sur les marchés financiers qui est appliquée à l'achat de pétrole, qui forcément fait monter les prix.
1: Alors justement, est-ce qu'on sait ce qui passe et ce qui ne passe pas à l'heure où nous parlons dans ce détroit-là, Sylvain Domergue?
19: Alors, ce qui passe actuellement, en réalité, c'est à peu près tout le monde. C'est ça, un peu le paradoxe, c'est qu'on s'agite énormément plutôt en prévision d'un éventuel blocage qui, pour l'instant, ne se fait pas vraiment. Alors, il faut dire que depuis les attaques houthies sur le trafic maritime en 2023, vous vous souvenez, à la suite des offensives sur Gaza, beaucoup de compagnies maritimes ont décidé de se réorienter via le Cap de Bonne-Espérance, c'est-à-dire en contournant l'Afrique. Certaines ont repris le trafic récemment, et là, on a toujours un trafic qui passe entre 20 et 30 navires par jour, à peu près. Et là, depuis l'offensive houthie, on a un trafic qui se maintient à peu près, y compris pour les pétroliers. Ce qui pose problème, c'est ce que disent les houthis, c'est-à-dire faire peser une menace sur les navires saoudiens, et puis ce qu'ils ne disent pas, c'est-à-dire potentiellement, dans quelques temps, générer un blocage quand bon leur semblera.
1: Là, à l'heure où on se parle, les houthis dissuadent les navires saoudiens ?
19: Oui, ils font peser une menace sur les navires saoudiens. Alors, cela étant dit,
1: mais la menace n'a pas été exécutée.
19: Pour l'instant, pas vraiment, parce qu'en fait, ça s'explique par la spécificité du transport maritime. En fait, on ne peut pas vraiment parler d'une nationalité sur un navire. Le drapeau qui bat à l'arrière du navire ne veut rien dire, parce que vous pouvez avoir un navire qui bat pavillon togolais, par exemple, mais avoir un investisseur chinois, un propriétaire grec, un armateur norvégien, une cargaison saoudienne et un client indien. Donc, c'est plus un effet d'annonce que génèrent les houthis. Pour l'instant, on ne sait pas très exactement ce qu'ils ont l'intention de viser et comment ils vont sélectionner les cibles.
1: Et ce sont les Européens qui sont d'autant plus concernés par Bab el-Mandeb, Hormuz ?
19: Alors, en partie seulement, parce que les Européens, effectivement, dépendent beaucoup du trafic conteneurisé pour les marchandises qui arrivent d'Asie. Mais, comme je le disais, là, c'est pas trop grave, parce qu'il existe une voie de contournement par le Cap de Bonne-Espérance. Et, effectivement, du pétrole qui arrive normalement du Golfe Persique, mais là, avec ce qui se passe à Hormuz, ça fait un moment qu'il n'y en a plus beaucoup qui passent. Non, ceux qui sont vraiment concernés, ce sont évidemment les Saoudiens qui, aujourd'hui, ont des inquiétudes sur leurs exportations, mais ce sont surtout les Asiatiques, en particulier les Japonais, les Coréens et à terme les Chinois, si la crise dure et que leur stock s'épuise, qui sont concernés puisque le pétrole qui est acheté depuis le Golfe Persique, et y compris celui qui sort par la mer Rouge, est prioritairement dirigé vers l'Inde, la Corée, l'Asie du Sud-Est et le Japon et la Chine.
1: Oui, c'est stratégique sur cette route Asie-Europe. Vous l'évoquiez, il y a une alternative, des alternatives comme de contourner l'Afrique, mais c'est très cher, c'est très long, c'est très compliqué.
19: Alors, c'est relativement cher. Je dis relativement parce qu'en réalité, tout dépend en réalité du volume qu'on est capable d'emporter, que ce soit pour les conteneurs ou que ce soit pour le pétrole. Plus le navire est gros, moins l'effet sur le coût est important. Vous savez, ce blocage de toute cette route-là qui passe par Suez, la mer Rouge, ça a déjà été bloqué pendant 6 ans, à la fin des années 60, début des années 70. Et alors, à cette époque, on avait pallié le problème en construisant des gigantesques pétroliers qu'on n'a plus jamais construits depuis, d'ailleurs. Ils étaient à peu près équivalents à 2 fois la taille des plus grands pétroliers d'aujourd'hui. D'ailleurs, on les a démantelés dans les années 80 parce qu'ils étaient devenus peu utiles. Mais si la crise dure, on assistera certainement à un effort de massification du transport si on doit continuer à contourner l'Afrique.
1: Ouais, ça, c'est envisageable à l'heure actuelle.
19: C'est envisageable, mais le temps que les chantiers navals répondent à une demande qui, pour l'instant, reste instable, parce que le trafic peut finalement reprendre à tout instant. Et puis, comme je le disais, pour l'instant, à part les navires saoudiens, on le disait tout à l'heure, ça ne veut pas dire grand-chose. Pour l'instant, le trafic circule. La question, c'est de savoir plutôt, est-ce que les houthis, une fois qu'ils seront confortablement installés à la pointe sud de Bab el-Mandeb, est-ce que là, à ce moment-là, ils ne seront pas en position de force pour appliquer un blocage ou un péage ?
1: Inquiétudes et menaces qui nourrissent, on l'a bien compris, la hausse des prix des carburants. Merci beaucoup pour toutes vos explications, Sylvain Domergue, explication de géographe, vous qui êtes enseignant à Sciences Po Bordeaux, et je renvoie à votre ouvrage Géopolitique des espaces maritimes aux éditions Armand Collin. Bonne journée à vous.
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1: Il est 13h20, c'est l'heure du fil info avec vous, Mélanie Delaunay. à un homme condamné à 12 ans de réclusion pour des incendies.
4: Et pour avoir allumé 32 feux en Charente entre 2022 et 2023. L'avocat général avait décrit l'accusé à ce procès, un homme de 32 ans, comme une bombe vivante. En Gironde, un hommage national va être rendu tout à l'heure à deux sapeurs-pompiers qui sont morts en juillet en luttant contre l'incendie à l'aéroport de Mérignac. Ils vont être décorés de la Légion d'honneur à titre posthume. Plusieurs responsables politiques ont déjà pris la parole à la sortie de l'Élysée. Emmanuel Macron n'a pas apporté de solution à court terme, selon Fabien Roussel, candidat communiste à la présidentielle. Cette vie chère va durer, mais on ne peut pas tout subir, dit de son côté le LR Bruno Retailleau après cette réunion consacrée à la situation internationale, guerre au Moyen-Orient et répercussions en France avec des prix records des carburants. Emmanuel Macron doit ensuite prendre la parole. L'Union européenne dénonce les conditions des élections en Russie et considère que le scrutin se tient dans un climat de répression systématique. Les électeurs russes votent jusqu'à dimanche pour renouveler la Douma. Ce sont les premières élections législatives dans le pays depuis le début de la guerre en Ukraine et le seul parti opposé à ce conflit a été exclu du scrutin.
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1: Le choix de France Info de ce vendredi nous emmène auprès de celles et ceux qui sauvent des vies en répondant au téléphone. Les répondants du 3114, le numéro national de prévention du suicide. Les 18 centres répartis un peu partout en France reçoivent 800 appels par jour. Il y a eu 12% d'appels en plus au mois d'août. La canicule cet été a aggravé les choses. Anne-Laure Dagnier a pu entrer dans l'un de ces centres d'appels à Lille. Reportage.
0: Ça ressemble à un centre d'appel classique avec des bureaux disposés en étoile, séparés par des cloisons transparentes. Mais au bout du fil, ce sont des psychologues ou des infirmiers comme Estelle.
2: 3114, bonjour, vous avez essayé de nous contacter ?
0: Elle reçoit l'appel d'un homme très angoissé.
2: Oula, c'est-à-dire ? Vous en avez pris combien, dites-moi ? Donc là, si j'ai bien compris, il y a une crise d'angoisse, du coup vous avez majoré la prise du traitement anxiolytique. Est-ce que il y a une intentionnalité suicidaire dans cette prise ? Non, d'accord.
0: Alors vous n'entendrez pas ce qui appelle, c'est strictement confidentiel et rien de ce qui est dit ne doit inciter d'autres personnes fragiles à se mettre en danger. Aucun nom de médicament ne doit être prononcé. Au bout du fil, il y a des hommes, des femmes, des jeunes. Pierre Grand-Genèvre est psychiatre au CHU de Lille et coordinateur du dispositif. Il a constaté cet été que la canicule a parfois accentué leur détresse.
3: Les grosses chaleurs ont été des motifs d'appel ou des arguments aggravant la crise suicidaire. Ça, on l'a constaté. On sait que ces fortes chaleurs ont un impact énorme sur le sommeil. Le fait de ne pas dormir, eh bien, ça va engendrer d'autres symptômes, comme de la fatigue, parfois de l'irritabilité. On sait que l'irritabilité, ça peut engendrer des conflits avec son entourage. Vous voyez, ça fait un effet boule de neige qui peut expliquer qu'en partant d'une canicule, ça peut engendrer d'autres problèmes.
0: Parfois, ce sont d'autres personnes qui appellent pour signaler un danger. Là, par exemple, c'est une femme qui est venue en aide à un ado suicidaire de 14 ans.
5: Et il a une velléité de passage à l'acte pour ce jeune homme ? Ok. Immédiate ? D'accord, ok. Bon, bah, je vais voir du coup avec mon collègue et puis pour qu'on puisse faire peut-être un envoi de moyens et contacter du coup l'hôpital. Ok.
0: L'infirmier raccroche et fait le point avec un collègue des urgences psychiatriques qui a son bureau juste à côté de lui. Les deux centres d'appel sont rattachés tous les deux au CHU de Lille. Les infirmiers envisagent d'envoyer un véhicule de secours pour cet adolescent.
5: Ouais, donc ils se projettent de se jeter sous une voiture. Ils rentrent tout seuls en bus. Les parents injoignables. Et donc du coup, plusieurs hospitalisations déjà pour idées suicidaires. Donc on dit qu'en tout cas, au niveau du rude, il est au max. Quoi.
0: Rude, ça veut dire risque, urgence, dangerosité. C'est l'outil qui permet à ces professionnels d'évaluer le risque de suicide. Le psychiatre Pierre Grand-Genèvre, qui supervise ses équipes, nous dévoile la méthode des répondants du 3114.
3: La botte secrète, s'il devait en avoir une, c'est « il y a toujours une solution ». Le rôle justement des répondants, c'est de réussir à diminuer cette souffrance pour réouvrir le champ des possibles. Déjà dans un premier temps, en écoutant, en travaillant sur les émotions, et après effectivement, avec eux, on ne va pas trouver nos solutions, on va chercher leurs solutions, leurs stratégies, en écoutant ce qui a déjà marché, ce qui leur a déjà fait du bien.
0: Ensuite, ils les orientent vers des médecins généralistes ou des psychiatres pour un suivi. Ces coups de fil sont parfois éprouvants. Quand je suis arrivée au centre de Lille, Estelle, l'infirmière, a dû faire une pause après un appel particulièrement difficile qui a duré presque une heure. Mais ce qu'elle retient, c'est que la plupart du temps, elle arrive à désespérer. désamorcer la crise suicidaire.
2: Ce qui nous marque le plus, c'est ceux où la personne est en grande situation de détresse, avec risque de passage à l'acte, et au cours duquel on va pouvoir venir désescalader la crise. À la fin, la personne nous remercie, nous dit « là, ça va beaucoup mieux ». Je ne vais pas passer à l'acte. Effectivement, je vais m'orienter vers ce que vous me conseillez.
0: Un coup de fil à ce numéro national de prévention du suicide, c'est moins traumatisant qu'un passage aux urgences. Ça évite aussi de les engorger. Ça permet à ceux qui n'ont pas de médecin disponible ou qui ne vont pas vers les médecins d'être écoutés et orientés. Depuis que ce numéro a été créé il y a 5 ans, le nombre d'appels au 3114 augmente tous les mois.
1: Reportage signé Anne-Laure Dagné pour Le Choix de France Info de ce vendredi que vous retrouvez sur franceinfo.fr. Et nous retournons à l'Élysée où s'achève la réunion organisée par Emmanuel Macron qui conviait ce matin donc les forces politiques, les représentants des partis et ou leurs candidats à la présidentielle. Réunion qui portait sur les crises internationales, la crise des carburants notamment, à l'issue de laquelle s'exprime Jordan Bardella, le président du Rassemblement National.
6: Nous avons eu un certain nombre d'informations sur la situation internationale qui est loin d'être rassurante. Et donc il était nécessaire que la représentation nationale et que les responsables de partis puissent avoir des éléments sur la dégradation de la situation sécuritaire et énergétique, notamment au Moyen-Orient. Mais le président n'a apporté aucune réponse sur le pouvoir d'achat ou sur la question des taxes sur les carburants. Nous avons réclamé avec Éric Ciotti une baisse de la TVA de 20% à 5,5% sur le carburant. Et une annulation des augmentations de taxes sur l'essence qui ont été mises en œuvre par le gouvernement en 2018, ce qui permettrait sur un plein de 40 litres de gagner une vingtaine d'euros à la pompe qui serait directement rendu à nos compatriotes. Et la question du pouvoir d'achat a été malheureusement balayée par le gouvernement. Donc nous allons continuer à nous battre, continuer à porter la voix de la France du travail. Et nous aurons l'occasion, notamment dans le cadre du débat budgétaire, de faire entendre nos propositions et de réitérer notre demande de la baisse de fiscalité. Parce que nous pensons que c'est le seul moyen, en réalité, pour mettre un coup d'arrêt à cet étranglement dans lequel sont plongés les Français lorsqu'ils vont mettre leur plein d'essence.
1: Jordan Bardella, le président du Rassemblement National, à la sortie donc de cette réunion organisée ce matin par Emmanuel Macron à l'Élysée. Jordan Bardella, Aurélie Herbemont à mes côtés, service politique de France Info, le président du RN, donc visiblement déçu comme les autres invités de cette réunion, Aurélie.
7: Oui, c'est l'impression qu'on a en écoutant donc Jordan Bardella, mais aussi quelques minutes avant lui, Raphaël Glucksmann, Fabien Roussel, notamment. Ils attendaient des réponses sur une baisse des prix du carburant et manifestement le chef de l'État n'a pas répondu à leurs revendications puisqu'effectivement le Rassemblement National et son allié Éric Ciotti ont réclamé immédiatement des baisses de taxes sur les carburants, mais Jordan Bardella donc estime que cette question du pouvoir d'achat a été, je cite, balayée par le gouvernement. Raphaël Glucksmann, donc pour Place Publique, qui est candidat à la primaire du pôle socialiste, lui aussi a réclamé et a estimé qu'il fallait des aides beaucoup plus massives car on est face à une crise socialement explosive, dit-il. Donc on voit que tous les candidats ou chefs de parti qui sortent de l'Élysée pour l'instant n'ont pas été convaincus sur les réponses nationales à apporter au problème des carburants.
1: Raphaël Glucksmann justement qui s'est exprimé donc il y a quelques minutes, le candidat à la primaire de la gauche qu'on écoute.
8: Moi ce que j'ai senti c'est que sur ce sujet-là en particulier, il n'y avait pas encore la conscience de la gravité de la situation. La situation en France est intenable, elle est socialement explosive. Les Français qui ont besoin de leur voiture pour travailler n'en peuvent plus, n'y arrivent plus, et donc il y a besoin d'aides beaucoup plus massives que celles qui sont annoncées jusqu'ici. Sur la situation sécuritaire, il a répété que la France et les partenaires européens devait avoir des actions coordonnées pour assurer la sécurité des Européens. Et j'espère que l'ensemble des forces politiques, y compris celles qui prônent en constance la soumission à Vladimir Poutine, ont compris à quel point l'aide apportée à l'Ukraine n'était pas simplement un acte de solidarité internationale, mais était un acte de défense des démocraties et des nations européennes.
9: Est-ce que le président de la République a évoqué l'accélération des menaces russes? On nous parlait de services intérieurs français qui vous avaient présenté des cartes mm-hmm. à l'appui, en tout cas, une évolution de la situation. Est-ce qu'il est revenu là-dessus ?
8: Oui, et il y a une accélération des actions russes qui, en plus, dans le contexte de la campagne de 2027, vont prendre un sens encore différent. C'est-à-dire qu'on sait tous que cette campagne n'aura pas lieu sans ingérence massive de la part de la Russie de Poutine. Et on sait tous qu'aujourd'hui, les actes de sabotage se multiplient en Europe. Et donc, on est dans une situation extrêmement difficile. Et il faut vraiment que les Français aient conscience de cette situation au moment où ils vont faire leur choix en 2027. Parce qu'on entend, par exemple, le Rassemblement National prenait une politique qui couperait le robinet d'aide à l'Ukraine. Et cette politique-là, c'est celle de la soumission.
1: Raphaël Glucksmann de Place Publique, candidat à la primaire de la gauche, à sa sortie de cette réunion à l'Élysée. Visiblement, on le disait, Aurélie, tous restent un peu sur leur faim, notamment sur la crise des carburants et les moyens d'y remédier. À quelle fin Emmanuel Macron organisait-il cette réunion ?
7: Alors, Emmanuel Macron, il y avait plusieurs aspects dans la convocation de cette réunion. Déjà, montrer qu'il est toujours aux manettes. On sait que le chef de l'État est en fin de quinquennat, mais donc il est là, c'est lui le chef de l'État, chef des armées, donc c'est lui qui prend l'initiative de convoquer les chefs de parti ou candidats à la présidentielle pour partager avec eux des informations qu'il estime inquiétantes sur la situation internationale, que ce soit sur le front du Moyen-Orient ou en Ukraine. Donc il voulait échanger avec eux sur ces sujets, puisque dans la salle, il y avait un certain nombre de personnes qui aspirent à prendre son fauteuil en mai prochain, le fauteuil de chef de l'État. Donc il y avait aussi une volonté de cadrer un peu le débat, que tout le monde dans les mois qui s'annoncent ait à peu près le même niveau d'information. Il y avait aussi sans doute une arrière-pensée de la part d'Emmanuel Macron de peut-être faire comprendre à certains qui ne sont pas sur sa ligne que il a raison de dire qu'il y a une vraie menace russe sur l'Europe, que la hausse des carburants, ce n'est pas de la faute de la France, ça n'est pas une conséquence de la politique du gouvernement, c'est évidemment lié à la situation au Moyen-Orient. Donc il y avait peut-être une tentation de les ramener sur ces positions, sauf que ça, c'était perdu d'avance, et on l'entend bien à la sortie, où chacun campe sur ses positions, que ce soit pour réclamer des baisses de taxes, même si hier, le Premier ministre a dit qu'il fallait faire des efforts considérables, 54 milliards d'euros dans le budget 2027. On voit bien que ça ne fait pas bouger les positions. Et puis, chacun est avec sa posture, donc évidemment, sur les carburants, sur le côté socialement très très compliqué. Et ça va de Bruno Retailleau à LR, qui lui aussi considère qu'il faut faire baisser le prix de la facture à la pompe, jusqu'effectivement à la gauche, que ce soit Fabien Roussel ou Raphaël Glucksmann ou évidemment le Rassemblement National dans la voie de Jordan Bardella. Et puis chacun affiche aussi ses positions vis-à-vis des conflits par rapport à la Russie, notamment Raphaël Glucksmann qu'on vient d'entendre. Il est aussi en campagne présidentielle pour dire aux Français qu'il ne faut pas voter pour le Rassemblement National parce qu'il considère que c'est un parti de la soumission à la Russie. Donc chacun est arrivé avec sa posture de candidat ou quasi-candidat à la présidentielle, et on voit bien qu'à l'issue, les lignes n'ont pas bougé.
1: Qui ressortent inchangées.
7: Emmanuel Macron pouvait essayer de cadrer le débat politique. C'était en même temps un peu illusoire de croire que tout le monde allait sortir en disant « Bravo, monsieur le Président, vous avez raison, nous sommes à fond derrière vous dans toutes vos décisions ». C'était un peu illusoire. Je pense qu'Emmanuel Macron savait très bien lui-même que ça n'aboutirait pas à ce résultat.
1: Emmanuel Macron qui a prévu de prendre la parole cet après-midi, nous l'entendrons bien sûr dès que le chef de l'État prendra la parole, s'exprimera depuis l'Élysée. Merci Aurélie Herbemont, service politique de France Info, 13h33. L'essentiel de l'info, Augustin Arrivé.
11: La réunion donc s'achève à l'Élysée entre Emmanuel Macron et les chefs des principaux partis politiques. Le président de la République les avait réunis pour un exposé de la situation internationale avec les responsables militaires et les services de renseignement. Raphaël Glucksmann s'est exprimé à la sortie. Il a été question de la crise sociale au moment où les carburants atteignent de nouveaux records en France. Le candidat Place Publique à la présidentielle appelle à des aides beaucoup plus massives que ce qui est prévu. Le projet de budget préparé par Sébastien Lecornu table sur sur plus de 50 milliards d'euros d'économies. La porte-parole du gouvernement français considère que ce n'est pas un budget d'austérité. Maud Bréjon parle d'un budget difficile, dans une situation difficile. Sur France Inter, la CFDT regrette que la fonction publique soit considérée comme une ligne budgétaire et pas comme un investissement pour l'avenir. Le Premier ministre a annoncé hier son projet de geler le point d'indice des fonctionnaires. Le communiste Fabien Roussel, qui est reparti plus tôt que les autres de cette réunion à l'Élysée ce midi, a relayé que le chef d'État estimait qu'un règlement rapide des conflits mondiaux n'était plus d'actualité. Un pétrolier a été frappé la nuit dernière dans le détroit d'Ormuz, alors que la chargée d'affaires britannique en Russie est convoquée par le Kremlin, qui s'agace de la hausse des livraisons d'armes à l'Ukraine. Plus de 200 drones ukrainiens ont été détectés la nuit dernière, qui se dirigeaient vers Moscou. L'armée russe en aurait abattu une majorité. C'est le début ce vendredi d'élections législatives en Russie, ça dure tout le week-end. Le Kremlin a fait taire toutes les voix de l'opposition. Virginie Pironon, le vote présente donc très peu de suspense.
12: Oui, le seul parti qui osait encore s'opposer à la guerre, le parti Yabloko, a été exclu du scrutin. Plusieurs de ses dirigeants emprisonnés. En Russie, les électeurs sont donc privés de la possibilité, via leur vote, de demander à mettre fin au conflit contre l'Ukraine, alors que les deux tiers de la population, selon plusieurs sondages, se disent pour la fin des hostilités. Selon les observateurs, l'objectif de ces élections pour le Kremlin est de montrer un pays tout entier soutenant Vladimir Poutine et sa guerre en Ukraine. Pour cela, une mécanique implacable a été mise en place pour favoriser le parti au pouvoir, Russie Unie, candidat interdit de se présenter, mise en place d'un vote électronique opaque, absence d'observateurs indépendants. Si l'issue du scrutin fait peu de doutes, une victoire sans faille est importante pour le chef du Kremlin, car cette Douma sera en place en 2030, date du prochain scrutin présidentiel. Au pouvoir depuis 27 ans, Vladimir Poutine aura besoin, à ce moment-là, d'une assemblée docile et loyale pour faire passer toutes ses décisions.
11: Virginie Pironon, la rédaction internationale de Radio France. Un pyromane condamné ce midi à 12 ans de réclusion criminelle en Charente. Il a été reconnu coupable du déclenchement de 32 incendies volontaires. Des faits qui remontent à 2022 et 2023. Le condamné n'a pas l'intention de faire appel. Le feu qui ravageait la forêt des Landes depuis hier au sud de Mimizan est en passe d'être fixé aujourd'hui. Il a parcouru une centaine d'hectares.
1: Augustin arrivé, merci. 13h36, quelles aides pour affronter la crise des carburants? C'est tout de suite.
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1: Nouveau record sur le prix du litre de gazole. Aujourd'hui, il dépasse 2,39 euros. Pour le sans-plomb 95, le carburant le plus vendu en France, c'est 2,17 euros. Et face à cette situation, le gouvernement continue d'afficher son soutien aux Français. Bonjour Marina Capitaine.
13: Bonjour.
1: L'aide aux gros rouleurs est prolongée, c'est ce que nous dit en tout cas le ministre du Commerce.
13: Oui, initialement, elle expirait le 30 septembre, cette aide aux gros rouleurs. Mais Serge Papin annonce ce matin sa prolongation, sans donner d'ailleurs de nouvelles dates de fin. Actuellement, l'aide prend la forme d'un versement de 100 euros. C'est un versement unique. Donc, si vous l'avez déjà touché, cette prolongation ne vous permettra pas de redemander 100 euros. Ce laps de temps supplémentaire, il va en revanche permettre à plus de bénéficiaires de toucher l'aide. Car à ce jour, seulement la moitié des 3 millions de personnes concernées ont fait la demande. D'ailleurs, Serge Papin dit aussi ce matin, réfléchir aux modalités de l'aide aux gros rouleurs. Donc, ça annonce peut-être un changement de modalité ou de périmètre. Une réunion est annoncé pour lundi autour du Premier ministre. Pour le moment, il faut effectuer plus de 15 km entre son domicile et son lieu de travail ou plus de 8000 km par an pour être admissible. Et il y a aussi un plafond de revenus. L'aide aux gros rouleurs, c'est pour les ménages modestes actuellement. 1508 euros net mensuels pour un foyer fiscal d'une seule personne, par exemple.
1: C'est donc, là on le comprend Marine, un gouvernement sous pression qui cherche à répondre à la tension sociale autour du prix des carburants.
13: Alors que des appels à manifester sont lancés sur les réseaux sociaux, que le spectre d'un retour des gilets jaunes flotte au-dessus d'Emmanuel Macron. Il n'y a pas que le ministre du Commerce qui prend la parole aujourd'hui pour réfléchir aux aides. La ministre de l'Énergie et porte-parole du gouvernement, Maud Bréjon, parle, elle, d'un nouveau dispositif pour les Français qui travaillent à compter du 1er octobre. Le maintien du dispositif gros rouleur n'est qu'une des pistes étudiées, dit-elle. Donc ce n'est pas très clair. Les deux ministres parlent-ils de la même aide qui évoluerait ou bien est-ce qu'une aide supplémentaire pourrait voir le jour? J'ai posé la question aux deux cabinets respectifs il y a plusieurs heures déjà et pour le moment c'est un silence radio.
1: Ce qu'on comprend en tout cas c'est que l'aide aux gros rouleurs est prolongée. Donc nous sommes en ligne avec le président de la Fédération nationale des infirmiers, premier syndicat des infirmiers libéraux. Bonjour Daniel Guilherme.
15: Bonjour.
1: Merci d'être avec nous. Les gros rouleurs, vous en faites partie. Vous, infirmiers libéraux qui vous déplacez énormément, à qui allez de patient en patient, vous êtes concerné donc par ce prolongement. Est-ce que c'est un soulagement ?
16: Concerné par ce prolongement, c'est beaucoup dire, puisque en fait, cette aide grand rouleur est quand même relativement limitée, puisqu'en fait, on est sur 100 euros pour un revenu fiscal de référence inférieur à 16 880 euros. Donc, ça concerne en fait très très peu d'infirmiers libéraux aujourd'hui. On a des revenus en fait
1: de référence.
16: Vous
1: saviez quelle part d'infirmiers libéraux ça concerne justement ?
16: C'est à peine quelques dizaines. Sur plus de 132 000 infirmiers libéraux. Donc, vous voyez qu'on est là dans l'épaisseur du trait. Hein.
1: Donc, c'est absolument pas suffisant jusqu'à présent et ça ne le sera pas au vu et au regard des prix qu'atteignent encore aujourd'hui les carburants.
16: Absolument pas. Hein. On voit qu'il y a d'autres professions qui sont dépendantes du carburant, qui ont déjà été protégées. Hein. Je pense notamment aux transporteurs routiers, aux agriculteurs, aux pêcheurs. C'est très bien. Nous aussi, nous sommes en fait dépendantes du carburant, puisque plus de 95% de notre activité s'effectue au domicile des patients. Et ce qu'on craint aujourd'hui, c'est une sélection des patients au regard de la distance à parcourir en fait entre le cabinet et le domicile de ces patients. Donc voilà, on alerte le gouvernement depuis le mois de mai l'année dernière, de cette année. Ça ne bouge pas en fait. Alors on a des déclarations qui nous disent qu'effectivement on est concerné. Tout ceci n'est que de l'affichage puisque nous ne sommes pas en fait considérés comme les professions dépendantes du carburant. On nous inclut en fait dans ce que le gouvernement appelle les gros rouleurs.
1: Et à ce stade, ça a un impact direct sur les revenus, sur vos revenus ?
16: Ah, ça a un impact direct sur le revenu. Alors, on a fait des calculs hein, sur des tournées moyennes, en fait. Hein. Si vous prenez une tournée moyenne de 25 déplacements avec 80 km effectués en plaine, par exemple, on a des pertes qui s'échelonnent entre 250 et près de 400 euros, en fait, selon les secteurs. Hein.
1: Et c'est au point que certains travaillent à perte ?
16: Alors, on ne travaille pas à perte, mais on peut réaliser certains actes à perte. Si vous allez réaliser une injection en fait à 10 km ou à 5 km, vous êtes de votre poche, oui, très clairement.
1: Et est-ce que ça pose des problèmes ? Est-ce que ça impacte vos tournées ? Et est-ce que ça pose déjà ou ça risque de poser des problèmes d'accès aux soins ?
16: Ça risque de poser des problèmes d'accès aux soins dans la mesure où les professionnels en fait vont vouloir optimiser leur tournée. Et peut-être ne pas prendre en charge en fait des patients qui sont trop éloignés ou qui s'écartent en fait d'une tournée standard. Donc le risque effectivement, c'est d'avoir des patients isolés qui vont se retrouver de plus en plus isolés. Donc c'est pas notre souhait nous. On alerte le gouvernement. J'ai rencontré des membres du cabinet de Stéphanie Rist hier.
1: La ministre de la Santé.
16: La ministre de la Santé. Pour l'instant, c'est la sourde oreille. Donc nous, on va agir en fait. Hein. On a proposé un mécanisme qui est un mécanisme de stabilisateur économique carburant.
1: Oui, c'est ça. C'est plus qu'une aide ponctuelle finalement.
16: Voilà. Nous, ce qu'on demande, c'est pas une aide ponctuelle. Nous, ce qu'on veut, c'est protéger la profession de ces pics, en tout cas, extrêmement récurrents aujourd'hui, d'hausse des prix du carburant. Ce stabilisateur économique là, nous permettrait d'absorber en tout cas ces variations et à un coût qui serait acceptable, y compris pour la collectivité. On l'a chiffré. Alors, ça fait quelques dizaines de millions d'euros, en fait, sur des périodes très précises. Le mécanisme serait réversible. Donc, on va proposer, nous, un amendement dans le cadre du PLFSS pour intégrer ce dispositif dans le champ conventionnel des infirmiers.
1: Daniel Guillard, merci d'avoir été avec nous, président de la Fédération nationale des infirmiers. Les carburants qui étaient donc au programme, au menu de la réunion qui vient de s'achever à l'Élysée. Emmanuel Macron a reçu les représentants des partis politiques qui ressortent et prennent la parole. Ici, Manuel Bompard, le coordinateur de la France Insoumise.
17: En termes d'inquiétude, non, je ne ressors pas moins inquiet en tout cas, puisque ce qui nous a été présenté, c'était une situation internationale qui était durablement dégradée et un impact sur, en particulier, l'approvisionnement énergétique, que ce soit en matière de carburant ou de gaz, qui est durablement impacté, qui va durer, qui va pas s'arrêter dans quelques jours ou dans quelques semaines. Et face à ça, moi je suis venu dire qu'il y avait une urgence sociale, qu'il y avait un état d'urgence sociale Et j'ai pas entendu de la part du président de la République ou du Premier ministre qui participait aussi à la réunion de nouvelles mesures, des annonces pour pouvoir faire face à cet état d'urgence sociale. On nous dit globalement que les dispositifs qui sont déjà en place aujourd'hui et qui sont très largement insuffisants vont être continués. Mais on a besoin d'une réponse qui soit une réponse de beaucoup plus forte ampleur, notamment face à l'augmentation exponentielle des prix des carburants. Vous voyez qu'il y a des stations-service où on s'approche de 3 euros le litre et que s'il n'y a pas des mesures publiques qui sont mises en place pour bloquer les prix, pour encadrer les marges, pour augmenter les salaires, bah on va se retrouver dans une situation qui va être une situation sociale absolument explosive. Et j'ai pas l'impression aujourd'hui que le gouvernement a pris conscience de cette situation. Et c'est ça le message que je suis venu leur porter aujourd'hui. Le deuxième élément, c'est que cette situation internationale dégradée, elle est aussi la conséquence de choix, de décisions politiques qui ont été prises. Et je me permets de dire là, puisque beaucoup de gens viennent maintenant nous dire « Oh là là, la situation est catastrophique », que toutes celles et ceux qui n'ont pas été capables au moment où les États-Unis et Israël ont décidé d'attaquer l'Iran, de dire qu'il fallait condamner cette agression et qu'il fallait que la France, elle porte au contraire un message qui est un message de paix immédiat, bah ils ont une responsabilité dans la situation dans laquelle on est aujourd'hui, puisque tout le monde voit désormais que les États-Unis n'ont pas gagné cette guerre. Tout le monde voit désormais que l'Iran a maintenant repris en quelque sorte de la force et du rapport de force, notamment autour du détroit d'Ormuz, que maintenant il y a y compris une menace sur ce qu'on appelle le détroit de Bab el-Mandeb, et que donc la situation va durer pendant maintenant plusieurs mois et qu'on ne voit pas arriver sur le front diplomatique de solutions immédiates. Donc on est confronté désormais à cette situation et la responsabilité du gouvernement, c'est d'apporter des réponses immédiates pour le pouvoir d'achat, de réponse à l'urgence sociale, et ce n'est pas celle qu'on voit sous les yeux pour l'instant, qu'on a sous les yeux pour l'instant.
1: Manuel Bompard, le coordinateur de la France Insoumise, qui évoque le risque, vous l'entendiez en direct sur France Info, le risque d'une situation sociale absolument explosive, qui regrette donc, dit-il, que le chef de l'État n'ait pas de solution à la crise des carburants. Et c'est à présent Édouard Philippe, le candidat Horizon à l'élection présidentielle, qui s'exprime à son tour après cette réunion à l'Élysée.
14: Le président de la République et le Premier ministre, accompagnés des directeurs des principaux services de sécurité et de renseignement français, viennent d'organiser une réunion, une longue réunion, au cours de laquelle ils ont fait part de l'impact pour la France de deux conflits qui n'ont pas été décidés par la France, mais dont les effets se font sentir pour les Français. Le conflit au Moyen-Orient, qui a perturbé très puissamment l'approvisionnement en pétrole et qui provoque un impact économique considérable pour l'Europe, singulièrement pour la France et les Français, et le conflit en Ukraine, décidé par la Russie, qui a un impact sécuritaire avec une intensification des menaces. L'objectif du président de la République, c'était d'informer les candidats à l'élection présidentielle et les chefs de parti, et je dois dire que cette initiative me paraît une initiative utile et importante dans une démocratie où nous avons nos différences, nos divergences, mais où il est nécessaire que l'ensemble des responsables politiques puissent disposer d'un niveau d'information suffisant. J'ai été frappé personnellement par le ton et par les informations qui ont été communiquées par le président de la République, qui laissent à penser que l'impact de la crise au Moyen-Orient va se faire durablement sentir pour les Français, et que l'intensification du conflit en Ukraine est susceptible d'avoir des effets sur notre situation. Je partage totalement la préoccupation exprimée par le président de la République sur le déroulement de ces deux conflits et sur leur impact sur la France et sur les Français. Et je partage également sa très grande détermination à faire en sorte que la France soit prête, vigilante et déterminée à répondre à ce qui viendrait contrecarrer nos intérêts. Je dois dire qu'il ne m'appartient pas de faire état des échanges qui ont eu lieu dans cette réunion, mais je veux dire qu'ils ont essentiellement concerné la réalité sur le terrain, au Moyen-Orient et en Ukraine, des conflits dont nous subissons les impacts.
1: Édouard Philippe, le candidat Horizon à l'élection présidentielle, candidat à la succession d'Emmanuel Macron donc, qui recevait ce matin à l'Élysée les représentants des partis politiques. On a entendu Aurélie Herbemont, la France Insoumise, les écologistes, communistes, socialistes, le Rassemblement National, tous restés un peu sur leur faim à l'issue de cette réunion. Édouard Philippe, lui, dit bon, bah, l'initiative était utile.
7: Oui, alors Édouard Philippe a une situation particulière dans le casting que vous avez cité, puisque lui, il a été Premier ministre d'Emmanuel Macron. Les autres en étaient plutôt sur des opposants historiques du chef de l'État. Donc c'est vrai qu'Édouard Philippe, lui, a jugé l'initiative plus utile que les autres, même si Marine Tondelier, aussi pour les écologistes, a considéré que c'était important de faire cette réunion, parce que l'objectif, c'était qu'un peu tous les camps soient informés et le même niveau d'information sur la situation internationale à l'approche de la présidentielle, et que tout le monde ait bien conscience, c'est ce qui ressort de toutes les réactions qu'on entend depuis la fin de cette réunion, que ça n'était pas prêt de s'arranger au Moyen-Orient et pas prêt de s'arranger non plus en Ukraine, et que donc les conséquences sur la France au niveau sécuritaire et en matière surtout énergétique n'étaient pas prêtes de s'atténuer. Donc ça, ils ont tous ce niveau d'information, mais on voit bien que chacun n'est pas ressorti avec la même chose, mais parce que tout le monde n'avait pas les mêmes attentes, pas le même positionnement vis-à-vis du chef de l'État sur la situation du carburant notamment. On voit que quasiment tous, que ce soit Fabien Roussel, Raphaël Glucksmann, même Bruno Retailleau pour LR, disent que la facture à la station-service pour les Français est beaucoup trop élevée et qu'il faut faire quelque chose. Alors chacun a ses solutions, que ce soit sur le blocage des prix côté insoumis, que ce soit baisser la TVA et d'autres taxes sur le carburant du côté du Rassemblement National avec Jordan Bardella. Et en fait, on voit que toutes les oppositions en sont ressorties sur leur faim, effectivement, vous le disiez, parce qu'ils n'ont pas senti dans les prises de parole à la fois du président et du Premier ministre qui était aussi autour de la table de nouvelles mesures. L'exécutif en a profité pour défendre les mesures qu'il met en place, donc des aides ciblées, même si les dispositifs vont être prolongés jusqu'à la fin de l'année. Il n'était pas question de faire plus large. Et ça, on sent bien que chez tous les partis d'opposition, c'est insuffisant. Et donc maintenant, c'est Emmanuel Macron qu'on va entendre sans doute dans les prochaines minutes pour lui faire son propre bilan de cette réunion avec ceux qui aspirent à lui succéder.
1: Justement, je me tourne vers vous, Marina Capitaine, Service Économie et Sociale de France Info. Aurélie évoquait les aides à l'instant. Il y a, à ce stade, un prolongement de l'aide aux gros rouleurs. C'est ce qu'on sait pour l'instant.
15: Oui, c'est ce qu'on sait pour l'instant. Et de manière plus générale, depuis ce matin, on sent qu'à Bercy, en ce moment, ça phosphore. Oui. Et ça vient un peu confirmer ce que dit Aurélie, parce que si Emmanuel Macron n'a peut-être pas été très prolixe sur les réponses à cette crise du prix des carburants, c'est peut-être tout simplement parce qu'il va laisser la main à son Premier ministre Sébastien Lecornu dans les jours qui viennent. Serge Papin, qui annonce la prolongation de l'aide aux gros rouleurs au-delà du 30 septembre, dit aussi qu'une réunion est d'ores et déjà prévue lundi avec Sébastien Lecornu. Lui, ce qu'il a voulu dire, Serge Papin, aujourd'hui, c'est cette aide aux gros rouleurs, elle devait s'arrêter le 30 septembre à la fin du mois. Elle va continuer au-delà, mais il dit aussi réfléchir à l'évolution de cette aide. Alors, qu'est-ce que ça sous-entend ? Ça peut vouloir dire, par exemple, augmenter le montant. Il y a, que ce soit dans l'opposition ou parmi les associations de consommateurs, des gens qui voudraient voir ce chèque de 100 euros, par exemple, doublé. Je rappelle qu'on ne peut le toucher qu'une seule fois. Est-ce qu'il pourrait devenir renouvelable mensuellement ? Il y a aussi la question de l'assiette. Aujourd'hui, il faut quand même comprendre que l'aide aux gros rouleurs, elle est loin de concerner tous les Français. Elle concerne précisément 3 millions de Français, avec un plafond fiscal qui est quand même assez bas. Donc il y a aussi plusieurs appels à remonter le plafond fiscal pour tout simplement élargir le nombre de Français et notamment les classes moyennes qui sont aussi face à ces difficultés des prix du carburant. Et puis il y avait deux prises de parole ce matin au sein de l'exécutif. Il y avait le ministre du Commerce Serge Papin, mais Maud Bréjon, qui a la double casquette ministre de l'énergie et porte-parole du gouvernement, s'est aussi fendue d'une prise de parole pour dire qu'il y aurait, elle appelle ça, une nouvelle aide à partir du 1er octobre. Vous avez entendu, 30 septembre, la fin du gros rouleur, 1er octobre, une nouvelle aide pour pour les Français qui travaillent et qui ont besoin de carburant pour travailler. C'est pas clair, en fait, cette double annonce, parce qu'on comprend pas très bien si Maud Bréjon parle de deux aides qui pourraient se cumuler, d'une nouvelle aide qui viendrait compléter le dispositif. En même temps, elle dit que l'aide aux gros rouleurs n'est pas la seule piste étudiée. Donc, est-ce qu'en fait, elle peut simplement vouloir dire que l'aide aux gros rouleurs va devenir autre chose? Donc, je pense que ce flou dit quelque chose. Voilà. Un loup, je ne sais pas, mais je pense qu'en ce moment à Bercy, on est en pleine période, comme je le disais, de réflexion. Toujours avec cette équation insolvable d'aider les Français tout en évitant un accroissement du dérapage des finances publiques. On revient à la question du budget.
1: Et il y a effectivement une colère, Aurélie, voire une détresse à laquelle le gouvernement doit répondre aujourd'hui. On entendait Emmanuel Bompard évoquer une situation potentiellement explosive. Il y a des appels à manifester dans la fonction publique dans moins de deux semaines, le 29 septembre. 29. Des appels également à manifester le 17 octobre. Voilà, la situation commence à s'aggraver, le gouvernement essaie d'en tenir compte.
7: Le gouvernement voit bien qu'effectivement, il y a des signaux. On a vu cette semaine des blocages organisés par les pêcheurs. Donc ça, ils ont levé les blocages après avoir rencontré la ministre de la Pêche. Mais effectivement, on sent que cette question du carburant est en train de devenir le sujet numéro un dans la tête des Français. Et le gouvernement, en fait, aimerait sans doute faire plus, sauf qu'il n'a plus les moyens. Les caisses sont complètement vides. Mais ce qui était intéressant, c'est qu'effectivement, Manuel Bompard parlait de situation socialement explosive et quasiment les mêmes mots dans la bouche de Raphaël Glucksmann. C'est peut-être la seule fois où on les entend dire à peu près la même chose. Bien sûr, et quand vous entendez le LR Bruno Retailleau, qui lui aussi dit qu'il faut faire quelque chose, qu'il faut agir sur les prix du carburant...
1: le monde dit qu'il faut faire quelque chose,
7: même
1: tout le monde n'a pas la même solution.
7: Voilà, tout le monde n'a pas la même solution. Même Édouard Philippe, qui est pourtant aussi

0: par des syndicats, tout le monde pense aux gilets jaunes, sauf que la situation n'est pas la même. Au moment des gilets jaunes, c'était l'exécutif qui avait décidé d'augmenter les prix du carburant. Là, effectivement, l'exécutif et cette réunion d'aujourd'hui visaient aussi à le remontrer. Ça n'est pas la faute du gouvernement, mais c'est pas pour ça que les oppositions et les Français
1: comprennent qu'il n'y ait pas
0: davantage d'aide. Donc voilà, ça fait une rentrée sociale effectivement potentiellement explosive avec un gouvernement qui n'a pas beaucoup d'argent pour aider les Français.
1: Marina ?
2: Il y a aussi quelque chose dans la bouche de toutes les personnes qui sont sorties de cette réunion qui est à noter, c'est cette équation plus globale de la baisse du pouvoir d'achat des Français ces dernières années. Évidemment que tout est intrinsèquement lié, que ce soit le coût du logement, 28% dans le budget des Français, que ce soit la rémunération du travail. Et en cette période de campagne présidentielle, les deux se mélangent.
1: Et Emmanuel Macron prend la parole donc à l'issue de cette réunion avec les représentants des partis politiques, des forces politiques, le chef de l'État donc en direct de l'Élysée.
3: Merci beaucoup d'être là. Je souhaitais vous rendre compte et répondre à vos questions à l'issue de cette réunion que nous avons souhaité faire avec Monsieur le Premier ministre, en invitant l'ensemble des forces politiques représentées à l'Assemblée nationale et au Sénat et leurs candidats pour évoquer la situation aujourd'hui que vit notre pays et les conséquences très directes sur la vie de nos compatriotes de la situation internationale. À ce titre, le directeur général de la sécurité extérieure, la directrice générale de la sécurité intérieure, le directeur du renseignement militaire et le secrétaire général de la défense et de la sécurité nationale, ainsi que le directeur général de l'énergie, ont pu faire un point détaillé sur les deux grandes crises qui bousculent notre pays et l'ensemble des nations du monde. La première crise, les conséquences premières sont celles de la guerre d'agression russe en Ukraine. Nous connaissons cette situation dans sa phase la plus intense depuis février 2022, mais ces dernières semaines, la menace, en particulier la menace hybride russe à l'égard des Européens et de la France, s'est intensifiée. En Ukraine, vous le savez, la guerre est chaque mois très meurtrière, avec des pertes de part et d'autre qui sont considérables et avec aucun équivalent contemporain. Et vous connaissez évidemment, je n'y reviens pas, la position de la France, des Européens, en soutien à l'Ukraine, sanctionnant la Russie. Mais depuis cet été, la Russie a multiplié les attaques contre les intérêts européens. J'ai pu ici à plusieurs reprises, rappelez-vous de l'alerte sonnée en février 2024, en appelant les Européens à gagner en ambiguïté stratégique, annonçant ce que nous allions faire un an plus tard avec la coalition des volontaires. Je veux ici dire que la nature de l'agressivité russe et de ses menaces en Europe change. L'attaque de drones sur un train de passagers depuis Kiev, il y a quelques jours. L'attaque, tentative d'attaque à l'aéroport de Leipzig, qui a échoué. Mais c'est parce qu'elle a échoué qu'il y a eu si peu de conséquences, attribuées par les services allemands aux grues. Le tir de fusée éclairante à proximité d'une frégate danoise. Des incursions dans l'espace aérien, dans plusieurs pays européens. Et la multiplication d'actes hostiles dans la plupart de nos pays. Le DRM et le SGDSN ainsi que la DGSI ont pu faire l'état des attaques hybrides dont notre pays a fait l'objet ces dernières semaines. Face à ces situations, notre position est claire. Le soutien à l'Ukraine est plus que jamais indispensable parce qu'il est la condition de notre sécurité et d'un retour à une paix juste et durable.
1: Emmanuel Macron, le président de la République qui s'exprime depuis le palais de l'Élysée après avoir reçu les représentants des partis politiques, leurs chefs de file ou leurs candidats à la présidentielle. Emmanuel Macron qui s'exprime donc en direct, vous l'entendez, évoquer d'abord la guerre en Ukraine et la menace russe, la menace qui a changé, la menace qui s'est intensifiée, dit le chef de l'État. La qualité de la liaison des propos d'Emmanuel Macron baisse, on l'entendait pas très bien. On essaie de retrouver une meilleure qualité dans le discours donc d'Emmanuel Macron qui s'exprime en ce moment et qu'on écoute.
3: Ainsi que des sites les plus sensibles de notre base industrielle et technologique de défense contre les attaques de drones et les attaques cyber. Au-delà de ce rehaussement légitime de notre posture, sur lequel nous avons informé les forces politiques et donné les détails, nous poursuivons aussi le travail enclenché depuis plusieurs mois afin d'améliorer notre protection contre les ingérences étrangères et les attaques cyber. La France a été l'un des premiers pays d'Europe

0: à s'organiser en la matière, créant Viginum il y a maintenant 5 ans, développant ses pratiques, venant en aide à la Roumanie ou la Moldavie, pour ne citer que quelques exemples, lorsqu'elles furent attaquées. Nous avons bâti de nouveaux textes sur les ingérences étrangères comme le cyber, qui continueront aussi vite que nous le pouvons leur chemin législatif pour pouvoir être pleinement applicables dans les semaines qui viennent. Au-delà de ça, plusieurs mesures réglementaires ont été prises et continueront d'être prises en la matière. Et il y a eu un long débat et beaucoup de questions et réponses sur la question des ingérences lors de l'échange avec les forces politiques.
1: Pardonnez-nous donc pour la qualité de cette liaison. On entend Emmanuel Macron, le président de la République, s'exprimer depuis l'Élysée. On essaie d'avoir une meilleure qualité avec un autre canal, tout de suite.
2: Accroissent les problèmes de pouvoir d'achat, l'inquiétude monte sur les prix du gaz et la situation énergétique. Cette situation, elle est due intégralement aux guerres et à la situation internationale. Et c'est aussi l'objectif de cette réunion, et elle est en particulier due, puisque la guerre en Ukraine, elle dure depuis 4 ans, à la fermeture du détroit d'Ormuz et aux conséquences des attaques qui ont été lancées par les États-Unis d'Amérique et Israël en Iran. Vous le savez, cette guerre, la France ne l'a pas choisie. Elle n'y a d'ailleurs pas participé. Mais comme beaucoup d'autres pays, nous vivons les conséquences de ce qu'elle a déclenché. Le détroit d'Ormuz reste quasiment bloqué. En tout cas, il n'y a pas d'accord qui permette de réouvrir les choses. Et aujourd'hui, le transit s'est dégradé par rapport à ce qui était la situation il y a quelques semaines. Des voies de contournement avaient pu être trouvées, comme le pipeline en Arabie Saoudite, débouchant sur Yanbu en mer Rouge, qui avait permis de transférer plusieurs millions de barils de jour, l'équivalent. Et aujourd'hui, après les attaques des Houthis sur Yanbu, ces volumes ont aussi fortement diminué. Cette situation, à laquelle s'ajoute la destruction des infrastructures énergétiques en Russie et en Ukraine, conséquence de la guerre d'agression russe, ont conduit à une explosion des prix de l'énergie partout dans le monde. Le brut, le diesel, l'ensemble des produits raffinés et transformés, donc diesel ou jet fuel, mais aussi une tension sur le gaz pour aujourd'hui et pour demain. Cette situation est évidemment celle que nous connaissons et que connaissent nos compatriotes, mais celle aussi qui va continuer dans les prochaines semaines de rythmer la vie du pays. Et donc nous avons pu partager notre analyse, mais aussi les actions que nous menons. Aujourd'hui, la France fait tout pour faciliter la réouverture pacifique du détroit d'Ormuz. C'est l'action que, dès le mois d'avril dernier, nous avons conduite, ici même, en réunissant pour la première fois cette mission internationale défensive avec l'Organisation internationale maritime, pour permettre, dès qu'un accord serait trouvé, d'escorter les tankers et les porte-conteneurs qui permettraient de réouvrir de manière pacifique Ormuz. Ceci dépend de la capacité à finaliser un accord qui nous paraît peu probable entre l'Iran et les États-Unis d'Amérique à court terme. Néanmoins, des discussions que nous accompagnons existent entre Oman et l'Iran, et il existe là aussi des chemins diplomatiques qui permettraient la réouverture de ce détroit, et nous sommes donc disposés à accompagner celle-ci et à sécuriser le trafic. Deuxième action que nous sommes en train de mener, c'est de sécuriser nos volumes et nos approvisionnements sur les catégories les plus sensibles, où il y a pu avoir des tensions dès cet été, je pense au jet fuel, qui a touché beaucoup de pays dépendants, et le gaz, qui peut toucher les Européens cet hiver, même si la France, elle, est au bon niveau de stockage attendu et obtiendra pour cet hiver le remplissage des cuves comme nous devons le faire selon les critères européens, c'est-à-dire nous serons à 80%. Mais l'Europe en tant que telle reste dépendante du gaz, plus que la France elle-même, et donc nous devons agir pour qu'il n'y ait pas de tension sur ce marché. Et donc diesel, jet fuel et gaz sont notre priorité. À ce titre, ça a été le cœur de l'action diplomatique que j'ai pu conduire ces dernières semaines. En recevant ici le Premier ministre d'Arabie Saoudite, prince héritier, Mohamed Ben Salman, qui est évidemment un grand fournisseur, travaillant ensemble sur les solutions pour sécuriser extraction, production et sortie des hydrocarbures fossiles et notre approvisionnement. C'est aussi à ce titre que j'ai reçu il y a quelques jours le Premier ministre irakien, avec lequel nous avons signé des accords pour sécuriser nos volumes et nos approvisionnements pour aujourd'hui et pour les années à venir, et avec lequel aussi nous avons travaillé sur plusieurs projets de pétrole et de gaz. C'est ce qui a été au cœur de mes échanges avec l'émir du Qatar ou avec le président des Émirats Arabes Unis, deux grands fournisseurs. C'est aussi ce dont j'ai pu parler hier avec le président du Nigeria, qui est également un de nos grands fournisseurs sur les hydrocarbures. Toutes ces initiatives ayant vocation à sécuriser à court terme nos approvisionnements dans les catégories les plus critiques que j'évoquais. À côté de cela, nous avons accéléré les travaux lancés par la France avec quelques autres depuis plusieurs mois, même plusieurs années, pour multiplier les corridors énergétiques et réduire nos dépendances. C'est ce que nous avions lancé avec l'Inde dès son G20 et ce que nous avons accéléré ces derniers mois, en particulier dans le cadre du G7 que la France a organisé en invitant les pays qui étaient concernés. Et donc nous avons des travaux qui sont en cours pour organiser des pipelines depuis l'Irak jusqu'à la Méditerranée orientale, afin de sécuriser la sortie de ce gaz. Nos acteurs énergétiques font partie de ces coalitions et nous avons pu y revenir avec le Premier ministre irakien lundi et hier, avec le roi de Jordanie et avec le président Aoun, la Jordanie et le Liban faisant partie, aux côtés de la Syrie, des pays critiques pour sécuriser cette sortie du gaz irakien. C'est aussi ce qui nous conduit à travailler avec l'Arabie Saoudite et l'Égypte pour permettre l'acheminement d'autres capacités de gaz ou de produits raffinés depuis les pays du Golfe vers la Méditerranée orientale. L'ensemble de ces projets, nous continuerons évidemment de les accélérer, mais ça a été aussi au cœur de notre action diplomatique des derniers jours et des dernières semaines. Dès dimanche, je rencontrerai aussi le Premier ministre du Canada, Marc Carney, à Saint-Pierre-et-Miquelon, pour renforcer nos échanges commerciaux en matière de produits pétroliers et de gaz naturel liquéfié. Vous le voyez donc, au-delà de tout faire pour rouvrir Hormuz et participer aux efforts diplomatiques, le deuxième axe d'effort international, c'est sécuriser nos approvisionnements pour préparer les semaines et les mois qui viennent, faire le maximum pour essayer de faire baisser les prix et travailler à des voies alternatives pour réduire notre dépendance à Hormuz. Au-delà de ces travaux, la France, présidente du G7, aura à prendre plusieurs initiatives et je convoquerai un G7 pour avancer sur une meilleure coordination sur les niveaux de stock, avec une plus grande coopération aussi sur les exportations et les capacités de production. Et donc nous aurons dans les prochaines semaines un G7 qui sera consacré à ces sujets énergétiques, à la fois pour accroître la coopération et éviter des tensions inutiles entre les pays du G7 et nos principaux partenaires, pour aussi considérer les options de libération potentielle de stocks stratégiques ou de déblocage, comme nous l'avions fait d'ailleurs il y a quelques mois avec nos partenaires, en lien étroit avec l'Agence internationale de l'énergie. À période exceptionnelle, mesure exceptionnelle, nous voulons aussi agir au niveau européen. C'est pourquoi dès aujourd'hui, je vais saisir la présidente de la Commission européenne, d'abord pour accélérer les travaux sur les stockages de gaz au niveau européen, ensuite pour pouvoir accélérer toutes les flexibilités possibles pour baisser nos prix et la structure de nos prix d'énergie, et tout faire pour évidemment maintenir nos capacités et d'importation et de raffinerie. À cet égard, j'adresserai donc dans cette saisine plusieurs axes d'efforts pour libérer nos capacités de production, travailler sur toutes les flexibilités possibles, faciliter le recours aux biocarburants lorsque c'est techniquement possible, une série de mesures très concrètes et activables rapidement qui doivent nous permettre de raffiner plus vite et davantage, en européen de consolider davantage de volume et d'activer des flexibilités qui nous permettront de réduire à très court terme nos dépendances aux hydrocarbures devenues plus chères et faire baisser les prix pour l'ensemble de nos compatriotes. Cette action européenne est urgente et dans les prochaines semaines, elle sera au cœur de notre travail avec nos partenaires européens. Enfin, au niveau national, nous voulons, avec Monsieur le Premier ministre, évidemment, nous assurer de l'ensemble de nos capacités, à la fois d'import et de production. Le Premier ministre, dans les prochaines heures, et en particulier lundi, à travers une série de réunions et un séminaire gouvernemental, aura à coordonner les actions nationales au-delà de ce qui a déjà été fait sur plusieurs domaines. Sécuriser tous nos approvisionnements sur la base des efforts diplomatiques que nous venons de construire. Donner de la visibilité sur les semaines et les mois qui viennent à toutes les mesures justement de gestion de nos stocks et de fluidité pour éviter les ruptures de charge, qu'il s'agisse à la fois du pétrole, des produits raffinés ou du gaz. Et donc sécuriser nos chaînes logistiques et nos approvisionnements. Le deuxième axe d'effort, ce sera aussi d'accélérer et d'optimiser tous les efforts en matière d'électrification et de réduction de nos dépendances à ces hydrocarbures. Et le troisième axe d'effort, ce sera de consolider nos mesures d'accompagnement de nos compatriotes et des grandes filières économiques. Comme vous le savez, il y a déjà eu des plans de filières qui ont été pris pour nos pêcheurs, nos agriculteurs et plusieurs autres. Ceux-ci seront évalués, si nécessaire, adaptés. Ils pourront aussi être, dans cette évaluation, modulés sur leurs composantes et la rapidité des aides données. Le Premier ministre évaluera avec ses ministres cela, ainsi que les mesures d'accompagnement de nos compatriotes. Là aussi, vous avez plusieurs mécanismes qui existent, mais ces travaux permettront d'en tirer des conclusions provisoires et de pouvoir les adapter et d'en tirer les conséquences pour la vie de nos compatriotes, pour les accompagner dans cette période. Voilà, mesdames et messieurs, ce que je souhaitais vous dire pour rendre compte de cette réunion. Elle était importante parce que la situation que nous traversons est grave. Elle est grave du fait de la situation internationale et des conséquences des guerres que nous subissons. Et dans un tel contexte, nous devons d'abord rester unis, mobilisés. Nous devons essayer de traiter les problèmes à leur racine, c'est-à-dire tout faire pour que les causes premières soient résolues, et donc essayer de bâtir la paix, réduire nos dépendances et nous protéger, protéger nos compatriotes pour l'hiver. C'est exactement ce que nous faisons. Et puis nous avons les mesures d'accompagnement, parce que la situation est dure pour beaucoup de familles françaises, et pour aussi beaucoup de professions. Et donc le gouvernement, moi-même, avons à cœur d'accompagner nos compatriotes dans cette période que je sais si dure. Et je veux leur dire ici que nous sommes à leur côté et que nous nous mobiliserons. Je l'ai dit, le Premier ministre, dans les heures et jours à venir, aura à mener ses travaux. Pour ma part, dès dimanche, je verrai le Premier ministre du Canada, je verrai plusieurs autres dirigeants à New York lundi et mardi, et j'aurai l'occasion de revenir à l'issue de ces déplacements devant les Françaises et les Français, à la fois pour leur rendre compte de nos actions et revenir aussi sur les prochains mois. Je vais maintenant répondre à vos questions.
1: Emmanuel Macron, le président de la République, à l'Élysée, à l'issue de la réunion qu'il avait convoquée ce matin. Le chef de l'État a reçu les représentants des partis politiques et ou leurs candidats à la présidentielle. Des propos que nous avons écoutés ensemble. Éric Biegala, spécialiste défense de France Info. Aurélie Herbemont, service politique. Marina Cabitaine, service économie et sociale. Emmanuel Macron qui achève ses propos et ce compte-rendu de réunion, Aurélie, en quelques sorte en disant, voilà, la réunion, elle était importante parce que la situation
3: est grave.
1: Le demandait, la situation est grave.
3: Oui, Emmanuel Macron, effectivement, considère que la situation est grave et il le répète tout au long de cette intervention, grave du fait de la situation internationale qui n'est absolument pas du fait du gouvernement français. Il y avait aussi un caractère pédagogique de la part du chef de l'État, de redire qu'effectivement, si les prix s'envolent à la pompe, eh bien c'est essentiellement dû à la guerre au Moyen-Orient. D'ailleurs, Emmanuel Macron a bien reprécisé que la France n'avait pas soutenu cette guerre, mais qu'elle en subissait les conséquences. Il a aussi voulu beaucoup insister sur son action diplomatique, puisque Emmanuel Macron martèle que l'objectif, c'est, mais comme depuis des mois malheureusement, de permettre la réouverture du détroit d'Ormuz. Donc, il a listé toutes les actions diplomatiques qu'il effectue ces derniers jours, y compris ces dernières heures. Et puis, c'était la question centrale qui intéressait les oppositions qu'on a entendues avant l'intervention du chef de l'État. Faites baisser les taxes sur le carburant. Bon, Emmanuel Macron n'est pas du tout en train d'annoncer des baisses de taxes, mais le gouvernement, effectivement, va continuer à travailler sur les dispositifs d'accompagnement qui existent déjà, voire les adapter si besoin. Il y avait aussi une volonté de la part du chef de l'État de dire aux Français on sait que cette période est dure pour vous, mais c'est vrai que pour l'instant, les oppositions, et on le savait d'avance, trouveraient que c'est insuffisant l'action du chef de l'État sur le prix concrètement aujourd'hui à la pompe.
1: Alors justement, Emmanuel Macron répond maintenant aux questions des journalistes en salle de presse à l'Élysée, question qui vient de lui être posée. Faut-il, peut-on bloquer les prix des carburants ?
2: J'appelle simplement l'attention collective sur plusieurs éléments. Le premier, j'entends beaucoup de gens qui nous disent « faites ceci, faites cela, bloquez les prix, dépensez plus ». Ce sont les mêmes qui, il y a 15 jours, nous disaient « vous avez beaucoup trop fait de manière irresponsable ces dernières années, entre 2022 et 2024, ou pendant le Covid, pour nous mettre dans ces situations de finances publiques ». Et donc, il y a un moment donné, il faut juste être cohérent et honnête avec les Français. Moi, je veux être honnête avec eux. Nous avons énormément protégé les Français, beaucoup plus qu'ailleurs en Europe. Face à la crise du Covid,
0: comme face à la crise énergétique que nous avons subie, qui elle était aussi importée, qui étaient les conséquences de la guerre russe en Ukraine. Aujourd'hui, on a une responsabilité aussi de finances publiques, que vous avez, à juste titre, largement relayée. Et donc, il ne faut pas que les mêmes qui ont déploré les conséquences de mesures naguère viennent nous redemander de faire la même chose. Bon. Ensuite, je veux attirer l'attention collective. La France a parfois été en colère face à des décisions prises par nous ou nos prédécesseurs qui avaient eu vocation à monter les prix du carburant. J'en ai quelques souvenirs. J'étais au contact des Français, on a pris des mesures. La situation que nous vivons aujourd'hui sur les prix à la pompe, comme sur l'ensemble des prix des hydrocarbures fossiles, n'est pas la conséquence de décisions gouvernementales. Elle est la conséquence de la situation géopolitique. Et il faut avoir l'honnêteté de le rappeler. Et donc face à ça, avant de dépenser le maximum d'argent, qui est l'argent des Français, et donc qui se traduira soit en déficit accru, soit en impôts, il faut surtout que nous soyons mobilisés pour essayer d'en traiter les causes. C'est ce que nous faisons. Dans l'ordre que je viens de rappeler, nous mobiliser pour obtenir la paix et la réouverture des voies. C'est ce qu'on veut faire sur Hormuz, y compris en facilitant ce petit accord et en ressortant des volumes. Et c'est aussi pour ça que ce travail, y compris ce qu'on veut faire pour aider à sécuriser la sortie en mer Rouge du pipeline de Yanbu, est très important, parce qu'il y a un mois, la situation était moins tendue. Donc, on a des voies et moyens diplomatiques de le faire. Deuxièmement, nous mobiliser pour sécuriser les approvisionnements, comme je l'ai rappelé. C'est très important parce que on doit, face à ces situations risquées, la vérité. Et donc, c'est par cette action diplomatique qu'on pourra pleinement sécuriser ces volumes pour nos compatriotes. Et puis, c'est la mobilisation européenne pour agir ensemble et faire baisser ces prix. Au-delà de ça, une fois qu'on a activé tous ces leviers, une fois qu'on a été au maximum, il y aura en effet des mesures d'accompagnement. Et il y en a déjà. Et donc, ces mesures d'accompagnement, ce sera le fruit du travail du gouvernement, soit pour des secteurs qui sont très dépendants, qui ne peuvent pas faire autrement, et qui, à court terme, ne peuvent pas subir, malgré tous nos efforts, toute notre action, l'évolution de ces prix, soit auprès de nos compatriotes. On connaît les mesures, elles sont en cours, ce qu'on appelle la mesure gros rouleur, qui touche environ 3 millions de nos compatriotes. Et donc, tout ça fera l'objet d'une analyse et d'une action. Et nous agirons sur l'ensemble de ces leviers. Mais on agira en étant lucide. Cette flambée des prix n'est pas la conséquence de décisions gouvernementales ou de mesures nationales, mais de la situation géopolitique. Nous avons des contraintes de finances publiques et nous sommes mobilisés pour être aux côtés des Français.
1: Voilà, Emmanuel Macron qui dit en substance, pas question hein, de bloquer les prix des carburants, puisque c'était la question qui lui était posée, Marina Cabitaine.
4: Oui.
1: Le chef de l'État a dit, voilà, tous les efforts sont faits, il faut traiter les causes, mais à ce stade, on a tout fait ce qui était en notre pouvoir, finalement.
4: Oui, il faut quand même vraiment retenir ce que vient de marteler quand même Emmanuel Macron, à savoir que cette flambée des prix du carburant, elle n'est pas de son ressort, elle est d'un ressort international. Les guerres, les crises géopolitiques, c'est sans doute un argument qui va pouvoir être contesté parmi ses opposants dans les heures et les jours qui viennent. Alors, pour donner raison à Emmanuel Macron, d'une part, on peut reparler du prix des carburants de façon très factuelle. Le nouveau record a été battu ce matin sur le diesel. On est à 2,40 du litre. Le samplon 95, qui est le carburant le plus vendu aux Français, pareil, est à 2,17. C'est là aussi un record, même s'il ne date pas de ce matin. Et cette corrélation entre la crise du détroit d'Hormuz et ce tarif, on la voit extrêmement clairement. Quand il y avait eu un début d'accord, une éclaircie il y a quelques mois, les prix à la pompe étaient redescendus sous la barre symbolique des 2 euros. Et puis finalement, cette histoire d'accord n'a pas vraiment abouti et l'impact a été direct sur les prix à la pompe. Donc dans ce sens-là, Emmanuel Macron a raison d'affirmer ce lien. En revanche, on parle là du pouvoir d'achat global des Français. Si les Français souffrent autant de devoir dépenser plus pour leur carburant, c'est parce que leur pouvoir d'achat s'est étiolé ces dernières années. Et là, donc, l'argument d'Emmanuel Macron est davantage discutable sur son absence de responsabilité dans la façon dont les Français vivent cette crise. Alors, pour parler des questions justement internes et nationale. Emmanuel Macron confirme ce que disait son ministre du Commerce Serge Papin ce matin, en détaillant un petit peu. D'ailleurs, il y aura donc bien lundi, dans 3 jours, une série de réunions et un séminaire gouvernemental, dit Emmanuel Macron, autour de son premier ministre, Sébastien Lecornu. Ça va avoir différents objectifs, dit le président de la République. 1, sécuriser les approvisionnements pour aussi éloigner un petit peu cette menace qu'on commence à évoquer d'une pénurie, d'un problème de stock, et puis évaluer les mesures d'accompagnement de nos patriotes, dit Emmanuel Macron, et des grandes filières économiques, puisqu'on rappelle que pour les filières comme les agriculteurs, les pêcheurs, il y a eu de nouvelles annonces hier, et puis ce matin pour l'aide aux gros rouleurs qui concerne là les particuliers, le ministre du Commerce annonce que cette aide qui devait s'achever à la fin du mois sera reconduite.
1: Et là, c'est la balle est dans le camp finalement, c'est ce que dit le chef de l'État dans, le camp du Premier ministre Sébastien Lecornu qui organise donc ses réunions, ce séminaire la semaine prochaine. Le chef de l'État annonce également l'organisation prochaine d'un G7 consacré à l'énergie, aux questions énergétiques. Il a beaucoup évoqué la menace russe également, on y consacre les prochaines minutes après le Fil Info, 14h22. Et à la une, Mélanie Delaunay, Emmanuel Macron qui insiste donc sur la menace russe.
5: La nature de l'agressivité russe et des menaces en Europe change, souligne le chef de l'État après cette réunion à l'Élysée avec les chefs de partis politiques. Il demande un plan de protection des infrastructures critiques face aux attaques hybrides de la Russie. Emmanuel Macron qui parle aussi des conséquences de la situation au Moyen-Orient sur les prix des carburants. Il faut se mobiliser pour traiter les causes, tout faire pour ouvrir le détroit d'Ormuz, sécuriser les approvisionnements. La situation est dure pour beaucoup de Français, reconnaît le chef de l'État qui rappelle que si la situation est grave, c'est le fait des conséquences des guerres que nous subissons. Avant Emmanuel Macron, les responsables politiques reçus à l'Élysée ont pris la parole tour à tour. Le président du Rassemblement National, Jordan Bardella, affirme que la question du pouvoir d'achat a été balayée. Le coordinateur des Insoumis, Emmanuel Bompard, dit ne pas ressortir moins inquiet de l'Élysée. De son côté, le chef de file de Place Publique, Raphaël Glucksmann, appelle à des aides beaucoup plus massives face au prix élevé des carburants. Dans l'actualité de ce vendredi également, Stéphane Plaza, condamné à 18 mois de prison avec sursis pour violence conjugale sur deux anciennes compagnes. Une peine plus lourde qu'en première instance où l'ancien animateur télé et agent immobilier avait été relaxé dans un des deux dossiers.
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1: Consacré donc à cette réunion qui a eu lieu ce matin à l'Élysée. Le chef de l'État avait invité les représentants des partis politiques pour évoquer la situation internationale, les guerres, la situation qui s'est aggravée, qui se détériore et ses conséquences en France, conséquences notamment sur les carburants, puisque nous traversons une crise des carburants avec de nouveaux records battus aujourd'hui. Emmanuel Macron qui a tenu à rappeler les racines en quelque sorte de la crise, Éric Biegala, à savoir l'invasion russe, la guerre en Ukraine. Et là-dessus, et vous nous en parliez un peu plus tôt ce midi sur France Info, la menace russe qui, ces dernières semaines, ces derniers jours, s'est intensifiée en Europe.
7: Oui, elle s'est intensifiée ces derniers mois. En fait, à partir du printemps, on a vu se succéder des actions non plus simplement informationnelles ou, on va dire, d'ingérence dans les périodes préélectorales des différents pays pour influer sur ces scrutins, mais avec des actions beaucoup plus physiques, cinétiques, disent les militaires. En gros, du sabotage, et du sabotage qui a failli très mal tourner. Le point d'orgue, ça a été la tentative d'attaque contre des avions de transport ukrainiens qui étaient sur le tarmac de l'aéroport de Leipzig-Halle, dans l'est de l'Allemagne. Heureusement, c'est les drones, les trois drones qui ont visé ces avions n'ont pas explosé. Ils étaient chargés d'explosifs. Ils ont dysfonctionné, mais c'était une véritable attaque qui aurait pu être absolument gravissime. Si vous faites exploser un avion qui est chargé de carburant et de Dieu sait quoi d'autre, puisqu'il s'agissant des avions ukrainiens, ben, on peut imaginer qu'ils peuvent participer à toute la chaîne logistique d'armement de l'Ukraine. C'était une catastrophe phénoménale qui aurait pu dévaster l'aéroport de Leipzig.
1: C'est pour ça qu'Emmanuel Macron dit que la nature de la menace a changé.
7: Oui, alors ça, et puis alors des exemples comme ça, il y en a eu plein. Il y a eu des dépôts d'armement, des usines d'armement qui ont été attaquées en République tchèque, en Pologne, une attaque cyber d'importance, une attaque du genre sabotage. C'était pas simplement simplement du hacking qui visait la grille électrique en Pologne, des tentatives d'assassinat visant des industriels de l'armement en Allemagne, et il y en a encore un qui est obligé de vivre dans la clandestinité. Les choses se sont un petit peu démultipliées. Alors, pas tant sur le territoire français, mais, disons, de sources sécuritaires haut placées en France, on nous dit que ça pourrait bien arriver chez nous. Pour l'instant, on a été à peu près préservé, mais ça pourrait très bien arriver dans les pays les plus occidentaux de l'Europe. Je parle occidentaux au sens géographique du terme, bien sûr, qui jusque-là n'ont pas été touchés par des attaques de sabotage ou des tentatives d'assassinat, la France, l'Italie par exemple. On pourrait y parvenir.
1: Vous évoquiez en effet l'affaire de Leipzig en Allemagne, ce drone chargé d'explosifs. L'Allemagne qui a très clairement montré du doigt la Russie, une menace sur laquelle continue à s'exprimer Emmanuel Macron.
0: Ce qui s'est passé en Allemagne à Leipzig, ne le sous-estimez pas, a échoué parce que le dispositif prévu par le GRU n'a pas fonctionné. Mais les conséquences auraient été tragiques, avec des pertes humaines, des conséquences matérielles massives. Donc ça veut dire que l'intention des services secrets militaires russes était celle-là. Si ce qui se passe à Leipzig peut se passer dans toute autre ville européenne. Les intrusions de drones dans l'espace aérien de plusieurs pays, d'ailleurs avec une réelle profondeur dans l'action russe, nous montrent que nul n'est à l'abri. Donc face à cela, on agit. On agit à travers la mobilisation que nous avons décidée, mobilisation de nos préfets de zone, mobilisation de l'ensemble du dispositif français pour mieux protéger nos emprises les plus stratégiques et notre base industrielle et technologique de défense, et posture collective de grande vigilance. Nous sommes dans un moment de vigilance. Nos amis suédois ont appelé ça la défense totale, pour appeler aussi leur peuple à la vigilance. C'est très cohérent avec ce que nous avons bâti tous ensemble et la stratégie nationale de résilience qui a été présentée par le SGDSN il y a plusieurs mois. C'est aujourd'hui une réalité, et donc nous devons tous être vigilants, en action, conscients que de telles manœuvres et de telles attaques sont possibles dans nos villes et nos capitales et sur les emprises les plus sensibles, et donc tout faire pour prévoir, planifier, nous protéger et rester extrêmement vigilants. Et c'est en européen que nous allons continuer de le faire. Ensuite, sur la riposte, le propre de la dissuasion, c'est de ne pas donner de la visibilité sur ce qu'on fera, mais ça ne restera pas sans réponse. Et je pense que ce serait une erreur de la part de la Russie de continuer d'agir à l'égard des Européens de cette manière. La volonté qu'il y a derrière, c'est nous intimider et c'est casser l'effort de soutien aux Ukrainiens. La conséquence sera le contraire. Nous ne sommes pas intimidés parce que nous savons que se joue en Ukraine notre sécurité d'aujourd'hui et de demain. Et tous ceux qui pensaient que la Russie était prête à trouver des compromis faciles et de court terme savent très clairement ce que c'est que d'avoir une puissance désinhibée à nos frontières. Donc si on veut une paix et une sécurité durable, il faut faire ce qu'on est en train de faire en Ukraine, continuer nos efforts de défense et de sécurité comme nous l'avons fait avec nos lois de programmation militaire successives et accroître notre résilience nationale, y compris civile, sur nos emprises.
1: Emmanuel Macron à l'Élysée, donc, qui évoque cette menace russe qui, on en parlait ensemble il y a quelques minutes, Éric Biégala a donc changé de nature, ces attaques hybrides, cette menace hybride qui ne restera pas sans réponse, dit Emmanuel Macron, Éric.
7: Oui, il y a une riposte, et ça, le président de la République vient d'en parler publiquement, mais ça fait quelques temps déjà que, on va dire dans les cercles proches de la sécurité militaire, du renseignement, etc., on parle évidemment, qu'on réfléchit à quel doit être la riposte, parce qu'il faudra une riposte, il faut une réponse à Leipzig qui est une véritable attaque, plus que terroriste, hein, c'est pratiquement une attaque militaire. Alors, comment est-ce qu'on
1: de l'OTAN, notamment
7: Non, pas de l'OTAN, pas forcément de l'OTAN, ça va plutôt
1: Mais
7: être...
1: c'était la question qui était posée.
7: Ça va plutôt être les pays concernés directement. Il ne s'agit pas non plus d'un acte de guerre au sens propre du terme. On est sous le seuil de l'affrontement armé, encore, mais c'est un, un acte de sabotage potentiellement massif, qui heureusement n'a pas eu lieu. Alors, quelle riposte faire ? Là, la gamme, finalement, me donnait... nous brossait un petit peu un haut responsable de la sécurité française il y a quelques jours. La gamme est très large. Ça va de mesures diplomatiques, d'expulsion de Russes qui sont encore présents en Europe. C'était le cas de ce qu'ont fait les Allemands juste après Leipzig, enfin un mois après. Mais ça peut aller un petit peu plus loin, y compris en prenant des formes offensives. On parle d'offensives, alors... Lesquels exactement? C'est en discussion, c'est en réflexion actuellement. De toute façon, la décision sera prise par l'échelon politique, c'est très clair. Probablement d'un ou plusieurs pays, l'Allemagne évidemment, la France aussi. En Allemagne, c'est un petit peu plus compliqué. En France, le président de la République et le chef des armées peuvent prendre des décisions directement d'un coup de crayon. En Allemagne, c'est un petit peu plus compliqué. Ils ne sont pas habitués du tout. Par exemple, les services de renseignement allemands, jusqu'à présent, ça vient de changer, mais jusqu'à présent, ne faisait que du renseignement d'une certaine manière passif. On les a presque comparés à un espèce de think tank. Pas d'opération offensive, pas d'opération homo, c'est-à-dire homicide, c'est-à-dire des meurtres. Les services français, britanniques, eux, se l'autorisent. Donc, alors c'est du clandestin, on est sous le seuil, mais c'est une guerre qui se passe à ce niveau-là. Les opérateurs qui ont attaqué Leipzig ont été identifiés, y compris nommément. Ce sont des agents du GRU, c'est-à-dire le renseignement militaire et opératif russe, qui ont toujours fait ce genre d'opérations, qui ont fait exploser des dépôts d'armement en Bulgarie, en République tchèque, il y a déjà des années, c'était après 2014. Enfin bon, ce sont des gens qui sont bien connus, ils sont responsables des tentatives d'assassinat sur Sergueï Skripal en Grande-Bretagne. Voilà.
1: Une menace connue.
7: C'est une guerre de service, donc elle est clandestine, elle est sous-jacente, mais elle est là.
1: La menace, elle est là, elle a changé de nature, disait aussi Emmanuel Macron, elle s'est intensifiée, répétait le chef de l'État, qui demande la préparation d'ailleurs d'un plan de protection de nos infrastructures critiques face aux attaques hybrides russes. On continue bien sûr à en parler sur France Info, il est 14h30.
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1: Un nouveau point sur l'info, Virginie Lebrun.
8: Et aujourd'hui, Emmanuel Macron recevait les principaux candidats à la présidentielle ou leur bras droit pour évoquer le contexte géopolitique et ses conséquences économiques qui provoquent une grogne sociale en France. Le chef de l'État n'a pu que déplorer les niveaux historiques des prix des carburants à la pompe, mais avant de dépenser le maximum d'argent, il faut se mobiliser pour traiter les causes, a-t-il estimé. Cette flambée des prix est due intégralement aux guerres et à la fermeture du détroit d'Ormuz. La France fait tout pour faciliter la réouverture pacifique de ce passage stratégique verrouillé par l'Iran, a rappelé Emmanuel Macron. Alors qu'un accord à court terme entre les États-Unis et l'Iran paraît peu probable, un G7 consacré à ces sujets énergétiques sera convoqué dans les prochaines semaines, a encore dit le président Emmanuel Macron, qui s'est aussi inquiété de la menace hybride russe vis-à-vis des Européens et de la France. Elle s'est intensifiée, a-t-il dit.
9: Depuis cet été, la Russie a multiplié les attaques contre les intérêts européens. Je veux ici dire que la nature de l'agressivité russe et de ses menaces en Europe change. L'attaque de drones sur un train de passagers depuis Kiev, il y a quelques jours, la tentative d'attaque à l'aéroport de Leipzig, le tir de fusée éclairante à proximité d'une frégate danoise, des incursions dans l'espace aérien dans plusieurs pays européens et la multiplication d'actes hostiles dans la plupart de nos pays. Face à ces situations, notre position est claire. Le soutien à l'Ukraine est plus que jamais indispensable, parce qu'il est la condition de notre sécurité et d'un retour à une paix juste et durable. À notre demande, le ministre de l'Intérieur a réuni hier l'ensemble des préfets de zone pour monter la posture et la vigilance à l'égard des attaques hybrides russes et demander au gouvernement de préparer un plan de protection de nos infrastructures critiques ainsi que des sites les plus sensibles de notre base industrielle et technologique de défense contre les attaques de drones et les attaques cyber.
8: Emmanuel Macron depuis l'Élysée il y a quelques minutes. Un peu plus tôt dans l'après-midi, chacun des participants à la réunion de ce matin s'est exprimé. Raphaël Glucksmann pour Place Publique appelle à des aides massives pour contrer la hausse des prix du carburant face à une situation socialement explosive, selon ses mots. Même tonalité du côté des Insoumis. Emmanuel Bompard a par ailleurs déploré l'insuffisance de la réponse de l'exécutif. Le chef du PS lui a appelé à la mise en place d'aides automatiques face au prix d'énergie et à accélérer l'électrification de nos usages. Lors de cette rencontre à l'Élysée, il a été question, on l'a entendu, de la guerre en Ukraine. Et Édouard Philippe, le candidat Horizon à la présidentielle à ce sujet, s'est inquiété du niveau de menace et de risque auquel la France est soumise du fait de cette guerre. Notre pays doit se préparer à une escalade, a-t-il dit. Dans le reste de l'actualité, l'État va reprendre en main la mise en sécurité de l'usine de pâte à papier Fibre Excellence de Tarascon, classée Céveso, donc qui présente des risques d'accidents majeurs. Face à la défaillance des liquidateurs, l'ADEME, l'Agence de l'environnement, va intervenir en urgence pour prévenir les risques d'incendie, de déversement de produits dangereux et de pollution du Rhône. 18 mois d'emprisonnement avec sursis pour Stéphane Plaza, l'agent immobilier, ex-animateur de télévision, a été rejugé en appel pour violence conjugale envers deux anciennes compagnes. Cette deuxième peine est alourdie par rapport au premier jugement. En première instance, il avait été relaxé dans l'un des deux dossiers. Pas cette fois donc. Et puis on apprend cet après-midi la mise en examen du maire de Concarneau dans le Finistère, Quentin Gaillard, pour viol et agression sexuelle. L'élu a été placé sous contrôle judiciaire. Les faits reprochés à Quentin Le Gaillard remontent à la période où il était candidat au municipal avant donc d'être élu en mars dernier.
1: Virginie Lebrun, merci.
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1: Après cette réunion donc à l'Élysée autour d'Emmanuel Macron et les représentants des partis politiques, le chef de l'État qui a ensuite pris la parole, qui répond en ce moment encore aux questions des journalistes. Cette réunion, Aurélie Herbemont, elle était consacrée, elle était convoquée autour de la situation, d'une situation internationale qui se dégrade et de ses conséquences en France sur la sécurité, sur l'énergie. Emmanuel Macron qui a tenu à faire l'état de la menace, l'état des guerres et rappeler les racines de la crise que nous traversons.
3: Exactement, et justement les racines de ces guerres, que ce soit donc en Ukraine ou au Moyen-Orient, les racines qui sont donc les seules responsables de la situation qui est compliquée au niveau du pouvoir d'achat, en particulier sur l'énergie pour les Français. Emmanuel Macron, effectivement, a voulu rappeler qu'il n'y était pour rien dans les prix à la pompe, lui, il essaye surtout d'intervenir au niveau diplomatique. Il a énormément développé toutes ses actions pour agir justement sur la racine du conflit au Moyen-Orient. Sauf qu'évidemment, les oppositions et les Français, sans doute, attendent des résultats concrets quand ils vont faire le plein de carburant. Donc il y a un peu un hiatus entre Emmanuel Macron qui veut agir donc avec une action diplomatique pour essayer de faire libérer le détroit d'Ormuz, mais il le dit, ça peut prendre du temps. Donc c'est autant de temps compliqué pour les Français dans les stations essence, avec des oppositions qui, on l'a entendu tous quand ils sont sortis, qui eux réclament des actions rapides au niveau des prix du carburant, certains parlant de situations socialement explosives. Sauf qu'Emmanuel Macron, on comprend bien qu'il n'est pas du tout dans l'état d'esprit de faire un quoi qu'il en coûte, qui avait existé au moment de la crise du Covid, quoi qu'il en coûte, qui avait aussi existé au début du déclenchement de l'agression de la Russie en Ukraine, puisque pour le quoi qu'il en coûte, évidemment, des milliards avaient été déversés pour préserver au mieux l'économie française. Et puis, au début de la guerre en Ukraine, l'État avait aussi... souvenez-vous, met en place une espèce de bouclier énergétique. Alors, les chiffres varient selon tout ce qu'on prend, mais en gros, c'était entre 40 et 60 milliards d'euros qui avaient été pris en charge par l'État pour adoucir la facture d'électricité et d'énergie pour les Français. Sauf que là, on n'en est plus là, et Emmanuel Macron fait aussi de la politique, puisqu'il dit à tous ses opposants qui lui demandent aujourd'hui d'ouvrir les vannes des dépenses pour soulager les Français dans le prix du carburant, mais dit en fait, on n'a plus les moyens. Vous ne pouvez pas un jour nous dire qu'on a trop dépensé et qu'on est responsable des déficits, et aujourd'hui nous demander d'ouvrir, de dépenser un maximum d'argent. Donc il y a cette tension forcément qui existe pour l'exécutif, qui voit bien qu'effectivement socialement c'est compliqué, mais qui se cantonne pour l'instant à des aides ciblées, même si Emmanuel Macron évoque donc un nouveau séminaire du gouvernement la semaine prochaine autour de Sébastien Lecornu pour discuter des aides déjà en place et voir les adapter, parce que il y a une chose qu'il faut aussi retenir dans ce qu'a dit Emmanuel Macron, c'est que ça peut encore durer cette situation au niveau international et donc ses répercussions à la pompe.
1: Et c'est pour ça qu'il faut donc agir sur les causes, disait encore Emmanuel Macron il y a quelques minutes. Bonjour Sébastien Boussois. Merci d'être avec nous. Vous dirigez l'Institut géopolitique européen. Emmanuel Macron a passé un long moment à évoquer la menace russe, cette menace hybride, cette menace qui s'intensifie et qui a changé de nature. Ça l'est, en effet.
10: Oui, clairement, on est non seulement dans un changement de paradigme complet d'un point de vue géopolitique, avec ces fameuses guerres asymétriques, ces fameuses guerres hybrides, et puis on est dans un basculement. On a parlé longtemps de la question de la désoccidentalisation de ce monde qui petit à petit serait dominé depuis l'Est. Effectivement, on est peut-être en train d'y arriver, parce que la Russie n'est pas seule. Ces pays qui se considéraient comme des membres de ce fameux axe de la résistance sont aujourd'hui des pays comme la Russie, comme l'Iran, comme la Chine, qui aujourd'hui défient nos canons de beauté occidentaux et qui ne veulent plus effectivement de ce monde dominé par les occidentaux. Donc eux qui ont longtemps été des acteurs de ce qu'ils appelaient la résistance, aujourd'hui on a un peu l'impression d'un changement et d'un renversement de vapeur, puisque ce sont plutôt nous qui essayons de résister à cette montée en puissance de ces pays qui ne sont pas forcément des pures puissances, mais qui sont aussi des puissances de nuisance, comme l'est la Russie aujourd'hui dans sa stratégie à l'égard de l'Ukraine et de facto du coup à l'égard des Européens. Et puis ces dirigeants qu'on a en face de nous s'inscrivent dans le temps long. Je rappelle quand même que dans un an, Emmanuel Macron ne sera plus président de la République française et que les dirigeants qui nous font face aujourd'hui seront, eux, toujours là.
1: Quand Emmanuel Macron demande la préparation d'un plan de protection de nos infrastructures critiques face justement à ces attaques hybrides russes, qu'entendez-vous, que comprenez-vous, Sébastien Boussois ?
10: Que probablement on a perdu du temps, on a perdu du terrain, on s'est inscrit trop longtemps dans cette fameuse Europe des fruits de la Seconde Guerre et toute cette ère de paix où on a cru qu'on continuerait et qu'on aurait toujours la capacité à pouvoir être, je dirais, sûr et en tout cas souverain d'un point de vue énergétique, souverain également d'un point de vue sécuritaire. Aujourd'hui, j'ai l'impression qu'on est effectivement en train d'essayer de rattraper le temps. Et puis finalement, toutes les menaces qu'on a aujourd'hui dans ce contexte de guerre hybride, ce sont la démultiplication des armes du pauvre. Ces pays-là, longtemps, avaient la conscience qu'ils ne parviendraient jamais dans l'absolu, dans un conflit, à battre les pays occidentaux, à battre la France, les États-Unis et Israël. Et on voit aujourd'hui que ce qui a été démultiplié, ce sont des nouvelles armes. Le drone a été l'arme du pauvre pendant longtemps, il l'est encore, face à des missiles patriotes et autres. Donc aujourd'hui, on voit qu'on est très très en difficulté et qu'on peut être touché à un aéroport, on peut être touché sur un centre névralgique au cœur même de Paris, et que je crois qu'évidemment, à moins de mettre des filets de sécurité anti-drone partout, ça va être extrêmement compliqué de rattraper le temps perdu.
1: C'était la question que j'allais vous poser. Quels sont justement vous évoquiez les aéroports, quelles sont nos infrastructures critiques et comment les protéger ?
10: Écoutez, les infrastructures, elles sont évidemment avant tout aéroportuaires, elles sont portuaires. Tout ce qui peut concerner la sécurité ou la capacité d'assurer justement la sécurité du territoire sont évidemment les premières cibles. Ça peut être aussi des structures de sécurité mobiles en mer, mais c'est aussi évidemment des centres névralgiques qui pourraient très bien concerner les bases militaires ou aux endroits où on a les têtes nucléaires, pardon. Mais c'est aussi des symboles. Ces pays aujourd'hui qui nous défient cherche aussi à ébranler notre mode de civilisation et notre culture. Donc ça peut très bien demain être Notre-Dame de Paris avec un drone au-dessus de Notre-Dame de Paris. Ça peut être tous ces symboles-là qui aujourd'hui risquent de perturber durablement l'ensemble de notre mode de vie. Pas uniquement les moyens de locomotion, pas uniquement les moyens de sécurité, mais aussi évidemment les symboles forts que sont les symboles culturels que revendique l'Europe et qu'elle cherche aujourd'hui à défendre.
1: Et quand Emmanuel Macron dit que ça ne restera pas sans réponse, vous, qu'est-ce que vous entendez là-dedans et quelle peut être cette réponse justement ?
10: Bah, pas grand-chose. Si on avait eu une efficacité des armées conventionnelles et des États qui sont encore considérés comme les plus grandes puissances militaires au monde, les États-Unis et Israël, croyez bien qu'on en aurait fini du Hamas, du Hezbollah et probablement de l'Iran. Mais le problème, c'est que pendant des décennies, au-delà de l'hubris des pays occidentaux, on a probablement négligé la connaissance et l'information même à l'égard de ce type de pays. Alors, Israël avait une capacité à avoir beaucoup d'informations à l'intérieur de Gaza parce qu'il avait beaucoup d'agents. C'était le cas aussi en Iran. Aujourd'hui, on est dans une incompréhension croissante de ce monde qui nous dépasse et de pays qui aujourd'hui ont une longueur d'avance. Et il suffit de le voir avec la Chine et l'intelligence artificielle, par exemple. Il suffit de le voir avec des pays comme l'Inde qui sont à la fois dans les BRICS, mais qui sont en même temps alliés des Occidentaux. Tout est en train de tourner. Nous sommes ancrés probablement trop arc-boutés dans notre certitude d'être encore ce cœur névralgique géopolitique.
1: Et un que, péché coup, d'orgueil, Sébastien Boussois.
10: Oui, c'est l'hubris, c'est effectivement la définition. Non seulement la certitude que la guerre ne frapperait plus à l'intérieur même de l'Europe ou à tout le moins aux frontières du continent européen, mais également cette idée même de première puissance militaire mondiale. On voit bien aujourd'hui que pour les États-Unis, elle peut largement se discuter. Et le simple fait de ne pas l'avoir discuté pendant tant d'années, il en est de même pour la Turquie, sauf que la Turquie a une longueur d'avance avec les drones, mais il en est de même avec Israël aujourd'hui. Si vous avez de telles puissances conventionnelles qui n'ont pas la capacité de venir à bout militairement de ce qu'ils considèrent comme leurs ennemis, c'est bien qu'il y a évidemment un problème. Et puis ça a balayé malheureusement aussi la diplomatie. Et on sait qu'il n'y a aucune solution militaire à tout ce que nous vivons aujourd'hui et que la diplomatie est bien en peine. Qu'il y ait un G7, qu'il y ait un G20, qu'il y ait l'Assemblée générale et le grand barnum des Nations unies la semaine prochaine à New York. Tout ça, malheureusement, je crois, ne changera pas grand-chose à ce grand raz-de-marée de géopolitique qui est en train de survenir.
1: Sébastien Boussois, merci de nous avoir accompagnés pendant ces quelques minutes et de nous avoir apporté votre analyse de ces derniers propos donc d'Emmanuel Macron, vous qui dirigez l'Institut géopolitique européen. Le Fil Info, tout de suite.
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1: À la une à 3h moins le quart, donc Virginie Lebrun, la crise des carburants et la Russie au cœur du discours d'Emmanuel Macron cet après-midi.
8: La menace russe, hybride russe vis-à-vis des Européens et de la France est intensifiée selon le chef de l'État. Ces attaques ne resteront pas sans réponse des Européens, a affirmé le président qui estime que la Russie serait dans l'erreur si elle continuait d'agir de cette manière. Sur la flambée des cours du pétrole et du gaz, le chef de l'État estime qu'avant de dépenser le maximum d'argent, il faut se mobiliser pour traiter les causes. Emmanuel Macron veut sécuriser les approvisionnements en énergie. La France va convoquer un G7. L'actualité aujourd'hui, c'est aussi la reprise en main de la sécurité de l'usine de pâte à papier Fibre Excellence de Tarascon par l'État. Face à la défaillance des liquidateurs, l'ADEME va intervenir en urgence pour prévenir tout risque environnemental. La mise en examen du maire de Concarneau pour viol et agression sexuelle, l'élu a été placé sous contrôle judiciaire. La plaignante est majeure, précise le parquet. 18 mois d'emprisonnement avec sursis pour Stéphane Plaza. L'agent immobilier était rejugé en appel pour violence conjugale. Et puis un hommage national sera rendu tout à l'heure aux deux pompiers de Gironde morts en intervention en juillet. Anthony Berthaume et Wilfried Schmitter recevront à titre posthume la Légion d'honneur. La cérémonie à Bordeaux, place des Quinconces, débutera à 15h. Elle sera ouverte au public.
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1: La situation est grave, dit donc Emmanuel Macron, le chef de l'État, à l'issue de cette réunion qu'il avait convoquée ce matin à l'Élysée. Il y avait invité les représentants des partis politiques, leurs chefs de file ou leurs candidats à la présidentielle, celles et ceux qui prétendent lui succéder au printemps prochain. La situation est grave, dit donc Emmanuel Macron, évoquant ces deux guerres, la guerre en Ukraine, l'invasion russe, la guerre également au Moyen-Orient, qui ont pour conséquence en France de faire exploser les prix des carburants. Et que nous avons écouté ensemble Éric Biégala, spécialiste défense de France Info. Notre invité à l'instant évoquait ce retard pris peut-être pour contrer la menace russe en France et en Europe. Et ce plan donc de protection que promet le chef de l'État, protéger nos infrastructures critiques. Qu'est-ce que ça peut bien vouloir dire, Éric ?
7: Alors la liste des infrastructures critiques, évidemment, elle est gardée secrète. On ne la donne pas publiquement. Bon, mais effectivement, on peut On peut tout à fait imaginer que, premièrement, les aéroports, mais aussi les gares, c'est-à-dire en fait le système ferroviaire, mais aussi les centrales de production d'énergie, centrales nucléaires par exemple, de production d'énergie. Tout ça fait partie des infrastructures critiques. Et puis, si on parle de guerre, il y a aussi, le chef de l'État l'a précisé dans son allocution, dans ce plan de protection de ces infrastructures critiques, il serait étendu à ce qu'on appelle la BITD, la base industrielle et technologique de défense, c'est-à-dire en fait toute l'industrie de l'armement. Il y a à peu près 4000 entreprises qui, ça va de la start-up au super groupe, on pense à Dassault ou Thales, qui ont des implantations un petit peu partout.
1: Et tout cet écosystème-là, quoi.
7: Tout cet écosystème, effectivement. Alors, il est déjà, quand on fabrique du missile, évidemment, on a déjà quelques protections, mais pas forcément contre des drones, par exemple. Les drones qui peuvent se faire avec une imprimante 3D.
1: C'est ce que disait notre invité, voilà. On ne peut pas grand-chose contre un drone.
7: Voilà, donc là, en fait, un haut responsable de sécurité nous disait il y a quelques jours à peine que de toute manière, si on voulait sécuriser tout ça, ne serait-ce que tous les aéroports, les finances publiques n'y suffiraient pas. Donc, ils sont en train, le gouvernement, semble-t-il, est en train, et c'est peut-être une partie de ce plan de protection des infrastructures, sont en train d'ouvrir ce chapitre de la protection de ces infrastructures au privé. Et il devrait y avoir des entreprises, start-up par exemple, qui devraient être agréées pour développer et opérer des engins anti-drones, des drones chasseurs de drones. C'est-à-dire, là, on est déjà dans des moyens, il ne s'agit pas de les attraper au filet, hein, il s'agit d'aller les détruire. Vous pouvez toujours détruire un petit drone d'attaque avec un fusil de chasse, hein, avec la chevrotine, ça marche très bien. Sauf que si le drone, il y a un kilo d'explosifs dedans, vous y passez avec, c'est trop près. Enfin bon, voilà, il faut imaginer des systèmes pas trop chers, parce que autant on peut faire très rapidement beaucoup, beaucoup de drones, et si vous en avez 30 qui arrivent sur un aéroport, même s'ils sont tout petits, il faut pouvoir les contrer d'une manière ou d'une autre. Un essaim de drone, maintenant, ça se pilote avec une intelligence artificielle, et tout le monde sait faire ça. Le rapport Anthropic vient de révéler que les outils avaient avaient utilisé son intelligence artificielle, Claude, pour fabriquer du missile. Ils n'ont plus besoin de l'aide iranienne pour fabriquer des missiles longue portée, les outils. Ça vous dit quand même l'accélération de ce genre de choses. Donc, on peut, grâce à l'intelligence artificielle maintenant, faire des engins extrêmement sophistiqués pour 3 francs 6 sous. Il faut trouver les parades.
1: Il y a donc parade en matière de défense. Il faut se préparer, disait Emmanuel Macron, ce plan en préparation donc pour tenter de protéger nos infrastructures parce que la nature de la menace russe a changé, parce qu'elle s'est intensifiée. La guerre en Ukraine, la guerre au Moyen-Orient entre les États-Unis et l'Iran cause directe des records, Marina Kabitene. Que battent les prix des carburants encore aujourd'hui?
4: Oui, encore aujourd'hui, on a dépassé un record puisque le prix du litre de gazole s'élève à 2,39 € selon les remontées du gouvernement. Et puis là, ça ne date pas d'aujourd'hui, mais je rappelle quand même que le samplon 95, qui est le carburant le plus vendu en France, ça fait déjà plusieurs jours qu'il est à 2,17 € du litre. Et là aussi, c'est du jamais vu. Alors Emmanuel Macron nous dit à l'issue de cette réunion qu'il y aura lundi une série justement d'entretiens et un séminaire gouvernemental.
3: Alors, pas forcément un séminaire, mais des réunions ministérielles. Le vocabulaire
4: d'Emmanuel Macron selon Emmanuel Macron est corrigé. Mais... En tout cas, ça va discuter, on peut dire.
1: C'est vrai que c'est un séminaire, Emmanuel Macron.
3: Oui.
1: Il a parlé de séminaire.
3: Mais le gouvernement ne parle pas forcément de séminaire, d'accord, mais des réunions ministérielles.
4: Bon, écoutez, ils ont le week-end pour se mettre d'accord entre eux. Mais je crois qu'en tout cas, l'objectif, il est clair, c'est de pouvoir, dans la foulée, proposer aux Français de nouvelles solutions face à ces records de prix des carburants, donner des garanties sur les stocks, dit le président de la République, mais ce qui est surtout attendu, évidemment, c'est de savoir si le gouvernement va compenser davantage, d'une manière ou d'une autre, cette flambée des prix, et notamment pour les particuliers, parce que pour les grandes filières économiques, on est un peu dans un temps où il y a eu de nouvelles réponses récentes.
1: Aux pêcheurs notamment.
4: Aux pêcheurs, aux agriculteurs aussi, on en a parlé sur France Info ces dernières semaines. Là, on est vraiment autour du cas du travailleur qui a besoin de carburant pour travailler, le particulier, les foyers français.
1: Le gros rouleur,
4: donc là, la prolongation du dispositif qui devait expirer à la fin du mois a été actée ce matin par le ministre du Commerce Serge Papin. Mais Serge Papin, il dit aussi qu'il réfléchit à faire évoluer ce dispositif. Les gros rouleurs, aujourd'hui, c'est un chèque de 100 euros, en gros, pour les foyers les plus modestes qui ont au moins 15 km entre leur domicile et leur lieu de travail, ou bien qui roulent au moins 8000 km par an. Donc, ça concerne 3 millions de Français. Il n'y en a que la moitié qui en ont fait la demande jusqu'à aujourd'hui. Donc, finalement, c'est un peu une portion congrue de la population française. Donc, est-ce que cette portion, le gouvernement va faire une concession et l'agrandir, lui qui ne cesse depuis le début du conflit à Hormuz de dire qu'il veut des aides ciblées et circonscrites dans le temps et pas un guichet ouvert comme pendant le Covid. Évidemment, on en revient à la difficile équation du budget de l'État, puisque depuis le début de la guerre autour du détroit d'Hormuz, les aides au carburant, elles ont déjà coûté 1,4 milliard d'euros. Elles continuent, donc forcément, l'addition va augmenter. Le déficit public, lui, c'était 5,1% du PIB l'an dernier. L'estimation pour 2026, c'est 5,4. Et maintenant, Bercy nous dit que si on ne fait rien l'an prochain, ce sera 6,5% du PIB. D'où, sans doute, l'annonce de Sébastien Lecornu hier soir, qui parle d'un effort qui sera demandé dans son projet de loi de budget de 54 milliards d'euros. C'est beaucoup plus que la somme de 30 milliards qui circulait. Donc, comment faire des concessions dans ce contexte-là? C'est l'éternel problème, Emmanuel Macron nous redit aujourd'hui. Avant de dépenser le maximum d'argent, il faut donc se mobiliser pour traiter les causes.
1: Et tout cela, effectivement, Emmanuel Macron l'a dit aux représentants des partis politiques ce matin, qui sont tous sortis, somme toute, déçus. Ils attendaient des mesures, plus de mesures, sur la question des carburants, à l'image de Jordan Bardella, le président du Rassemblement National.
11: Le président n'a apporté aucune réponse sur le pouvoir d'achat ou sur la question des taxes sur les carburants. Nous avons réclamé avec Éric Ciotti, une baisse de la TVA de 20% à 5,5% sur le carburant et une annulation des augmentations de taxes sur l'essence qui ont été mises en œuvre par le gouvernement en 2018, ce qui permettrait sur un plein de 40 litres de gagner une vingtaine d'euros à la pompe qui serait directement rendu à nos compatriotes. Et la question du pouvoir d'achat a été malheureusement balayée par le gouvernement. Donc nous allons continuer à nous battre, continuer à porter la voix de la France du travail. Et nous aurons l'occasion, notamment dans le cadre du débat budgétaire, de faire entendre nos propositions et de réitérer notre demande de la baisse de fiscalité, parce que nous pensons que c'est le seul moyen, en réalité, pour...

0: pour l'instant, de dire il faut des aides maintenant, il faut ouvrir les vannes maintenant. Emmanuel Macron dit ben non, ça c'est pas possible. Donc effectivement, à la sortie de la réunion, que ce soit le Rassemblement National ou Raphaël Glucksmann à gauche ou Marine Tondelier ou Fabien Roussel ne peuvent pas tomber d'accord, puisque eux ils veulent répondre directement aux Français parce que ce n'est pas eux qui payent pour l'instant. Et Emmanuel Macron dit moi je préfère essayer d'agir en amont, mais sauf qu'on sait très bien, Emmanuel Macron d'ailleurs ne s'en cache pas, a dit que ça peut durer encore longtemps cette situation dans le détroit d'Ormuz. Donc il essaye d'agir diplomatiquement.
1: Accord peu probable dans l'immédiat.
0: Dans l'immédiat, c'est ce qu'il a dit. Donc effectivement, il ne parle pas la même langue quasiment, en fait, les opposants et le chef de l'État. Emmanuel Macron veut essayer de ne pas trop dégrader davantage les finances publiques. Et on voit bien que le gouvernement essaye de dire oui, si on veut être rigoureux sur les dépenses publiques, ça servira aussi à celui qui récupérera l'Élysée en mai prochain. Sauf que pour l'instant, c'est inaudible politiquement, que ce soit à gauche, à l'extrême droite. Ils veulent des aides tout de suite pour répondre aux attentes des Français tout de suite et espérer les séduire en 2027. Donc forcément, ils ne peuvent pas être sur la même longueur d'onde.
1: Emmanuel Macron qui s'est exprimé donc tout à l'heure depuis l'Élysée, qui a beaucoup abordé la situation internationale, la menace russe ainsi que la guerre au Moyen-Orient. On continue à en parler dans les minutes qui viennent. Restez avec nous.
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1: Quel temps fait-il, Céline Dacosta?
5: On a un temps globalement calme pour cet après-midi, avec quelques nuances, parce qu'on a toujours la perturbation d'hier, faible perturbation qui traîne un petit peu entre le sud-ouest et le nord-est, qui peut apporter encore quelques gouttes, un petit peu plus de nuages également entre la Normandie et la pointe nord, accompagnée de bonnes rafales de vent. Grand soleil en revanche près de la Méditerranée, avec toujours beaucoup de mistral et de tramontane. Pour le mistral, ça peut souffler jusqu'à 70 km à l'heure cet après-midi. Et puis ce risque d'orage qui sera présent dans l'après-midi, dans la soirée sur les Alpes du Sud ou encore l'Est de la Corse. Sur la Corse, ça peut donner localement de bons cumuls de pluie en très peu de temps. 18 à 19 degrés, ça c'est la moyenne près de la Manche. 20 à 25 pour les autres, jusqu'à 29 près de la Méditerranée.
1: Et l'info continue avec Jeanne Mézia. Bonjour Jeanne.
6: Bonjour Marie, bonjour à toutes et à tous. Nous sommes ensemble jusqu'à 17h. Bienvenue, il est 15h.
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6: Augustin, arrivé pour l'info.
8: Le président de la République a donc reçu tous les chefs des principaux partis politiques du pays. Il s'agissait d'évoquer les grands conflits internationaux, le Moyen-Orient et la Russie. Emmanuel Macron, très grave, qui prévient que la nature de l'agressivité russe et des menaces en Europe change. Il demande la préparation d'un plan de protection de nos infrastructures critiques. La France va convoquer dans les prochaines semaines une réunion du G7 consacrée au sujet énergétique. Le litre de gazole a atteint aujourd'hui un nouveau record en France à 2,40 € le litre en moyenne. Le patron des communistes, Fabien Roussel, est sorti de ce rendez-vous confirmé dans l'idée que la crise va s'inscrire dans la durée.
9: On est plusieurs à dire depuis plusieurs semaines que cette situation de guerre au Moyen-Orient ou en Ukraine va aggraver la crise énergétique. Et aujourd'hui, eh bien, voilà, le président de la République et les services le constatent. Ils nous disent en substance que le scénario d'un règlement rapide des conflits n'existe plus et que ces conflits risquent de s'enliser et que donc la crise risque de durer. Il n'y a pas de solution à court terme qui est envisagée par le président de la République, par ses conseillers. Et donc nous avons été plusieurs à interroger le président de la République sur les perspectives. Et donc ça, il faut réussir à soulager le pouvoir d'achat des Français, soulager aussi nos entreprises.
8: Le secrétaire national du Parti communiste Fabien Roussel, alors que Raphaël Glucksmann de Place Publique appelle à la mise en place d'aides beaucoup plus massives pour les Français. Jordan Bardella du Rassemblement National estime que la question sociale a été

0: Balayé par le président de la République. Cette nuit, les gardiens de la Révolution ont annoncé avoir frappé un pétrolier dans le détroit d'Ormuz, sans plus de précision. L'équipage est sain et sauf, d'après les services maritimes britanniques. L'Ukraine organise un tout nouveau rassemblement international aujourd'hui. Le sommet des Carpates a lieu dans l'ouest du pays, en présence de représentants de 7 alliés de Kiev, notamment le Polonais Donald Tusk, mais aussi la Hongrie, l'Autriche ou la Roumanie, autour de Volodymyr Zelensky. Ceci pour coopérer davantage sur les dossiers de sécurité, d'énergie et de commerce. Ça coïncide avec le début de législative en Russie. Moscou fait savoir que plus de 200 drones ukrainiens ont été repérés la nuit dernière volant vers la capitale russe. La majorité aurait été abattue. La mise en examen du maire de Concarneau, Quentin Le Gaillard, est poursuivi pour viol et agression sexuelle. Il nie les faits qui se seraient produits au moment de la campagne des dernières municipales dans ce département du Finistère. L'animateur télé Stéphane Plaza, condamné en appel pour des violences conjugales sur deux anciennes compagnes, il écope de 18 mois de prison avec sursis, davantage qu'en première instance. Les magistrats lui reprochaient par ailleurs des déclarations parfois évolutives et parfois mensongères sur ce dossier. Et puis Kylian Mbappé annonce changer de sponsor. Il quitte l'équipementier Nike pour la marque suisse On. Juteux contrat quelques heures avant la conférence de presse de Zinedine Zidane. Le sélectionneur des Bleus doit livrer sa toute première liste de joueurs pour ses premiers matchs à la tête de l'équipe de France. La Ligue des Nations avec 4 rencontres entre fin septembre et début octobre.
1: Et ce sera à 18h, France Info, en édition spéciale pour l'occasion. Merci beaucoup, Augustin Arrivé. À suivre sur France Info, pourquoi sommes-nous tant attachés à notre patrimoine? Nous poserons la question à notre invité, le président de l'association Sites et Monuments, dans un quart d'heure, à la veille du début des journées du patrimoine. D'abord, la crise énergétique en France, liée au contexte international, et cette réunion convoquée à l'Élysée par le président.
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1: Ils ont quitté l'Élysée après une rencontre avec le président de la République sur la situation internationale et ses conséquences sur la flambée des prix du carburant. Les chefs de parti et principaux candidats pour la prochaine présidentielle étaient reçus ce matin par Emmanuel Macron. Tous demandent au gouvernement d'agir face à l'explosion des prix des carburants qui inquiète. Ils attendent des mesures. Le chef de l'État s'est exprimé à l'issue de cette réunion. On l'écoute.
3: Nul n'ignore ici ce que vivent tant et tant de nos compatriotes, de familles, depuis ces dernières semaines où le prix des carburants a fortement augmenté. Les prix à la pompe atteignent des niveaux historiques qui font aujourd'hui beaucoup souffrir, qui accroissent les problèmes de pouvoir d'achat. L'inquiétude monte sur les prix du gaz et la situation énergétique. Cette situation, elle est due intégralement aux guerres et aux conséquences des attaques qui ont été lancées par les États-Unis d'Amérique et Israël en Iran. Vous le savez, cette guerre, la France ne l'a pas choisie. Elle n'y a d'ailleurs pas participé. Mais comme beaucoup d'autres pays, nous vivons les conséquences de ce qu'elle a déclenché. Le détroit d'Ormuz reste quasiment bloqué. En tout cas, il n'y a pas d'accord qui permette de réouvrir les choses. Et aujourd'hui, le transit s'est dégradé par rapport à ce qui était la situation il y a quelques semaines. Cette situation, à laquelle s'ajoute la destruction des infrastructures énergétiques en Russie et en Ukraine, conséquence de la guerre d'agression russe, ont conduit à une explosion des prix de l'énergie partout dans le monde. Aujourd'hui, la France fait tout pour faciliter la réouverture pacifique du détroit d'Ormuz. Deuxième action que nous sommes en train de mener, c'est de sécuriser nos volumes et nos approvisionnements sur les catégories les plus sensibles, où il y a pu avoir des tensions dès cet été, je pense au jet fuel, qui a touché beaucoup de pays dépendants, et le gaz, qui peut toucher les Européens cet hiver, même si la France, elle, est au bon niveau de stockage attendu et obtiendra pour cet hiver le remplissage des cuves comme nous devons le faire selon les critères européens, c'est-à-dire nous serons à 80%. Mais l'Europe en tant que telle reste dépendante du gaz, plus que la France elle-même, et donc nous devons agir pour qu'il n'y ait pas de tension sur ce marché. Et donc diesel, jet fuel et gaz sont notre priorité. À ce titre, ça a été le cœur de l'action diplomatique que j'ai pu conduire ces dernières semaines. Vous le voyez donc, au-delà de tout faire pour rouvrir Ormuz et participer aux efforts diplomatiques, le deuxième axe d'effort international, c'est sécuriser nos approvisionnements pour préparer les semaines et les mois qui viennent, faire le maximum pour essayer de faire baisser les prix et travailler à des voies alternatives pour réduire notre dépendance à Ormuz. Enfin, au niveau national, le Premier ministre, dans les prochaines heures, aura à coordonner les actions nationales au-delà de ce qui a déjà été fait sur plusieurs domaines. Donner de la visibilité sur les semaines et les mois qui viennent à toutes les mesures justement de gestion de nos stocks et de fluidité pour éviter les ruptures de charge. Et le troisième axe d'effort, ce sera de consolider nos mesures d'accompagnement de nos compatriotes et des grandes filières économiques.
1: Voilà les propos du président de la République après cette réunion à l'Élysée sur la situation internationale et ses répercussions en France. Pour décrypter cette prise de parole, nous sommes avec Christian Chéneau de la rédaction internationale de Radio France. Bonjour Christian.
4: Bonjour.
1: Et nous sommes en ligne avec Thierry Brosse. Bonjour monsieur.
5: Bonjour.
1: Expert énergie et climat, professeur à Sciences Po et ancien haut fonctionnaire chargé de la sécurité énergétique. Alors, Christian Chéneau, je me tourne d'abord vers vous. Emmanuel Macron dit œuvrer pour assurer les approvisionnements en diesel et gaz, éviter les tensions sur les marchés. Ça veut dire quoi? Ça veut dire qu'on cherche à s'approvisionner ailleurs ou par différentes voies?
4: Oui, c'est l'idée de trouver des circuits alternatifs. Alors, on peut aussi développer des énergies alternatives, renouvelables, nucléaires, etc. Et puis, sur le terrain, essayer de sécuriser de l'approvisionnement avec les pays producteurs, qui sont évidemment essentiellement au Moyen-Orient, avec les pays du Golfe, évidemment, mais il y a aussi l'Irak qui produit aussi. Donc voilà, et peut-être aussi...
1: mais l'Arabie Saoudite également.
4: Bien sûr, mais là, l'Arabie Saoudite est dans une situation difficile, parce que là, avec le blocage du détroit d'Hormuz et aujourd'hui, le détroit de Bab-el-Mandeb qui est aussi bloqué pour l'Arabie Saoudite, ça complique les exportations. Il y a peut-être aussi l'idée, mais qui avait déjà été évoquée avant cette conférence par le président Macron, c'est de trouver des lignes, des chemins alternatifs, notamment terrestres.
1: Et là, c'est plus long.
4: Et voilà, alors évidemment, ça prend 5 ans, 10 ans. C'est des couloirs, notamment, qui passeraient par l'Irak, la Syrie, peut-être le Liban, voilà, sur la Méditerranée. Mais ça, évidemment, ce sont des scénarios qui demandent beaucoup d'investissement et puis qui demandent beaucoup de temps. À court terme, on n'en est pas du tout là. Donc, l'idée, évidemment, c'est de travailler sur la diplomatie. Par exemple, on parle du gaz, il a fait allusion au gaz. Il faut savoir que le GNL, il est surtout produit par le Qatar, qui est un des premiers acteurs au monde, sauf que le GNL passe par des méthaniers. Hein, et les méthaniers, ce sont des bateaux qui transitent par le détroit d'Hormuz. Donc là, évidemment, il faut trouver des accords, peut-être, en coulisses, entre les Qatariens et les Iraniens, et peut-être, évidemment, qui intéressent les Français et les Européens, parce que si les bateaux ne passent plus, évidemment, le GNL ne passe plus non plus, et il y a peu de sources d'approvisionnement. Il faut rappeler quand même que la France continue d'importer du GNL de Russie, de la péninsule de Yamal, en Sibérie. Voilà. Donc l'idée, évidemment, c'est de maintenir un flot continu d'énergie pour nos besoins.
1: Mais ça se coordonne à l'international, niveau de la France.
4: C'est-à-dire que la France a des contrats, d'État à État, enfin d'entreprise à entreprise, hein, c'est Total Energy et d'autres compagnies qui gèrent ces contrats, mais évidemment, quand Emmanuel Macron reçoit le Premier ministre irakien, va à Damas, voir Ahmed El-Shera, voit le MBS, le Mohamed Ben Salman, le prince héritier d'Arabie Saoudite, évidemment, on parle de ces questions de prix, d'approvisionnement, et comment on trouve des voies alternatives. Il faut savoir, par exemple, pour l'Arabie, effectivement, on parle aujourd'hui du sultanat d'Oman, parce que Oman, c'est l'océan Indien et on peut exporter par là. Voilà, donc tout le monde est à la recherche de voies alternatives qui permettent de poursuivre l'approvisionnement en énergie, à la fois en gaz et en pétrole de la planète.
1: Thierry Brosse, vous êtes en ligne avec nous, expert énergie et climat, pour faire baisser les prix de ces carburants. Est-ce qu'il est possible aujourd'hui d'utiliser nos stocks d'hydrocarbures?
5: Alors, pas tout à fait, puisque je vous rappelle que nous avons des stocks stratégiques en France, mais que ces stocks stratégiques font partie des stocks stratégiques de l'Agence internationale de l'énergie et que c'est une assurance commune. C'est-à-dire que ce n'est pas le président Macron qui peut les remettre sur le marché, c'est le directeur exécutif de l'AIE qui les remet tous sur le marché, c'est-à-dire tous les stocks des pays de l'OCDE. Alors, on l'a déjà fait pour la première partie de la guerre. On pourrait le faire pour la seconde partie, mais encore une fois, ce n'est pas à la main de la France. La France a assez peu de flexibilité. Hein. À la fin, le baril se vendra au plus offrant et c'est la société pétrolière qui achètera le baril le plus cher qui aura accès à ce baril. C'est comme ça que le marché fonctionne, qu'on l'aime ou qu'on l'aime pas.
1: Mais ils ont quelle ampleur ces stocks qui existent tout de même?
5: Alors, les stocks stratégiques, c'était 90 jours d'importation nette avant le début de la guerre, donc ils ont été en partie déplétés, et puis vous avez des stocks de la raffinerie qui sont d'une vingtaine de jours. Donc on a quelques stocks, mais encore une fois, c'est pas sur ça que vous pouvez jouer. On joue sur les stocks plutôt sur le gaz, comme l'a rappelé le président Macron, puisque là, on a une énergie qui est saisonnière, mais pour le pétrole, la difficulté, c'est s'il ne passe pas par les détroits ou si les exportations de diesel russe restent perturbées, eh bien le prix à la pompe ne peut que monter.
1: Alors cette flambée des prix du carburant, elle se voit à la pompe dans le pays avec ce prix, 2,40 euros le litre en moyenne pour le gazole. Thomas Pontier, autre record, le prix de l'essence, le sans-plomb 95 E10 atteint les 2,16 euros le litre.
6: La flambée actuelle des prix de l'essence est directement liée aux récentes aggravations du conflit au Moyen-Orient. Par exemple, cet été, quand les pétroliers ont pu emprunter à nouveau le détroit d'Ormuz, les prix ont reculé. Fin juin, début juillet, le gasoil et le sans-plomb 95 sont même repassés pendant quelques semaines sous la barre symbolique des 2 euros, avant de remonter en flèche ces dernières semaines à cause de nouvelles tensions dans la région, pour atteindre aujourd'hui un record dans les stations-service, 2,40 euros en moyenne pour le gasoil et 2,16 euros pour le sans-plomb 95, qui est le carburant le plus utilisé en France. C'est bien plus qu'en 2022, au début de la guerre en Ukraine, où les prix déjà avaient flambé autour de 2,10 euros le litre. Et on est encore plus loin des prix pratiqués avant le début du conflit en Iran. En début d'année, le litre ne coûtait entre guillemets que 1,72 euros, soit une hausse spectaculaire de 40% en moins d'un an.
1: Thomas Pontillon de la cellule décryptage de France Info. Ces prix très élevés, on les voit dans nos stations. Dans certaines, les prix frôlent carrément les 3 euros. C'est le cas sur l'A9 à hauteur de Béziers, où les automobilistes que vous avez rencontrés, Joséphine Ortuneau, ne savent plus quoi faire.
7: Stevens détaille son trajet. Autriche, Pyrénées-Orientales en moto. Il passe par l'Italie, la Suisse. Sur le papier, ça fait rêver. Mais sur le ticket à la pompe...
8: Là, ça nous a fait 35 euros pour 12 litres. Là, ça pique. Mais maintenant, on calcule vraiment, pour faire un voyage, par exemple, on essaye d'optimiser au maximum les déplacements pour économiser le carburant.
7: Et en habitant dans les Pyrénées-Orientales, vous allez faire le plein en Espagne ou pas du tout?
8: Oui, dès que je peux, j'y vais, parce que c'est le seul endroit, je pense, en Europe, que eux, ils ont gardé les prix bas. Et c'est 1 euro de moins le litre, hein. C'est énorme. Ça fait mal, on est sur l'autoroute. Faut éviter d'aller sur les autoroutes quoi, pour faire des économies.
7: Vous avez fait le plein là?
8: Non, certainement pas.
7: Thierry vient des Landes, il s'arrête sur l'aire d'autoroute avec sa femme, Pascal, uniquement pour boire un café.
9: 2,80 j'ai vu le super, le gasoil. C'est pas possible. C'est vraiment pas possible.
10: On dépasse les 100 euros largement hein, pour le plein. C'est, en budget, c'est épouvantable.
7: Tellement épouvantable que Katia, juste derrière eux, évite de prendre la voiture les week-ends.
11: Parce que je suis travailleur handicapé, je gagne 800 euros par mois. Et que ben, la contrainte, elle est aussi dans la vie privée. C'est double peine pour tout le monde, quoi.
7: Et sur le mois, vous vous organisez comment?
11: Je vais faire deux pleins, 60 euros, voire 70. Hein. Et c'est énorme. C'est énorme.
7: Mais alors, comment faire baisser les prix de l'essence? Le gouvernement doit faire des économies sur certaines dépenses, selon Katia.
11: Quand on voit que nos chers députés sont largement, très largement rémunérés, si on les mettait à 2000 euros, je pense que les choses seraient plus faciles. Déjà, dans un premier temps.
7: Puis dans un second temps...
9: Les gilets jaunes vont revenir, ça servira à rien, ça juste exprimer une colère. Ça les fera pas plier, parce qu'ils s'en foutent complètement. C'est tout. Faut bien ce qu'il y ait.
10: Le sentiment premier, c'est qu'on est désabusé.
1: Le reportage de Joséphine Ortuneau pour France Info. Thierry Brosse, vous êtes toujours en ligne avec nous, expert énergie et climat, professeur à Sciences Po. Quand on voit l'augmentation des prix du carburant jusqu'à presque 3 euros le litre, on se demande jusqu'où elles peuvent aller ces hausses de prix.
5: Eh bien, malheureusement, puisque ces guerres se poursuivent, l'équilibre offre-demande risque de se tendre et on risque de continuer à avoir cette progression linéaire jour après jour. Et donc, la seule façon d'essayer de redonner un peu de pouvoir d'achat aux Français, c'est de baisser les taxes. Alors, effectivement, le gouvernement ne peut pas. Moi, depuis le début de cette guerre, j'ai toujours dit que c'était une guerre très grave et qu'on arriverait bientôt à 3 euros le litre. Mais je pense que le gouvernement aurait dû réfléchir. Oui, c'était prévisible. Le gouvernement aurait dû réfléchir à quelle taxe enlever, parce que aujourd'hui, dans un budget français qui est proche de la faillite, vous ne pouvez pas baisser une taxe sans décider de supprimer une dépense, comme ça a été dit dans votre reportage. Et donc, la vraie question, c'est quelles dépenses on supprime. Et ça, c'est une vraie question politique, parce qu'autrement, eh bien, on va essayer de résoudre les problèmes les uns après les autres, les pêcheurs d'un côté, les agriculteurs de l'autre, etc., etc. Mais on n'aura pas une vision holistique du problème. parce qu'on n'est pas capable aujourd'hui, hein, il faut bien comprendre, la taxation c'est 60% et on n'est pas capable en France de baisser la taxation si on ne baisse pas les dépenses quelque part au budget de l'État.
1: Christian Chesneau, il y a le Moyen-Orient, la hausse des prix du carburant, mais il y a également un autre conflit qui a été évoqué par le président de la République, c'est la guerre en Ukraine qui dure depuis plus de 4 ans avec des attaques russes qui s'intensifient, des menaces sur des pays européens. Quelle est la situation de ce côté-là? Le président demande au gouvernement un plan de protection de nos infrastructures critiques face aux attaques hybrides russes. Ça veut dire quoi?
4: Ça veut dire que, évidemment, le président Macron a dit qu'il ne fallait pas baisser la garde, au contraire, et que surtout en période électorale, avec cette présidentielle qui arrive, où on sait que des ingérences étrangères, et notamment russes, peuvent intervenir, on voit bien que les Russes, aujourd'hui, sont dans une posture agressive, c'est ce que dit le président ou les services de renseignement, hein, qui sont très vigilants sur ces questions, risque de manipulation, risque de hacking de sites, ingérence directe, ou avec des drones, on l'a vu là, à Leipzig, en Allemagne, sur un aéroport. Donc là, on a bien compris que les Russes essayent de pousser les Européens dans leur retranchement, hein, de les harceler d'une certaine manière. Et donc le président Macron, finalement, aujourd'hui, au QG de l'Élysée, a effectivement développé l'idée devant les chefs de parti et puis les candidats à la présidentielle qu'il fallait être très vigilant parce que j'imagine que les services de renseignement ont dû, dans la confidentialité, la confidentialité de l'Élysée donnait des informations justement plus sensibles, que les Russes sont à l'offensive et donc il faut se préparer, peut-être pas à tous les scénarios, mais en tout cas être très vigilant, être sur ses gardes parce que la période est extrêmement sensible, à la fois parce qu'on l'a vu, économiquement c'est difficile, on le voit avec le prix de l'essence, et puis cette période électorale qui arrive, hein, où effectivement vous avez un échauffement finalement peut-être des esprits, donc là évidemment ça peut être une période pour les Russes ou d'autres, d'agir, d'intervenir pour essayer de troubler l'ordre public.
1: Eh bien, merci beaucoup Christian Chesneau de la rédaction internationale de Radio France et merci Thierry Bross, expert énergie et climat, professeur à Sciences Po et ancien haut fonctionnaire chargé de la sécurité énergétique, d'avoir été avec nous cet après-midi sur France Info après cette réunion sur la situation internationale et ses conséquences qui a eu lieu à l'Élysée aujourd'hui. L'info en une minute, tout de suite.
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1: C'est avec Augustin Arrivé à 15h19.
0: Les attaques hybrides russes ne resteront pas sans réponse des Européens. Propos d'Emmanuel Macron cet après-midi après avoir reçu les principaux chefs de partis politiques, réunion sur l'état de la menace internationale. Le président de la République rappelle que la France n'a pas choisi la guerre, mais que ce qui se joue en Ukraine, c'est notre sécurité d'aujourd'hui et de demain. Marine Tondelier des écologistes estime à la sortie de cette réunion qu'il y a des raisons d'être très inquiet des entreprises de déstabilisation de la Russie. L'hommage national cet après-midi aux deux pompiers morts dans les flammes de la forêt des Landes cet été. Anthony Berthomme et Wilfried Schmitter ont perdu la vie à Mérignac en Gironde. Cérémonie en ce moment même à Bordeaux en présence du ministre de l'Intérieur Laurent Nunez et de quelques 300 civils réunis autour de grands portraits des deux victimes. Et elles ont été décorées à titre posthume de la Légion d'honneur. Un pyromane condamné ce midi à 12 ans de réclusion criminelle en Charente. Il a été reconnu coupable du déclenchement de 32 incendies volontaires. Des faits qui remonte à 2022 et 2023. Et puis Cristiano Ronaldo n'en a pas fini avec l'équipe de foot du Portugal. Le voilà convoqué à nouveau à 41 ans pour les 4 premières rencontres de la Ligue des Nations. Pour ce qui est de la France, Zinedine Zidane livrera sa liste vers 18h.
1: 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Vous avez peut-être déjà réservé votre visite pour ce week-end. Les journées du patrimoine ont lieu demain et dimanche. L'occasion d'aller dans un château, une église ou autre monument parce que notre patrimoine et partout en France, jusque dans les plus petites communes. Alors par exemple, dans la Creuse, certains proposent de remonter l'histoire de nos villages. C'est le cas à Bourganeuf, Nina Sobetski, où là c'est le passé industriel de la commune qui est mis en avant.
12: Des cartes postales ou encore des photos d'archives vont nous plonger dans le Bourganeuf de la fin du XVIIIe siècle jusqu'au début du XXe.
13: Il y avait la ville de Bourganeuf dans les murailles et à chacune des entrées de la ville, il y avait 4 portes, se sont développés des faubourgs.
12: Nathalie Manot est guide à l'office de tourisme Creuse Sud-Ouest.
13: Et le faubourg le plus ancien, c'est celui de Larié, avec beaucoup de vie, des ouvriers, des artisans.
12: Car à cette époque, plusieurs industries font vivre les bourgagnots. L'un des savoir-faire, c'était par exemple la laine et les chapeaux en feutre, mais pas seulement.
13: La tapisserie, par exemple. Deux manufactures se sont côtoyées. Il y a eu la porcelaine pendant plusieurs dizaines d'années.
12: Avec ses tapisseries, Bourganeuf a même rayonné jusqu'à Paris et New York, selon la guide. Aujourd'hui, toutes ces industries ont disparu et Nathalie Manot ne veut pas les laisser tomber dans l'oubli.
13: Il n'y a pas de traces, il n'y a pas quelque chose qui reste, que l'on peut aller visiter. Si personne n'en parle, je pense que dans quelques années, tout le monde aura oublié que la plupart des bourgagnots travaillaient dans leur ville, dans toutes ces industries.
12: L'une des traces encore visibles, ce sont les bâtiments. L'une des chapelleries s'est par exemple transformée aujourd'hui en magasin de matelas.
1: Un reportage ici Creuse pour France Info de Nina Sobetski. Et bonjour Julien Lacaze.
14: Bonjour.
1: Président de l'association Sites et Monuments, association nationale dédiée au patrimoine historique. Comment on explique que les Français soient si attachés à leur patrimoine ?
14: C'est un bonheur qui est renouvelé tous les ans. On voit que des records sont régulièrement battus. C'est le fait de trouver des moments qui sont comme ça un peu hors du temps, de s'échapper un peu de l'immédiateté, du temps présent dans lequel on est un petit peu englué avec tous nos réseaux sociaux. Là, on est dans des choses fondamentales qu'on peut voir, qu'on peut toucher. Et c'est le réel, en fait, qui fait plaisir. C'est ce réel enracinement, je pense, qui séduit les Français.
1: Alors, quand on parle de patrimoine, ce ne sont pas seulement les grands monuments. On vient de l'entendre, c'est aussi l'histoire d'une petite église, d'un moulin. En fait, c'est partout dans nos communes, ce patrimoine. Ce sont des histoires que les Français aiment préserver.
14: Oui, on aime ça, effectivement. Alors après, la question est que cet amour, ça soit traduit par nos politiques en des termes budgétaires
1: pour
14: et aussi législatifs pour le préserver. Et c'est là que le bât blesse, et c'est d'ailleurs particulièrement, d'actualité, puisque les thèmes de ces journées européennes du patrimoine sont consacrés cette année au patrimoine en péril. Et donc nous, on voit deux périls, un péril budgétaire qui est conjoncturel et un péril peut-être plus grave qui est un péril législatif qui lui est structurel.
1: Budgétaire, ça veut dire que vous manquez d'argent aujourd'hui pour restaurer tous ces monuments qui en ont besoin ?
14: Oui, alors on manque d'argent, donc on n'a pas les chiffres du prochain budget pour 2027, mais ceux de l'année dernière étaient absolument catastrophiques, hein, puisque la chute des crédits de restauration et d'entretien des monuments historiques était, alors selon qu'on parle de crédits de paiement ou d'autorisation d'engagement, entre -20 et -33%. Donc ce sont des coupes en fait sans précédent qu'on trouve dans très peu de budgets. Alors c'est peut-être dû au fait que les monuments ne protestent pas. On essaie en tous les cas de les faire protester. Nous,
1: mais ça coûte combien de restaurer un monument ? Ça dépend, j'imagine.
14: Dépend, mais... absolument, tout dépend. Alors ce qu'il faut faire absolument, c'est entretenir. C'est-à-dire, il faut déboucher les chaînaux des églises, tout ce qui est couverture est absolument stratégique pour éviter ensuite d'avoir à restaurer. Voilà. Mais il y a une autre chose sur laquelle j'aimerais insister, c'est ce péril législatif. Le patrimoine, il se protège pas tout seul, hein, il a besoin de lois. Et là, il y a un projet de loi qui nous inquiète beaucoup, qui est le projet de loi logement ou le projet de loi Jeanbrun, qui a été adopté par le Sénat et qui va être examiné là très bientôt par l'Assemblée nationale, qui consiste à paralyser l'avis conforme, c'est-à-dire le pouvoir d'autorisation des architectes des bâtiments de France. Et ça, c'est absolument essentiel, c'est comme ça qu'on protège le patrimoine en France. Et là, donc, l'architecte des bâtiments de France ne pourrait plus rien dire dans certains domaines, dans certaines opérations d'intérêt local, ce sont des zones qui seraient délimitées par les maires, pour y faire du logement, là, l'ABF n'aurait plus son mot à dire, et aussi, peut-être beaucoup plus grave, pour tous les éléments de fermeture du bâti. C'est-à-dire toutes ces menuiseries, ces très belles portes en bois, ces fenêtres, ces volets en bois qu'on voit aujourd'hui, pourraient être remplacés par des volets roulants, par exemple, en PVC.
1: Parce que qui décide aujourd'hui ?
14: Alors aujourd'hui, l'ABF peut s'opposer à ce type de fermeture des façades patrimoniales en imposant des éléments en bois traditionnels qui sont d'ailleurs plus efficaces pour lutter contre les canicules et plus durables dans le temps si on les entretient bien. Mais justement, ils seraient privés en quelque sorte de ce pouvoir-là. Et donc, on pourrait voir nos villes patrimoniales se couvrir de menuiseries en plastique, de portes en plastique. Et tout ça serait absolument, absolument terrible pour notre patrimoine.
1: Est-ce que vous voulez éviter, on l'imagine. Merci beaucoup Julien Lacaze, président de l'association Sites et Monuments, association nationale dédiée au patrimoine historique, d'avoir été avec nous cet après-midi sur France Info. Alors, ces journées du patrimoine, elles sont européennes. Nos voisins aussi ouvrent leurs monuments au public, direction Rome à présent, où un site exceptionnel est présenté au public sous les termes de Trajan, près du Colisée, où l'on trouve une fresque et des murs de mosaïques parmi les plus importants du monde antique, Bruno Duvic. Mais cette grande salle avait pris une toute autre fonction au fil des siècles.
15: On s'enfonce dans une ancienne réserve de poudre à canon, l'archéologue Mariana Marcelli.
16: On a creusé à la main. On ne pouvait pas faire entrer de machines. Et l'environnement était très fragile.
15: Sous les gravats, deux murs de mosaïque, 10 mètres de haut, 15 de long. Une ambiance humide est maintenue pour la préservation des œuvres. Le puzzle incomplet sous la passerelle empruntée par les visiteurs représente une ville, des personnages comme Aîné. Était-ce une dépendance de la maison de Néron au 1er siècle ? Il habitait à côté. Claudio Parisi Presice, responsable des biens culturels à Rome.
17: Si on était bien chez Néron, il devait y recevoir des intellectuels. Ce devait être un lieu de représentation.
15: Au fond de la salle, une grande fresque d'une cité antique, on possède peu de représentations aussi complètes. Rome, la ville des archéologues.
16: La cité antique comptait plus d'un million d'habitants. Au Moyen-Âge, on est tombé à 30 000. Il y avait des espaces inexploités qui sont demeurés intégrés à la ville. D'autres découvertes importantes peuvent encore être réalisées.
15: Ce chantier, financé avec des fonds européens, est toujours en cours.
1: Un reportage à Rome de Bruno Duvic pour France Info. La météo et un nouveau journal à suivre.
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1: Céline Dacosta.
22: On a un temps globalement calme pour cet après-midi, avec quelques nuances, parce qu'on a toujours la perturbation d'hier, faible perturbation qui traîne un petit peu entre le sud-ouest et le nord-est, qui peut apporter encore quelques gouttes, un petit peu plus de nuages également entre la Normandie et la pointe nord, accompagnée de bonnes rafales de vent. Grand soleil en revanche près de la Méditerranée, avec toujours beaucoup de mistral et de tramontane. Pour le mistral, ça peut souffler jusqu'à 70 km à l'heure cet après-midi. Et puis ce risque d'orage qui sera présent dans l'après-midi, dans la soirée, sur les Alpes du Sud ou encore l'Est de la Corse. Sur la Corse, ça peut donner localement de bons cumuls de pluie en très peu de temps. 18 à 19 degrés, ça c'est la moyenne près de la Manche. 20 à 25 pour les autres, jusqu'à 29 près de la Méditerranée.
1: Merci Céline Dacosta. Excellent après-midi sur France Info. Il est 15h30. L'info avec Virginie Lebrun.
23: Un hommage national est rendu cet après-midi aux deux sapeurs-pompiers professionnels morts le 21 juillet dernier en combattant un incendie à Mérignac. Anthony Berthaume et Wilfried Schmitter seront décorés de la Légion d'honneur. La cérémonie à Bordeaux est présidée par le ministre de l'Intérieur. La situation que nous vivons aujourd'hui sur les prix des carburants n'est pas la conséquence de décisions gouvernementales, mais la conséquence de la situation géopolitique. Les mots cet après-midi d'Emmanuel Macron, qui venait de recevoir les principaux chef de parti pour évoquer avec eux le contexte géopolitique et ses conséquences en France. Il n'a pu que déplorer les niveaux historiques des prix des carburants, mais avant de dépenser le maximum d'argent, il faut se mobiliser, dit-il, pour traiter les causes. Le chef de l'État a toutefois indiqué que les aides mises en œuvre seraient évaluées, adaptées par le gouvernement pour mieux accompagner les Français. Une flambée des prix est due, intégralement aux guerres et à la fermeture du détroit d'Ormuz, a rappelé Emmanuel Macron. Un G7 consacré à ces sujets énergétiques sera convoqué dans les prochaines semaines. Emmanuel Macron qui a aussi appelé à la vigilance face aux risques d'attaques physiques et hybrides russes en France. Ce risque existe, a-t-il dit, et il s'est intensifié. Nous avons subi des attaques informationnelles, des attaques cyber. Elles ont été documentées, attribuées. Ces attaques ne resteront pas sans réponse des Européens, a affirmé le président, qui estime que la Russie serait dans l'erreur si elle continuait d'agir de cette manière. En pleine guerre avec l'Ukraine, la Russie, justement, renouvelle aujourd'hui les 450 sièges de la Douma, la chambre basse du Parlement. C'est aujourd'hui le premier jour des élections législatives qui vont durer 3 jours. Jean-Didier Revoin, vous avez rencontré des militants russes engagés en pleine séance de signature de pétition pour valider le programme de leur parti.
3: À proximité de Vedenkha, le parc d'exposition des réalisations de l'économie nationale, des volontaires du parti des gens nouveaux récoltent des signatures pour faire valider le programme qu'il entend mettre en œuvre à la Douma. Vita, la trentaine, soutient leurs revendications.
6: Je suis contre les blocages des VPN pour l'augmentation du capital maternel, la hausse des retraites, et beaucoup de gens sont d'accord avec le fait qu'il faut changer quelque chose dans cette vie.
3: Pas de débat dans l'espace public. La plupart du temps, les volontaires ne recueillent que les signatures des citoyens qui partagent leurs convictions. C'est aussi le cas aux abords du Kremlin, auprès de volontaires du parti présidentiel Russie Unie. Mano le soutient depuis toujours, il nous explique pourquoi.
8: Le plus important, c'est que notre gouvernement n'adopte pas les lois qu'on trouve hors de nos frontières, en Europe par exemple. Je pense que pratiquement tout ce qui nous entoure, c'est Sodome et Gomorre.
3: Quant à la menace posée par les drones ukrainiens, Mano, comme Vita, n'y accorde aucune importance.
8: La première fois, les gens regardent ce qu'ils veulent, après ils s'habituent. Les Russes sont comme ça.
6: J'en ai déjà tellement vu dans cette vie, c'est comme un jeu. On observe, on réagit un peu, et de toute façon, la vie continue. On espère que ça ira.
3: Ils prennent les difficultés économiques avec la même philosophie, en se disant que demain, tout ira mieux.
23: Un reportage signé Jean-Didier Revoin. Notez que le parti de Vladimir Poutine devrait sans surprise l'emporter. Seules des formations soutenant le chef du Kremlin et la poursuite du conflit en Ukraine ont été autorisées à concourir. L'État va reprendre en main la mise en sécurité de l'usine de pâte à papier Fibre Excellence de Tarascon. Face à la défaillance des liquidateurs, l'Agence de l'environnement va intervenir en urgence pour prévenir tout risque environnemental. La mise en examen du maire de Concarneau pour viol et agression sexuelle, la plaignante est majeure, précise le parquet. 18 mois d'emprisonnement avec sursis pour Stéphane Plaza qui va se pourvoir en cassation. L'agent immobilier a été rejugé en appel pour violence conjugale envers 2 anciennes compagnes. Et puis c'est la rentrée des classes pour l'équipe de France de football. Zinedine Zidane, le nouveau sélectionneur, va dévoiler ce soir sa première liste de joueurs retenus pour les 4 premiers matchs de la phase de groupe de la Ligue des Nations 2027. Fin du suspense, annoncé à 18h tout à l'heure.
1: Et nous serons en édition spéciale Virginie Lebrun pour l'occasion. Merci beaucoup. Dans la prochaine demi-heure sur France Info, la chanteuse Miley Cyrus, qu'on connaît pour son titre Flower et qui accompagne les enfants des années 90 depuis 20 ans, sort son 10e album. On revient sur la carrière de la pop star avec notre invité dans une dizaine de minutes. D'abord, les prix des carburants qui flambent.
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1: Avant de dépenser le maximum d'argent, il faut se mobiliser pour traiter les causes. Voilà la réaction d'Emmanuel Macron aujourd'hui à la hausse des prix de l'énergie, alors que les carburants atteignent des prix records, notamment en raison de la guerre au Moyen-Orient. Aujourd'hui, le gazole est affiché en moyenne à 2,40€ le litre dans nos stations-service. Pour le sans-plomb 95, le carburant le plus vendu en France, c'est 2,16€ en moyenne. Et face à cette situation, le gouvernement continue d'afficher son soutien aux Français, Marina Capitaine. L'aide aux gros rouleurs est prolongée, nous dit ce matin le ministre du Commerce.
20: Initialement, elle expirait le 30 septembre, cette aide aux gros rouleurs, mais Serge Papin annonce ce matin sa prolongation, sans donner d'ailleurs de nouvelles dates de fin. Actuellement, l'aide prend la forme d'un versement de 100€. C'est un versement unique, donc si vous l'avez déjà touché, cette prolongation ne vous permettra pas de redemander 100€. Ce laps de temps supplémentaire, il va en revanche permettre à plus de bénéficiaires de toucher l'aide, car à ce jour, seulement la moitié des 3 millions de personnes concernées ont fait la demande. D'ailleurs, Serge Papin dit aussi ce matin réfléchir aux modalités de l'aide aux gros rouleurs. Donc, ça annonce peut-être un changement de modalité ou de périmètre. Une réunion est annoncée pour lundi autour du Premier ministre. Pour le moment, il faut effectuer plus de 15 km entre son domicile et son lieu de travail, ou plus de 8000 km par an pour être admissible. Et il y a aussi un plafond de revenus. L'aide aux gros rouleurs, c'est pour les ménages modestes. modeste actuellement, 1508 euros net mensuels pour un foyer fiscal d'une seule personne, par exemple.
1: On sent que le gouvernement se sent sous pression, Marina, et cherche à répondre à la tension sociale autour du prix des carburants.
20: Alors que des appels à manifester sont lancés sur les réseaux sociaux, que le spectre d'un retour des gilets jaunes flotte au-dessus d'Emmanuel Macron, il n'y a pas que le ministre du Commerce qui prend la parole aujourd'hui pour réfléchir aux aides. La ministre de l'Énergie et porte-parole du gouvernement, Maud Bréjon, parle, elle, d'un nouveau dispositif pour les Français qui travaillent à compter du 1er octobre. Le maintien du dispositif gros rouleur n'est qu'une des pistes étudiées, dit-elle. Donc ce n'est pas très clair. Les deux ministres parlent-ils de la même aide qui évoluerait ou bien est-ce qu'une aide supplémentaire pourrait voir le jour? J'ai posé la question aux deux cabinets respectifs il y a plusieurs heures déjà et pour le moment c'est un silence radio.
1: Merci beaucoup Marina, capitaine service économie de France Info. Encore beaucoup d'inconnus autour de cette aide donc qui ne s'arrêtera pas à la fin du mois, on l'a compris, mais il faut obtenir plus que le simple prolongement de cette aide pour Jean-Baptiste Beau, l'un des responsable de l'association Famille Rurale.
7: On a demandé aussi à ce qu'elle passe de 100 à 200 euros pour pouvoir couvrir ce prix qui devient exorbitant pour les ménages qui sont dépendants de leur voiture. Mmh. Et puis aussi qu'on augmente le plafond. Aujourd'hui, le plafond est assez bas. Alors c'est normal, on priorise les ménages les plus modestes, mais il nous semble qu'il faut aujourd'hui le remonter.
9: Vous parlez de quel plafond ?
7: Le plafond de revenus, en fait, qui permet d'avoir accès à cette aide qui est aujourd'hui limitée à 16 000 euros par part fiscale, donc, c'est-à-dire les ménages modestes. Et donc nous demandons à ce qu'il soit réévalué autour de 25 000 euros afin que les classes moyennes puissent aussi prétendre à cette aide. Ce sont les deux demandes que nous faisons au gouvernement, donc doubler cette aide et élargir le plafond.
9: Aujourd'hui, ça touche 3 millions de Français, ça peut toucher 3 millions de Français avec un rehaussement du plafond, ça pourrait toucher combien de personnes ?
7: Autour de 5 millions environ. Je crois qu'aujourd'hui, effectivement, le gouvernement ne peut pas rester sans agir, puisque nous avons des familles, des ménages qui sont confrontés à cette explosion des prix du carburant qui dure en réalité. Et ce sont ceux qui sont, et nous en milieu rural, nous connaissons bien la problématique, puisque la dépendance aux véhicules individuels fait qu'il y a une forme de double peine. Pas de transport collectif, pas d'alternative.
9: Je voulais vous demander également dans les zones rurales, vous avez commencé à l'évoquer, la question n'est pas plus large que celle du domicile-travail, parce qu'effectivement, il faut prendre la voiture pour faire les courses, aller à l'école, chez le médecin. Est-ce que ça ne veut pas dire qu'il faudrait une aide différente, plus complète? Est-ce que cette aide aux gros rouleurs, elle est véritablement utile?
7: Écoutez, l'aide aux grands rouleurs, elle a le mérite de cibler, mais nous avons demandé aussi à ce qu'elle soit effectivement élargie, parce qu'il y a, par exemple, des jeunes en formation qui ont besoin de prendre leur véhicule. On peut aussi avoir des demandeurs d'emploi, parce que les services sont loin et on a besoin de son véhicule tous les jours. Mmh. Donc, en fait, effectivement, nous, ce que nous souhaitons, c'est aussi qu'on ait un public qui soit aussi élargi. Mais on reste dans une aide ciblée, mais élargie. Et c'est pour ça qu'effectivement, ça aussi, ça doit être mis sur la table.
9: Mais dernière question, malgré tout, parce que on dit que cette aide, elle peut toucher 3 millions de Français. Il y a qu'un million et demi de Français qui ont eu recours pour l'instant. Ça veut dire quoi? Que ce n'est pas assez lisible? Que c'est mal connu ou que ce n'est pas utile?
7: Alors, je pense qu'effectivement, ça n'a pas été assez lisible. Et ça, quand on a eu une aide qui se fait sur demande en fait des bénéficiaires, on a toujours cette problématique de non-recours. Mmh. Donc, il faut réfléchir aussi à la rendre plus automatique. Et je termine en vous disant aussi qu'en 2022, quand il y a eu une vague inflationniste aussi sur les énergies, nous avions déjà appelé le gouvernement aussi à préparer les alternatives aussi aux véhicules individuels, les alternatives aux énergies fossiles, et qu'on n'a pas beaucoup avancé depuis. On se retrouve encore une fois au pied du mur. Donc dès maintenant, il faut accélérer sur l'électrification, accélérer aussi sur des plans de mobilité en milieu rural qui offrent des alternatives, parce qu'à chaque fois, je vais revenir sur votre antenne, vous dire la même chose. Il y a 4 ans, on avait déjà demandé à ce que ce soit fait et on n'a pas beaucoup progressé. Donc en fait, le gouvernement, il me semble, les pouvoirs publics doivent plus anticiper et peut-être plus accompagner les communes rurales, les intercommunalités dans les territoires, pour avoir ces moyens de transport alternatifs qui se développent, parce qu'on ne peut pas dire aux gens prenez le train ou prenez le bus, prenez le métro quand il n'y en a pas en réalité.
1: Jean-Baptiste Beau, l'un des responsables de l'association Famille Rurale, avec Benjamin Fontaine. Bonjour Aurélien Bigot.
10: Bonjour.
1: Vous êtes chercheur sur la transition énergétique des transports. Face à la nouvelle crise des prix du carburant que l'on connaît, faut-il d'après vous envisager sérieusement des alternatives à la voiture, notamment, comme on vient de l'entendre, dans les zones rurales où elle reste le moyen de transport le plus utilisé ?
4: Oui, tout à fait. Ça devrait être presque la priorité finalement depuis plusieurs années. On voit à quel point les crises s'enchaînent en lien avec le prix des carburants, en lien avec cette dépendance au pétrole. Si on revient assez loin en arrière, il y a eu les crises des années 70, mais en 2007-2008, déjà le prix du baril de pétrole était monté à plus de 140 $ le baril, soit beaucoup plus encore qu'aujourd'hui. On a eu la crise des Gilets jaunes, on a vu avec la guerre en Ukraine, les tensions géopolitiques, que ce soit au Venezuela, en Iran, au Yémen, à quel point on est dans une situation de dépendance sur le pétrole qui nous demande d'accélérer à la fois sur l'électrification, passer à d'autres énergies, mais bien évidemment aussi, autant que possible, fournir des alternatives, d'autres modes de transport pour
1: lesquels,
4: tous les ménages
1: par exemple
4: qui ont peu d'alternatives à la voiture. En l'occurrence, le récent baromètre des mobilités du quotidien de WeMove montre que 47% des Français n'ont pas le choix dans leur mode de déplacement. Pour beaucoup, ils sont dépendants à la voiture, donc ça veut dire développer les alternatives, notamment en transport en commun, là où
1: les bus, par exemple,
4: le transport ferroviaire, là où à l'intérieur des villes, entre les villes, là où il y a des flux suffisants pour ces modes de transport-là. On ne peut pas forcément en mettre partout, mais on pourrait en mettre bien plus qu'aujourd'hui pour fournir cette alternative. C'est aussi les mobilités actives, notamment le vélo. Alors, malgré tout, il y a eu pendant un moment une volonté politique assez forte sur le développement du vélo, mais le plan vélo a beaucoup été amoindri ces derniers temps, alors que ça peut être une alternative.
1: Peut-être moins dans les zones rurales quand même, le vélo, quand les trajets sont longs.
4: Il y a quand même une bonne partie des trajets, c'est de l'ordre de la moitié des trajets en zone rurale, qui sont quand même inférieurs à 10 km. Donc, ça peut être fait, à vélo ou à vélo assistance électrique, ou même des véhicules un peu intermédiaires entre le vélo et la voiture qui peuvent davantage se développer. Mais bien souvent, c'est à condition qu'il y ait des conditions de sécurité suffisantes, à condition qu'il y ait des infrastructures. Et c'est là où il y a besoin, justement,
1: des
4: politiques publiques, exactement, pour sécuriser les routes, pour faire des plans de circulation, y compris en zone rurale, pour des véhicules plus légers. Alors ça peut être du vélo, mais ça peut être des mini-voitures, des offres aussi qui sont à développer pour avoir des véhicules électriques plus légers qui deviennent plus accessibles. On sait que le prix des véhicules électriques dépend beaucoup de leur poids, notamment, et donc on a intérêt à encourager, voire à contraindre les constructeurs qui n'ont pas d'intérêt naturel à aller dans ce sens-là, aller vers des véhicules en tout cas qui sont plus légers, plus sobres et du coup plus abordables pour les ménages, parce qu'on sait que sinon le prix à l'achat est un frein très fort à l'électrification.
1: Voilà, ça a un coût, mais créer de nouveaux transports en commun aussi, ça coûte très cher, Aurélien Bigot.
4: Exactement, mais c'est là où on a en tout cas besoin de financements aussi nouveaux, et c'est quelque part planifié pour du moyen long terme, mais on voit bien à quel point la dépendance aussi coûte très cher. On le voit à court terme avec les débats sur le prix du carburant, avec cette dépendance géopolitique qu'on peut avoir, avec du coup les impacts, y compris en termes de finances publiques, à essayer de réagir dans l'urgence à ces hausses des prix des carburants. Et puis c'est pour beaucoup du coup des contraintes qui reposent sur les usagers qui sont dépendants de leur voiture, qui du coup se retrouvent avec des prix des carburants particulièrement élevés. Donc il y a en effet une vraie problématique de financement de cette transition énergétique, mais il faut réussir à, si on a une volonté en tout cas qui est suffisante dans ce sens-là, essayer d'aligner notre fiscalité aussi avec la transition énergétique pour faire en sorte qu'on récupère des recettes sur les modes de transport les plus impactants, notamment le transport aérien par exemple, qui est très peu taxé, qui n'est pas taxé par exemple sur l'énergie, qui a des réductions sur la TVA également, pour financer des mobilités plus durables, que ce soit des modes de transport alternatifs à la voiture ou encore de l'électrification des véhicules plus légers qui permettent de sortir de cette dépendance au pétrole.
1: Eh bien, merci beaucoup Aurélien Bigot. Je rappelle que vous êtes chercheur sur la transition énergétique des transports et auteur de Voitures Fake or Not aux éditions Tana en mai 2023. Merci beaucoup d'avoir été avec nous sur France Info cet après-midi. Tout de suite, l'info en une minute.
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1: 15h46 sur France Info. L'info en une minute, Virginie Lebrun avec à la une la crise des carburants et la Russie au cœur du discours d'Emmanuel Macron cet après-midi.
23: La menace hybride russe vis-à-vis des Européens et de la France s'est intensifiée, a dit le chef de l'État. Ces attaques ne resteront pas sans réponse, a-t-il encore affirmé. Sur la flambée des cours du pétrole et du gaz, Paris va convoquer un G7. Si le président s'est dit solidaire de ceux qui subissent des prix à la pompe à des niveaux historiques, il a aussi rappelé la responsabilité de l'exécutif vis-à-vis des finances publiques. Avant de dépenser le maximum d'argent, il faut se mobiliser pour traiter les causes, a dit Emmanuel Macron. L'État reprend en main la sécurité de l'usine Fibre Excellence de Tarascon. Face à la défaillance des liquidateurs, l'ADEME va intervenir en urgence pour prévenir tout risque environnemental. La mise en examen du maire de Concarneau pour viol et agression sexuelle, l'élu a été placé sous contrôle judiciaire. La plaignante est majeure, précise le parquet. Et puis Stéphane Plaza se pourvoit en cassation après sa condamnation à 18 mois d'emprisonnement avec sursis. L'agent immobilier était jugé en appel pour violence conjugale.
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1: Une pochette en noir et blanc avec une rose sur son visage à la place de sa bouche. Miley Cyrus dévoile aujourd'hui le 10e album de sa carrière. À 33 ans, elle veut entamer une nouvelle ère après avoir fêté cette année les 20 ans d'Anna Montana, série de Disney Channel qui l'a fait connaître. Son succès a été couronné en 2024 par deux Grammys pour son titre Flowers. Mais depuis, son album de l'année dernière n'avait pas eu le même succès. Alors, Yann Bertrand, vous nous présenté aujourd'hui Bass Persuades, le dernier album de Miley Cyrus.
0: Tout est allé très vite et par surprise, Miley Cyrus, ou plutôt désormais Miley, était encore sur la déception des ventes de son dernier album sorti l'année dernière quand elle a annoncé le nouveau il y a 3 semaines.
10: Let's go!
0: Bass Persuades, avec des touches électro, rock et pop plus sombres, dont le premier single que n'aurait pas renié une Lady Gaga. Il faut dire que la chanteuse de seulement 33 ans a la longue carrière déjà s'est aventurée dans le rock psychédélique, la pop sirupeuse, la folk, la country, elle qui était la filleule de la récemment disparue Dolly Parton, au point de ne pas forcément, au-delà de ses fans, imprimer une identité réelle sur sa musique.

0: Avec ce nouveau virage, une nouvelle équipe, une nouvelle maison de disques, Miley joue gros en misant sur un univers plus rugueux. Elle qui reste loin en termes de succès et de reconnaissance de ses contemporaines Taylor Swift, Rosalia ou Billie Eilish pour ne citer qu'elle.
1: Merci beaucoup Yann Bertrand. On continue de parler de ce nouvel album de Miley Cyrus. Avec vous Sarah Dahan, bonjour.
2: Bonjour Jeanne,
1: vous êtes
2: merci de m'inviter.
1: Vous êtes journaliste et autrice du livre Diva, les plus grandes icônes de la pop. Vous l'avez écouté, cet album sorti aujourd'hui. Alors encore une fois, elle essaye beaucoup de styles, hein, la chanteuse Miley Cyrus. On entend des inspirations dans son single Bass Persuades, Madonna hein, par exemple. Il y a aussi de l'électro, des ballades qu'elle a l'habitude de proposer. C'est quoi son style en fait à Miley Cyrus?
2: Son style, alors je ne sais pas si on pourrait parler de style musical, mais je crois qu'elle embrasse vraiment une certaine liberté dans le sens où effectivement elle se prête à plusieurs genres musicaux. Donc là, le dernier album est effectivement assez rock, électro. On retrouve aussi des ballades au piano. Je trouve qu'elle démontre qu'elle est assez à l'aise dans tous ses styles et que elle décide de faire ce qu'elle veut après tout, quoi.
1: Oui, c'est ça, elle fait un peu les styles qu'elle a envie. D'ailleurs, voilà, c'est une pop star un peu particulière. Elle a été icône de Disney Channel. Ensuite, elle a changé de style avec Wrecking Ball, cette chanson très célèbre de Miley Cyrus, en totale opposition hein, quand elle l'a sortie avec l'image de la jeune adolescente, Liz, qu'on connaissait. Puis, il y a eu Flowers en 2023, véritable succès de Grammys, ses premiers. Comment on explique cette carrière un peu morcelée, qu'elle n'ait pas eu de Grammys avant?
2: Oh bah, je pense qu'il y avait toute cette image de star Disney, d'enfant star avec Hannah Montana qui lui collait à la peau. Mais très vite, elle a voulu s'en défaire. Elle a un peu fait sa crise d'ado sous les caméras du monde entier. Donc,
1: un peu comme Britney Spears finalement.
2: Oui, un peu comme Britney Spears, mais fort heureusement avec une issue moins tragique. Et je pense qu'il a fallu. Elle a sorti quand même pas mal de tubes, hein, comme vous parliez de Wrecking Ball, qui est quand même un classique maintenant. Mais il a fallu le succès populaire incontestable de Flowers pour qu'on réalise véritablement que c'est une artiste adulte à part entière qui sait écrire des chansons qui résonnent avec énormément de personnes. Quoi.
1: Et qui sont ses fans aujourd'hui? Elle a quand même 205 millions d'abonnés sur Instagram. Hein. C'est un petit peu moins que Taylor Swift, mais c'est plus que Billie Eilish, que Lady Gaga, que Dua Lipa. Qui écoute Miley Cyrus aujourd'hui?
2: Je pense que déjà, il y a les fans qui la suivent depuis ses débuts. Je pense qu'elle fait... elle fait pas mal écho aussi à la population LGBT, notamment avec des sons peut-être plus dansants, plus électro. Je pense qu'elle parle plutôt à tout le monde, à vrai dire.
1: Aux 20-30
2: même
1: ans
2: Même si...
1: En ce moment
2: aux 20-30 ans, et même un peu plus, je dirais. Elle est assez œcuménique au final.
1: Et qu'est-ce que ça symbolise aujourd'hui pour elle, ce changement de label, ce changement d'équipe dans sa carrière?
2: Je pense qu'en fait, elle a fait un peu le tour, effectivement. Après avoir renié pendant quelques temps cette image Disney, elle a accepté récemment un Icon Award de la part de Disney. Donc, elle a un peu bouclé la boucle. Et là, j'ai l'impression qu'on est vraiment sur un nouveau départ. Puis voilà, elle change aussi. Elle s'appelle maintenant Miley. Ses problèmes familiaux sont quand même assez connus. Donc, on sait qu'elle a des problèmes avec son père. Donc, c'est peut-être pour ça qu'elle lâche
1: un chanteur également, Billy Ray Cyrus.
2: Ouais, qui est un chanteur de country. Elle vient du Tennessee. Et voilà, avec des racines country à la base. Donc, je pense que c'est vraiment l'idée d'un nouveau départ, quoi.
1: Eh ben merci beaucoup Sarah Dahan, journaliste et autrice du livre Diva, les plus grandes icônes de la pop. Je cite également votre dernier ouvrage, Lana Del Rey, anti-pop star chez Casa Éditions. Merci beaucoup d'avoir été avec nous. Et ce qu'on a entendu en fond pendant cette interview, c'est Orbit, un des titres qu'on retrouve sur le 10e album de Bass Persuades, le nouvel album de Miley, nouveau nom de scène de Miley Cyrus. Le monde d'Elodie, tout de suite. Elodie Suigo et son invité.
3: Bonjour Camille.
4: Bonjour. Je vais prendre ta douleur.
3: Depuis plus de 20 ans, vous chantez avec votre voix, bien sûr, mais aussi avec votre corps, vos souffles, vos silences, vos battements. Il y a eu le fil, tenu comme une ligne de vie. Puis Ta douleur, cette chanson dans laquelle vous vouliez prendre la douleur de l'autre, l'attraper, presque la porter à sa place. Depuis, votre voix a voyagé jusqu'à Ratatouille, jusqu'à Emilia Pérez de Jacques Audiard et cet Oscar remporté avec Clément Ducol pour El Mal. Mais aujourd'hui, vous revenez avec un disque qui ne ressemble à aucun autre parce qu'il lui aura fallu 15 ans pour grandir. Il s'appelle The Sound of Milk, le son du lait. 15 années pendant lesquelles vous êtes devenue mère, vos enfants ont grandi et vos chansons avec eux. Trois âges, naissance, enfance, adolescence. Et il y a dans ce disque des voix d'enfants, des souffles, des bruits, la famille, le temps qui passe. Il y a aussi cette question vertigineuse pour une mère, quel monde allons-nous laisser à ceux que nous avons mis au monde ?
4: Le chant, c'est plus qu'une question, c'est comme un horizon. Voilà. En tout cas, pour moi, ça rend l'horizon possible de chanter. Ça me rend possible d'avancer. Voilà.
3: Vous avez mis 15 ans à le créer, cet album. Est-ce que c'est parce que les chansons avaient besoin de grandir ou est-ce que c'est vous qui aviez besoin de grandir avant de les laisser partir ?
4: C'est tout ça. Et c'est vrai que c'est vraiment un disque qui m'a appris à quel point créer, c'est aussi trouver le moment où on est prêt pour mettre au monde cette création. Depuis 15 ans, je navigue en me disant maintenant, non, c'est pas complètement, maintenant, ah, non, pas tout de suite. Et là, il y a eu comme une évidence, mais quand même, en rentrant des États-Unis de cette course aux Oscars, j'ai eu envie de créer ce troisième volet du disque qui s'appelle Adolescence pour raconter mon présent de maman. Et je crois que ça m'a donné la force de le sortir aussi, parce que l'adolescence des enfants, c'est aussi un appel aux mamans à s'émanciper.
3: D'ailleurs, c'est très étonnant parce que The Sound of Milk commence presque avant la musique. Il y a le souffle, l'eau, les bruits des enfants, le son de la maison.
4: Le son du lait, de la succion de l'enfant, le son de l'enfant qui chante avant même que je chante. Ouais.
3: Est-ce que le fait d'être maman vous a permis de réapprendre à réécouter différemment ?
4: Aussi à supporter les hurlements, réapprendre à écouter la saturation sonore aussi. Des fois, là j'apprends avec l'adolescence à discuter autrement qu'avec la colère, qu'en haussant le ton, parce que c'est pas tenable. Comment on réapprend à parler ? Au moment de la naissance de mes enfants, j'ai redécouvert quelque chose que j'aimais déjà, qui sont le son subtil, la délicatesse, tout ce qui est autour du chant finalement, la respiration, les bruits de bouche, comme ces clapotis en fait.
3: D'habitude, on imagine que c'est la mère qui apprend à l'enfant à chanter. Là, c'est presque l'inverse.
4: Oui, c'est l'enfant qui m'apprend à chanter et c'est le lait qui m'insuffle des chants. C'est vraiment, quand je dis, j'ai appelé ce disque The Sound of Milk, c'est vraiment ce que je ressens, ça m'est venu par le lait. Je suis même pas certaine que ce soit mes chansons, c'est les chansons du lait.
3: Vous avez raconté que votre père avait été abandonné à la naissance, que du côté de votre mère, il y avait eu des coupures entre les mères et les enfants. Mmh. Est-ce que ce disque raconte aussi, sans que vous l'ayez forcément décidé au départ, une histoire de réparation familiale ?
4: Bien sûr, et je crois que c'est ce que je fais toujours quand je chante. Je crois que je me répare dans le moment présent. J'espère que je répare quelque chose chez l'autre aussi. Je répare mon histoire pour l'emmener plus loin, larguer ce qui ne m'appartient pas ou ce qui me laisse en fait. Et oui, bien sûr, ce disque, à la fois je rends grâce à la vie et à ma lignée, et à la fois je pense que je la répare et j'espère permettre

0: écoute, où je l'écoute justement cette voix avec attention et je médite sur ce silence. Je le respecte. La voix, oui, c'est nos fêlures. On a le droit de chanter faux. L'important, c'est de chanter.
1: Merci Camille d'être passée dans Merci le monde Elodie. Mélodie sur France Merci Info. Votre nouvel album vient de sortir. Il s'intitule The Sound of Milk, le son du lait. Un disque qui aura mis 15 ans à grandir avec vos enfants de la naissance à l'adolescence. La tournée débutera le 5 novembre à Rouen avant de passer notamment par Strasbourg, Besançon, Nîmes, Grenoble, Dijon. Vous serez à l'Olympia hein, à Paris les 1er et 2 février 2027. Merci beaucoup.
0: Merci à vous.
2: Tu vois. Ça s'appelait.
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8: Le temps est plutôt calme cet après-midi dans le pays. Perturbations tout de même dans le sud-ouest et le nord-ouest avec quelques gouttes de pluie. Il fait très beau dans le sud-est avec jusqu'à 29 degrés. Mais attention au Mistral. Risque d'orage également à vous signaler sur les Alpes du Sud en fin de journée. 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Il est 16h. L'info avec Mélanie Delaunay.
9: La situation que nous vivons est la conséquence des guerres, des crises internationales que nous subissons, insiste Emmanuel Macron. Après une réunion à l'Élysée avec les représentants des différents partis politiques, le chef de l'État appelle à traiter les causes de ces prix records des carburants avant, dit-il, de dépenser le maximum d'argent, trouver notamment de nouvelles voies d'acheminement face aux conflits qui durent au Moyen-Orient. La situation est dure pour beaucoup de Français, reconnaît Emmanuel Macron. Mais à la sortie de l'Élysée, le président du Rassemblement National, Jordan Bardella, regrette qu'il n'y ait pas de mesures concrètes.
10: Le président n'a apporté aucune réponse sur le pouvoir d'achat ou sur la question des taxes sur les carburants. Nous avons réclamé avec Éric Ciotti une baisse de la TVA de 20% à 5,5% sur le carburant et une annulation des augmentations de taxes sur l'essence qui ont été mises en œuvre par le gouvernement en 2018, ce qui permettrait sur un plein de 40 litres de gagner une vingtaine d'euros à la pompe qui serait directement rendue à nos compatriotes. Et la question du pouvoir d'achat a été malheureusement balayée par le gouvernement. Donc nous allons continuer à nous battre, continuer à porter la voix de la France du travail. Et nous aurons l'occasion, notamment dans le cadre du débat budgétaire, de faire entendre nos propositions et de réitérer notre demande de la baisse de fiscalité. Parce que nous pensons que c'est le seul moyen, en réalité, pour mettre un coup d'arrêt à cet étranglement dans lequel sont plongés les Français lorsqu'ils vont mettre leur plein d'essence.
9: De son côté, le chef de file de Place Publique, Raphaël Glucksmann, appelle à des aides beaucoup plus massives. Le gouvernement compte prolonger celles pour les travailleurs gros rouleurs. Lors de cette réunion à l'Élysée, il a aussi été question de la Russie. La nature de l'agressivité russe et les menaces en Europe changent, dit Emmanuel Macron. Il demande un plan de protection des infrastructures critiques face aux attaques hybrides. L'eurodéputée insoumise Rima Hassan porte plainte devant la Cour de justice de la République contre le ministre de l'Intérieur pour violation du secret de l'enquête. Laurent Nunez assure qu'il n'a organisé aucune fuite dans les médias sur une prétendue présence de drogue dans le sac de Rima Hassan. L'agent immobilier et ancien animateur télé Stéphane Plaza est condamné à 18 mois de prison avec sursis pour des violences conjugales sur deux anciennes compagnes. C'est une peine qui est plus lourde qu'en première instance, Sébastien Baer.
11: Le tribunal a jugé que les témoignages des plaignantes étaient précis, concordants, tout le contraire des déclarations de Stéphane Plaza, qualifiées d'évolutives, parfois incohérentes ou mensongères. L'enquête a démontré que les violences physiques et psychologiques étaient bien réelles.

0: les SMS, les témoignages des voisins des plaignantes, les constatations médicales, les enregistrements audio aussi, ont servi de preuve. Benjamin Chouet, l'avocat d'une des deux plaignantes.
1: Évidemment, elle est soulagée, elle a envie de passer à autre chose. C'est le deuxième procès, deux fois difficile. Je ne sais pas si c'est ça qui va l'aider à se reconstruire. Le but de la personne que je défends, c'était pas, si vous voulez, de détruire la carrière de M. Stéphane Plaza. C'était de faire reconnaître qu'elle a été l'objet de violences habituelles pendant plusieurs années par M. Plaza.
0: Après le jugement, Stéphane Plaza, décrit comme colérique, extrêmement jaloux et possessif par l'une de ses anciennes compagnes, est resté longuement assis sur son banc, abattu. Ses avocats avaient plaidé la relaxe. Pour l'ex-animateur star, la peine est finalement plus lourde qu'en première instance. Vous avez été jugé comme n'importe quel justiciable, lui a lancé la présidente.
2: Et Stéphane Plaza qui va se pourvoir donc en cassation dans le Finistère. Le maire de Concarneau, mis en examen pour viol et agression sexuelle. À l'issue de sa garde à vue, Quentin Le Gaillard qui dénonce des accusations invraisemblables selon lui et qui veut porter plainte pour dénonciation calomnieuse. C'est un appel au don de moelle osseuse qui a changé la donne pour le petit Elio. Ce garçon de 5 ans atteint d'une leucémie va mieux après une greffe de moelle osseuse en mai dernier et l'appel au don largement relayé va bénéficier à d'autres malades car 51 000 personnes se sont inscrites sur le registre de l'agence de biomédecine après cette mobilisation. C'est un record habituellement. Ce sont environ 20 000 nouveaux donneurs qui s'inscrivent chaque année.
3: Merci beaucoup Mélanie Delon. À suivre sur France Info, la toute première liste de Zinedine Zidane sera dévoilée vers 18h. Quels joueurs en feront partie? Quel style pour le nouveau sélectionneur de l'équipe de France de football? On analyse tout ça dans 10 minutes avec Nathalie Yanetta et Julien Froment de la direction des sports de Radio France. Tout de suite, cette réunion à l'Elysée sur la situation internationale et ses conséquences.
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3: La crise énergétique est due intégralement aux guerres et à la situation internationale que nous subissons. Voilà le principal message d'Emmanuel Macron à l'issue d'une réunion avec les principales forces politiques françaises. 13 chefs de parti et candidats à la présidentielle réunis ce matin à l'Élysée pour un point sur les crises internationales. Et à l'issue de cette rencontre, Audrey Tison, le président a voulu s'adresser directement aux Français.
5: Oui, il affiche d'abord, le président qui se présente devant la presse et qui affiche d'abord sa fermeté vis-à-vis de la Russie qui mène des attaques hybrides sur l'ensemble de l'Europe.
6: Des incursions dans l'espace aérien, dans plusieurs pays européens et la multiplication d'actes hostiles face à ces situations. Notre position est claire, le soutien à l'Ukraine est plus que jamais indispensable parce qu'il est la condition de notre sécurité et d'un retour à une paix juste et durable.
5: Message à peine voilé au Rassemblement national qui demande à ce qu'on coupe le robinet de l'aide à l'Ukraine. L'autre message important que veut faire passer le président aujourd'hui, c'est qu'il faut s'attendre à ce que les différentes crises durent, et notamment au Moyen-Orient. La crise énergétique est due intégralement aux guerres, à la situation internationale que nous subissons, insiste le président. Elle n'a rien à voir avec une décision du gouvernement. Emmanuel Macron qui travaille à régler cette crise au niveau diplomatique, mais aussi, il insiste, il travaille à sécuriser les approvisionnements en carburant avec ses homologues jordaniens, irakiens. Il multiplie les rendez-vous internationaux ces derniers jours. Et puis, il demande au gouvernement de plancher sur les aides aux Français. D'ailleurs, le gouvernement va tenir une nouvelle réunion dès ce lundi pour sans doute annoncer un nouveau dispositif à destination des particuliers.
3: Alors, au terme de la réunion, chaque élu avait sa propre conclusion, Audrey. La plupart des oppositions regrettent le manque de gestes envers les Français.
5: Oui, alors au-delà des messages diplomatiques et sur la situation internationale, ce que retiennent les participants, c'est surtout l'absence de réponse nouvelle, immédiate, à destination des Français qui subissent une hausse des prix à la pompe. C'est le cas de tous les représentants de la gauche, à commencer par le communiste Fabien Roussel.
7: Il n'y a pas de solution à court terme qui est envisagée par le président de la République, par ses conseillers.
5: Même genre de réaction à droite. Jordan Bardella réclame toujours la baisse immédiate de la TVA sur tous les produits énergétiques. Et puis d'après Bruno Retailleau, des Républicains, il faut agir très vite.
8: Il faut agir maintenant et pas seulement sur le prix des carburants, pas seulement sur l'électricité, sur le logement et demain, mais ça sera un autre enjeu au moment des présidentielles, sur le travail pour que enfin en France, le travail paye plus que l'assistanat.
5: Vous entendez, il y a des airs de campagne présidentielle puisque la plupart des participants aujourd'hui sont aussi candidat à la fonction suprême. À la sortie de cette réunion où les opposants ont finalement assez peu parlé, ils étaient plus bavards devant les micros, chacun voulant démontrer qu'il a défendu les intérêts des Français.
3: Merci beaucoup Audrey Tison, service politique de France Info. Alors cette crise énergétique, ces prix très élevés des carburants sont liés aux conflits dans le monde, on l'a compris, notamment celui au Moyen-Orient ou après le détroit d'Ormuz, c'est celui de Bab el-Mandeb en mer Rouge qui est partiellement bloqué par les Houthis, mouvement chiite proche de l'Iran. Sylvain Domergue est docteur agrégé de géographie et auteur de Géopolitique des espaces maritimes. Il nous en dit plus sur les conséquences de ce blocage.
9: Bab el-Mandeb, effectivement, comme vous venez de le dire, c'est au sud de la mer Rouge. C'est l'ouvert qui permet de communiquer avec l'océan Indien et la Méditerranée, donc en passant par cette mer Rouge. Et alors, c'est un espace qui est stratégique depuis très longtemps, hein, depuis plusieurs siècles en réalité, pour le transport maritime essentiellement. Mais là, dans le cas d'espèce, ce qui nous intéresse, c'est surtout pour la sortie du pétrole du Golfe Persique, qui, comme vous le savez, est essentiellement bloqué dans le Golfe Persique. La seule route véritablement qui fonctionnait encore, c'était ce pipeline qui permettait de traverser l'Arabie Saoudite, qui aboutit toujours, mais qui est là actuellement temporairement coupé dans le port de Yanbu en mer Rouge, et donc qui permettait de faire sortir du pétrole par le détroit de Bab el-Mandeb, vers l'Asie notamment. C'était l'une des toutes dernières portes de sortie avec le port de Fujairah aux Émirats Arabes Unis.
10: C'est-à-dire que ce détroit-là n'a pas lié, mais en partie seulement, j'imagine, en petite partie, le blocage du détroit d'Ormuz jusqu'à présent.
9: Oui, relativement peu, parce qu'on considère que le port de Yanbu était capable d'exporter à peu près 5 millions de barils par jour. Hormuz, c'était avant le conflit entre 18 et 20 millions de barils par jour. Alors évidemment, avant le blocage d'Hormuz, Yanbu fonctionnait déjà, mais il a permis de pallier un petit peu. Mais là, actuellement, avec les risques que font peser les Houthis, il y a une prime de risque sur les marchés financiers qui est appliquée à l'achat de pétrole, qui forcément fait monter les prix.
10: Alors justement, est-ce qu'on sait ce qui passe et ce qui ne passe pas à l'heure où nous parlons dans ce détroit-là, Sylvain Domergue ?
9: Alors, ce qui passe actuellement, en réalité, c'est à peu près tout le monde. C'est ça, un peu le paradoxe, c'est qu'on s'agite énormément plutôt en prévision d'un éventuel blocage qui, pour l'instant, ne se fait pas vraiment. Alors, il faut dire que depuis les attaques houthis sur le trafic maritime en 2023, vous vous souvenez, à la suite des offensives sur Gaza, beaucoup de compagnies maritimes ont décidé de se réorienter via le Cap de Bonne-Espérance, c'est-à-dire en contournant l'Afrique. Certaines ont repris le trafic récemment, et là, on a toujours un trafic qui passe entre 20 et 30 navires par jour, à peu près. Et là, depuis l'offensive houthie, on a un trafic qui se maintient à peu près, y compris pour les pétroliers. Ce qui pose problème, c'est ce que disent les houthis, c'est-à-dire faire peser une menace sur les navires saoudiens, et puis ce qu'ils ne disent pas, c'est-à-dire potentiellement, dans quelques temps, générer un blocage quand bon leur semblera.
10: Là, à l'heure où on se parle, les houthis dissuadent les navires saoudiens ?
9: Oui, ils font peser une menace sur les navires saoudiens. Alors, cela étant
10: mais
9: dit,
10: la menace n'a pas été exécutée.
9: Pour l'instant, pas vraiment, parce qu'en fait, ça s'explique par la spécificité du transport maritime. En fait, on ne peut pas vraiment parler d'une nationalité sur un navire. Le drapeau qui bat à l'arrière du navire ne veut rien dire, parce que vous pouvez avoir un navire qui bat pavillon togolais, par exemple, mais avoir un investisseur chinois, un propriétaire grec, un armateur norvégien, une cargaison saoudienne et un client indien. Donc, c'est plus un effet d'annonce que génèrent les Houthis. Pour l'instant, on ne sait pas très exactement ce qu'ils ont l'intention de viser et comment ils vont sélectionner les cibles.
10: Et ce sont les Européens qui sont d'autant plus concernés par Bab el-Mandeb, Hormuz ?
9: Alors, en partie seulement, parce que les Européens, effectivement, dépendent beaucoup du trafic conteneurisé pour les marchandises qui arrivent d'Asie. Mais là, ce n'est pas trop grave, parce qu'il existe une voie de contournement par le Cap de Bonne-Espérance. Et effectivement, du pétrole qui arrive normalement du Golfe Persique, mais là, avec ce qui se passe à Hormuz, ça fait un moment qu'il n'y en a plus beaucoup qui passent. Non, ceux qui sont vraiment concernés, ce sont évidemment les Saoudiens qui, aujourd'hui, ont des inquiétudes sur leurs exportations, mais ce sont surtout les Asiatiques, en particulier les Japonais, les Coréens et à terme les Chinois, si la crise dure et que leurs stocks s'épuisent, qui sont concernés, puisque le pétrole qui est acheté depuis le Golfe Persique, et y compris celui qui sort par la mer Rouge, est prioritairement dirigé vers l'Inde, la Corée, l'Asie du Sud-Est et le Japon et la Chine.
3: Sylvain Domergue, docteur agrégé de géographie et auteur de Géopolitique des espaces maritimes, avec Marie Bernardo. Il y a donc ce conflit au Moyen-Orient évoquée aujourd'hui par Emmanuel Macron, mais également la menace russe en Europe qui s'est intensifiée. Elle a changé de nature, d'après le président de la République, qui charge le Premier ministre de protéger les sites stratégiques lors des prochaines semaines. Éric Biegala, que sait-on exactement de cette menace russe après les drones détectés en Allemagne et en Pologne ?
11: Eh bien que c'est une menace réelle et vraisemblablement croissante, mais qui n'a pas encore atteint le territoire national, au-delà des manipulations d'influence ou d'ingérence. En fait, souligne-t-on de sources sécuritaires françaises de haut niveau, les Russes se concentrent toujours sur l'Ukraine. Mais dans l'entourage de Vladimir Poutine, on considère que l'Europe est aujourd'hui le principal soutien financier, matériel, militaire, avec les armements et logistiques de l'Ukraine. Et tout ça donne à Kiev une profondeur stratégique, comprenez des arrières géographiques, qui permettent à l'Ukraine de poursuivre son combat. Et c'est cette profondeur stratégique que les Russes ont commencé à attaquer. Dépôts et usines d'armement en Pologne ou en République tchèque, industriels européens travaillant avec l'Ukraine menacés d'assassinat, en Allemagne notamment, et lignes logistiques approvisionnant l'Ukraine. À cet égard, l'attaque infructueuse visant des avions ukrainiens sur l'aéroport de Leipzig en Allemagne cet été a été un point d'orgue. L'attaque sur les trains passant la frontière Ukraine-Pologne la semaine dernière en est un autre. Ces mêmes sources sécuritaire française estime que cette stratégie russe pourrait parfaitement s'accroître, s'élargir dans les prochains mois. On parle d'escalade horizontale et toucher les industries de défense en France ou en Italie, par exemple. Et c'est en fait tout ce qu'on appelle la base industrielle et technologique de défense européenne dans son ensemble qui pourrait être dorénavant visée par des actions de sabotage, voire des assassinats.
3: Mais on ne parle pas encore de guerre ouverte avec la Russie, Eric.
11: Non, il semble, toujours pour citer un haut responsable sécuritaire français, qu'il y ait une sorte de consensus, notamment dans les services de renseignements européens, pour pronostiquer une guerre larvée avec la Russie, mais qui resterait sous le seuil d'une guerre ouverte, clandestine ou semi-clandestine, pas d'opération militaire russe majeure en Europe, du moins pour le moment, étant que les troupes de Moscou sont encore occupées en Ukraine. Ce serait la meilleure manière d'ailleurs de déclencher une réaction militaire de l'OTAN dans son ensemble, ce à quoi la Russie n'est nullement préparée. Mais on peut évidemment avoir des surprises. C'est là tout l'art de la guerre. Le chef d'état-major des armées suédois, le général Claesson, nous prévenait cet été ouvertement que la Russie, qu'il s'agisse de l'Empire tsariste, de l'Union soviétique ou de la Russie poutinienne, a toujours été capable d'une prise de risque stratégique majeure, maximale. Dernier exemple en date, sa calamiteuse offensive sur l'Ukraine en 2022. En général, cette prise de risque stratégique des Russes, c'est très mal fini pour eux, mais apparemment, ça ne les a jamais empêchés de recommencer.
3: Merci beaucoup, Éric Biegala, rédaction internationale de Radio France. On en vient à cette nouvelle polémique raciste à Carcassonne, dans l'Aude, après les récents propos enregistrés d'un policier municipal, ancien membre du 3e régiment de parachutistes d'infanterie de marine. C'est l'aumônier de ce régiment militaire qui est désormais en cause. Le Canard Enchaîné dévoile aujourd'hui la vidéo d'une messe dans laquelle le responsable religieux évoque notamment le grand remplacement. Bonjour Margot Kefelec.
12: Bonjour.
3: Cellule décryptage de France Info. Vous avez pu authentifier cette vidéo qui tourne sur les réseaux sociaux. Elle a été tournée il y a plusieurs mois.
12: Oui, nous sommes le 7 octobre 2025 dans la cathédrale de Carcassonne en pleine célébration de la fête de la Saint-Michel. C'est le saint patron du 3e régiment de parachutistes d'infanterie de marine. Les militaires sont présents et pour l'occasion, leur aumônier, Romain Gandour, donne une messe. Il se permet certains propos racistes car il le dit, il pense être en famille et que personne n'enregistre. Pourtant, quelqu'un le filme, tendez bien l'oreille.
13: Continuez à voir cette foule.
12: Continuez à avoir ce courage, cette fougue, cette foi, dit l'aumônier. Sinon, rajoute-t-il, on sera ridiculisé et d'autres prendront notre place. Cela semble être une référence à la théorie raciste du grand remplacement, qui consiste à dire que la population française sera remplacée à terme par des immigrés venus notamment d'Afrique.
3: Et l'aumônier tient d'autres propos polémiques pendant cette messe.
12: Et l'aumônier de 32 ans appelle les soldats du régiment à avoir le courage de leurs convictions et l'enchaîne en disant « Calmez-vous les gauchistes, respirez par le nez ». Le tout devant une assemblée de militaires hilares qui, vous l'entendez, hein, l'applaudissent. Alors calmez-vous les gauchistes, c'est une référence cette fois à la sortie du maire Rassemblement National de Carcassonne en 2024 à l'Assemblée Nationale. Il était alors encore député. Christophe Barthès qui d'ailleurs est présent ce jour-là dans la cathédrale.
3: Et cette vidéo a fait réagir Margot.
12: Oui, pourtant la vidéo a été initialement révélée par le média local indépendant La Glorieuse en juillet et n'avait pas fait grand bruit. Mais dans le contexte des polémiques racistes à Carcassonne qu'il se qui se multiplie. Elle a pris de l'ampleur. Jean-Luc Mélenchon, candidat insoumis à la présidentielle, estime que la place de cet aumônier est en prison pour injures racistes et propos séditieux. Olivier Faure, premier secrétaire du Parti Socialiste, affirme quant à lui que cet aumônier prêche pour le retour des croisades. Du côté des autorités, le 3e régiment de parachutistes d'infanterie de marine et le diocèse aux armées françaises se refusent à tout commentaire, mais une source militaire nous affirme que l'aumônier Romain Gandour a été fermement recadré.
3: Merci beaucoup Margot Kefelec, cellule décryptage de France Info. L'info en une minute, tout de suite.
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3: La toute première liste de Zinedine Zidane en football, ce sera juste après l'essentiel de l'info à 16h19. À la une, Mélanie Delaunay, l'opposition dénonce une réponse insuffisante au prix record des carburants.
22: Après la réunion à l'Elysée avec Emmanuel Macron qui met en avant les actions internationales pour limiter les effets de la guerre au Moyen-Orient, la responsabilité du gouvernement c'est d'apporter des réponses immédiates pour le pouvoir d'achat et il n'y en a pas pour l'instant, regrette le coordinateur des Insoumis pour le Rassemblement National. Sans baisse des taxes, il y a un risque de blocage de l'économie. Concernant la menace posée par la Russie, Emmanuel Macron demande un plan pour protéger les infrastructures critiques des attaques de drones et des attaques informatiques. La Légion d'honneur décernée à titre posthume cet après-midi aux deux sapeurs-pompiers morts pendant l'été en luttant contre l'incendie de Mérignac. Un hommage national vient de leur être rendu à Bordeaux. En Charente, 12 ans de réclusion criminelle pour un homme jugé pour avoir allumé 32 incendies. Il a multiplié les départs de feu entre 2022 et 2023. L'État reprend la main pour sécuriser l'usine de pâte à papier Fibre Excellence de Tarascon dans les Bouches-du-Rhône et dénonce l'incurie du liquidateur judiciaire sur ce site classé Céveso où sont toujours stockés du bois, des produits chimiques aussi à proximité du Rhône.
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3: On attend leur nom, quels seront les joueurs français présents dans la toute première liste de Zinedine Zidane, nouveau sélectionneur de l'équipe de France de football. Nous le saurons vers 18h, France Info en édition spéciale pour l'occasion. Les footballeurs choisis participeront aux 4 matchs de Ligue des Nations, premier rendez-vous de Zizou. Alors, c'est forcément particulier, nous disent Julien Froment et Nathalie Yanetta de la direction des sports de Radio France.
23: Ah, je crois que c'est un grand jour pour lui. Ouais, ça fait 5 ans qu'il attend ça. On l'a déjà entendu au moment de sa nomination. Hein. C'était fin juillet, il y a donc quelques semaines. C'était sa première prise de parole comme sélectionneur. Mais là, vraiment, ça y est, c'est le patron de l'équipe qui va appeler son équipe, ses coéquipiers, tous ceux qui vont constituer ce premier rassemblement des Bleus. Donc oui, je suis sûre qu'il y a une petite émotion particulière.
10: Une petite angoisse peut-être, un petit nœud au ventre. À quoi on peut s'attendre, Julien, pour cette première liste alors ?
24: Bah, ça ne devrait pas être une révolution, hein, parce qu'il a quand même un groupe, une base, on va dire, qui est assez solide. Hein, que Didier Deschamps lui a laissé quand même un groupe de qualité qui a fini 4e de la dernière Coupe du Monde. Donc on va quand même retrouver la majeure partie des joueurs qui étaient appelés notamment lors du dernier Mondial. Mais il y aura quand même des nouveautés, vraisemblablement. On a pu le percevoir un peu avec les présélections. Vous savez, avant d'effectuer la liste définitive, il y a une présélection de joueurs. C'est entre 45 et 50 joueurs qui reçoivent le petit papier de présélection. Il y a des noms qu'on a vu apparaître, comme Esteban Le Poll, l'attaquant de Rennes, qui a fini meilleur buteur la saison passée de la Ligue 1 avec 21 buts. Il y a Lucas Dacuña, qui est un joueur qui n'est pas du tout connu en France, en Ligue 1, mais qui joue en Italie, Serie A, ouais. À Côme, et qui fait une très très belle saison. On peut citer le jeune Jérémy Jacquet, défenseur qui passait par Rennes, qui est maintenant à Liverpool, qui a été recruté très charmant par le club anglais, 70 millions d'euros et qui fait une très belle saison. Donc voilà.
23: Et moi j'adorais que Zidane appelle Jacquet.
24: Oui, aucun lien de parenté. Hein,
10: aucun lien, mais c'est drôle.
24: Mais voilà, donc voilà, il y aura très certainement des invités surprises et des joueurs qui ont le bonheur de fêter leur toute première sélection pour la première liste de Zinedine Zidane.
10: Vous évoquiez effectivement, Julien, un groupe solide qu'on a vu jouer pendant la Coupe du Monde. Il y a un chantier malgré tout, c'est la défense, Nathalie.
23: Et le milieu, on va le dire aussi quand même. Hein, donc oui, c'est là-dessus que Zidane, il sait que le matériel devant, il l'a. Et il y a encore même des très beaux joueurs qui n'ont pas pu participer parce qu'ils sont blessés. On pense à Hugo Ekitike, bien sûr, qui ne pourra pas non plus être complètement là du voyage pour le coup. Mais c'est vrai que la défense, notamment la charnière centrale, avec l'indisponibilité de William Saliba encore pendant quelques semaines, Julien, vous me corrigez si je me trompe, il y a évidemment les côtés, parce qu'on a quand même ces grands questionnements sur les latéraux. Donc oui, je pense qu'il peut se permettre d'appeler des nouveaux joueurs pour les faire tourner. Ça y est, c'est la première fois qu'un sélectionneur hors grande compétition internationale a ses joueurs aussi longtemps. Ils vont jouer 4 matchs, ça n'arrive jamais normalement, c'est 2. Donc il va pouvoir travailler. Son homologue allemand, Jürgen Klopp, a donné sa liste hier et lui, il a carrément fait 2 listes de 22 joueurs. Il en a appelé 44 pour pouvoir voir un maximum d'internationaux, de futurs internationaux, d'anciens aussi, pour voir comment ils vont coulisser entre eux. Donc il a un noyau, Zidane, c'est sûr, dans lequel on va retrouver le gardien Mike Maignan, dans lequel bien sûr il y aura évidemment Kylian Mbappé, Ousmane Dembélé, Michael Olysee, et il peut se permettre quelques tentatives, et ça va servir à ça aussi, ce premier rassemblement.
10: Effectivement, il y a les talents individuels, il y a les joueurs, mais il faut que tout ce beau monde arrive à jouer ensemble, et là, ça peut être quoi finalement la patte de Zinedine,
23: c'est ça,
10: Zidane,
23: arrive
10: le collectif
23: à jouer,
10: en fait.
23: Arrive à jouer ensemble, ça... Ouais. En tout cas, ils en ont l'habitude, mais arrive à jouer à la Zidane. Je pense que c'est l'une des questions. Julien, vous serez dans la salle en conférence de presse ce soir à 18h. Vous allez lui poser. Tout le monde a envie de savoir quel est le style Zizou. On sait déjà que sur un certain nombre de petits détails à côté, il a changé des petits trucs. Par exemple, vous n'aurez pas en direct l'arrivée des joueurs. Par exemple, vous savez, ce fameux, ce qu'on a qualifié de défilé de mode, des joueurs de l'équipe de France lorsqu'ils arrivent à Clairefontaine. Ça sera filmé par la Fédération Française de Football. Les images seront ensuite mises à disposition. Ce soir, par exemple, je mets un gros billet que la liste ne sera pas égrenée par Zinedine Zidane de nom. Je pense qu'il y aura une autre manière de parler. Donc c'est à ces tout petits changements-là que Zidane, peu à peu, veut imposer ce qu'il est, lui, en tant que personne, en tant que sélectionneur, et donc, en tant que coach, on verra avec l'animation de jeu, dont on imagine effectivement que, compte tenu de sa nature à lui, et de...
10: voilà, parce qu'il y a le fond de la forme, en
23: ce fait. Ce créateur qu'il était, il va évidemment vouloir une équipe très créatrice.
10: Justement, est-ce qu'on... Oui, Julien,
24: on parle souvent en sélection de s'adapter plutôt que de construire, parce que c'est vrai que le temps est très court. Ouais. C'est vrai que là, la chance qu'il a, c'est qu'il commence son mandat avec ses 20 jours quasiment devant lui, ses 4 matchs, où là, il va pouvoir, en effet, commencer à installer son style. Après, il y aura un deuxième rassemblement en novembre avec 2 autres matchs. Mais voilà, il a un temps long, ce qui est quand même assez rare pour être souligné. Normalement, les temps longs, c'est Coupe du Monde ou Euro. Et encore là, quand on voit la dernière Coupe du Monde, il y a eu à peine une semaine, 10 jours de rassemblement avant le début de la compétition. Il faut qu'il profite en fait de cette période-là pour pouvoir commencer à construire son projet.
23: Et trouver des marques aussi, parce qu'on parle de trouver les marques des joueurs entre eux, mais aussi avec le nouveau staff. Il n'y a plus personne, à part l'officier de sécurité Momo Sanadji, qui était dans le staff d'avant. Donc,
10: c'est ce que j'allais vous demander. Il est très bien entouré. C'est la liste de Zidane, mais c'est la liste de tout un groupe. Il est entouré, très bien entouré, Zinedine Zidane.
23: Oui, je pense que... Mais alors là, pour le coup, Didier Deschamps fonctionnait aussi comme ça. Il avait son choix, mais avec son staff, ils ont partagé.
10: Mais c'est pas les mêmes,
23: voilà. On imagine évidemment que hier soir, ils sont restés enfermés jusqu'à très très tard dans leur bureau de la Fédération Française de Football, dans le 15e arrondissement, pas très loin d'ici, de la maison de la radio, pour évidemment peaufiner pas seulement le mode de communication, mais aussi sur le contenu. Donc c'est tout ça qui va aussi devoir se jouer, c'est-à-dire cette complicité entre le staff et le groupe. Et ça aussi, ce sont des choses qui s'apprennent. Et la chance, encore une fois, qu'ont les nouveaux sélectionneurs à l'aune de ce nouveau format de Ligue des Nations, c'est d'avoir du temps. Et le temps, on le sait, c'est précieux.
10: Et est-ce qu'on entraîne l'équipe nationale ? Est-ce qu'on entraîne les Bleus comme on entraîne le Real Madrid ?
24: Non. Non, très clairement, comme Nathalie l'a dit, le temps est différent. Là, c'est des regroupements qui sont quand même plutôt resserrés. S'il y a un problème avec un joueur, on n'a pas... la journée ou la semaine pour pouvoir le régler. Donc oui, c'est un coaching qui est différent. Après, je pense que Zinedine Zidane, on l'a vu hein, sur sa conférence de presse inaugurale, c'est un enfant qui a son nouveau jouet, qui a pensé avec une impatience infinie et qui, je pense, sera ferme. Mais c'est vrai que c'est pas le même métier être entraîneur d'un club au quotidien et être sélectionneur national, d'autant plus quand on est sélectionneur de l'équipe de France.
3: Julien Froment et Nathalie Yaneta de la direction des sports de Radio France avec Marie Bernardo. Et rendez-vous à 18h donc pour découvrir cette première liste de Zinedine Zidane. Je vous le rappelle, France Info sera en édition spéciale. La météo et un nouveau journal arrivent.
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3: C'est Linda Costa.
26: On a un temps globalement calme pour cet après-midi, avec quelques nuances, parce qu'on a toujours la perturbation d'hier, faible perturbation qui traîne un petit peu entre le sud-ouest et le nord-est, qui peut apporter encore quelques gouttes, un petit peu plus de nuages également entre la Normandie et la pointe nord, accompagnée de bonnes rafales de vent. Grand soleil en revanche près de la Méditerranée, avec toujours beaucoup de mistral et de tramontane. Pour le mistral, ça peut souffler jusqu'à 70 km à l'heure cet après-midi. Et puis ce risque d'orage qui sera présent dans l'après-midi, dans la soirée, sur les Alpes du Sud ou encore l'est de la Corse. Sur la Corse, ça peut donner localement de bons cumuls de pluie en très peu de temps. 18 à 19 degrés, ça c'est la moyenne près de la Manche. 20 à 25 pour les autres, jusqu'à 29 près de la Méditerranée.
3: Vous écoutez France Info, bienvenue si vous nous rejoignez. Il est 16h30. Le retour de Virginie Lebrun pour l'info.
27: Et on commence avec la mise en examen d'un policier des Yvelines. Il a été écroué, soupçonné de préparer un acte de terrorisme. L'homme de 35 ans est considéré comme un proche de la mouvance d'ultra-droite, Pierre de Cossette.
28: Oui, et c'est d'ailleurs un militant d'ultra-droite qui a donné l'alerte cet été, préoccupé par des messages reçus sur Internet, des messages d'un homme se présentant comme policier et proclamant vouloir rétablir l'ordre chrétien en Europe et commettre des sabotages. La sous-direction antiterroriste est saisie et les enquêteurs constatent en effet que ces menaces émanent bien d'un policier en poste dans les Yvelines, à la salle de commandement qui traite normalement notamment les appels téléphoniques au 17. Un policier de 35 ans qui n'avait pas fait parler de lui jusque-là, considéré comme respectueux et efficace, décoré il y a quelques années pour actes de courage et de dévouement. Les enquêteurs l'arrêtent dans la rue alors qu'il sort du service. En perquisition chez lui, des éléments d'armes à feu construits grâce à une imprimante 3D. 4 jours de garde à vue et à l'issue donc, un juge d'instruction antiterroriste l'a mise en examen, notamment pour préparation individuelle à la commission d'un acte de terrorisme. Le policier a été placé en détention provisoire. Un connaisseur du dossier évoque un profil psychologique fragile, un suspect solitaire selon les premiers éléments de l'enquête.
27: Un hommage national a été rendu cet après-midi aux deux pompiers morts en juillet dernier en combattant un incendie à Mérignac. Anthony Berthaume et Wilfried Schmitter sont décorés à titre posthume de la Légion d'honneur et de la médaille de la sécurité intérieure. La nation leur rend hommage, le cœur déchiré, a déclaré le ministre de l'Intérieur, qui a salué l'héroïsme de ces soldats du feu. Laurent Nunez, visé par une plainte de Rima Hassan, l'insoumise a porté plainte devant la Cour de justice de la République contre le ministre pour violation du secret de l'enquête. Son avocat dénonce un scandale d'État et accuse Laurent Nunez d'avoir participé à donner force et crédit à des informations non conformes à la réalité qui ont discrédité Rima Hassan. Le ministre, lui, dément avoir révélé à la presse une information inexacte sur la drogue qu'aurait détenue l'eurodéputé en avril lors d'une garde à vue. Emmanuel Macron a dressé cet après-midi un tableau plutôt sombre de la crise des prix du carburant liée au conflit au Moyen-Orient. Il a pris la parole après avoir reçu les différents chefs de parti qui ont eux souvent déploré l'absence d'aide massive pour soutenir le pouvoir d'achat des Français. Si le président s'est dit solidaire de ceux qui subissent des prix à la pompe à des niveaux historiques, il a aussi rappelé la responsabilité de l'exécutif vis-à-vis des finances publiques. Avant de dépenser le maximum d'argent, il faut se mobiliser pour traiter les causes, a estimé le chef de l'État. L'État va prendre en main la mise en sécurité de l'usine de pâte à papier Fibre Excellence de Tarascon, classée Céveso. Face à la défaillance des liquidateurs, l'ADEME, l'Agence de l'environnement, va intervenir en urgence pour prévenir les risques d'incendie, de déversement de produits dangereux et de pollution du Rhône. C'est ce qu'indique un communiqué aujourd'hui du ministère chargé de la transition écologique.
22: Merci beaucoup Virginie Lebrun. Dans les prochaines minutes sur France Info, on évoque les journées du patrimoine. Ce week-end, rendez-vous incontournable du mois de septembre. Les Français sont très attachés à leurs monuments, mais il faut de l'argent pour les entretenir. On le verra avec notre invité dans un quart d'heure. D'abord, les prix des carburants qui flambent, la crise énergétique s'aggrave. Une réunion avait lieu aujourd'hui avec le président.
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22: Ils ont quitté l'Élysée après une rencontre voulue par le président de la République sur la situation internationale et ses conséquences sur la flambée des prix de l'énergie. Les chefs de parti et principaux candidats pour la prochaine présidentielle étaient reçus ce matin par Emmanuel Macron. Tous demandent au gouvernement d'agir face à l'explosion des prix des carburants qui inquiète. Ils attendent des mesures. Le chef de l'État s'est exprimé à l'issue de cette réunion. On l'écoute.
7: Nul n'ignore ici ce que vivent tant et tant de nos compatriotes, de familles, depuis ces dernières semaines où le prix des carburants a fortement augmenté. Les prix à la pompe atteignent des niveaux historiques qui font aujourd'hui beaucoup souffrir, qui accroissent les problèmes de pouvoir d'achat. L'inquiétude monte sur les prix du gaz et la situation énergétique. Cette situation, elle est due intégralement aux guerres et aux conséquences des attaques qui ont été lancées par les États-Unis d'Amérique et Israël en Iran. Vous le savez, cette guerre, la France ne l'a pas choisie. Elle n'y a d'ailleurs pas participé. Mais comme beaucoup d'autres pays, nous vivons les conséquences de ce qu'elle a déclenché. Le détroit d'Ormuz reste quasiment bloqué. En tout cas, il n'y a pas d'accord qui permette de réouvrir les choses. Et aujourd'hui, le transit s'est dégradé par rapport à ce qui était la situation il y a quelques semaines. Cette situation, à laquelle s'ajoute la destruction des infrastructures énergétiques en Russie et en Ukraine, conséquence de la guerre d'agression russe, ont conduit à une explosion des prix de l'énergie partout dans le monde. Aujourd'hui, la France fait tout pour faciliter la réouverture pacifique du détroit d'Ormuz. Deuxième action que nous sommes en train de mener, c'est de sécuriser nos volumes et nos approvisionnements sur les catégories les plus sensibles, où il y a pu avoir des tensions dès cet été, je pense au jet fuel, qui a touché beaucoup de pays dépendants, et le gaz, qui peut toucher les Européens cet hiver, même si la France, elle, est au bon niveau de stockage attendu et obtiendra pour cet hiver le remplissage des cuves comme nous devons le faire selon les critères européens, c'est-à-dire nous serons à 80%. Mais l'Europe en tant que telle reste dépendante du gaz, plus que la France elle-même, et donc nous devons agir pour qu'il n'y ait pas de tension sur ce marché. Et donc diesel, jet fuel et gaz sont notre priorité. À ce titre, ça a été le cœur de l'action diplomatique que j'ai pu conduire ces dernières semaines. Vous le voyez donc, au-delà de tout faire pour rouvrir Ormuz et participer aux efforts diplomatiques, le deuxième axe d'effort international, c'est sécuriser nos approvisionnements pour préparer les semaines et les mois qui viennent, faire le maximum pour essayer de faire baisser les prix et travailler à des voies alternatives pour réduire notre dépendance à Ormuz. Enfin, au niveau national, le Premier ministre, dans les prochaines heures, aura à coordonner les actions nationales au-delà de ce qui a déjà été fait sur plusieurs domaines. Donner de la visibilité sur les semaines et les mois qui viennent à toutes les mesures justement de gestion de nos stocks et de fluidité pour éviter les ruptures de charge. Et le troisième axe d'effort, ce sera de consolider nos mesures d'accompagnement de nos compatriotes et des grandes filières économiques.
22: Voilà les propos du président de la République après cette réunion à l'Élysée sur la situation internationale et ses répercussions en France. Pour décrypter cette prise de parole, nous sommes avec Christian Chéneau de la rédaction internationale de Radio France. Bonjour Christian.
8: Bonjour.
22: Et nous sommes en ligne avec Thierry Brosse. Bonjour monsieur.
9: Bonjour.
22: Expert énergie et climat, professeur à Sciences Po et ancien haut fonctionnaire chargé de la sécurité énergétique. Alors, Christian Chéneau, je me tourne d'abord vers vous. Emmanuel Macron dit œuvrer pour assurer les approvisionnements en diesel et gaz, éviter les tensions sur les marchés. Ça veut dire quoi ? Ça veut dire qu'on cherche à s'approvisionner ailleurs ou par différentes voies ?
8: Oui, c'est l'idée de trouver des circuits alternatifs. Alors, on peut aussi développer des énergies alternatives, renouvelables, nucléaires, etc. Et puis, sur le terrain, essayer de sécuriser de l'approvisionnement avec les pays producteurs, qui sont évidemment essentiellement au Moyen-Orient, avec les pays du Golfe, évidemment, mais il y a aussi l'Irak qui produit aussi. Donc voilà, et peut-être aussi...
9: mais l'Arabie Saoudite également.
8: Bien sûr, mais là, l'Arabie Saoudite est dans une situation difficile, parce que là, avec le blocage du détroit d'Hormuz et aujourd'hui, le détroit de Bab-el-Mandeb qui est aussi bloqué pour l'Arabie Saoudite, ça complique les exportations. Il y a peut-être aussi l'idée, mais qui avait déjà été évoquée avant cette conférence par le président Macron, c'est de trouver des chemins alternatifs, notamment terrestres.
9: Et là, c'est plus long.
8: Et voilà, alors évidemment, ça prend 5 ans, 10 ans. C'est des couloirs, notamment, qui passeraient par l'Irak, la Syrie, peut-être le Liban, voilà, sur la Méditerranée. Mais ça, évidemment, ce sont des scénarios qui demandent beaucoup d'investissement et puis qui demandent beaucoup de temps. À court terme, on n'en est pas du tout là. Donc, l'idée, évidemment, c'est de travailler sur la diplomatie. Par exemple, on parle du gaz. Il a fait allusion au gaz. Il faut savoir que le GNL, il est surtout produit par le Qatar, qui est un des premiers acteurs au monde. Sauf que le GNL passe par des méthaniers. Hein, et les méthaniers, ce sont des bateaux qui transitent par le détroit d'Hormuz. Donc là, évidemment, il faut trouver des accords, peut-être, en coulisses, entre les Qatariens et les Iraniens, et peut-être, évidemment, qui intéressent les Français et les Européens, parce que si les bateaux ne passent plus, évidemment, le GNL ne passe plus non plus, et il y a peu de sources d'approvisionnement. Il faut rappeler quand même que la France continue d'importer du GNL de Russie, de la péninsule de Yamal, en Sibérie. Voilà. Donc l'idée, évidemment, c'est de maintenir un flot continu d'énergie pour nos besoins.
9: Mais ça se coordonne à l'international, niveau de la France.
8: C'est-à-dire que la France a des contrats, d'État à État, enfin d'entreprise à entreprise, hein, c'est Total Énergie et d'autres compagnies qui gèrent ces contrats. Mais évidemment, quand Emmanuel Macron reçoit le Premier ministre irakien, va à Damas, voir Ahmed El-Shara, voit le MBS, le Mohamed Ben Salman, le prince héritier d'Arabie Saoudite, évidemment, on parle de ces questions de prix, d'approvisionnement et comment on trouve des voies alternatives. Il faut savoir, par exemple, pour l'Arabie, effectivement, on parle aujourd'hui du sultanat d'Oman, parce que Oman, c'est l'océan Indien et on peut exporter par là. Voilà, donc tout le monde est à la recherche de voies alternatives qui permettent de poursuivre l'approvisionnement en énergie, à la fois en gaz et en pétrole de la planète.
9: Thierry Brosse, vous êtes en ligne avec nous, expert énergie et climat, pour faire baisser les prix de ces carburants. Est-ce qu'il est possible aujourd'hui d'utiliser nos stocks d'hydrocarbures ?
11: Alors, pas tout à fait, puisque je vous rappelle que nous avons des stocks stratégiques en France, mais que ces stocks stratégiques font partie des stocks stratégiques de l'Agence internationale de l'énergie et que c'est une assurance commune. C'est-à-dire que ce n'est pas le président Macron qui peut les remettre sur le marché, c'est le directeur exécutif de l'AIE qui les remet tous sur le marché, c'est-à-dire tous les stocks des pays de l'OCDE. Alors, on l'a déjà fait pour la première partie de la guerre. On pourrait le faire pour la seconde partie, mais encore une fois, ce n'est pas à la main de la France. La France a assez peu de flexibilité, hein. À la fin, le baril se vendra au plus offrant et c'est la société pétrolière qui achètera le baril le plus cher qui aura accès à ce baril. C'est comme ça que le marché fonctionne, qu'on l'aime ou qu'on l'aime pas.
9: Mais ils ont quelle ampleur ces stocks qui existent tout de même ?
11: Alors, les stocks stratégiques, c'était 90 jours d'importation nette avant le début de la guerre. Donc, ils ont été en partie déplétés. Et puis, vous avez des stocks de la raffinerie qui sont d'une vingtaine de jours. Donc, on a quelques stocks. Mais encore une fois, c'est pas sur ça que vous pouvez jouer. On joue sur les stocks, plutôt sur le gaz, comme l'a rappelé le président Macron, puisque là, on a une énergie qui est saisonnière. Mais pour le pétrole, la difficulté, c'est s'il ne passe pas par les détroits ou si les exportations de diesel russe restent perturbées, eh bien le prix à la pompe ne peut que monter.
9: Alors cette flambée des prix du carburant, elle se voit à la pompe dans le pays avec ce prix 2,40 euros le litre en moyenne pour le gazole. Thomas Ponty, autre record, le prix de l'essence, le sans-plomb 95 E10 atteint les 2,16 euros le litre.
12: La flambée actuelle des prix de l'essence est directement liée aux récentes aggravations du conflit au Moyen-Orient. Par exemple, cet été, quand les pétroliers ont pu emprunter à nouveau le détroit d'Hormuz, les prix ont reculé. Fin juin, début juillet, le gasoil et le sans-plomb 95 sont même repassés pendant quelques semaines sous la barre symbolique des 2 euros, avant de remonter en flèche ces dernières semaines à cause de nouvelles tensions tensions dans la région pour atteindre aujourd'hui un record dans les stations-service. 2,40 euros en moyenne pour le gasoil et 2,16 euros pour le samplon 95 qui est le carburant le plus utilisé en France. C'est bien plus qu'en 2022 au début de la guerre en Ukraine où les prix déjà avaient flambé autour de 2,10 euros le litre et on est encore plus loin des prix pratiqués avant le début du conflit en Iran. En début d'année, le litre ne coûtait entre guillemets que 1,72 euros, soit une hausse spectaculaire de 40% en moins d'un an.
3: Thomas Pontillon de la cellule décryptage de France Info. Ces prix très élevés, on les voit dans nos stations. Dans certaines, les prix frôlent carrément les 3 euros. C'est le cas sur l'A9 à hauteur de Béziers où les automobilistes que vous avez rencontrés, Joséphine Ortuno, ne savent plus quoi faire.
4: Stevens détaille son trajet. Autriche, Pyrénées-Orientales en moto. Il passe par l'Italie, la Suisse. Sur le papier, ça fait rêver. Mais sur le ticket à la pompe...
13: Là, ça nous a fait 35 euros pour 12 litres. Là, ça pique. Mais maintenant, on calcule vraiment pour faire un voyage, par exemple. On essaye d'optimiser au maximum les déplacements pour économiser le carburant.
4: Et en habitant dans les Pyrénées-Orientales, vous allez faire le plein en Espagne ou pas du tout?
13: Oui, dès que je peux, j'y vais parce que c'est le seul endroit, je pense, en Europe que eux, ils ont gardé les prix bas. Et c'est 1 euro de moins le litre, hein, c'est énorme. Hein. Ça fait mal, on est sur l'autoroute. Il faut éviter d'aller sur les autoroutes quoi, pour faire des économies.
4: Vous avez fait le plein là?
13: Non, certainement pas.
4: Thierry vient des Landes, il s'arrête sur l'aire d'autoroute avec sa femme, Pascal, uniquement pour boire un café.
13: 2,80, j'ai vu le super, le gasoil. C'est pas possible, c'est vraiment pas possible.
14: On dépasse les 100 euros largement hein, pour le plein. C'est, en budget, c'est épouvantable.
4: Tellement épouvantable que Katia, juste derrière eux, évite de prendre la voiture les week-ends.
15: Parce que je suis travailleur handicapé, je gagne 800 euros par mois. Et que ben, la contrainte, elle est aussi dans la vie privée. C'est double peine pour tout le monde, quoi.
4: Et sur le mois, vous vous organisez comment?
15: Je vais faire deux pleins, 60 euros, voire 70. Hein. Et c'est énorme, hein. C'est énorme.
4: Mais alors, comment faire baisser les prix de l'essence? Le gouvernement doit faire des économies sur certaines dépenses, selon Katia.
15: Quand on voit que nos chers députés sont largement, très largement rémunérés, si on les mettait à 2000 euros, je pense que les choses seraient plus faciles déjà dans un premier temps.
4: Puis dans un second temps...
13: Les gilets jaunes vont revenir, ça servira à rien, ça juste exprime une colère, ça les fera pas plier parce qu'ils s'en foutent complètement, c'est tout, faut bien ce qu'il y ait.
14: Le sentiment premier, c'est qu'on est désabusé.
3: Le reportage de Joséphine Ortuno pour France Info. Thierry Brosse, vous êtes toujours en ligne avec nous, expert énergie et climat, professeur à Sciences Po. Quand on voit l'augmentation des prix du carburant jusqu'à presque 3 euros le litre, on se demande jusqu'où elles peuvent aller ces hausses de prix.
11: Eh bien, malheureusement, puisque ces guerres se poursuivent, l'équilibre offre-demande risque de se tendre et on risque de continuer à avoir cette progression linéaire jour après jour. Et donc, la seule façon d'essayer de redonner un peu de pouvoir d'achat aux Français, c'est de baisser les taxes. Alors, effectivement, le gouvernement ne peut pas. Moi, depuis le début de cette guerre, j'ai toujours dit que c'était une guerre très grave et qu'on arriverait bientôt à 3 euros le litre. Mais je pense que le gouvernement aurait dû réfléchir. Oui, c'était prévisible. Le gouvernement aurait dû réfléchir à quelle taxe enlever, parce qu'aujourd'hui, dans un budget français qui est proche de la faillite, vous ne pouvez pas baisser une taxe sans décider de supprimer une dépense, comme ça a été dit dans votre reportage. Et donc, la vraie question, c'est quelles dépenses on supprime. Et ça, c'est une vraie question politique, parce qu'autrement, eh bien, on va essayer de résoudre les problèmes les uns après les autres, les pêcheurs d'un côté, les agriculteurs de l'autre, etc., etc. Mais on n'aura pas une vision holistique du problème. Parce qu'on n'est pas capable aujourd'hui, hein, il faut bien comprendre, la taxation c'est 60% et on n'est pas capable en France de baisser la taxation si on ne baisse pas les dépenses quelque part au budget de l'État.
3: Christian Chesneau, il y a le Moyen-Orient, la hausse des prix du carburant, mais il y a également un autre conflit qui a été évoqué par le président de la République, c'est la guerre en Ukraine qui dure depuis plus de 4 ans avec des attaques russes qui s'intensifient, des menaces sur des pays européens. Quelle est la situation de ce côté-là? Le président demande au gouvernement un plan de protection de nos infrastructures critiques
9: face aux attaques hybrides russes. Ça veut dire quoi ?
8: Ça veut dire que, évidemment, le président Macron a dit qu'il ne fallait pas baisser la garde, au contraire, et que surtout en période électorale, avec cette présidentielle qui arrive, où on sait que des ingérences étrangères, et notamment russes, peuvent intervenir, on voit bien que les Russes, aujourd'hui, sont dans une posture agressive, c'est ce que dit le président ou les services de renseignement, hein, qui sont très vigilants sur ces questions, risque de manipulation, risque de hacking de sites, ingérence directe ou avec des drones, on l'a vu là à Leipzig en Allemagne sur un aéroport. Donc là, on a bien compris que les Russes essayent de pousser les Européens dans leur retranchement, hein, de les harceler d'une certaine manière. Et donc le président Macron, finalement, aujourd'hui, au QG de l'Élysée, a effectivement développé l'idée devant les chefs de parti et puis les candidats à la présidentielle qu'il fallait être très vigilant parce que j'imagine que les services de renseignement ont dû, dans la confidentialité de l'Élysée, donner des informations justement plus sensibles, que les Russes sont à l'offensive et donc il faut se préparer, peut-être pas à tous les scénarios, mais en tout cas être très vigilant, être sur ses gardes parce que la période est extrêmement sensible, à la fois parce qu'on l'a vu, économiquement c'est difficile, on le voit avec le prix de l'essence et puis cette période électorale qui arrive, hein, où effectivement vous avez un échauffement finalement peut-être des esprits. Donc là, évidemment, ça peut être une période pour les Russes ou d'autres d'agir, d'intervenir pour essayer de troubler l'ordre public.
9: Eh bien, merci beaucoup Christian Chesneau de la rédaction internationale de Radio France. Et merci à vous Thierry Brosse, expert énergie et climat, professeur à Sciences Po et ancien haut fonctionnaire chargé de la sécurité énergétique, d'avoir été avec nous cet après-midi sur France Info. On évoque les journées du patrimoine qui démarrent demain dans les prochaines minutes. D'abord, un nouveau point sur l'info arrive.
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9: 16h49 sur France Info, l'info en une minute, avec vous Virginie Lebrun. À la une, les mots du ministre de l'Intérieur à deux héros morts cet été lors des feux en Gironde.
17: Les adjudants Anthony Berthaume et Wilfried Schmitter sont décorés à titre posthume de la Légion d'honneur et de la médaille de la sécurité intérieure. La nation leur rend hommage, le cœur déchiré, a déclaré Laurent Nunez lors d'une cérémonie à Bordeaux. Laurent Nunez qui est aujourd'hui visé par une plainte devant la Cour de justice de la République de Rima Hassan. L'insoumise accuse le ministre de violation du secret de l'enquête, d'avoir participé, alimenté des fuites erronées à son égard. Information erronée selon laquelle de la drogue avait été retrouvée dans des effets personnels de l'eurodéputé LFI en avril dernier. Paris va convoquer une réunion du G7 consacrée à l'énergie pour libérer des stocks stratégiques, éviter toute pénurie et freiner la hausse des prix. Face à la flambée des cours du pétrole, du gaz, Emmanuel Macron a aujourd'hui rappelé la responsabilité de l'exécutif vis-à-vis des finances publiques. Avant de dépenser le maximum d'argent, il faut se mobiliser pour traiter les causes, a estimé le chef de l'État. Enfin, Stéphane Plaza se pourvoit en cassation après sa condamnation à 18 mois d'emprisonnement avec sursis. L'agent immobilier était rejugé en appel pour violence conjugale.
9: 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Vous avez peut-être déjà réservé votre visite pour les journées du patrimoine qui ont lieu demain et dimanche. L'occasion d'aller dans un château, une église ou autre monument parce que notre patrimoine est partout en France, jusque dans les plus petites communes. Alors par exemple dans la Creuse, certains proposent de remonter l'histoire de nos villages. C'est le cas à Bourganeuf, Nina Sobetski, où là c'est le passé industriel qui est mis en avant.
19: Des cartes postales ou encore des photos d'archives vont nous plonger dans le Bourganeuf de la fin du XVIIIe siècle jusqu'au début du XXe.
20: Il y avait la ville de Bourganeuf dans les murailles et à chacune des entrées de la ville, il y avait 4 portes, se sont développés des faubourgs.
19: Nathalie Manot est guide à l'office de tourisme Creuse Sud-Ouest.
20: Et le faubourg le plus ancien, c'est celui de Larié, avec beaucoup de vie, des ouvriers, des artisans.
19: Car à cette époque, plusieurs industries font vivre les bourgagnots. L'un des savoir-faire, c'était par exemple la laine et les chapeaux en feutre, mais pas seulement.
20: La tapisserie, par exemple. Deux manufactures se sont côtoyées. Il y a eu la porcelaine pendant plusieurs dizaines d'années.
19: Avec ces tapisseries, Bourganeuf a même rayonné jusqu'à Paris et New York, selon la guide. Aujourd'hui, toutes ces industries ont disparu et Nathalie Manot ne veut pas les laisser tomber dans l'oubli.
0: Il n'y a pas de traces, il n'y a pas quelque chose qui reste, que l'on peut aller visiter. Si personne n'en parle, je pense que dans quelques années, tout le monde aura oublié que la plupart des bourguignons travaillaient dans leur ville, dans toutes ces industries.
19: L'une des traces encore visibles, ce sont les bâtiments. L'une des chapelleries s'est par exemple transformée aujourd'hui en magasin de matelas.
3: Le reportage ici Creuse pour France Info de Nina Sobetsky. Et bonjour Julien Lacaze.
2: Bonjour.
3: Président de l'association Sites et Monuments, association nationale dédiée au patrimoine historique. Comment on explique que les Français soient si attachés à leur patrimoine ?
2: Oh, c'est un bonheur qui est renouvelé tous les ans. On voit que des records sont régulièrement battus. C'est le fait de trouver des moments qui sont comme ça un peu hors du temps, de s'échapper un peu de l'immédiateté, du temps présent dans lequel on est un petit peu englué avec tous nos réseaux sociaux. On est dans des choses fondamentales qu'on peut voir, qu'on peut toucher. Et c'est le réel, en fait, qui fait plaisir. C'est ce réel enracinement, je pense, qui séduit les Français.
3: Alors, quand on parle de patrimoine, ce ne sont pas seulement les grands monuments. On vient de l'entendre, c'est aussi l'histoire d'une petite église, d'un moulin. En fait, c'est partout dans nos communes, ce patrimoine. Ce sont des histoires que les Français aiment préserver.
2: Oui, on aime ça, effectivement. Alors après, la question est que cet amour ça soit traduit par nos politiques en des termes budgétaires et aussi législatifs pour le préserver. Et c'est là que le bât blesse, et c'est d'ailleurs particulièrement, d'actualité, puisque les thèmes de ces journées européennes du patrimoine sont consacrés cette année au patrimoine en péril. Et donc nous, on voit deux périls, un péril budgétaire qui est conjoncturel, et un péril peut-être plus grave qui est un péril législatif qui lui est structurel.
3: Budgétaire, ça veut dire que vous manquez d'argent aujourd'hui pour restaurer tous ces monuments qui en ont besoin ?
2: Oui, alors on manque d'argent, donc on n'a pas les chiffres du prochain budget pour 2027, mais ceux de l'année dernière étaient absolument catastrophiques, puisque la chute des crédits de restauration et d'entretien des monuments historiques était, alors selon qu'on parle de crédits de paiement ou d'autorisation d'engagement, entre -20 et -33%. Donc ce sont des coupes en fait sans précédent qu'on trouve dans très peu de budgets. Alors c'est peut-être dû au fait que les monuments ne protestent pas. On essaie en tous les cas de les faire protester. Nous,
3: mais ça coûte combien de restaurer un monument ? Ça dépend, j'imagine.
2: Dépend, absolument, tout dépend. Alors, ce qu'il faut faire absolument, c'est entretenir. Il faut déboucher les chenaux des églises. Enfin, tout ce qui est couverture est absolument stratégique pour éviter ensuite d'avoir à restaurer. Voilà. Mais il y a une autre chose sur laquelle j'aimerais insister, c'est ce péril législatif. Le patrimoine, il se protège pas tout seul, il a besoin de lois. Et là, il y a un projet de loi qui nous inquiète beaucoup, qui est le projet de loi logement ou le projet de loi Jeanbrun, qui a été adopté par le Sénat et qui va être examiné là très bientôt par l'Assemblée nationale, qui consiste à paralyser l'avis conforme, c'est-à-dire le pouvoir d'autorisation des architectes des bâtiments de France. Et ça, c'est absolument essentiel. C'est comme ça qu'on protège le patrimoine en France. Et là, donc, l'architecte des bâtiments de France ne pourrait plus rien dire dans certains domaines, dans certaines opérations d'intérêt local. Ce sont des zones qui seraient délimitées par les maires pour y faire du logement, et aussi, peut-être beaucoup plus grave, pour tous les éléments de fermeture du bâti, c'est-à-dire toutes ces menuiseries, ces très belles portes en bois, ces fenêtres, ces volets en bois qu'on voit aujourd'hui, pourraient être remplacés par des volets roulants, par exemple, en PVC.
3: Parce que qui décide aujourd'hui ?
2: Alors aujourd'hui, l'ABF peut s'opposer à ce type de fermeture des façades patrimoniales en imposant des éléments en bois traditionnels qui sont d'ailleurs plus efficaces pour lutter contre les canicules et plus durables dans le temps si on les entretient bien. Mais justement, ils seraient privés en quelque sorte de ce pouvoir-là. Et donc, on pourrait voir nos villes patrimoniales se couvrir de menuiseries en plastique, de portes en plastique. Et tout ça serait absolument, absolument terrible pour notre patrimoine.
3: Est-ce que vous voulez éviter ? On l'imagine. Merci beaucoup Julien Lacaze, président de l'association Sites et Monuments, association nationale dédiée au patrimoine historique, d'avoir été avec nous cet après-midi sur France Info. Alors, ces journées du patrimoine, elles sont européennes. Nos voisins aussi ouvrent leurs monuments au public, direction Rome à présent, où un site exceptionnel est présenté au public sous les termes de Trajan, près du Colisée, où l'on trouve une fresque et des murs de mosaïques parmi les plus importants du monde antique, Bruno Duvic. Mais cette grande salle avait pris une toute autre fonction au fil des siècles.
6: On s'enfonce dans une ancienne réserve de poudre à canon, l'archéologue Mariana Marcelli.
18: On a creusé à la main. On ne pouvait pas faire entrer de machines. Et l'environnement était très fragile.
6: Sous les gravats, deux murs de mosaïque, 10 mètres de haut, 15 de long. Une ambiance humide est maintenue pour la préservation des œuvres. Le puzzle incomplet sous la passerelle empruntée par les visiteurs représente une ville, des personnages comme Aîné. Était-ce une dépendance de la maison de Néron au 1er siècle ? Il habitait à côté. Claudio Parisi Presice, responsable des biens culturels à Rome.
21: Si on était bien chez Néron, il devait y recevoir des intellectuels. Ce devait être un lieu de représentation.
6: Au fond de la salle, une grande fresque d'une cité antique, on possède peu de représentations aussi complètes. Rome, la ville des archéologues.
18: La cité antique comptait plus d'un million d'habitants. Au Moyen-Âge, on est tombé à 30 000. Il y avait des espaces inexploités qui sont demeurés intégrés à la ville. D'autres découvertes importantes peuvent encore être réalisées.
6: Ce chantier, financé avec des fonds européens, est toujours en cours.
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0: dit avec quelques nuances, parce qu'on a toujours la perturbation d'hier, faible perturbation qui traîne un petit peu entre le sud-ouest et le nord-est, qui peut apporter encore quelques gouttes, un petit peu plus de nuages également entre la Normandie et la pointe nord, accompagnée de bonnes rafales de vent. Grand soleil en revanche près de la Méditerranée, avec toujours beaucoup de mistral et de tramontane. Pour le mistral, ça peut souffler jusqu'à 70 km à l'heure cet après-midi. Et puis ce risque d'orage qui sera présent dans l'après-midi, dans la soirée, sur les Alpes du Sud ou encore l'est de la Corse. Sur la Corse, ça peut donner localement de bons cumuls de pluie en très peu de temps. 18 à 19 degrés, ça c'est la moyenne près de la Manche. 20 à 25 pour les autres, jusqu'à 29 près de la Méditerranée.
1: Merci Céline Dacosta. Pour les prochaines heures, c'est Céline Baydarcourt qui vous accompagne. Bonsoir Céline.
2: Bonsoir Jeanne, et vous serez de retour à 19h pour le journal, donc je vous dis à tout à l'heure. Bonsoir à tous, ravie de démarrer le week-end avec vous. Nous allons, comme chaque soir, rembobiner le fil de l'actu de la journée et suivre aussi, à partir de 18h en direct, la prise de parole de Zinedine Zidane, nouveau sélectionneur des Bleus, qui va dévoiler sa toute première liste de joueurs retenus pour les prochains matchs. Vous êtes sur France Info, il est 17h.
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2: Le journal, Augustin Rivet. Bonsoir Augustin.
4: Bonsoir Céline, bonsoir à tous.
2: Et un avenir inquiétant, des oppositions aussi très critiques.
4: Emmanuel Macron a exposé au chef de parti la situation internationale actuelle. Il a mis l'accent sur le risque d'enlisement des conflits actuels au Moyen-Orient et en Ukraine. Ce qui aura forcément des conséquences sur les prix des carburants. Ils atteignent des records en France. L'aide aux grands rouleurs sera prolongée au-delà de septembre. Et puis la première liste de Zinedine Zidane en tant que sélectionneur des Bleus du football. Il va l'annoncer dans une heure. Liste en vue de la Ligue des Nations, on s'y prépare à la fin de ce journal. Il voulait d'abord faire bien comprendre que le prix actuel de l'essence à la pompe, qui suscite tant de commentaires, n'était pas de sa faute. La crise énergétique est due intégralement aux guerres et à la situation internationale que nous subissons. Voilà ce qu'Emmanuel Macron a expliqué après sa réunion avec 13 chefs de parti et autres candidats à la présidentielle. Bonsoir Audrey Tison.
5: Bonsoir.
4: Service politique de France Info. L'actuel chef de l'État s'est adressé à la presse et aux Français.
5: Et il adresse une première alerte. La nature de l'agressivité russe sur l'Europe change, dit Emmanuel Macron. Il cite notamment les trains attaqués à la frontière polonaise, mais aussi...
6: Faire l'état des attaques hybrides dont notre pays a fait l'objet ces dernières semaines, face à ces situations. Notre position est claire. Le soutien à l'Ukraine est plus que jamais indispensable, parce qu'il est la condition de notre sécurité et d'un retour à une paix juste et durable.
5: Le président demande aux services de sécurité un rehaussement de la vigilance en France. Mais la crise qui a le plus d'impact chez nous, c'est celle du Moyen-Orient qui fait flamber les cours du pétrole et du carburant en France.
6: Cette situation, elle est due intégralement aux guerres et à la situation internationale.
5: Le président défend son activité diplomatique. Il multiplie les rencontres avec ses homologues jordaniens, irakiens, canadiens pour sécuriser les approvisionnements en carburant. Et il demande aussi à la Commission européenne de simplifier certaines règles. Quant au gouvernement, Emmanuel Macron lui fixe une mission principale.
6: Consolider nos mesures d'accompagnement de nos compatriotes et des grandes filières économiques.
5: Alors, il n'est pas question de bloquer les prix, comme demandent certains groupes d'opposition, non, plutôt de modifier les aides ciblées. Le Premier ministre doit faire des annonces en début de semaine prochaine.
4: Audrey Tison, service politique de France Info. Réaction mitigée de ses invités à la sortie de cette réunion. Jordan Bardella du Rassemblement National estime que la question sociale a été balayée. Raphaël Glucksmann de Place Publique appelle à la mise en place d'aides beaucoup plus massives pour les Français. Avec 2,40€ le litre de diesel en moyenne, on est à un nouveau record aujourd'hui en France. Le gouvernement a annoncé ce matin que l'aide de 100€ à destination des gros rouleurs les plus modestes serait prolongée. Elle devait s'arrêter le 30 septembre. Ce micro-entrepreneur doit conduire entre 50 et 60 km par jour en Seine-et-Marne pour son travail. Et le montant de cette aide lui paraît presque dérisoire.
7: Là où je vis, il y a peu de transport, donc le premier et le dernier choix reste quand même la voiture. C'est une colère un peu silencieuse. Parce qu'on sait que voilà, avec ce qui s'est passé il y a quelques années avec les gilets jaunes, j'ai pas vu non plus trop de changements. Je suis un peu défaitiste parce que je me dis, même si voilà, on fait part de notre colère, est-ce que ça va changer quelque chose pour autant? Je ne pense pas, parce que j'ai pas l'impression que l'État veuille vraiment nous aider. Mais bon, voilà, il faut continuer à travailler, il faut continuer à faire vivre notre famille, ramener de quoi manger à la maison, donc voilà, on fait avec, quoi, malheureusement.
4: Ce micro-entrepreneur de Seine-et-Marne, concerné par l'aide destinée aux gros rouleurs, Emmanuel Macron va convoquer dans les prochaines semaines un sommet du G7 extraordinaire consacré à ces questions énergétiques. Il veut travailler pour l'approvisionnement en diesel, mais aussi en gaz.

0: Le remplissage des stocks stratégiques de gaz est rendu difficile par la tension au Moyen-Orient. Un pétrolier a encore été frappé par les gardiens de la Révolution la nuit dernière dans le détroit d'Ormuz. Les tensions ne retombent pas et le problème n'est pas français, Fabien Cazot, il est européen.
1: Parmi les pays qui ont le plus de soucis à se faire pour leurs stocks stratégiques de gaz, l'Allemagne, les Pays-Bas et la Belgique, qui affichent des taux de remplissage compris entre 50 et 60%, bien loin du niveau de 90% atteint en moyenne ces dernières années à l'approche de l'hiver. La France figure dans la moyenne européenne avec un peu plus de 3/4 de ses stocks remplis, alors que la Pologne affiche, elle, le score le plus élevé de l'Union, 98%, notamment grâce au gaz naturel liquéfié américain, deuxième source d'approvisionnement aujourd'hui derrière la Norvège, à la faveur de la baisse des importations de gaz russe qui représente encore 12,5% des achats gaziers de l'Union. La chasse aux fournisseurs alternatifs est lancée, la France se tourne vers l'Afrique du Nord, l'Italie vers l'Azerbaïdjan, avec pour objectif de sécuriser au maximum le remplissage des stocks stratégiques qui peuvent représenter, selon les années, jusqu'à un tiers de la consommation totale industrielle et domestique de gaz.
0: Fabien Cazot à Bruxelles pour France Info.
2: Les deux pompiers morts cet été en Gironde viennent d'être décorés de la Légion d'honneur.
0: Médaille à titre posthume pour les caporaux Anthony Berthaume et Wilfried Schmitter. Ils avaient été pris par les flammes à Mérignac alors qu'ils luttaient contre le feu de la forêt des Landes. Un hommage national leur était rendu cet après-midi à Bordeaux en présence du ministre de l'Intérieur et de quelques 300 civils. L'animateur télé Stéphane Plaza, condamné en appel pour des violences conjugales sur deux anciennes compagnes. Il écope de 18 mois de prison avec sursis, davantage qu'en première instance. Les magistrats lui reprochaient par ailleurs des déclarations parfois évolutives et parfois mensongères sur ce dossier. Rima Hassan porte plainte contre le ministre de l'Intérieur devant la Cour de justice de la République. Plainte pour violation du secret de l'enquête. L'eurodéputée de la France Insoumise reproche à Laurent Nunez d'avoir porté atteinte à sa réputation. Elle le soupçonne d'avoir contribué à diffuser une fausse information suggérant qu'elle avait été interpellée en possession de drogue. Il nie avoir transmis le moindre détail à la presse. La France perd un peu plus la main sur ses créations audiovisuelles. L'Arcom annonce cet après-midi que Netflix est devenu le premier financeur privé de la production française de films et de séries. Et la plateforme américaine devrait même dépasser France Télévisions en 2030. France Télé qui va devoir réduire encore l'an prochain de 90 millions d'euros. Un budget déjà en baisse chaque année. Révélation de la PDG Delphine Ernotte dans Le Monde aujourd'hui.
2: La cinquième journée de Ligue 1 de football démarre ce soir.
0: Ce sera Monaco-Lens en ouverture à 20h45. Le championnat qui marquera ensuite une petite pause pour laisser la place à la Ligue des Nations le week-end prochain. Cristiano Ronaldo y participera pour le Portugal. Il a été rappelé ce matin du haut de ses 41 ans. Et pour la France alors, eh bien, on va vite le savoir. Bonsoir Julien Froment.
3: Bonsoir Augustin, bonsoir à tous.
0: Vous êtes avec Geoffrey Marianne en direct du siège de la Fédération Française à Paris. Le tout nouveau sélectionneur des Bleus doit s'exprimer dans une heure. Ce sera la première liste de Zinedine Zidane.
3: Oui, et c'est peu dire qu'il est attendu Zinedine Zidane, puisque là devant le siège de la Fédération Française de Football, à donc une heure de l'annonce de sa toute première liste, eh bien déjà des supporters se sont massés devant l'entrée du bâtiment. On voit beaucoup de maillots de l'équipe de France floqués du numéro 10 Zinedine Zidane. Les journalistes aussi seront nombreux, puisqu'on en attend plus d'une centaine, eh bien pour écouter les premiers mots et les premiers noms de cette liste qui eh bien des joueurs qui joueront pour les matchs de Ligue des Nations. C'est à peu près équivalent à la première conférence de presse de Zinedine Zidane fin juillet au moment de sa nomination. Donc voilà, beaucoup d'attentes pour savoir qui figurera dans cette liste pour affronter tout d'abord eh bien, cette équipe de Turquie en Turquie vendredi prochain, et puis après il y aura encore trois autres matchs avec notamment la réception de l'Italie et de la Belgique.
0: Julien Froment, merci beaucoup, avec Geoffrey Marianne depuis la Fédération Française de Football. Édition spéciale sur France Info à partir de 18h pour suivre ces annonces. Le football, c'est aussi une affaire de gros sous et d'image publique. Kylian Mbappé change aujourd'hui de sponsor, terminé Nike pour l'attaquant du Real Madrid. Le capitaine des Bleus a signé un contrat avec l'équipementier suisse On. Les passionnés de ballon rond vont commencer à connaître cette marque. Noureddine Zidane, cette signature concrétise l'entrée très ambitieuse de On dans le football.
4: Depuis sa création en 2010, Hans s'est surtout fait connaître dans la course à pied, avec ses chaussures au design atypique et des semelles alvéolées, puis dans le tennis avec notamment Roger Federer, investisseur et partenaire de la marque en 2019, ou en équipant Iga Swiatek, l'ancienne numéro 1 mondiale. Mais avec Kylian Mbappé, la marque suisse réussit une entrée tonitruante dans le ballon rond. Elle arrache à Nike l'une de ses principales têtes d'affiche, meilleur buteur de l'histoire de la Coupe du Monde. L'équipementier américain était lié au capitaine des Bleu depuis près de 20 ans. Mbappé devient donc aujourd'hui l'ambassadeur mondial de On, qui n'a pas officiellement confirmé s'il serait actionnaire, ainsi que le montant et la durée du partenariat. Mais l'attaquant du Real Madrid participera directement au développement de ses futurs produits pour le football, des tenues mais aussi des chaussures. Le premier modèle sera commercialisé l'année prochaine. Mbappé pourrait porter ses nouveaux crampons bien avant, reste à savoir quand.
0: Nouradine Zidane, et si vous préférez le tennis, le deuxième tour de la Coupe Davis démarre ce soir. Canada-France, aujourd'hui et demain, l'équipe de France privée de son numéro 1, Arthur Fils, qui est forfait. C'est Arthur Rinderknecht qui lancera les Bleus à 23h. Un match contre le modeste Canadien Liam Draxel, qui est actuellement 205e mondial.
2: C'était Augustin Arrivé. Le 17-20 va commencer. D'ailleurs, il a commencé avec le journal et il va se poursuivre dans un instant. Il est 17h10.
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2: Politique, économie, internationale et sport, c'est le menu ce soir du 17-20. Nous allons vous faire vivre en direct la conférence de presse de Zinedine Zidane qui va révéler ses premiers choix en tant que sélectionneur de l'équipe de France. Nos équipes sont sur place au siège de la Fédération de foot. On va retrouver Nathalie Yanetta dans quelques minutes. D'abord, le défilé à l'Elysée des candidats à la présidentielle. Emmanuel Macron leur a parlé géopolitique et il a dressé un tableau bien sombre.
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2: 9 responsables politiques dans la salle Vega de l'Elysée, la salle de crise. Emmanuel Macron avait convié ce matin les principaux candidats à sa succession. Seuls Marine Le Pen et Jean-Luc Mélenchon se sont fait remplacer respectivement par Jordan Bardella et Manuel Bompard. Le président de la République voulait évoquer avec eux la situation internationale, c'est-à-dire les guerres en Ukraine et au Moyen-Orient, et puis les conséquences qu'elles engendrent en France, notamment la flambée des prix des carburants et les menaces russes. Il a ensuite pris la parole. Bonsoir Aurélie Herbemont.
7: Bonsoir.
2: Service politique de France Info, qu'est-ce qu'il faut retenir de l'intervention du président de la République ?
7: Eh bien d'abord, Emmanuel Macron repose le cadre. L'inflation sur les prix de l'énergie est due intégralement aux guerres et à la situation internationale. Manière de redire devant les Français qui en subissent les conséquences au quotidien que l'exécutif n'y est pour rien. Ce n'est pas la conséquence de politique gouvernementale, insiste-t-il alors que des appels à la mobilisation fleurissent pour le 17 octobre, rappelant les gilets jaunes de fin 2018. Emmanuel Macron appelle donc à rester unis, tout en étant bien conscient que la situation est dure pour nos compatriotes. Mais il joue la transparence avec cette avertissement, ces tensions internationales vont durer. Emmanuel Macron n'hésite pas à dire qu'un accord est peu probable à court terme entre les États-Unis et l'Iran sur le détroit d'Ormuz, ce qui n'empêche pas le président d'œuvrer sur le terrain diplomatique et de le faire savoir pour essayer de débloquer la situation et sécuriser nos approvisionnements en hydrocarbures. Son objectif est le suivant. Avant de dépenser le maximum d'argent, il faut surtout que nous soyons mobilisés pour essayer de traiter les causes.
2: Donc l'heure n'est pas au quoi qu'il en coûte.
7: Ah, clairement pas. Oubliez l'époque du Covid ou le début de la guerre en Ukraine où l'État, souvenez-vous, avait ouvert en grand, en très grand, les vannes de la dépense publique. On a des contraintes de finances publiques, assume aujourd'hui Emmanuel Macron, qui griffe au passage ses opposants, ceux qui demandent des aides massives, tout en lui ayant reproché auparavant d'avoir dépensé de façon irresponsable. Le président le dit, des aides, ça se traduit forcément en déficit accru ou en impôts, alors que le gouvernement promet justement de ne pas augmenter les impôts et veut essayer de résorber un déficit qui s'envole, d'où cette doctrine des aides ciblées, réservées à quelques secteurs professionnels, les agriculteurs, les pêcheurs ou aux gros rouleurs modestes qui ont besoin de faire le plein pour aller travailler. Mais Emmanuel Macron missionne son gouvernement Parlement pour évaluer en début de semaine prochaine les aides déjà en vigueur et si besoin les adapter, ouvrant donc la voie à de nouveaux dispositifs d'accompagnement.
8: On en saura plus donc en début de semaine prochaine. Aurélie Herbemont, merci beaucoup. À la sortie de cette réunion qui a duré 2 heures, les participants sont sortis globalement déçus, en tout cas les opposants à Emmanuel Macron. Ils ont déploré l'absence de réponse à destination des Français qui souffrent, à l'image du président du Rassemblement National, Jordan Bardella, qui réclamait une baisse des taxes sur le carburant.
9: Le président n'a apporté aucune réponse sur le pouvoir d'achat ou sur la question des taxes sur les carburants. Nous avons réclamé avec Éric Ciotti une baisse de la TVA de 20% à 5,5% sur le carburant et une annulation des augmentations de taxes sur l'essence qui ont été mises en œuvre par le gouvernement en 2018, ce qui permettrait sur un plein de 40 litres de gagner une vingtaine d'euros à la pompe qui serait directement rendu à nos compatriotes. Et la question du pouvoir d'achat a été malheureusement balayée par le gouvernement. Donc, nous aurons l'occasion, notamment dans le cadre du débat budgétaire, de faire entendre nos propositions et de réitérer notre demande de la baisse de fiscalité, parce que nous pensons que c'est le seul moyen, en réalité, pour mettre un coup d'arrêt à cet étranglement dans lequel sont plongés les Français lorsqu'ils vont mettre leur plein d'essence.
8: Et déception aussi du côté du candidat à la candidature à gauche, Raphaël Glucksmann.
10: Moi, ce que j'ai senti, c'est que sur ce sujet-là en particulier, il n'y avait pas encore la conscience de la gravité de la situation. La situation en France est intenable, elle est socialement explosive. Les Français qui ont besoin de leur voiture pour travailler n'en peuvent plus, n'y arrivent plus, et donc il y a besoin d'aides beaucoup plus massives que celles qui sont annoncées jusqu'ici. Sur la situation sécuritaire, il a répété que la France et les partenaires européens devait avoir des actions coordonnées pour assurer la sécurité des Européens. Et j'espère que l'ensemble des forces politiques, y compris celles qui prônent en constance la soumission à Vladimir Poutine, ont compris à quel point l'aide apportée à l'Ukraine n'était pas simplement un acte de solidarité internationale, mais était un acte de défense des démocraties et des nations européennes.
8: Et effectivement, l'Ukraine, il en a été question, et même le Moyen-Orient, puisqu'Emmanuel Macron compte plutôt traiter les causes de cette flambée des prix. Le chef de l'État a d'ailleurs alerté sur l'ampleur des menaces russes, à tel point, Éric Biegala, qu'il demande un plan de protection de nos infrastructures critiques. Quelles sont-elles ?
11: Eh bien, on ne sait pas. C'est classifié, évidemment. Hein. Il s'agit en fait de protéger par ce plan tout ce qui peut mettre en vulnérabilité la nation et la défense de la nation. Alors, cette liste des infrastructures considérées comme critiques est classifiée, mais on peut quand même, sans trop de peine, évaluer de quoi il s'agit. Tout ce qui est emprise ou base militaire, d'abord, hein, mais celles-ci sont déjà protégées, quoique incomplètement, notamment contre les drones. Plusieurs ont d'ailleurs déjà été survolées par des engins invenus d'on ne sait où, comme la base de sous-marins nucléaires lanceurs d'engins de l'île Longue à Brest. Mais les infrastructures critiques, ce sont aussi les aéroports civils, et il y en a beaucoup sur le territoire national, et il faut pouvoir parer une attaque comme celle qui a heureusement échoué début août sur l'aéroport de Leipzig, en Allemagne, où des drones chargés d'explosifs ont visé des avions civils ukrainiens en plein cœur d'un aéroport civil européen. Ils ont heureusement dysfonctionné, et la catastrophe a été évitée de justesse. Les infrastructures critiques, ce peuvent être aussi les ports maritimes, susceptibles d'être attaqués par des drones de surface, des drones navals de surface, hein, la Russie en dispose, et ces navires militaires croisent régulièrement au large de nos côtes. On peut aussi imaginer comme classées critiques les infrastructures énergétiques, pas forcément les centrales nucléaires elles-mêmes, mais les nœuds de distribution de haute et très haute tension, faciles à mettre hors d'œuvre, comme on l'a vu en Allemagne ces dernières semaines. Pour ce qui est des entreprises de défense, évoquées aussi par Emmanuel Macron dans son plan de protection, les plus importantes en France, Dassault ou le missilier MBDA par exemple, sont déjà protégées. Mais il y a toute la myriade des petites entreprises sous-traitantes ou des start-up de défense, celles-là n'ont pas forcément les moyens ni eu le temps de protéger efficacement leurs locaux. Celles qui travaillent déjà main dans la main avec les Ukrainiens seront sans doute les premières visées par la menace russe.
8: La menace russe, justement, Éric, elle est de quelle nature exactement ?
11: Alors, cette menace russe, elle a évolué. Elle a évolué dernièrement, ces derniers mois, en Europe. Elle part du principe que, dans la mentalité du Kremlin, de l'entourage de Vladimir Poutine, on va considérer que l'Europe est maintenant participe de cette guerre en Ukraine, en constituant pour l'Ukraine, au profit de l'Ukraine, ce qu'on appelle une profondeur stratégique. C'est-à-dire qu'on va, on amène de l'armement en Ukraine, il y a aussi toute la logistique, il y a la formation des soldats, et les attaques se sont multipliées qui visent ce soutien à l'Ukraine. L'armement à destination de l'Ukraine a été visé, des dépôts ont été incendiés, sabotés, des dépôts d'armement, des usines d'armement en République tchèque, en Pologne. La base industrielle et technologique de défense a été directement menacée en Allemagne. Plusieurs patrons d'entreprises allemandes, dont un au moins, est obligé de vivre clandestinement, il est visé par des tentatives d'assassinat. Et enfin, la logistique qui permet à l'Ukraine de continuer cette guerre. Il y a eu des attaques sur un train à la frontière polono-ukrainienne. C'est par cette frontière et par ces trains que la plupart des matériels, et des soldats d'ailleurs, parce que beaucoup sont formés, reçoivent une formation de base en Pologne, passent pour rejoindre l'Ukraine. Ça a été attaqué la semaine dernière, dimanche dernier. Et puis bien sûr, il y a eu cette attaque sur l'aéroport de Leipzig, en Allemagne, qui a heureusement échoué. Mais c'est la première attaque cinétique, comme disent les militaires, c'est-à-dire vraiment... On est déjà un petit peu au-delà du seuil de l'attaque guerrière. Mmh. Heureusement, ça a échoué. Et Emmanuel Macron a d'ailleurs promis qu'il y aurait une riposte à cette attaque. On ne sait pas encore laquelle, on ne sait pas encore comment. La gamme des ripostes possibles est assez large, me dit-on, de sources sécuritaires françaises haut placées, on va dire. Ça peut partir de simplement diplomatique, comme l'éviction de la maison Russie en Allemagne, ça a déjà été le cas. On pourrait faire imaginer la même chose en France. Ça peut passer aussi par la fourniture à l'Ukraine d'armements à plus longue portée. On pense par exemple aux missiles Taurus allemands qui pourraient être livrés. Et ça peut passer aussi par des attaques clandestines, sous le seuil de l'attaque militaire revendiquée, on va dire. Pour le coup, la décision sera politique.
8: Et on peut craindre aussi des ingérences russes, puisqu'il y a cette campagne présidentielle que nous sommes en train de vivre en France.
11: Ça existe sur toutes les élections depuis au moins 2016.
8: Voilà. Mais là, ça pourrait évidemment être d'une plus grande ampleur que d'habitude. Merci beaucoup pour ces précisions, Eric Bigala, spécialiste défense à la rédaction internationale de France Info. Bonsoir, Benjamin Morel.
12: Bonsoir.
8: Politologue, maître de conférences en droit public à Paris 2, Panthéon, Assas. Je voudrais vous entendre sur la forme de l'allocution d'Emmanuel Macron, le ton qu'il a adopté. Est-ce qu'il y avait une volonté de dramatiser le moment ?
12: Il y a une volonté, évidemment, de dramatiser le moment, ou en tout cas de faire prendre conscience d'une potentielle menace et d'une situation géopolitique, et une situation géopolitique difficile. Et donc, je dirais que là, on a un Emmanuel Macron qui joue le rôle qu'il aime le plus jouer, c'est-à-dire celui de chef de guerre, de chef de l'État, dans une situation qui est une situation de crise. Ce qui lui permet à la fois d'apparaître comme étant au-dessus des partis, dans une période de compétition électorale assez exacerbée, et en même temps d'être celui qui est encore à la barre, encore aux manettes, sur les sujets qui comptent.
8: Oui, c'est ça, c'est un moyen de dire, ne m'oubliez pas trop vite, certes, je pars dans 7 mois, mais je suis encore là.
12: Oui, et puis d'apparaître comme étant à la fois celui qui est rassurant, facteur d'unité du pays dans un monde très complexe, et en même temps de passer au-dessus des crises sociales et des crises politiques internes, et en même temps d'apparaître comme étant... celui qui est, je dirais, sur les sujets essentiels, sur les sujets fondamentaux, quand à côté, la campagne tourne sur des sujets qui sont des sujets plus internes, malgré tout.
8: Mais Emmanuel
12: Il y a un effet de contraste. Ouais. Il y a un effet de contraste sur lequel il aime à jouer, sur lequel il avait joué déjà lors de la campagne 2022 et qu'il a continué depuis à utiliser et à mettre en avant, qui ne réussit pas nécessairement d'un point de vue sondagier, mais ce n'est plus vraiment son sujet. Son sujet, c'est surtout d'être... d'appuyer sur ses traits de personnalité et de sauvegarder une forme d'héritage au moins symbolique.
8: Et peut-on y voir un court coup de pression sur les chefs de parti ou les candidats à la présidentielle ? L'heure est très grave, les guerres, la crise énergétique, les menaces russes, donc soyez responsables, votez le budget qu'on va vous proposer.
12: Alors, il y a sans doute un élément relatif au budget. Après, la stratégie d'Emmanuel Macron, si on la comprend, c'est plus de pousser aux ordonnances qu'à un vote du budget auquel il ne croit pas trop, comme il n'y croyait pas trop l'année dernière. Donc, c'est un élément, mais je crois qu'il y a, peut-être surtout une volonté, je dirais, de conscientiser son successeur, quel qu'il soit, au danger du monde, et d'envoyer un message, je dirais, subliminal, qui est, à la fois pour les Français et pour les partis, ne faites pas le jeu du Kremlin, ne faites pas le jeu des Russes, et soyez là-dessus sur une ligne intraitable vis-à-vis aujourd'hui de ceux qui sont nos adversaires géopolitiques.
8: Sauf que là, Benjamin Morel, il n'a pas informé son successeur, il a informé ses potentiels successeurs. Est-ce qu'un président peut dévoiler des informations aussi sensibles à autant de monde, à des gens dont on sait qu'ils n'accéderont pas à l'Élysée ?
12: La question s'est posée dès les premières rencontres de Saint-Denis, hein, qui n'avait pas que pour objectif de parler de géopolitique dans les rencontres qui avaient été organisées il y a déjà 4 ans, mais qui avait également pour but de parler de la situation ukrainienne, de parler, etc. Donc, c'est pas si nouveau. Le débat s'était au moment posé à ce moment-là. Il est probable que si Emmanuel Macron a dit des choses, s'il a présenté des choses, c'est à la fois avec l'aval des services de sécurité qui considèrent que les choses peuvent être amenées à fuiter, et de l'autre côté, qu'il n'a pas révélé tout ce qu'il pouvait avoir entre les mains pour qu'il puisse faire et de la pédagogie et en même temps ne pas éventer des secrets qui seraient des secrets importants pour la sécurité nationale.
8: Benjamin Morel, je vous remercie, politologue. Je rappelle votre dernier livre, Crise politique, crise de régime, qui vient de paraître aux éditions Odile Jacob.
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8: 17h25, l'info en une minute avec Stéphane Milhomme et cette demande de la fille d'une victime présumée de Francis Holm.
19: France Info vous le révèle, le tueur en série doit à nouveau être jugé pour le meurtre d'un habitant du Vaucluse en 1989. Cette proche réclame l'accélération de la procédure en raison de l'état de santé de l'accusé. Francis Holm, plusieurs fois hospitalisé, renvoyé devant une cour d'assises pour meurtre. Le gouvernement lance une grande consultation sur les arrêts maladie. Le ministre du Travail, Jean-Pierre Farandou, entend mettre autour de la table les partenaires sociaux au moment où se prépare le prochain budget. Dès hier, le Premier ministre souhaitait des efforts sur les arrêts maladie pour environ 2 milliards d'euros. Et puis Zinedine Zidane publie à 18h sa première sélection de joueurs pour les 4 matchs de la Ligue des Nations. Le sélectionneur du Portugal, cette fois, fait appel à Cristiano Ronaldo. À 41 ans, il joue sans doute la dernière saison de sa carrière.
8: Info. Quel sera le visage de l'équipe de France de foot version Zizou? On va le savoir ce soir avec la conférence de presse du nouveau sélectionneur des Bleus qu'on suivra en direct sur France Info à partir de 18h. L'icône Zinedine Zidane annoncera sa première liste de joueurs, ceux qui partiront en stage dès lundi prochain pour préparer les matchs de Ligue des Nations. Bonsoir Nathalie Yanetta.
20: Bonsoir Céline, bonsoir à tous.
8: Directrice des sports de Radio France, et on va vivre cet événement avec vous qui êtes déjà sur place au siège de la Fédération Française de Foot. C'est vraiment un événement, hein, Nathalie. Il y a une grosse attente, une grande curiosité de découvrir la patte Zizou.
20: Oui, exactement. Une première liste, c'est toujours particulier celle-là pour la France, les plus encore, parce que ça fait 14 ans qu'il n'y a pas eu de première liste avec un nouveau sélectionneur. Il fait suite donc au règne de Didier Deschamps. Il y a, allez, on va dire que la salle dans laquelle va s'exprimer Zinedine Zidane, qui est celle dans laquelle il a été nommé officiellement fin juillet, ici même à la Fédération Française de Football, est à moitié pleine pour le moment. Il reste encore une demi-heure pour que nos confrères viennent viennent s'installer. Il y a aussi des confrères étrangers hein, qui sont là, des Italiens, des Anglais, des Allemands. Donc oui, c'est un moment à part, en fait, une première liste.
8: Ça va donner une idée de ce que sera le style, la méthode Zidane ?
20: Oui, à la fois sur le fond et sur la forme. Sur la forme, par exemple, on comprend qu'il y aura une manière d'annoncer les noms qui ne sera pas la même que celle de Didier Deschamps, qui avait, vous l'avez, l'habitude de les égrener les uns après les autres.
8: Sur TF1, dans le journal de 20h.
20: Alors non, ça c'était pour les grands événements, mais sinon même avant des Ligues des Nations, il était ici à la Fédé et il égrenait les noms. Là, a priori, ça va pas se passer exactement comme ça, mais sur le fond, surtout, évidemment, les nom qui appellera Zinedine Zidane, c'est ça qui donnera une idée de sa patte, par exemple, sur les défenseurs et sur les milieux de terrain, dont on sait que c'est l'un de ses gros chantiers qu'il avait déjà pointé en arrivant. Donc oui, à travers les noms qu'on connaîtra tout à l'heure, d'ici on va dire une petite heure maintenant, eh bien on aura une idée du nouveau new look de l'équipe de France.
8: Ben on a hâte d'entendre ça tout à l'heure.
20: À
8: partir de 18h, Nathalie Yanetta avec les moyens techniques de Geoffrey Marianne. On suivra donc ensemble et en direct cette conférence de presse de Zinedine Zidane pour les prochains matchs des Bleus.
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8: Céline Dacosta, bonsoir.
27: Bonsoir Céline, bonsoir à tous.
8: On se dirige vers un week-end très ensoleillé.
27: Oui, et ça dès demain, avec une journée qui sera agréable sur tout le pays. Le soleil va dominer, on a compris. On aura bien quelques brumes, quelques brouillards en début de matinée en Bretagne, dans les Pays de la Loire ou en Auvergne. Le seul bémol finalement dans ce ciel qui sera calme, c'est comme depuis plusieurs jours, près de la Manche qu'il va se situer, avec un ciel qui sera encore couvert, avec même quelques averses le matin, du vent toujours bien présent, des rafales à 50 km à l'heure. Dans l'après-midi, ce ciel va devenir plus variable, les éclaircies vont gagner du terrain sur ce secteur. Et puis on aura aussi quelques averses sur le relief Corse et les Alpes du Sud dans l'après-midi. On a déjà eu de bons orages cet après-midi sur la Corse et ça fait du bien parce que les sols sont très secs. Averses donc qu'on aura demain et qui pourront aller localement jusqu'à l'orage également.
8: Et pour les températures ?
27: Les minimales, 7 à 12 degrés le matin, 14 à 20 près de la Méditerranée. Et puis après, ça grimpe, 21 à 26 degrés sur la moitié nord, 25 à 30 degrés sur la partie sud du pays. On se dirige, vous l'avez compris à nouveau, vers un énième blocage anticyclonique. On aura l'occasion d'en reparler.
8: 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L'info Stéphane Milhomme.
19: Une grande table ovale à l'Élysée où se déroulent d'habitude les conseils de défense. Au milieu Emmanuel Macron, autour du chef de l'État, les principaux chefs de parti, voire candidats à la présidentielle. Face au conflit Ukraine-Moyen-Orient et à la crise durable des carburants, le chef de l'État a donc voulu les tenir au courant des mesures en cours, d'autant que la France et l'Europe ne sont plus à l'abri devant des attaques hybrides de drones imputés à la Russie. Le credo d'Emmanuel Macron, avant de dépenser le maximum d'argent, il faut se mobiliser pour traiter les causes. Pour la question des carburants, par exemple, le chef de l'État entend notamment convoquer un G7 sur les questions de l'énergie. À l'Élysée, ce matin, Marine Le Pen était représentée par Jordan Bardella. La candidate RN à la présidentielle était à Poma après la récente tornade dans l'Aude. Pierrick Bonneau, Marine Le Pen entend s'afficher au plus près des Français.
28: Dans les rues de Poma, des bâches bleues et vertes recouvrent la plupart des bâtiments. Un mois après le passage de la tornade, Marine Le Pen observe les toitures arrachées du village sans regret.
29: Je ne suis pas du tout sûr que le président invite les différents chefs de parti pour écouter ce qu'ils ont à dire.
28: A-t-elle seulement pensé à annuler son déplacement pour rentrer à Paris ?
29: À aucun moment.
28: Dans ce village qui vote RN, la candidate est accueillie par des applaudissements.
30: Merci Marine !
28: et peut facilement critiquer l'action de l'État.
29: Les habitants ont un sentiment un petit peu d'abandon parce que personne, semble-t-il, depuis un mois, n'est venu les voir. Je vous laisse constater la désolation absolument totale du village. Nous allons tenter de faire attirer l'attention de l'État sur l'urgence qu'il y a aujourd'hui à apporter au moins les premiers budgets pour pouvoir reconstruire les éléments structurants du village.
28: Quelques selfies, Marine Le Pen prend dans ses bras une habitante en terrain conquis.
29: Bravo Marine.
28: Des images électoralement plus porteuses qu'une rencontre à l'Élysée.
19: Avec Clément Vuillet pour les moyens techniques, Pierrick Bonneau du service politique. On revient sur cette réunion à l'Élysée dans un instant sur France Info. C'est la première sélection de Zinedine Zidane dans son rôle de sélectionneur. Le nouveau patron des Bleus la révèle d'ici une demi-heure et vous le vivrez sur France Info. L'enjeu, c'est le nom des joueurs qui seront retenus pour les quatre matchs de la Ligue des Nations et ça commencera dans pile une semaine face à la Turquie. Stéphane Plaza se pourvoit en cassation. L'agent immobilier, ancienne vedette d'M6, entend contester l'arrêt de la Cour d'appel de Paris aujourd'hui. Elle alourdit sa peine de première instance pour violence conjugale sur deux anciennes compagnes. Stéphane Plaza est condamné à 18 mois de prison avec sursis. Et puis on l'apprend à l'instant, le département de la Haute-Marne officialise une offre d'1 500 000 euros, mobilier compris, pour acquérir la Boisserie, l'ancienne demeure du général de Gaulle à Colombey, les deux églises. C'est un dossier auquel l'État s'intéresse également. L'offre permet au département de poursuivre les négociations avec la famille de Gaulle en vue d'une éventuelle acquisition de cette propriété.
8: C'était l'info avec Stéphane Milhomme. Et on revient tout de suite sur le carburant, toujours au plus haut. 2,39 euros le litre pour le gazole et le sans-plomb 95 à 2,17 euros en moyenne.
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8: Et ça devient intenable pour énormément de Français, surtout ceux qu'on appelle les grands rouleurs, c'est-à-dire les travailleurs qui ont besoin de faire pas mal de routes pour leur activité professionnelle. Alors, ils sont aidés par l'État depuis quelques mois et ils vont continuer à l'être au-delà du 30 septembre. Marina Capitaine, Emmanuel Macron a laissé entrevoir tout à l'heure, lors de son allocution à l'Élysée, que des annonces seraient faites la semaine prochaine.
2: Et pour cela, Emmanuel Macron s'en remet à son Premier ministre. Sébastien Lecornu mènera une série de réunions lundi, dont le but est, je cite, « d'évaluer les mesures actuelles pour éventuellement les adapter ». En fait, le chef de l'État officialise ce qui se dessine depuis ce matin avec les différentes annonces de son gouvernement dans les médias. La première, c'est la prolongation du dispositif gros rouleur, à la base censé expirer à la fin du mois. Cette aide de 100 euros va finalement continuer, dit le ministre du Commerce, Serge Papin, qui réfléchit, nous dit-il aussi, à une évolution. Alors, est-ce sur le montant qui pourrait augmenter ou plutôt sur les conditions d'éligibilité ? Aujourd'hui, il faut parcourir au moins 15 km de trajet entre son domicile et son travail ou rouler 8000 km par an pour aller travailler et tout ça sous conditions de ressources. Avec ces critères, l'aide aux gros rouleurs concerne 3 millions de Français, mais depuis son lancement au mois de mai, seulement la moitié en ont fait la demande.
8: Ça concerne donc les foyers modestes, pas les classes moyennes.
2: Et les candidats à la présidentielle reçus aujourd'hui regrettent face aux journalistes qu'Emmanuel Macron ne débloque pas une aide plus généralisée. Le président de la République leur répond qu'avant de dépenser un maximum d'argent, il faut traiter les causes et penser aux comptes publics. Sébastien Lecornu, qui va donc mener ces discussions lundi autour des aides accordées aux Français, vient d'annoncer hier soir qu'il cherche 54 milliards d'euros d'économies dans le prochain budget. Et les aides actuelles, face au coût du carburant, ont déjà coûté 1,4 milliard aux finances publiques. D'un autre côté, il y a le climat social, les appels à manifester contre la vie chère, le spectre des gilets jaunes. Aujourd'hui, la ministre de l'Énergie et porte-parole du gouvernement, Maude Bréjon, évoque un nouveau dispositif d'aide pour les Français qui travaillent à compter du 1er octobre. Le maintien du dispositif gros rouleur n'est qu'une des pistes étudiées, dit-elle, sans en dire plus sur les autres pistes.
8: Merci Marina Capitaine, service éco de France Info. Ce qui est certain, c'est que les grands rouleurs vont pouvoir continuer à bénéficier d'une aide financière. Est-ce un soulagement pour eux ? Damien Mestre s'est rendu dans une station-service de Seine-et-Marne. Reportage.
3: sur le parking de cet hypermarché, on est à 2,43 le litre de diesel, 2,24 pour le sans-plomb 95. Alors, beaucoup ici n'ont plus les moyens de faire le plein d'un coup en une seule fois.
4: C'est compliqué, je dois mettre 30 euros pratiquement tous les jours.
3: Adèle travaille dans la logistique, il fait 50 km par jour. Sur le papier, il semble cocher toutes les cases pour avoir droit au chèque gros rouleur. Et pourtant...
4: Non, j'ai pas fait la demande.
3: Pourquoi ?
4: Je sais pas.
3: Adèle n'est pas un cas isolé. Au contraire, tous les gens que nous avons interrogés ici nous disent en fait la même chose concernant ces aides.
6: Je me suis pas penché là-dessus. Parce que j'ai pas le temps.
7: Ah mais je crois pas que je fais partie de ce cas-là.
3: Vous n'êtes pas renseigné particulièrement ?
7: Non.
9: C'est trop compliqué, il faut faire pas mal de démarches. Ça peut prendre un peu de temps. Bah, je suis un peu dans le speed aussi, donc voilà.
3: Est-ce que l'on devine alors, c'est une forme de résignation surtout. Certains nous expliquent qu'ils s'interdisent désormais les sorties au restaurant, au cinéma ou à la piscine. D'autres ont cessé d'utiliser leur voiture en dehors du travail. Ils restent le plus possible chez eux avec, comme ce micro-entrepreneur, un profond sentiment d'impuissance.
9: C'est une colère un peu silencieuse parce qu'on sait que voilà, avec ce qui s'est passé il y a quelques années avec les gilets jaunes, j'ai pas vu non plus trop de changements. Je suis un peu défaitiste parce que j'ai pas l'impression que l'État veuille vraiment nous aider. Mais bon, voilà, il faut continuer à travailler, il faut continuer à faire vivre notre famille, ramener de quoi manger à la maison, donc voilà, on fait avec, quoi, malheureusement.
3: Au même moment, un autre automobiliste arrive, voit notre micro, s'approche, mais refuse d'abord de parler.
10: C'est vulgaire ce que je vais dire.
3: Il se dit très en colère.
10: Contre les gens qui décident de cette merde.
11: Je m'arrête à 50 euros, j'ai juste mis 20 litres. C'est aberrant. C'est une honte.
3: Son plein est terminé, il s'engouffre dans sa voiture mais ressort la tête au-dessus du toit pour nous interpeller avant de partir.
11: Votez encore pour eux.
8: Voilà, interpellation politique pour terminer ce reportage. Signé Damien Mestre pour France Info. Bonsoir Pierre Chasseret.
12: Bonsoir.
8: Délégué général de l'association 60 millions d'automobilistes.
12: Non, non. 40, ça suffira.
8: Eh ben 40. Excusez-moi. Oui, je vois trop d'automobilistes en France. Donc 40. Qu'avez-vous compris, vous, des intentions du gouvernement ? Les mêmes aides vont se poursuivre pour les grands rouleurs ou alors ce sera un nouveau dispositif ?
12: Ben, ça sera les mêmes erreurs, en fait. On continue, on tape le mur, on recule et on rentre à nouveau dans le mur et on recule et on rentre à nouveau dans le mur. Et on n'a toujours pas compris qu'actuellement, on est sur un système perdant-perdant. Les automobilistes de leur côté, les Français, donc, sont en asphyxie lorsqu'ils regardent leur budget. On a une panne de la consommation en France, donc une panne de croissance, donc une panne de PIB. Et ça, c'est le grand perdant pour la France aussi et pour l'économie nationale. On a une économie dont aujourd'hui le pronostic vital est engagé et qui tient sur la mobilité. Ça paraît quand même fou qu'aujourd'hui, on répète partout le même discours. Les aides ont déjà coûté, on parle de coûts. Mais ce qui est incroyable et ce qui est fou, c'est qu'en économie, c'est pas comme ça que ça fonctionne. Il faut regarder les deux côtés de la calculatrice. Il y a des mesures qui, entre guillemets, sont un manque à gagner, c'est d'ailleurs pas la même chose qu'un coût, le manque à gagner de la baisse des taxes, par exemple, il y aurait effectivement un manque à gagner, qui serait contrebalancé par une reprise de la consommation et donc une non-perte de croissance. Actuellement, depuis la crise sur les carburants, nous avons perdu, dans les perspectives, un demi-point de croissance. La croissance est basée sur la consommation. Un demi-point de croissance à l'échelle de la France, c'est 15 milliards. Et ça, c'est un coût, par contre. La France, dans son inaction à ne pas vouloir baisser les taxes, a déjà un trou de 15 milliards juste parce que l'État refuse de céder sur un principe qui est basique. Les Français, on ne peut pas leur demander de consommer avec l'argent qu'ils n'ont pas. Il faut à tout prix et au plus vite baisser les taxes.
8: Baisser les taxes, c'est ce que demande le Rassemblement national, sauf que...
12: Pas que, mais
8: Jordan Bardella l'a redit en sortant de sa réunion tout à l'heure avec Emmanuel Macron. Ne serait-ce pas injuste parce que certains n'ont pas besoin d'avoir une essence moins cher.
12: Non mais attendez, vous savez, on ne peut pas tout dissocier en France. On peut pas. J'entends cette petite musique qui vise à toujours cibler. Maintenant, c'est la grande mode. Il faut cibler. Mais je vais vous dire quelque chose. À chaque fois qu'on cible, on passe à côté de la cible. La réalité, c'est que cet indice de consommation et cet indice de confiance pour le moral des ménages, c'est ce prix des carburants. Vous donnez 100 balles, très bien, vous avez donné 100 euros. Mais au final, est-ce que vous avez changé le prix affiché au totem ? Non. Lorsque l'automobiliste va aller faire le plein, ce sera toujours un prix délirant. J'ai entendu la réaction de cet automobiliste qui s'est penché au micro du journaliste.
8: Oui.
12: Elle est terrible. Elle est terrible parce que il y a la colère, il y a le discours de quelqu'un qui se sent méprisé, insulté. Sa colère, c'est la résultante d'une forme de mépris gouvernemental qu'on lui envoie. Et moi, je vais vous dire un truc. Je voudrais et je ferai tout avec mon association 40 millions d'automobilistes pour qu'on entende au plus vite l'appel des automobilistes actuellement avant qu'il ne soit trop tard. On n'a pas envie de reconnaître un mouvement qui mettrait cette fois-ci l'économie à sec, c'est-à-dire un mouvement qui passerait par des blocages. Mmh. Qui a envie de ça? Personne. Alors réagissons avant qu'il ne soit trop tard.
8: Il y a tout de même ces aides et qui vont être reconduites pour les grands rouleurs, sauf que on le sait, la moitié des personnes éligibles, et on l'a entendu dans le reportage, ne l'ont pas demandé.
12: Oui, mais n'oubliez pas, si on donne une aide, soi-disant gros rouleur, c'est bel et bien que l'État redonne, comme le Père Noël, quelques centimes à la fin à deux, trois pèlerins qui, selon lui, peuvent éteindre le feu. La réalité, c'est que c'est la preuve. Lorsque vous le rendez un petit peu d'une fiscalité mal bigornée, ça veut dire ce que ça veut dire. Ça veut dire que cette fiscalité ne tient pas la route. Quel produit mérite en France d'être taxé à 60%? Qu'est-ce qui justifie un tel taux de fiscalité? Lorsque vous êtes dans la France des régions, ça, c'est un impôt sur le droit d'aller bosser. C'est un impôt sur le droit d'aller chercher ses gamins à l'école. C'est un impôt sur le droit d'aller chez son médecin dans des déserts médicaux. Voilà ce que c'est la taxe sur le carburant. C'est un rempart à la croissance. C'est un frein à la consommation. On est en train vraiment de mettre l'économie nationale à plat parce qu'on a quelques acteurs au gouvernement qui ont décidé qu'ils allaient faire du zèle et ne pas baisser la fiscalité.
8: Donc pour vous, il faut arrêter les aides ciblées et baisser les taxes sur le carburant, donc pour tout le monde.
12: Mais c'est une évidence, bien sûr, surtout quand on voit les directives européennes. Je me suis penché là-dessus, parce que vous savez, l'Europe a bon dos. On dit toujours, c'est la faute de l'Europe. On aime bien dire que c'est de la faute de l'Europe. Sauf que l'Europe, si la France, pour une fois, appliquait les directives européennes sur les taxes carburant, actuellement, c'est-à-dire juste les directives européennes, rien de plus, on serait à 1,45€ le litre. Voilà. Il n'y aurait pas de certificat d'économie d'énergie. Il y aurait deux tiers moins, un tiers, 60% de moins de TICPE. Et on aurait, au lieu de 20% de TVA, on aurait 15%, parce que ça, ce sont les directives européennes. C'est-à-dire que la France, si elle suivait les consignes européennes, ni plus ni moins, on serait actuellement pour les Français à 1,45€ le litre. Qu'est-ce que vous voulez que je vous dise de plus ?
8: Ce n'est pas la décision qui a été pour l'instant, en tout cas, prise par l'État. Je vous remercie pour votre réaction. Pierre Chasseret, délégué général de l'association 40 millions d'automobilistes.
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8: Le fil info, il est 17h45, on est avec Stéphane Milhomme. Et Rima Hassan porte plainte devant la Cour de justice de la République contre Laurent Nunez.
14: Pour violation du secret de l'enquête, dès hier, le ministre de l'Intérieur se défendait d'avoir révélé à la presse une information inexacte sur l'eurodéputée insoumise, le fait que Rima Hassan aurait détenu de la drogue en avril dernier lors de sa garde à vue. Le maire de Concarneau, mis en examen pour viol et agression sexuelle, est placé sous contrôle judiciaire. Quentin Le Gaillard était en garde à vue depuis hier. Déjà 200 000 personnes sont attendues à Lourdes pour la visite du pape. Léon XIV sera présent le week-end du 26 septembre. Nouveau pointage de l'Église de France qui souligne que le sanctuaire de Lourdes est habitué à accueillir de grands rassemblements comme les pèlerinages.
8: 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La ville de Carcassonne, de nouveau sous le feu des projecteurs pour une affaire de racisme. Il y a eu ce policier municipal qui tenait des propos notamment xénophobes lors d'une patrouille. On vous en a parlé la semaine dernière. C'est un ancien membre du 3e régiment de parachutistes d'infanterie de marine. Eh bien, l'aumônier de ce même bataillon apparaît, lui, dans une vidéo dévoilée par le Canard Enchaîné. Ça se passe en pleine messe. Et le curé évoque le grand remplacement. Margot Kefelec, vous avez pu authentifier ces images diffusées sur les réseaux sociaux. sociaux, elles ont été tournées il y a plusieurs mois.
15: Oui, nous sommes le 7 octobre 2025 dans la cathédrale de Carcassonne, en pleine célébration de la fête de la Saint-Michel. C'est le saint patron du 3e régiment de parachutistes d'infanterie de marine. Les militaires sont présents et pour l'occasion, leur aumônier, Romain Gandour, donne une messe. Il se permet certains propos racistes car il le dit, il pense être en famille et que personne n'enregistre. Pourtant, quelqu'un filme, tendez bien l'oreille.
16: Continuez à avoir cette fougue, cette foi.
15: Continuez à avoir ce courage, cette fougue, cette foi, dit l'aumônier. Sinon, rajoute-t-il, on sera ridiculisé et d'autres prendront notre place. Cela semble être une référence à la théorie raciste du grand remplacement, qui consiste à dire que la population française sera remplacée à terme par des immigrés venus notamment d'Afrique.
8: Et l'aumônier tient d'autres propos polémiques pendant cette messe.
15: Oui, l'aumônier de 32 ans appelle les soldats du régiment à avoir le courage de leurs convictions et il enchaîne en disant « Calmez-vous les gauchistes, respirez par le nez ».
16: Calmez-vous les gauchistes, respirez par le nez.
15: Et le tout devant une assemblée de militaires hilares, et vous l'entendez, hein, qui l'applaudissent. Alors calmez-vous les gauchistes, c'est une référence cette fois à la sortie du maire Rassemblement National de Carcassonne. C'était en 2024 à l'Assemblée Nationale alors qu'il était encore député. Christophe Barthès, qui était d'ailleurs présent ce jour-là dans la cathédrale.
8: Et cette vidéo, elle a fait réagir.
15: Et pourtant, cette vidéo, initialement révélée par le média local indépendant La Glorieuse en juillet, n'avait pas fait grand bruit. Mais dans le contexte des polémiques racistes à Carcassonne qui se multiplient, elle a de l'ampleur. Jean-Luc Mélenchon, candidat insoumis à la présidentielle, estime que la place de cet aumônier est en prison pour injures racistes et propos séditieux. Olivier Faure, premier secrétaire du Parti Socialiste, affirme quant à lui que cet aumônier prêche pour le retour des croisades. Du côté des autorités, le 3e régiment de parachutistes d'infanterie de marine et le diocèse aux armées françaises se refusent à tout commentaire. Mais une source militaire nous affirme que l'aumônier Romain Gandour a été fermement recadré.
8: Merci pour ces précisions. Margot Kefelec. Bonsoir Fanny Guinochet.
17: Bonsoir Céline.
8: Qui est votre invité écho ce soir?
17: Je vous propose de vous évader quelques minutes avec le producteur de la comédie musicale Le Roi Lion, Laurent Bentata.
8: Oh, ça me plaît, je vais écouter, c'est tout de suite.
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17: Bonsoir Monsieur Bentata.
20: Bonsoir.
17: Vous êtes le producteur du Roi Lion, comédie musicale qui tourne depuis plusieurs années et directeur du théâtre Mogador. Alors, on a envie de vous poser la question, comment se portent vos affaires quand ça fait des années qu'on voit à l'affiche le Roi Lion?
20: Bah, on ne change pas une équipe qui gagne, j'ai envie de dire. Donc ça fait 5 ans de plaisir, de bonheur, de partage avec un public toujours aussi nombreux.
17: Toujours aussi nombreux malgré les problèmes de pouvoir d'achat, les difficultés économiques que l'on entend pour les ménages.
20: Bah, je pense que plus c'est compliqué, plus les gens ont envie de s'évader. Plus les gens ont envie de rentrer dans une bulle émotionnelle, une bulle de partage. Et c'est pour ça que le spectacle vivant est là. Et dans un monde où on est derrière nos écrans de plus en plus, on a besoin d'un monde aussi d'une rencontre sans filtre. Et c'est là où le spectacle vivant devient très intéressant.
17: Alors, quand même, bon, vous dites on ne change pas une équipe qui gagne, mais le Roi Lion, ça fait des années que ça tourne. Qu'est-ce qui fait que ça ne vieillit pas?
20: Je pense que c'est l'œuvre en elle-même, déjà. Ce que Julie Témoin, la créatrice, qui a créé ce spectacle il y a plus de 30 ans, a réalisé et a réussi, c'est transformer et adapter le dessin animé, qui a été quand même l'un des plus grands succès de Disney, dans un univers scénique, en réinventant des codes, et en réinventant et en créant un univers esthétique avec des artistes polyvalents, multitalentueux, 200 costumes, 200 décors et des masques aussi. Un travail qui a été fait avec une influence à la fois africaine, puisqu'il y a la musique bien sûr, on est vraiment au cœur de l'Afrique, mais aussi des influences balinéennes, asiatiques et autres. Donc ça fait, c'est la richesse internationale de ce show.
17: Vous dites, ce show, il ne désemplit pas. Ça veut dire que vous êtes complet tout le temps? Qui vient vous voir?
20: Alors, de plus en plus de gens de région. On est maintenant à 60% de nos spectateurs viennent en dehors de Paris et de la région parisienne, alors que ce ratio était différent au tout début. Donc, les gens viennent à Paris maintenant pour voir le Roi Lion, ce qui est pour nous quand même en tout cas une réalisation très importante et très intéressante.
17: Vous voyez des changements aussi dans votre public, je ne sais pas, en termes d'âge, en termes de...
20: On a un public qui est vraiment divers et varié. Quand on dit 7 à 77 ans, ça peut vraiment s'appliquer au Roi Lion. Bien sûr, on a un public familial qui vient le week-end, mais en semaine, on a énormément d'adultes parce que ce show, il a plusieurs grilles de lecture et tout le monde peut voir le Roi Lion avec son analyse, avec son plaisir personnel qui sera rassasié.
17: Et il dure longtemps ce show, à un moment, une époque où tout va plus vite, où on voit qu'on est beaucoup sur les écrans, où c'est le règne de la petite vidéo qui dure 2 minutes, vous c'est plus de 2h30.
20: Il y a plus de 2h30, mais parce que chaque scène apporte une part d'émotion différente et que les spectateurs voyagent dans cette histoire, hein, qui est une histoire universelle, hein, celle de... On est dans du Hamlet, hein, avec Simba qui va redécouvrir son royaume et qui va devoir reprendre son royaume. Mais c'est encore une fois, c'est une féerie de lumière, de couleurs, de costumes, de décors, de danse. Et les gens en prennent plein les yeux et à chaque fois, on voit des gens émerveillés.
17: Et vous ne voyez pas les attentes du public peut-être changer au fil des années? Il y a des tendances qui se dessinent?
20: Oui, on voit quand même que les gens veulent des spectacles un peu plus courts. Ils veulent certains spectacles et certains théâtres programment maintenant des spectacles à 19h pour que les gens puissent sortir plus tôt. Nous, on est un peu à contre-courant, mais encore une fois, on est un spectacle singulier et on a un spectacle maintenant qui devient iconique. Et ce spectacle fait, j'ai envie de dire... met de côté toute la tendance actuelle parce qu'il s'impose comme un rendez-vous presque obligé. Je pense que c'est le spectacle à voir une fois dans sa vie.
17: Ok. Est-ce que vous voyez, pendant les périodes de crise, plus de monde qui vient vous voir? Parce que vous dites, bon, bah, les gens ont envie de s'évader.
20: Alors, on l'a vu énormément après le Covid. Le Covid a été un déclenchement. Après, les gens avaient tel besoin de se retrouver, de partage, de se retrouver dans une salle, de prendre de l'émotion, encore une fois, live, après ce confinement. Et en ce moment, bien sûr, on peut pas faire abstraction de cette donnée économique.
17: Oui, parce que rappelez-nous les prix des places.
20: On est en moyenne à 70 euros, donc environ.
17: Oui, donc quand même, si vous, une famille qui vient vous voir, c'est un budget.
20: Mais les gens préfèrent mettre un prix élevé, mais avoir derrière une expérience unique qu'on garde toute sa vie. Je pense que cette empreinte émotionnelle, elle est indélébile sur le Roi Lion. Et c'est ce que propose ce show. Et les gens recherchent des titres forts, des spectacles qui vont les marquer à vie.
17: Et est-ce que ça veut dire que... Paris devient encore plus qu'avant une capitale aussi. Alors on voit qu'il y a des concerts, on parle beaucoup en ce moment de Céline Dion, vous dites ça marche très fort. Est-ce qu'on arrive sur la... En plus c'est une comédie musicale, un genre un peu particulier. Est-ce qu'actuellement Paris est en train de trouver une place encore un peu plus importante qu'auparavant?
20: Je pense que Paris a toujours été une capitale la capitale de la culture. On a 400 spectacles, 400 propositions de spectacles par soir, c'est l'un des chiffres les plus forts en Europe et dans le monde, même plus que à Broadway.
17: Et sur la comédie musicale?
20: Alors, comédie musicale, on doit être à une dizaine, ce qui est pas mal. Broadway, c'est 25 spectacles, en général, ou entre Londres et voilà.
17: Et vous parlez de Broadway, c'est ce qui vous a donné envie, parce que vous étiez jeune, hein, vous m'avez raconté en préparant cette émission, c'est ce qui vous a donné envie de faire ce métier?
20: Ah oui, moi c'est un rêve d'être à Broadway, d'avoir vécu là-bas, de voir 25 comédies musicales proposées à l'affiche. Bah pour un passionné comme moi, c'est être comme un enfant dans un magasin de jouets, quoi. C'est un vrai bonheur et c'est là-bas que j'ai été contaminé par le virus de la comédie musicale. Mais encore une fois, le Roi Lion, on parle de comédie musicale, moi je parle d'expérience. C'est au-delà de la comédie musicale. Ce spectacle est au-delà de la comédie musicale.
17: Quelles sont les prochaines expériences, les prochaines tendances auxquelles il faut s'attendre? Sur quoi vous travaillez?
20: Alors, on regarde beaucoup l'immersif en ce moment, c'est très à la
17: ça
20: mode.
17: Ça veut dire quoi, l'immersif?
20: Ça veut dire que les gens ont besoin d'avoir une expérience qui les touche personnellement, d'être un peu acteurs aussi, en plus des spectateurs, d'être acteurs du spectacle.
17: Alors, c'est-à-dire
20: d'être au cœur et que le spectacle vienne autour d'eux. Et d'accord. Que les embarque.
17: Donc ça veut
20: et
17: dire plus, des lieux un peu différents que le seul théâtre classique. En plus, vous êtes directeur d'un théâtre, le
20: tout
17: théâtre Mogador. Donc ça, c'est voir comment on peut sortir dans d'autres types de lieux.
20: C'est-à-dire qu'on casse les codes. Il n'y a plus de barrières, de frontières entre la scène et la salle. Il y a un seul lieu unique où les acteurs et les spectateurs ne font qu'un et échangent et partagent entre eux. Et c'est une vraie tendance. Alors, ça ne veut pas dire que le théâtre va complètement disparaître. Au contraire, Mais c'est vrai que dans les mises en scène maintenant, les metteurs en scène essayent d'avoir quelque chose de plus interactif aussi.
17: Est-ce que l'IA vous percute? On voit que ça percute tout un tas de métiers, de secteurs. Est-ce que vous, l'intelligence artificielle a aussi de l'influence sur vos métiers?
20: Je pense que c'est un moyen intéressant, un outil qu'on peut utiliser dans plein d'analyses.
17: Vous l'utilisez
20: des études,
17: déjà?
20: Oui, sur les études marketing, sur pas mal de choses, pour voir des tendances, pour voir... Mais sur le spectacle en lui-même, après, au niveau technologique, certainement, il y a peut-être des choses qui vont évoluer sur les lumières, sur le son. Mais l'écriture, les sens même d'un spectacle...
17: Mais justement, l'écriture, on voit que l'IA peut produire des voix, des spectacles, écrire...
20: Oui, mais il y aura toujours un être humain derrière. Il y aura toujours un créateur derrière. Et il y aura toujours une personne, un artiste, un metteur en scène qui sera là, ou même un technicien qui sera là. Bien sûr, il va falloir s'adapter. On ne peut pas faire abstraction de cette tendance. Mais il faut l'utiliser pour grandir et que le spectacle vivant grandisse.
17: Est-ce qu'il y a encore du travail dans votre métier, dans ce secteur-là ?
20: Énormément, notamment dans la technique. On a lancé pas mal d'expériences à travers le recrutement et des formations de techniciens qu'on a développées dans plusieurs théâtres, dans 14 théâtres, où on est parti chercher des jeunes en banlieue pour les former au métier.
17: Donc ce que vous dites aux jeunes, c'est ça n'est pas bouché, pour parler clair.
20: Au contraire, et c'est un moment, c'est un lieu de vie, un lieu, encore une fois, de partage. C'est le seul lieu où il n'y a pas de différence. C'est le seul lieu où des gens qui ne se ressemblent pas se rassemblent.
17: Où on ne parle pas ni politique, ni religion, non, on participe à une même expérience.
20: Exactement, et c'est ça là qui fait la force d'un spectacle vivant.
17: Eh bien écoutez, vous nous avez donné envie d'aller voir des spectacles vivants. Merci d'avoir été notre invité ce soir sur France Info. Merci beaucoup Laurent Bastata.
20: Merci à vous.
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0: Matin sur l'intérieur de la Bretagne, les Pays de la Loire ou en Auvergne. On aura juste encore un ciel bien couvert le matin de la Bretagne à la pointe nord avec quelques averses et toujours un petit peu de vent. Mais là aussi, ça va se morceler. Les éclaircies vont gagner du terrain au fil des heures. Près de la Méditerranée, moins de vent, mais on aura toujours des averses localement orageuses entre le sud des Alpes et le relief corse.
1: Merci Céline Dacosta. Dans quelques minutes, édition spéciale sur France Info, alors que Zinedine Zidane s'apprête à livrer sa première liste de joueurs retenus pour les prochain match. Voilà, il est en train d'entrer dans la salle au siège de la Fédération française de football. Il est 18h. L'info, bonsoir Léo Técher.
2: Bonsoir Céline, bonsoir à toutes et à tous. La menace russe se renforce en France. En plus des attaques informatiques, des incursions de drones sont par exemple redoutées par Emmanuel Macron en personne. Le président de la République convoquait aujourd'hui tous les chefs de parti pour les mettre dans la confidence. Il s'est ensuite adressé aux Français.
3: Depuis cet été, la Russie a multiplié les attaques contre les intérêts européens. Je veux ici dire que la nature de l'agressivité russe et de ses menaces en Europe change face à ces situations. Notre position est claire. Le soutien à l'Ukraine est plus que jamais indispensable parce qu'il est la condition de notre sécurité et d'un retour à une paix juste et durable. À notre demande, le ministre de l'Intérieur a réuni hier l'ensemble des préfets de zone pour monter la posture et la vigilance à l'égard des attaques hybrides russes et demander au gouvernement de préparer un plan de protection de nos infrastructures critiques ainsi que des sites les plus sensibles de notre base industrielle et technologique de défense contre les attaques de drones et les attaques cyber.
2: De la Russie donc à l'Iran et aux États-Unis, la situation internationale se dégrade très vite, prévient le chef de l'État qui voulait partager toutes ces informations sensibles avec ceux qui entendent lui succéder. Les candidats à la présidentielle et autres chefs de parti invités ce matin à l'Élysée, beaucoup lui ont demandé de nouvelles aides pour les Français qui voient les prix des carburants s'envoler. Bonsoir Aurélie Herbemont.
4: Bonsoir. Bonsoir.
2: Service politique de France Info. Le président, lui, ne veut pas refaire dans le quoi qu'il en coûte.
4: À ses opposants, Emmanuel Macron répond en effet qu'il y a des contraintes de finances publiques et de fustiger au passage ceux qui demandent aujourd'hui des aides massives après lui avoir reproché des dépenses irresponsables. Un message à destination des oppositions donc et une tentative de pédagogie auprès des Français. Oui, le chef de l'État sait que c'est dur, mais il insiste, l'inflation sur les prix de l'énergie est due intégralement à la situation internationale. Manière de dire que ce n'est pas au gouvernement qu'il faut en vouloir. Le chef de l'État explicite sa philosophie dans cette crise. Avant de dépenser le maximum d'argent, il faut surtout que nous soyons mobilisés pour essayer de traiter les causes. En clair, Emmanuel Macron essaye sur le terrain diplomatique de débloquer la situation et sécuriser nos approvisionnements en pétrole. Mais il prévient, ces tensions internationales risquent de durer, sous-entendu leurs conséquences à la pompe aussi. C'est pourquoi le chef de l'État charge quand même le gouvernement d'évaluer les aides ciblées la semaine prochaine et si besoin de les adapter.
2: Oui, parce que quand on compte ses sous, les stations-service font peur. Le gasoil s'y affiche en moyenne aujourd'hui à 2,39€ le litre, 2,17€ pour le sans-plomb. Et sur les autoroutes, là, ça peut carrément monter jusqu'à près de 3€, comme sur l'A9 près de Béziers où Joséphine Ortuno a rencontré des automobilistes qui ne savent plus quoi faire.
5: Stevens détaille son trajet. Autriche, Pyrénées-Orientales en moto. Il passe par l'Italie, la Suisse. Sur le papier, ça fait rêver. Mais sur le ticket à la pompe...
6: Là, ça nous a fait 35€ pour 12 litres. Là, ça pique. Ça fait mal. On est sur l'autoroute. Faut éviter d'aller sur les autoroutes quoi, pour faire des économies.
5: Vous avez fait le plein là ?
6: Non, certainement pas.
5: Thierry vient des Landes. Il s'arrête sur l'aire d'autoroute avec sa femme, Pascal, uniquement pour boire un café.
7: 2,80€, j'ai vu le super, le gasoil. C'est pas possible. C'est vraiment pas possible.
8: On dépasse les 100€ largement hein, pour le plein. En budget, c'est épouvantable.
5: Tellement épouvantable que Katia, juste derrière eux, évite de prendre la voiture les week-ends.
9: Parce que je suis travailleur handicapé, je gagne 800€ par mois. Et que la contrainte, elle est aussi dans la vie privée. C'est double peine pour tout le monde, quoi.
5: Mais alors, comment faire baisser les prix de l'essence? Le gouvernement doit faire des économies sur certaines dépenses, selon Katia.
9: Quand on voit que nos chers députés sont largement... très largement rémunérés. Si on les mettait à 2,000€, je pense que les choses seraient plus faciles déjà dans un premier temps.
5: Puis dans un second temps...
7: Les gilets jaunes vont revenir, ça servira à rien, ça juste exprime une colère.
10: Le sentiment premier, c'est qu'on est désabusé.
2: Joséphine Ortuno en reportage sur l'autoroute A9 pour France Info. Et puis en attendant Zidane sur France Info, le nouveau sélectionneur du Portugal, Jorge Jesus, a lui aussi dévoilé sa première liste de joueurs aujourd'hui, avec évidemment

0: du Cristiano Ronaldo dedans à 41 ans et malgré son mondial raté. La légende portugaise est donc convoquée pour disputer les 4 premières journées de la Ligue des Nations. Cristiano Ronaldo qui a prévenu, il joue peut-être la dernière saison de sa carrière.
1: C'était l'info avec Léo Teicher et on part tout de suite à la Fédération Française de Foot.
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1: Et c'est parti pour la première équipe de France de l'ère Zizou. Le nouveau sélectionneur qui a pris ses fonctions en juillet met un terme au suspense en dévoilant la liste des joueurs qu'il a choisi pour disputer les prochains matchs. Ça s'est fait via une vidéo il y a quelques secondes et pas avec la voix de Zinedine Zidane.
3: Gardien de but, Mike Maignan, Guillaume Rest, Robin Risser. Défenseur, Andy Diouf, Jérémy Jacquet, Pierre Kaloulou, Ibrahima Konaté, Jules Koundé, Maxence Lacroix, Adrien Truffert, Dayo Upamecano, milieu de terrain, Eduardo Camavinga, Ryan Cherki, Luca Dacunha, Manu Koné, Adrien Rabiot, Warren Zaïre-Emery. Attaquant, Bradley Barcola, Ousmane Dembélé, Désiré Doué, Esteban Le Poll, Kylian Mbappé, Michael Olise.
1: Et la voilà, donc, cette liste dévoilée par cette vidéo en présence de Zinedine Zidane au siège de la Fédération Française de Football où nous attend l'envoyé spécial de France Info, Nathalie Yaneta. Qu'est-ce qu'il faut retenir alors de ces noms dévoilés il y a quelques instants, Nathalie ?
4: Alors, quelques nouveaux, des petits nouveaux et quelques retours, Céline. Parmi les petits nouveaux, c'est deux signes forts quand même qu'a envoyé Zinedine Zidane. Il joue au poste de latéraux, vous savez, ces fameux défenseurs dont on a beaucoup parlé aussi pendant la Coupe du Monde. Il y a une petite faiblesse en France. Il lancera Andy Diouf de l'Inter Milan et Adrien Truffert. Ça, c'est vraiment le signe qu'il faut relancer la formation et mettre des joueurs de ce niveau-là à ces deux couloirs. Là, le retour, c'est aussi celui d'Eduardo Camavinga au milieu. Et puis, il y a deux autres nouveaux, Dacunha et Le Poll. Dacunha, il joue à Côme, la petite pépite de la Serie A, la révélation aussi de cette année. Il est capitaine de cette équipe de Côme. Et Esteban Le Poll, bien sûr, le meilleur buteur de la Ligue 1 de l'an dernier, le Rennais, qui est appelé pour la première fois par Zinedine Zidane.
1: Nathalie, on va se retrouver, on reste ensemble pendant une petite heure avec vous et aussi Julien Froment au siège de la Fédération Française de Foot où Zinedine Zidane est en train de répondre aux journalistes. D'ailleurs, on lui a posé cette question. Est-ce que cette première liste vous a demandé plus de réflexion que vous ne l'imaginiez ? Voici la réponse du nouveau sélectionneur.
5: Oui, forcément de réflexion parce que vous avez des joueurs qui viennent tout juste de reprendre après une Coupe du Monde. Entre les blessés, les minutes jouées, bon, il y a toutes ces choses-là qu'il faut prendre en compte. Mais après, sincèrement, c'est une première sélection, c'est un premier rassemblement. Et les idées, pour moi, étaient assez claires. Après, voilà, vous avez peut-être un ou deux joueurs qui ne sont pas là volontairement. Enfin, on pourra en parler. Mais parce que justement, manque de temps de jeu ou une petite blessure ou voilà quelque chose comme ça, mais c'est une réflexion et beaucoup de travail depuis ma nomination le 28 juillet.
6: Bonjour, Jérémy Jeannin-Gros pour la chaîne L'Équipe. On s'attendait à une liste élargie, c'est pas forcément le cas, il y a beaucoup de nouveaux. Est-ce que c'était important d'être dans une logique de rupture aussi pour insuffler un nouveau souffle par rapport à ce qui existait avant?
5: Ben, la liste élargie, c'est le staff il est élargi, ça c'est sûr. Après les joueurs, la liste des joueurs, non, j'avais juste envie de venir de choisir ces 20 joueurs de champ et trois gardiens. On a 4 matchs à faire, je crois que c'est la ça aurait pu être 22, 23 joueurs. J'ai fait le choix d'en sélectionner 20 et ça va aller.
7: Bonjour Zinedine, Fabrice Hawkins, RMC Sport. Juste ici devant vous, à votre gauche un petit peu. On imagine que vous avez déjà une idée assez précise du système et du plan de jeu que vous allez mettre en place. Est-ce que vous pouvez nous en parler? Et est-ce que vous allez échanger aussi avec les joueurs offensifs, notamment pour l'animation offensive, pour savoir un petit peu le ressenti des joueurs, tout simplement?
5: Bah, je vais échanger avec tous mes joueurs. C'est pour ça que ce rassemblement, plus ce qui est bien, c'est que il y a pratiquement 15 jours où on est ensemble, il y a 4 matchs à faire. On va jouer tous les 3 jours, donc tout le monde va être concerné. Ça, c'est le plus important. Et après, ma façon de voir le football, de toute façon, vous allez la voir. Enfin, en tous les cas, ce qui est sûr, c'est que je l'ai dit à ma présentation, moi je suis animé par le jeu. Alors forcément, de toute façon, on aura toujours un équilibre d'équipe, parce que c'est, vous savez, aujourd'hui, ce mot il est un petit peu à la mode, mais vous êtes obligé d'avoir un équilibre d'équipe. Mais par contre, j'ai envie de voir avec ces joueurs, en tous les cas de voir cette équipe jouer quoi. Moi c'est ce qui m'anime, le jeu, et je crois qu'on a les joueurs pour le faire.
8: Bonjour Zinedine, Hugo Delon du journal L'Équipe. L'un des chantiers prioritaires c'est les postes de latéraux. Vous avez fait des choix forts ce soir par rapport à ces postes là notamment avec Andy Diouf et avec Adrien Truffert. Qu'est-ce qui vous a conduit à les sélectionner tous les deux tout d'abord, et est-ce que c'est un chantier qui vous inquiète compte tenu du manque de densité et de qualité à ce poste? Merci.
5: Alors m'inquiéter, je crois que ça fait un petit moment que c'est vrai que c'est un petit peu l'endroit où il manque certains joueurs. Je crois que c'est depuis un petit moment, même si on a eu de très beaux joueurs à ce poste-là. Mais ce que je veux dire, c'est que le choix d'Andy et de Truffert, hein, ouais, c'est clairement un choix fort, important. Et c'est des joueurs qui sont aujourd'hui capables de jouer à ce poste à ce niveau-là, c'est-à-dire au niveau de l'équipe de France. Donc voilà, c'est vrai que c'est mon choix aujourd'hui. Et puis de l'autre côté c'est pareil, je veux dire il y a Jules qui est un joueur depuis important de cette équipe, mais il y a un nouveau joueur, donc on va faire avec Aloulou aussi pareil, et c'est les nouveautés.
9: Bonjour Zinedine, ici Louis Vix, Info Sport Plus, Canal Plus. Est-ce que Kylian Mbappé sera votre capitaine? Et il y a une actualité autour du Ballon d'Or en ce moment. Est-ce qu'en tant que sélectionneur national, vous vous dites qu'il faut prendre position, et est-ce que ça va amener des discussions avec certains de vos joueurs offensifs qui postulent?
5: Oui, enfin, de toute façon, il y aura toujours une discussion, mais je ne vais pas rentrer dans cette discussion-là. Kylian est aujourd'hui mon nouveau joueur à moi, et sera mon capitaine. Ça, c'est clair. Et voilà, et puis après pour le reste, vous savez, je ne vais pas rentrer dans ces considérations de Ballon d'Or et puis toutes ces discussions qui sont en train de se faire en ce moment.
1: Voilà, Mbappé qui sera toujours capitaine de cette équipe de France avec désormais Zinedine Zidane à sa tête. Une liste donc de 23 joueurs, Nathalie Iannetta, 5 petits nouveaux. Est-ce qu'on peut parler de rupture avec Didier Deschamps là?
4: Pas complètement, parce que l'ossature elle est quand même toujours la même, et il s'appuie toujours sur les cadres de l'équipe de France. Les petits nouveaux, ils viennent en appui. On n'a pas parlé encore du gardien Guillaume Rest, qui est un pur produit du TFC. Le TFC c'est donc Toulouse, c'est Fabien Partès qui est donc l'entraîneur dans le staff de Zinedine Zidane. Il y a eu les côtés, il a expliqué son choix Zinedine Zidane au micro de nos confrères là à l'instant, on vient de l'entendre entendre sur France Info, sur Andy Diouf notamment, et Jérémy Jacquet, et puis sur les autres nouveaux, Luca Dacunha et Esteban Le Poll. C'était aussi parce qu'il y a à ce moment-là des places à prendre. On pense notamment au meilleur buteur de la Ligue 1, Esteban Le Poll. Il bénéficie quand même de l'absence de Hugo Ekitike, qui n'est toujours pas remis de sa très grave blessure qui lui avait fait manquer le mondial. Donc à la fois il y a une patte, Zizou, on ne peut pas le nier, et en même temps ça reste l'ossature des Bleus, qui est une des meilleures équipes d'Europe, donc voire du monde.
1: Troisième au classement de la FIFA, si je ne dis pas de bêtises, Nathalie Vianetta. Ça veut dire que finalement Zinedine Zidane, il hérite quand même d'une équipe qui va très bien.
4: Oui, une équipe qui va très bien, un réservoir aussi assez impressionnant, on le dit, on le répète, ça fait longtemps que la France, et notamment un tout petit territoire qui s'appelle l'Île-de-France, fournit les plus grands talents au monde entier, c'est-à-dire pas seulement qui jouent ensuite en équipe de France, mais également dans d'autres sélections. Donc oui, il bénéficie de ce réservoir immense. Maintenant, il va lui apporter, il le dit, son regard, le jeu, il l'a dit plusieurs fois, moi, mon truc, c'est le jeu, je veux, je rêve de voir jouer ces joueurs ensemble, c'est ça qui m'intéresse. C'est comme ça qu'il va les emmener à coulisser, à s'entendre, à retrouver des automatismes pour ceux qui étaient déjà là, et puis à intégrer les petits nouveaux pour que ça fonctionne bien. Il a 4 matchs, c'est rarissime d'avoir des joueurs hors grande événement international, d'avoir des joueurs aussi longtemps. Ils vont partir en stage lundi et ils seront ensemble jusqu'au 5 octobre. Donc c'est vraiment c'est presque une trêve. Comme l'hiver par exemple, c'est très très long, donc 4 matchs pour pouvoir tester ces 23 joueurs, faire des combinaisons, il l'a dit, ils auront du temps de jeu les uns et les autres, ça va lui permettre de faire une revue d'effectifs unique et inédite aussi, parce que c'est ça aussi la nouvelle formule de cette Ligue des Nations qui nous attend dès la semaine prochaine.
1: 4 matchs, il y aura en Turquie, en Belgique, ça va commencer vendredi prochain, et puis au mois d'octobre ce sera la réception au Stade de France de l'Italie, et puis de nouveau de la Belgique. C'est bien ça le programme.
4: Et ce sera à Bordeaux pour le coup, le dernier match. Oui.
1: Alors, on a parlé des petits nouveaux, Nathalie, il y a des absents quand même, Tchouaméni n'est pas là, Thuram n'est pas là, et puis le cas N'Golo Kanté quand même, champion du monde et qui est très très apprécié des supporters. On a posé, les journalistes présents à la conférence de presse ont posé la question à Zinedine Zidane, pourquoi il n'a pas sélectionné N'Golo Kanté?
5: Non, j'ai pas appelé N'Golo Kanté, c'est vrai que bon voilà, c'est un choix. Maintenant, je crois que il y a des joueurs qui, pour justement faire évoluer aussi cette équipe, ça n'a rien à voir avec ses qualités extraordinaires, ce qu'il a fait en équipe de France, qui était un joueur magnifique, que j'adore, que j'ai jamais eu l'occasion de rencontrer, mais qui aujourd'hui me donnait l'occasion de lui dire bravo à ce qu'il a fait, ce qu'il est, le joueur exemplaire qu'il a été. Mais voilà, c'est des choix. C'est un premier rassemblement. N'Golo, comme vous avez dit, a 35 ans. Et moi, j'ai 4 ans, j'espère, à la tête de cette équipe de France. Et voilà, j'ai fait des choix, et c'est des choix qui sont différents.
10: Bonjour Zinedine, Damien Degore, l'équipe. Ouais. Parmi les joueurs que vous n'avez pas retenus, il y a aussi Aurélien Tchouaméni. Qu'est-ce qui a fait la différence, par exemple, entre Tchouaméni et Camavinga?
5: Non, Aurélien, je crois que c'est ce que je vous avais dit, en préambule, c'est un joueur qui s'est arrêté pratiquement 2 mois, qui a 180 minutes, il a joué une seule fois titulaire, et je pense que pour son processus de récupération, je pense qu'il était mieux préférable qu'il reste à Madrid, parce que là on a 4 matchs importants, et moi c'est ma première, donc c'est pas la sienne, et je crois que c'était le mieux pour lui, d'Aurélien, de rester, et de continuer à se préparer, ouais, tout simplement.
11: Bonjour Zinedine, Pierre Niguet, Canal+, InfoSport+. Vous avez convoqué Maxence Lacroix, qui a eu une accélération dans sa carrière cette année, découverte des Bleus, signature dans un très grand club cet été. Quel regard vous portez justement sur cette trajectoire, et qu'est-ce qui vous séduit dans son profil? Merci.
5: Ouais, c'est un très bon joueur, pareil, qui était sélectionnable, et comme vous avez dit, il a été transféré dans un grand club aujourd'hui. Il joue titulaire. C'est un profil intéressant, il est gaucher, bref, je pense qu'il a les qualités pour jouer dans cette équipe et de faire partie de cette équipe en tous les cas, et c'est un de mes choix aussi.
12: Bonsoir Zinedine.
13: Bonsoir.
12: Adounia Messi pour France Football. L'équipe de France semblait se perdre ces dernières années dans un jeu trop offensif qui manquait de créativité au milieu, un peu ce qu'on pouvait voir chez Paul Pogba. Est-ce que le milieu de terrain aujourd'hui représente le plus gros chantier de l'équipe de France? Merci.
13: Non, je pense pas. Je pense que c'est je suis dans la continuité, sincèrement. Je crois que j'ai mes idées qui sont peut-être un peu différentes d'autres entraîneurs, tout simplement, ça oui. Mais sur l'équipe de France, en fait, on va pas dire. Enfin, je suis pas d'accord avec ce que vous avez dit. C'est-à-dire, y a pas de chantier, y a pas de. L'équipe de France a très bien fait jusqu'à maintenant, avec ses hauts et ses bas. Mais il y a pas forcément un chantier au milieu de terrain. Il y a juste une équipe à mener d'une autre manière, et c'est ce que je vais essayer de faire. En tous les cas, avec tous les joueurs qui ont été sélectionnés cette fois-ci.
14: Bonsoir Zinedine, Souhel Kayari pour Stade 2, ici.
13: Ouais, salut.
14: Parmi les attaquants, il y a Esteban Le Poll qui fait son apparition chez les Bleus. Pourquoi avoir décidé de le sélectionner et qu'est-ce qui vous plaît chez Esteban?
13: Ben, c'est un profil différent de ce qu'on peut voir habituellement. J'aime bien ce profil en fait, de joueur sur des petits espaces. Parce que forcément aussi, ça peut être intéressant quand on va jouer contre des équipes qui seront repliées. Enfin bref, c'est un joueur qui m'intéresse et que je veux voir de près. Enfin, je l'ai vu, on l'a séqué, il marque des buts. Et puis maintenant, je veux le voir de près, tout simplement.
1: Esteban Le Poll qui évolue à Rennes, meilleur butin de Ligue 1 la saison dernière. Et c'est le seul nouvel attaquant dans cette équipe de Zinedine Zidane, hein, Nathalie Yaneta, parce que tous les autres cadres sont là.
4: Oui, tous les cadres de cette armada offensive, hein, voilà comment on l'a qualifié un petit peu rapidement, mais quand même pendant le mondial sont présents. Et Esteban Le Poll, vous l'avez dit, c'est le seul petit nouveau devant. Esteban Le Poll, il a 26 ans. Il est né à Auxerre. Vous savez pourquoi? Parce que son papa, Fabrice Le Poll, à l'époque jouait à la JO Auxerre. Son papa à qui on pense, puisqu'il a disparu tragiquement d'un accident de la route. Lui, il a été formé à l'OL et puis il est à Rennes depuis le début de la saison dernière. En 2025, vous l'avez dit, hein, il a explosé à la face de la Ligue 1 en étant le meilleur buteur avec 21 buts. Il avait toute sa place et comme le dit Zidane, je l'ai vu, je l'ai regardé jouer. Maintenant, je veux le voir jouer de près. Il bénéficie aussi, on l'a dit tout à l'heure, hein, de l'absence encore prolongée d'Hugo Ekitike qui est toujours blessé. Mais c'est un très beau test pour le jeune Rennais de faire son entrée chez les Bleus.
1: Ils font partie des 5 petits nouveaux dans la liste dévoilée par Zinedine Zidane, le nouveau sélectionneur des Bleus. Qui continue de s'exprimer devant les journalistes. On va le retrouver et vous retrouver tout à l'heure, Nathalie Yaneta, juste après le Fil Info, il est 18h22.
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1: Et c'est avec vous, Léo Téchère. Il y a des raisons d'être très inquiet à propos des menaces russes. C'est ce que déclare Marine Tondelier.
0: Oui, la patronne des écologistes invitée à la réunion des chefs de parti ce matin avec Emmanuel Macron à l'Élysée. Le président les a prévenus qu'un risque d'attaque existait en France. Il demande au gouvernement un plan de protection de nos infrastructures critiques. Des attaques informatiques redoutées, des incursions de drones également, ainsi qu'une crise durable sur les prix du carburant. La France va convoquer un G7 consacré à l'énergie et annoncer de nouvelles aides pour les gros rouleurs, d'ores et déjà considérées insuffisantes par les oppositions. Les cloches des églises sonneront partout en France vendredi prochain à 10h, annonce de l'Église catholique pour célébrer la venue du pape Léon XIV du 25 au 28 septembre. Et puis 5 nouveaux joueurs dans la première équipe de France de l'ère Zizou. Le nouveau sélectionneur des Bleus convoque les défenseurs Andy Diouf et Jérémy Jacquet, le milieu de terrain Luka Dacunha et l'attaquant Esteban Le Poll, les Bleus qui affronteront la Turquie vendredi prochain en Ligue des Nations.
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1: Poursuivre ensemble la conférence de presse de Zinedine Zidane, nouvel entraîneur de l'équipe de France de foot et qui dévoile sa toute première liste de joueurs qui vont être sélectionnés pour les 4 prochains matchs que doit jouer l'équipe de France en Ligue des Nations contre la Turquie, la Belgique et l'Italie, 2 fois d'ailleurs contre la Belgique. Les questions des journalistes aux sélectionneurs se poursuivent, par exemple celle-ci: envisagez-vous un retour de Karim Benzema? Écoutez la réponse de Zinedine Zidane.
13: Karim, j'adore. Il est venu en équipe de France. Il a un certain âge. C'est un peu comme N'Golo. Enfin, je suis admiratif de tout ce qu'il a fait de sa carrière. Mais aujourd'hui, J'ai besoin de voir des joueurs qui sont plus jeunes et pour voir ce qu'on va faire ensemble. Mais ça n'enlève rien et c'est bien que vous ayez posé la question, mais ça n'enlève rien à la carrière qu'il a eue en équipe de France et à la fois et dans tous les clubs où il est passé. Extraordinaire.
15: Bonjour Zinedine. Antoine Girard pour 11 Mondial. Ouais. Vous n'avez que 15 jours devant vous. Est-ce que vous avez pu échanger avec certains joueurs avant déjà pour prendre la température du groupe, pour savoir un petit peu, avoir quelques clés pour justement accélérer votre processus d'intégration avec le groupe ?
13: Non, pas beaucoup, justement. À partir de lundi, les joueurs seront là, convoqués. Moi, j'y serai dès demain. Et l'idée, c'est de, justement, comme on a 15 jours, vous avez dit 15 jours, c'est la première fois, c'est une première configuration. 15 jours, en général, c'est 8-10 jours. Donc là, ça nous laisse le temps d'avoir... on va pas s'entraîner deux fois par jour, comme vous le savez. Donc ça nous laisse là le temps d'avoir des temps de pouvoir échanger. Merci.
16: C'est des coups.
17: Bonjour Zinedine. Anthony Clément de l'équipe, voilà tout au fond.
13: Ouais.
17: On a parlé du réservoir des latéraux qui paraissait un peu limité. Qu'est-ce que vous pensez de celui des gardiens? Et pourquoi avez-vous appelé Guillaume Rest notamment? Et pourquoi aussi avez-vous fait appel à Fabien Barthez pour les entraîner?
13: Et pourquoi pas Guillaume Rest? Voilà, en passant. Mais non, mais c'est le choix, c'est pareil. Et c'est un choix réfléchi, c'est un choix assumé. Voilà, il y a trois gardiens. Enfin, Mike, Guillaume et Robin. Et on va faire avec ces trois pour cette première sélection. Et après, pourquoi Fabien? Fabien, c'est... je pense qu'on a la même vision sur ce que doit être un gardien de but. Il y a son expérience qu'il a, qui est extraordinaire. Il est passé par là. En tous les cas, j'ai la confiance de voir Fabien faire progresser mes gardiens. Donc toutes ces choses-là ont fait que j'ai choisi Fabien. Et puis après, avec la trajectoire qu'on a eue ensemble. Donc en fait, on parle même football tous les deux.
1: Ouais, Zizou qui explique donc ses choix et notamment pourquoi il a sélectionné 5 petits nouveaux pour les prochains matchs de l'équipe de France de foot. Nathalie Yaneta, est-ce que dans tout ça, il y a des choses vraiment qui vous ont surprise ?
4: Surprise, non, mais il y a un petit goût olympique dans cette équipe. Honnêtement, on vient d'entendre Guillaume Rest dans les buts. Et ben, Guillaume Rest, c'est les Jeux de Paris 2024 appelés par Thierry Henry. On a parlé des deux nouveaux latéraux, Andy Diouf et Adrien Truffert. Eux aussi, ils étaient dans l'aventure olympique. Et puis, il y a les anciens qui maintenant, ça fait un petit moment qu'ils sont passés chez Léa, mais Manu Koné, Ryan Cherki, évidemment Michael Olise, Désiré Doué, tout ça, c'est l'ossature Paris 2024. Donc, il y a une double ossature, les très anciens, avec Mike Maignan, avec évidemment
1: très
4: ancien,
1: vous êtes dur là,
4: avec... non mais très ancien, c'est-à-dire des A depuis longtemps, des grands quoi, vraiment ils jouent chez les grands depuis longtemps, Kylian Mbappé, Ousmane Dembélé, Adrien Rabiot, etc. Et puis il y a cette nouvelle génération que je vais appeler la génération olympique Paris 2024 qui est en train d'arriver et de se faire sa place, et c'est ce mixte là que Zidane lui il les a quasi à maturité, ces petits jeunes là, donc évidemment que maintenant c'est à eux d'entrer dans la danse et peut-être dans l'histoire de l'équipe de France aussi avec les plus anciens.
1: On va continuer d'écouter Zinedine Zidane, le nouveau sélectionneur de l'équipe de France, qui répond à une nouvelle question des journalistes. Là, on s'éloigne un petit peu du football.
18: Johan Amiel, France Info, ici. Cette semaine, il y a une polémique en Espagne autour d'un maillot à message politique autour de Kylian Mbappé et Ibrahima Konaté. Teddy Riner, lui, de son côté, le judoka, s'est dit angoissé par le contexte politique. Et de l'autre côté, on a Léon Marchand qui lui a refusé de se positionner politiquement. 2027, c'est une année électorale importante en France. Est-ce que vous estimez avoir un rôle à jouer en 2027 ?
13: Sur ce plan-là, non, pas du tout. Moi, je vais me consacrer à ma tâche, qui est celle du sélectionneur de l'équipe de France A. Et ça ne va pas changer. En fait. Je veux dire, j'ai des convictions, comme tout le monde. Je suis un citoyen, je pense des choses. Mais par contre, après les partager, chacun fait comme il veut. Et sur ça, je n'ai rien à dire. Mais moi, je vais essayer de me consacrer à cette tâche qui est sélectionneur de l'équipe de France.
1: Alors ça, c'est vraiment intéressant, Nathalie Yanetta, puisque Zinedine Zidane dit que lui n'exprimera pas ses opinions de citoyen. Est-ce que, en revanche, il laissera ses joueurs s'exprimer, à votre avis ?
4: Bah en tout cas, il n'a pas dit le contraire. Didier Deschamps avait lui aussi été interpellé. Vous en souvenez, c'était au moment de l'Euro 2024, puisqu'on était en pleine législative anticipée après la dissolution décidée par Emmanuel Macron. Des joueurs s'étaient exprimés, plusieurs, dont le capitaine déjà, Kylian Mbappé. Et la ligne de Didier Deschamps, comme celle de Zinedine Zidane, qui est, somme toute, celle du président aussi de la Fédération Française de Football, elle est la même. Elle est de dire, ils sont des joueurs, mais ils sont aussi des citoyens. La liberté de s'exprimer leur appartient et du coup la liberté de ne pas s'exprimer aussi appartient notamment aux sélectionneurs qui choisissent, et je le mets au pluriel parce que Didier Deschamps aussi n'avait pas voulu lui faire part de ses convictions ni prendre parole dans ce débat politique comme vient de le dire Zinedine Zidane ce qui le concerne. Donc oui, c'est une continuité. Les joueurs ont le droit à la parole et le droit de s'en servir s'ils le souhaitent.
1: C'est ce qu'on a compris en effet dans la réponse courte de Zinedine Zidane, oui.
4: Oui, alors il y a un grand quand même changement, il y a un grand contraste, avec d'autres sélections. Hier, Jürgen Klopp, le sélectionneur, nouveau sélectionneur aussi de l'équipe d'Allemagne, a fait lui aussi sa conférence de presse, a fait sa liste. Il y a l'AFD, hein, vous le savez, qui est arrivé en tête.
1: Parti d'extrême droite.
4: Exactement, dans un des Länder. Il y a 15 jours, il a été interrogé. Jürgen Klopp, il a non seulement pris la parole, mais il tenait une casquette également qui, pour dire que le patriotisme ne devait pas être laissé à ceux qui détestent l'Allemagne. Donc lui, il a pris ouvertement parti. Comme quoi, vous voyez, chaque sélectionneur a sa sensibilité personnelle et l'exprime ou non en fonction aussi de son caractère. Zidane, il s'était exprimé, on s'en souvient, pour les plus vieux d'entre nous, tous, c'était en 2002, au moment du deuxième tour, entre Jean-Marie Le Pen et Jacques Chirac, il avait pris position pour dire qu'il ne fallait pas voter pour l'autre. Cette année, il a bien de déterminer sa ligne de conduite. Jusqu'à présent, il ne s'exprimera pas à titre personnel.
1: Voilà, donc pour la ligne de Zinedine Zidane concernant la politique, la conférence de presse continue et nous allons continuer à la suivre. Grâce à vous, Nathalie Yanetta, dans quelques minutes.
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1: On va retrouver demain, Céline Dacosta, un temps de plus en plus estival sur
24: le
1: pays.
24: Oui, c'est le soleil qui va gagner la partie demain. On aura juste un ciel plus couvert près de la Manche, comme ces derniers jours, avec quelques brunes le matin. Mais là aussi, les éclaircies, grâce au vent qui va bien souffler, vont gagner du terrain dans l'après-midi. Peut-être encore un orage sur le relief Corse également dans l'après-midi et des températures en hausse. 21 à 30 degrés du nord au sud pour demain après-midi.
1: 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Un nouveau point sur l'info, Stéphane Milhomme.
25: Et la voici, cette liste des 23 bleus appelés par Zinedine Zidane. Ces confirmations et beaucoup de surprises. Aurélien Tchouaméni et Marcus Thuram notamment sont absents. Le nouveau sélectionneur des bleus appelle 5 nouveaux visages sur le terrain, avec notamment Esteban Le Poll, Jérôme Jacquet, Lucas Dacuña. Zidane confirme que Kylian Mbappé conserve le brassard de capitaine de cette nouvelle équipe de France, qui d'ici quelques jours va avoir 4 matchs à jouer dans le cadre de la Ligue des Nations. Des réactions à suivre d'ici quelques minutes sur France Info. On l'apprend à l'instant, la tour de refroidissement d'un réacteur de la centrale nucléaire russe de Koursk a été touchée par un drone. C'est le gendarme du nucléaire dans le monde qui l'assure, l'AIEA. Et cela rejoint le souhait d'Emmanuel Macron de mieux prendre en compte en France et en Europe les attaques hybrides de drones sur les sites sensibles. D'autre part, la France va convoquer un G7 sur les questions d'énergie et bloquer la flambée des prix des carburants actuels et à venir. Autre annonce d'Emmanuel Macron après avoir reçu ce matin tous les responsables politiques pour évoquer les guerres en cours et les crises qui risquent de durer. On y revient là aussi dans un instant sur France Info. Cette demande de la fille d'une victime présumée de Francis Holm, France Info vous le révèle. Le tueur en série doit à nouveau être jugé pour le meurtre d'un habitant du Vaucluse en 1989 et cette proche réclame l'accélération de la procédure en raison de l'état de santé de l'accusé Francis Holm, plusieurs fois hospitalisé ces dernières années. Et puis la préfète de Nouvelle-Aquitaine lance une alerte aux baïnes sur le littoral régional pour samedi et dimanche. Cela concerne une grande zone qui va des Pyrénées-Atlantiques aux Deux-Charentes. Durant ces deux jours, ces courants seront particulièrement forts et pourraient facilement entraîner les nageurs vers le large.
1: Merci Stéphane Milhomme. Il est 18h35 et avant de retourner à la conférence de presse du sélectionneur Zidane, un détour par l'Elysée après une réunion de crise sur la situation internationale.
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1: Emmanuel Macron a réuni les chefs de parti ou leurs candidats à la présidentielle, si ce ne sont pas les mêmes, pour les informer du contexte géopolitique, comprenez les guerres au Moyen-Orient et en Ukraine, les informer aussi des conséquences que cela engendre pour les Français. Le président de la République a ensuite pris la parole, Audrey Tison, il tenait à s'adresser aux Français.
6: Oui, après 3 heures de réunion, Emmanuel Macron se présente au micro pour passer son message face à la flambée des prix à la pompe.
7: Cette situation, elle est due intégralement aux guerres et à la situation internationale.
6: Comprendre, cela n'est pas dû à des décisions de politique interne. Il détaille ensuite ces deux crises internationales. D'abord la menace russe qui s'amplifie, les attaques hybrides visant plusieurs pays européens, dont la France ces dernières semaines. Il réaffirme au passage le caractère indispensable de l'aide à l'Ukraine, message à peine voilé au Rassemblement national. L'autre crise, c'est le Moyen-Orient, le blocage d'Hormuz, les pipelines détruits et les soucis d'approvisionnement contre lesquels Emmanuel Macron se bat. Il raconte qu'il multiplie les échanges avec ses homologues irakiens, jordaniens, canadiens pour assurer l'acheminement du pétrole et du carburant en France.
7: Nous sommes mobilisés, on aura des résultats sur la sécurité d'approvisionnement comme les prix dans les semaines et les mois qui viennent, mais on n'a pas la totalité du problème en main parce que ce n'est pas nous qui détenons la clé d'Hormuz.
6: Il va par ailleurs saisir la Commission européenne pour assouplir les règles, notamment autour des biocarburants.
1: Et au terme de cette réunion, chaque élu avait sa propre conclusion et la plupart des oppositions regrettent le manque de gestes envers les Français.
6: Oui, à commencer par la gauche. Hein. Écoutez la première réaction du communiste Fabien Roussel.
8: Moi, je suis venu dire qu'il y avait un état d'urgence sociale et j'ai pas entendu de la part du président de la République ou du premier ministre qui participait aussi à la réunion de nouvelles mesures, des annonces pour pouvoir faire face à cet état d'urgence sociale.
6: Alors, il ne s'agissait pas de Fabien Roussel, mais de Manuel Bompard de la France Insoumise. Les deux étaient à peu près sur la même thématique. D'ailleurs, à droite aussi, Jordan Bardella a déploré le manque de réponses concrètes aux Français et aux automobilistes.
9: La question du pouvoir d'achat a été malheureusement balayée par le gouvernement. Donc, nous aurons l'occasion, notamment dans le cadre du débat budgétaire, de faire entendre nos propositions et de réitérer notre demande de la baisse de fiscalité. Parce que nous pensons que c'est le seul moyen en réalité.
6: Chacun a pu passer ses messages à l'issue de cette réunion. Il y a bien sûr des airs de campagne présidentielle derrière tout cela. Alors, le président n'a pas fait de nouvelles annonces pour les automobilistes, mais il demande au gouvernement de consolider les dispositifs d'aide aux Français. Des annonces sont attendues en début de semaine prochaine. Mais Emmanuel Macron insiste, nous ne pouvons pas dépenser l'argent que nous n'avons pas.
1: Audrey Tison, service politique de France Info.
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1: Un événement dans le monde sportif et on vous le fait vivre en direct sur France Info. La première liste de Zinedine Zidane, liste de joueurs pour les prochains matchs de l'équipe de France. Zinedine Zidane, vous le savez, vient de prendre le poste de sélectionneur après 14 ans de règne de Didier Deschamps. Il est en train de répondre toujours aux questions des journalistes. On lui a demandé ce qu'il avait retenu des sélectionneurs qu'il avait eus quand il était joueur.
10: Moi, je pense qu'on a tous...
13: quelque chose à retirer, et pas simplement de mes sélectionneurs que j'ai eu en équipe de France, je crois que même dans les clubs, enfin, j'ai eu des très grands entraîneurs. Et je pense que justement, enfin, on essaye de choper les choses qui nous intéressent quand on devient entraîneur, des uns et d'autres qu'on a eus, et c'est ce que j'ai fait, mais bien sûr que celui qui a été les deux plus emblématiques, en tous les cas pour moi, en équipe de France, pour qu'on parle de l'équipe de France, ça a été bien sûr Aimé, parce qu'il nous a fait gagner en 98, et puis après Rogers aussi, Roger Le Maire, pardon. Voilà, qui était très proche aussi de ses joueurs, mais bon, voilà, c'est, il y a un côté pas dire nostalgique, mais bien sûr que je pense à tous ces moments qu'on a passé ensemble où ça a été des moments extraordinaires en tant que moi joueur et sélectionneur.
1: Voilà, 30 minutes de conférence de presse qui vient de s'achever. Zinedine Zidane donc a livré sa première liste de joueurs pour les prochains matchs que vont réaliser les Bleus à partir de vendredi. D'ailleurs, il y a 4 matchs contre la Turquie, ensuite la Belgique, l'Italie et de nouveau la Belgique. On retourne vous voir, Nathalie Yaneta, toujours au siège de la Fédération Française de Football, où s'est tenue cette conférence de presse. C'est terminé, exactement. Ouais, c'est fini. Bon, on récapitule. Qu'est-ce qu'il faut en retenir ?
4: Il faut retenir 5 nouveaux, hein, dans les buts. Guillaume Reste, qui est tout jeune, qui vient de Toulouse. Il faut retenir 3 nouveaux derrière, dont 2 latéraux, Adrien Truffert, Andy Diouf, et puis un autre défenseur, Jérémy Jacquet. Il faut retenir la petite perle, la révélation, Luca Dacunha, dont on parlera sûrement beaucoup dans les heures qui viennent. Et puis devant, le meilleur buteur de la Ligue 1 de la saison dernière, Esteban Le Poll. Voilà ce qu'il faut retenir. Il faut retenir aussi le retour d'Eduardo Camavinga, qui, vous le savez, n'avait pas été retenu par Didier Deschamps pour la dernière Coupe du Monde, et l'absence de N'Golo Kanté, puisque Zinedine Zidane a décidé de tourner une page et de se tourner vers des joueurs plus jeunes pour l'avenir.
1: Il a 35 ans, hein, N'Golo Kanté. Voilà, c'est pour ça que Zinedine Zidane ne l'a pas retenu, pas retenu non plus Aurélien Tchouaméni et puis Marcus Thuram. Vous restez bien sûr avec nous, Nathalie Yaneta. On est en ligne avec Philippe Tournon. Bonsoir.
0: Bonsoir.
1: Vous êtes l'ancien attaché de presse historique des Bleus de 83 à 2004 et de 2010 à 2018. Comment l'avez-vous trouvé, Zizou, dans cet exercice ?
0: Ben, j'ai retrouvé mon Zizou. Ben, il n'a pas vraiment changé. Il était décontracté, il était nature, et il en a pas fait, comme, pour reprendre l'expression qu'il a employée, pour dire comme il est nature, on va pas en faire des caisses, où il a dit, on va le choper, ou quand il évoque Roger Le Maire, il l'appelle Roger, comme on l'appelait entre nous. Voilà, il n'a pas du tout simulé, il n'a pas cherché à en rajouter, il a été tel qu'en lui-même, avec des réponses courtes, parfois il cherchait quelques mots, mais ses descriptions de joueurs étaient précises, je dirais même ciselées, et il n'a éludé aucune question. Didier Deschamps avait un peu l'art de faire des réponses un peu plus longues, mais c'était pas toujours très centré sur la question, et là Zinedine, tel qu'en lui-même, il n'a pas cherché à dissimuler quoi que ce soit. J'ai trouvé que c'était une tonalité sympathique. J'avais fait un pari avec des copains qui n'épelleraient pas les noms, qui ne va pas égrener la liste comme l'avait fait Deschamps. Et je n'ai pas été donc surpris de voir que ça avait été scénarisé, mis en scène.
1: Ça, c'est unique tout de même. C'est la première fois que vous voyez ça ?
0: Non, je pense qu'au tout début, mais je ne vais pas vous parler du Moyen-Âge et des années 80-90, mais je crois me souvenir de certaines de mes conférences de presse au début, on distribuait la liste des joueurs avant l'arrivée du sélectionneur, comme ça ils avaient déjà tout le matériel en main pour poser leurs questions. Mais par rapport aux dernières années de Didier Deschamps, oui, c'est une innovation.
1: Ah ouais. Ça demande une grande préparation, une conférence de presse comme celle-là, et aussi attendue que celle-là, faite par, on peut dire, une icône quand même française, Zinedine Zidane.
0: Oui, certainement que les services presse et communication de la fédération avaient mis les petits plats dans les grands. De la part de Zinedine, je sais pas, je ne suis plus au cœur du réacteur de l'équipe de France. Mais je pense que Zidane, comme Didier avant lui, ont préparé ça depuis des jours et des jours.
1: Mais comment on prépare ça, Philippe Tournon ? On prépare ça déjà en s'entraînant à répondre à des questions. C'est ce qu'on appelle du média training ou alors comment
0: on
1: s'entraîne ?
0: Pas du tout, papa. Il n'y a pas de média training. Il n'y a pas de qu'est-ce qu'ils vont pouvoir me poser comme question ? Qu'est-ce que je vais pouvoir répondre ? Ni Didier, ni Zizou, ni aucun des sélectionneurs, pour reprendre une expression de Zizou, n'en faisait des caisses là-dessus. Ouais. Chacun se présentait avec son tempérament, son vocabulaire, son aptitude plus ou moins grande à déjouer les petits pièges qu'on voulait tendre. Mais non. Le travail du service de presse et de communication, c'est de tout mettre en place pour que ça se passe bien. Mais le travail du sélectionneur et de son staff, c'est surtout de peaufiner une liste, d'avoir à chaque poste le numéro 1, le numéro 2, le 3, le 4, le 5, et après de faire jouer les affinités en fonction de l'animation qu'on veut donner à l'équipe, de l'équilibre qu'on veut trouver. Équilibre, c'est un mot que Zizou a employé plusieurs fois parce qu'il est très important. J'ai toujours à l'esprit cette citation d'Aimé Jacquet qui disait « Une équipe nationale, c'est tout sauf une juxtaposition des meilleurs ou des talents à chaque poste. » Alors effectivement, faut prendre des joueurs avec lesquels on a une affinité. Et il a été très précis là-dessus quand il parle de Cherki, quand il parle de Mbappé, etc. Mais après, il faut trouver l'équilibre de l'équipe. Donc, tout le travail du staff et du sélectionneur surtout, c'est pas de préparer une conférence de presse pour se montrer sous son meilleur jour. C'est surtout de faire les bons choix et de les expliquer sans faux fuyant en répondant aux questions des journalistes.
1: Ouais, le fait que Zizou soit Zizou finalement, c'est-à-dire une légende, est-ce que ça va être plus simple dans ses rapports avec les journalistes ? Parce que souvent, les relations entre la presse et le sélectionneur des Bleus sont un peu tendues.
0: Ben, oui, mais c'est dans la nature des choses. Je pense que Zizou a fait un sans faute à sa première, à sa conférence de presse de présentation au mois d'août. Là, il s'est très bien sorti de cette première conférence de presse. Je dirais que l'épreuve du feu, elle viendra vraiment après les matchs. Et là, on va être dans une configuration que moi, personnellement, je n'ai jamais connue en 30 saisons de l'équipe de France, c'est-à-dire 4 matchs. Il a dit 15 jours, mais c'est même pas, c'est 12 jours, ouais. 4 matchs en 12 jours. Donc là, les questions des journalistes vont se faire plus précises, je dirais plus insidieuses également. Parce que, bon, s'il gagne les 4 matchs, ça va être du délire, évidemment. Mais bon, il est possible qu'il y ait un ou deux petits accros. Donc là, sur l'animation offensive, Zidane ne va pas simplement développer des idées ou des théories. Là, on va juger sur pièces. Et là, on va voir comment. Ben c'est une nouvelle étape dans sa vie de sélectionneur, mais convenons objectivement que les deux premières ont été très, très bien négociées.
1: Ah, les choses sérieuses commencent maintenant, en fait, pour Zinedine Zidane. Merci beaucoup d'avoir été en direct avec nous dans le 17-20. Philippe Tournon, ancien attaché de presse de l'équipe de France de football. On va revenir à cette liste dévoilée par Zinedine Zidane dans quelques secondes après le Fil Info.
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1: Il est 18h47, Stéphane Milhomme et Zinedine Zidane donc l'assurent en présentant sa première sélection. Il n'y a pas de rupture au sein de l'équipe de France.
25: Mais on va faire différent avec déjà ces nouveautés avant les 4 matchs des Bleus en Ligue des Nations. Le nouveau sélectionneur fera porter le maillot des Bleus à 5 nouveaux. Kylian Mbappé, lui, sera toujours capitaine. La tour de refroidissement d'un réacteur de la centrale nucléaire russe de Koursk a été touchée par un drone. C'est le gendarme du nucléaire dans le monde qui l'assure. Selon l'AIEA, le réacteur était en fonctionnement au moment de l'incident, mais son mode d'exploitation n'a pas été modifié. Aucun incendie ne s'est déclaré. Et puis pour saluer la venue du pape en France, les cloches des églises sonneront pendant 7 minutes sur tout le territoire vendredi prochain et à 10h. Léon XIV d'abord présent à Paris, puis en région, notamment à Lourdes, les 26 et 27 septembre. La préfecture des Hautes-Pyrénées attend d'ailleurs près de 200 000 fidèles dans la cité mariale.
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1: Zinedine Zidane a donc révélé quel joueur il souhaite mettre sur le terrain pour les quatre prochains matchs de l'équipe de France de foot pour la Ligue des Nations qui va commencer vendredi prochain. Vous avez suivi en direct sur France Info cette conférence de presse qui est à présent terminée. Je voudrais qu'on réécoute tout de même le nouveau sélectionneur des Bleus qui a affirmé, puisque les journalistes lui ont posé des questions, qu'il ne voulait pas de rupture avec son prédécesseur Didier Deschamps, qu'il connaît très bien. Il veut s'inscrire dans la continuité.
13: Je suis dans la continuité, sincèrement. Je crois que j'ai mes idées qui sont peut-être un peu différentes d'autres entraîneurs, tout simplement, ça oui. Mais sur l'équipe de France, en fait, on va pas dire. Enfin, je suis pas d'accord avec ce que vous avez dit. C'est-à-dire, il y a pas de chantier, il y a pas de. L'équipe de France a très bien fait jusqu'à maintenant, avec ses hauts et ses bas. Mais il y a pas forcément un chantier au milieu de terrain. Il y a juste une équipe à mener d'une autre manière, et c'est ce que je vais essayer de faire. En tous les cas, avec tous les joueurs qui ont été sélectionnés cette fois-ci.
1: Et nous retrouvons Nathalie Yanetta depuis le siège de la Fédération française de football. Nathalie, je voudrais qu'on parle un petit peu de la forme, parce qu'on a beaucoup parlé de ce qu'a dit Zinedine Zidane, et c'est très important. Hein. On a parlé des 23 joueurs qu'il a sélectionnés, des petits nouveaux, des cadres qui restent. Mais la forme, Nathalie, il était tout sourire déjà, Zinedine Zidane, très élégant. Et je crois que vous avez pu lui parler d'ailleurs avant qu'il prenne la parole.
4: Ouais, avec son costume bleu nuit et ce sourire d'un homme heureux. Oui, ouais. Vous avez raison. Il y avait un peu d'émotion quand même, parce que cette liste, il l'a rêvé depuis 5 ans qu'il attend d'être sélectionneur. Donc c'est un grand jour effectivement pour lui. Et oui, il est arrivé. Après, Zinedine Zidane, vous savez, c'est rarement quelqu'un de pas chaleureux. Il est plutôt très simple d'accès. Il a énormément de politesse aussi. Donc il est arrivé comme on l'est quand on le connaît. Vous l'avez dit, je l'ai croisé tout à l'heure, j'ai eu la chance de travailler moi avec Zinedine Zidane lorsque il était consultant et que j'étais journaliste dans une autre époque. Et il m'est apparu comme ça, il était très souriant, très détendu, il a bien travaillé, c'est ce qu'il m'a dit. Et il avait hâte surtout que ça arrive. Et quand Zidane vous dit j'ai bien travaillé, en fait il faut entendre j'ai fait que travailler.
1: Oui.
4: Depuis des semaines et des semaines.
1: Il paraît qu'il a eu un été très studieux.
4: Très studieux, pour vous dire la vérité. On a aussi appris qu'il avait, voilà, il a travaillé très tard, jusqu'à très tard hier soir ici, dans les bureaux de la fédération, pour, voilà, peaufiner un petit peu le ton, le rythme. Bien sûr, il n'a pas fait de média training, comme vous le disait Philippe Tournon, évidemment, mais néanmoins, dans l'après-midi, il est descendu dans cette salle, il s'est installé, il a réécouté la liste qui a été lue par la voix que vous entendez, c'est la voix de son nouveau chef de presse, qui est un ancien journaliste, hein, de Canal+, Xavier Giraudon, qui a égrené donc les noms. Donc oui, il s'est emparé toute la journée de ce moment. Après, c'est un sélectionneur, c'est un joueur et c'est un coach. C'est-à-dire qu'en gros, il n'attend qu'une chose. Vraiment hâte, ce sera lundi, quand il va se retrouver à Clairefontaine, qu'il va accueillir un par un les joueurs et surtout qu'il va commencer à faire des entraînements, dont le premier entraînement ouvert au public. Ça, c'est très important pour lui, cette proximité avec les supporters, mardi, dans l'après-midi. Et évidemment, enfin les matchs. Et ça sera pour vendredi prochain.
1: Un petit mot, Nathalie, sur le fait que Zinedine Zidane a choisi de continuer à vivre à Madrid, malgré le fait qu'il va entraîner l'équipe de France de football. Ça s'est déjà vu, ça, ou d'habitude, un sélectionneur de l'équipe de France, sa vie en France?
4: Alors, j'ai rarement pisté les sélectionneurs pour tout vous dire, savoir où ils vivaient, mais je crois que oui, effectivement, je pense que c'est une première, peut-être qu'à l'étranger, ça existe. Zidane, il habite à Madrid depuis plus de 25 ans. C'est sa maison, c'est son endroit. Vous savez, l'équipe de France, elle demande beaucoup, mais pas tout le temps. Donc on peut tout à fait habiter, pour le coup Didier Deschamps, lui, habitait sur la Côte d'Azur, il revenait à Paris avant les stages pour préparer ses listes, pour discuter aussi avec les gens de la fédération dont ils sont les plus illustres salariés d'une certaine manière, hein, les sélectionneurs. Donc donc non, le fait qu'il vive à Madrid, c'est sa vie en fait, voilà, il a sa vie là-bas et ça ne l'empêchera en aucun cas de travailler à Paris beaucoup, souvent, lorsque la période arrivera.
1: Et puis comme ça, il pourra aller voir tous les week-ends les matchs de Kylian Mbappé, hein, puisqu'il joue au Real Madrid. Mais pas que lui.
4: Voilà. Et de Ibrahima Konaté. Voilà, oui, il pourra.
1: Merci Nathalie. Restez avec nous. On va probablement revenir vers vous si on a encore le temps, parce qu'on est au téléphone avec un grand supporter, un grand fan des Bleus. Bonsoir Guillaume Auprêtre.
5: Bonsoir.
1: Porte-parole des Irrésistibles Français, association de supporters de l'équipe de France. Vous l'avez trouvé comment, Zinedine Zidane ?
5: Et ben, comme Nathalie le décrivait, radieux, souriant. Et effectivement, quand Zidane sourit, et ben, on sourit avec lui, puisque ça nous rappelle de très bons souvenirs et qu'on a envie de se plonger avec lui dans la nouvelle aventure qui nous attend avec lui. Donc on a hâte de ce premier rassemblement de supporters, on a hâte de ses premiers matchs. Mais on l'a trouvé heureux d'être là et on était aussi heureux de le voir ici.
1: C'est toujours une icône chez les supporters ?
5: Oh bah pas que chez les supporters, hein. Je pense que c'est une icône pour n'importe quel Français maintenant. Et c'est ce qui fait la force de son personnage. Mais effectivement, pour nous, c'est un vrai bonheur de le voir à la tête de l'équipe de France après ce qu'il a apporté en tant que joueur, après son passage aussi en tant qu'entraîneur dans le club du Real Madrid dans lequel il a excellé. Donc effectivement, maintenant, on attend de le voir à la tête de l'équipe de France, mais c'est un rêve qui se réalise pour beaucoup de supporters français.
1: Alors, on connaît donc la liste des joueurs qu'il a sélectionnés pour la Ligue des Nations qui va commencer la semaine prochaine. 23 joueurs, 5 petits nouveaux. Quelles infos, qu'est-ce que vous retenez, vous, des annonces de Zinedine Zidane ?
5: Eh bien, on lui fait confiance, tout simplement. Effectivement, nous, en tant que supporters, on est effectivement contents de voir qu'il y a de nouvelles têtes. Ça fait du bien de voir un petit peu de changement au niveau des joueurs. On est aussi triste, peut-être, de voir partir certaines figures de l'équipe de France qu'on ne reverra peut-être pas.
1: Vous
5: je parle en conditionnel, mais je pense notamment à N'Golo Kanté, qui a fait le bonheur de l'équipe de France ces dernières années. Après, Zinedine Zidane s'est expliqué dans les questions qu'il a eues à la presse derrière. Et effectivement, il est là aussi pour insuffler un nouveau souffle. Donc nous, on est toujours curieux et contents de découvrir de nouveaux joueurs avec le maillot bleu. Et puis, on a hâte de voir un petit peu comment ces nouveaux joueurs vont travailler, vont jouer ensemble. Mais comme il l'a dit, dans tous les cas, nous, ce qu'on attend, c'est la victoire à la fin. Et on sait que Zinedine Zidane est capable de nous apporter ce bonheur. Donc on a hâte de voir comment l'équipe de France va jouer et comment elle va pouvoir gagner.
1: Et ben ce premier match, ce sera vendredi prochain face à la Turquie. Vous n'en voudrez pas trop à Zinedine Zidane si la France ne gagne pas la Ligue des Nations tout de même?
5: Non, pas du tout, effectivement. On sait
1: faut lui laisser un peu de temps.
5: Laisser, voilà. le temps de s'installer, peu importe le coach, effectivement. Mais d'autant plus quand c'est Zinedine Zidane, où il bénéficiera forcément d'un petit capital sympathie et d'une petite...
1: Un état de grâce, voilà, comme on dit.
5: Voilà, exactement, supplémentaire dans le cas où ça ne se passe pas forcément bien dès le début. Mais voilà, on ne sera pas trop exigeant avec lui sur les premiers matchs. On attend de voir un petit peu comment il va prendre en main cette équipe-là. Voir comment l'animation sera, l'animation offensive notamment, avec les très grands joueurs qu'on a en attaque. Et puis voilà, on verra bien ce que ça donne. On sera évidemment clément avec lui, mais on attend dans tous les cas des résultats et on sait qu'on les aura.
1: Merci beaucoup d'avoir réagi en direct sur France Info dans le 17-20. Guillaume Auprêtre, porte-parole des Irrésistibles Français, association de supporters des Bleus. On va passer d'un Zidane à l'autre. Elle était facile à faire, celle-là, évidemment. Noureddine Zidane du service des sports de Radio France m'a rejoint. Parce que on a parlé évidemment de Kylian Mbappé qui est sélectionné par Zinedine Zidane pour les prochains matchs des Bleus, qui restera d'ailleurs capitaine. Il y a une info qui est tombée aujourd'hui sur Kylian Mbappé. Il était avec l'équipementier Nike depuis le début de sa carrière et il vient de signer un contrat avec On, qui est une marque suisse de vêtements de sport et qui fait là son entrée dans le foot. Évidemment pas avec n'importe qui, Noureddine. C'est une marque qui est peu connue quand même du grand public.
10: On n'existe que depuis 2010, mais elle s'est surtout taillée une réputation chez les amateurs de course à pied, avec des chaussures au design singulier, des semelles alvéolées faisant penser à des nuages. Puis en 2019, il y a eu l'arrivée au capital de Roger Federer, qui lui aussi avait quitté Nike à l'époque. On entre ainsi dans le tennis. Depuis 3 ans, elle équipe notamment l'ancienne numéro 1 mondiale, Iga Swiatek. Et là, c'est une entrée fracassante dans le football avec le meilleur buteur de l'histoire de la Coupe du Monde. Mbappé, nouvel ambassadeur mondial de la marque suisse. Il était annoncé en fin de contrat depuis juillet avec Nike. Allait-il prolonger ou pourquoi pas rejoindre Adidas ou Puma, 3 marques chaussant près de 9 joueurs sur 10 lors du dernier mondial? Eh bien, c'est finalement un nouvel entrant un nouvel entrant qui a coiffé tout le monde au poteau.
1: Pourquoi c'est un gros coup ?
10: Eh bien parce que Nike, c'est le leader mondial des articles de sport. Et Kylian Mbappé en était l'une des principales têtes d'affiche. Nike restera par ailleurs l'équipementier des Bleus jusqu'en 2034, accompagné... Eh bien, Mbappé, depuis près de 20 ans, la marque lui a même consacré plusieurs éditions spéciales de l'un de ses modèles phares de chaussures, la Mercurial. Mbappé était une star parmi les stars, aux côtés d'Erling Haaland ou de Cristiano Ronaldo dans le football, mais aussi de LeBron James et Victor Wembanyama dans le tennis, ou de Carlos Alcaraz dans le tennis. Sheun, l'attaquant du Real Madrid, eh bien, il sera au cœur du projet football. Il participera directement au développement des futurs produits, aux côtés notamment d'un certain Thierry Henry, nommé directeur du football de la firme zurichoise des vêtements, mais aussi et surtout des chaussures. Le premier modèle est annoncé dans le courant de l'année 2027. Reste à savoir si Mbappé portera des crampons on en compétition bien avant leur commercialisation.
1: On a des précisions sur cet accord ?
10: Eh bien, la marque n'a communiqué ni sur sa durée ni sur ses modalités financières précises, mais Mbappé pourrait recevoir une participation au capital de on, un peu à l'image de Roger Federer, dont la part dans l'entreprise est aujourd'hui estimée à entre 2,5 et 3%, un investissement en tout cas particulièrement lucratif pour l'ancien tennisman suisse, puisque l'envolée du titre en bourse avait contribué avec ses gains en tournoi et surtout ses nombreux contrats publicitaires à porter sa fortune au-delà du milliard de dollars.
1: Merci beaucoup Noureddine Zidane. Je remercie également la directrice des sports de Radio France, Nathalie Yanetta, aux côtés de Geoffrey Marianne qui assurait les moyens techniques depuis la Fédération française de football et grâce à qui nous avons pu vivre ensemble et en direct cette conférence de presse de Zinedine Zidane qui a dévoilé sa première liste de joueurs pour les prochains matchs des Bleus.

0: et chaleur, on va le voir, chaleur qui sera présente sur la partie sud du pays. Demain, on va gagner quelques degrés, 25 à 30 degrés, ce sera la moyenne, 21 à 25 plus au nord. Un peu de fraîcheur le matin, 7 à 12 degrés, avec quelques brumes, brouillards qui vont se dissiper. Le ciel sera juste un petit peu plus nuageux près de la Manche, comme ces derniers jours, avec localement quelques brumes le matin. Les éclaircies, là aussi, vont gagner du terrain dans l'après-midi, avec du vent. Et puis, on parle d'averses. On en aura également sur le relief corse dans l'après-midi, averses qui pourraient localement tourner à l'orage.
1: Merci d'être avec nous sur France Info. Bon début de week-end. Il est 19h01. L'heure du journal de Jeanne Mézia. Bonsoir Jeanne.
2: Bonsoir.
1: Et à la une, les premiers noms des footballeurs de l'ère Zidane.
2: Le nouveau sélectionneur de l'équipe de France de football vient de dévoiler sa toute première liste de joueurs avec 5 petits nouveaux et toujours le même capitaine Kylian Mbappé. Menace de la Russie, guerre au Moyen-Orient, flambée des prix du carburant, le président de la République s'est exprimé aujourd'hui après une réunion à l'Elysée avec les chefs de parti et principaux candidats à la présidentielle. Pendant ce temps, Marine Le Pen poursuit sa campagne pour 2027. Elle était dans l'Aude aujourd'hui, aux côtés des sinistrés de la tornade qui a eu lieu fin août. Enfin, Stéphane Plaza condamné à nouveau pour violence conjugale, une peine plus lourde qu'en première instance. Ces mots et surtout ces choix étaient attendus. Le sélectionneur de l'équipe de France de football, Zinedine Zidane, a dévoilé la liste des joueurs qu'il a choisis pour son tout premier rassemblement à la tête de l'équipe de France. Ils sont 23 à avoir été choisis après une longue période d'observation. Pas d'énormes bouleversements en découvrant cette liste, Nathalie Yanetta. Zinedine Zidane s'inscrit plutôt dans la continuité ?
3: Oui, 15 des joueurs appelés cet après-midi par Zinedine Zidane étaient à la Coupe du Monde et faisaient partie de l'effectif de Didier Deschamps. Ce sera aussi le même capitaine, Kylian Mbappé. Il a dit d'ailleurs qu'il avait choisi 3 autres capitaines, mais n'a pas voulu révéler les noms des vice-capitaines qui suppléeront Kylian Mbappé lorsqu'il ne jouera pas. Et puis 5 nouveaux quand même, Guillaume Rez dans les buts, 2 en défense, hein, Andy Diouf et Jérémy Jacquet, 1 au milieu de terrain, Lucas Dacuña, et devant le meilleur buteur de Ligue 1 de l'an dernier, Esteban Le Poll. Voilà l'équipe New Look signée Zizou avec beaucoup de l'équipe du Mondial 2026, beaucoup de l'équipe olympique 2024 et tout ça c'est signé Zidane.
2: Merci beaucoup Nathalie Yanetta, directrice des sports de Radio France, et tous les joueurs seront ensemble dès lundi. 4 matchs à venir pour ces Bleus. Au-delà de l'aspect sportif, Zinedine Zidane a été interrogé sur la campagne présidentielle qui arrive en France et sur son positionnement politique à l'approche de l'élection.
4: Moi, je vais me consacrer à ma tâche, qui est celle du sélectionneur de l'équipe de France A. Et ça ne va pas changer. Enfin, je veux dire, j'ai des convictions, comme tout le monde. Je suis un citoyen, je pense des choses. Mais par contre, après les partager, chacun fait comme il veut. Et sur ça, je n'ai rien à dire. Mais moi, je vais essayer de me consacrer à cette tâche qui est sélectionneur de l'équipe de France.
2: Voilà les propos de Zinedine Zidane, sélectionneur de l'équipe de France de football. Les principaux candidats pour 2027 avaient rendez-vous à l'Élysée ce matin, tout comme les chefs de parti, tous invités par Emmanuel Macron pour faire un point sur les conflits et la situation internationale. Alors que les prix des carburants explosent, le chef de l'État le martèle, la crise énergétique que l'on vit est due intégralement aux guerres et à la situation internationale. C'est le message qu'a voulu faire passer Emmanuel Macron aux Français, Audrey Tison, puisqu'il s'est exprimé à l'issue de la réunion.
5: Première alerte, la nature de l'agressivité russe sur l'Europe change, dit Emmanuel Macron. Il cite notamment les trains attaqués à la frontière polonaise, mais aussi...
6: Des attaques hybrides dont notre pays a fait l'objet ces dernières semaines, face à ces situations. Notre position est claire, le soutien à l'Ukraine est plus que jamais indispensable, parce qu'il est la condition de notre sécurité et d'un retour à une paix juste et durable.
5: Le président demande aux services de sécurité un rehaussement de la vigilance en France. Mais la crise qui a le plus d'impact chez nous, c'est celle du Moyen-Orient qui fait flamber les cours du pétrole et du carburant en France.
6: Cette situation, elle est due intégralement aux guerres et à la situation internationale.
5: Le président défend son activité diplomatique. Il multiplie les rencontres avec ses homologues jordaniens, irakiens, canadiens pour sécuriser les approvisionnements en carburant. Et il demande aussi à la Commission européenne de simplifier certaines règles. Quant au gouvernement, Emmanuel Macron lui fixe une mission principale.
6: Consolider nos mesures d'accompagnement de nos compatriotes et des grandes filières économiques.
5: Alors, il n'est pas question de bloquer les prix comme demandent certains.

0: certains groupes d'opposition, non, plutôt de modifier les aides ciblées. Le Premier ministre doit faire des annonces en début de semaine prochaine.
1: Audrey Tison, service politique de France Info. La grande absente de cette réunion aujourd'hui, c'était Marine Le Pen, candidate du Rassemblement National pour l'élection présidentielle, qui a quand même réagi. Elle estime qu'il n'y a pas d'autre solution qu'une baisse des taxes sur les carburants pour éviter un blocage de l'économie. Elle l'a dit depuis l'Aude, où elle était en déplacement à la rencontre des habitants de Poma, commune détruite à 80% par une tornade fin août. Pierrick Bonneau, il n'était pas question pour Marine Le Pen d'annuler sa venue.
2: Dans les rues de Poma, des bâches bleues et vertes recouvrent la plupart des bâtiments. Un mois après le passage de la tornade, Marine Le Pen observe les toitures arrachées du village, loin de Paris et sans regret.
3: Je ne suis pas du tout sûr que le président invite les différents chefs de parti pour écouter ce qu'ils ont à dire.
2: A-t-elle seulement pensé annuler son déplacement ?
3: À aucun moment.
2: Dans ce village qui vote Rassemblement National, la candidate est accueillie par des applaudissements et peut facilement critiquer l'action de l'État.
3: Les habitants ont un sentiment un petit peu d'abandon parce que personne, semble-t-il, depuis un mois, n'est venu les voir. Je vous laisse constater la désolation absolument totale du village. Nous allons tenter de faire attirer l'attention de l'État sur l'urgence qu'il y a aujourd'hui à apporter au moins les premiers budgets pour pouvoir reconstruire les éléments structurants du village.
2: Quelques selfies, Marine Le Pen prend dans ses bras une habitante en terrain conquis.
4: Bravo Marine.
2: Des images électoralement plus porteuses qu'une rencontre à l'Élysée.
1: Pierrick Bonneau dans l'Aude pour France Info.
5: 18 mois de prison avec sursis pour Stéphane Plaza.
1: L'ancien animateur de télévision et agent immobilier était jugé en appel pour des violences conjugales entre 2018 et 2022. Deux anciennes compagnes avaient porté plainte et cette fois Sébastien Baer, la peine est plus lourde.
6: Le tribunal a jugé que les témoignages des plaignantes étaient précis, concordants, tout le contraire des déclarations de Stéphane Plaza, qualifiées d'évolutives, parfois incohérentes ou mensongères. L'enquête a démontré que les violences physiques et psychologiques étaient bien réelles. Les SMS, les témoignages des voisins des plaignantes, les constatations médicales, les enregistrements audio aussi, ont servi de preuve. Benjamin Chouet, l'avocat d'une des deux plaignantes.
7: Évidemment, elle est soulagée, elle a envie de passer à autre chose. C'est le deuxième procès, deux fois difficile. Je ne sais pas si c'est ça qui va l'aider à se reconstruire. Le but de la personne que je défends, c'était pas, si vous voulez, de détruire la carrière de M. Stéphane Plaza. C'était de faire reconnaître qu'elle a été l'objet de violences habituelles pendant plusieurs années par M. Plaza.
6: Après le jugement, Stéphane Plaza, décrit comme colérique, extrêmement jaloux et possessif par l'une de ses anciennes compagnes, restait longuement assis sur son banc, abattu. Ses avocats avaient plaidé la relaxe. Pour l'ex-animateur star, la peine est finalement plus lourde qu'en première instance. Vous avez été jugé comme n'importe quel justiciable, lui a lancé la présidente.
1: Sébastien Baer, service police-justice de France Info. Le parquet de Nice annonce la mise en examen et le placement en détention provisoire d'un des suspects interpellés mercredi à Calais, soupçonné d'avoir organisé le commando qui a déposé une tête de porc devant le domicile de l'ancien maire de Nice, Christian Estrosi, en pleine campagne des municipales. Cet homme d'une trentaine d'années reconnaît avoir directement participé à l'achat de la tête de cochon, mais conteste toute implication dans des faits délictueux, précise le parquet. Des investigations en cours près de Lyon à la suite d'une vidéo publiée sur YouTube qui met en scène un trafic de drogue, des tirs de Kalachnikov, mais aussi des infractions au code de la route. Mathilde Imberti, le tournage a eu lieu à Vénissieux et Saint-Priest.
8: Publiée par un youtubeur allemand, la vidéo qui dure plus de 20 minutes est en ligne depuis cette semaine et a été tournée cet été d'après nos informations. Des identités ont immédiatement été relevées et l'enquête est encore en cours. L'auteur se met en scène en immersion dans des points de deal connus des autorités à Vénissieux et Saint-Priest dans un montage choc. Ses interlocuteurs sont masqués, certains gantés et leurs visages floutés. Ils expliquent comment ils travaillent, montrent la drogue vendue. L'un prétend être chargé de mener des exécutions. En bas de l'immeuble, des tirs sont filmés avec précision détaillé sur l'arme utilisée. Un des tireurs s'est d'ailleurs blessé au cours du tournage. Puis, tour filmé du quartier à deux sur un scooter, le youtubeur est sans casque, un feu rouge est grillé. Le titre de la vidéo fait écho au célèbre jeu vidéo GTA Real Life et un bandeau en introduction avertit les spectateurs qu'il ne faut pas reproduire les scènes montrées. Des procédures sont donc ouvertes, le parquet de Lyon ne détaille pas à ce stade les avancées de l'enquête et éventuelles poursuites.
1: Les précisions de Mathilde Imberti pour France Info.
9: C'était Jeanne Mézia, il est 19h10.
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9: La suite du 17-20, France Info, c'est le ton grave affiché par Emmanuel Macron pour s'adresser aux Français. Il a tenu à ne rien cacher du contexte géopolitique, notamment les menaces russes. Le chef de l'État recevait ce matin les chefs de partis politiques à l'Élysée. Et vous reviendrez d'ailleurs sur cette réunion de crise, Adrien Beck, dans Les Informés ce soir.
11: Effectivement, on va se demander pourquoi maintenant, pourquoi Emmanuel Macron fait ce ton beaucoup plus grave donc en cette mi-septembre. Pourquoi aussi le chef de l'État donne des explications sur la question des carburants, sur la question des approvisionnements en particulier. Ça, ce sera autour de 20h. Mais avant cela, nous reviendrons, Céline, sur la première sélection de Zizou. Et,
9: qu'on a vécu en direct sur France Info,
11: ces annonces. On l'a écouté avec vous, effectivement, et on essaiera de se poser la question, quel va être le style Zidane à la tête de l'équipe de France aussi, ça va compter.
9: Allez, rendez-vous à 19h30, ça, pour les informer, Adrien Beck. On revient d'abord sur le carburant, toujours au plus haut, 2,39€ le litre pour le gazole et le sans-plomb 95 à 2,17€ en moyenne.
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9: Et ça devient intenable pour énormément de Français, surtout ceux qu'on appelle les grands rouleurs, c'est-à-dire les travailleurs qui ont besoin de faire pas mal de routes pour leur activité professionnelle. Alors, ils sont aidés par l'État depuis quelques mois et ils vont continuer à l'être au-delà du 30 septembre. Marina Capitaine, Emmanuel Macron a laissé entrevoir tout à l'heure, lors de son allocution à l'Élysée, que des annonces seraient faites la semaine prochaine.
13: Et pour cela, Emmanuel Macron s'en remet à son Premier ministre. Sébastien Lecornu mènera une série de réunions lundi, dont le but est, je cite, « d'évaluer les mesures actuelles pour éventuellement les adapter ». En fait, le chef de l'État officialise ce qui se dessine depuis ce matin avec les différentes annonces de son gouvernement dans les médias. La première, c'est la prolongation du dispositif gros rouleur, à la base censé expirer à la fin du mois. Cette aide de 100 euros va finalement continuer, dit le ministre du Commerce, Serge Papin, qui réfléchit, nous dit-il aussi, à une évolution. Alors, est-ce sur le montant qui pourrait augmenter ou plutôt sur les conditions d'éligibilité ? Aujourd'hui, il faut parcourir au moins 15 km de trajet entre son domicile et son travail ou rouler 8000 km par an pour aller travailler, et tout ça sous conditions de ressources. Avec ces critères, l'aide aux gros rouleurs concerne 3 millions de Français, mais depuis son lancement au mois de mai, seulement la moitié en ont fait la demande.
9: Ça concerne donc les foyers modestes, pas les classes moyennes.
13: Et les candidats à la présidentielle reçus aujourd'hui regrettent, face aux journalistes, qu'Emmanuel Macron ne débloque pas une aide plus généralisée. Le président de la République leur répond qu'avant de dépenser un maximum d'argent, il faut traiter les causes et penser aux comptes publics. Sébastien Lecornu, qui va donc mener ses discussions lundi autour des aides accordées aux Français, vient d'annoncer hier soir qu'il cherche 54 milliards d'euros d'économies dans le prochain budget. Et les aides actuelles, face au coût du carburant, ont déjà coûté 1,4 milliard aux finances publiques. D'un autre côté, il y a le climat social, les appels à manifester contre la vie chère, le spectre des gilets jaunes. Aujourd'hui, la ministre de l'Énergie et porte-parole du gouvernement, Maude Bréjon, évoque un nouveau dispositif d'aide pour les Français qui travaillent à compter du 1er octobre. Le maintien du dispositif gros rouleur n'est qu'une des pistes étudiées, dit-elle, sans en dire plus sur les autres pistes.
9: Merci Marina Capitaine, service éco de France Info. Ce qui est certain, c'est que les grands rouleurs vont pouvoir continuer à bénéficier d'une aide financière. Est-ce un soulagement pour eux ? Damien Mestre s'est rendu dans une station-service de Seine-et-Marne. Reportage.
14: Sur le parking de cet hypermarché, on est à 2,43€ le litre de diesel, 2,24€ pour le sans-plomb 95. Alors, beaucoup ici n'ont plus les moyens de faire le plein d'un coup en une seule fois.
15: C'est compliqué, je dois mettre 30€ pratiquement tous les jours.
14: Adèle travaille dans la logistique, il fait 50 km par jour. Sur le papier, il semble cocher toutes les cases pour avoir droit au chèque gros rouleur. Et pourtant...
15: Non, j'ai pas fait la demande.
14: Pourquoi ?
15: Je sais pas.
14: Adèle n'est pas un cas isolé, au contraire, tous les gens que nous avons interrogés ici nous disent en fait la même chose concernant ces aides.
16: Je me suis pas penché là-dessus, parce que j'ai pas le temps.
17: Ah mais je crois pas que je fais partie de ce cas-là.
18: Vous n'êtes pas renseigné particulièrement ?
17: Non.
19: C'est très compliqué, il faut faire pas mal de démarches.
18: ça peut prendre un peu de temps. Bah, je suis un peu dans le speed aussi, donc voilà.
19: Est-ce que l'on devine alors, c'est une forme de résignation surtout? Certains nous expliquent qu'ils s'interdisent désormais les sorties au restaurant, au cinéma ou à la piscine. D'autres ont cessé d'utiliser leur voiture en dehors du travail. Ils restent le plus possible chez eux, avec, comme ce micro-entrepreneur, un profond sentiment d'impuissance.
18: C'est une colère un peu silencieuse, parce qu'on sait que voilà, avec ce qui s'est passé il y a quelques années avec les gilets jaunes, j'ai pas vu non plus trop de changements. Je suis un peu défaitiste parce que j'ai pas l'impression que l'État veuille vraiment nous aider. Mais bon, voilà, il faut continuer à travailler, il faut continuer à faire vivre notre famille, ramener de quoi manger à la maison, donc voilà, on fait avec quoi, malheureusement.
19: Au même moment, un autre automobiliste arrive, voit notre micro, s'approche, mais refuse d'abord de parler.
20: C'est vulgaire ce que je vais dire.
19: Il se dit très en colère.
20: Quand les gens qui décident de cette merde,
21: je m'arrête à 50 euros, j'ai juste mis 20 litres. C'est aberrant. C'est une honte.
19: Son plein est terminé, il s'engouffre dans sa voiture, mais ressort la tête au-dessus du toit pour nous interpeller avant de partir.
21: Votez encore pour eux.
19: Voilà.
9: Voilà, interpellation politique pour terminer ce reportage, signé Damien Mestre pour France Info. Bonsoir Pierre Chasseret.
22: Bonsoir.
9: Délégué général de l'association 60 millions d'automobilistes.
22: Non, non, 40 ça suffira.
9: Eh ben 40, excusez-moi. Oui, je vois trop d'automobilistes en France, donc 40. Qu'avez-vous compris, vous, des intentions du gouvernement? Les mêmes aides vont se poursuivre pour les grands rouleurs ou alors ce sera un nouveau dispositif?
22: Ben, ça sera les mêmes erreurs, en fait. On continue, on tape le mur, on recule et on rentre à nouveau dans le mur et on recule et on rentre à nouveau dans le mur. Et on n'a toujours pas compris qu'actuellement, on est sur un système perdant-perdant. Les automobilistes de leur côté, les Français, donc, sont en asphyxie lorsqu'ils regardent leur budget. On a une panne de la consommation en France, donc une panne de croissance, donc une panne de PIB. Et ça, c'est le grand perdant pour la France aussi et pour l'économie nationale. On a une économie dont aujourd'hui le pronostic vital est engagé et qui tient sur la mobilité. Ça paraît quand même fou qu'aujourd'hui, on répète partout le même discours. Les aides ont déjà coûté, on parle de coûts. Mais ce qui est incroyable et ce qui est fou, c'est qu'en économie, c'est pas comme ça que ça fonctionne. Il faut regarder les deux côtés de la calculatrice. Il y a des mesures qui, entre guillemets, sont un manque à gagner. C'est d'ailleurs pas la même chose qu'un coût. Le manque à gagner de la baisse des taxes, par exemple, il y aurait effectivement un manque à gagner qui serait contrebalancé par une reprise de la consommation et donc une non-perte de croissance. Actuellement, depuis la crise sur les carburants, nous avons perdu, dans les perspectives, un demi-point de croissance. La croissance est basée sur la consommation. Un demi-point de croissance à l'échelle de la France, c'est 15 milliards. Et ça, c'est un coût, par contre. La France, dans son inaction à ne pas vouloir baisser les taxes, a déjà un trou de 15 milliards juste parce que l'État refuse de céder sur un principe qui est basique. Les Français, on ne peut pas leur demander de consommer avec l'argent qu'ils n'ont pas. Il faut, à tout prix et au plus vite, baisser les taxes.
9: Baisser les taxes, c'est ce que demande le Rassemblement national, sauf que... Jordan Bardella l'a redit en sortant de sa réunion tout à l'heure avec Emmanuel Macron. Ne serait-ce pas injuste parce que certains n'ont pas besoin d'avoir une essence moins cher.
22: Non mais attendez, vous savez, on ne peut pas tout dissocier en France. On ne peut pas... J'entends cette petite musique qui vise à toujours cibler. Maintenant, c'est la grande mode. Il faut cibler. Mais je vais vous dire quelque chose. À chaque fois qu'on cible, on passe à côté de la cible. La réalité, c'est que cet indice de consommation et cet indice de confiance pour le moral des ménages, c'est ce prix des carburants. Vous donnez 100 balles, très bien, vous avez donné 100 euros. Mais au final, est-ce que vous avez changé le prix affiché au totem? Non. Lorsque l'automobiliste va aller faire le plein, ce sera toujours un prix délirant. J'ai entendu la réaction de cet automobiliste qui s'est penché au micro du journaliste.
9: Oui.
22: Elle est terrible. Elle est terrible parce que il y a la colère, il y a le discours de quelqu'un qui se sent méprisé, insulté. Sa colère, c'est la résultante d'une forme de mépris gouvernemental qu'on lui envoie. Et moi, je vais vous dire un truc. Je voudrais et je ferai tout avec mon association 40 millions d'automobilistes pour qu'on entende au plus vite l'appel des automobilistes actuellement avant qu'il ne soit trop tard. On n'a pas envie de reconnaître un mouvement qui mettrait cette fois-ci l'économie à sec, c'est-à-dire un mouvement qui passerait par des blocages. Mmh. Qui a envie de ça? Personne. Alors réagissons avant qu'il ne soit trop tard.
9: Il y a tout de même ces aides et qui vont être reconduites pour les grands rouleurs, sauf que on le sait, la moitié des personnes éligibles, et on l'a entendu dans le reportage, ne l'ont pas demandé.
22: Oui, mais n'oubliez pas, si on donne une aide, soi-disant gros rouleur, c'est bel et bien que l'État redonne, comme le Père Noël, quelques centimes à la fin à deux, trois pèlerins qui, selon lui, peuvent éteindre le feu. La réalité, c'est que c'est la preuve. Lorsque vous le rendez un petit peu d'une fiscalité mal bigornée, ça veut dire ce que ça veut dire. Ça veut dire que cette fiscalité ne tient pas la route. Quel produit mérite en France d'être taxé à 60%? Ça, c'est un impôt sur le droit d'aller bosser. C'est un impôt sur le droit d'aller chercher ses gamins à l'école. C'est un impôt sur le droit d'aller chez son médecin dans des déserts médicaux. Voilà ce que c'est la taxe sur le carburant. C'est un rempart à la croissance. C'est un frein à la consommation. On est en train vraiment de mettre l'économie nationale à plat parce qu'on a quelques acteurs au gouvernement qui ont décidé qu'ils allaient faire du zèle et ne pas baisser la fiscalité.
9: Merci Pierre Chasseret d'avoir été notre invité dans le 17-20 de France Info, délégué général de l'association 40 millions d'automobilistes.
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9: Le fil info à présent, il est 19h21 et on retrouve Léo Teicher. Du changement dans l'équipe de France de Zidane.
0: 5 nouveaux joueurs convoqués dans la première liste de Zizou avec notamment l'attaquant du Stade Rennais Esteban Le Poll, Andy Diouf et Adrien Truffert également appelés pour renouveler le poste de latéral. Et Kylian Mbappé, lui, sera bien le capitaine du nouveau sélectionneur. Emmanuel Macron appelle à rester unis alors que les appels à la mobilisation des Gilets jaunes se multiplient. Après sa réunion avec les chefs de parti sur les menaces russes et les prix du carburant, il explique que les mobilisations sociales ne sont pas efficaces quand les gouvernements n'ont pas la main sur des problèmes internationaux. Et puis la présidente de France Télévisions alerte sur la sauvegarde de notre modèle culturel. Le groupe public va devoir économiser 90 millions d'euros l'année prochaine, faute d'investissement de l'État. Netflix en profite. Selon l'ARCOM, il devrait devenir le premier financeur de la création audiovisuelle française d'ici 2030.
9: C'était aujourd'hui le défilé à l'Élysée des candidats à la présidentielle. Emmanuel Macron leur a parlé géopolitique et a dressé un tableau bien sombre. Il avait donc convié les principaux candidats à sa succession, seuls Marine Le Pen et Jordan Bardella, et Jean-Luc Mélenchon, pardonnez-moi, Marine Le Pen et Jean-Luc Mélenchon se sont fait remplacer respectivement par Jordan Bardella et Manuel Bompard. Le président de la République voulait évoquer avec eux la situation internationale, c'est-à-dire les guerres en Ukraine et au Moyen-Orient, et les conséquences qu'elles engendrent en France, notamment la flambée des prix des carburants et les menaces russes. Il a ensuite pris la parole. Bonsoir Aurélie Herbemont.
2: Bonsoir.
9: Service politique de France Info, qu'est-ce qu'il faut retenir de l'intervention du président de la République ?
2: Eh bien d'abord, Emmanuel Macron repose le cadre. L'inflation sur les prix de l'énergie est due intégralement aux guerres et à la situation internationale. Manière de redire devant les Français qui en subissent les conséquences au quotidien que l'exécutif n'y est pour rien. Ce n'est pas la conséquence de politique gouvernementale, insiste-t-il alors que des appels à la mobilisation fleurissent pour le 17 octobre, rappelant les gilets jaunes de fin 2018. Emmanuel Macron appelle donc à rester unis, tout en étant bien conscient que la situation est dure pour nos compatriotes. Mais il joue la transparence avec cet avertissement. Ces tensions internationales vont durer. Emmanuel Macron n'hésite pas à dire qu'un accord est peu probable à court terme entre les États-Unis et l'Iran sur le détroit d'Ormuz, ce qui n'empêche pas le président d'œuvrer sur le terrain diplomatique et de le faire savoir pour essayer de débloquer la situation et sécuriser nos approvisionnements en hydrocarbures. Son objectif est le suivant. Avant de dépenser le maximum d'argent, il faut surtout que nous soyons mobilisés pour essayer de traiter les causes.
9: Donc l'heure n'est pas au quoi qu'il en coûte.
2: Ah, clairement pas. Oubliez l'époque du Covid ou le début de la guerre en Ukraine où l'État, souvenez-vous, avait ouvert en grand, en très grand, les vannes de la dépense publique. On a des contraintes de finances publiques, assume aujourd'hui Emmanuel Macron, qui griffe au passage ses opposants, ceux qui demandent des aides massives, tout en lui ayant reproché auparavant d'avoir dépensé de façon irresponsable. Le président le dit, des aides, ça se traduit forcément en déficit accru ou en impôts, alors que le gouvernement promet justement de ne pas augmenter les impôts et veut essayer de résorber un déficit qui s'envole, d'où cette doctrine des aides ciblées, réservées à quelques secteurs professionnels, les agriculteurs, les pêcheurs ou aux gros rouleurs modestes qui ont besoin de faire le plein pour aller travailler. Mais Emmanuel Macron missionne son gouvernement pour évaluer en début de semaine prochaine les aides déjà en vigueur et si besoin les adapter, ouvrant donc la voie à de nouveaux dispositifs d'accompagnement.
9: On en saura plus donc en début de semaine prochaine. Aurélie Herbemont, merci beaucoup. Bonsoir Benjamin Morel.
3: Bonsoir.
9: Politologue, maître de conférence en droit public à Paris 2, Panthéon Assas, je voudrais vous entendre sur la forme de l'allocution d'Emmanuel Macron, le ton qu'il a adopté. Est-ce qu'il y avait une volonté de dramatiser le moment ?
3: Il y a une volonté, évidemment, de dramatiser le moment, ou en tout cas de faire prendre conscience d'une potentielle menace et d'une situation géopolitique, et une situation géopolitique difficile. Et donc, je dirais que là, on a un Emmanuel Macron qui joue le rôle qu'il aime le plus jouer, c'est-à-dire celui de chef de guerre, de chef de l'État, dans une situation qui est une situation de crise. Ce qui lui permet à la fois d'apparaître comme étant au-dessus des partis, dans une période de compétition électorale assez exacerbée, et en même temps d'être celui qui est encore à la barre, encore aux manettes, sur les sujets qui comptent.
9: Oui, c'est ça, c'est un moyen de dire, ne m'oubliez pas trop vite, certes, je pars dans 7 mois, mais je suis encore là.
3: Oui, et puis d'apparaître comme étant à la fois celui qui est rassurant, facteur d'unité du pays dans un monde très complexe, et en même temps de passer au-dessus des crises sociales et des crises politiques internes, et en même temps d'apparaître comme étant... celui qui est, je dirais, sur les sujets essentiels, sur les sujets fondamentaux, quand à côté, la campagne tourne sur des sujets qui sont des sujets plus internes, malgré tout.
9: Mais Emmanuel
3: Macron, il y a un effet de contraste. Ouais. Il y a un effet de contraste sur lequel il aime à jouer, sur lequel il avait joué déjà lors de la campagne 2022 et qu'il a continué depuis à utiliser et à mettre en avant, qui ne réussit pas nécessairement d'un point de vue sondagier, mais ce n'est plus vraiment son sujet. Son sujet, c'est surtout d'être... d'appuyer sur ses traits de personnalité et de sauvegarder une forme d'héritage au moins symbolique.
9: Et peut-on y voir un court coup de pression sur les chefs de parti ou les candidats à la présidentielle ? L'heure est très grave, les guerres, la crise énergétique, les menaces russes, donc soyez responsables, votez le budget qu'on va vous proposer.
3: Alors, il y a sans doute un élément relatif au budget. Après, la stratégie d'Emmanuel Macron, si on la comprend, c'est plus de pousser aux ordonnances qu'à un vote du budget, auquel il ne croit pas trop, comme il n'y croyait pas trop l'année dernière. Donc, c'est un élément, mais je crois qu'il y a, peut-être surtout une volonté, je dirais, de conscientiser son successeur, quel qu'il soit, au danger du monde, et d'envoyer un message, je dirais, subliminal, qui est, à la fois pour les Français et pour les partis, ne faites pas le jeu du Kremlin, ne faites pas le jeu des Russes, et soyez là-dessus sur une ligne intraitable vis-à-vis aujourd'hui de ceux qui sont nos adversaires géopolitiques.
9: Sauf que là, Benjamin Morel, il n'a pas informé son successeur, il a informé ses potentiels successeurs. Est-ce qu'un président peut dévoiler des informations aussi sensibles à autant de monde, à des gens dont on sait qu'ils n'accéderont pas à l'Élysée ?
3: La question s'est posée dès les premières rencontres de Saint-Denis, qui n'avait pas que pour objectif de parler de géopolitique dans les rencontres qui avaient été organisées il y a déjà 4 ans, mais qui avait également pour but de parler de la situation ukrainienne, de parler, etc. Donc, c'est pas si nouveau. Le débat s'était au moment posé à ce moment-là. Il est probable que si Emmanuel Macron a dit des choses, s'il a présenté des choses, c'est à la fois avec l'aval des services de sécurité qui considèrent que les choses peuvent être amenées à fuiter, et de l'autre côté, qu'il n'a pas révélé tout ce qu'il pouvait avoir entre les mains pour qu'il puisse faire et de la pédagogie et en même temps ne pas éventer des secrets qui seraient des secrets importants pour la sécurité nationale.
9: Benjamin Morel, je vous remercie, politologue. Je rappelle votre dernier livre, Crise politique, crise de régime, qui vient de paraître aux éditions Odile Jacob.
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9: Demain, les températures repartiront à la hausse, 2 à 4 degrés de plus l'après-midi, 21 à 25 degrés au nord, jusqu'à 30 dans le sud, avec du soleil largement sur la France, sauf près des côtes de la Manche, des Alpes du Sud et de la Corse, où là, il y aura des averses. Je vous souhaite un très bon week-end, une belle soirée avec nous sur France Info, 19h30. Avant de retrouver les informés autour d'Adrien Beck, on refait un point sur l'info avec vous, Léo Téchère.
0: Et ça y est, on connaît la première équipe de France de Zinedine Zidane. 23 joueurs sélectionnés pour affronter la Turquie, la Belgique et l'Italie à partir de vendredi prochain en Ligue des Nations, avec donc des petits nouveaux, 5 petits nouveaux. Le gardien Guillaume Rest, les défenseurs Andy Diouf et Jérémy Jacquet, le milieu Luca Da Cunha et l'attaquant Esteban Lepol. Bonsoir Julien Froment.
1: Bonsoir Léo.
0: Vous, vous sortez de la conférence de presse du nouveau sélectionneur des Bleus, qui s'est ensuite offert un bain de foule avec de nombreux supporters devant le siège de la Fédé.
1: Effectivement, ils étaient plus d'une cinquantaine à attendre pour voir justement le nouveau sélectionneur de l'équipe de France, Zinedine Zidane. C'est assez inédite, on doit bien le dire, pour un sélectionneur des Bleus. Et je suis avec Jérémy. Bonsoir Jérémy.
4: Bonsoir.
1: Alors, est-ce que vous êtes parvenu à voir Zinedine Zidane ?
4: Un petit peu, de loin. Je pensais le voir de plus près.
1: Et ça fait quoi alors ?
4: Bon, c'est impressionnant. C'était la première, je pense qu'il fallait être là. J'étais là, voilà.
1: Vous me disiez que vous êtes né en 97.
4: Donc c'est ça, exactement.
1: Quand les Bleus sont champions du monde ?
4: Dans les bras de mon grand-père. À ce moment-là, voilà, 98. Puis après, on a suivi un petit peu sa carrière, le reste de sa carrière, et puis son petit côté sélectionneur qu'il a pu avoir. Et puis là, à la tête de l'équipe de France, ça fait toujours quelque chose.
1: Et un mot sur la liste, les joueurs retenus. Est-ce qu'elle vous plaît, cette première liste ?
4: Ouais, c'est intéressant. Il y a une question d'un journaliste qui a été très intéressante sur le cas de Karim Benzema. Il a très bien répondu, hein. Il a dit qu'il fallait laisser sa place aux petits jeunes, du moins. C'est ce qu'il a fait. Il y a 5 nouveaux de tête.
1: Ouais,
4: donc voilà, je trouve que c'est intéressant. Et puis j'ai hâte de voir les premiers matchs.
1: Merci beaucoup Jérémy. Voilà, le changement dans la continuité pour Zinedine Zidane. Mais comme la grande nouveauté, c'est cette effervescence tout simplement autour du sélectionneur national ici au siège de la fédération.
0: Julien Froment du service des sports de Radio France en direct donc du siège de la Fédération française de football. Une autre équipe de France maintenant réunie aujourd'hui à l'Élysée, les candidats à la présidentielle et autres chefs de parti invités par Emmanuel Macron pour être mis dans la confidence. La Russie menace l'Europe et des attaques sont possibles en France selon le chef de l'État. La situation internationale se dégrade très vite et les prix des carburants eux montent très haut. Pourtant, même si ses invités du jour lui demandaient de nouvelles aides pour les Français, le président ne veut pas refaire dans le quoi qu'il en coûte, Aurélie Herbemont.
2: À ses opposants, Emmanuel Macron répond en effet qu'il y a des contraintes de finances publiques et de fustiger au passage ceux qui demandent aujourd'hui des aides massives après lui avoir reproché des dépenses irresponsables. Un message à destination des oppositions et une tentative de pédagogie auprès des Français. Oui, le chef de l'État sait que c'est dur, mais il insiste. L'inflation sur les prix de l'énergie est due intégralement à la situation internationale. Manière de dire que ce n'est pas au gouvernement qu'il faut en vouloir. Le chef de l'État explicite sa philosophie dans cette crise. Avant de dépenser le maximum d'argent, il faut surtout que nous soyons mobilisés pour essayer de traiter les causes. En clair, Emmanuel Macron essaye sur le terrain diplomatique de débloquer la situation et sécuriser nos approvisionnements en pétrole. Mais il prévient, ces tensions internationales risquent de durer, sous-entendu leurs conséquences à la pompe aussi. C'est pourquoi le chef de l'État charge quand même le gouvernement d'évaluer les aides ciblées la semaine prochaine et si besoin, de les adapter.
0: Aurélie Herbemont, service politique de France Info. Stéphane Plaza condamné à 18 mois de prison avec sursis pour violence conjugale, une peine alourdie en appel. L'ex-animateur télé et agent immobilier a été reconnu coupable de violence sur 2 anciennes compagnes. Ses avocats annoncent qu'ils vont se pourvoir en cassation. L'alerte au feu de forêt toujours en vigueur ce week-end. L'Aude et l'Hérault placés en risque élevé à cause des conditions météo. Aujourd'hui, un homme d'une trentaine d'années a été condamné à 12 ans de prison pour avoir allumé 32 incendies entre 2022 et 2023 en Charente. Et puis l'appel au don de moelle osseuse pour le petit Elio, relayé notamment par Emmanuel Macron l'année dernière, bénéficie à d'autres malades. 51 000 nouveaux donneurs inscrits au registre de l'agence de biomédecine qui lance un nouvel appel à l'occasion de la journée mondiale du don de moelle osseuse demain. Des donneurs sont donc recherchés chez les personnes métissées de toutes origines pour diversifier au maximum ce registre. Le petit Elio, lui, va beaucoup mieux une centaine de jours après sa greffe. Il est 19h35 sur France Info. C'est l'heure des informés. Bonsoir Adrien Beck.
6: Bonsoir à tous. Ravi de vous retrouver pour les informés vendredi 18 septembre. Voici notre fait du jour. Une légende face à la réalité. Zinedine Zidane vient de présenter sa toute première liste de joueurs en vue de ses tout premiers matchs comme sélectionneur des Bleus. Pas de révolution, plusieurs petits nouveaux, quelques absents. On va détailler cette liste. Voit-on d'ores et déjà la patte Zidane dans cette sélection ? Quels sont les défis défis qui attendent aussi le champion du monde 98. Nous allons voir tout cela. On va essayer aussi de plonger dans son état d'esprit, dans la manière dont Zizou va coacher les Bleus. Il y a donc le fond, il y a la forme aussi, ce style Zidane. Doit-on s'attendre peut-être à une équipe de France plus secrète qu'elle ne l'était? Voici quelques-unes des questions que nous allons aborder. Nous avons 25 minutes pour voir tout cela, les informer. C'est parti! Avec ce soir Nathalie Yanetta. Bonsoir Nathalie.
8: Salut Adrien, bonsoir à tous.
6: Directrice des sports de Radio France, vous êtes en direct avec nous depuis le siège de la Fédération Française de Foot où vous étiez pour assister à cette conférence de presse. Donc ce soir, Ronan Baucher, bonsoir.
11: Bonsoir.
6: Journaliste indépendant, vous venez de publier Coach Zidane aux éditions Hugo Sport, donc on est vraiment au cœur de l'actualité, c'est parfait.
11: Je crois.
6: Séguir Lazeri, bonsoir à vous.
12: Bonsoir.
6: Sociologue du sport et chroniqueur au Nouvel Obs, et bonsoir Aurore Malval.
13: Bonsoir.
6: Grand reporter au service politique de Marianne.
14: Je suis dans la continuité, sincèrement. Je crois que j'ai mes idées qui sont peut-être un peu différentes d'autres entraîneurs, tout simplement, ça oui. Mais sur l'équipe de France, en fait, on va pas dire. Enfin, je suis pas d'accord avec ce que vous avez dit. C'est-à-dire, il y a pas de chantier, il y a pas de. L'équipe de France a très bien fait jusqu'à maintenant, avec ses hauts et ses bas. Mais il n'y a pas forcément un chantier au milieu de terrain. Il y a juste une équipe à mener d'une autre manière, et c'est ce que je vais essayer de faire, en tous les cas avec tous les joueurs qui ont été sélectionnés cette fois-ci.
6: Voilà, continuité, pas de chantier, c'est ce que défend ce soir Zizou pour cette première liste qui était donc très attendue, liste avec des nouveaux, liste avec des absents aussi. On va détailler tout cela évidemment. D'abord d'un point de vue global, Nathalie, est-ce que vous avez l'impression ce soir que la patte Zidane, on la voit déjà, ou est-ce que c'est encore un peu timide?
8: Ah, c'est pas si évident que ça, mais quand même un peu. D'abord, là où ça se voit, c'est que il a massivement quand même fait appel à la génération olympique, celle de Paris 2024. Et elle était déjà présente hein, dans la dernière Coupe du Monde chez Didier Deschamps, avec Manu Koné, avec Ryan Cherki, Michael Olise, Désiré Doué. Mais là, parmi les nouveaux, et il y en a des qui faisaient aussi partie de cette aventure, le gardien Guillaume Reyes par exemple, les deux latéraux qui font partie des nouveaux, Andy Diouf et Adrien Truffert, c'est aussi le cas des Stéphane Le Poll. Donc voilà, il y a une réalité Paris 2024 qui va fusionner, en tout cas on l'espère, avec l'ossature, la continuité quand même. 15 des joueurs appelés ce soir par Zinedine Zidane étaient à la Coupe du Monde l'été dernier. Donc voilà, c'est un mélange de jeunesse et puis quand même aussi de technicité. Quand on appelle Andy Diouf comme latéral, on appelle un joueur qui a une puissance, un coffre et une technicité particulière. Quand on appelle Luca Dacunha, qui n'est pas très connu en France, voire pas du tout, qui est le capitaine de Côme, on appelle un joueur de milieu de terrain ultra technique qui a été élevé avec et par Cesc Fabregas notamment. Donc voilà, c'est là-dedans qu'on sent que Zidane a envie, c'est ce qu'il a dit en tout cas, de voir du jeu et de voir ses joueurs jouer ensemble. C'est vraiment le maître mot du football et du jeu.
6: Ronan Baucher, qu'est-ce qu'on cherche quand on est Zinedine Zidane et qu'on doit présenter sa première liste, donc avec, on le disait, 5 nouveaux ce soir?
11: Bien, je pense qu'on cherche un peu à réoxygéner cette équipe de France qui avait quand même le même sélectionneur depuis 14 ans. Donc c'est pas anodin. Je pense qu'il faut pas oublier que c'est une première liste, donc là c'est peut-être le moment justement de voir des nouveaux. C'est plus simple de mettre des nouveaux dans les premières listes que quand on va arriver vers les fins de compétition, de qualification, où là il y aura vraiment l'enjeu, il sera prégnant pour une qualification dans la grande compétition. Donc c'est, je pense, c'est le bon moment pour lui de tester ses nouveaux joueurs. Et puis on a souvent entendu parler de l'héritage en effet de Paris 2024. Bon, bah là, on en a un premier bout. C'est des joueurs. Moi, je trouve ça plutôt sympa. En plus, c'est des jeunes. Et d'une certaine manière, quand on lui a posé la question de Benzema, ça peut aussi faire penser à l'équipe du Portugal qui avait joué avec Cristiano Ronaldo, qui a un certain âge. Bon, lui, il n'a pas hésité à. Pas à enlever, mais à se dire, bon, N'Golo Kanté, Karim Benzema, oui. Voilà, ça a peut-être fait son temps, tout en respectant leur carrière, des très grandes carrières. Mais on voit une petite appétence particulière par rapport à la jeunesse d'un groupe qu'il a envie de voir.
6: Séguir Lazeri, technicité, jeunesse, c'est aussi ce que vous retenez là dans cette volonté de Zinedine Zidane?
12: Oui, moi je retiendrai beaucoup plus cette forme de continuité. Hein. On ne va pas faire la fine bouche, c'est-à-dire que c'est une équipe de France quand même qui arrive en demi-finale de Coupe du Monde, qui a eu un palmarès incroyable ces 14 dernières années. Donc moi, ce que je retiens, c'est quand même la lucidité de se dire qu'effectivement, il n'y a pas de chantier derrière cette équipe de France. Il y a des joueurs qui arrivent. Alors, comme ça a été dit précédemment, effectivement, il y a une forme de technicité. Hein. Il avait précisé notamment... il s'était justifié, pardon, sur le cas de Esteban Le Poll en expliquant que...
13: J'allais vous en parler, parce que là, il intègre Esteban Le Poll quand même une attaque qui est quand même qualifiée de attaque de star, enfin quelque chose d'assez réputé, on va dire.
12: C'est ça, en fait, effectivement, c'était quand même la valeur sûre de la dernière Coupe du Monde. On a vu ce florilège de buts et ce florilège de spectacles qu'il y a eu. Esteban Le Poll, c'est aussi un joueur qui sait travailler le ballon, comme il l'a dit lui-même, qui adore les petits espaces. Moi, je pense que là, ce qui est très significatif, sans doute pour Zinedine Zidane, ça va être plutôt son rôle vis-à-vis de Ryan Cherki, qui lui résonne aussi dans le football aujourd'hui, notamment européen, notamment français, il a une vraie histoire avec l'Olympique Lyonnais et qui est un peu le Zidane en devenir aussi. On l'a toujours présenté un peu comme ça dans les médias, et donc l'idée, ça serait plutôt de se dire à quel point Zidane va imposer un peu plus son aura et peut-être faire mouvoir un peu l'aspect psychologique de Ryan Cherki, à qui on reproche souvent qu'il manque quelque chose.
13: Or Malval.
8: Oui, effectivement, on n'est pas du tout, et vous l'avez dit, dans l'équipe de France n'était pas avec Didier Deschamps dans l'état où elle était quand après le fiasco de l'Afrique du Sud, lorsque Laurent Blanc arrive et qu'il y a vraiment quelque chose à renouveler, à changer. Donc on a quand même l'impression que Zinedine Zidane, il change un peu tout ce qu'il pouvait changer.
13: Il ajuste.
8: Oui, mais il prend vraiment cette place, c'est-à-dire tout ce qu'il pouvait modifier à la marge, et bien finalement il y va, donc il y a quand même une vraie patte Zidane. Et c'est vrai que l'équipe, vous l'avez rappelé, a eu des très bons résultats, l'équipe de France, mais c'est vrai que pour les amoureux du football, je dirais, elle pouvait laisser un petit goût d'inachevé avec justement son caractère très défensif, très pragmatique. Justement, l'espoir, c'était que Zidane amène peut-être des profils un peu plus techniques. Et visiblement, c'est aussi l'accent qu'il a pris.
13: Alors, arrêtons-nous quelques secondes aussi sur cet absent, hein, N'Golo Kanté, qui est quand même un joueur ultra populaire, champion du monde 2018, qui n'a donc pas été sélectionné par Zinedine Zidane. Il s'en est expliqué, le sélectionneur.
14: Non, j'ai pas appelé N'Golo Kanté. C'est vrai que bon, voilà, c'est un choix. Maintenant, je crois que il y a des joueurs qui, pour justement faire évoluer aussi cette équipe, ça n'a rien à voir avec ses qualités extraordinaires, ce qu'il a fait en équipe de France, qui était un joueur magnifique que j'adore, que j'ai jamais eu l'occasion de rencontrer, mais qui aujourd'hui vous me donnez l'occasion de lui dire bravo à ce qu'il a fait, ce qu'il est, le joueur exemplaire qu'il a été. Mais voilà, c'est des choix, c'est un premier rassemblement. N'Golo, comme vous avez dit, a 35 ans et moi j'ai 4 ans à la tête de cette équipe de France, et voilà, j'ai fait des choix, et c'est des choix qui sont différents.
13: Nathalie Yaneta, tout est dit, j'ai envie de dire.
8: Oui, c'est un pari sur l'avenir,
13: c'est
8: évidemment.
13: Ça.
8: Zidane, il se projette, bien sûr qu'il utilise l'ossature existante parce qu'elle est solide, parce qu'elle est pleine de talent, mais oui, bien évidemment qu'il se tourne vers l'avenir. J'entendais parler tout à l'heure de Cristiano Ronaldo, il a été de nouveau rappelé cet après-midi dans la liste du sélectionneur portugais, donc on est à front renversé. Là, Zidane, il sait qu'il y a des légendes, il sait qu'il y a des figures qui ont marqué le football français. N'Golo Kanté en fait partie, réellement. Je doute en revanche que dans les jours, les semaines, les mois qui viennent, pas un hommage ne sera rendu à N'Golo Kanté. Je suis sûre que oui, même s'il ne réintègre jamais l'équipe de France, il a besoin, quand il dit « moi j'ai 4 ans, il a 35 ans », voilà, à un moment, l'avenir du football, malgré l'immense talent de certains joueurs, c'est pas 39 ans, c'est plutôt 20 ans. Donc, donc voilà, il, c'est aussi pour ça qu'il s'est tourné vers la génération 2024.
13: Ils sont très jeunes, les nouveaux entrants, là, Nathalie ?
8: Oui, ils sont plutôt jeunes. Hein. Guillaume Rest, il a 21 ans. Andy Diouf, pas loin aussi. Donc, ouais, c'est moins vrai pour Lucas Da Cunha et pour Esteban Le Poll, qui sont déjà des joueurs aboutis, hein, qui ont plus de 25 ans l'un et l'autre. Mais sinon, oui, on va chercher quand même la jeunesse. Et d'une certaine manière, Ryan Cherki, qui était déjà là, il est jeune. Michael Olise, il est jeune. Désiré Doué, il est jeune. Donc, il y avait aussi à l'intérieur de l'ossature antérieure de la jeunesse. Et on sait que la force d'une équipe, c'est les jambes, c'est aussi la vivacité, la fraîcheur, et bien sûr qu'il faut des jeunes, il faut des tauliers, il y en a des tauliers dans cette équipe, il les a rappelés et ils forment l'ossature encore une fois de l'équipe Zidane.
13: Un mot encore, Nathalie, quand on entend Zidane dire il y a de la continuité, il n'y a pas de chantier, vraiment, il n'y a pas de chantier. Et d'ailleurs, je crois que Séguir le disait également, il n'y a pas de chantier.
8: Ouais. Alors moi, je serais moins certaine que dans son esprit et dans son fort intérieur, Zidane n'ait pas identifié des chantiers. Alors après, chantier, c'est un bien grand mot. D'abord, c'est ultra péjoratif pour ceux qui sont déjà au milieu. Mais il y a quand même des endroits et des postes où, il y a du boulot sur les latéraux, voilà. Et il y a du boulot sur les milieux de terrain. Et on a vu une équipe espagnole, par exemple, cet été, qui gagne avec un milieu de terrain puissant. Et Zinedine Zidane, c'est un milieu de terrain puissant qui gagne en 98 et en 2000 parce que c'est un milieu de terrain puissant et une défense puissante. Donc je serais moins... je trouve qu'il a beaucoup d'élégance de dire ça, mais moi je pense qu'il y a des chantiers et je suis certaine qu'il le sait.
13: Vous êtes toujours dans les informés. Ce soir, donc, la première sélection de Zinedine Zidane. Tout cela donc 15 jours avant les tout premiers matchs. Ce sera la Ligue des Nations. Convocation des joueurs dès lundi. Je me tourne vers vous. Renan Bocher. Convocation donc des joueurs dès lundi. Comment on imagine l'accueil des joueurs, vous qui avez étudié le cas Zidane? Comment ça se passe? Visiblement, il l'a dit dans la conférence de presse, il n'a pas vraiment beaucoup discuté avec eux encore. C'est quoi? On se regarde en chien de faïence le lundi matin, comme ça, à Clairefontaine?
11: Alors, j'ai jamais été joueur d'équipe de France, donc je peux pas vous dire ce qui se passe quand on arrive à Clairefontaine. Exactement. En tout cas, il a envie de sacraliser ce que j'ai compris, un peu resacraliser un peu le château de Clairefontaine, où le défilé qui est habituel des joueurs avec un tapis.
13: Défilé de mode, vous voulez dire?
11: Ouais. moi qui m'amusais, hein, personnellement. Mais il a retiré les journalistes et les photographes de ce moment-là. C'est la Fédé qui va envoyer les images, et puis ensuite libre à chaque agence et à chaque média d'en faire ce qu'ils veulent. Donc je pense qu'il va essayer de recentrer une vie peut-être un peu plus simple dans le château, peut-être.
13: Pardonnez-moi, là vous attisez ma curiosité, la vie n'était pas si simple à Clairefontaine?
11: Non, mais il y a des générations qui se sont succédées. Lui, il a connu le château de Clairefontaine en 98, 2000, ça a beaucoup évolué. Donc je pense qu'il a dû, s'il a agi là-dessus, c'est qu'il a dû sentir qu'il fallait peut-être remettre quelque chose de différent dans ce château. Et deuxième chantier, on parlait de chantier, il y a quelque chose quand même qu'il ne faut pas oublier, ça reste Zinedine Zidane. Ce sont des joueurs qui ont vu Zinedine Zidane jouer.
13: Oui.
11: Il va falloir que ce premier contact, l'aura qui dégage, qui est inéluctable, hein, chaque fois que quelqu'un le croise, c'est comme ça, il va falloir que ça passe. Et donc je pense que ce premier rassemblement, il va aussi servir à ça, tout le monde doit se mettre à la même hauteur. Mmh. Et ça, c'est un point de management que Zidane sait assez bien faire quand même, c'est se mettre à la hauteur des personnes qu'il a en face de lui. Tous ceux qui l'ont croisé, que ce soit quelqu'un dans le politique, dans le sportif, se sent à hauteur de cette personne.
13: Il n'est pas difficile d'accès, entre guillemets.
11: Une fois que vous êtes face à lui, non.
13: Ouais. Non. Vous vouliez réagir, Séguir Ladry?
15: Oui, moi, ce que je voulais dire, notamment concernant cet aspect-là et cette thématique-là, l'arrivée des joueurs. Et il faut, quand on regarde la conférence de presse et qu'on la prend en considération, on se rend compte que c'est quand même une question qui émane d'un journaliste du JDD et qui tout de suite va mettre en évidence un peu la faille morale qu'auraient les joueurs à s'habiller comme ils le souhaiteraient en expliquant que c'est des clowns. Et cette représentation, cette arrivée des joueurs, elle est mise du doigt. Alors effectivement, l'équipe la présente, mais elle est surtout mise du doigt, elle est pointée du doigt, pardon, par notamment des mouvances politiques, idéologiques qui font que, en fait, on ne respecterait pas suffisamment.
13: On peut reconnaître qu'il y a quelque chose aussi qui peut faire sourire quand même.
15: Ça fait sourire, mais tout simplement c'est parce que les joueurs aussi ont une image qui s'est plus ou moins globalisée, qui s'est élargie.
13: Voilà,
15: ce sont plus simplement des joueurs de foot, effectivement. Ce sont aussi des joueurs qui eux-mêmes sont un peu agents aussi de leur propre mode de vie, c'est-à-dire qu'ils vont signer des contrats avec des marques, ils vont avoir un goût vestimentaire, mais il y a toujours cette suspicion derrière le fait que en fait ils ne soient pas authentiques et que le fait qu'ils en quelque sorte ils se pencheraient ou du coup ils auraient plutôt un intérêt économique fait qu'ils désinvestiraient la fonction qui est celle de l'équipe de France et qui est au-delà de la fonction sportive une fonction morale à laquelle on attribue tout un tas de vertus qui sont des vertus en fait idéologiques et souvent fictives.
13: Nathalie Yanetta, 4 matchs donc, si je ne me trompe pas, là, pour débuter Turquie, Belgique, puis Italie 2 fois. Qu'est-ce que vous allez guetter? Et qu'est-ce qu'en 15 jours, il peut réaliser, finalement, Zizou ?
8: Ah bah déjà, et on va guetter la greffe, la prise de fonction, la relation aussi avec les joueurs lorsqu'ils vont entrer sur le terrain, quand ils vont aller le voir, comment ils vont discuter. On aura un avant-goût quand même, hein, parce que dès mardi après-midi, à Clairefontaine, l'entraînement est ouvert à la presse et au public. Peut-être que on met à distance certaines caméras et certains objectifs de photos, mais surtout pas les supporters. Il y tient beaucoup. D'ailleurs, la première chose qu'il a fait après s'être acquitté de ses obligations médiatiques, Zidane, c'est de sortir sur le trottoir où il y avait un monde fou qui attendait le nouveau sélectionneur, des jeunes, des plus anciens, ceux qui l'ont vu jouer, ceux qui ne l'ont pas vu jouer aussi, mais qui savent qui est Zidane, qui l'attendait, et il a été signé des autographes. Cette proximité-là, il y tient beaucoup, et donc on aura déjà un petit avant-goût lundi et mardi avec les entraînements. Et puis oui, à un moment, on va voir l'animation offensive, comment tout ça réagit. Bien sûr que c'est une nouvelle ère qui s'ouvre, et les automatismes, ils vont venir. Alors on a dit Zidane, comment est-ce qu'il va être accueilli et comment il va accueillir les joueurs. Honnêtement, ils se connaissent, même s'ils ne se connaissent peut-être parfois pas personnellement. Et il y a des joueurs qui étaient à peine nés quand Zidane a tiré sa révérence. C'est vraiment un truc générationnel. Zidane, il arrête en 2006. Rendez-vous compte, il y a 20 ans, il y a des joueurs, ils avaient un an, deux ans, trois. Non, c'est pas vrai qu'ils ont vu jouer Zidane. En revanche, Zidane, c'est la statue du commandeur pour le football mondial. Donc oui, bien sûr que ils vont devoir faire face au regard de l'un des plus grands noms de l'histoire du football mondial. Et donc, ce qu'on va guetter, c'est la complicité, et notamment avec son capitaine, Kylian Mbappé, puisqu'évidemment, il sera son capitaine. Tout ça, en quatre matchs, je vous l'avais dit, c'est rarissime. Normalement, il n'y a pas de fenêtre internationale en dehors des grosses compétitions aussi longues. Il a de la chance, en quelque sorte, le sélectionneur, de pouvoir bénéficier de ce nouveau format de la Ligue des Nations pour pouvoir passer beaucoup de temps avec eux. Et c'est là que les automatismes vont se créer avant de se retrouver au mois de novembre pour deux autres matchs.
13: Sigurd Lazeri.
15: Oui, alors c'est ce qui est judicieux, enfin ce qui a été mentionné de manière judicieuse, c'est effectivement le contact avec le public et la foule. Il y avait quand même cette idée quand même que Zidane, c'est quand même quelqu'un de beaucoup plus réservé. On l'a toujours présenté comme ça. Le récit est tout tourné autour de lui sur le fait qu'il ne communiquait très peu, qu'il était très présent, peu présent dans l'espace public. Et là, ce qu'on peut voir justement avec ce rôle de sélectionneur, c'est d'emblée, alors ça a été fait aujourd'hui, mais ça a été fait notamment la première fois où il a été présenté, c'est cette mise à disposition de, en quelque sorte, son corps dans la foule, où il va serrer des mains, où il va saluer des gens, et quelque sorte, il légitime peut-être aussi sa position. Et c'est peut-être ce rapport social très important que Zidane va cultiver pour un peu asseoir, en fait, quelque sorte, sa légitimité. Enfin, il a une légitimité, mais plutôt pour s'assurer qu'il est bien là et que son rôle est totalement assuré.
13: Alors, sur le style, sont les inspirations de Zinedine Zidane ? La question lui a été posée, notamment, évidemment, sur les autres sélectionneurs.
14: Moi, je pense qu'on a tous quelque chose à retirer, et pas simplement de mes sélectionneurs que j'ai eu en équipe de France. Je crois que même dans les clubs, j'ai eu des très grands entraîneurs. Et je pense que, justement, on essaye de choper les choses qui nous intéressent quand on devient entraîneur, des uns et d'autres qu'on a eus. Et c'est ce que j'ai fait. Mais bien sûr que celui qui a été les deux plus emblématiques, en tous les cas, pour moi, en équipe de France, pour qu'on parle de l'équipe de France, ça a été bien sûr aimé, parce qu'il nous a fait gagner en 98, et puis après Rogers aussi, Roger Le Maire, pardon. Lâche un peu, pardon. Mais voilà, qui était très proche aussi de ses joueurs, mais bon, voilà.
13: Qu'est-ce qu'on retient de cela, Sigurd Lazeri, ou peut-être effectivement Renan Bauchet?
15: Moi, il est revenu effectivement sur Aimé Jacquet, qui est aussi lui-même une icône, donc il fait appel à un peu un imaginaire aussi que tout le monde connaît, donc à une mémoire collective, ça c'est assez certain. Alors Roger, c'est assez drôle, du coup c'est sa maîtrise. Et il est revenu aussi sur un autre point qu'il dit à la fin, après Aimé Jacquet et Roger Le Maire, il revient sur tous les autres entraîneurs qu'il a connus. Et il faut se souvenir que Zidane, c'est quand même quelqu'un qui s'est formé avec les meilleurs entraîneurs des années 90, fin 90-2000, on pense à Marcelo Lippi et surtout à Carlo Ancelotti. Et puis, il a commencé sa formation d'entraîneur au sein du football espagnol, notamment avec la Castilla. Et donc, il cultive en quelque sorte une multiplicité de ressources sportives qui va qu'on espère, enfin, qu'il va mettre en œuvre au sein de l'équipe de France.
13: Renan Bauchet.
11: Oui, puis il a commencé son tout premier poste avant le Castilla, donc qui est la réserve du Real Madrid. Il a commencé comme adjoint de Carlo Ancelotti. Et ces deux se sont super bien compris. Même quand Carlo Ancelotti était entraîneur et qu'il l'a eu à la Juventus, Carlo Ancelotti, il avait des dogmes tactiques. Et quand il a eu Zidane, il a tout chamboulé, en fait. Il a complètement changé sa façon d'entraîner, c'est-à-dire qu'il fait avec les joueurs qu'il a. Et je pense que Zidane, il a appris de ça. Ce ne sont pas les mêmes, un peu plus volubiles, un peu plus rigolo, on va dire, Carlo Ancelotti. Mais il a appris ce rapport dans le management qu'il doit avoir avec ses joueurs. Comprendre ses joueurs et se mettre à hauteur de joueurs. Et c'est ce que beaucoup de joueurs ont dit, c'est qu'il arrive à se mettre à la place des joueurs. Il y a des entraîneurs qui veulent prendre la place de enfin qui veulent être entraîneur et qu'on ne voit quasiment que à la limite. Lui, il s'adapte beaucoup dans sa façon d'entraîner. C'est comme ça que ça s'est passé au Real Madrid.
13: Nathalie, est-ce que c'est aussi ce que vous ressentez, ce que vous pressentez?
8: Oui, il a beaucoup d'élégance à citer Aimé Jacquet, parce que Aimé Jacquet est la figure, là, pour le coup, du commandeur de toute une génération, et pour tout dire, de la nôtre aussi, qui étions des supporters à l'époque. Mais c'est vrai que le maître de Zinedine Zidane, c'est Carlo Ancelotti. Évidemment, parce que comme Zidane, il a été un immense joueur, Carlo Ancelotti, à la fois au Milan AC, mais aussi en équipe nationale, et qu'il est devenu un immense entraîneur, et que c'est avec et à côté de Carlo Ancelotti que Zidane est devenu un grand entraîneur. Et quand il est revenu, qu'il a fallu tout reprendre, tout succéder, il a emporté ses 3 Ligues des Champions d'affilée, et il est parti après la victoire en Champions League, la 3e de suite, comme s'il sentait qu'il fallait lâcher. Donc il y a quelque chose de l'ordre d'une transmission. Zidane a pris du temps, il a beaucoup appris, il a beaucoup travaillé. C'est l'aboutissement de sa vie, hein. J'ai souvenir qu'il y a 10 ans, il avait annoncé que oui, son rêve, c'était les Bleus. Quand il sera l'heure, quand ça viendra, je serai prêt, je serai là. Et cet instant, bah, c'était début août, et puis là, c'est son premier rendez-vous.
13: Allez, un petit, j'allais dire presque un petit bonus pour terminer. Zizou et la politique, bah forcément, ça risque d'intéresser tout le monde, parce que quand on devient sélectionneur, on incarne aussi, quelque part, une figure française. La question a donc été posée à Zinedine Zidane. Va-t-il peut-être donner un avis dans la présidentielle de 2017 qui approche, alors qu'effectivement les sportifs sont très jugés pour ça, la présidentielle de 2027, que ce soit Léon Marchand qui a refusé de s'exprimer, ou Kylian Mbappé sur un autre plan qui a refusé de porter un maillot soutenant les habitants de Ceuta. Eh bien, a priori, dans le cas de Zinedine Zidane, il n'y aura pas de prise de parole, on l'écoute.
14: Moi, je vais me consacrer à ma tâche, qui est celle du sélectionneur de l'équipe de France A. Et ça va pas changer. En fait, je veux dire, j'ai des convictions comme tout le monde. Je suis un citoyen, je pense des choses. Mais par contre, après les partager, chacun fait comme il veut. Et sur ça, j'ai rien à dire. Mais moi, je vais essayer de me consacrer à cette tâche qui est sélectionneur de l'équipe de France.
13: Aurore Malval, donc on imagine Zinedine Zidane déjà pas récupérable probablement par une force politique, et surtout discret, donc pas de prise de parole.
16: Oui, alors c'est intéressant, parce qu'effectivement on a aujourd'hui cette injonction, soit d'un côté à prendre position et en même temps ce backlash lorsque des sportifs prennent position. Donc finalement aucune des deux situations ne tourne véritablement à leur avantage. Je pense que Zinedine Zidane a un statut hyper particulier déjà, un peu considéré quand même comme une personnalité hors du commun, comme un demi-dieu pour une grande partie des Français. Et donc je pense aussi que sa parole, elle résonne autrement, évidemment, que celle, bah, par exemple, de Léon Marchand, qui refusait de prendre parti et qu'on a accusé à ce moment-là. Ce qui est intéressant, c'est qu'on peut quand même lire dans les propos d'Zinedine Zidane, lorsqu'il dit « j'ai des convictions de citoyen », ça peut quand même faire écho aux positions qu'il a prises. Parce que contrairement à ce que déclarait Éric Zemmour hier soir sur BFM TV, en disant que Zinedine Zidane ne s'était jamais exprimé, Zinedine Zidane, au moins 2 fois, il a appelé à faire barrage au Front National en 2002, et puis au Rassemblement National en 2017, en disant qu'il se tenait éloigné de ces idées-là du Rassemblement National, et que, je crois, c'était les extrêmes, enfin, il parlait des idées extrêmes qui n'étaient jamais bonnes. Donc, ça peut quand même faire appel, je dirais, rappeler les positions, oui, qu'il a tenues,
8: C'est pas comme si tout le monde ignorait, je dirais, ces inclinaisons, en tout cas, qu'il avait pu manifester auparavant. En revanche, je pense qu'il se dit effectivement... Il y a quelque chose un peu aussi singulier dans le job de sélectionneur de l'équipe de France. On s'adresse aussi à tous les Français, et je pense qu'il y a aussi cette volonté pour Zinedine Zidane de ne pas, de ne pas montrer qu'il prend parti, de ne pas fermer la porte aussi à une partie des Français qui n'auraient pas les mêmes idées politiques que lui. Et je pense que s'il y a bien quelqu'un à qui on ne reprochera jamais, d'ailleurs, soit de prendre position d'un côté, soit de l'autre, c'est aussi Zinedine Zidane.
13: Eh bien, merci à tous. Merci Nathalie Iannetta d'avoir été avec nous. Bonne soirée à vous. Merci Ronan Baucher, journaliste indépendant. Vous publiez Coach Zidane aux éditions Hugo Sport, Séguir Lazeri, sociologue du sport et chroniqueur au Nouvel Obs. Aurore Malval, vous restez pour la deuxième partie des Informés. Pour l'heure, vous écoutez France Info. Très bonne soirée, il est 20h. L'info, Stéphane Milhomme, bonsoir.
17: Bonsoir Adrien, bonsoir à tous. Une tour de refroidissement de la centrale nucléaire russe de Koursk touchée par un drone. C'est l'AIEA, le gendarme du nucléaire, qui le révèle. À ce stade, ni la Russie ni l'Ukraine ne commentent l'information donnée par cette agence internationale. Pas d'incendie et l'exploitation de la centrale nucléaire n'est pas touchée. Cette annonce prend une résonance particulière au moment où Emmanuel Macron réunissait aujourd'hui les responsables politiques, voire candidats à la présidentielle. Le chef de l'État demande depuis l'Élysée.

0: 45. Après ce nouvel incident à Carcassonne, l'aumônier militaire ayant appelé les gauchistes à se calmer lors d'une messe a été rappelé à l'ordre. C'était en 2025, mais la vidéo apparaît maintenant. Le ministère des Armées dénonce des propos inappropriés et envisage une procédure disciplinaire. Et puis deux départements du Sud seront placés demain en risque élevé face aux feux de forêt. Il s'agit de l'Aude et de l'Hérault. 20h02 sur France Info. Vous êtes maintenant avec Adrien Beck et ses informés.
1: Et la suite des informés de France Info avec, dans cette demi-heure, la France face aux crises et cette prise de parole d'Emmanuel Macron cet après-midi après sa rencontre avec les chefs de parti. Première question, la menace russe sur l'Europe est-elle en train de se préciser? Les mots forts du chef de l'État sur une menace en train, selon lui, de changer. Pourquoi ces mots maintenant? Quelle peut être la réponse française et européenne? On y revient tout de suite. À suivre aussi les carburants, faire une crise durable, c'est aussi ce que l'on retient de la prise de parole d'Emmanuel Macron. On va détailler ce que fait la France. On verra aussi ce qui se passe à l'étranger. Nos voisins européens ont-ils, eux, la solution pour faire baisser les prix des carburants? Et j'accueille Véronica Gennari. Bonsoir.
2: Bonsoir.
1: Correspondante à Paris pour la chaîne italienne Sky News et l'agence ADN Chronos. À vos côtés, Juan José Dorado, bonsoir à vous.
3: Buenas tardes.
1: Correspondant à Paris pour La Región, un groupe de journaux espagnols. Bonsoir, Paula Carman.
4: Bonsoir.
1: Vous êtes, correspondant pour le quotidien suisse Le Temps. Et Aurore Malval, vous, c'est la France, puisque c'est Marianne, où vous êtes grand reporter au service politique. C'est donc un tableau assez sombre qu'Emmanuel Macron a dressé cet après-midi, celui d'une crise des carburants amenée à durer, on va en reparler, mais aussi celui d'une Russie de plus en plus agressive contre l'Europe.
5: Je veux ici dire que la nature de l'agressivité russe et de ses menaces en Europe change. L'attaque de drones sur un train de passagers depuis Kiev, il y a quelques jours, la tentative d'attaque à l'aéroport de Leipzig, qui a échoué, mais c'est parce qu'elle a échoué qu'il y a eu si peu de conséquences, attribuées par les services allemands aux grues, le tir de fusée éclairante à proximité d'une frégate danoise, des incursions dans l'espace aérien dans plusieurs pays européens et la multiplication d'actes hostiles dans la plupart de nos pays.
1: Voilà, donc pour ces mots d'Emmanuel Macron, nous rejoint à distance Guillaume Lagan. Bonsoir. Guillaume Lagan n'est pas avec nous, donc c'est pas grave, on va le retrouver dans quelques minutes. D'abord, peut-être commencer avec vous, Paul Ackermann. Est-ce que vous êtes surpris par ce tableau un peu alarmant dressé par Emmanuel Macron?
4: Alors, surpris, non, parce qu'on avait eu plusieurs indices de ce virage. Enfin, nous-mêmes, journalistes, je pense, dans de nombreux médias, avons fait cette analyse. Il y avait eu aussi cette déclaration passé un peu plus inaperçu de la patronne de la DGSI devant le MEDEF, qui avait dit que les entreprises françaises devaient se considérer comme visées, notamment suite à cette attaque de drones. Donc on sait que ces attaques violentes, hybrides, mais plus violentes que jusqu'ici, sont suspectées. Après, c'est vrai qu'il y a eu quelque chose de solennel. Je crois que tous les participants qui sont sortis de la réunion l'ont exprimé, ont vraiment exprimé le fait d'avoir eu l'impression de vivre une sorte de virage dans la prise de conscience de cette menace. Donc ça, pour le coup, le côté solennel, il y a eu quelque chose qui s'est passé de spécial. Ouais.
1: Et nous sommes donc avec Guillaume Lagan. Bonsoir.
6: Bonsoir.
1: Spécialiste des questions de défense, maître de conférence à Sciences Po. Gaël Ackermann parlait de menace, de virage, pardon, au niveau de cette menace qui s'intensifie. Est-ce que ça veut dire, est-ce que ça laisse entendre que ces attaques, finalement, ce que dit Emmanuel Macron, c'est qu'elles risquent de se multiplier? Est-ce que vous le voyez, ce virage?
6: Bah écoutez, ce qu'on constate factuellement, c'est que depuis le début de l'année, il y a une augmentation du nombre de frappes russes sur l'Ukraine, avec certaines de ces frappes qui se rapprochent des frontières européennes et qui visent des infrastructures qui étaient jusqu'ici un peu épargnées. Je pense par exemple au chemin de fer et la destruction d'un train proche de celui qui transportait l'ancien Premier ministre britannique Boris Johnson a quand même marqué les esprits. À côté de ça, on a effectivement sur le territoire national et en Europe de manière générale des nouveautés, ce qui s'est passé en Allemagne avec ce drone armé à proximité d'un avion, c'est aussi quelque chose que les Russes ou les réseaux qui sont proches d'eux n'avaient jusqu'ici pas tenté. Donc de fait, il y a en cette rentrée septembre 2026 une augmentation, oui, des menaces.

0: Est-ce que, malgré tout, il n'y a pas quand même l'idée, de la part d'Emmanuel Macron, de mettre l'accent aussi sur la France? Enfin, quand il parle d'un plan de protection de nos infrastructures critiques, ça veut dire qu'on peut se sentir concerné. C'est plus que la Pologne, l'Ukraine, etc. Ça semble se rapprocher. Est-ce que c'est ce que vous identifiez aussi?
1: Écoutez, je crois qu'il y a un consensus général des services de renseignement pour dire que cette menace, parmi d'autres menaces, c'est pas la seule, mais cette menace existe. Elle s'est manifestée par des tentatives de déstabilisation de l'opinion publique. Hein. On se rappelle par exemple de l'affaire des mains ensanglantées, des étoiles de David taguées à Paris, voilà, dans les rues de Paris. Et puis il y a aussi, c'est vrai, la menace sur les infrastructures les plus sensibles, qui pourraient, en cas de dégradation de la situation avec la Russie, être effectivement une cible, c'est certain. Je pense que de ce point de vue-là, même si on est à plusieurs centaines de kilomètres de la frontière orientale de l'Union européenne, on n'est pas exempt des conséquences de ce qui se passe en Ukraine.
0: Emmanuel Macron, qui est aussi, non pas menaçant, mais en tout cas qui prévient, les éventuelles attaques hybrides russes ne resteront pas sans réponse, dit le président. Comment vous comprenez les choses? Est-ce que nous avons, quand on parle de réponse, est-ce que nous avons des capacités, des modalités de réponse?
1: Écoutez, sur la question des réponses, c'est un sujet qui se pose en fait depuis, je dirais 2022, depuis le début de la guerre en Ukraine. C'est la question de ce qu'on appelle, dans le jargon actuel, la guerre hybride, c'est-à-dire toutes les actions hostile qui se situe en dessous d'une attaque militaire classique. Et donc tous les alliés de l'Alliance Atlantique se posent la question de savoir à quel moment on déclenche l'article 5, c'est-à-dire l'usage de la force pour répondre à une provocation de la Russie. Ce que Emmanuel Macron indique, c'est que il y aura une réponse. Alors quelle sera la nature de cette réponse? Est-ce qu'elle sera celle de la France ou est-ce qu'elle sera coordonnée avec les autres alliés? Il ne le dit pas, mais ça ne m'étonne pas davantage que ça, parce que la particularité de la France depuis maintenant pratiquement 2 ans, c'est de ne plus beaucoup communiquer sur, par exemple, ce qu'elle livre à l'Ukraine, ce qu'elle donne à l'Ukraine. Et donc, il est possible aussi que si réponse il y a, on n'en soit pas vraiment averti, que ce soit en fait par les actes, mais pas nécessairement par les paroles, que cette réponse se fera.
0: Merci beaucoup pour cet éclairage ce soir en direct dans Les Informés. Guillaume Lagan, spécialiste des questions de défense, maître de conférence à Sciences Po. Aurore Malval, c'est vrai que les mots, quand on entend des actions hybrides qui ne resteront pas sans réponse, les mots sont quand même très forts de la part d'Emmanuel Macron.
2: Oui, effectivement. Et alors, je pense que ça répond à plusieurs objectifs de la part du président de la République, c'est-à-dire qu'à la fois, effectivement, la France est confrontée, comme l'Europe, à l'aggravation de ces situations et à des menaces tout à fait réelles. Et le président en parle, mais on ne peut pas enlever le caractère extrêmement politique de cette réunion, de ce format de réunion. Et finalement aussi, je dirais, une volonté un peu d'Emmanuel Macron d'établir une sorte de cadrage de la campagne présidentielle qui est en cours.
0: Rappelez qu'il y a une situation internationale.
2: C'est ça. Et alors, à la fois pour en fait encadrer un petit peu, donner finalement de sa position de surplomb un petit peu les termes du débat en fait de cette campagne présidentielle, en tout cas par rapport à l'international, mais aussi par rapport à la politique intérieure, c'est-à-dire en exonérant aussi finalement ces gouvernements de toute responsabilité dans la situation sociale et économique actuelle. C'est-à-dire que c'est l'idée aussi de relier directement les problèmes économiques des Français à ces guerres lointaines qui se rapprochent et qui sont de plus en plus menaçantes, mais surtout ce ne serait pas une conséquence de la politique de ces gouvernements depuis 10 ans.
0: Quel est votre regard là-dessus, Véronica Gennari?
3: Moi, je trouve intéressant que le président Macron ait décidé de réutiliser ces formats, les formats Saint-Denis qu'on n'avait pas vus cette année encore.
0: On réunit les chefs de parti, voilà, autour du président, de personnalités du renseignement, etc.
3: Oui, ça vient avant la dissolution. L'idée, c'était de réussir à organiser les forces politiques pour ne pas dissoudre. On sait que ça n'a pas été le cas, mais c'est un format qui est resté, je trouve, comme disait ma collègue aussi, assez solennel. Je trouve intéressant le fait que le président Macron le fasse maintenant, parce qu'on a un peu eu l'impression qu'il veut laisser un héritage, il veut laisser une patte, une stratégie dans la politique internationale notamment. Et j'ai trouvé très intéressant aussi que deux des candidats qui sont les plus qu'ils ont le plus de votes dans les sondages pour l'instant. Du coup, je parle de Marine Le Pen, qui est à la première place dans les sondages, et de Jean-Luc Mélenchon, troisième place dans les sondages, n'était pas là. Alors, oui. Bien sûr, il y avait leur dauphin, si on peut dire comme ça, qui faisait la
0: Manuel
3: représentation.
0: Bompard pour Jean-Luc Mélenchon et Jordan Bardella Marine Le Pen.
3: Exactement, mais eux, ils n'étaient pas là. Du coup, je trouve que ça, déjà, c'est un signal intéressant.
0: Mm-hmm. Vous partagez, Paul Ackermann, sur le fait que, voilà, on n'a pas présence effectivement des deux candidats qui aujourd'hui, dont une est quand même en tête dans tous les sondages et l'autre est possiblement qualifiée au second tour.
4: Alors, sur la France Insoumise, j'ai trouvé Emmanuel Bompard assez discret et, on va dire, correct dans sa réaction. Par contre, Jordan Bardella, qui était avec Éric Ciotti, a été assez offensif. C'était, je pense, le seul qui, à la sortie, est resté, on va dire, dans ce discours très offensif sur le prix de l'essence. On n'a rien eu là-dessus. On a les soucis des Français n'ont même pas été abordés. Voilà, il n'a pas du tout rentré dans cette solennité qu'avaient la plupart des autres. Donc là, on sent qu'il y a, oui, une volonté politique. On était en campagne, quoi, vraiment. Ce qui était moins le cas pour les autres partis où on sentait qu'il y avait une volonté de justement pas trop se présenter sous le visage de politiciens qui viennent chercher des voix.
0: Plus intérêt général.
4: Voilà,
0: quoi,
4: exactement.
0: Modo.
4: Ça, et je pense que c'était une des volontés d'Emmanuel Macron, c'était de pousser ses opposants à se mettre dans cette position-là, à les forcer à se mettre dans cette position-là. Il y a un autre aspect que je trouve intéressant, c'est que ça donne aussi un peu l'impression qu'Emmanuel Macron est en train d'essayer un peu assurer la fin de son dernier mandat. C'est-à-dire qu'on voit bien, et ça, nombreux invités ont dit qu'un des enseignements du jour, c'est que ces prix de l'essence vraiment historiques, c'était parti pour durer. C'est vraiment le message qui leur a été passé. Plusieurs mois, peut-être même s'aggraver. On parle d'un litre à 3 euros. Et on voit bien les conséquences.
0: On est à 2,40 euros, en tout cas, aujourd'hui.
4: Voilà. Mais, ouais. Mais visiblement, le chiffre de 3 euros...
0: Le gazole.
2: Il y a des stations-service qui affichent...
0: Je continuais.
4: Et donc, on voit bien ce que ça porte de potentiel de crise sociale, de crise autour du budget. Budget qui peut mener à une censure, qui peut vraiment, en fait, faire partir en vrille la fin du dernier mandat de Macron.
0: On va parler des carburants dans quelques minutes. Avant cela, Juan José Dorado, je voulais vous entendre aussi sur le regard en Espagne, peut-être, de ce qui se passe, de cette menace russe qui commence à monter. Est-ce que c'est un sujet de débat, un sujet évoqué, ou finalement c'est nous, en France, qui en parlons beaucoup et beaucoup moins chez vous?
5: Alors, nous, on en parle, bien sûr. C'est un sujet qui est d'actualité. Il est d'actualité tout simplement parce que, après les événements qui se sont passés à la fin juillet et l'arrivée des migrants sur les plages de Ceuta et l'intervention du Premier ministre Pedro Sánchez, qui a évoqué justement la guerre hybride et la responsabilité, entre autres, de la Russie dans le fait, cet appel d'air vers les plages de Ceuta. Donc, on parle effectivement de cette guerre hybride et la responsabilité de la Russie. Mais il n'y a pas que lui, Arantxa González Laya, qui était l'ancienne ministre des Affaires étrangères espagnole, qui est aujourd'hui à Sciences Po en France, à Paris. Elle vient aussi de parler des guerres hybrides. Donc effectivement, c'est un sujet qui intéresse. Après, il y a une question qui est des politiques intérieures espagnoles, parce qu'on est dans une période préélectorale qui fait que cette guerre, entre guillemets, hybride, effectivement, n'est pas le sujet principal, ni l'inquiétude principale des Espagnols.
0: Quelle est-elle, d'un mot? Peut-être, est-ce que c'est les carburants aussi? On va en reparler, mais...
5: Alors, ce n'est pas les carburants, parce que nous, c'est beaucoup moins cher.
0: On va en parler,
5: mais c'est vrai que nous avons une situation politique très compliquée, avec un gouvernement qui gouverne en minorité et un gouvernement qui n'a pas de budget depuis 2023. Donc, voilà la situation économique espagnole, parfois, effectivement, inquiète beaucoup plus que la guerre hybride.
0: Mais situation budgétaire, on va en reparler, c'est promis, on vous fait du teasing, mais situation budgétaire qui n'est pas si mauvaise. Venons-en au cas de l'Italie. Vous parliez, Juan José, de l'aspect situation préélectorale. C'est à peu près pareil en Italie. Je vous rappelle que Giorgia Meloni, voilà, elle s'est affichée très en soutien de l'Ukraine, y compris parfois sur la même ligne qu'Emmanuel Macron. Et je vous propose d'écouter la présidente du Conseil italien, alors qu'elle recevait, c'était il y a quelques mois, Volodymyr Zelensky.
6: Nous nous sommes également beaucoup entretenus aujourd'hui sur la manière de renforcer notre coopération en matière de défense. L'Italie en particulier est très intéressée par le développement d'une production conjointe, notamment dans le domaine des drones, un secteur dans lequel nous savons bien que l'Ukraine est devenue ces dernières années une nation de référence.
0: Alors, Veronica Gennari, est-ce que, alors que Giorgia Meloni est concurrencée sur sa droite par ce général qui est beaucoup plus rétif, en vrai, il est même contre l'aide à l'Ukraine, est-ce qu'elle change de position ou est-ce qu'elle reste quand même sur une position très favorable à l'Ukraine ?
3: Non, la présidente Meloni, elle n'est pas en train de changer sa position sur l'Ukraine. Au contraire, elle rend ça encore plus fort, son soutien à l'Ukraine. Bah, je pense que le discours qu'on vient d'entendre, c'était assez clair. Et encore, c'était hier en Norvège, en déplacement, la présidente Meloni parlait de l'escalade qui est en train de se faire de la part des Poutine, de la part de la Russie en Europe, et elle disait que ça s'est fait, selon la présidente italienne, pour enlever la tension de la défaite que la Russie est en train d'avoir côté ukrainien. Alors, on s'entend, c'est défaite parce que Poutine pensait aller et conquérir l'Ukraine en vraiment pas de temps, alors on voit que ce n'est pas le cas. Mais absolument, Giorgia Meloni est en train, et je pense encore plus depuis qu'elle s'est éloignée du président états-unien Trump, d'afficher son soutien à l'Ukraine, et je rappelle d'ailleurs que c'était dans la nuit du lundi au mardi, il y a deux avions de chasse italiennes qui ont abattu un drone qu'on a après découvert être un drone russe qui était sur les ciels de la Lituanie. Du coup, c'était dans le cadre de l'OTAN, mais c'était deux avions de chasse italiennes.
0: Parce que c'est vrai, Paul Ackermann, qu'il y a quand même aussi cette volonté, en tout cas c'est ce que disent certains de la part du Kremlin, de, en faisant peur, de détourner aussi les opinions publiques d'un soutien finalement à l'Ukraine en disant, vous voyez, la guerre se rapproche, si vous arrêtez de soutenir l'Ukraine, bah, au moins la guerre s'éloignera.
4: Mais c'est sûr que pour l'instant, cette guerre hybride, il n'y a pas question de gagner des territoires, c'est vraiment une pression psychologique sur l'opinion publique. On le voit en Allemagne avec l'AFD, la victoire de l'AFD qui est portée en Allemagne de l'Est aussi sur cette ligne, on va dire, plus pro-russe que le reste des partis et qui commence à vraiment créer des fissures assez grandes en Allemagne et à fragiliser Friedrich Merz. On le voit aussi en France, Marine Le Pen qui a dit que, enfin le Rassemblement National, mais je crois qu'elle l'a confirmé aujourd'hui ou hier, qui couperait les aides à l'Ukraine en cas d'élection. Donc,
0: en tout cas qu'elle les réduirait.
4: Voilà, ouais, donc on voit bien le virage que ça pourrait représenter. D'ailleurs moi, un sujet qui m'a un peu fasciné, c'est toutes ces attaques hybrides qui touchent l'Allemagne, qui touchent beaucoup de pays de l'Est, du Nord, des pays baltes. Mais en tout cas, en termes d'attaques hybrides violentes, pour l'instant en France, il n'y en a pas eu. Et ce que je me dis, c'est qu'une attaque hybride violente en France aujourd'hui, ça desservirait beaucoup Marine Le Pen dans sa campagne, parce qu'elle a son historique avec la Russie, et tout d'un coup, ça pourrait être quelque chose qui frapperait la campagne de plein fouet. Donc peut-être, c'est pour ça que ça...
0: Peut-être un mot là-dessus, Aurore Malval, après on change de sujet.
2: Justement, par rapport à ça, je trouve ça très intéressant, parce qu'effectivement, Marine Le Pen, je trouve que son attitude envers la Russie, on l'analyse trop souvent uniquement par les liens, je dirais, historiques du Rassemblement National avec le Kremlin et Vladimir Poutine, mais rarement du point de vue de son électorat. Quand on parle avec les électeurs du Rassemblement National, il y en a beaucoup qui citent justement comme mesure qu'ils attendent la baisse ou l'arrêt des aides à l'Ukraine. Ils jugent que la France se tiers-mondise, qu'il n'y a plus d'argent pour les hôpitaux, pour les écoles, etc., et qu'on donne de l'argent à l'Ukraine comme un tonneau percé. Et ça, c'est quelque chose qui est, je pense, aussi assez fondamental pour Marine Le Pen, c'est que c'est aussi son électorat qu'elle soigne avec ses annonces.
0: Allez, on va continuer sur un autre sujet qui est lié également, les carburants, avec, on l'apprend à l'instant, l'Allemagne, où un accord, semble-t-il, sur des mesures d'allègement sur le prix des carburants voit donc le jour. C'est ce qu'indique le gouvernement allemand ce soir. Bon, en France, on n'y est pas du tout. Il n'y a pas du tout d'accord, il n'y a pas du tout d'argent non plus. On va voir ce qu'il en est chez nos voisins, l'Espagne, l'Italie, dans quelques secondes avec nos correspondants. Mais d'abord, commençons par écouter ce qu'en disait cet après-midi Emmanuel Macron.
7: La situation que nous vivons aujourd'hui sur les prix à la pompe comme sur l'ensemble des prix des hydrocarbures fossiles, n'est pas la conséquence de décisions gouvernementales. Elle est la conséquence de la situation géopolitique. Et il faut avoir l'honnêteté de le rappeler. Et donc face à ça, avant de dépenser le maximum d'argent, qui est l'argent des Français, et donc qui se traduira soit en déficit accru, soit en impôts, il faut surtout que nous soyons mobilisés pour essayer d'en traiter les causes. C'est ce que nous faisons.
0: Alors Emmanuel Macron, je continue avec vous, Aurore Malval, qui dit aussi que, bon, il laisse entendre, et comme l'a fait d'ailleurs le ministre de l'économie tout à fait récemment, cet après-midi encore, que peut-être, bon, des choses pourraient être mises en place. Est-ce que finalement le gouvernement fait lanterner les gens, ou est-ce que potentiellement, à un moment donné, face à une crise qui dure, il n'aura pas d'autre choix?
2: Je pense qu'il y a, deux, effectivement, il y a deux détentes. Il y en a une première, c'est le moment immédiat dans lequel on est. Je pense qu'Emmanuel Macron essaie de persuader les gens qu'il n'y a pas d'aide possible de façon globale et que donc on va rester sur les chèques ciblés actuels parce que de toute façon, à la fois, petit 1, la situation n'est pas de notre ressort, enfin ce n'est pas notre faute, c'est ce que dit Emmanuel Macron, tout en disant « je vais aller régler le problème à la source ». Et c'est moi qui vais finalement m'occuper de régler ce conflit pour libérer les Français. Donc il y a à la fois cette posture. Et puis la deuxième, c'est d'essayer de vraiment de faire rentrer dans la tête des gens. Et ça dure depuis longtemps. C'est fini. Le quoi qu'il en coûte, c'est fini. Les caisses de l'État français sont vides, contrairement à celles des pays voisins. D'ailleurs, parfois, est cité justement l'Espagne en exemple qui a pu baisser sa TVA parce que, eh bien, il y avait de l'argent. Et là, c'est un petit peu aussi. Vous avez Emmanuel Macron un peu en maître d'école qui dit, vous avez été cigale. Enfin, comme si finalement les Français ne s'étaient pas assez serré la ceinture. Alors que c'est quand même aussi le dérapage
0: aussi à juste titre des finances. Public, c'est aussi les partis qui aujourd'hui demandent des aides étaient ceux qui en demandaient et qui demandaient
2: l'arrêt, qui avaient trop dépensé pour le Covid.
0: Voilà,
2: mais ça veut dire qu'ils considéreraient seulement que le dérapage des finances publiques est lié au Covid, ce qui est quand même pas tout à fait le cas. Oui. Il y a aussi des éléments justement de la politique macroniste qui rendent en compte. Mais donc aujourd'hui on est dans cette dimension. Demain peut-être qu'il sera obligé d'aller plus loin quand même si les Français sont trop en colère.
0: Allez, autre dimension, l'Espagne. Juan José Dorado, avec quand même, je suis allé voir les chiffres cet après-midi, c'est vrai que ça peut donner envie à tout automobiliste français, même si les prix ont beaucoup augmenté chez vous, mais on est quand même a priori, je parle sous votre contrôle, 40 centimes de moins qu'en France pour les prix des carburants. Qu'est-ce qui s'est passé? L'Espagne a réussi à baisser ses taxes, à faire en fait tout ce que beaucoup de forces politiques demandent en France, mais que nous ne pouvons pas faire.
5: Alors on va vous faire saliver, en Espagne, le prix moyen du carburant aujourd'hui, c'est 1,92 €. C'est le prix moyen. Donc, c'est vrai que lors de la guerre du Golfe, les premières attaques des États-Unis sur l'Iran, effectivement, l'Espagne a pris rapidement des mesures. Il y a eu 80 mesures qui ont été prises.
0: Avant l'été,
5: par le gouvernement espagnol. Il y a un plan qui a été présenté autour des 5 milliards, justement, pour soutenir les professionnels, mais aussi les citoyens qui ont besoin de l'énergie. Et puis, il y a des mesures quand même qui ont été assez importantes. Vous l'avez cité, c'est la baisse de la TVA. Mmh. L'Espagne avait une TVA sur l'essence, elle est descendue de 21 à 10%. D'ailleurs, on s'est fait taper par l'Union européenne parce qu'il y a un plancher qui est des 15%.
0: Mais l'Espagne a eu même le droit, malgré tout, de le faire.
5: Bon, ça, c'est fini au début de l'été. Et aujourd'hui, effectivement, dans quelques jours, le gouvernement va présenter un troisième plan d'aide, justement, pour soutenir la consommation d'un côté, mais pour soutenir aussi ceux qui conduisent. Donc, les mesures ont été prises très rapidement. Après, vous avez raison, on a une économie, effectivement, qu'aujourd'hui va finir l'année avec une croissance de 2,6 à peu près.
0: Donc, 2,6
5: dans cette économie qui
0: nous, on est à 0,4.
5: Macroéconomiquement, l'Espagne marche très bien, ça a le revers de la médaille quand même. Mais c'est vrai que les mesures qui ont été prises en Espagne sont importantes. Encore une fois, aujourd'hui, c'est 1,92 la moyenne du litre d'essence du côté espagnol.
0: Mais pardonnez-moi, il y a quand même aussi tout ça un coût, ce sont des milliards. On a longtemps présenté l'Espagne comme un pays qui n'avait pas forcément d'argent dans ses caisses. Et en plus, vous nous dites, c'est vrai que c'est je rappelle ce que vous nous avez dit il y a 5 minutes, le budget n'est pas a priori pas voté depuis plusieurs années. Et pourtant, ce n'est pas la catastrophe. Mais qu'est-ce qui s'est passé?
5: Ce n'est pas la catastrophe. Il y a trois raisons principales. La première, c'est que la consommation espagnole est en augmentation, donc ça a soutenu l'économie espagnole. Deux, c'est vrai que l'Espagne a profité d'une manne du tourisme. Aujourd'hui, le tourisme espagnol représente 15% du PIB, ce qui est énorme par rapport à
0: certains
5: d'autres pays.
0: Certains disent qu'il y a aussi eu des réformes.
5: Donc, effectivement. Et puis, troisièmement, il y a les fonds européens Next Generation. L'Espagne était le deuxième destinataire de ces fonds, donc autour des 160 milliards.
0: Ouais,
5: donc, 80 milliards en prêt et 80 milliards en subvention. Donc, l'Espagne a profité de cet argent, peut-être mieux que d'autres pays qui sont loin d'avoir utilisé ce qui leur était destiné.
0: Qu'en est-il, Véronica de Gennari, en Italie? Alors, je pense que peut-être l'essence est à peu près au même prix que l'Espagne ou un peu plus.
3: Non, c'est quand même plus cher. On dépasse les 2 euros, oui. Totalement.
0: D'accord. Et malgré tout, Giorgia Meloni a quand même baissé les taxes. Là, c'est pareil, elle a réussi à trouver de l'argent quelque part.
3: Alors, on va dire que c'est un débat, celui qu'il y a sur la TVA. On n'y est pas encore, peut-être, parce que, encore une fois, il faut se rappeler, comme en France, l'année prochaine, il y a les élections en Italie. Pour l'instant, ce qu'elle a fait, et ça date vraiment d'il y a quelques jours, elle a suspendu une taxe automobile qu'il y a toujours eu en Italie. On l'appelle bollo auto. Et cette taxe va être suspendue pour toute l'année 2027 pour les petites voitures, les utilitaires, les voitures de maison, les voitures des familles.
0: Ça sent la mesure un peu électorale, ça.
3: Ça
0: quand
3: sent
0: même.
3: La mesure un peu électorale, tout à fait. Aussi parce que, alors, il faut dire qu'elle en avait déjà parlé dans les années d'avant, mais là, elle l'a fait. Et elle a dit aussi qu'elle est en train de pousser le gouvernement à ce que cette taxe soit totalement annulée et pas que suspendue. Vous l'avez dit vous-même, ça sent la mesure électorale.
0: Et quand même, est-ce qu'en Italie, il y a eu aussi une grogne sociale, un peu comme en France, ou est-ce que c'est peut-être un sujet culturel aussi, qui n'est pas forcément le même de part et d'autre des Alpes, mais est-ce que, voilà, on imagine que ça se ressent aussi, évidemment, dans le pouvoir d'achat?
3: Ah, totalement, oui, on part du pouvoir d'achat en Italie. Après, on ne manifeste pas comme en France. Ça, c'est vraiment une particularité française que l'Italie n'a pas. Après, cet été, j'ai entendu les mêmes discours et du côté de la France et du côté de l'Italie. Du coup, la flambée des prix à la pompe, les prix d'essence... Le pouvoir d'achat, même si l'Italie, là, ces derniers temps, elle va un petit peu mieux niveau économique, on a parlé surtout de déficit, et après, encore une fois, toutes les conséquences économiques des canicules.
0: Alors, en fait, Paul Ackermann, pour résumer, en fait, à part l'Espagne, c'est quand même un peu compliqué partout, hein, globalement.
4: Oui, en Suisse, c'est un sujet qui prend beaucoup moins, déjà parce que le prix de l'essence est à peu près le même, voire un peu moins cher, mais les salaires sont le double, voire le triple, donc le pouvoir d'achat est beaucoup plus grand, et les distances sont plus courtes. Donc, c'est sûr qu'on n'a pas ces mêmes histoires qu'ici d'infirmières à domicile qui doivent arrêter de travailler parce qu'elles peuvent tout simplement plus se rendre chez leurs patients.
0: Et puis, la Suisse, c'est un formidable réseau de trains aussi. Voilà. Rappelons-le, un des pays les mieux maillés au monde. Très cher, mais quand même. Des pays les mieux maillés au monde. Merci beaucoup, Paul Ackermann. Donc, vous êtes correspondant à Paris pour le quotidien suisse Le Temps. Juan José Dorado, correspondant à Paris pour La Región, groupe de journaux espagnol. Véronica Gennari, correspondante à Paris pour la chaîne italienne Sky News et l'agence ADN Chronos Aurore Malval. Grand reporter au service politique de Marianne, quelle est la une cette semaine?
2: Eh bien, la une cette semaine, on parle de la censure dans les médias et des méga-feux qui sont les responsables.
0: Merci à tous, très bonne soirée sur France Info.
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0: Très bonne soirée sur France Info. Il est plus que temps de retrouver Julien Lenglet. Oui. Bonsoir Julien. Bah oui.
12: Et oui, bonsoir Adrien. Très bon week-end à vous.
0: Merci.
12: Et à, de rien. Et à tous les informés de France Info. Nous sommes ensemble jusqu'à minuit. Soyez les bienvenus. Il est en effet déjà 20h31.
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12: Et il est temps de retrouver Stéphane Milhomme.
14: Emmanuel Macron est bien décidé à jouer un rôle de garant d'ici la présidentielle. Le chef de l'État l'a déclaré dans la matinée à l'Élysée. Réunion face à des candidats à la présidentielle et représentants, représentantes de partis politiques. Il entendait ici faire le point sur les conflits en cours, la guerre en Ukraine, le Moyen-Orient et leurs conséquences en France et en Europe, en termes de défense, Audrey Tison, mais aussi d'énergie et on pense au prix des carburants.
15: Première alerte, la nature de l'agressivité russe sur l'Europe change, dit Emmanuel Macron. Il cite notamment les trains attaqués à la frontière polonaise, mais aussi...
16: Des attaques hybrides dont notre pays a fait l'objet ces dernières semaines, face à ces situations. Notre position est claire, le soutien à l'Ukraine est plus que jamais indispensable, parce qu'il est la condition de notre sécurité et d'un retour à une paix juste et durable.
15: Le président demande aux services de sécurité un rehaussement de la vigilance en France. Mais la crise qui a le plus d'impact chez nous, c'est celle du Moyen-Orient qui fait flamber les cours du pétrole et du carburant en France.
16: Cette situation, elle est due intégralement aux guerres et à la situation internationale.
15: Le président défend son activité diplomatique. Il multiplie les rencontres avec ses homologues jordaniens, irakiens, canadiens pour sécuriser les approvisionnements en carburant. Et il demande aussi à la Commission européenne de simplifier certaines règles. Quant au gouvernement, Emmanuel Macron lui fixe une mission principale.
16: Consolider nos mesures d'accompagnement de nos compatriotes et des grandes filières économiques.
15: Alors, il n'est pas question de bloquer les prix, comme demandent certains groupes d'opposition, non, plutôt de modifier les aides ciblées. Le Premier ministre doit faire des annonces en début de semaine prochaine.
14: Audrey Tison du service politique de France Info. Pas de Marine Le Pen qui était à Poma dans l'Aude, aux côtés des sinistrés de la tornade de la fin août. Mais Jordan Bardella était bien présent à l'Élysée. La candidate du RN à la présidentielle l'assure. Sans baisse des taxes sur les carburants, il y aura un risque de blocage de l'économie. Et puis chez les écologistes, Marine Tondelier l'assure. Après cette réunion, il y a des raisons d'être très inquiets sur les entreprises de déstabilisation de la Russie après l'évocation des différents conflits en cours. La Russie, justement, convoque ce soir la chargée d'affaires britannique en raison de la hausse des livraisons d'armement à l'armée de Kiev et à commencer par des drones et autres systèmes d'armement. Et puis du football avec le début de la cinquième journée de Ligue 1 et dans un quart d'heure, Monaco, second du classement, sera opposé à Lens.
12: Merci beaucoup Stéphane Milhomme. Il y avait du monde au siège de la Fédération française de football en fin d'après-midi pour la rentrée avec classe de Zinedine Zidane. On va en parler avec Nathalie Hennetta, la directrice des sports de Radio France, qui est avec nous dans le studio de France Info et qui n'a pas raté une miette de cette première liste du nouveau sélectionneur de l'équipe de France de football. Et puis on reviendra aussi sur les menaces russes, mais également évoquées par Emmanuel Macron, mais également sur ce drone ukrainien qui a touché une centrale nucléaire en Russie. C'était en fin de journée. Quels sont les risques? Nous verrons cela avec notre invité. Voilà le programme de la première demi-heure.
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12: La salle était pleine, hein, et même trop petite. Nathalie Hennetta, bonsoir.
2: Bonsoir Julien, bonsoir.
12: Directrice
2: à tous.
12: Des sports de Radio France.
2: C'est très chaud.
12: Oui, très chaud. Et puis c'est vrai, voilà, c'était l'événement, la grande rentrée de Zinedine Zidane avec cette première liste de 23 joueurs très attendus. D'abord un mot avant de parler du fond et de cette liste des joueurs que Zinedine Zidane a choisi. Comment avez-vous trouvé cette rentrée du nouveau sélectionneur?
2: Elle lui ressemblait beaucoup, c'est-à-dire à la fois très cadrée, très organisée, et en même temps, voilà, la manière dont il entre dans une pièce et dont la lumière s'allume, ben, ça a encore marché.
12: C'est lui la lumière, après-midi. En fait, ouais. Quand il rentre dans la pièce.
2: J'ai toujours dit que la flamme, lorsqu'il a tenu la flamme olympique, en fait, la flamme, c'était lui.
12: Voilà, ça, c'était lors de la cérémonie d'ouverture, bien sûr, des Jeux de Paris en 2024. Et on se souvient de son accolade, notamment avec Raphaël Nadal, lui qui aime beaucoup l'Espagne, d'ailleurs.
2: Ouais, qui vit en Espagne.
12: Il y vit d'ailleurs toujours. Alors, il y a le fond. Ça, c'était pour la forme, avec l'aura, évidemment, de Zinedine Zidane, qui a bien fonctionné, hein, ça a très bien marché. Et ce nouveau sélectionneur a donc convoqué une liste de 23 joueurs. Oui. On va en dire, évidemment, un mot, parce qu'il y a quand même quelques changements par rapport à la dernière Coupe du Monde. Aurélien Tchouaméni n'est pas là.
17: Oui.
12: Marcus Thuram non plus.
17: Les frères Thuram ne sont pas là. Les frères Hernandez non plus.
12: Et il y a cinq petits nouveaux.
17: Ça sent la génération 2024, puisque nous parlions des Jeux Olympiques. Il a appelé, effectivement, et d'ailleurs, cette nouvelle équipe, il y en a 15 hein, qui étaient appelés cet après-midi, qui étaient déjà à la Coupe du Monde. Mais dans ces 15, il y avait déjà un bout de la génération Paris 2024. Évidemment, Michael Olise, évidemment, Ryan Cherki, évidemment, Manu Koné, et Désiré Doué. Et puis là, eh ben, il y en a d'autres qui arrive. Le gardien, Guillaume Rest, par exemple, Andy Diouf, l'un des latéraux nouveaux appelés par Zinedine Zidane, avec Adrien Truffert, lui aussi, qui était dans l'équipe de Paris 2024. Donc il a fait un petit mélange des cadres qui, somme toute, sont extrêmement solides, installés, connus du grand public, et puis ces petits jeunes avec deux quand même plus anciens, qui enfin atteignent l'équipe de France. Esteban Le Poll, qu'on attendait, dont on a beaucoup parlé l'an dernier, hein, évidemment. Il était meilleur buteur de Ligue 1. Et puis alors, un que peu de gens, sauf s'ils aiment le championnat italien, ont vu venir, c'est Luca d'Acugna, évidemment, le capitaine de Côme. Il y a tout dans l'histoire de Luca d'Acugna qui est fou, c'est-à-dire à la fois... La formation française, elle rate rarement des joueurs. Ben celui-là, ils l'ont raté complètement. C'est-à-dire, il a commencé à l'OL, mais il n'est pas resté. Son rêve, c'est Saint-Étienne. C'est un natif de Rouen. Et ça n'a jamais marché. Il a été trimballé un peu à Rennes. Il a fini à Lausanne. Et puis, il a atterri là, au bord du lac de Côme. Alors, il y a pire pour atterrir.
12: C'est très beau.
17: Il a joué avec Cesc Fabregas, qui était son coéquipier, qui l'a repéré, qui en a fait. Il est devenu l'entraîneur de Luca d'Acugna. Et il en a fait son capitaine. Donc voilà, il y a aussi une petite audace pour aller chercher ce garçon qui n'est pas tout jeune, qui a déjà 25 ans, et qui a une technicité et une manière de jouer au foot, au milieu de terrain, qui forcément parle et plaît à Zidane.
12: Alors forcément aussi, les résultats hein, de l'équipe de Côme ont peut-être aussi...
17: C'est lié
12: aussi...
17: à Luca d'Acugna,
12: voilà.
17: Je crois.
12: Voilà, je ne sais pas si c'est ça qui a bien permis évidemment à Zinedine Zidane de regarder d'un peu plus près ce qui se passait là-bas. Mais c'est vrai que leur parcours a été remarquable. Ils sont en Ligue des Champions, c'est pas rien. C'est quand même quelque chose, parce qu'il faut voir dans quel stade ils évoluent.
17: Minuscule, merveilleux, c'est... mais minuscule.
12: Ouais, mais ça sent le foot quand même.
17: Ouais,
12: c'est
17: absolument
12: beau. Et ils ont gagné leur premier match. Ouais. D'ailleurs,
17: ils n'ont pas fait semblant face
12: non
17: à Leipzig.
12: Voilà, absolument. On va écouter Zinedine Zidane d'abord sur son rôle d'entraîneur, comment il le voit. C'était tout à l'heure, évidemment, au siège de la Fédération française de football à Paris.
18: Moi, je pense qu'on a tous quelque chose à retirer, et pas simplement de mes sélectionneurs que j'ai eu en équipe de France. Je crois que même dans les clubs, j'ai eu des très grands entraîneurs. Et je pense que, justement, on essaye de choper les choses qui nous intéressent quand on devient entraîneur, des uns et d'autres qu'on a eus, et c'est ce que j'ai fait, mais bien sûr que celui qui a été les deux plus emblématiques, en tous les cas, pour moi, en équipe de France, pour qu'on parle de l'équipe de France, ça a été bien sûr Aimé, parce qu'il nous a fait gagner en 98, et puis après Rogers aussi, Roger Le Maire, pardon, lâche un peu, pardon, mais voilà, qui était très proche aussi de ses joueurs, mais bon, voilà.
12: Aimé et
17: je
12: Rogers.
17: Je ne vous cache pas qu'au moment du Rogers, je me suis dit, mais qui est ce Rogers?
12: Aimé Jacquet, donc, et Roger Le Maire.
17: Les deux titres voilà, en équipe nationale de Zinedine Zidane,
12: champion du monde 98
17: et champion d'Europe 2000.
12: Alors, juste un mot sur, justement, c'est intéressant qu'il fasse le lien avec Aimé Jacquet, avec Roger Le Maire, parce que c'est l'histoire de l'équipe de France, et on sent vraiment, c'est pas fin, c'est pas un entraîneur comme ça qu'on met pour entraîner une sélection, il y a un lien, il y a quelque chose, il y a une histoire et c'est profond. Voilà, enfin, je veux dire,
17: mais c'est viscéral.
12: Ça s'entend.
17: L'équipe de France, c'était la même chose avec Didier Deschamps.
12: Oui.
17: Hein. C'est viscéral. Et quand on a Vicente Lizarazu le matin sur France Info, c'est viscéral le maillot bleu. Ils ont, je pense, incarné une génération évidemment triomphante. Mais ces garçons-là ont un lien fou avec ce maillot et cette équipe de France. Et Zidane, très tôt, en 2016, affiche déjà les ambitions. Mon rêve, c'est l'équipe de France. Le type, il est à la tête du Real Madrid. Il ne sait pas encore, mais il va en enquiller trois d'affilée de Champions League. Donc, voilà. Alors là, il a l'élégance de parler de ces modèles qui sont évidemment des modèles de sélectionneurs en France. Et ce sont ceux qui l'ont fait gagner comme joueur. Le vrai, immense, quand il parle, mais on a les entraîneurs de club. Quand même, Zidane, il a eu Lippi, Marcello Lippi comme entraîneur. Et surtout, il a appris son métier d'entraîneur auprès de Carlo Ancelotti, qui est une icône. Comme Zidane, Carlo Ancelotti était un très grand joueur qui a su s'adapter en devenant un très grand entraîneur avec des dogmes, avec une manière de voir le football que d'ailleurs son adjoint Zinedine Zidane a bousculé à un moment donné. On a vu Ancelotti changer aussi de style de jeu, être plus offensif, accepter voilà, comme ça la création, etc. Donc oui, il est la somme de tout ça. Et au final, il est unique puisqu'il est Zinedine Zidane, nouveau sélectionneur de l'équipe de France.
12: Alors, on l'a aussi interrogé, les journalistes présents, sur le travail qu'il attendait, le fameux chantier. Il n'a pas aimé cette expression Zinedine Zidane, on l'écoute.
18: C'est, je suis dans la continuité, sincèrement. Je crois que j'ai mes idées qui sont peut-être un peu différentes d'autres entraîneurs, tout simplement, ça oui. Mais sur l'équipe de France, en fait, on va pas dire, enfin, je suis pas d'accord avec ce que vous avez dit. C'est-à-dire, y a pas de chantier, y a pas de, l'équipe de France a très bien fait jusqu'à maintenant, avec ses hauts et ses bas. Mais il n'y a pas forcément un chantier au milieu de terrain. J'ai juste une équipe à mener d'une autre manière, et c'est ce que je vais essayer de faire, en tous les cas avec tous les joueurs qui ont été sélectionnés cette fois-ci.
12: Voilà, Zinedine Zidane. Est-ce qu'il ne veut pas vraiment répondre à la question, Nathalie Yaneta, ou il dit vrai, il n'y a pas énormément de travail.
17: Chantier, c'est un grand mot.
12: Voilà, on ne sait pas si...
17: Ok, il a pas tort. Chantier,
12: dit ça par
17: c'est un
12: politesse.
17: Grand mot. Didier Deschamps, quand il arrive en 2012, tout est un chantier.
12: Là, voilà.
17: Donc oui, en revanche, il est très poli.
12: Voilà, c'est ce qui me semblait. Hein.
17: Il sait qu'il y a un problème quand même au milieu de terrain. Et il y a un problème sur les côtés derrière dans la défense. Donc, bien sûr que ça, c'est ses deux objectifs. Sur la défense, on sent quand même, avec voilà, ceux qu'il a appelés, pour le coup, là, il tente sur les côtés des vrais latéraux. C'est un peu ce qui pêchait ces derniers temps quand même en bleu. Il tente un pari, on verra si c'est gagnant. Donc, pas chantier, il a raison, parce que c'est un très grand mot. Mais il y a encore des finitions, quoi. Voilà, si on veut reprendre une image du BTP, on va se dire que c'est pas terminé, quoi.
12: Voilà, c'est pas les grands travaux de Didier Deschamps
17: non,
12: quand il est arrivé.
17: C'était beaucoup plus colossal ce qui arrivait à Deschamps.
12: Voilà, il a fait une bonne partie du travail, Didier Deschamps, et maintenant c'est à Zinedine Zidane de prendre la suite. Pour terminer, Nathalie Yaneta, qu'est-ce qu'il va apporter? Il le dit, j'ai mes idées, alors... Quelles sont ses idées? Quelles sont les idées qu'a Zinedine Zidane pour cette équipe de France? Il ne changera pas de capitaine, hein, c'est Kylian Mbappé. Qu'est-ce qu'il va apporter de plus?
17: De différent?
12: De voilà. Différent
17: je pense
12: ou de
17: que
12: plus,
17: c'est enfin... vraiment différent. Vraiment, la comparaison avec Deschamps, c'était pas les mêmes joueurs. C'est pas non plus les mêmes sélectionneurs. Il a beaucoup parlé de jeu. J'ai envie de les voir jouer. Lui, je l'ai observé. J'ai bien envie de le voir avec nous. Il y a un petit truc de désir. Et si on tentait des trucs donc, ce qu'il va apporter, évidemment, c'est ce que lui aime voir, c'est-à-dire du jeu, du football, du rythme, de la création, parce que intrinsèquement, il est comme ça. Et maintenant, moi, ce qui m'intéresse, c'est de voir la complicité qui va naître avec des joueurs qui ne connaissent pas et qui ne le connaissent pas. Certains étaient à peine nés,
12: ouais,
17: d'ailleurs.
12: Ça, c'est fou.
17: Ça, c'est dingue. Mais c'est vrai, c'est beau, d'ailleurs. Mais comme Deschamps, quand il appelle un certain Kylian Mbappé, qui est né en 98, mais après la finale. Donc oui, il y a des joueurs qui ne l'ont pas vu jouer. Donc cette espèce d'alchimie, je pense qu'ils ont tous un immense respect pour cette statue du commandeur. Il va y avoir un enthousiasme aussi derrière l'équipe de France renouvelé, parce que voilà, c'est un renouvellement. Il n'y a pas de renoncement par rapport à ce qui a été fait avant. Il n'y a pas de comparaison à faire. C'est une nouvelle ère, et ère dans toute l'orthographe du terme, à la fois de l'oxygénation et puis une nouvelle période qui s'ouvre.
12: On n'a pas dit grand-chose sur son staff, les gens qui l'entourent, mais c'est important.
17: On fera connaissance avec le staff. Il a tenu à ce qu'il ait, lui, son moment-là de conférence de presse pour égrener sa liste. Lundi, on fera connaissance, lundi et mardi, deux de ses plus proches adjoints s'exprimeront pour parler à la fois de leur manière de travailler et faire connaissance aussi avec la presse, parce qu'on ne les connaît pas très bien.
12: Ce sera Claire Fontaine. Hein.
17: Absolument. Lundi, début du rassemblement à partir de 16h. Et puis, entraînement ouvert au public, ça c'est toujours sympa, c'est mardi voilà. Après-midi.
12: Ça ce sera mardi.
17: Si vous voulez y aller, allez-y.
12: Et puis l'avantage pour Zinedine Zidane, c'est que les débuts ce sera en Ligue des Nations, il n'y a peut-être pas trop de pression.
17: Non, il y a surtout la chance d'avoir 4 matchs d'affilée, ce qui n'arrive jamais en cours de saison. Il a de la chance d'une certaine manière, un peu comme les nouveaux sélectionneurs qui entrent en piste là, les uns après les autres avec cette Ligue des Nations. 4 matchs rapprochés, ça n'était jamais arrivé.
12: Ouais, 25-28 septembre en Turquie et en Belgique, et puis au Stade de France. Les 2 et 5 octobre.
17: Non, pas le 5. Le 5, c'est à Bordeaux, mais ce sera effectivement en France, à la fois l'Italie et à la fois la Belgique. La Belgique
12: d'accord.
17: Au retour.
12: Pas au Stade de France, mais à Bordeaux. Ouais. Très bien, merci. L'Italie, ça sera.
17: Chez lui.
12: Voilà.
17: À Bordeaux.
12: Oui, voilà,
17: c'est vrai. Un double beau symbole.
12: Tout à fait, merci beaucoup. Pas dans le stade où il a évolué, mais enfin.
17: Sauf s'il veut se mettre au rugby, il peut aller. Maintenant, le stade, l'escure.
12: Voilà.
17: C'est le bébé
12: qui joue. C'est pour le rugby. Merci beaucoup. Nathalie Anetta, directrice des sports de Radio France.
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12: À suivre, l'Agence internationale de l'énergie atomique qui annonce aujourd'hui avoir été informée qu'un drone a frappé la tour de refroidissement d'un réacteur de la centrale nucléaire russe de Koursk. Quelles conséquences? On voit ça avec notre invité après l'essentiel, Léo Técher à 20h47. Et à la une, cette crise durable qui attend la France.
4: Entre menaces russes et prix des carburants, Emmanuel Macron a prévenu les candidats à sa succession et autres chefs de parti aujourd'hui à l'Élysée. Beaucoup demandent de nouvelles aides. Le président répond qu'il n'a pas la main sur la situation internationale. Rima Hassan porte plainte devant la Cour de justice de la République contre Laurent Nunez. L'eurodéputé LFI l'accuse de violation du secret de l'enquête après des révélations de France 2. Le ministre de l'Intérieur dément avoir diffusé une fake news sur de la drogue dans le sac de l'élu insoumise. Un hommage national cet après-midi aux deux pompiers morts cet été en Gironde. Leur camion-citerne s'était retrouvé piégé par les flammes d'un gigantesque incendie à Mérignac. Anthony Berthaume et Wilfried Schmitter ont reçu la Légion d'honneur à titre posthume. Et puis, le foot européen et nord-américain réclament un gros chèque à la FIFA. L'UEFA et la CONCACAF ciblent les 6 milliards de dollars de réserves de l'instance internationale. Elle demande donc à Gianni Infantino, dont elle conteste la gouvernance, 10 millions de dollars pour chacune des 211 fédérations membres.
12: L'Agence internationale de l'énergie atomique, l'AIEA, a annoncé aujourd'hui avoir été informée qu'un drone avait frappé hier la tour de refroidissement d'un réacteur de la centrale nucléaire russe de Koursk. Alors, selon les informations transmises à l'agence basée à Vienne, en Autriche, le réacteur était en fonctionnement au moment de l'incident, mais son mode d'exploitation n'a pas été modifié, pas d'incendie déclaré. On va en parler avec notre invité Lovarinel. Bonsoir, vous êtes chercheuse spécialiste des enjeux nucléaires. Que pouvez-vous nous dire sur cet incident? Est-ce que c'est grave?
20: Alors, bonsoir. Deux points. Je pense qu'il faut rappeler à nos téléspectateurs, c'est effectivement un drone frappe la centrale nucléaire, mais le drone ne frappe pas un réacteur nucléaire. Donc, pour répondre à votre question, il n'y a pas de danger imminent, et c'est ce qui a été rappelé assez immédiatement d'ailleurs par les autorités de Vienne, à savoir l'AIEA, par la voix de son directeur général Raphaël Grossi. Et il a rappelé le point important, c'est que toute attaque contre une installation nucléaire est inacceptable. Donc vous avez en plus le volet plus global de la sûreté nucléaire qui peut effectivement arriver vers une, on va dire, si on est sur une multiplication d'attaques sur une centrale, oui, quelque chose de dangereux. Mais à cette heure-ci, il n'y a pas d'indication d'un danger radiologique immédiat.
12: Est-ce que c'est volontaire ou c'est involontaire? Ça, on ne peut pas forcément le savoir, mais est-ce que ça peut être une cible, même si normalement les règles de la guerre, parce qu'il y en a, en toute logique, indiquent de ne pas frapper ce type d'installation?
20: Écoutez, Bon, ce que je peux vous dire, c'est que effectivement, depuis le début de l'invasion russe en Ukraine, rappelez-vous, Zaporijja était le premier site visé par les Russes. J'allais dire presque de la même manière, il y a maintenant plus de 4 ans. Ce que je peux vous dire aussi, c'est que la précision des drones, notamment par les Ukrainiens, s'est énormément affinée depuis le début de ce conflit. Maintenant, on sait aussi que les drones n'ont pas, ont aussi une limite dans la précision. Ils peuvent tomber malgré eux, ils peuvent être, on va dire, mal téléguidés, on ne sait pas quel type de drone. Néanmoins, compte tenu de la frappe, on peut mettre les deux versions, à savoir une intention et aussi une cible qui n'aurait pas été touchée, qui aurait pu être plus loin. Mais peu importe finalement l'intention, la réalité c'est que c'est tombé sur une enceinte nucléaire, que ça inquiète, ça augmente l'inquiétude de l'AIEA sur la dangerosité de ces frappes, et effectivement les experts comme moi alertent en disant qu'il faut arrêter de prendre les centrales nucléaires comme des cibles. Donc et ça malheureusement en période de guerre, on voit bien qu'en plus, vous savez, le conflit qui oppose toujours les Iraniens aux Israéliens et aux Américains, ont confirmé que maintenant le tabou des installations électriques est bel et bien tombé.
12: Lovarinel, pour savoir de quoi on parle exactement, il s'agit donc de la tour de refroidissement d'un réacteur d'une centrale nucléaire. De quoi parle-t-on exactement, et est-ce que cet endroit est risqué?
20: Alors, oui et non. C'est-à-dire que techniquement, une tour de refroidissement, ce n'est pas le cœur, ce n'est pas le réacteur, et ce n'est pas non plus son enceinte de confinement. C'est-à-dire que la matière, le combustible et son maintien en sécurité est en dehors, on va dire, n'a rien à voir avec la tour de refroidissement. Pourtant, elle constitue une partie en aval de sa chaîne thermique. Alors, pour nos téléspectateurs, vous avez le cœur nucléaire, le cœur du réacteur. Il a besoin d'un certain degré de stabilité pour éviter, on va dire, l'histoire de Tchernobyl. Et c'est là où, effectivement, la tour de refroidissement a son rôle, mais vient vraiment en aval de la logistique. Et si vous voulez, l'impact sur la tour ne signifie pas que des matières nucléaires ont été atteintes. Par contre, le fait que le réacteur ait continué à fonctionner, comme l'a dit l'AIEA, sans modification des fonctions, c'est plutôt une bonne nouvelle en termes de sécurité. Mais je tiens quand même à le rappeler, c'est pas forcément sur une frappe. Il faut savoir comment ça va se passer ensuite. C'est peut-être aussi la multiplication des frappes à un niveau en aval ou en amont du réacteur qui peut poser un problème dans la sûreté, dans la sécurité globale de l'enceinte nucléaire.
12: J'ai une toute dernière question, Lovarinel. Oui. Comment l'Agence internationale de l'énergie atomique est-elle au courant? Est-ce qu'il y a un process qui oblige les exploitants des centrales nucléaires à informer l'AIEA, ou est-ce qu'elle a des agents sur place en permanence? Comment se passe la sûreté nucléaire dans le monde?
20: Alors, ça dépend des protocoles, ce qu'on appelle des protocoles additionnels, donc ça veut dire les accords pays par pays, mais concrètement, chaque État désigne une autorité compétente. En l'occurrence, en Russie, on a... je veux dire, c'est pas l'AIEA qui détecte automatiquement le drone en temps réel, mais les autorités russes remontent à l'AIEA les informations nécessaires. En l'occurrence, quand vous êtes l'État victime de ce type de frappe, vous avez tendance à faire remonter assez vite les informations avec beaucoup de précision, le niveau technique. Donc, en général, les faits sont plutôt, fiables. Et puis, il y a quand même un point important, c'est que l'AIEA dispose d'un système IRMIS, qui est un système de détection, de surveillance radiologique environnementale. Donc, en fait, c'est des antennes de détection radiologique qui sont disposées un peu partout dans le monde et qui permet de détecter en marge des données remontées par les autorités nationales, une anomalie radiologique. On est sur la partie bel et bien radiologique, par contre, de la détection, pas sur la partie incendie, par exemple. Donc là, c'est plutôt la UA se dote, elle, de détecteurs sur vraiment la sûreté liée, la sécurité liée aux retombées radioactives et radiologiques.
12: Donc la UA dispose de moyens pour être oui. rapidement au courant de tout incident sur un équipement nucléaire.
20: Voilà.
12: Merci, Lova Rinel, chercheuse spécialiste des enjeux nucléaires. Merci d'avoir accepté l'invitation de France Info. On a parlé de football tout à l'heure avec la première liste de Zinedine Zidane, mais il y a aussi la première rencontre de la cinquième journée de Ligue 1. Ce soir, une journée qui s'achèvera en apothéose avec dimanche soir le classique entre Marseille et le Paris Saint-Germain. Une journée qui s'ouvre avec une belle affiche également entre l'AS Monaco, deuxième du classement, et le Racing Club de Lens, un peu à la peine. Jean-Pierre Blimaud, bonsoir à vous. Bonsoir. Vous êtes au stade Louis II. Les Lensois, dixième, qui ont certes gagné leur premier match en Ligue des Champions, mais qui ont changé d'entraîneur.
1: Absolument, et c'est l'actualité du jour, puisque c'est la première sur le banc du Racing Club de Lens de Yannick Cahuzac, ancien joueur de Lens, mais surtout évidemment de Bastia et de Toulouse, ami intime, très très proche, même plus que ça, de Jean-Louis Leca, le directeur sportif de cette équipe lensoise. Les deux hommes se sont côtoyés très longtemps, notamment en Corse, et là, eh bien, il a été promu sur le banc à la place de Dino Topmöller. Souvenez-vous, c'est lui hein, qui était sur le banc du Racing Club de Lens au début de la saison, et notamment qu'on a vu s'imposer à l'extérieur, l'arracher sur le terrain du Slavia Prague en Ligue des Champions, 3-2 dans les derniers instants, mais le début de saison du club lensois étant ce qu'il est, c'est-à-dire une seule victoire en championnat et donc une en Ligue des Champions arrachée. Eh bien, le club a décidé de se séparer de cet entraîneur allemand très très vite dans la saison, ce qui a été plutôt surprenant au début de la semaine. Alors pour l'instant 0-0 au stade Louis II entre Monaco et Lens, mais il se passe des choses puisque les Lensois soutenus hein, par leurs supporters, vous les entendez certainement derrière moi, ce sont eux qui mettent l'ambiance, un bon millier de supporters sans heurts. Eh bien, les Lensois se sont rués les premiers à l'abordage avec déjà une situation pour Abdallah Sima hein, qui est l'un des attaquants ce soir du côté du Racing Club de Lens, et puis côté monégasque on a répondu avec un but même qui a été marqué, mais Mathis Ablin, hein, l'ancien joueur de Nantes, a été signalé largement hors jeu. Donc pour l'instant, on joue plutôt l'offensive. Les deux équipes hein, ont tout intérêt d'ailleurs à gagner, les Lensois, pour véritablement relancer leur saison et surtout offrir à leur nouvel entraîneur une première victoire, et Monaco également. Parce que Monaco, même en cas de match nul, reprendrait virtuellement la tête de ce championnat de Ligue 2. Donc pour l'instant, de Ligue 1. Donc pour l'instant, 13 minutes de jeu, Julien. 0-0 à Louis II entre Monaco et Lens.
12: Merci Jean-Pierre Blimaud. On vous retrouve tout au long de cette soirée en direct sur France Info.
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12: Céline Dacosta.
26: Ce week-end, c'est le retour de conditions estivales sur quasiment tout le pays, puisqu'on aura cette dorsale anticyclonique qui va commencer à se mettre en place. Ça durera d'ailleurs tout le long de la semaine prochaine. Soleil et chaleur, on va le voir. Chaleur qui sera présente sur la partie sud du pays. Demain, on va gagner quelques degrés, 25 à 30 degrés. Ce sera la moyenne, 21 à 25 plus au nord. Un peu de fraîcheur le matin, 7 à 12 degrés, avec quelques brumes, brouillards qui vont se dissiper. Le ciel sera juste un petit peu plus nuageux près de la Manche, comme ces derniers jours, avec localement quelques bruines le matin. Les éclaircies, là aussi, vont gagner du terrain dans l'après-midi avec du vent. Et puis, on parle d'averses. On en aura également sur le relief corse dans l'après-midi. Averses qui pourraient localement tourner à l'orage.
12: Céline Dacosta, merci d'écouter France Info, les 21h. Et on retrouve Léo Téchère.
4: Et alors que les appels à la mobilisation des Gilets jaunes se multiplient, Emmanuel Macron, lui, appelle à rester unis. Après sa réunion aujourd'hui avec les chefs de parti sur les menaces russes et les prix du carburant, il explique que les mobilisations sociales ne sont pas efficaces quand les gouvernements n'ont pas la main sur des problèmes internationaux comme l'inflation énergétique en ce moment. Le président qui veut se concentrer sur les causes de cette crise pour tenter de débloquer la situation avant de dépenser trop d'argent dans d'éventuelles aides. Mais en même temps, Emmanuel Macron prévient que ces crises au Moyen-Orient et en Ukraine vont encore durer longtemps. Le chef de l'État craint même des attaques russes possibles en France. Après les cyberattaques, des incursions de drones doivent notamment être évitées. Il demande donc au gouvernement un plan de protection de nos infrastructures critiques. La Russie qui y vote aujourd'hui et tout ce week-end, élections législatives sans trop de suspense dans un pays où les opposants à Vladimir Poutine sont sévèrement réprimés, mais le taux de participation et le score des autres partis seront scrutés.

0: Autre petit nouveau, le milieu de terrain qui évolue en Italie, à Côme, Luca d'Acuna. Des choix forts dictés par Zinedine Zidane, hein, qui le dit, il est dans la continuité de son prédécesseur Didier Deschamps, mais il veut aussi marquer son mandat de son empreinte avec ses nouveaux éléments. Zinedine Zidane qui, par ailleurs, en a profité pour donner le nom du capitaine sous son mandat. Et là, pas de changement, ça sera l'attaquant du Real Madrid, Kylian Mbappé.
1: Zinedine Zidane sur le banc des Bleus, ce sera donc vendredi prochain contre la Turquie, puis contre l'Italie et la Belgique, deux fois quatre matchs de Ligue des Nations pendant cette trêve internationale de 15 jours. Et puis, la présidente de France Télévisions alerte sur la sauvegarde de notre modèle culturel. Le groupe public va devoir économiser 90 millions d'euros l'année prochaine, faute d'investissement de l'État. Netflix en profite, puisque selon l'ARCOM, il devrait devenir le premier financeur de la création de audiovisuelle française d'ici 2030.
2: Merci beaucoup, Léo Teicher. Quelle est la nature de cette menace hybride russe dont Emmanuel Macron a beaucoup parlé ce matin à l'Élysée aux différents chefs de parti qui étaient reçus pour faire le point sur la crise au Moyen-Orient et sur ses conséquences, notamment pour les Français? On va y revenir, nous allons écouter le chef de l'État, nous retrouverons Éric Bigala et notre invité, le général Jean-Paul Paloméros. Le foot également en direct ce soir sur France Info avec le premier match de la cinquième journée de Ligue 1 entre Monaco et Lens, pour l'instant toujours 0-0.
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2: Le président Emmanuel Macron a dressé un tableau assez sombre de la menace hybride russe et de la crise des prix du carburant liée au conflit au Moyen-Orient après avoir reçu les chefs de parti à l'Élysée. Aujourd'hui, des candidats, pour certains, à la présidentielle, qui ont souvent déploré l'absence d'aide plus massive pour soutenir le pouvoir d'achat des Français. On va revenir sur ce sujet dans un instant, mais on va s'arrêter d'abord sur ces menaces russe évoqué par le chef de l'État qui pèse sur l'Europe et la France. On écoute Emmanuel Macron.
4: Depuis cet été, la Russie a multiplié les attaques contre les intérêts européens. Je veux ici dire que la nature de l'agressivité russe et de ses menaces en Europe change face à ces situations. Notre position est claire. Le soutien à l'Ukraine est plus que jamais indispensable parce qu'il est la condition de notre sécurité et d'un retour à une paix juste et durable. À notre demande, le ministre de l'Intérieur a réuni hier l'ensemble des préfets de zone pour monter la posture et la vigilance à l'égard des attaques hybrides russes et demander au gouvernement de préparer un plan de protection de nos infrastructures critiques ainsi que des sites les plus sensibles de notre base industrielle et technologique de défense contre les attaques de drones et les attaques cyber.
2: Emmanuel Macron, alors ces menaces sont sérieuses. Face à leur ampleur, le chef de l'État a demandé un plan de protection de nos infrastructures critiques. Éric Bigala, quelles sont-elles exactement ?
5: C'est classifié, évidemment. Il s'agit en fait de protéger par ce plan tout ce qui peut mettre en vulnérabilité la nation et la défense de la nation. Alors, cette liste des infrastructures considérées comme critiques est classifiée, mais on peut quand même, sans trop de peine, évaluer de quoi il s'agit. Tout ce qui est emprise ou base militaire d'abord, mais celles-ci sont déjà protégées, quoique incomplètement, notamment contre les drones. Plusieurs ont d'ailleurs déjà été survolées par des engins invenus d'on ne sait où, comme la base de sous-marins nucléaires lanceurs d'engins de l'île Longue à Brest. Mais les infrastructures critiques, ce sont aussi les aéroports civils, et il y en a beaucoup sur le territoire national, et il faut pouvoir parer une attaque comme celle qui a heureusement échoué début août sur l'aéroport de Leipzig en Allemagne, où des drones chargés d'explosifs ont visé des avions civils ukrainiens en plein cœur d'un aéroport civil européen. Ils ont heureusement dysfonctionné et la catastrophe a été évitée de justesse. Les infrastructures critiques, ce peuvent être aussi les ports maritimes susceptibles d'être attaqués par des drones de surface, des drones navals de surface. La Russie en dispose et ses navires militaires croisent régulièrement au large de nos côtes. On peut aussi imaginer comme classées critiques les infrastructures énergétiques, pas forcément les centrales nucléaires elles-mêmes, mais les nœuds de distribution de haute et très haute tension, faciles à mettre hors d'œuvre, comme on l'a vu en Allemagne ces dernières semaines. Pour ce qui est des entreprises de défense, évoquées aussi par Emmanuel Macron dans son plan de protection, les plus importantes en France, Dassault ou le missilier MBDA par exemple, sont déjà protégées, mais il y a toute la myriade des petites entreprises sous-traitantes ou des start-up de défense. Celles-là n'ont pas forcément les moyens ni eu le temps de protéger efficacement leurs locaux.

0: Celles qui travaillent déjà main dans la main avec les Ukrainiens seront sans doute les premières visées par la menace russe.
1: Éric Biegala, bonsoir général Jean-Paul Paloméros.
2: Bonsoir.
1: Vous êtes ancien chef d'état-major de l'armée de l'air, ancien commandant de l'OTAN. Ces menaces hybrides russes, d'ailleurs on se demande, je ne sais pas d'ailleurs, tiens, je vais vous poser la question tout de suite, qu'est-ce qu'on entend par hybride? Parce qu'il y a eu des menaces concrètes. Est-ce que l'attaque sur l'aéroport de Leipzig, par exemple, c'est une menace hybride?
2: En fait, c'est le fait même qu'un pays, on parle bien d'un pays, agresse un autre pays en essayant de le déstabiliser, en s'en prenant à des infrastructures éventuellement critiques, mais sans que ça atteigne le seuil d'une confrontation armée. Et sans non plus, évidemment, revendiquer ces attaques. Donc il y a une part d'ombre, il y a une part de difficulté d'attribution, mais pourquoi ça s'appelle la guerre? Ben parce que ça peut être tout simplement un prélude à la guerre, comme ça s'est passé d'ailleurs contre l'Ukraine, puisque les Russes ont été attaqués à un système de communication qui était censé rendre l'Ukraine aveugle. Les Starlink font fort heureusement compensé parce que les Ukrainiens étaient préparés. Et ça, c'est un point extrêmement important. Il faut se préparer vis-à-vis de ce type de menace, identifier les risques, identifier les points faibles, ne pas hésiter, être très cohérent dans les approches, échanger beaucoup de renseignements en interne avec nos alliés, de manière à réduire la surface d'attaque de ces menaces qui sont dopées, si vous voulez, par les échanges numériques, par l'intelligence artificielle qui accélère tout, par certaines vulnérabilités qu'on crée dans notre société parce qu'on est dans la démocratie, parce qu'on veut vivre en liberté, c'est logique.
1: Général Jean-Paul Paloméros, est-ce que cette menace est vraiment très importante, comme j'allais dire l'a sous-entendu le chef de l'État, mais il ne l'a pas sous-entendu, hein, il a été très clair sur le sujet. Est-ce que la menace est extrêmement sérieuse aujourd'hui?
2: Mais quand elle porte, comme ça a été le cas par le passé, hein, sur nos systèmes, sur nos hôpitaux par exemple, quand elle porte sur des systèmes quasiment vitaux d'information, d'informatique, quand elle vise à déstabiliser toute une chaîne entière au travers, c'est ce que vous avez dit tout à l'heure, des sous-traitants, qu'elle met des vies en jeu. À Leipzig, c'était le cas, hein. Qu'elle peut tuer, qu'elle coupe des liens tels que les câbles sous-marins, par exemple, où transitent toutes les données et tous les échanges entre différents pays, différents continents. Oui, bien sûr que c'est un moyen de vraiment déstabiliser un pays, pourquoi pas une alliance, pourquoi pas l'Union européenne. C'est pour ça qu'il faut s'en prémunir, d'abord en être convaincu, et secondo, eh bien, mettre sur pied des plans de résilience, bien analyser la criticité. Si vous voulez, ces plans pour les infrastructures critiques, ils existent, mais il faut vraiment les remettre à jour parce que la menace a profondément évolué, en particulier sous l'angle de l'intelligence artificielle qui accélère tous ces processus, la cybersécurité, la cyberdéfense, et ça peut être aussi effectivement ces vols de drones qui sont intolérables. Donc évidemment, il y a un travail à faire, et couvrir toute la France, couvrir tout un pays, couvrir toute l'Europe, évidemment, c'est un changement quand même majeur en termes de posture, comme l'a dit le président.
1: Général Jean-Paul Paloméros, est-ce que nous avons les moyens de protéger correctement nos infrastructures critiques?
2: Moi, je le pense, parce que nous avons les compétences. Il y a certainement un problème humain, et c'est là qu'on a besoin d'experts, et en particulier de jeunes experts, qui viennent encadrer un certain nombre d'activités, des hackers, pourquoi pas, des gens qui sont vraiment au cœur des nouvelles technologies.
1: Mais il y en a dans l'armée française.
2: Bien sûr, et il en faut de plus en plus. Maintenant, il y a les combattants de première ligne, bien sûr, mais il y a aussi les combattants de la cybersécurité, il y a les combattants de la désinformation, et il y a les combattants de l'intelligence artificielle. Je veux bien prendre ça comme un tout, où on a besoin des meilleures expertises, tout simplement pour assurer notre souveraineté, notre sécurité, la sécurité des uns dépend des autres. C'est vraiment une action nationale et même au-delà européenne.
1: Qu'est-ce qui, selon vous, général Jean-Paul Paloméros, pourrait être visé en premier? Quelle serait une cible de choix pour les Russes?
2: Ouais, vu, ça a été dit, hein, mais vu le soutien de la France et des autres pays de la coalition pour l'Ukraine, évidemment, on pense aux industries de défense. Il y a eu des attaques, en particulier en Allemagne, y compris contre des hommes. Hein. Il y a un président d'une société allemande qui ne sort pas sans être accompagné, si je veux dire, surveillé et protégé. Il y a eu des incendies aussi qui ont été déclenchés. Donc ça, c'est bien sûr. Et puis, des institutions, on pense aux institutions financières qui déstabiliseraient complètement la vie d'un pays. Les hôpitaux, ça a déjà été fait. Donc, la surface d'attaque, si vous voulez, elle est très large. Et bien, nous, maintenant, on n'a pas tellement 50 solutions. De toute façon, sécuriser toutes ces activités, ça fait partie aussi de la confiance qu'ont nos concitoyens vis-à-vis du fonctionnement de l'État et vis-à-vis des nouvelles technologies. Donc, c'est non seulement indispensable, mais ça a cette vertu aussi peut-être d'améliorer finalement un certain nombre de processus. C'est comme ça qu'il faut le prendre. Si on le prend sous le régime de la terreur, on va pas avancer, on va se faire peur, mais on n'aura pas progressé. Et puis, il y a un moment ou un autre, il faut faire savoir, effectivement, en l'occurrence à la Russie, que nous aussi, nous avons des moyens, et je pense en particulier dans le domaine de la cyberdéfense, parce que la meilleure cyberdéfense, c'est sans doute la cyberattaque, en l'occurrence, pour éventuellement aller attaquer, dans ce domaine de la cyber, bien sûr, des infrastructures russes, si nécessaire.
1: J'ai encore une dernière question, général Jean-Paul Paloméros. Pourquoi nous ne répliquons pas en faisant, nous aussi, ce type d'attaque hybride? C'est-à-dire que ça ne se fait pas?
2: Si vous voulez, on essaye de respecter nos règles.
1: Oui, mais quand il n'y en a pas en face des règles, pourquoi on ne réplique pas de la même manière?
2: C'est tout le problème de la dissymétrie. C'est pour ça aussi qu'on appelle ça des guerres hybrides. Ils entraînent une dissymétrie. Mais cette dissymétrie, il faut la renforcer. Il faut, je veux dire, pallier à cette dissymétrie, vaincre cette dissymétrie grâce à la connaissance, au savoir-faire, en utilisant au mieux les nouveaux outils. Et je pense que l'intelligence artificielle utilisée dans l'identification des vulnérabilités, ça, c'est un axe extrêmement fort. Et puis surtout, attribuer. Bien montrer qu'on sait qui c'est et ne pas laisser passer quoi que ce soit parce que ça ouvrirait la porte à des attaques hybrides encore plus importantes, encore plus déstabilisantes. Parce qu'au bout du compte, si la Russie veut porter atteinte à la France, veut porter atteinte à la souveraineté nationale et à nos intérêts, elle sait très bien qu'elle ne peut pas le faire en nous attaquant, en tout cas pas maintenant, donc elle le fait par d'autres moyens.
1: Merci beaucoup, général Jean-Paul Paloméros, ancien chef d'état-major de l'armée de l'air, ancien commandant de l'OTAN. Le coup d'envoi de la cinquième journée en Ligue 1 de football, c'est ce soir, avec ce match entre l'AS Monaco et le Racing Club de Lens. Jean-Pierre Blimaud, pas de but pour l'instant.
3: Ah non, toujours 0-0, une demi-heure de jeu puisqu'on joue déjà depuis 31 minutes dans cette première période, avec des buts qui ont été marqués néanmoins par l'AS Monaco mais refusés pour des hors-jeux. Il y en a eu deux au total. D'abord Mathis Sablin, l'ancien joueur de Nantes, qui a marqué un joli but après un lob sur le gardien Robin Risser, qui fait partie, c'est le scène de la feuille de match ce soir, à être des joueurs qui ont été sélectionnés par Zinedine Zidane. Et bien, le but de Mathis Sablin, lui, a été refusé. Et Risser s'est incliné une deuxième fois face au monégasque Eden Diop, mais lui aussi a été signalé hors-jeu. Mais alors là, ça s'est joué vraiment au millimètre parce qu'il y avait beaucoup moins d'espace que lors du premier but refusé. Et puis, il y a eu une action qui a été scrutée par l'arbitre Clément Turpin sur l'assistance, grâce à l'assistance vidéo. Alors que là, l'AS Monaco va ouvrir le score. Voilà, ouverture du score pour l'AS Monaco. But marqué à l'instant par Paris Brunner. Vous savez, c'est ce joueur qui marque but sur but en ce début de saison côté monégasque, puisqu'il a marqué son quatrième but là en Ligue 1 pour le moment, avec un ballon qui était sur la droite, bien centré dans la surface de réparation. Et là, Robin Risser, dont je vous parlais il y a quelques instants, n'a rien pu faire. Tir croisé de Brunner, et l'Allemand vient de marquer le premier but de ce match. Et c'est vraiment plutôt logique pour cette équipe de Monaco qui a été dangereuse à plusieurs reprises. Je vous ai parlé des deux buts refusés pour hors-jeu tout à l'heure d'Edan Diop et de Mathis Sablin. Mais il y a eu quand même aussi une équipe de Monaco qui a eu surtout des situations de contre assez intéressantes à jouer qui avait été mal exploitées. Et bien là, cette action limpide est allée au bout. Et donc, ouverture du score pour les Monégasques à la 32e minute avec Brunner, donc quatrième but en Ligue 1 cette saison. Alors que je vous disais il y a quelques instants que les Lensois réclamaient un pénalty tout à l'heure suite à une action un petit peu litigieuse, en tout cas contestée par les Lensois, puisque le défenseur anglais de l'AS Monaco, Eric Dyer, avait pour les Lensois eu un jeu trop dur. En tout cas, il aurait dû être pour les Lensois donc sanctionné d'un pénalty. L'arbitre, M. Clément Turpin, est allé voir l'assistance vidéo, mais il n'a absolument pas sifflé pénalty pour l'équipe du RC Lens qui, pour l'instant, est donc menée 1-0, alors qu'il y a eu quand même une situation aussi au début du match pour cette équipe lensoise avec Junior Cadillé sur le côté gauche et surtout Abdallah Siba. Donc 15-0 pour Monaco, après désormais 34 minutes de jeu en première mi-temps.
1: Merci Jean-Pierre Blimont, en direct du stade Louis II de Monaco, suite de cette cinquième journée demain avec Paris FC Strasbourg à 17h15 et à partir de 20h45 en G3, Le Mans, Lorient, Lyon, Rennes, Toulouse, Le Havre et puis enfin dimanche au Serre, Brest, Nice, Lille et Marseille, Paris Saint-Germain pour clôturer le tout. On joue aussi ce soir en Ligue 2 la septième journée. 3 partout pour l'instant entre Rodez et Nancy, 1 partout entre Reims et Montpellier. Pau mène face à Dunkerque 1-0. 0-0 entre Laval et Sochaux. Grenoble mène 1-0 contre Clermont et 1-0 également pour Annecy face à Dijon. On joue depuis environ 60 minutes sur tous les terrains.
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1: Emmanuel Macron a donc évoqué la crise au Moyen-Orient, le conflit, il a dressé ce tableau de la menace hybride russe, on vient d'en parler. Il a aussi évoqué les prix des carburants, on en parle juste après l'essentiel. 21h20, Stéphane Milhomme, et à la une ce soir, ce mineur de 15 ans soupçonné d'avoir préparé un projet terroriste à Lyon.
5: Oui, un jeune proche de l'extrême droite soupçonné d'avoir préparé ce projet contre son ancien lycée. Il a été mis en examen et placé sous contrôle judiciaire, suspecté d'avoir voulu cibler de manière indifférenciée les élèves de cet établissement dont il avait donc été renvoyé selon le parquet national antiterroriste. Au Yémen, les Houthis signalent de nouvelles frappes saoudiennes dans l'ouest du pays, une trentaine de frappes en provenance d'Arabie Saoudite. Les hostilités se sont intensifiées depuis début septembre entre ces combattants pro-iraniens et les forces gouvernementales soutenues par le régime de Riyad. Le football, les Monaco dominent Lens 1-0 dans cette première mi-temps. C'est le coup d'envoi de la cinquième journée de Ligue 1 et vous le vivez sur France Info. Et puis attention, toujours dans le sud au risque d'incendie, l'Aude et l'Hérault seront demain encore en vigilance orange, risque élevé de feux de forêt ou de végétation.
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1: Alors, faut-il espérer de nouvelles aides aux travailleurs face à la flambée des prix du carburant? Après avoir reçu les chefs de partis politiques aujourd'hui, Emmanuel Macron a fait un point sur la crise diplomatique et énergétique liée à la guerre au Moyen-Orient et le chef de l'État laisse entrevoir des annonces pour la semaine prochaine, Marina Capitaine.
6: Et pour cela, Emmanuel Macron s'en remet à son Premier ministre. Sébastien Lecornu mènera une série de réunions lundi dont le but est, je cite, d'évaluer les mesures actuelles pour éventuellement les adapter. En fait, le chef de l'État officialise ce qui se dessine depuis ce matin avec les différentes annonces de son gouvernement dans les médias. La première, c'est la prolongation du dispositif gros rouleur, à la base censé expirer à la fin du mois. Cette aide de 100 euros va finalement continuer, dit le ministre du Commerce, Serge Papin, qui réfléchit, nous dit-il aussi, à une évolution. Alors, est-ce sur le montant qui pourrait augmenter ou plutôt sur les conditions d'éligibilité? Aujourd'hui, il faut parcourir au moins 15 km de trajet entre son domicile et son travail ou rouler 8000 km par an pour aller travailler, et tout ça sous conditions de ressources. Avec ces critères, l'aide aux gros rouleurs concerne 3 millions de Français, mais depuis son lancement au mois de mai, seulement la moitié en ont fait la demande.
1: Alors ça concerne donc les foyers modestes, mais pas les autres, hein, Marina.
6: Et les candidats à la présidentielle reçus aujourd'hui regrettent face aux journalistes qu'Emmanuel Macron ne débloque pas une aide plus généralisée. Le président de la République leur répond qu'avant de dépenser un maximum d'argent, il faut traiter les causes et penser aux comptes publics. Sébastien Lecornu, qui va donc mener ces discussions lundi autour des aides accordées aux Français, vient d'annoncer hier soir qu'il cherche 54 milliards d'euros d'économies dans le prochain budget. Et les aides actuelles, face au coût du carburant, ont déjà coûté 1,4 milliard aux finances publiques. D'un autre côté, il y a le climat social, les appels à manifester contre la vie chère, le spectre des gilets jaunes. Aujourd'hui, la ministre de l'Énergie et porte-parole du gouvernement, Maud Bréjon, évoque un nouveau dispositif d'aide pour les Français qui travaillent à compter du 1er octobre. Le maintien du dispositif gros rouleur n'est qu'une des pistes étudiées, dit-elle, sans en dire plus sur les autres pistes.
1: Marina Capitaine pour France Info. Bonsoir Patrice Geoffron.
7: Bonsoir.
1: Vous êtes professeur d'économie, directeur du Centre de géopolitique de l'énergie des matières premières de l'Université Paris-Dauphine. Est-ce que, d'abord, première question, le chef de l'État a raison quand il dit que cette crise des prix du carburant, elle va durer parce que le conflit au Moyen-Orient va durer. Il faut se préparer à endurer des prix des carburants aussi élevés qu'aujourd'hui pendant longtemps ?
7: C'est un risque, mais ça n'est pas le seul scénario. En fait, la difficulté, c'est dès lors qu'on est dans un pays qui importe 99% de son pétrole, de se retrouver avec autant d'incertitudes. Si on regarde tout récemment, le prix avait beaucoup baissé début juillet. Il était même redescendu sous les 70 dollars très brièvement. Et là, il est remonté très fortement au travers des derniers épisodes et notamment du blocage partiel de la mer Rouge. Et donc, ce qui est très compliqué, évidemment, c'est d'avoir des prophéties dans ce contexte. Il faut sans doute que le gouvernement en fasse plus que ça n'a été le cas ces temps derniers, d'engager 1,5 milliard d'euros. Évidemment, lorsqu'on a de telles contraintes, c'est un effort certain, mais qui est sans doute insuffisant. Et par comparaison, il y avait eu des mesures transversales qui ne sont pas du tout souhaitables, mais qui avaient coûté beaucoup plus cher en 2022, puisque de l'ordre de 8 milliards avaient été engagés, dont tout le monde avait été bénéficié. Donc il faut des mesures ciblées, et sans doute des mesures plus qui engagent plus d'argent public, dans la mesure évidemment de nos contraintes.
1: Alors justement, Patrice Geoffron, je voudrais avoir votre avis, parce qu'évidemment, il y a plusieurs théories sur le sujet. On a d'un côté le président de la République qui appelle à traiter les causes de la hausse des prix de l'énergie avant de dépenser le maximum d'argent, ce qui se traduit soit en déficit accru, c'est ce qu'il a dit, soit en impôts, en rappelant que cette hausse des prix n'était pas la conséquences des décisions gouvernementales. Mmh. Et puis de l'autre côté, on a par exemple Marine Le Pen qui estime qu'il n'y a pas d'autre solution et que le gouvernement y viendra à un moment ou un autre qu'une baisse des taxes sur le carburant pour éviter, je la cite, un blocage de l'économie. Qui a raison ?
7: Alors, bah, écoutez, chacun est dans son rôle. Le président de la République appelle à la responsabilité, ce qui n'a pas toujours été le cas par le passé. Encore une fois, en 2022, les mesures qui ont été prises étaient des mesures très, très larges et sans grand discernement. Grosso modo, les 30 centimes à la pompe qui ont été octroyés à certains moments en 2022 ont bénéficié à tout le monde. C'est à peu près ce que réclame aujourd'hui Marine Le Pen. Et évidemment, Marine Le Pen et l'ensemble des populistes ont beau jeu aujourd'hui d'appeler à ce genre de mesures, alors qu'ils vont avoir un coût très considérable si on était en mesure de les mettre en œuvre sur les finances publiques, premièrement, qui vont bénéficier également aux parties de la population qui peuvent supporter au moins transitoirement d'avoir un prix très élevé à la pompe. Et puis surtout, ça évite de se poser les vraies questions. Et ces vraies questions, encore une fois, les populistes ont du mal à les aborder, qui sont nos dépendances et la manière d'y remédier. Et la manière d'y remédier, encore une fois, c'est d'accélérer la transition énergétique, notamment au travers de l'électrification des transports. À nouveau, il y a un chiffre que j'aime bien présenter, y compris sur vos ondes, donc je radote un peu, mais les 8 milliards qui ont été mis sur la table en 2022 nous permettraient aujourd'hui de soutenir 400 000 ménages en leur offrant un véhicule électrique neuf un véhicule électrique neuf de 20 000 euros. Donc c'est une manière de montrer finalement qu'il y a d'un côté des mesures transitoires très coûteuses pour les finances publiques, mais qui nous laissent ensuite, une fois la crise passée dans les mêmes conditions, finalement de grandes dépendances sur des marchés pétroliers qui sont très instables. Et puis les mesures vers lesquelles il faut s'orienter, qui sont des mesures notamment d'accélération de l'électrification, à la condition, naturellement, dans le même temps, de parvenir à avoir des aides ciblées, plus généreuses, si on peut dire, avec beaucoup de guillemets, que ça n'est le cas à l'heure actuelle, vers les gros rouleurs, grosso modo, et puis vers les professions qui sont les plus directement affectées. On peut penser notamment aux pêcheurs qui étaient évidemment très mobilisés ces temps derniers.
1: Encore un petit mot quand même, Patrice Geoffron, sur ce que dit Marine Le Pen. Est-ce que si la crise dure, est-ce que si les prix sont durablement très très élevés, voire même augmentent encore, est-ce que le risque de blocage de l'économie existe ou non ? Est-ce que il va y avoir des gens, par exemple, qui, à un moment ou à un autre, ne pourront plus prendre leur voiture. J'ai bien entendu ce que vous avez dit sur l'électrification, qu'il faut accélérer, etc. Mais là, il y a aussi une question de, peut-être d'urgence.
7: Oui, oui, non, j'entends bien ce point. Alors, ce qu'il faut également garder à l'esprit, c'est que finalement, on n'est pas les seuls dans cette situation. Oui. Les Américains, par exemple, ont des prix du diesel qui sont des prix historiquement élevés. Et donc, le débat qu'il faut que nous ayons avec de la gestion de crise, mais au-delà, finalement, dans le débat présidentiel qui va bien finir par s'amorcer, c'est comment parvient-on à transformer notre économie de telle manière à éviter cette malédiction. On fait souvent référence au choc pétrolier du XXe siècle, mais ceux du XXIe siècle sont plus délétères pour notre économie. On en a subi trois massivement en 10 ans. Le premier a conduit à la crise des Gilets jaunes. Le prix du baril avait été multiplié par 2 en l'espace d'un an. Le deuxième, c'est en 2022. Et le troisième, nous sommes en train de le vivre. Et donc, comment se saisit-on de ces questions pour se mettre à l'abri ? Et j'ai du mal à imaginer que baisser les taxes, ce soit l'alpha et l'oméga, et que la réponse soit seulement celle-là. Donc, ceux qui appellent à des baisses des taxes, moi, je considérais que leur appel est crédible à la condition qu'il y ait des politiques de transformation ensuite. Et ces politiques, je ne les ai pas vues.
1: Merci Patrice Geoffron, professeur d'économie, directeur du Centre de géopolitique de l'énergie et des matières premières de l'Université Paris-Dauphine.
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1: Céline Dacosta.
11: Ce week-end, c'est le retour de conditions estivales sur quasiment tout le pays, puisqu'on aura cette dorsale anticyclonique qui va commencer à se mettre en place. Ça durera d'ailleurs tout le long de la semaine prochaine. Soleil et chaleur, on va le voir. Chaleur qui sera présente sur la partie sud du pays. Demain, on va gagner quelques degrés, 25 à 30 degrés. Ce sera la moyenne, 21 à 25 plus au nord. Un peu de fraîcheur le matin, 7 à 12 degrés, avec quelques brumes, brouillards qui vont se dissiper. Le ciel sera juste un petit peu plus nuageux près de la Manche comme ces derniers jours, avec localement quelques brumes le matin. Les éclaircies, là aussi, vont gagner du terrain dans l'après-midi avec du vent. Et puis, on parle d'averses. On en aura également sur le relief corse dans l'après-midi, averses qui pourraient localement tourner à l'orage.
1: Céline Dacosta, merci d'écouter France Info. Il est 21h31. Et on retrouve Stéphane Milhomme.
5: Et le verdict est tombé à la cour d'assises de la Drôme. 15 ans de prison à l'encontre d'Adèle Gourini. L'avocat général avait requis 25 ans de réclusion criminelle. Ce jeune est reconnu coupable d'avoir délibérément poignardé un adolescent de 15 ans en 2024 à Romans-sur-Isère. La victime tentait de s'interposer dans une bagarre entre jeunes. À Lyon, un mineur de 15 ans soupçonné d'avoir préparé un projet terroriste a été interpellé. Un jeune proche de l'extrême droite. Il a été mis en examen et placé sous contrôle judiciaire. L'adolescent est soupçonné d'avoir préparé ce projet terroriste contre son ancien lycée, selon le parquet national antiterroriste. Il lui est reproché d'avoir envisagé une attaque particulièrement préparée, ciblant notamment et de manière indifférenciée les jeunes de cet établissement. La France appelle ce soir la Russie à revenir sur sa prise de contrôle de plusieurs filiales d'entreprises françaises, un geste du régime de Moscou il y a quelques jours, justifié par leur appartenance à des pays inamicaux envers la Russie qui envahit l'Ukraine. Il y a quelques jours, la filiale russe de Auchan, par exemple, demandait des clarifications après le transfert de ses actifs à une société russe en vertu d'un décret du président Vladimir Poutine. Une annonce alors qu'Emmanuel Macron a reçu cette mi-journée à l'Élysée 13 responsables politiques ou candidats à la présidentielle pour évoquer les grandes crises, guerre en Ukraine, le Moyen-Orient et leurs répercussions sur la France en termes de défense, de hausse constante des prix des carburants. En Allemagne, justement, la coalition au pouvoir autour de Friedrich Merz trouve un accord sur des mesures d'allègement sur le prix des carburants. Ces mesures prévoient notamment un rabais fiscal sur le prix de l'essence et du gasoil qui doit s'appliquer jusqu'à la fin de l'année, puis ensuite un plafonnement des prix du carburant. Et puis on approche de la mi-temps pour ce début de la cinquième journée de Ligue 1. Monaco accueille Lens et le score est toujours de 1-0 en faveur des Monégasques et c'est à vivre sur France Info.
1: Merci beaucoup Stéphane Milhomme.
4: 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Julien Anglais.
1: Et nous allons réécouter la première partie des informés. Elle était consacrée ce soir sur France Info à la toute première liste du nouveau sélectionneur de l'équipe de France de football, Zinedine Zidane. On retrouve Adrien Beck et ses invités.
12: Bonsoir à tous, ravi de vous retrouver pour les informer vendredi 18 septembre. Voici notre fait du jour. Une légende face à la réalité. Zinedine Zidane vient de présenter sa toute première liste de joueurs en vue de ses tout premiers matchs comme sélectionneur des Bleus. Pas de révolution, plusieurs petits nouveaux, quelques absents. On va détailler cette liste. Voit-on d'ores et déjà la patte Zidane dans cette sélection? Quels sont les défis qui attendent aussi le champion du monde 98? Nous allons voir tout cela. On va essayer aussi de plonger dans son état d'esprit, dans la manière dont Zizou va coacher les Bleus. Il y a donc le fond, il y a la forme aussi, ce style Zidane. Doit-on s'attendre peut-être à une équipe de France plus secrète qu'elle ne l'était? Voici quelques-unes des questions que nous allons aborder. Nous avons 25 minutes pour voir tout cela, les informer. C'est parti! Avec ce soir Nathalie Yanetta. Bonsoir Nathalie.
13: Salut Adrien, bonsoir à tous.
12: Directrice des sports de Radio France, vous êtes en direct avec nous depuis le siège de la Fédération Française de Foot où vous étiez pour assister à cette conférence de presse donc ce soir. Ronan Baucher, bonsoir.
14: Bonsoir.
12: Journaliste indépendant, vous venez de publier Coach Zidane aux éditions Hugo Sport, donc on est vraiment au cœur de l'actualité, c'est parfait.
14: Je crois.
12: Séguir Lazeri, bonsoir à vous.
15: Bonsoir.
12: Sociologue du sport et chroniqueur au Nouvel Obs, et bonsoir Aurore Malval.
16: Bonsoir.
12: Grand reporter au service politique de Marianne.
17: Je suis dans la continuité, sincèrement. Je crois que j'ai mes idées qui sont peut-être un peu différentes d'autres entraîneurs, tout simplement, ça oui. Mais sur l'équipe de France, en fait, on va pas dire. Enfin, je suis pas d'accord avec ce que vous avez dit. C'est-à-dire, il y a pas de chantier, il y a pas de. L'équipe de France a très bien fait jusqu'à maintenant, avec ses hauts et ses bas. Mais il n'y a pas forcément un chantier au milieu de terrain. J'ai juste une équipe à mener d'une autre manière, et c'est ce que je vais essayer de faire, en tous les cas avec tous les joueurs qui ont été sélectionnés cette fois-ci.
12: Voilà, continuité, pas de chantier, c'est ce que défend ce soir Zizou pour cette première liste qui était donc très attendue, liste avec des nouveaux, liste avec des absents aussi. On va détailler tout cela, évidemment. D'abord, d'un point de vue global, Nathalie, est-ce que vous avez l'impression ce soir que la patte Zidane, on la voit déjà, ou est-ce que c'est encore un peu timide?
13: Ah, c'est pas si évident que ça, mais quand même un peu. D'abord, là où ça se voit, c'est que il a massivement quand même fait appel à la génération olympique, celle de Paris 2024. Et elle était déjà présente hein, dans la dernière Coupe du Monde chez Didier Deschamps, avec Manu Koné, avec Ryan Cherki, Michael Olise, Désiré Doué. Mais là, parmi les nouveaux, et il y en a des qui faisaient aussi partie de cette aventure, le gardien Guillaume Reyes, par exemple, les deux latéraux qui font partie des nouveaux, Andy Diouf et Adrien Truffert. C'est aussi le cas des Ivan Le Pol. Donc voilà, il y a une réalité Paris 2024 qui va fusionner, en tout cas on l'espère, avec l'ossature, la continuité quand même. 15 des joueurs appelés ce soir par Zinedine Zidane étaient à la Coupe du Monde l'été dernier. Donc voilà, c'est un mélange de jeunesse et puis quand même aussi de technicité. Quand on appelle Andy Diouf comme latéral, on appelle un joueur qui a une puissance, un coffre et une technicité particulière. Quand on appelle Luca Dacunha, qui n'est pas très connu en France, voire pas du tout, qui est le capitaine de Côme, on appelle un joueur de milieu de terrain ultra technique, qui a été élevé avec et par Cesc Fabregas notamment. Donc voilà, c'est là-dedans qu'on sent que Zidane a envie, c'est ce qu'il a dit en tout cas, de voir du jeu et de voir ses joueurs jouer ensemble. C'est vraiment le maître mot du football et du jeu.
12: Renan Bochet, qu'est-ce qu'on cherche quand on est Zinedine Zidane et qu'on doit présenter sa première liste, donc avec, on le disait, 5 nouveaux ce soir?
14: Bien, je pense qu'on cherche un peu à réoxygéner cette équipe de France qui avait quand même le même sélectionneur depuis 14 ans. Donc c'est pas anodin. Je pense qu'il faut pas oublier que c'est une première liste, donc là c'est peut-être le moment justement de voir des nouveaux. C'est plus simple de mettre des nouveaux dans les premières listes que quand on va arriver vers les fins de compétition, de qualification, où là il y aura vraiment l'enjeu, il sera prégnant pour une qualification dans la grande compétition. Donc c'est, je pense que c'est le bon moment pour lui de tester ses nouveaux joueurs. Et puis on a souvent entendu parler de l'héritage en effet de Paris 2024. Bon, bah là, on en a un premier bout. Mm-hmm. C'est des joueurs. Moi, je trouve ça plutôt sympa. En plus, c'est des jeunes. Et d'une certaine manière, quand on lui a posé la question de Benzema, ça peut aussi faire penser à l'équipe du Portugal qui avait joué avec Cristiano Ronaldo, qui a un certain âge. Bon, lui, il n'a pas hésité à, pas à enlever, mais à se dire, bon, N'Golo Kanté, Karim Benzema, oui, voilà, ça a peut-être fait son temps, tout en respectant leur carrière, des très grandes carrières. Mais on voit une petite appétence particulière par rapport à la jeunesse d'un groupe qu'il a envie de voir.
12: Seguir Lazeri, technicité, jeunesse, c'est aussi ce que vous retenez là dans cette volonté de Zinedine Zidane?
15: Oui, moi je retiendrai beaucoup plus cette forme de continuité. Hein. On va pas faire la fine bouche, c'est-à-dire que c'est une équipe de France quand même qui arrive en demi-finale de Coupe du Monde, qui a eu un palmarès incroyable ces 14 dernières années. Donc moi, ce que je retiens, c'est quand même la lucidité de se dire qu'effectivement, il n'y a pas de chantier derrière cette équipe de France. Il y a des joueurs qui arrivent. Alors, comme ça a été dit précédemment, effectivement, il y a une forme de technicité. Hein. Il avait précisé notamment, il s'était justifié sur le cas de Esteban Le Pol en expliquant que...
12: J'allais vous en parler, parce que là, il intègre Esteban Le Pol quand même une attaque qui est quand même qualifiée de attaque de star, enfin quelque chose d'assez réputé, on va dire.
15: C'est ça, en fait, effectivement, c'était quand même la valeur sûre de la dernière Coupe du Monde. On a vu ce florilège de buts et ce florilège de spectacles qu'il y a eu. Esteban Le Pol, c'est aussi un joueur qui sait travailler le ballon, comme il l'a dit lui-même, qui adore les petits espaces. Moi, je pense que là, ce qui est très significatif, sans doute, pour Zinedine Zidane, ça va être plutôt son rôle vis-à-vis de Ryan Cherki, qui résonne aussi dans le football aujourd'hui, notamment européen, notamment français, il a une vraie histoire avec l'Olympique Lyonnais et qui est un peu le Zidane en devenir aussi. On l'a toujours présenté un peu comme ça dans les médias, et donc l'idée, ça serait plutôt de se dire à quel point Zidane va imposer un peu plus son aura et peut-être faire mouvoir un peu l'aspect psychologique de Ryan Cherki, à qui on reproche souvent qu'il manque quelque chose.
12: Or Malval.
16: Oui, effectivement, on n'est pas du tout, et vous l'avez dit, dans l'équipe de France n'était pas avec Didier Deschamps dans l'état où elle était quand après le fiasco de l'Afrique du Sud, lorsque Laurent Blanc arrive et qu'il y a vraiment quelque chose à renouveler, à changer. Donc on a quand même l'impression que Zinedine Zidane, il change un peu tout ce qu'il pouvait changer.
12: Il ajuste.
16: Oui, mais il prend vraiment cette place, c'est-à-dire tout ce qu'il pouvait modifier à la marge, et bien finalement il y va, donc il y a quand même une vraie patte Zidane. Et c'est vrai que l'équipe, vous l'avez rappelé, a eu des très bons résultats, l'équipe de France, mais c'est vrai que pour les amoureux du football, je dirais, elle pouvait laisser un petit goût d'inachevé avec justement son caractère très défensif, très pragmatique. Justement, l'espoir, c'était que Zidane amène peut-être des profils un peu plus techniques. Et visiblement, c'est aussi l'accent qu'il a pris.
12: Alors, arrêtons-nous quelques secondes aussi sur cet absent, hein, N'Golo Kanté, qui est quand même un joueur ultra populaire, champion du monde 2018, qui n'a donc pas été sélectionné par Zinedine Zidane. Il s'en est expliqué, le sélectionneur.
17: Non, j'ai pas appelé N'Golo Kanté. C'est vrai que bon, voilà, c'est un choix. Maintenant, je crois que il y a des joueurs qui, pour justement faire évoluer aussi cette équipe, ça n'a rien à voir avec ses qualités extraordinaires, ce qu'il a fait en équipe de France, qui était un joueur magnifique que j'adore, que j'ai jamais eu l'occasion de rencontrer, mais qui aujourd'hui vont me donner l'occasion de lui dire bravo à ce qu'il a fait, ce qu'il est, le joueur exemplaire qu'il a été. Mais voilà, c'est des choix. C'est un premier rassemblement. N'Golo, comme vous avez dit, a 35 ans. Et moi, j'ai 4 ans, à la tête de cette équipe de France. Et voilà, j'ai fait des choix, et c'est des choix qui sont différents.
15: Nathalie Yaneta, tout est dit, j'ai envie de dire.
13: Oui, c'est un pari sur l'avenir.
15: C'est
13: évidemment,
15: ça.
13: Zidane, il se projette. Bien sûr qu'il utilise l'ossature existante parce qu'elle est solide, parce qu'elle est pleine de talent. Mais oui, bien évidemment qu'il se tourne vers l'avenir. J'entendais parler tout à l'heure de Cristiano Ronaldo. Il a été de nouveau rappelé cet après-midi dans la liste du sélectionneur portugais. Donc on est à front renversé. Là, Zidane, il sait qu'il y a des légendes. Il sait qu'il y a des figures qui ont marqué le football français. N'Golo Kanté en fait partie. Réellement. Je doute en revanche que dans les jours, les semaines, les mois qui viennent, pas un hommage ne sera rendu à N'Golo Kanté. Je suis sûre que oui, même s'il ne réintègre jamais l'équipe de France, il a besoin, quand il dit « moi j'ai 4 ans, il a 35 ans », voilà, à un moment, l'avenir du football, malgré l'immense talent de certains joueurs, c'est pas 39 ans, c'est plutôt 20 ans. Donc, donc voilà, c'est aussi pour ça qu'il s'est tourné vers la génération 2024.
15: Ils sont très jeunes les nouveaux entrants là, Nathalie ?
13: Oui, ils sont plutôt jeunes. Hein. Guillaume Rest, il a 21 ans. Andy Diouf, pas loin aussi. Donc,
15: c'est
13: moins vrai pour Luka Dacunha et pour Esteban Le Poll, qui sont déjà des joueurs aboutis, hein, qui ont plus de 25 ans l'un et l'autre. Mais sinon, oui, on va chercher quand même la jeunesse. Et d'une certaine manière, Ryan Cherki, qui était déjà là, il est jeune. Michael Olise, il est jeune. Désiré Doué, il est jeune. Donc, il y avait aussi à l'intérieur de l'ossature antérieure de la jeunesse. Et on sait que la force d'une équipe, c'est les jambes, c'est aussi la vivacité, la fraîcheur, et bien sûr qu'il faut, il faut des jeunes, il faut des tauliers, il y en a des tauliers dans cette équipe, il les a rappelés et ils forment l'ossature encore une fois de l'équipe Zidane.
15: Un mot encore, Nathalie, quand on entend Zidane dire il y a de la continuité, il n'y a pas de chantier, vraiment, il n'y a pas de chantier, et d'ailleurs je crois que Seguir le disait également, il n'y a pas de chantier.
13: Ouais. Alors moi je serais moins certaine que dans son esprit et dans son fort intérieur, Zidane n'ait pas identifié des chantiers. Alors après, chantier, c'est un bien grand mot. D'abord c'est ultra péjoratif pour ceux qui sont déjà au milieu, mais il y a quand même des endroits et des postes où il y a du boulot sur les latéraux, voilà. Et il y a du boulot sur les milieux de terrain, et on a vu une équipe espagnole par exemple cet été qui gagne avec un milieu de terrain puissant, et Zinedine Zidane, c'est un milieu de terrain puissant qui gagne en 98 et en 2000 parce que c'est un milieu de terrain puissant et une défense puissante. Donc je serais moins je trouve qu'il a beaucoup d'élégance de dire ça, mais moi je pense qu'il y a des chantiers, et je suis certaine qu'il le sait.
1: Voilà, Nathalie Yaneta, directrice des sports de Radio France, une des invitées des informés de France Info ce soir avec Adrien Beck. On va retrouver justement les invités d'Adrien pour continuer d'évoquer cette liste, la toute première de Zinedine Zidane à la tête de l'équipe de France de football. Ce sera après l'essentiel à 21h45 avec Stéphane Milhomme, et à la une, 15 ans de prison pour avoir tué un jeune qui voulait stopper une bagarre. C'était en 2024 à Romans-sur-Isère.
5: Oui, verdict il y a quelques instants de la cour d'assises de la Drôme à l'encontre d'Adèle Gourigny. Les jurés sont allés en deçà du réquisitoire de l'avocat général qui avait demandé 25 ans de réclusion. Deux autres hommes condamnés à des peines de 6 mois à 2 ans ferme. Dans le Rhône, un jeune de 15 ans proche de l'extrême droite mis en examen pour avoir voulu préparer un projet terroriste. C'est le parquet national antiterroriste qui l'assure. Cet adolescent est soupçonné d'avoir fomenté une attaque particulièrement préparée, ciblant de manière indifférenciée les élèves de l'établissement dont il avait été renvoyé. En Allemagne, le gouvernement allemand annonce des mesures d'allègement sur le prix du carburant, accord trouvé par la coalition autour du chancelier Merz. Et à deux jours de nouvelles élections, ces mesures prévoient notamment un rabais fiscal sur le prix du carburant et doit s'appliquer à partir du 1er octobre jusqu'à la fin de l'année. Et puis c'est la mi-temps à Monaco. Les Monégasques dominent déjà les footballeurs de Lens 1-0. Match d'ouverture de la 5e journée à vivre sur France Info. 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
1: Et le foot encore avec Zinedine Zidane et sa rentrée. C'était au siège de la Fédération française de football. Et le thème de la première partie des informés avec Adrien Beck.
18: Vous êtes toujours dans les informés. Ce soir, donc, la première sélection de Zinedine Zidane. Tout cela, donc, 15 jours avant les tout premiers matchs. Ce sera la Ligue des Nations. Convocation des joueurs dès lundi. Tiens, je me tourne vers vous. Renan Bocher, pardon. Convocation donc des joueurs dès lundi. Comment on imagine l'accueil des joueurs, vous qui avez étudié le cas Zidane, comment ça se passe? Visiblement, il l'a dit dans la conférence de presse, il n'a pas vraiment beaucoup discuté avec eux encore. C'est quoi, on se regarde en chien de faïence le lundi matin, comme ça, à Clairefontaine?
14: Alors, j'ai jamais été joueur d'équipe de France, donc je ne peux pas vous dire ce qui se passe quand on arrive à Clairefontaine, exactement. En tout cas, il a envie de sacraliser, de ce que j'ai compris, un peu resacraliser un peu le château de Clairefontaine, où le défilé qui est habituel des joueurs avec un tapis.
18: Le défilé de mode, vous voulez dire?
14: Ouais. Moi qui m'amusais, hein, personnellement. Mais il a retiré les journalistes et les photographes de ce moment-là. C'est la Fédé qui va envoyer les images. Et puis ensuite, libre à chaque agence et à chaque média d'en faire ce qu'ils veulent. Donc je pense qu'il va essayer de recentrer une vie peut-être un peu plus simple dans le château, peut-être.
18: Mm-hmm. Pardonnez-moi, là vous attisez ma curiosité, la vie n'était pas si simple à Clairefontaine?
14: Non, mais comment dirais-je, il y a des générations qui se sont succédées. Lui, il a connu le château de Clairefontaine en 98, 2000, ça a beaucoup évolué. Donc je pense qu'il a dû, s'il a agi là-dessus, c'est qu'il a dû sentir qu'il fallait peut-être remettre quelque chose de différent dans ce château. Et deuxième chantier, on parlait de chantier, il y a quelque chose quand même qu'il ne faut pas oublier, ça reste Zinedine Zidane. Ce sont des joueurs qui ont vu Zinedine Zidane jouer.
18: Oui.
14: Il va falloir que ce premier contact, l'aura qui dégage, qui est inéluctable, fois que quelqu'un le croise, c'est comme ça, il va falloir que ça passe. Et donc je pense que ce premier rassemblement, il va aussi servir à ça, tout le monde doit se mettre à la même hauteur. Mmh. Et ça, c'est un point de management que Zidane sait assez bien faire quand même, c'est se mettre à la hauteur des personnes qu'il a en face de lui. Tous ceux qui l'ont croisé, que ce soit quelqu'un dans le politique, dans le sportif, se sent à hauteur de cette personne.
18: Il n'est pas difficile d'accès, entre guillemets.
14: Une fois que vous êtes face à lui, non.
18: Oui. Bon. Vous vouliez réagir, Seguir Ladry?
15: Oui, moi, ce que je voulais dire, notamment concernant cet aspect-là et cette thématique-là, l'arrivée des joueurs. Et il faut, quand on regarde la conférence de presse et qu'on la prend en considération, on se rend compte que c'est quand même une question qui émane d'un journaliste du JDD et qui tout de suite va mettre en évidence un peu la faille morale qu'auraient les joueurs à s'habiller comme ils le souhaiteraient en expliquant que c'est des clowns. Et cette représentation, cette arrivée des joueurs, elle est mise du doigt. Alors effectivement, l'équipe la présente, mais elle est surtout mise du doigt, elle est pointée du doigt, pardon, par notamment des mouvances politiques, idéologiques qui font que, en fait, on ne respecterait pas suffisamment.
18: On peut reconnaître qu'il y a quelque chose aussi qui peut faire sourire quand même.
15: Ça fait sourire, mais tout simplement c'est parce que les joueurs aussi ont une image qui s'est plus ou moins globalisée, qui s'est élargie.
18: Voilà,
15: ce sont plus simplement des joueurs de foot, effectivement. Ce sont aussi des joueurs qui eux-mêmes sont un peu agents aussi de leur propre mode de vie, c'est-à-dire qu'ils vont signer des contrats avec des marques, ils vont avoir un goût vestimentaire, mais il y a toujours cette suspicion derrière le fait que, en fait, il ne soit pas authentique et que le fait qu'il, en quelque sorte, il se pencherait ou du coup, ils auraient plutôt un intérêt économique fait qu'ils désinvestiraient la fonction qui est celle de l'équipe de France et qui est, au-delà de la fonction sportive, une fonction morale à laquelle on attribue tout un tas de vertus qui sont des vertus en fait idéologiques et souvent fictives.
18: Nathalie Yanetta, 4 matchs donc, si je ne me trompe pas, là, pour débuter Turquie, Belgique, puis Italie 2 fois. Qu'est-ce que vous allez guetter? Et qu'est-ce qu'en 15 jours, il peut réaliser, finalement, Zizou?
13: Ah bah déjà, on va guetter la greffe, la prise de fonction, la relation aussi avec les joueurs lorsqu'ils vont entrer sur le terrain, quand ils vont aller le voir, comment ils vont discuter. On aura un avant-goût quand même, hein, parce que dès mardi après-midi, à Clairefontaine, l'entraînement est ouvert à la presse et au public. Peut-être qu'on met à distance certaines caméras et certains objectifs de photos, mais surtout pas les supporters. Il y tient beaucoup. D'ailleurs, la première chose qu'il a fait après s'être acquitté de ses obligations médiatiques, Zidane, c'est de sortir sur le trottoir où il y avait un monde fou qui attendait le nouveau sélectionneur, des jeunes, des plus anciens, ceux qui l'ont vu jouer, ceux qui ne l'ont pas vu jouer aussi, mais qui savent qui est Zidane, qui l'attendait, et il a été signé des autographes. Cette proximité-là, il y tient beaucoup, et donc on aura déjà un petit avant-goût lundi et mardi avec les entraînements. Et puis oui, à un moment on va voir l'animation offensive, comment tout ça réagit. Bien sûr que c'est une nouvelle ère qui s'ouvre, et les automatismes, ils vont venir. Alors on a dit Zidane, comment est-ce qu'il va être accueilli et comment il va accueillir les joueurs. Honnêtement, ils se connaissent, même s'ils ne se connaissent peut-être parfois pas personnellement. Et il y a des joueurs qui étaient à peine nés quand Zidane a tiré sa révérence. C'est vraiment un truc générationnel. Zidane, il arrête en 2006. Rendez-vous compte, il y a 20 ans, il y a des joueurs, ils avaient un an, deux ans, trois ans, donc c'est pas vrai qu'ils ont vu jouer Zidane. En revanche, Zidane, c'est la statue du commandeur pour le football mondial. Donc oui, bien sûr qu'ils vont devoir faire face au regard de l'un des plus grands noms de l'histoire du football mondial. Et donc, ce qu'on va guetter, c'est la complicité, et notamment avec son capitaine, Kylian Mbappé, puisqu'il, évidemment, il sera son capitaine. Tout ça, en quatre matchs, vous l'avez dit, c'est rarissime. Normalement, il n'y a pas de fenêtre internationale en dehors des grosses compétitions aussi longues. Il a de la chance, en quelque sorte, le sélectionneur, de pouvoir bénéficier de ce nouveau format de la Ligue des Nations pour pouvoir passer beaucoup de temps avec eux. Et c'est là que les automatismes vont se créer avant de se retrouver au mois de novembre pour deux autres matchs.
18: Sylvain Lazeri.
15: Oui, c'est ce qui est judicieux, enfin ce qui a été mentionné de manière judicieuse, c'est effectivement le contact avec le public et la foule. Il y avait quand même cette idée quand même que Zidane, c'est comme quelqu'un de beaucoup plus réservé. On l'a toujours présenté comme ça. Le récit est tout tourné autour de lui sur le fait qu'il ne communiquait très peu, qu'il était très présent, peu présent dans l'espace public. Et là, ce qu'on peut voir justement avec ce rôle de sélectionneur, c'est d'emblée, alors ça a été fait aujourd'hui, mais ça a été fait notamment la première fois où il a été présenté, c'est cette mise à disposition de, en quelque sorte, son corps dans la foule où il va serrer des mains, où il va saluer des gens. Et quelque sorte, il légitime peut-être aussi sa position. Et c'est peut-être ce rapport social très important que Zidane va cultiver pour un peu asseoir, en fait, quelque sorte, sa légitimité. Enfin, il a une légitimité, mais plutôt pour s'assurer qu'il est bien là et que son rôle est totalement assuré.
18: Alors, sur le style, sont les inspirations de Zinedine Zidane ? La question lui a été posée, notamment, évidemment, sur les autres sélectionneurs.
17: Moi, je pense qu'on a tous quelque chose à retirer, et pas simplement de mes sélectionneurs que j'ai eu en équipe de France, je crois que même dans les clubs, j'ai eu des très grands entraîneurs. Et je pense que, justement, on essaye de choper les choses qui nous intéressent quand on devient entraîneur, des uns et des autres qu'on a eus, et c'est ce que j'ai fait. Mais bien sûr que celui qui a été les deux plus emblématiques, en tous les cas, pour moi, en équipe de France, pour qu'on parle de l'équipe de France, ça a été bien sûr Aimé, parce qu'il nous a fait gagner en 98, et puis après Rodgers aussi, Roger Lemaire, pardon. Lâche un peu, pardon. Mais voilà, qui était très proche aussi de ses joueurs, mais bon, voilà.
18: Qu'est-ce qu'on retient de cela, Sylvain Lazeri, ou peut-être effectivement Renan Bauchet?
15: Moi, il est revenu effectivement sur Aimé Jacquet, qui est aussi lui-même une icône, donc il fait appel à un peu un imaginaire aussi que tout le monde connaît, donc à une mémoire collective, ça c'est assez certain. Alors Roger, c'est assez drôle, du coup c'est sa maîtrise. Mais il est revenu aussi sur un autre point qu'il dit à la fin, après Aimé Jacquet et Roger Lemaire, il revient sur tous les autres entraîneurs qu'il a connus. Et il faut se souvenir que Zidane, c'est quand même quelqu'un qui s'est formé avec les meilleurs entraîneurs des années 90, fin 90-2000, on pense à Marcelo Lippi et surtout à Carlo Ancelotti. Et puis, il a commencé sa formation d'entraîneur au sein du football espagnol, notamment avec la Castilla. Et donc, il cultive en quelque sorte une multiplicité de ressources sportives qu'il va mettre en œuvre au sein de l'équipe de France.
18: Renan Bauchet.
14: Oui, puis il a commencé son tout premier poste avant le Castilla, donc qui est la réserve du Real Madrid. Il a commencé comme adjoint de Carlo Ancelotti. Et ces deux se sont super bien compris. Même quand Carlo Ancelotti était entraîneur et qu'il l'a eu à la Juventus, Carlo Ancelotti, il avait des dogmes tactiques. Et quand il a eu Zidane, il a tout chamboulé, en fait. Il a complètement changé sa façon d'entraîner, c'est-à-dire qu'il fait avec les joueurs qu'il a. Et je pense que Zidane, il a appris de ça. Ce ne sont pas les mêmes, un peu plus volubiles, un peu plus rigolos, on va dire, Carlo Ancelotti. Mais il a appris ce rapport dans le management qu'il doit avoir avec ses joueurs. Comprendre ses joueurs et se mettre à hauteur de joueurs. Et c'est ce que beaucoup de joueurs ont dit, c'est qu'il arrive à se mettre à la place des joueurs. Il y a des entraîneurs qui veulent prendre la place de qui veulent être entraîneurs et qu'on ne voit quasiment que à la limite. Lui, il s'adapte beaucoup. Dans sa façon d'entraîner, c'est comme ça que ça s'est passé au Real Madrid.
18: Nathalie, est-ce que c'est aussi ce que vous ressentez, ce que vous pressentez?
13: Oui, il a beaucoup d'élégance à citer Aimé Jacquet, parce que Aimé Jacquet est la figure, là, pour le coup, du commandeur de toute une génération, et pour tout dire de la nôtre aussi, qui étions des supporters à l'époque. Mais c'est vrai que le maître de Zinedine Zidane, c'est Carlo Ancelotti. Évidemment, parce que comme Zidane, il a été un immense joueur, Carlo Ancelotti, à la fois au Milan AC, mais aussi en équipe nationale, et qu'il est devenu un immense entraîneur, et que c'est avec et à côté de Carlo Ancelotti que Zidane est devenu un grand entraîneur. Et quand il est revenu, qu'il a fallu tout reprendre, tout succéder, il a emporté ses 3 Ligues des Champions d'affilée, et il est parti après la victoire en Champions League, la 3e de suite, comme s'il sentait qu'il fallait lâcher. Donc il y a quelque chose de l'ordre d'une transmission. Zidane a pris du temps, il a beaucoup appris, il a beaucoup travaillé. C'est l'aboutissement de sa vie, hein. J'ai souvenir qu'il y a 10 ans, il avait annoncé que oui, son rêve, c'était les Bleus. Quand il sera l'heure, quand ça viendra, je serai prêt, je serai là. Et cet instant, c'était début août, et puis là, c'est son premier rendez-vous.
18: Allez, un petit bonus pour terminer. Zizou et la politique, forcément, ça risque d'intéresser tout le monde, parce que quand on devient sélectionneur, on incarne aussi, quelque part, une figure française. La question a donc été posée à Zinedine Zidane: va-t-il peut-être donner un avis dans la présidentielle de 2017 qui approche, alors qu'effectivement les sportifs sont très jugés pour ça, la présidentielle de 2027, que ce soit Léon Marchand qui a refusé de s'exprimer, ou Kylian Mbappé sur un autre plan qui a refusé de porter un maillot soutenant les habitants de Ceuta. Eh bien, a priori, dans le cas de Zinedine Zidane, il n'y aura pas de prise de parole, on l'écoute.
17: Moi, je vais me consacrer à ma tâche, qui est celle du sélectionneur de l'équipe de France A. Et ça va pas changer. En fait, je veux dire, j'ai des convictions, comme tout le monde. Je suis un citoyen, je pense des choses. Mais par contre, après les partager, chacun fait comme il veut. Et sur ça, j'ai rien à dire. Mais moi, je vais essayer de me consacrer à cette tâche qui est sélectionneur de l'équipe de France.
18: Aurore Malval, donc on imagine Zinedine Zidane déjà pas récupérable probablement par une force politique, et surtout discret, donc pas de prise de parole.
16: Oui, alors c'est intéressant, parce qu'effectivement on a aujourd'hui cette injonction, soit d'un côté à prendre position, et en même temps ce backlash lorsque des sportifs prennent position. Donc finalement aucune des deux situations ne tourne véritablement à leur avantage. Je pense que Zinedine Zidane a un statut hyper particulier, déjà un peu considéré quand même comme une personnalité hors du commun, comme un demi-dieu pour une grande partie des Français. Et donc je pense aussi que sa parole, elle résonne autrement, évidemment, que celle par exemple de Léon Marchand, qui refusait de prendre parti et qu'on a accusé à ce moment-là. Ce qui est intéressant, c'est qu'on peut quand même lire dans les propos d'Zinedine Zidane, lorsqu'il dit « j'ai des convictions de citoyen », ça peut quand même faire écho aux positions qu'il a prises. Parce que contrairement à ce que déclarait Éric Zemmour hier soir sur BFM TV, en disant que Zinedine Zidane ne s'était jamais exprimé, Zinedine Zidane, au moins 2 fois, il Absolument. A appelé à faire barrage au Front National en 2002, et puis au Rassemblement National en 2017, en disant qu'il se tenait éloigné de ces idées-là du Rassemblement National, et que, je crois, c'était les extrêmes, enfin, il parlait des idées extrêmes qui n'étaient jamais bonnes. Donc, ça peut quand même faire appel, rappeler les positions qu'il a tenues. C'est pas comme si tout le monde ignorait, ses inclinaisons, en tout cas, qu'il avait pu manifester auparavant. En revanche, je pense qu'il se dit effectivement... Il y a quelque chose un peu aussi singulier dans le job de sélectionneur de l'équipe de France. On s'adresse aussi à tous les Français, et je pense qu'il y a aussi cette volonté pour Zinedine Zidane de ne pas montrer qu'il prend parti, de ne pas fermer la porte aussi à une partie des Français qui n'auraient pas les mêmes idées politiques que lui. Et je pense que s'il y a bien quelqu'un à qui on ne reprochera jamais, d'ailleurs, soit de prendre position d'un côté, soit de l'autre, c'est aussi Zinedine Zidane.
1: Voilà les informés de France Info. La première partie qui était aujourd'hui consacrée donc à cette première liste de joueurs de Zinedine Zidane à la tête de l'équipe de France de football, avec parmi les invités Nathalie Yaneta, Ronan Bocher, Séguir Lazeri ou encore Aurore Malval, autour d'Adrien Beck.
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1: Céline Dacosta.
11: Ce week-end, c'est le retour de conditions estivales sur quasiment tout le pays, puisqu'on aura cette dorsale anticyclonique qui va commencer à se mettre en place. Ça durera d'ailleurs tout le long de la semaine prochaine. Soleil et chaleur, on va le voir. Chaleur qui sera présente sur la partie sud du pays. Demain, on va gagner quelques degrés, 25 à 30 degrés. Ce sera la moyenne, 21 à 25 plus au nord. Un peu de fraîcheur le matin, 7 à 12 degrés, avec quelques brumes, brouillards qui vont se dissiper. Le ciel sera juste un petit peu plus nuageux près de la Manche comme ces derniers jours, avec localement quelques brumes le matin. Les éclaircies, là aussi, vont gagner du terrain dans l'après-midi avec du vent. Et puis, on parle d'averses. On en aura également sur le relief corse dans l'après-midi. Averses qui pourraient localement tourner à l'orage.
1: Céline Dacosta, bonne soirée à l'écoute de France Info. Il est 22h01. Bonsoir Léo Técher.
20: Bonsoir Julien, bonsoir à toutes et
1: à tous. À la une ce soir, la menace russe qui se renforce en France.
20: Information très sensible partagée aujourd'hui par Emmanuel Macron au chef de parti. Une réunion également pour parler des solutions face à la crise des carburants. Elle ne passera pas par de nouvelles aides aux Français. Stéphane Plaza, condamné pour violence conjugale, c'était son procès en appel aujourd'hui. Et il écope d'une peine plus lourde qu'en première instance. Et puis les Bleus en mode Zizou. Et Kylian Mbappé en mode on, pendant que le nouveau sélectionneur convoqué aujourd'hui ses premiers joueurs, celui qu'il confirme en tant que capitaine, quitte son équipementier Nike pour rejoindre une petite marque suisse qui monte. Il voulait mettre dans la confidence les candidats à sa succession, Emmanuel Macron et les chefs de parti réunis aujourd'hui à l'Élysée, parce que la

0: qu'il faut en vouloir. Le chef de l'État explicite sa philosophie dans cette crise. Avant de dépenser le maximum d'argent, il faut surtout que nous soyons mobilisés pour essayer de traiter les causes. En clair, Emmanuel Macron essaye sur le terrain diplomatique de débloquer la situation et sécuriser nos approvisionnements en pétrole. Mais il prévient, ces tensions internationales risquent de durer, sous-entendu leurs conséquences à la pompe aussi. C'est pourquoi le chef de l'État charge quand même le gouvernement d'évaluer les aides ciblées la semaine prochaine et si besoin, de les adapter.
1: Parce que quand on compte ses sous, les stations-service font peur. Le prix du gasoil augmente encore ce soir à 2,40 € en moyenne. 2,17 € toujours pour le sans-plomb et sur les autoroutes, là, ça peut carrément monter jusqu'à près de 3 €. Comme sur l'A9, près de Béziers, où Joséphine Ortuno a rencontré des automobilistes qui ne savent plus quoi faire.
2: Stevens détaille son trajet. Autriche, Pyrénées-Orientales en moto. Il passe par l'Italie, la Suisse. Sur le papier, ça fait rêver. Mais sur le ticket à la pompe...
3: Là, ça nous a fait 35 € pour 12 litres. Là, ça pique. Ça fait mal. On est sur l'autoroute. Il faut éviter d'aller sur les autoroutes quoi, pour faire des économies.
2: Vous avez fait le plein, là ?
4: Non, certainement pas.
2: Thierry vient des Landes. Il s'arrête sur l'aire d'autoroute avec sa femme, Pascal, uniquement pour boire un café.
4: 2,80 €, j'ai vu le super, le gasoil. C'est pas possible, là. C'est vraiment pas possible.
5: On dépasse les 100 € largement hein, pour le plein. En budget, c'est épouvantable.
2: Tellement épouvantable que Katia, juste derrière eux, évite de prendre la voiture les week-ends.
6: Parce que je suis travailleur handicapé, je gagne 800 € par mois. Et que la contrainte, elle est aussi dans la vie privée. C'est double peine pour tout le monde. Quoi.
2: Mais alors, comment faire baisser les prix de l'essence ? Le gouvernement doit faire des économies sur certaines dépenses, selon Katia.
6: Quand on voit que nos chers députés sont largement... très largement rémunérés. Si on les mettait à 2 000 €, je pense que les choses seraient plus faciles. Déjà dans un premier temps.
2: Puis dans un second temps...
4: Les gilets jaunes vont revenir. Ça ne servira à rien. Ça a juste exprimé une colère.
7: Le sentiment premier, c'est qu'on est désabusé.
1: Joséphine Ortuno, en reportage sur l'autoroute A9 pour France Info.
8: La politique maintenant avec Marine Le Pen en campagne.
1: Oui, elle a refusé d'annuler son déplacement dans l'Aude aujourd'hui, en voyant plutôt Jordan Bardella rencontrer donc Emmanuel Macron, pendant qu'elle continuait son déplacement sur le thème des catastrophes naturelles après les victimes des incendies hier en Gironde. Elle a rencontré aujourd'hui des habitants de Poma, ce village détruit à 80% par une tornade à la fin du mois d'août. Pierrick Bonneau l'a suivi pour France Info.
9: Dans les rues de Poma, des bâches bleues et vertes recouvrent la plupart des bâtiments. Un mois après le passage de la tornade, Marine Le Pen observe les toitures arrachées du village, loin de Paris et sans regret.
10: Je ne suis pas du tout sûr que le président invite les différents chefs de parti pour écouter ce qu'ils ont à dire.
9: A-t-elle seulement pensé annuler son déplacement ?
10: À aucun moment.
9: Dans ce village qui vote Rassemblement National, la candidate est accueillie par des applaudissements et peut facilement critiquer l'action de l'État.
10: Les habitants ont un sentiment un petit peu d'abandon parce que personne, semble-t-il, depuis un mois, n'est venu les voir. Je vous laisse constater la désolation absolument totale du village. Nous allons tenter de faire attirer l'attention de l'État sur l'urgence qu'il y a aujourd'hui à apporter au moins les premiers budgets pour pouvoir reconstruire les éléments structurants du village.
9: Quelques selfies, Marine Le Pen prend dans ses bras une habitante en terrain conquis.
10: Bravo Marine.
9: Des images électoralement plus porteuses qu'une rencontre à l'Élysée.
1: Pierrick Bonneau, service politique de France Info. Un adolescent proche de l'extrême droite radicale soupçonné de préparer un attentat contre son ancien lycée dans le Rhône. Il est mis en examen ce soir. Ce jeune de 15 ans avait été renvoyé de son lycée.
8: Stéphane Plaza condamné à une peine plus lourde qu'en première instance.
1: Oui, l'ancien animateur vedette de M6 et agent immobilier condamné donc à 18 mois de prison avec sursis pour violence conjugale sur deux de ses anciennes compagnes. C'est 6 mois de plus que le premier jugement, Sébastien Baer.
11: Le tribunal a jugé que les témoignages des plaignantes étaient précis, concordants, tout le contraire des déclarations de Stéphane Plaza, qualifiées d'évolutives, parfois incohérentes ou mensongères. L'enquête a démontré que les violences physiques et psychologiques étaient bien réelles. Les SMS, les témoignages des voisins des plaignantes, les constatations médicales, les enregistrements audio aussi, ont servi de preuve. Benjamin Chouet, l'avocat d'une des deux plaignantes.
12: Évidemment, elle est soulagée, elle a envie de passer à autre chose. C'est le deuxième procès, deux fois difficile. Je ne sais pas si c'est ça qui va l'aider à se reconstruire. Le but de la personne que je défends, c'était pas, si vous voulez, de détruire la carrière de M. Stéphane Plaza. C'était de faire reconnaître qu'elle a été l'objet de violences habituelles pendant plusieurs années par M. Plaza.
11: Après le jugement, Stéphane Plaza, décrit comme colérique, extrêmement jaloux et possessif par l'une de ses anciennes compagnes, est resté longuement

0: Assis sur son banc, abattu, ses avocats avaient plaidé la relaxe. Pour l'ex-animateur star, la peine est finalement plus lourde qu'en première instance. Vous avez été jugé comme n'importe quel justiciable, lui a lancé la présidente.
1: Et les avocats de Stéphane Plaza annoncent qu'ils vont former un pourvoi en cassation.
2: On parle maintenant de Zinedine Zidane et de sa première liste de joueurs.
1: Oui, avec 5 petits nouveaux convoqués par le sélectionneur de l'équipe de France de foot, notamment l'attaquant du Stade Rennais Esteban Le Poll, Andy Diouf et Adrien Truffert également appelés pour renouveler le poste de latéral, et Kylian Mbappé, lui, restera bien le capitaine du nouveau patron des Bleus, l'attaquant star du Real, qui fait également l'actu business du jour puisqu'il annonce quitter son équipementier historique Nike pour rejoindre On, une marque suisse très ambitieuse, Nouredine Zidane.
3: Depuis sa création en 2010, On s'est surtout fait connaître dans la course à pied, avec ses chaussures au design atypique et des semelles alvéolées, puis dans le tennis avec notamment Roger Federer, investisseur et partenaire de la marque en 2019, ou en équipant Iga Swiatek, l'ancienne numéro 1 mondiale. Mais avec Kylian Mbappé, la marque suisse réussit une entrée tonitruante dans le ballon rond. Elle arrache à Nike l'une de ses principales têtes d'affiche, meilleur buteur de l'histoire de la Coupe du Monde. L'équipementier américain était lié au capitaine des Bleus depuis près de 20 ans. Mbappé devient donc aujourd'hui l'ambassadeur mondial de On, qui n'a pas officiellement confirmé s'il serait actionnaire, ainsi que le montant et la durée du partenariat. Mais l'attaquant du Real Madrid participera directement au développement de ses futurs produits pour le football, des tenues mais aussi des chaussures. Le premier modèle sera commercialisé l'année prochaine. Mbappé pourrait porter ses nouveaux crampons bien avant, reste à savoir quand.
1: Nouredine Zidane, qui, si vous vous le demandiez, n'a rien à voir avec Zinedine, hein, mais qui est quand même le numéro 10 du service des sports de Radio France. Que des numéros 10 dans notre team, Julien Lambert.
2: Absolument. Merci beaucoup, Léo Técher.
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2: À suivre le football, Monaco-Lens, Jean-Pierre Blimont nous attend sur place. Et puis la liste de Zinedine Zidane, sa grande première, c'était au siège de la Fédération française de football. On va débriefer tout ça avec Jérôme Alonso, consultant football de France Info. Il est avec nous dans quelques instants. Et puis retour également sur cette crise des prix du carburant. Le chef de l'État a pris la parole, c'était à la mi-journée. Nous ferons le point avec Audrey Tison. Pas de nouvelles annonces pour le pouvoir d'achat des Français. Reportage à suivre auprès justement de ceux qui utilisent beaucoup leur voiture.
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2: Le football donc avec Monaco-Lens, premier match de la 5e journée, Jean-Pierre Blimont, et Lens a égalisé.
6: Absolument, l'équipe lensoise qui a égalisé avec Mathieu Hudol, défenseur latéral, 57e minute, un joli corner frappé de la droite vers la gauche par Florian Thauvin, l'un des spécialistes de la discipline. Avec son pied gauche, il a déposé la balle sur l'ailier, en tout cas le latéral international, qui est allé couper la trajectoire de la balle, un but vraiment à montrer dans les écoles, comme on dit communément, parce qu'il est parti lancé, il est arrivé vraiment pleine balle et il a mis ce coup de tête en déviation magnifique au premier poteau, et donc ça fait un partout, parce qu'en première mi-temps c'est Paris Brunner, l'Allemand, hein, l'attaquant de l'AS Monaco, qui avait ouvert le score. Un joli but également d'un tir croisé du pied droit, petit filet opposé, et là vraiment ce qu'on peut dire, Julien, c'est que le match a une toute autre configuration qu'en première période, parce que l'équipe lensoise s'est complètement retrouvée. Il faut dire qu'il y a eu du changement. Vous savez que c'est aussi la première de Yannick Cahuzac, hein, sur le banc du RC Lens. il a remplacé cette semaine l'Allemand Dino Topmöller, eh bien il a tenté des choses et pour l'instant ça marche puisque Mesloub, Sima et Todibo sont sortis. Todibo notamment à la mi-temps, c'est un défenseur qui a été remplacé par un des grognards du Racing Club de Lens, Jonathan Gradit. Eh bien ça a payé parce que cette équipe lensoise elle est complètement retrouvée. Alors ce n'est pas Thorgan Hazard ou Hudson Edouard, les deux attaquants qui sont rentrés, qui ont fait la différence, mais on sent qu'ils pèsent davantage et on sent aussi que cette équipe de Lens, soutenue par un bon millier de supporters que vous entendez toujours derrière moi sur l'antenne de France Info, d'ailleurs ils ont eu le bonheur de voir le but lensois marqué de leur côté, eh bien cette équipe de Lens elle est complètement relancée dans ce match et à l'inverse l'équipe monégasque balbutie son football. Il y a quelques instants le milieu Golovin, Alexander Golovin a fait une passe à personne. Donc voilà, donc pour l'instant un but partout dans cette deuxième période de, déjà 67 minutes de jeu dans cette rencontre.
2: Merci Jean-Pierre Blimo et bonsoir Jérôme Alonso.
7: Bonsoir Julien.
2: Consultant football de France Info. Zinedine Zidane a donc fait sa rentrée aujourd'hui. C'était au siège de la Fédération française de football avec sa première liste composée de 23 joueurs. Mon cher Jérôme Alonso, qu'avez-vous pensé d'abord de cette prestation de Zinedine Zidane? On va commencer par la forme avant d'évoquer le fond.
8: On va noter Zidane d'abord en premier, d'accord.
2: Oui, on va noter.
8: Écoutez, c'était très bien. Une nouveauté, Julien, c'est que contrairement à l'ère des champs, c'est une espèce d'animation vidéo qui a annoncé les 23 sélectionnés. C'est pas la voix du sélectionneur, donc c'était un premier changement. C'était assez inhabituel en France, pour pas dire une première. Voilà. Ensuite, je l'ai trouvé à l'aise, concentré, appliqué, insistant beaucoup sur le fait qu'il avait énormément travaillé depuis sa prise de fonction pour créer cette première liste, qu'il avait vu énormément de matchs, que ses coachs adjoints également. Donc il a insisté beaucoup sur la préparation. Il a insisté aussi sur la nécessité de rajeunir ou en tout cas de rafraîchir un petit peu le groupe. C'est pour ça qu'on en reparlera, Julien. Il y a cinq nouvelles têtes qui connaissent leur première sélection, en tout cas leur premier rassemblement. Voilà, donc je l'ai trouvé plutôt à l'aise, très intéressant évidemment les rares secondes où il a parlé uniquement de football, notamment où le moment passionnant où il explique l'admiration qu'il a pour Ernst Cherki et son rôle numéro 10, c'était hyper hyper intéressant. Donc voilà, une première plutôt réussie.
2: Alors c'est vrai qu'il y a des petits nouveaux justement, d'abord bon évidemment des absents hein, parce qu'il y a 8 joueurs qui font leur apparition par rapport aux 26 qui étaient présents au Mondial, dont 5 nouveaux. Donc bon, évidemment, il y a les stars, hein, Kylian Mbappé, Ousmane Dembélé, Michael Olise qui sont là. Marcus Thuram, Magnès Akliouche, en revanche, et Jean-Philippe Mateta font les frais des choix de Zinedine Zidane. Esteban Le Poll lui arrive, meilleur buteur de Ligue 1 la saison dernière. Et puis il y a vraiment des nouveaux, c'est assez intéressant, hein, avec Jérémy Jacquet, 21 ans. Qui arrive, Andy Diouf, Adrien Truffeur, Pierre Kaloulou, qu'en pensez-vous?
8: Et puis le petit Acuña,
2: oui, le petit qui joue en Italie à Côme.
8: Oui, absolument. Il paraît que c'est un phénomène, lui, que le PSG affrontera d'ailleurs en Ligue des Champions dans quelques semaines. Oui, c'est bien. Alors, Esteban Le Poll, c'était, on va dire, le plus attendu des inattendus. Parce qu'effectivement, Esteban, ça fait un moment maintenant que il est bon toutes les semaines, donc forcément avec ce titre de meilleur buteur, un profil que Zidane aime bien. Lui, il aime bien jouer. Alors, il aimait bien jouer en tant que joueur avec un vrai neuf devant lui, et il aimait bien jouer aussi en tant que coach avec un vrai neuf dans son équipe. Donc, c'est pas étonnant. Voilà, le petit Acuña, c'est intéressant. Truffert, on connaissait. Et puis Andy Diouf, qui fait un début de saison fantastique avec l'Inter. Donc oui, c'est bien. Je trouve que c'est un bon mélange. Il a aussi insisté, Julien, sur le fait qu'il ne voulait pas une liste énergie. Vous savez pourquoi? Parce qu'il ne voulait pas de joueurs en tribune. Ça m'a beaucoup intéressé. Ça veut dire qu'il veut tout le monde sur le banc, parce que vous savez que sur une liste FIFA sur le bord du terrain, enfin sur le banc de touche, vous n'avez droit qu'à 23 joueurs au maximum. Et donc, lui, il a pris le maximum autorisé pour ne pas qu'il y ait de joueurs en tribune. Donc, c'est vrai qu'il n'a pas fait 26 ou 25 joueurs. Ça, c'est intéressant aussi, je trouve. Donc, ça veut dire qu'il veut concerner tout le monde tout de suite, tout le monde dans le même bain, tout le monde sur le terrain ou sur le banc de touche. Et donc, c'est une rupture en douceur, mais une rupture quand même avec ce qu'on a connu il y a quelques semaines avec le avec le DD national.
2: Bon, une rupture en douceur quand même, c'est vrai, même si les frères...
8: Ah, j'oublie Guillaume Rest dans les buts, excusez-moi.
2: Oui, c'est
8: Guillaume
2: vrai.
8: Rest dans les buts. Ah oui, on oublie quand même le un poste qui m'intéresse un petit peu. Donc,
2: oui, c'est vrai.
8: Pour l'instant, exit Brice Samba, qui était quand même quasiment l'indéboulonnable doublure de Mike Maignan en bleu. Et donc, on peut penser aujourd'hui que le nouveau numéro 2 en bleu s'appelle Robin Risser, qui joue actuellement sur la pelouse de l'AS Monaco avec le RC Lens.
2: Oui, et qui est ce Guillaume Rest? Est-ce que vous le connaissez,
8: Alors,
2: Jérôme?
8: Guillaume Rest, oui, bien sûr. Oui, c'est un gardien qui a fait les JO, qui était en espoir, que Thierry Henry a eu en espoir, qui joue à Toulouse, que Fabien Barthez a entraîné. Fabien Barthez, vous savez, c'est désormais le nouvel entraîneur des gardiens de but de l'équipe de France. Donc forcément, il a été beaucoup observé par notre divin chauve préféré. Oui, c'est un gardien qui a beaucoup de qualité, qui est un tout petit peu blessé pour l'instant, mais qui fait un début de saison consistant avec Toulouse. Voilà, on l'attendait peut-être plus haut cette saison, cet été pour un transfert. Il est resté au TFC, c'est bien pour eux. Et aujourd'hui, il se retrouve propulsé. Je connais pas l'ordre, mais a priori numéro 3 des Bleus à ce poste-là, et c'est une très très belle promotion pour lui.
2: Ouais, ce serait logique en tant que numéro 3, évidemment. Dernière question, Jérôme Alonso, pas des moindres. Qu'attendez-vous du jeu de cette équipe de France avec Zinedine Zidane à sa tête par rapport, à la sélection, sa toute première, pour des matchs où ça va être intéressant, il va pouvoir se tester, c'est en Ligue des Nations, 4 matchs en plus contre la Turquie, la Belgique deux fois et l'Italie.
8: C'est une première, hein, Julien, une trêve aussi longue, hein, internationale. Et c'est bien, ça tombe bien, je trouve. Il va pouvoir tester peut-être plusieurs systèmes, tester quasiment tous ses joueurs. Je pense qu'ils vont tous jouer un petit peu. Si on parle un tout petit peu terrain, il a un petit peu joué de toutes les manières au Real. Il a joué en 4-4-2, il a joué en 4-4-2 à plat, 4-4-2 losange, il a fini en 4-3-3. Et on avait l'impression que sur la fin, il avait vraiment une préférence pour le 4-3-3. Il a les joueurs pour jouer comme ça en bleu, évidemment, aucun souci. Alors lui, il avait à l'époque un des meilleurs milieux du monde. Rappelez-vous, Casemiro, Kroos, Modric. Donc il avait aussi de quoi faire. Mais il aura aussi de très très bons joueurs en bleu s'il veut jouer dans ce système-là. Il a aussi évoqué, et c'est une des phrases les plus marquantes, qu'il adorait Mbappé à gauche. Alors, cette question m'interroge. Est-ce qu'il a envie, effectivement, de réessayer Mbappé à gauche en bleu, alors que Kylian Mbappé joue depuis 3 ans maintenant en numéro 9 en bleu, depuis que Giroud est parti, et puis depuis 2 ou 3 ans entre le Real et le PSG. Donc,
2: il n'aime pas trop jouer à gauche, non,
8: c'est moi. Il n'aime pas trop jouer à gauche, mais si Zidane lui dit, il ira, croyez-moi. Ouais. Ça, c'est certain. Là, il n'y aura aucun souci. Donc, et d'ailleurs, rappelez-vous ce France-Angleterre à la Coupe du Monde, quand la France est menée 4-0, la France on se remet dans le match quand Kylian passe un petit peu à gauche. Donc, il a toujours dans les jambes cette accélération là-bas pour rentrer sur son droit. Après, il le fait très, très bien quand même. Donc, voilà, il y a plein d'interrogations. Je suis comme vous, enfin, comme tout le monde d'ailleurs en France. J'ai vraiment hâte de voir ça. Et c'est bien, c'est vraiment bien. Alors, le hasard fait bien les choses. C'est la première fois qu'une trêve en septembre durera quasiment 15 jours complets. Donc, ils ont 15 jours de vie ensemble pour commencer l'aventure. Je trouve que c'est bien. Et 4 matchs, c'est beaucoup. Mais pour tester tous ces joueurs, ça sera parfait.
2: Bon, on a hâte de voir ça. Tout le monde, hein, vous, nous, ceux qui sont fans de foot et de l'équipe de France.
8: Et lui le premier, je crois. Et lui le premier.
2: Oui, je crois qu'il a très envie.
8: Le plus impatient, c'est le Wet. Lui le plus impatient.
2: C'est vrai, c'est possible. On a bien senti.
8: Et ça fait 5 ans qu'il n'a pas coaché, Julien.
2: Oui,
8: 5 ans, c'est beaucoup. Hein.
2: C'est vrai, mais il l'a attendu, par contre. Hein. Il le voulait.
8: Il a tout refusé pour ça, bien sûr. Ce poste,
2: il le voulait. On a senti que ça représentait vraiment quelque chose. Évidemment, pour lui, l'équipe de France, il a ça dans le sang. Zinedine Zidane. Vraiment, un mot très rapide pour finir.
8: Oui.
2: Comment les joueurs, même qui ne l'ont pas connu, appréhende d'être entraîné par quelqu'un. Non, mais vous, je ne sais pas comment vous avez pu vivre ça, des fois, parfois, avec des grands entraîneurs, des grands noms du foot qui viennent. Est-ce que ça change quelque chose?
8: Didier
2: Deschamps
8: rapide, Julien,
2: était
8: si
2: déjà un grand nom aussi. Hein,
8: Oui, mais Didier Deschamps, c'est le respect. Zidane, c'est l'admiration. Vous voyez la différence? Les joueurs avaient un respect immense pour le coach Deschamps. Et ils ont tous grandi avec Zidane joueur dans leur chambre, les posters. Vous vous rendez compte? Donc Zidane est une icône pour tous les Français et encore plus pour les joueurs de foot pro qui ont grandi avec lui lorsqu'il a brandi la Coupe du Monde, lorsqu'il a marqué son doublé, 2006, la demi contre le Brésil. Enfin, tous ces joueurs-là ont grandi en regardant Zidane et en admirant Zidane. Donc, il va y avoir un rapport d'autorité, mais aussi d'admiration. Et je pense que ça change beaucoup de choses. Alors, évidemment, Deschamps était infiniment respecté. Mais Zidane est admiré par ces gamins, par ces garçons-là. Donc, c'est intéressant aussi de voir le rapport de force et d'autorité et d'admiration qui va s'instaurer dans ce premier rassemblement. Parce qu'encore une fois, c'est des gamins qui vont être coachés par une idole. Et ça, c'est pas tous les jours.
2: Merci beaucoup, Jérôme Alonso. Vous êtes notre idole sur France Info.
8: Évidemment.
2: Consultant football. Merci et à très bientôt. Premier match des Bleus, donc 25 et 28 septembre en Turquie et en Belgique. À très vite, Jérôme.
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2: 22h23, l'essentiel avec Léo Técher et à la une, ce projet d'attentat déjoué contre un lycée dans le Rhône.
1: C'est un ancien élève âgé de 15 ans qui est soupçonné de l'avoir préparé. Un adolescent proche de l'extrême droite radicale qui est mis en examen ce soir. Il avait été renvoyé de son lycée. Donald Trump interdit l'accès de la Maison Blanche à CNN, MS Now et Politico. Il estime avoir le droit de bannir des médias qu'il ne juge pas honnêtes et menace que d'autres propagateurs de fausses informations suivront. Des cyberattaques russes redoutées en France, des incursions de drones également, ainsi qu'une crise durable sur les prix du carburant. Emmanuel Macron va convoquer un G7 consacré à l'énergie et annoncer de nouvelles aides pour les gros rouleurs d'ores et déjà considérées insuffisantes par les oppositions. Et puis un hommage national cet après-midi aux deux pompiers morts cet été en Gironde. Leur camion-citerne s'était retrouvé piégé par les flammes d'un gigantesque incendie à Mérignac. Anthony Berthaume et Wilfried Schmitter ont reçu la Légion d'honneur à titre posthume.
2: Après avoir réuni les 13 chefs de parti et candidats à l'élection présidentielle pour un point sur les crises internationales, Emmanuel Macron a tenu à s'adresser à la presse et aux Français. Audrey Tison.
9: Oui, après 3 heures de réunion, Emmanuel Macron se présente au micro pour passer directement son message face à la flambée des prix à la pompe.
10: Cette situation, elle est due intégralement aux guerres et à la situation internationale.
9: Et il détaille les deux crises en cours. D'abord, la menace russe qui s'amplifie, des attaques hybrides visant plusieurs pays, dont la France ces dernières semaines. Il réaffirme au passage le caractère indispensable de l'aide à l'Ukraine, message à peine voilé au Rassemblement national. L'autre crise, c'est le Moyen-Orient, le blocage d'Hormuz, les pipelines détruits et les soucis d'approvisionnement contre lesquels Emmanuel Macron se bat. Il raconte multiplier les échanges avec ses homologues irakiens, jordaniens, canadiens, pour assurer l'acheminement du pétrole et du carburant en France.
10: Nous sommes mobilisés, on aura des résultats sur la sécurité d'approvisionnement comme les prix dans les semaines et les mois qui viennent, mais on n'a pas la totalité du problème en main parce que c'est pas nous qui détenons la clé d'Hormuz.
9: Il va par ailleurs saisir la Commission européenne pour assouplir les règles, notamment sur les biocarburants.
2: Alors au terme de la réunion, chaque élu avait sa propre interprétation des mots du chef de l'État. La plupart des oppositions ont regretté, Audrey, le manque de gestes pour le pouvoir d'achat.
9: Le président n'a pas de solution immédiate, regrette le communiste Fabien Roussel, rejoint par Manuel Bompard de la France Insoumise.
11: Moi, je suis venu dire qu'il y avait un état d'urgence sociale et j'ai pas entendu de la part du président de la République ou du Premier ministre qui participait aussi à la réunion de nouvelles mesures, des annonces pour pouvoir faire face à cet état d'urgence sociale.
9: La droite aussi montre son impatience. Jordan Bardella, du RN, réclame toujours la baisse immédiate de la TVA pour abaisser les prix à la pompe.
12: La question du pouvoir d'achat a été malheureusement balayée par le gouvernement. Donc nous aurons l'occasion, notamment dans le cadre du débat budgétaire, de faire entendre nos propositions et de réitérer notre demande de la baisse de fiscalité parce que nous pensons que c'est le seul moyen en réalité.
9: Les débats à l'Assemblée s'annoncent houleux. Du nouveau, il devrait y en avoir en début de semaine prochaine. Le président a demandé au gouvernement de consolider les dispositifs d'aide aux Français. Mais Emmanuel Macron insiste, nous ne pouvons pas dépenser l'argent que nous n'avons pas.
2: Voilà, reportage France Info signé Audrey Tison du service politique. Le gouvernement a tout de même annoncé le prolongement du dispositif à destination des gros rouleurs, une aide de 100 euros qui ne convainc pas ceux qui travaillent beaucoup avec leur voiture. C'est ce qu'a pu constater Damien Saint-Mestre dans une station-service de Seine-et-Marne.
13: Sur le parking de cet hypermarché, on est à 2,43 le litre de diesel, 2,24 pour le sans-plomb 95. Alors, beaucoup ici n'ont plus les moyens de faire le plein d'un coup, en une seule fois.
14: C'est compliqué, je dois mettre 30 euros pratiquement tous les jours.
13: Adèle travaille dans la logistique, il fait 50 km par jour. Sur le papier, il semble cocher toutes les cases pour avoir droit au chèque gros rouleur. Et pourtant...
14: Non, j'ai pas fait la demande.
13: Pourquoi ?
14: Je sais pas.
13: Adèle n'est pas un cas isolé. Au contraire, tous les gens que nous avons interrogés ici nous disent en fait la même chose concernant ces aides.
15: Je me suis pas penché là-dessus, parce que j'ai pas le temps.
16: Ah mais je crois pas que je fais partie de ce cas-là.
13: Vous n'êtes pas renseigné particulièrement ?
16: Non.
17: C'est très compliqué, il faut faire pas mal de démarches, ça peut prendre un peu de temps. Bah, je suis un peu dans le speed aussi, donc voilà.
13: Est-ce que l'on devine alors, c'est une forme de résignation surtout. Certains nous expliquent qu'ils s'interdisent désormais les sorties au restaurant, au cinéma ou à la piscine. D'autres ont cessé d'utiliser leur voiture en dehors du travail. Ils restent le plus possible chez eux avec, comme ce micro-entrepreneur, un profond sentiment d'impuissance.
17: C'est une colère un peu silencieuse parce qu'on sait que voilà, avec ce qui s'est passé il y a quelques années avec les gilets jaunes, j'ai pas vu non plus trop de changements. Je suis un peu défaitiste parce que j'ai pas l'impression que l'État veuille vraiment nous aider. Mais bon, voilà, il faut continuer à travailler, il faut continuer à faire vivre notre famille, ramener de quoi manger à la maison. Donc voilà, on fait avec, quoi, malheureusement.
13: Au même moment, un autre automobiliste arrive, voit notre micro, s'approche, mais refuse d'abord de parler.
18: C'est vulgaire ce que je vais dire.
13: Il se dit très en colère.
18: Quand les gens qui décident de cette merde, je m'arrête à 50 euros, j'ai juste mis 20 litres. C'est aberrant. C'est une honte.
13: Son plein est terminé, il s'engouffre dans sa voiture mais ressort la tête au-dessus du toit pour nous interpeller avant de partir.
19: Votez encore pour eux.
18: Voilà.
2: Voilà, reportage France Info en Seine-et-Marne, signé Damien Mestre.
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2: Céline Dacosta.
21: Ce week-end, c'est le retour de conditions estivales sur quasiment tout le pays, puisqu'on aura cette dorsale anticyclonique qui va commencer à se mettre en place. Ça durera d'ailleurs tout le long de la semaine prochaine. Soleil et chaleur, on va le voir. Chaleur qui sera présente sur la partie sud du pays. Demain, on va gagner quelques degrés, 25 à 30 degrés. Ce sera la moyenne, 21 à 25 plus au nord. Un peu de fraîcheur le matin, 7 à 12 degrés, avec quelques brumes, brouillards qui vont se dissiper. Le ciel sera juste un petit peu plus nuageux près de la Manche, comme ces derniers jours, avec localement quelques brumes le matin. Les éclaircies, là aussi, vont gagner du terrain dans l'après-midi avec du vent. Et puis, on parle d'averses. On en aura également sur le relief corse dans l'après-midi. Averses qui pourraient localement tourner à l'orage.
2: Céline Dacosta, merci d'écouter France Info. Il est 22h30. Et on retrouve Léo Técher.
1: Et voici la première équipe de France en mode Zizou, Guillaume Rest, Luca Dacunha ou encore Esteban Le Pol. 5 petits nouveaux parmi les 23 joueurs sélectionnés par le nouveau sélectionneur des Bleus, Zinedine Zidane, qui s'installera sur le banc pour la première fois vendredi prochain lors du match Turquie-France en Ligue des Nations. La menace russe se renforce en France. En plus des attaques informatiques, des incursions de drones sont par exemple redoutées par Emmanuel Macron, qui convoquait aujourd'hui tous les chefs de parti pour les mettre dans la confidence. Une crise durable du carburant est également attendue. Un adolescent proche de l'extrême droite radicale soupçonné de préparer un attentat contre son ancien lycée dans le Rhône. Il est mis en examen ce soir. Ce jeune de 15 ans avait été renvoyé de son lycée. Un aumônier militaire fermement recadré après avoir appelé les gauchistes à se calmer lors d'une messe filmée l'année dernière à Carcassonne. La vidéo n'est relayée qu'aujourd'hui par le Canard Enchaîné et suscite l'indignation lors d'une messe pour le 3e régiment de parachutistes d'infanterie de marine à Carcassonne. Donc, il appelle également les militaires à continuer à combattre et à avoir la foi pour que d'autres ne prennent pas notre place. Les cloches des églises sonneront malgré tout partout en France vendredi prochain à 10h, annonce de l'église catholique pour célébrer la venue du pape Léon XIV du 25 au 28 septembre. Et puis l'alerte aux feux de forêt toujours en vigueur ce week-end. L'Aude et l'Hérault placés en risque élevé à cause des conditions météo favorables au départ et à la propagation des incendies. Aujourd'hui, un homme d'une trentaine d'années a été condamné à 12 ans de prison pour avoir allumé 32 incendies entre 2022 et 2023 en Charente.
2: Merci Léo Técher. Et un nouveau but a été marqué à Monaco, Jean-Pierre Blimaud.
6: Oui, un but pour l'AS Monaco à la stupeur générale, en tout cas la surprise générale, parce que c'est vrai que le Racing Club de Lens, qui avait été égalisé après avoir encaissé un but en première mi-temps, eh bien, était en train de faire le jeu dans cette deuxième période qui était quasiment lensoise à 100%. Et là, contre toute attente, c'est un but monégasque qui est venu sur un centre venu de la droite. On pensait que c'était l'Allemand Paris Brunner qui allait mettre un doublé de la tête. Et après avoir revu les images, eh bien, il est clair que finalement, c'est Jonathan Gradit, l'un des défenseurs du Racing Club de Lens, qui l'a mise contre son camp, cette balle au fond de ses propres filets. Attention à ce tir lensois maintenant, mais qui est contré par la défense de l'AS Monaco. Les Lensois qui sont évidemment vexés d'avoir encaissé ce deuxième but, qui repartent à l'attaque avec un ballon en profondeur là pour Florian Thauvin. Et finalement, eh bien, ce sera une sortie de but. Et oui, c'est drôle le football, parce qu'en première période, l'AS Monaco, qui a été nettement supérieur face à des Lensois dépassés, ne menait que 1-0 entre guillemets après ce but de Paris Brunner. Et finalement, eh bien, en deuxième période, il y a eu une bonne réaction des Lensois, avec l'entrée en jeu notamment des attaquants Thorgan Hazard et Hudson Edward. Finalement, un corner a été frappé par Florian Thauvin du pied gauche, repris de la tête victorieusement par Mathieu Udol. On jouait à peine depuis 13 minutes en deuxième mi-temps. Les Lensois appuyaient pour gagner le match, ils étaient supérieurs dans le jeu, et puis voilà, un relâchement, un centre, un but casquette, on va le dire, un but marqué contre son camp par Jonathan Gradit. Alors évidemment, il a été fêté par le stade de Louis II, une partie du stade Louis II, parce qu'il y a aussi beaucoup de supporters lensois qui sont là à ma droite, qui ont été un petit peu stupéfaits. Mais ça, c'est très curieux quand même, parce que pour la première de Yannick Cahuzac sur le banc du Racing Club de Lens, c'est un drôle de match qui est en train de se terminer. On joue, Julien, depuis 88 minutes, encore 2 oui, minutes au temps réglementaire. Il y aura peut-être un petit peu de temps additionnel. Pour l'instant, 2-1 pour Monaco. C'est peut-être pas encore tout à fait fini, hein, parce que Lens essaye de revenir.
2: C'est pas fini. Merci Jean-Pierre Blimaud, à tout à l'heure. Emmanuel Macron a adressé un tableau assez sombre de la menace hybride russe et de la crise des prix du carburant liée au conflit au Moyen-Orient, et ce après avoir reçu les candidats à sa succession, les chefs de parti aussi, qui ont souvent déploré d'ailleurs l'absence d'aide plus massive pour soutenir le pouvoir d'achat des Français. On y reviendra un peu plus tard. D'abord, on va s'intéresser plus précisément sur ces menaces russes qui pèsent sur l'Europe et la France, menace donc qu'a évoqué Emmanuel Macron à l'issue de cette réunion.
10: Depuis cet été, la Russie a multiplié les attaques contre les intérêts européens. Je veux ici dire que la nature de l'agressivité russe et de ses menaces en Europe change face à ces situations. Notre position est claire, le soutien à l'Ukraine est plus que jamais indispensable, parce qu'il est la condition de notre sécurité et d'un retour à une paix juste et durable. À notre demande, le ministre de l'Intérieur a réuni hier l'ensemble des préfets de zone pour monter la posture et la vigilance à l'égard des attaques hybrides russes et demander au gouvernement de préparer un plan de protection de nos infrastructures critiques ainsi que des sites les plus sensibles de notre base industrielle et technologique de défense contre les attaques de drones et les attaques cyber.
2: Emmanuel Macron, alors ces menaces sont sérieuses. Face à leur ampleur, le chef de l'État a demandé un plan de protection de nos infrastructures critiques. Éric Biégala, quelles sont-elles exactement ?
0: C'est classifié, évidemment. Hein. Il s'agit en fait de protéger par ce plan tout ce qui peut mettre en vulnérabilité la nation et la défense de la nation. Alors, cette liste des infrastructures considérées comme critiques est classifiée, mais on peut quand même, sans trop de peine, évaluer de quoi il s'agit. Tout ce qui est emprise ou base militaire d'abord, hein, mais celles-ci sont déjà protégées, quoique incomplètement, notamment contre les drones. Plusieurs ont d'ailleurs déjà été survolées par des engins venus d'on ne sait où, comme la base de sous-marins nucléaires lanceurs d'engins de l'île Longue à Brest. Mais les infrastructures critiques, ce sont aussi les aéroports civils, et il y en a beaucoup sur le territoire national, et il faut pouvoir parer une attaque comme celle qui a heureusement échoué début août sur l'aéroport de Leipzig en Allemagne, où des drones chargés d'explosifs ont visé des avions civils ukrainiens en plein cœur d'un aéroport civil européens. Ils ont heureusement dysfonctionné et la catastrophe a été évitée de justesse. Les infrastructures critiques, ce peuvent être aussi les ports maritimes susceptibles d'être attaqués par des drones de surface, des drones navals de surface. Hein, la Russie en dispose et ses navires militaires militaires croisent régulièrement au large de nos côtes. On peut aussi imaginer comme classées critiques les infrastructures énergétiques, pas forcément les centrales nucléaires elles-mêmes, mais les nœuds de distribution de haute et très haute tension, faciles à mettre hors d'œuvre, comme on l'a vu en Allemagne ces dernières semaines. Pour ce qui est des entreprises de défense, évoquées aussi par Emmanuel Macron dans son plan de protection, les plus importantes en France, Dassault ou le missilier MBDA par exemple, sont déjà protégées. Mais il y a toute la myriade des petites entreprises sous-traitantes ou des start-up de défense. Celles-là n'ont pas forcément les moyens ni eu le temps de protéger efficacement leurs locaux. Celles qui travaillent déjà main dans la main avec les Ukrainiens seront sans doute les premières visées par la menace russe.
2: Éric Biegala, bonsoir général Jean-Paul Paloméros.
3: Bonsoir.
2: Vous êtes ancien chef d'état-major de l'armée de l'air, ancien commandant de l'OTAN. Ces menaces hybrides russes, d'ailleurs on se demande, je ne sais pas d'ailleurs, tiens, je vais vous poser la question tout de suite, qu'est-ce qu'on entend par hybride ? Parce qu'il y a eu des menaces concrètes. Est-ce que l'attaque sur l'aéroport de Leipzig, par exemple, c'est une menace hybride ?
19: En fait, c'est le fait même qu'un pays, on parle bien d'un pays, agresse un autre pays en essayant de le déstabiliser, en s'en prenant à des infrastructures éventuellement critiques, mais sans que ça atteigne le seuil d'une confrontation armée. Et sans non plus, évidemment, revendiquer ces attaques. Donc il y a une part d'ombre, il y a une part de difficulté d'attribution. Mais pourquoi ça s'appelle la guerre ? Ben parce que ça peut être tout simplement un prélude à la guerre, comme ça s'est passé d'ailleurs contre l'Ukraine, puisque les Russes en étaient attaqués à un système de communication qui était censé rendre l'Ukraine aveugle. Les Starlink font fort heureusement compensé parce que les Ukrainiens étaient préparés. Et ça, c'est un point extrêmement important. Il faut se préparer vis-à-vis de ce type de menace, identifier les risques, identifier les points faibles, ne pas hésiter, être très cohérent dans les approches, échanger beaucoup de renseignements en interne avec nos alliés, de manière à réduire la surface d'attaque de ces menaces qui sont dopées, si vous voulez, par les échanges numériques, par l'intelligence artificielle qui accélère tout, par certaines vulnérabilités qu'on crée dans notre société parce qu'on est dans la démocratie, parce qu'on veut vivre en liberté, c'est logique.
2: Général Jean-Paul Paloméros, est-ce que cette menace est vraiment très importante, comme, j'allais dire, l'a sous-entendu le chef de l'État, mais il ne l'a pas sous-entendu, hein, il a été très clair sur le sujet. Est-ce que la menace est extrêmement sérieuse aujourd'hui ?
19: Mais quand elle porte, comme ça a été le cas par le passé, hein, sur nos systèmes, sur nos hôpitaux par exemple, quand elle porte sur des systèmes quasiment vitaux d'information, d'informatique, quand elle vise à déstabiliser toute une chaîne entière au travers, c'est ce que vous avez dit tout à l'heure, des sous-traitants, qu'elle met des vies en jeu. À Leipzig, c'était le cas. Hein. Qu'elle peut tuer, qu'elle coupe des liens tels que les câbles sous-marins, par exemple, où transitent toutes les données et tous les échanges entre différents pays, différents continents. Oui, bien sûr que c'est un moyen de vraiment déstabiliser un pays, pourquoi pas une alliance, pourquoi pas l'Union européenne. C'est pour ça qu'il faut s'en prémunir, d'abord en être convaincu, et secondo, eh bien, mettre sur pied des plans de résilience, bien analyser la criticité. Si vous voulez, ces plans pour les infrastructures critiques, ils existent, mais il faut vraiment les remettre à jour parce que la menace a profondément évolué, en particulier sous l'angle de l'intelligence artificielle qui accélère tous ces processus, la cybersécurité, la cyberdéfense, et ça peut être aussi effectivement ces vols de drones qui sont intolérables. Donc évidemment, il y a un travail à faire. Et couvrir toute la France, couvrir tout un pays, couvrir toute l'Europe, évidemment, c'est un changement quand même majeur en termes de posture, comme l'a dit le président.
2: Général Jean-Paul Paloméros, est-ce que nous avons les moyens de protéger correctement nos infrastructures critiques ?
19: Moi, je le pense, parce que nous avons les compétences. Il y a certainement un problème humain, et c'est là qu'on a besoin d'experts, et en particulier de jeunes experts, qui viennent encadrer un certain nombre d'activités, des hackers, pourquoi pas, des gens qui sont vraiment au cœur des nouvelles technologies.
2: Mais il y en a dans l'armée française.
19: Bien sûr, et il le faut, et il en faut de plus en plus. Maintenant, il y a les combattants de première ligne, bien sûr, mais il y a aussi les combattants de la cybersécurité, il y a les combattants de la désinformation, il y a les combattants de l'intelligence artificielle. Je veux bien prendre ça comme un tout. On a besoin des meilleures expertises, tout simplement pour assurer notre souveraineté, notre sécurité. La sécurité des uns dépend des autres. C'est vraiment une action nationale et même au-delà européenne.
2: Qu'est-ce qui, selon vous, général Jean-Paul Palomeros, pourrait être visé en premier ? Quelle serait une cible de choix pour les Russes ?
19: Ouais, vu, ça a été dit, hein, mais vu le soutien de la France et des autres pays de la coalition pour l'Ukraine, évidemment, on pense aux industries de défense. Il y a eu des attaques, en particulier en Allemagne, y compris contre des hommes. Il y a un président d'une société allemande qui ne sort pas sans être accompagné, si je veux dire, surveillé et protégé. Il y a eu des incendies aussi qui ont été déclenchés. Donc ça, c'est bien sûr. Et puis, des institutions, on pense aux institutions financières qui déstabiliseraient complètement la vie d'un pays. Les hôpitaux, ça a déjà été fait. Donc, la surface d'attaque, si vous voulez, elle est très large. Et bien, nous, maintenant, on n'a pas tellement 50 solutions. De toute façon, sécuriser toutes ces activités, ça fait partie aussi de la confiance qu'ont nos concitoyens vis-à-vis du fonctionnement de l'État et vis-à-vis des nouvelles technologies. Donc, c'est non seulement indispensable, mais ça a cette vertu aussi d'être d'améliorer finalement un certain nombre de processus. C'est comme ça qu'il faut le prendre. Si on le prend sous le régime de la terreur, on va pas avancer, on va se faire peur, mais on n'aura pas progressé. Et puis, il y a un moment ou un autre, il faut faire savoir, effectivement, en l'occurrence à la Russie, que nous aussi, nous avons des moyens, et je pense en particulier dans le domaine de la cyberdéfense, parce que la meilleure cyberdéfense, c'est sans doute la cyberattaque, en l'occurrence, pour éventuellement aller attaquer, dans ce domaine de la cyber, bien sûr, des infrastructures russes si nécessaire.
2: J'ai encore une dernière question, général Jean-Paul Palomeros. Pourquoi nous ne répliquons pas en faisant nous aussi ce type d'attaque hybride ? C'est-à-dire que ça ne se fait pas ?
19: Si vous voulez, on essaye de respecter nos règles. Ouais. Règles internationales.
2: Oui, mais quand il n'y en a pas en face des règles, pourquoi on ne réplique pas de la même manière ?
19: C'est tout le problème de la dissymétrie. C'est pour ça aussi qu'on appelle ça des guerres hybrides. Ils entraînent une dissymétrie. Mais cette dissymétrie, il faut la renforcer. Il faut, je veux dire, pallier à cette dissymétrie, vaincre cette dissymétrie grâce à la connaissance, au savoir-faire, en utilisant au mieux les nouveaux outils. Et je pense que l'intelligence artificielle utilisée dans l'identification des vulnérabilités, ça, c'est un axe extrêmement fort. Et puis surtout, attribuer. Bien montrer qu'on sait qui c'est et ne pas laisser passer quoi que ce soit parce que ça ouvrirait la porte à des attaques hybrides encore plus importantes, encore plus déstabilisantes. Parce qu'au bout du compte, si la Russie veut porter atteinte à la France, veut porter atteinte à la souveraineté nationale et à nos intérêts, elle sait très bien qu'elle ne peut pas le faire en nous attaquant, en tout cas pas maintenant, donc elle le fait par d'autres moyens.
2: Merci beaucoup, général Jean-Paul Palomeros, ancien chef d'état-major de l'armée de l'air, ancien commandant de l'OTAN.
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2: 22h46, Léo Téchère, l'essentiel en une minute. D'abord du changement en équipe de France de football.
1: 5 nouveaux joueurs convoqués dans la première liste de Zinedine Zidane, dont l'attaquant du Stade Rennais Esteban Le Poll. Andy Diouf et Adrien Truffert également appelés pour renouveler le poste de latéral et Kylian Mbappé lui restera bien le capitaine du nouveau sélectionneur. En Ligue 1 ce soir, Monaco prend la tête du championnat après sa victoire 2-1 contre Lens. Pendant qu'en Ligue 2, Nancy déroule à Rodez 4 buts à 3 et que sur le podium de Ligue 2 donc, Reims et Montpellier font match nul un partout. Pour Marine Le Pen, Emmanuel Macron fait le choix de refuser de venir en aide aux Français. Le président réunissait les chefs de parti aujourd'hui, s'inquiétant de la menace russe en France et de la flambée des prix du carburant, intégralement due, selon lui, à la situation internationale. Et puis, alerte au courant de Baïne ce week-end sur tout le littoral de Nouvelle-Aquitaine, du Pays Basque jusqu'en Charente-Maritime. Tous les départements classés en risque maximal, ne vous baignez que dans les zones surveillées. Et attention aux enfants.
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2: Et Et c'est fini à Monaco, Jean-Pierre Blimaud, pour ce match d'ouverture de la cinquième journée de Ligue 1 entre l'ASM et le Racing Club de Lens.
6: Oui, avec une équipe de Monaco qui s'est imposée donc 2-1 au stade Louis II face à une équipe lensoise qui n'a pas démérité mais qui surtout s'est inclinée de manière assez curieuse en deuxième période alors qu'elle avait réussi à faire l'essentiel du jeu pour la première de son nouvel entraîneur Yannick Cahuzac sur le banc du Racing Club de Lens. Ça s'est passé un petit peu bizarrement cette soirée parce qu'en première période, c'est vrai que Monaco menait logiquement au score après l'ouverture du score justement par l'Allemand Brunner à la 32e minute, jolie frappe croisée du pied droit, et l'AS Monaco très nettement supérieur dans le jeu, malmenait une équipe de Lens à côté de ses pompes, on peut le dire. Et puis en deuxième période, alors qu'on pensait que cette équipe lensoise n'y arriverait pas ce soir, changement de ton, changement de décor, une équipe lensoise revigorée notamment par l'entrée en jeu de deux attaquants, Hudson Edward et Thorgan Hazard, qui allait égaliser par un corner de Florian Thauvin avec son pied gauche très habitué à frapper les coups de pied arrêtés. Il trouve la tête de Mathieu Hudol qui arrive lancer. Il dévie la balle au fond des filets de l'AS Monaco. Et ensuite, Lens a vraiment dominé son sujet en deuxième période. Il y avait beaucoup de mieux dans cette équipe lensoise qui n'avait gagné qu'une seule fois en championnat depuis le début de la saison et une fois en Ligue des Champions, mais que l'on disait un petit peu moribonde. Et bien voilà une équipe de Lens qui s'acheminait peut-être aussi vers un succès parce qu'elle était vraiment supérieure. Et puis patatras, à 6 minutes de la fin du temps réglementaire, qu'est-ce qui se passe? Un ballon sur la droite, un centre au point de pénalty. Il y a encore Paris Brunner, l'Allemand, qui saute, qui essaie de mettre sa tête, et c'est Jonathan Grandit qui avait remplacé Todibo à la pause en défense centrale, qui met la balle contre son camp dans ses propres filets alors que les Lensois étaient pratiquement pas en danger dans cette deuxième période. Et voilà donc Lens qui replonge, et une équipe lensoise qui peut avoir des regrets surtout en deuxième mi-temps. Alors la conséquence, c'est que Monaco prend seul la tête évidemment de la Ligue 1 provisoirement avant les matchs de ce week-end, mais que l'équipe lensoise n'y arrive pas et qu'elle va devoir encore cravacher sous la houlette de son nouvel entraîneur Yannick Cahuzac, qui maintenant a encore du boulot même s'il y a eu du mieux en deuxième période.
2: Merci beaucoup Jean-Pierre Blimaud. Tout de suite, on va retrouver l'invité écho avec Fanny Guinochet et son invité.
3: Bonsoir Monsieur Bentata.
5: Bonsoir.
3: Vous êtes le producteur du Roi Lion, comédie musicale qui tourne depuis plusieurs années, et directeur du théâtre Mogador. Alors... on a envie de vous poser la question, comment se portent vos affaires quand ça fait des années qu'on voit à l'affiche le Roi Lion?
5: On ne change pas une équipe qui gagne, j'ai envie de dire. Donc ça fait 5 ans de plaisir, de bonheur, de partage avec un public toujours aussi nombreux.
3: Toujours aussi nombreux malgré les problèmes de pouvoir d'achat, les difficultés économiques que l'on entend pour les ménages.
5: Je pense que plus c'est compliqué, plus les gens ont envie de s'évader. Plus les gens ont envie de rentrer dans une bulle émotionnelle, une bulle de partage. Et c'est pour ça que le spectacle vivant est là. Et dans un monde où on est derrière nos écrans de plus en plus, on a besoin d'un monde aussi d'une rencontre sans filtre. Et c'est là où le spectacle vivant devient très intéressant.
3: Alors, quand même, vous dites qu'on ne change pas une équipe qui gagne, mais le Roi Lion, ça fait des années que ça tourne. Qu'est-ce qui fait que ça ne vieillit pas?
5: Je pense que c'est l'œuvre en elle-même, déjà, ce que Julie Témoin, la créatrice, qui a créé ce spectacle il y a plus de 30 ans, a réalisé et a réussi, c'est transformer et adapter le dessin animé, qui a été quand même l'un des plus grands succès de Disney, dans un univers scénique, en réinventant des codes, et en réinventant et en créant un univers esthétique, avec des artistes polyvalents, multitalentueux, 200 costumes, 200 décors et des masques aussi. Un travail qui a été fait avec une influence à la fois africaine, puisqu'il y a la musique bien sûr, on est vraiment au cœur de l'Afrique, mais aussi des influences balinéennes, asiatiques et autres. Donc ça fait, c'est la richesse internationale de ce show.
3: Vous dites, ce show, il ne désemplit pas. Ça veut dire que vous êtes complet tout le temps? Qui vient vous voir?
5: Alors, de plus en plus de gens de région. On est maintenant à 60% de nos spectateurs viennent en dehors de Paris et de la région parisienne, alors que ce ratio était différent au tout début. Donc, les gens viennent à Paris maintenant pour voir le Roi Lion, ce qui est pour nous quand même, en tout cas, une réalisation très importante et très intéressante.
3: Vous voyez des changements aussi dans votre public, je ne sais pas, en termes d'âge, en termes de...
5: On a un public qui est vraiment divers et varié. Quand on dit 7 à 77 ans, ça peut vraiment s'appliquer au Roi Lion. Bien sûr, on a un public familial qui vient le week-end, mais en semaine, on a énormément d'adultes parce que ce show, il a plusieurs grilles de lecture et tout le monde peut voir le Roi Lion avec son analyse, avec son plaisir personnel qui sera rassasié.
3: Et il dure longtemps, ce show. À un moment, une époque où tout va plus vite, où on voit qu'on est beaucoup sur les écrans, où c'est le règne de la petite vidéo qui dure 2 minutes, vous, c'est plus de 2h30.
5: Il y a plus de 2h30, mais parce que chaque scène apporte une part d'émotion différente et que les spectateurs voyagent dans cette histoire, hein, qui est une histoire universelle, hein, celle de... On est dans du Hamlet, hein, avec Simba qui va redécouvrir son royaume et qui va devoir reprendre son royaume. Mais c'est encore une fois, c'est une féerie de lumière, de couleurs, de costumes, de décors, de danse. Et les gens en prennent plein les yeux et à chaque fois, on voit des gens émerveillés.
3: Et vous ne voyez pas les attentes du public peut-être changer au fil des années? Il y a des tendances qui se dessinent?
5: Oui, on voit quand même que les gens veulent des spectacles un peu plus courts. Ils veulent certains spectacles et certains théâtres programment maintenant des spectacles à 19h pour que les gens puissent sortir plus tôt. Nous, on est un peu à contre-courant, mais encore une fois, on est un spectacle singulier et on a un spectacle maintenant qui devient iconique. Et ce spectacle fait, j'ai envie de dire... met de côté toute la tendance actuelle parce qu'il s'impose comme un rendez-vous presque obligé. Je pense que c'est le spectacle à voir une fois dans sa vie.
3: Ok. Est-ce que vous voyez, pendant les périodes de crise, plus de monde qui vient vous voir? Parce que vous dites, bon, bah, les gens ont envie de s'évader.
5: Alors, on l'a vu énormément après le Covid. Le Covid a été un déclenchement. Après, les gens avaient tel besoin de se retrouver, de partage, de se retrouver dans une salle, de prendre de l'émotion, encore une fois, live, après ce confinement. Et en ce moment, bien sûr, on peut pas faire abstraction de cette donnée économique.
3: Oui, parce que rappelez-nous le prix des places.
5: On est en moyenne à 70 euros, donc environ.
3: Oui, donc quand même, si vous, une famille qui vient vous voir, c'est un budget.
5: Mais les gens préfèrent mettre un prix élevé, mais avoir derrière une expérience unique qu'on garde toute sa vie. Je pense que cette empreinte émotionnelle, elle est indélébile sur le Roi Lion. Et c'est ce que propose ce show. Et les gens recherchent des titres forts, des spectacles qui vont les marquer à vie.
3: Et est-ce que ça veut dire que... Paris devient encore plus qu'avant une capitale aussi. Alors on voit qu'il y a des concerts, on parle beaucoup en ce moment de Céline Dion, vous vous dites ça marche très fort. Est-ce qu'on arrive sur la... En plus c'est une comédie musicale, un genre un peu particulier. Est-ce qu'actuellement Paris est en train de trouver une place encore un peu plus importante qu'auparavant?
5: Je pense que Paris a toujours été une capitale de la capitale de la culture. On a 400 spectacles, 400 propositions de spectacles par soir, c'est l'un des chiffres les plus forts en Europe et dans le monde, même plus que à Broadway.
3: Sur la comédie musicale?
5: Comédie musicale, on doit être à une dizaine, ce qui est pas mal. Broadway, c'est 25 spectacles, en général, ou entre Londres et voilà.
3: Et vous parlez de Broadway, c'est ce qui vous a donné envie, parce que vous étiez jeune, hein, vous m'avez raconté en préparant cette émission, c'est ce qui vous a donné envie de faire ce métier?
5: Ah oui, moi c'est un rêve d'être à Broadway, d'avoir vécu là-bas, de voir 25 comédies musicales proposées à l'affiche. Bah pour un passionné comme moi, c'est être comme un enfant dans un magasin de jouets, quoi. C'est un vrai bonheur et c'est là-bas que j'ai été contaminé par le virus de la comédie musicale. Mais encore une fois, le Roi Lion, on parle de comédie musicale, moi je parle d'expérience. C'est au-delà de la comédie musicale. Ce spectacle est au-delà de la comédie musicale.
3: Quelles sont les prochaines expériences, les prochaines tendances auxquelles il faut s'attendre? Sur quoi vous travaillez?
5: Alors, on regarde beaucoup l'immersif en ce moment, c'est très à la mode.
3: Ça veut dire quoi, l'immersif?
5: Ça veut dire que les gens ont besoin d'avoir une expérience qui les touche personnellement, d'être un peu acteur aussi, en plus des spectateurs, d'être acteur du spectacle.
3: Alors, c'est-à-dire
5: d'être au cœur et que le spectacle vienne autour d'eux. Et que les embarque.
3: Donc ça veut dire
5: qu'il y a plus,
3: des lieux un peu différents que le seul théâtre classique. En plus, vous êtes directeur d'un théâtre, le théâtre Mogador. Donc ça, c'est voir comment on peut sortir dans d'autres types de lieux.
5: C'est-à-dire qu'on casse les codes. Il n'y a plus de barrières, de frontières entre la scène et la salle. Il y a un seul lieu unique où les acteurs et les spectateurs ne font qu'un et échangent et partagent entre eux. Et c'est une vraie tendance. Alors, ça ne veut pas dire que le théâtre va complètement disparaître, au contraire. Mais c'est vrai que dans les mises en scène maintenant, les metteurs en scène essayent d'avoir quelque chose de plus interactif aussi.
3: Est-ce que l'IA vous percute? On voit que ça percute tout un tas de métiers, de secteurs. Est-ce que vous, l'intelligence artificielle, a aussi de l'influence sur vos métiers.
5: Je pense que c'est un moyen intéressant, un outil qu'on peut utiliser dans plein d'analyses.
3: Vous l'utilisez
5: études,
3: déjà ?
5: Oui, sur les études marketing, sur pas mal de choses, pour voir des tendances, pour voir... Mais sur le spectacle en lui-même, après, au niveau technologique, certainement, il y a peut-être des choses qui vont évoluer sur les lumières, sur le son. Mais l'écriture, l'essence même d'un spectacle...
3: Mais justement, l'écriture, on voit que l'IA peut produire des voix, des spectacles, écrire...
5: Oui, mais il y aura toujours un être humain derrière. Il y aura toujours un créateur derrière. Et il y aura toujours une personne, un artiste, un metteur en scène qui sera là, ou même un technicien qui sera là. Bien sûr, il va falloir s'adapter. On ne peut pas faire abstraction de cette tendance. Mais il faut l'utiliser pour grandir et que le spectacle vivant grandisse.
3: Est-ce qu'il y a encore du travail dans votre métier, dans ce secteur-là ?
5: Énormément, notamment dans la technique. On a lancé pas mal d'expériences à travers le recrutement et les formations de techniciens qu'on a développées dans plusieurs théâtres, dans 14 théâtres, où on est parti chercher des jeunes en banlieue pour les former au métier.
3: Donc ce que vous dites
5: théâtre.
3: Aux jeunes, c'est ça n'est pas bouché, pour parler clair.
5: Au contraire, et c'est un moment, c'est un lieu de vie, un lieu, encore une fois, de partage. C'est le seul lieu où il n'y a pas de différence. C'est le seul lieu où des gens qui ne se ressemblent pas se rassemblent.
3: Où on ne parle pas ni politique, ni religion, on participe à une même expérience.
5: Exactement, et c'est ça là qui fait la force d'un spectacle vivant.
3: Eh bien écoutez, vous nous avez donné envie d'aller voir des spectacles vivants. Merci d'avoir été notre invité ce soir sur France Info. Merci beaucoup Laurent Bassata.
5: Merci à vous.
2: Et merci à Fanny Guinochet.
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2: Céline Dacosta.
21: Ce week-end, c'est le retour de conditions estivales sur quasiment tout le pays, puisqu'on aura cette dorsale anticyclonique qui va commencer à se mettre en place. Ça durera d'ailleurs tout le long de la semaine prochaine. Soleil et chaleur, on va le voir. Chaleur qui sera présente sur la partie sud du pays. Demain, on va gagner quelques degrés, 25 à 30 degrés. Ce sera la moyenne, 21 à 25 plus au nord. Un peu de fraîcheur le matin, 7 à 12 degrés, avec quelques brumes, brouillards qui vont se dissiper. Le ciel sera juste un petit peu plus nuageux près de la Manche, comme ces derniers jours, avec localement quelques brumes le matin. Les éclaircies, là aussi, vont gagner du terrain dans l'après-midi avec du vent. Et puis, on parle d'averses. On en aura également sur le relief corse dans l'après-midi. Averses qui pourraient localement tourner à l'orage.
2: Céline Dacosta, très bonne soirée à l'écoute de France Info. Il est 23h. Et bonsoir Stéphane Milhomme.
7: Bonsoir Julien, bonsoir à tous.
2: À la une ce soir, ce jeune de 15 ans poursuivi dans le Rhône pour avoir voulu préparer un attentat terroriste.
7: Un adolescent proche des idées de l'ultra-droite, soupçonné d'avoir préparé cette attaque contre un lycée de Lyon, nous dira Lauriane Delanoë dans un instant. Emmanuel Macron reçoit pas moins de 13 responsables politiques, voire candidats à l'Élysée, tous et toutes à la même table pour parler défense, mais aussi de la flambée des carburants. À quoi va ressembler l'équipe de France façon Zidane, le nouveau sélectionneur annonce 5 nouvelles venues et confirme qu'il y a Mbappé comme capitaine. Et puis le football avec la Ligue 1 et ce soir un nouveau leader provisoire. Monaco prend la tête et la place de Lille après avoir battu Lens 2-1. Un adolescent de 15 ans est donc poursuivi pour avoir préparé ce projet terroriste dans le Rhône au sein d'un lycée lyonnais. Ce sont les soupçons que porte le parquet national antiterroriste. Le jeune, proche de l'idéologie ultra-droite, est donc mis en examen, placé sous contrôle judiciaire. Lauriane Delanoë, il envisageait une tuerie contre des élèves.
8: Oui, cet adolescent voulait poignarder des élèves dans son lycée de secteur, un lycée dans lequel il n'était pas scolarisé, il n'était plus inscrit depuis son exclusion d'un autre établissement en début d'année. Selon une source proche du dossier, l'attaque était particulièrement préparée au fil des investigations. Les enquêteurs trouvent ainsi chez lui un sac avec des couteaux et une tenue paramilitaire. Ils trouvent aussi des messages sur le réseau social Snapchat. Le jeune de 15 ans y parle de son projet. C'est un jeune fasciné par la mouvance d'ultra-droite et marqué par la mort de Quentin Derenck, le militant identitaire battu à mort en février dernier à Lyon. D'après nos informations, le garçon a été arrêté au mois de mai après le signalement d'une connaissance inquiète. Il a ensuite été hospitalisé en psychiatrie puis interpellé à sa sortie cette semaine. Il est maintenant sous contrôle judiciaire et placé dans un centre éducatif.
7: Lauriane Delanoë sur France Info. 15 ans de prison pour avoir tué un jeune qui voulait stopper une bagarre, un meurtre en pleine rue à Romans-sur-Isère en 2024. C'est le verdict ce soir de la cour d'assises de la Drôme à l'encontre d'Adèle Gourini. Les jurés sont allés en deçà du réquisitoire de l'avocat général qui lui avait demandé une peine de 25 ans de réclusion criminelle. Deux autres hommes sont condamnés dans ce même dossier à des peines de 6 mois et 2 ans ferme. En Côte d'Or, le père d'une collégienne interpellée après avoir proféré des menaces contre la principale de l'établissement. L'homme souhaitait les coordonnées des parents d'une élève qui s'était bagarrée avec sa fille, ce qui lui a été refusé. Le père de famille est sous contrôle judiciaire avant son procès qui se déroulera le 1er mars prochain.
2: Emmanuel Macron, bien décidé à jouer un rôle de garant d'ici la présidentielle.
7: Oui, le chef de l'État l'a déclaré dans la matinée à l'Élysée. Une réunion face à des candidats à la présidentielle et représentants, représentantes de partis politiques. Il entendait faire le point sur les conflits en cours, la guerre en Ukraine, le Moyen-Orient et leurs conséquences en France et en Europe. Audrey Tison, les menaces qui vont peser ces prochains mois sur le pays.
9: Première alerte, la nature de l'agressivité russe sur l'Europe change, dit Emmanuel Macron. Il cite notamment les trains attaqués à la frontière polonaise, mais aussi...
10: Des attaques hybrides dont notre pays a fait l'objet ces dernières semaines, face à ces situations. Notre position est claire, le soutien à l'Ukraine est plus que jamais indispensable, parce qu'il est la condition de notre sécurité et d'un retour à une paix juste et durable.
9: Le président demande aux services de sécurité un rehaussement

0: ce soir dans cette région frontalière de la Russie. Après la fin de près de 300 emplois, l'inquiétude autour de Fibre Excellence est maintenant pour l'environnement. C'est cette entreprise de 270 salariés liquidée fin juillet, une fabrique de pâte à papier à Tarascon, dans les Bouches-du-Rhône. Mais le liquidateur judiciaire ne s'est pas préoccupé de la dangerosité potentielle de cette usine classée Seveso. Alors le gouvernement, Ariane Grissel, appelle à la rescousse l'ADEME, l'Agence de l'environnement.
1: Et oui, parce que ça fait un moment que les syndicats dénoncent l'absence de mesures prises par le liquidateur judiciaire, malgré les mises en demeure de la préfecture, à l'image de Sophie Binet de la CGT, jointe hier par nos confrères d'ici Provence.
2: J'ai pu constater qu'il y a des milliers de mètres cubes de matière extrêmement dangereuse, donc il faut une mise en sécurité immédiate du site. Chaque heure qui passe, il peut y avoir un accident industriel.
1: Des salariés sont donc même retournés sur le site pour relancer certains dispositifs anti-pollution. Et cet après-midi, grosse colère du ministère de la Transition écologique qui dénonce dans un communiqué l'incurie des liquidateurs et confie donc la sécurisation à l'ADEME. Dans un premier temps, l'agence va notamment réactiver la sécurité incendie puisqu'on parle là d'un site où sont stockées d'importantes quantités de bois. Faire en sorte aussi d'éviter les fuites de produits polluants vers le Rhône qui se trouve juste à côté. Selon les syndicats, 400 000 litres de matière sale seraient déjà partis dans le fleuve, ce que dément le liquidateur. Il dénonce par ailleurs des accusations de l'État non étayées. L'ADEME compte lui envoyer la facture des différents prestataires, mais ce liquidateur estime ce soir que si l'État prend la main, eh bien c'est à lui d'en assumer les conséquences financières.
0: Les explications d'Ariane Grissel sur France Info.
3: On sait maintenant à quoi ressemble l'équipe de France de football façon Zidane.
0: Le nouveau sélectionneur des Bleus a présenté ce soir la liste des 23 joueurs qui participeront aux 4 prochains matchs de la Ligue des Nations. 5 petits nouveaux, Julien Froment, et une certitude, Kylian Mbappé est toujours capitaine.
4: Oui, une conférence de presse d'une demi-heure devant une centaine de journalistes où Zinedine Zidane s'est montré plutôt détendu au moment d'évoquer ses choix. 23 joueurs retenus, 5 petits nouveaux parmi les éléments à retenir, la sélection notamment de l'attaquant du Stade Rennais, Esteban Le Poll, ou encore du défenseur de Liverpool, Jérémy Jacquet. Autre petit nouveau, le milieu de terrain qui évolue en Italie à Côme, Luca D'Acuña. Des choix forts dictés par Zinedine Zidane, qui le dit, il est dans la continuité de son prédécesseur Didier Deschamps, mais il veut aussi marquer son mandat de son empreinte avec ses nouveaux éléments. Zinedine Zidane qui par ailleurs en a profité pour donner le nom du capitaine sous son mandat. Et là, pas de changement, ça sera l'attaquant du Real Madrid, Kylian Mbappé.
0: Jean-Pierre Blimaud, que nous allons maintenant retrouver, lui, du côté de Monaco, car la AS Monaco balance sur le score de 2-1 ce soir. C'est le match d'ouverture de la 5e journée de la Ligue 1. Une mauvaise soirée pour Lens et son entraîneur, Jean-Pierre.
5: Pour sa première sur le banc du Racing Club de Lens et plus largement sur un banc de Ligue 1, le nouvel entraîneur Yannick Cahuzac a vécu une soirée plutôt amère, malmenée en première période. À côté de son sujet, l'équipe lensoise a encaissé logiquement le premier but de la soirée, signé par l'Allemand de l'AS Monaco, Paris Brunner. Nettement supérieur dans le jeu, la principauté n'est pas inquiétée. Changement de décor en deuxième mi-temps, les Lensois reviennent avec des intentions beaucoup plus offensives. Yannick Cahuzac fait entrer Jonathan Gradit en défense, puis Hudson Edouard et Thorgan Hazard en attaque. Et c'est le défenseur Mathieu Hudol qui égalise après un corner côté droit signé Florian Thauvin. Mais Lens, dominateur et retrouvé, va pourtant rechuter. 84e minute, centre venu de la droite, Jonathan Gradit dévie la balle dans son propre but sous la menace de Brunner. Pourtant malmené en deuxième mi-temps, Monaco prend provisoirement la tête de la Ligue 1. Lens et Yannick Cahuzac vont devoir digérer ce nouvel échec.
0: Jean-Pierre Blimaud à Monaco pour France Info. La Ligue 2 avec notamment cette victoire serrée de Nancy à Rodez, 4-3. Reims, le second fait match nul 1-1 face à Montpellier, la victoire de Dijon et de Pau. Et puis le département de la Haute-Marne officialise une offre d'€1,5 million pour acquérir la boisserie, l'ancienne demeure mobilier compris du général de Gaulle à Colombey-les-Deux-Églises, un dossier auquel l'État s'intéresse également. Cette offre permet au département de poursuivre les négociations avec la famille de Gaulle en vue d'une éventuelle acquisition, Julien, de cette propriété.
3: Merci beaucoup Stéphane Milhomme.
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3: À suivre.

0: Zinedine Zidane qui a présenté en fin de journée à la Fédération Française de Football à Paris sa première liste avant ses quatre premiers matchs à la tête de l'équipe de France de football. On va revenir sur tout ça, sur cette première conférence de presse avec Nathalie Yanetta, directrice des sports de Radio France. Et puis, faut-il espérer de nouvelles aides pour les travailleurs face à la flambée des prix du carburant? Le chef de l'État a laissé entrevoir aujourd'hui des annonces la semaine prochaine.
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0: La salle était pleine, hein, et même trop petite. Nathalie Yanetta, bonsoir.
2: Bonsoir Julien, bonsoir.
0: Directrice des sports de Radio France.
2: C'est très chaud.
0: Oui, très chaud. Et puis c'est vrai, voilà, c'était l'événement, la grande rentrée de Zinedine Zidane avec cette première liste de 23 joueurs, très attendue. D'abord un mot avant de parler du fond et de cette liste des joueurs que Zinedine Zidane a choisi. Comment avez-vous trouvé cette rentrée du nouveau sélectionneur?
2: Elle lui ressemblait beaucoup, c'est-à-dire à la fois très cadrée, très organisée, et en même temps, voilà, la manière dont il entre dans une pièce et dont la lumière s'allume, ben, ça a encore marché.
0: C'est lui la lumière, après-midi. En fait, ouais. Quand il rentre dans la pièce.
2: J'ai toujours dit que la flamme, lorsqu'il a tenu la flamme olympique, en fait, la flamme, c'était lui.
0: Voilà, ça, c'était lors de la cérémonie d'ouverture, bien sûr, des Jeux de Paris en 2024. Et on se souvient de son accolade, notamment avec Raphaël Nadal, lui qui aime beaucoup l'Espagne, d'ailleurs.
2: Ouais, il y habite en
0: et il y vit d'ailleurs toujours. Alors, il y a le fond. Ça, c'était pour la forme, avec l'aura, évidemment, de Zinedine Zidane, qui a bien fonctionné, hein, ça a très bien marché. Et ce nouveau sélectionneur a donc convoqué une liste de 23 joueurs. Oui. On va en dire, évidemment, un mot, parce qu'il y a quand même quelques changements par rapport à la dernière Coupe du Monde. Aurélien Tchouaméni n'est pas là.
2: Oui.
0: Marcus Thuram non plus.
2: Les frères Thuram ne sont pas là. Les frères Hernandez non plus.
0: Et il y a cinq petits nouveaux.
2: Ça sent la génération 2024, puisque nous parlions des Jeux Olympiques. Il a appelé, effectivement, et d'ailleurs, cette nouvelle équipe, il y en a 15 qui étaient appelés cet après-midi, qui étaient déjà à la Coupe du Monde. Mais dans ces 15, il y avait déjà un bout de la génération Paris 2024. Évidemment, Michael Olise, évidemment, Ryan Cherki, évidemment, Manu Koné, et Désiré Doué. Et puis là, eh ben, il y en a d'autres qui arrive. Le gardien, Guillaume Rest, par exemple. Andy Diouf, l'un des latéraux nouveaux appelés par Zinedine Zidane, avec Adrien Truffert, lui aussi, qui était dans l'équipe de Paris 2024. Donc, il a fait un petit mélange des cadres qui, somme toute, sont extrêmement solides, installés, connus du grand public. Et puis, ces petits jeunes, avec deux quand même plus anciens, qui enfin atteignent l'équipe de France. Esteban Le Poll, qu'on attendait, dont on a beaucoup parlé l'an dernier, hein, évidemment. Il était meilleur buteur de Ligue 1. Et puis alors, un que peu de gens, sauf s'ils aiment le championnat italien, ont vu venir, c'est Luca d'Acugna, évidemment, le capitaine de Côme. Il y a tout dans l'histoire de Luca d'Acugna qui est fou, c'est-à-dire à la fois... La formation française, elle rate rarement des joueurs. Ben celui-là, ils l'ont raté complètement. C'est-à-dire, il a commencé à l'OL, mais il n'est pas resté. Son rêve, c'est Saint-Étienne. C'est un natif de Rouen. Et ça n'a jamais marché. Il a été trimballé un peu à Rennes. Il a fini à Lausanne. Et puis, il a atterri là, au bord du lac de Côme. Alors, il y a pire pour atterrir.
0: C'est très beau.
2: Il a joué avec Cesc Fabregas, qui était son coéquipier, qui l'a repéré, qui en a fait. Il est devenu l'entraîneur de Luca d'Acugna. Et il en a fait son capitaine. Donc voilà, il y a aussi une petite audace pour aller chercher ce garçon qui n'est pas tout jeune, qui a déjà 25 ans, et qui a une technicité et une manière de jouer au foot, au milieu de terrain, qui forcément parle et plaît à Zidane.
0: Alors forcément aussi, les résultats de l'équipe de Côme ont peut-être aussi...
2: C'est lié
0: aussi...
2: à Luca d'Acugna,
0: voilà.
2: Je crois.
0: Je ne sais pas si c'est ça qui a
2: bien
0: permis
2: évidemment
0: à Zinedine Zidane de regarder d'un peu plus près ce qui se passait là-bas. Mais c'est vrai que leur parcours a été remarquable. Ils sont en Ligue des Champions, c'est pas rien. C'est quand même quelque chose, parce qu'il faut voir dans quel stade ils évoluent.
2: Minuscule, merveilleux, c'est... mais minuscule.
0: Ouais, mais ça sent le foot quand même.
2: Ouais,
0: c'est
2: absolument
0: beau. Et ils ont gagné leur premier match.
2: Ouais.
0: D'ailleurs,
2: ils n'ont pas fait semblant face à Leipzig.
0: Voilà, absolument. On va écouter Zinedine Zidane d'abord sur son rôle d'entraîneur, comment il le voit. C'était tout à l'heure, évidemment, au siège de la Fédération française de football à Paris.
3: Moi, je pense qu'on a tous quelque chose à retirer, et pas simplement de mes sélectionneurs que j'ai eu en équipe de France, je crois que même dans les clubs, j'ai eu des très grands entraîneurs. Et je pense que, justement, on essaye de choper les choses qui nous intéressent quand on devient entraîneur, des uns et d'autres qu'on a eus, et c'est ce que j'ai fait, mais bien sûr que celui qui a été les deux plus emblématiques, en tous les cas, pour moi, en équipe de France, pour qu'on parle de l'équipe de France, ça a été bien sûr Aimé, parce qu'il nous a fait gagner en 98, et puis après Rogers aussi, Roger Le Maire, pardon. Lâche un peu, pardon. Mais voilà, qui était très proche aussi de ses joueurs, mais bon, voilà.
0: Aimé et
2: je
0: Rogers.
2: Je ne vous cache pas qu'au moment du Roger, je me suis dit, mais qui est ce Rogers?
0: Aimé Jacquet, donc, et Roger Le Maire.
2: Les deux titres voilà, en équipe nationale de Zinedine Zidane, champion du monde 98 et champion d'Europe 2000.
0: Alors, juste un mot sur, justement, c'est intéressant qu'il fasse le lien avec Aimé Jacquet, avec Roger Le Maire, parce que c'est l'histoire de l'équipe de France, et on sent vraiment, c'est pas fin, c'est pas un entraîneur comme ça qu'on met pour entraîner une sélection, il y a un lien, il y a quelque chose, il y a une histoire et c'est profond, voilà, enfin je veux dire,
2: mais c'est viscéral.
0: Ça s'entend.
2: L'équipe de France, c'était la même chose avec Didier Deschamps,
0: oui.
2: Hein. C'est viscéral. Et quand on a Vicente Lizarazu le matin sur France Info, c'est viscéral le maillot bleu. Ils ont, je pense, incarné une génération évidemment triomphante. Mais ces garçons-là ont un lien fou avec ce maillot et cette équipe de France. Et Zidane, très tôt, en 2016, affiche déjà les ambitions. Mon rêve, c'est l'équipe de France. Le type, il est à la tête du Real Madrid. Il ne sait pas encore, mais il va en enquiller 3 d'affilée de Champions League. Donc, voilà. Alors, là, il a l'élégance de parler de ces modèles qui sont évidemment des modèles de sélectionneurs en France. Et ce sont ceux qui l'ont fait gagner comme joueur. Le vrai, immense, quand il parle, on a les entraîneurs de club. Quand même, Zidane, il a eu Marcello Lippi comme entraîneur. Et surtout, il a appris son métier d'entraîneur auprès de Carlo Ancelotti, qui est une icône. Comme Zidane, Carlo Ancelotti était un très grand joueur qui a su s'adapter en devenant un très grand entraîneur avec des dogmes, avec une manière de voir le football que d'ailleurs son adjoint Zinedine Zidane a bousculé à un moment donné. On a vu Ancelotti changer aussi de style de jeu, être plus offensif, accepter comme ça la création, etc. Donc oui, il est la somme de tout ça et au final, il est unique puisqu'il est Zinedine Zidane, nouveau sélectionneur de l'équipe de France.
0: Alors, on l'a aussi interrogé, les journalistes présents, sur le travail qu'il attendait, le fameux chantier. Il n'a pas aimé cette expression Zinedine Zidane, on l'écoute.
3: C'est, je suis dans la continuité, sincèrement. Je crois que j'ai mes idées qui sont peut-être un peu différentes d'autres entraîneurs, tout simplement, ça oui. Mais sur l'équipe de France, en fait, on va pas dire. Enfin, je suis pas d'accord avec ce que vous avez dit. C'est-à-dire, il y a pas de chantier, il y a pas de. L'équipe de France a très bien fait jusqu'à maintenant, avec ses hauts et ses bas. Mais il n'y a pas forcément un chantier au milieu de terrain. Il y a juste une équipe à mener d'une autre manière. Et c'est ce que je vais essayer de faire, en tous les cas avec tous les joueurs qui ont été sélectionnés cette fois-ci.
0: Voilà, Zinedine Zidane. Est-ce qu'il ne veut pas vraiment répondre à la question, Nathalie Yaneta, ou il dit vrai, il n'y a pas énormément de travail.
2: Chantier, c'est un grand mot.
0: Voilà, on ne sait pas si...
2: Ok, il a pas tort. Chantier,
0: c'est
2: un grand mot. Didier Deschamps, quand il arrive en 2012, tout est un chantier.
0: Là, voilà.
2: Donc oui, en revanche, il est très poli.
0: Voilà, c'est ce qui me semblait. Hein.
2: Il sait qu'il y a un problème quand même au milieu de terrain. Et il y a un problème sur les côtés derrière dans la défense. Donc, bien sûr que ça, c'est ses deux objectifs. Sur la défense, on sent quand même, avec ceux qu'il a appelés. Pour le coup, là, il tente sur les côtés des vrais latéraux. C'est un peu ce qui pêchait ces derniers temps quand même en bleu. Il tente un pari, on verra si c'est gagnant. Donc, pas chantier, il a raison, parce que c'est un très grand mot. Mais il y a encore des finitions, quoi. Voilà, si on veut reprendre une image du BTP, on va se dire que ce n'est pas terminé.
0: Merci beaucoup. Nathalie Aneta, directrice des sports de Radio France. Premier match donc en Turquie, en Belgique, les 25 et 28 septembre. Et puis ensuite, ce sera en France, à Bordeaux, les 2 et 5 octobre contre l'Italie et la Belgique.
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0: 23h20, bien sûr, c'est l'heure exacte et c'est l'essentiel avec Stéphane Milhomme. Et à la une, Donald Trump qui veut empêcher CNN et d'autres médias d'accéder à la Maison Blanche.
4: Et le président américain menace, d'autres médias propagateurs de fausses informations suivront. Pour CNN, la plus ancienne des chaînes d'information dans le monde, une exclusion de la Maison Blanche serait une attaque illégale contre la liberté de la presse. Un jeune de 15 ans projeté une tuerie contre les élèves d'un lycée lyonnais. Ce sont les soupçons du parquet national antiterroriste qui met cet adolescent proche de l'idéologie d'ultra-droite en examen. Il avait été lui-même exclu d'un établissement scolaire. Ces derniers mois, il est sous contrôle judiciaire. Une frappe russe en Ukraine contre un immeuble résidentiel à Soumy fait au moins 2 morts ce soir. Les secouristes pensent qu'il y a d'autres personnes sous les décombres. Et puis le football, et Monaco prend provisoirement la tête de la Ligue 1 après sa victoire 2-1 ce soir face à Lens.
0: Faut-il espérer de nouvelles aides pour les travailleurs face à la flambée des prix du carburant ? Après avoir reçu les chefs de parti à l'Élysée aujourd'hui, Emmanuel Macron a fait un point sur la crise diplomatique et énergétique liée à la guerre au Moyen-Orient. Le chef de l'État laisse donc entrevoir des annonces la semaine prochaine, Marina Gabitaine.
5: Et pour cela, Emmanuel Macron s'en remet à son Premier ministre. Sébastien Lecornu mènera une série de réunions lundi, dont le but est, je cite, d'évaluer les mesures actuelles pour éventuellement les adapter. En fait, le chef de l'État officialise ce qui se dessine depuis ce matin avec les différentes annonces de son gouvernement dans les médias. La première, c'est la prolongation du dispositif gros rouleur, à la base censé expirer à la fin du mois. Cette aide de 100 euros va finalement continuer, dit le ministre du Commerce, Serge Papin, qui réfléchit, nous dit-il aussi, à une évolution. Alors, est-ce sur le montant qui pourrait augmenter ou plutôt sur les conditions d'éligibilité ? Aujourd'hui, il faut parcourir au moins 15 km de trajet entre son domicile et son travail ou rouler 8000 km par an pour aller travailler, et tout ça sous conditions de ressources. Avec ces critères, l'aide aux gros rouleurs concerne 3 millions de Français, mais depuis son lancement au mois de mai, seulement la moitié en ont fait la demande.
0: Alors ça concerne donc les foyers modestes, mais pas les autres, hein, Marina.
5: Et les candidats à la présidentielle reçus aujourd'hui regrettent, face aux journalistes, qu'Emmanuel Macron ne débloque pas une aide plus généralisée. Le président de la République leur répond qu'avant de dépenser un maximum d'argent, il faut traiter les causes et penser aux comptes publics. Sébastien Lecornu, qui va donc mener ses discussions lundi autour des aides accordées aux Français, vient d'annoncer hier soir qu'il cherche 54 milliards d'euros d'économies dans le prochain budget. Et les aides actuelles, face au coût du carburant, ont déjà coûté 1,4 milliard aux finances publiques. D'un autre côté, il y a le climat social, les appels à manifester contre la vie chère, le spectre des gilets jaunes. Aujourd'hui, la ministre de l'Énergie et porte-parole du gouvernement, Maud Bréjon, évoque un nouveau dispositif d'aide pour les Français qui travaillent à compter du 1er octobre. Le maintien du dispositif gros rouleur n'est qu'une des pistes étudiées, dit-elle, sans en dire plus sur les autres pistes.
0: Marina Capitaine pour France Info. Bonsoir Patrice Geoffron.
6: Bonsoir.
0: Vous êtes professeur d'économie, directeur du Centre de géopolitique de l'énergie des matières premières de l'Université Paris-Dauphine. Est-ce que, d'abord, première question, le chef de l'État a raison quand il dit que cette crise des prix du carburant, elle va durer parce que le conflit au Moyen-Orient va durer. Il faut se préparer à endurer des prix des carburants aussi élevés qu'aujourd'hui pendant longtemps ?
6: C'est un risque, mais ça n'est pas le seul scénario. En fait, la difficulté, c'est dès lors qu'on est dans un pays qui importe 99% de son pétrole, de se retrouver avec autant d'incertitudes. Si on regarde tout récemment, le prix avait beaucoup baissé début juillet. Il était même redescendu sous les 70 dollars très brièvement. Et là, il est remonté très fortement au travers des derniers épisodes et notamment du blocage partiel de la mer Rouge. Et donc, ce qui est très compliqué, évidemment, c'est d'avoir des prophéties dans ce contexte. contexte. Il faut sans doute que le gouvernement en fasse plus que ça n'a été le cas ces temps derniers, hein, d'engager 1,5 milliard d'euros. Évidemment, lorsqu'on a de telles contraintes, c'est un effort certain, mais qui est sans doute insuffisant. Et par comparaison, il y avait eu des mesures transversales qui ne sont pas du tout souhaitables, mais qui avaient coûté beaucoup plus cher en 2022, hein, puisque de l'ordre de 8 milliards avaient été engagés, dont tout le monde avait été bénéficié. Donc il faut des mesures ciblées, et sans doute des mesures plus... qui engage plus d'argent public dans la mesure, évidemment, de nos contraintes.
0: Alors justement, Patrice Geoffrand, je voudrais avoir votre avis parce qu'évidemment, il y a plusieurs théories sur le sujet. On a d'un côté le président de la République qui appelle à traiter les causes de la hausse des prix de l'énergie avant de dépenser le maximum d'argent, ce qui se traduit soit en déficit accru, c'est ce qu'il a dit, soit en impôts, en rappelant que cette hausse des prix n'était pas la conséquences des décisions gouvernementales. Mmh. Et puis de l'autre côté, on a par exemple Marine Le Pen qui estime qu'il n'y a pas d'autre solution et que le gouvernement y viendra à un moment ou à un autre qu'une baisse des taxes sur le carburant pour éviter, je la cite, un blocage de l'économie. Qui a raison ?
6: Alors, bah, écoutez, chacun est dans son rôle. Le président de la République appelle à la responsabilité, ce qui n'a pas toujours été le cas par le passé. Encore une fois, en 2022, les mesures qui ont été prises étaient des mesures très, très larges et sans grand discernement. Grosso modo, les 30 centimes à la pompe qui ont été octroyés à certains moments en 2022 ont bénéficié à tout le monde. C'est à peu près ce que réclame aujourd'hui Marine Le Pen. Et évidemment, Marine Le Pen et l'ensemble des populistes ont beau jeu aujourd'hui d'appeler à ce genre de mesures, alors qu'ils vont avoir un coût très considérable si on était en mesure de les mettre en œuvre sur les finances publiques, premièrement, qui vont bénéficier également aux parties de la population qui peuvent supporter au moins transitoirement d'avoir un prix très élevé à la pompe. Et puis surtout, ça évite de se poser les vraies questions. Et ces vraies questions, encore une fois, les populistes ont du mal à les aborder, qui sont nos dépendances et la manière d'y remédier. Et la manière d'y remédier, encore une fois, c'est d'accélérer la transition énergétique, notamment au travers de l'électrification des transports. À nouveau, il y a un chiffre que j'aime bien présenter, y compris sur vos ondes, donc je radote un peu, mais les 8 milliards qui ont été mis sur la table en 2022 nous permettraient aujourd'hui de soutenir 400 000 ménages en leur offrant un véhicule électrique neuf de 20 000 euros. Donc c'est une manière de montrer finalement qu'il y a d'un côté des mesures transitoires très coûteuses pour les finances publiques, mais qui nous laisse ensuite, une fois la crise passée dans les mêmes conditions, finalement de grandes dépendances sur des marchés pétroliers qui sont très instables. Et puis les mesures vers lesquelles il faut s'orienter, qui sont des mesures notamment d'accélération de l'électrification, à la condition, naturellement, dans le même temps, de parvenir à avoir des aides ciblées, plus généreuses, si on peut dire, avec beaucoup de guillemets, que ça n'est le cas à l'heure actuelle, vers les gros rouleurs, grosso modo, et puis vers les professions qui sont les plus directement affectées. On peut penser notamment aux pêcheurs qui étaient évidemment très mobilisés ces temps derniers.
0: Encore un petit mot quand même, Patrice Geoffrand, sur ce que dit Marine Le Pen. Est-ce que si la crise dure, est-ce que si les prix sont durablement très très élevés, voire même augmente encore. Est-ce que le risque de blocage de l'économie existe ou non ? Est-ce que il va y avoir des gens, par exemple, qui, à un moment ou à un autre, ne pourront plus prendre leur voiture ? J'ai bien entendu ce que vous avez dit sur l'électrification, qu'il faut accélérer, etc. Mais là, il y a aussi une question de peut-être d'urgence.
6: Oui, non, j'entends bien ce point. Alors, ce qu'il faut également garder à l'esprit, c'est que finalement, on n'est pas les seuls dans cette situation. Oui. Les Américains, par exemple, ont des prix du diesel qui sont des prix historiquement élevés. Et donc, le débat qu'il faut que nous ayons avec de la gestion de crise, mais au-delà, finalement, dans le débat présidentiel qui va bien finir par s'amorcer, c'est comment parvient-on à transformer notre économie de telle manière à éviter cette malédiction. On fait souvent référence au choc pétrolier du XXe siècle, mais ceux du XXIe siècle sont plus délétères pour notre économie. On en a subi trois massivement en 10 ans. Le premier a conduit à la crise des gilets jaunes. Le prix du baril avait été multiplié par 2 en l'espace d'un an. Le deuxième, c'est en 2022. Et le troisième, nous sommes en train de le vivre. Et donc, comment se saisit-on de ces questions pour se mettre à l'abri? Et j'ai du mal à imaginer que baisser les taxes, ce soit l'alpha et l'oméga et que la réponse soit seulement celle-là. Donc, ceux qui appellent à des baisses des taxes, moi, je considérais que leur appel est crédible à la condition qu'il y ait des politiques de transformation ensuite. Et ces politiques, je ne les ai pas vues.
0: Merci Patrice Geoffron, professeur d'économie, directeur du Centre de géopolitique de l'énergie et des matières premières de l'Université Paris-Dauphine.
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0: Céline Dacosta.
8: Ce week-end, c'est le retour de conditions estivales sur quasiment tout le pays, puisqu'on aura cette dorsale anticyclonique qui va commencer à se mettre en place. Ça durera d'ailleurs tout le long de la semaine prochaine. Soleil et chaleur, on va le voir. Chaleur qui sera présente sur la partie sud du pays. Demain, on va gagner quelques degrés, 25 à 30 degrés, ce sera la moyenne, 21 à 25 plus au nord. Un peu de fraîcheur le matin, 7 à 12 degrés, avec quelques brumes, brouillards qui vont se dissiper. Le ciel sera juste un petit peu plus nuageux près de la Manche, comme ces derniers jours, avec localement quelques brumes le matin. Les éclaircies, là aussi, vont gagner du terrain dans l'après-midi avec du vent. Et puis, on parle d'averses. On en aura également sur le relief corse dans l'après-midi, averses qui pourraient localement tourner à l'orage.
0: Céline Dacosta, excellente soirée à l'écoute de France Info. Il est 23h30. Et on retrouve Léo Teicher.
9: CNN dénonce une attaque illégale de Donald Trump contre la liberté de la presse. La chaîne d'infos en continu américaine interdite d'accès à la Maison-Blanche par le président qui estime, lui, avoir le droit de bannir les médias qu'il ne juge pas honnêtes. CNN régulièrement accusé de fake news par Donald Trump qui bannit également ce soir MS Now et Politico. D'autres médias suivront, promet-il. Face aux appels à la mobilisation des Gilets jaunes, Emmanuel Macron prône l'unité. Le président qui réunissait aujourd'hui les chefs de parti à l'Élysée, il considère que des blocages seraient inefficaces face à une inflation énergétique qui est mondiale et qu'il ne peut donc pas contrôler. Le chef de l'État qui prévient également que les conflits en Ukraine et au Moyen-Orient vont encore durer. Et face aux menaces de cyberattaques ou d'incursions de drones russes en France, il demande au gouvernement un plan de protection immédiat pour nos infrastructures critiques. Un lycée visé par un projet d'attentat déjoué dans le Rhône. Un adolescent proche de l'extrême droite radicale est mis en examen ce soir. Âgé de 15 ans, il est soupçonné d'avoir préparé ce projet d'attaque terroriste contre l'établissement dont il s'était fait renvoyer. Encore un parent d'élève interpellé après des menaces contre la principale d'un collège, cette fois en Côte d'Or à Chenôve. Cet homme promettait d'être très violent si la chef d'établissement ne lui donnait pas les coordonnées d'autres parents. Ces derniers jours, deux pères ont été condamnés à 6 mois de prison ferme pour menace de mort contre une principale et un surveillant de collège près de Bordeaux et contre l'enseignante d'une école près de Toulouse. On en sait un peu plus sur la première équipe de France de Zinedine Zidane avec 5 nouveaux joueurs parmi les 23 sélectionnés par le nouveau sélectionneur des Bleus. Parmi eux, Guillaume Rest, Lucas Dacunha ou encore Esteban Le Poll. Zinedine Zidane s'installera sur le banc des Bleus pour la première fois vendredi prochain avec ce match de Ligue des Nations en Turquie. Et puis Universal et Sony attaquent la plateforme Suno qui permet de générer de la musique par intelligence artificielle. Les maisons de disques l'accusent d'utiliser sans autorisation certains de leurs morceaux dans sa dernière version que la plateforme présente pourtant comme étant plus respectueuse des droits d'auteur.
0: Merci beaucoup Léo Teicher. Retour dans un instant sur cette rencontre aujourd'hui à l'Élysée entre Emmanuel Macron et les principaux candidats à sa succession ou alors les chefs de parti. Nous ferons le point avec Aurélie Herbemont pour savoir ce qu'ils ont retenu de l'intervention du chef de l'État sur la situation internationale et la crise énergétique. Et puis nous reviendrons aussi dans cette demi-heure sur l'Agence internationale de l'énergie atomique qui a été informée qu'un drone avait frappé ce jeudi la tour de refroidissement d'un réacteur de la centrale nucléaire russe de Koursk. Lovarinel, chercheuse spécialiste des enjeux nucléaires, nous en dira plus.
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0: Le président de la République a évoqué avec les principaux candidats à sa succession ou encore les chefs de parti comme Jordan Bardella ou Manuel Bompard la situation internationale, la guerre en Ukraine, mais aussi au Moyen-Orient et les conséquences, évidemment, sur notamment la flambée des prix des carburants ou encore les menaces hybrides russes. Il a ensuite pris la parole, le chef de l'État. Que faut-il retenir de son intervention, Aurélie Herbemont?
10: Eh bien d'abord, Emmanuel Macron repose le cadre. L'inflation sur les prix de l'énergie est due intégralement aux guerres et à la situation internationale. Manière de redire devant les Français qui en subissent les conséquences au quotidien que l'exécutif n'y est pour rien. Ce n'est pas la conséquence de politiques gouvernementales, insiste-t-il, alors que des appels à la mobilisation fleurissent pour le 17 octobre, rappelant les gilets jaunes de fin 2018. Emmanuel Macron appelle donc à rester unis, tout en étant bien conscient que la situation est dure pour nos compatriotes. Mais il joue la transparence avec cet avertissement. Ces tensions internationales vont durer. Emmanuel Macron n'hésite pas à dire qu'un accord est peu probable à court terme entre les États-Unis et l'Iran sur le détroit d'Ormuz, ce qui ne l'empêche pas d'œuvrer sur le terrain diplomatique et de le faire savoir pour essayer de débloquer la situation et sécuriser nos approvisionnements en pétrole. Son objectif est le suivant: avant de dépenser le maximum d'argent, il faut surtout que nous soyons mobilisés pour essayer de traiter les causes.
0: L'heure n'est donc pas, Aurélie, au quoi qu'il en coûte.
10: Non, oubliez l'époque du Covid ou le début de la guerre en Ukraine, où l'État avait ouvert en grand, en très grand, les vannes de la dépense publique. On a des contraintes de finances publiques, assume aujourd'hui Emmanuel Macron, qui griffe au passage ses opposants, ceux qui demandent des aides massives, tout en lui ayant reproché auparavant d'avoir dépensé de façon irresponsable. Le président le dit, des aides, ça se traduit forcément en déficit accru ou en impôts, alors que le gouvernement promet de ne pas augmenter les impôts et veut essayer de résorber un déficit qui s'envole, d'où cette doctrine des aides ciblées, réservées à quelques secteurs professionnels comme les agriculteurs ou les pêcheurs, ou aux gros rouleurs modestes qui ont besoin de faire le plein pour aller travailler. Mais Emmanuel Macron missionne son gouvernement pour évaluer en début de semaine prochaine les aides déjà en vigueur et si besoin les adapter, ouvrant donc la voie à de nouveaux dispositifs d'accompagnement.
0: Aurélie Herbemont du service politique de France Info. Pour Pierre Chasseret, délégué général et porte-parole de l'association 40 millions d'automobilistes, les mesures mises en place par le gouvernement ne sont pas à la hauteur.
11: On n'a toujours pas compris qu'actuellement on est sur un système perdant-perdant. Les automobilistes de leur côté, les Français donc, sont en asphyxie lorsqu'ils regardent leur budget. On a une panne de la consommation en France, donc une panne de croissance, donc une panne de PIB, et ça c'est le grand perdant pour la France aussi et pour l'économie nationale. On a une économie dont aujourd'hui le pronostic vital est engagé et qui tient sur la mobilité. Ça paraît quand même fou qu'aujourd'hui on répète partout le même discours. Les aides ont déjà coûté, on parle de coûts. Mais ce qui est incroyable et ce qui est fou, c'est qu'en économie, c'est pas comme ça que ça fonctionne. Il faut regarder les deux côtés de la calculatrice. Il y a des mesures qui, entre guillemets, sont un manque à gagner, c'est d'ailleurs pas la même chose qu'un coût. Le manque à gagner de la baisse des taxes, par exemple, il y aurait effectivement un manque à gagner, qui serait contrebalancé par une reprise de la consommation et donc une non-perte de croissance. Actuellement, depuis la crise sur les carburants, nous avons perdu, dans les perspectives, un demi-point de croissance. La croissance est basée sur la consommation. Un demi-point de croissance à l'échelle de la France, c'est 15 milliards. Et ça, c'est un coût, par contre. La France, dans son inaction à ne pas vouloir baisser les taxes, a déjà un trou de 15 milliards, juste parce que l'État refuse de céder sur un principe qui est basique. Les Français, on ne peut pas leur demander de consommer avec l'argent qu'ils n'ont pas. Il faut, à tout prix et au plus vite, baisser les taxes.
12: Baisser les taxes, c'est ce que demande le Rassemblement national, sauf que... Jordan Bardella l'a redit en sortant de sa réunion tout à l'heure avec Emmanuel Macron. Ne serait-ce pas injuste parce que certains n'ont pas besoin d'avoir une essence moins chère?
11: Non mais attendez, vous savez, on ne peut pas tout dissocier en France. On ne peut pas... J'entends cette petite musique qui vise à toujours cibler. Maintenant, c'est la grande mode. Faut cibler. Mais je vais vous dire quelque chose. À chaque fois qu'on cible, on passe à côté de la cible. La réalité, c'est que cet indice de consommation et cet indice de confiance pour le moral des ménages, c'est ce prix des carburants. Vous donnez 100 balles, très bien, vous avez donné 100 euros. Mais au final, est-ce que vous avez changé le prix affiché au totem ? Non. Lorsque l'automobiliste va aller faire le plein, ce sera toujours un prix délirant. J'ai entendu la réaction de cet automobiliste qui s'est penché au micro du journaliste.
12: Oui.
11: Elle est terrible. Elle est terrible parce que il y a la colère, il y a le discours de quelqu'un qui se sent méprisé, insulté. Sa colère, c'est la résultante d'une forme de mépris gouvernemental qu'on lui envoie. Et moi, je vais vous dire un truc. Je voudrais et je ferai tout avec mon association 40 millions d'automobilistes pour qu'on entende au plus vite l'appel des automobilistes actuellement avant qu'il ne soit trop tard. On n'a pas envie de reconnaître un mouvement qui mettrait cette fois-ci l'économie à sec, c'est-à-dire un mouvement qui passerait par des blocages. Mmh. Qui a envie de ça ? Personne. Alors réagissons avant qu'il ne soit trop tard.
12: Il y a tout de même ces aides et qui vont être reconduites pour les grands rouleurs, sauf que, on le sait, la moitié des personnes éligibles, et on l'a entendu dans le reportage, ne l'ont pas demandé.
11: Oui, mais n'oubliez pas, si on donne une aide, soi-disant gros rouleur, c'est bel et bien que l'État redonne, comme le Père Noël, quelques centimes à la fin à deux, trois pèlerins qui, selon lui, peuvent éteindre le feu. La réalité, c'est que c'est la preuve. Lorsque vous le rendez un petit peu d'une fiscalité mal bigornée, ça veut dire ce que ça veut dire. Ça veut dire que cette fiscalité ne tient pas la route. Quel produit mérite en France d'être taxé à 60%? Qu'est-ce qui justifie un tel taux de fiscalité? Lorsque vous êtes dans la France des régions, ça, c'est un impôt sur le droit d'aller bosser. C'est un impôt sur le droit d'aller chercher ses gamins à l'école. C'est un impôt sur le droit d'aller chez son médecin dans des déserts médicaux. Voilà ce que c'est la taxe sur le carburant. C'est un rempart à la croissance. C'est un frein à la consommation. On est en train, vraiment, de mettre l'économie nationale à plat parce qu'on a quelques acteurs au gouvernement qui ont décidé qu'ils allaient faire du zèle et ne pas baisser la fiscalité.
12: Donc pour vous, il faut arrêter les aides ciblées et baisser les taxes sur le carburant, donc pour tout le monde.
11: Mais c'est une évidence, bien sûr, surtout quand on voit les directives européennes. Je me suis penché là-dessus, parce que vous savez, l'Europe a bon dos. On dit toujours c'est la faute de l'Europe. On aime bien dire que c'est de la faute de l'Europe. Sauf que l'Europe, si la France, pour une fois, appliquait les directives européennes sur les taxes carburant actuellement, c'est-à-dire juste les directives européennes, rien de plus, on serait à 1,45€ le litre. Voilà. Il n'y aurait pas de certificat d'économie d'énergie, il y aurait 60% de moins de TICPE, et on aurait, au lieu de 20% de TVA, on aurait 15%, parce que ça, ce sont les directives européennes. C'est-à-dire que la France, si elle suivait les consignes européennes, ni plus ni moins, on serait actuellement pour les Français à 1,45€ le litre.
0: Pierre Chasseret, délégué général et porte-parole de l'association 40 millions d'automobilistes, interrogé sur France Info par Céline Baydarcourt. Direction Carcassonne maintenant avec un aumônier d'un régiment militaire qui est en cause. Le Canard Enchaîné a dévoilé aujourd'hui la vidéo d'une messe dans laquelle il évoque notamment le grand remplacement. Margot Kefelec, vous avez pu pour France Info authentifier cette vidéo diffusée sur les réseaux sociaux. Elle a été tournée il y a plusieurs mois.
13: Nous sommes le 7 octobre 2025 dans la cathédrale de Carcassonne, en pleine célébration de la fête de la Saint-Michel. C'est le patron du 3e régiment de parachutistes d'infanterie de marine. Les militaires sont présents et pour l'occasion, leur aumônier, Romain Gandour, donne une messe. Il se permet certains propos racistes car, il le dit, il pense être en famille et que personne n'enregistre. Pourtant, quelqu'un le filme, tendez bien l'oreille.
14: Continuez à voir cette foule. Continuez
13: à avoir ce courage, cette fougue, cette foi, dit l'aumônier. Sinon, rajoute-t-il, on sera ridiculisé et d'autres prendront notre place. Cela semble être une référence à la théorie raciste du grand remplacement, qui consiste à dire que la population française sera remplacée à terme par des immigrés venus notamment d'Afrique.
0: Il y a d'autres propos polémiques pendant cette messe, Margot.
13: Et l'aumônier de 32 ans appelle les soldats du régiment à avoir le courage de leurs convictions et enchaîne en disant « Calmez-vous les gauchistes, respirez par le nez ».
14: Calmez-vous les gauchistes, respirez par le nez.
13: Devant une assemblée de militaires hilares qui l'applaudissent. Calmez-vous les gauchistes, une référence cette fois à la sortie du maire Rassemblement National de Carcassonne. C'était en 2024 à l'Assemblée nationale. Il était encore député. Christophe Barthès qui était d'ailleurs présent ce jour-là dans la cathédrale.
0: Alors, cette vidéo, évidemment, Margot, fait réagir.
13: Oui, pourtant, cette vidéo, initialement révélée par le média local indépendant La Glorieuse en juillet, n'avait pas fait grand bruit. Mais dans le contexte des polémiques racistes à Carcassonne qui se multiplient, elle a pris de l'ampleur. Jean-Luc Mélenchon, candidat insoumis à la présidentielle, estime que la place de cet aumônier est en prison pour injures racistes et propos séditieux. Olivier Faure, premier secrétaire du Parti Socialiste, affirme quant à lui que cet aumônier prêche pour le retour des croisades. Du côté des autorités, le 3e régiment de parachutiste d'infanterie de marine et le diocèse aux armées françaises se refusent à tout commentaire, mais une source militaire nous affirme que l'aumônier Romain Gandour a été fermement recadré.
0: Margot Kefelec pour France Info.
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0: 23h45, Léo Téchère pour l'essentiel avec Donald Trump qui annonce ce soir un accord avec le Danemark sur la sécurité du Groenland.
9: Il assure avoir obtenu un contrôle permanent sur la sécurité de cet immense territoire de l'Arctique dont il voulait encore s'emparer par la force il y a 7 mois. Ce soir donc, le président américain annonce un accord qui empêchera tout adversaire des États-Unis d'y avoir une présence militaire. Un projet terroriste contre un lycée de Lyon, un adolescent de 15 ans proche de l'extrême droite radicale, est mis en examen ce soir, soupçonné donc d'être bien avancé dans la préparation de cette attaque. Pour Marine Le Pen, Emmanuel Macron fait le choix de refuser de venir en aide aux Français. Le président réunissait les chefs de parti aujourd'hui, s'inquiétant de la menace russe en France et de la flambée des prix du carburant, intégralement due, selon lui, à la situation internationale. Et puis du changement en équipe de France, avec 5 nouveaux joueurs convoqués dans la première liste de Zinedine Zidane, dont l'attaquant du Stade Rennais Esteban Le Poll. Kylian Mbappé, lui, restera bien le capitaine du nouveau sélectionneur.
0: L'Agence internationale de l'énergie atomique a annoncé aujourd'hui avoir été informée qu'un drone avait frappé hier la tour de refroidissement d'un réacteur de la centrale nucléaire russe de Koursk. Alors, selon les informations transmises à l'agence basée à Vienne, en Autriche, le réacteur était en fonctionnement au moment de l'incident, mais son mode d'exploitation n'a pas été modifié. Aucun incendie ne s'est déclaré. Avec nous pour en parler, Lova Rinel, bonsoir, vous êtes chercheuse spécialiste des enjeux nucléaires. Est-ce que ce qui s'est passé est grave? Est-ce qu'il y aurait pu y avoir des conséquences?
15: Bonsoir. Deux points. Je pense qu'il faut rappeler à nos téléspectateurs, c'est effectivement un drone frappe la centrale nucléaire, mais le drone ne frappe pas un réacteur nucléaire. Donc, pour répondre à votre question, il n'y a pas de danger imminent et c'est ce qui a été rappelé assez immédiatement d'ailleurs par les autorités de Vienne, à savoir l'AIEA, par la voix de son directeur général Raphaël Grossi. Et il a rappelé le point important, c'est que toute attaque contre une installation nucléaire est inacceptable. Donc, vous avez en plus le volet plus global de la sûreté nucléaire qui peut effectivement arriver vers une, on va dire, si on est sur une multiplication d'attaques sur une centrale, oui, quelque chose de dangereux. Mais à cette heure-ci, on ne peut, il n'y a pas d'indication d'un danger radiologique immédiat.
0: Est-ce que c'est volontaire ou c'est involontaire? Ça, on ne peut pas forcément le savoir, mais est-ce que ça peut être une cible, même si normalement les règles de la guerre, parce qu'il y en a, en toute logique, indiquent de ne pas frapper ce type d'installation?
15: Écoutez, ce que je peux vous dire, c'est que effectivement, depuis le début de l'invasion russe en Ukraine, rappelez-vous, Zaporijjia était le premier site visé par les Russes. J'allais dire presque de la même manière. Il y a maintenant plus de 4 ans. Ce que je peux vous dire aussi, c'est que la précision des drones, notamment par les Ukrainiens, s'est énormément affinée depuis le début de ce conflit. Maintenant, on sait aussi que les drones n'ont pas, ont aussi une limite dans la précision. Ils peuvent tomber malgré eux, ils peuvent être, mal téléguidés, on ne sait pas quel type de drone. Néanmoins, compte tenu de la frappe, on peut mettre les deux versions, à savoir une intention, Et aussi une cible qui n'aurait pas été touchée, qui aurait pu être plus loin. Mais quoi qu'il, enfin, peu importe finalement l'intention, la réalité c'est que c'est tombé sur une enceinte nucléaire, que ça inquiète, ça augmente l'inquiétude de l'AIEA sur la dangerosité de ces frappes. Et effectivement, les experts comme moi alertent en disant qu'il faut arrêter de prendre les centrales nucléaires comme des cibles. Donc, et ça, malheureusement, en période de guerre, on voit bien qu'en plus, vous savez, le conflit qui oppose toujours les Iraniens aux Israéliens et aux Américains, ont confirmé que maintenant, le tabou des installations électriques est bel et bien tombé.
0: Lovarinel, pour savoir de quoi on parle exactement, il s'agit donc de la tour de refroidissement d'un réacteur d'une centrale nucléaire. De quoi parle-t-on exactement et est-ce que cet endroit est risqué ?
15: Alors, oui et non. C'est-à-dire que techniquement, une tour de refroidissement, ce n'est pas le cœur, ce n'est pas le réacteur et ce n'est pas non plus son enceinte de confinement. C'est-à-dire que la matière, le combustible et son maintien en sécurité est en dehors, on va dire, n'a rien à voir avec la tour de refroidissement. Pourtant, elle constitue une partie en aval de sa chaîne thermique. Alors, pour nos téléspectateurs, vous avez le cœur nucléaire, enfin le cœur du réacteur. Il a besoin d'un certain degré de stabilité pour éviter, on va dire, l'histoire de Tchernobyl. Et c'est là où, effectivement, la tour de refroidissement a son rôle, mais vient vraiment en aval de la logistique. Et si vous voulez, l'impact sur la tour ne signifie pas que des matières nucléaires ont été atteintes. Par contre, le fait que le réacteur ait continué à fonctionner, comme l'a dit l'AIEA, sans modification des fonctions, c'est plutôt une bonne nouvelle en termes de sécurité. Mais je tiens quand même à le rappeler, c'est pas forcément sur une frappe. Il faut savoir comment ça va se passer ensuite. C'est peut-être aussi la multiplication des frappes à un niveau en aval ou en amont du réacteur qui peut poser un problème dans la sécurité globale de l'enceinte nucléaire.
0: J'ai une toute dernière question, Lovarinel. Oui. Comment l'Agence internationale de l'énergie atomique est-elle au courant ? Est-ce qu'il y a un process qui oblige les exploitants des centrales nucléaires à informer l'AIEA ou est-ce qu'elle a des agents sur place en permanence ? Comment se passe la sûreté nucléaire dans le monde ?
15: Alors, ça dépend des protocoles, ce qu'on appelle des protocoles additionnels, donc ça veut dire les accords pays par pays, mais concrètement, chaque État désigne une autorité compétente. En l'occurrence, en Russie, on a... je veux dire, c'est pas l'AIEA qui détecte automatiquement le drone en temps réel, mais les autorités russes remontent à l'AIEA les informations nécessaires. En l'occurrence, quand vous êtes l'État victime de ce type de frappe, vous avez tendance à faire remonter assez vite les informations avec beaucoup de précision, le niveau technique. Donc, en général, les faits sont plutôt, fiables.
0: Voilà, Lovarinel, chercheuse et spécialiste des enjeux nucléaires. Alors que Zinedine Zidane a présenté aujourd'hui au siège de la Fédération française de football sa première liste avant les premiers matchs qu'il va diriger avec l'équipe de France de football, il a annoncé que Kylian Mbappé restait bien sûr son capitaine et on a appris dans le même temps que ce dernier, qui était avec l'équipementier Nike depuis le début de sa carrière, venait de signer un contrat avec On, une marque suisse de vêtements de sport, une marque qui fait son entrée dans le monde du football. Et ce n'est évidemment pas avec n'importe qui, Nouredine Zidane. Il s'agit d'une marque peu connue du grand public.
16: Oui, On n'existe que depuis 2010, mais elle s'est surtout taillée une réputation chez les amateurs de course à pied, avec des chaussures au design singulier, des semelles alvéolées faisant penser à des nuages. Puis en 2019, il y a eu l'arrivée au capital de Roger Federer, qui lui aussi avait quitté Nike à l'époque. On entre Annecy dans le tennis. Depuis 3 ans, elle équipe notamment l'ancienne numéro 1 mondiale, Iga Świątek. Et là, c'est une entrée fracassante dans le football avec le meilleur buteur de l'histoire de la Coupe du Monde. Mbappé, nouvel ambassadeur mondial de la marque suisse. Il était annoncé en fin de contrat depuis juillet avec Nike. Allait-il prolonger ou pourquoi pas rejoindre Adidas ou Puma, trois marques chaussant près de 9 joueurs sur 10 lors du dernier mondial? Eh bien, c'est finalement un nouvel entrant qui a coiffé tout le monde au poteau.
0: Alors, pourquoi c'est un gros coup?
16: Eh bien, parce que Nike, c'est le leader mondial des articles de sport. Et Kylian Mbappé en était l'une des principales têtes d'affiche. Nike restera par ailleurs l'équipementier des Bleus jusqu'en 2034, accompagné... Eh bien, Mbappé, depuis près de 20 ans, la marque lui a même consacré plusieurs éditions spéciales de l'un de ses modèles phares de chaussures, la Mercurial. Mbappé était une star parmi les stars, aux côtés d'Erling Haaland ou de Cristiano Ronaldo dans le football, mais aussi de LeBron James et Victor Wembanyama dans le tennis, ou de Carlos Alcaraz dans le tennis. Sheon, l'attaquant du Real Madrid, eh bien, il sera au cœur du projet football. Il participera directement au développement des futurs produits, aux côtés notamment d'un certain Thierry Henry, nommé directeur du football de la firme zurichoise, des vêtements, mais aussi et surtout des chaussures. Le premier modèle est annoncé dans le courant de l'année 2027. Reste à savoir si Mbappé portera des crampons on en compétition bien avant leur commercialisation.
0: Mais est-ce qu'on a, pardon, Noureddine, des précisions sur cet accord?
16: Eh bien, la marque n'a communiqué ni sur sa durée, ni sur ses modalités financières précises, mais Mbappé pourrait recevoir une participation au capital de on, un peu à l'image de Roger Federer, dont la part dans l'entreprise est aujourd'hui estimée à entre 2,5 et 3%, un investissement en tout cas particulièrement lucratif pour l'ancien tennisman suisse, puisque l'envolée du titre en bourse avait contribué avec ses gains en tournoi et surtout ses nombreux contrats publicitaires à porter sa fortune au-delà du milliard de dollars.
0: Noureddine Zidane. Et le monde d'Élodie maintenant avec Élodie Suigo.
17: Bonjour Camille.
18: Bonjour. Je prends ta
17: douleur. Depuis plus de 20 ans, vous chantez avec votre voix, bien sûr, mais aussi avec votre corps, vos souffles, vos silences, vos battements. Il y a eu le fil, tenu comme une ligne de vie. Puis ta douleur, cette chanson dans laquelle vous vouliez prendre la douleur de l'autre, l'attraper, presque la porter à sa place. Depuis, votre voix a voyagé jusqu'à Ratatouille, jusqu'à Emilia Pérez de Jacques Audiard et cet Oscar remporté avec Clément Ducol pour El Mal. Mais aujourd'hui, vous revenez avec un disque qui ne ressemble à aucun autre parce qu'il lui aura fallu 15 ans pour grandir. Il s'appelle The Sound of Milk, le son du lait, 15 années pendant lesquelles vous êtes devenue mère, vos enfants ont grandi et vos chansons avec eux, trois âges, naissance, enfance, adolescence, et il y a dans ce disque des voix d'enfants, des souffles, des bruits, la famille, le temps qui passe, il y a aussi cette question vertigineuse pour une mère, quel monde allons-nous laisser à ceux que nous avons mis au monde?
18: Le chant, c'est plus qu'une question, c'est comme un horizon, voilà. En tout cas pour moi ça rend l'horizon possible de chanter. Ça me rend possible d'avancer. Voilà.
17: Vous avez mis 15 ans à le créer, cet album. Est-ce que c'est parce que les chansons avaient besoin de grandir ou est-ce que c'est vous qui aviez besoin de grandir avant de les laisser partir?
18: C'est tout ça. Et c'est vrai que c'est vraiment un disque qui m'a appris à quel point créer, c'est aussi trouver le moment où on est prêt pour mettre au monde cette création. Depuis 15 ans, je navigue en me disant maintenant, non, c'est pas complètement, maintenant, ah, non, pas tout de suite. Et là, il y a eu comme une évidence, mais quand même, en rentrant des États-Unis de cette course aux Oscars, j'ai eu envie de créer ce troisième volet du disque qui s'appelle Adolescence pour raconter mon présent de maman. Et je crois que ça m'a donné la force de le sortir aussi, parce que l'adolescence des enfants, c'est aussi un appel aux mamans à s'émanciper.
17: D'ailleurs, c'est très étonnant parce que The Sound of Milk commence presque avant la musique. Il y a le souffle, l'eau, les bruits des enfants, le son de la maison.
18: Le son du lait, de la succion de l'enfant, le son de l'enfant qui chante avant même que je chante. Ouais.
17: Est-ce que le fait d'être maman vous a permis de réapprendre à réécouter différemment?
18: Aussi à supporter les hurlements, réapprendre à écouter la saturation sonore aussi. Des fois, là j'apprends avec l'adolescence à discuter autrement qu'avec la colère, qu'en haussant le ton, parce que c'est pas tenable. Comment on réapprend à parler? Au moment de la naissance de mes enfants, j'ai redécouvert quelque chose que j'aimais déjà, qui sont le son subtil, la délicatesse, tout ce qui est autour du chant finalement, la respiration, les bruits de bouche, comme ces clapotis en fait.
17: D'habitude, on imagine que c'est la mère qui apprend à l'enfant à chanter. Là, c'est presque l'inverse.
18: Oui, c'est l'enfant qui m'apprend à chanter et c'est le lait qui m'insuffle des chants. C'est vraiment, quand j'ai appelé ce disque The Sound of Milk, c'est vraiment ce que je ressens. Ça m'est venu par le lait. Je suis même pas certaine que ce soit mes chansons, c'est les chansons du lait.
17: Vous avez raconté que votre père avait été abandonné à la naissance, que du côté de votre mère, il y avait eu des coupures entre les mères et les enfants. Mmh. Est-ce que ce disque raconte aussi, sans que vous l'ayez forcément décidé au départ, une histoire de réparation familiale ?
18: Bien sûr, et je crois que c'est ce que je fais toujours quand je chante. Je crois que je me répare dans le moment présent. J'espère que je répare quelque chose chez l'autre aussi. Je répare mon histoire pour l'emmener plus loin. Larguer ce qui ne m'appartient pas ou ce qui me laisse, en fait. Et oui, bien sûr, ce disque, à la fois, je rends grâce à la vie et à ma lignée, et à la fois, je pense que je la répare et j'espère permettre aux générations futures, dans ma lignée, de passer à autre chose, quoi.
17: Vous avez toujours refusé, Camille, que la voix soit seulement belle. Ça, c'est pour vous quelque chose d'impossible. Vous la faites respirer, claquer, percuter. Parfois même, vous la faites trébucher, presque. Est-ce que la perfection vous ennuie et est-ce qu'avec les années, vous avez appris à aimer davantage les fêlures de votre voix et peut-être aussi les fêlures de ce qui est autour de vous, de ce qui vous habite ?
18: Bien sûr. Et d'ailleurs, la voix, c'est silence. J'ai eu quelques extinctions de voix dans ma vie et je m'en souviendrai toujours. Au festival de Cannes pour Emmanuel Pérez, je suis arrivée, j'ai eu une extinction de voix. Et je crois que j'étais tellement épuisée que je suis arrivée dans cet état à ce moment-là. Et c'est des moments où je m'écoute, où je l'écoute justement cette voix avec attention et je médite sur ce silence. Je le respecte. La voix, oui, c'est nos fêlures. On a le droit de chanter faux. L'important, c'est de chanter.
17: Merci Camille d'être passée dans
18: Merci
17: le monde d'Élodie sur France
18: Merci
17: Info. Votre nouvel album vient de sortir, il s'intitule The Sound of Milk, le son du lait. Un disque qui aura mis 15 ans à grandir avec vos enfants de la naissance à l'adolescence. La tournée débutera le 5 novembre à Rouen avant de passer notamment par Strasbourg, Besançon, Nîmes, Grenoble, Dijon. Vous serez à l'Olympia à Paris les 1er et 2 février 2027. Merci beaucoup.
18: Merci à vous.
19: Tu vois, ça s'appelait la terre.
0: Camille, invitée d'Élodie Suigaud dans Le Monde d'Élodie sur France Info.
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0: Demain, les températures repartent à la hausse. Comptez 21 à 25 degrés au nord, jusqu'à 30 dans le sud. Le soleil va dominer. Seules les côtes de la Manche vont rester un peu plus nuageuses. Avec le matin, quelques averses et du vent. 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Très bon week-end, excellente nuit, il est minuit. Et on retrouve Stéphane Miller.
4: Et l'agence de notation Scope Rating annonce avoir dégradé la note de la dette française de AA- à A+, en raison notamment du dérapage des finances publiques. Cette agence de notation la place toutefois sous perspective stable contre négative précédemment. La raison, c'est la détérioration persistante des perspectives budgétaires de la France, avec une hausse de la dette publique, des déficits budgétaires toujours élevés et des progrès limités en matière de réformes structurelles. Groenland et Danemark disent s'attendre à signer un accord avec Washington en marge de l'Assemblée générale de l'ONU en attendant le gouvernement de Copenhague. Salue à l'instant l'accord sur le Groenland, bon pour l'OTAN et bon pour l'Europe. Une déclaration alors que Donald Trump dit avoir obtenu un contrôle permanent de Washington sur la sécurité de ce territoire danois. Accord qui empêchera tout adversaire des États-Unis d'y avoir une présence militaire. Emmanuel Macron, lui, pense aux guerres qui impactent le quotidien de la France et appelle à mieux se protéger pour le futur. Le conflit en Ukraine, le Moyen-Orient. Le chef de l'État recevait ce vendredi matin à l'Élysée une quinzaine de responsables politiques, voire candidats à la présidentielle. Audrey Tison.
20: Première alerte, la nature de l'agressivité russe sur l'Europe change, dit Emmanuel Macron. Il cite notamment les trains attaqués à la frontière polonaise, mais aussi...
21: Des attaques hybrides dont notre pays a fait l'objet ces dernières semaines, face à ces situations. Notre position est claire, le soutien à l'Ukraine est plus que jamais indispensable, parce qu'il est la condition de notre sécurité et d'un retour à une paix juste et durable.
20: Le président demande aux services de sécurité un rehaussement de la vigilance en France. Mais la crise qui a le plus d'impact chez nous, c'est celle du Moyen-Orient qui fait flamber les cours du pétrole et du carburant en France.
21: Cette situation, elle est due intégralement aux guerres et à la situation internationale.
20: Le président défend son activité diplomatique. Il multiplie les rencontres avec ses homologues jordaniens, irakiens, canadiens pour sécuriser les approvisionnements en carburant. Et il demande aussi à la Commission européenne de simplifier certaines règles. Quant au gouvernement, Emmanuel Macron lui fixe une mission principale.
21: Consolider nos mesures d'accompagnement de nos compatriotes et des grandes filières économiques.
2: Alors, il n'est pas question de bloquer les prix, comme demandent certains groupes d'opposition, non, plutôt de modifier les aides ciblées. Le Premier ministre doit faire des annonces en début de semaine prochaine.
4: Audrey Tison du service politique de France Info. Le sport, le football et la Ligue 1. Monaco balance 2-1 ce soir et prend provisoirement la tête du championnat. 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
4: Céline Dacosta.
3: On aura pour ce samedi un temps globalement ensoleillé, avec le matin quelques brumes sur la Bretagne, les Pays de la Loire ou encore dans les vallées auvergnates. Mais elles vont se dissiper rapidement, ces brumes. Le ciel va rester quand même plus couvert près de la Manche, entre la Bretagne et la pointe nord, avec localement quelques brunes et toujours un petit peu de vent. Là aussi, grâce au vent, ça va se morceler. On aura des éclaircies dans le courant de l'après-midi. Partout ailleurs, je vous l'ai dit, grand soleil. On aura juste quelques averses localement orageuses sur le relief corse dans l'après-midi. Quant aux températures, un petit peu fraîche le matin, c'est vrai, 7 à 12 degrés, mais ça va bien grimper l'après-midi avec une moyenne qui ira de 21 à 30 degrés du nord au sud.
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0: La salle était pleine et même trop petite. Nathalie Yaneta, bonsoir.
22: Bonsoir Julien.
0: Directrice des sports de Radio France.
22: C'est très chaud.
0: Oui, très chaud. Et puis c'est vrai, voilà, c'était l'événement, la grande rentrée de Zinedine Zidane avec cette première liste de 23 joueurs. Très

0: pour la forme, avec l'aura évidemment de Zinedine Zidane qui a bien fonctionné, hein, ça a très bien marché. Et ce nouveau sélectionneur a donc convoqué une liste de 23 joueurs. Oui. On va en dire évidemment un mot parce qu'il y a quand même quelques changements par rapport à la dernière Coupe du Monde. Aurélien Tchouaméni n'est pas là.
1: Oui.
0: Marcus Thuram non plus.
1: Les frères Thuram ne sont pas là. Les frères Hernandez non plus.
0: Et il y a cinq petits nouveaux.
1: Ça sent la génération 2024 puisque nous parlions des Jeux Olympiques. Il a appelé effectivement, et d'ailleurs cette nouvelle équipe, il y en a 15 qui étaient appelés cet après-midi, qui étaient déjà à la Coupe du Monde. Mais dans ces 15, il y avait déjà un bout de la génération Paris 2024. Évidemment Michael Olysée, évidemment Ryan Cherki, évidemment Manu Koné et Désiré Doué. Et puis là, eh ben, il y en a d'autres qui arrivent. Le gardien, Guillaume Rest, par exemple, Andy Diouf, l'un des latéraux nouveaux appelés par Zinedine Zidane, avec Adrien Truffert, lui aussi, qui était dans l'équipe de Paris 2024. Donc il a fait un petit mélange des cadres qui, somme toute, sont extrêmement solides, installés, connus du grand public, et puis ces petits jeunes avec deux quand même plus anciens qui enfin atteignent l'équipe de France. Esteban Le Poll, qu'on attendait, dont on a beaucoup parlé l'an dernier, hein, évidemment. Il était meilleur buteur de Ligue 1. Et puis alors, un que peu de gens, sauf s'ils aiment le championnat italien, ont vu venir, c'est Luca d'Acugna, évidemment, le capitaine de Côme. Il y a tout dans l'histoire de Luca d'Acugna qui est fou, c'est-à-dire à la fois... La formation française, elle rate rarement des joueurs. Ben celui-là, ils l'ont raté complètement. C'est-à-dire, il a commencé à l'OL, mais il n'est pas resté. Son rêve, c'est Saint-Étienne, c'est un natif de Rouen. Ça n'a jamais marché. Il a été trimballé un peu à Rennes. Il a fini à Lausanne et puis il a atterri là, au bord du lac de Côme. Alors, il y a pire pour atterrir.
0: C'est très beau.
1: Il a joué avec Cesc Fabregas, qui était son coéquipier, qui l'a repéré, qui en a fait. Il est devenu l'entraîneur de Luca d'Acugna. Et il en a fait son capitaine. Donc voilà, il y a aussi une petite audace pour aller chercher ce garçon qui n'est pas tout jeune, qui a déjà 25 ans, et qui a une technicité et une manière de jouer au foot, au milieu de terrain, qui forcément parle et plaît à Zidane.
0: Alors forcément aussi, les résultats hein, de l'équipe de Côme ont peut-être aussi...
1: C'est lié aussi... à Luca d'Acugna,
0: voilà.
1: Je crois.
0: Voilà, je ne sais pas si c'est ça qui a permis évidemment à Zinedine Zidane de regarder d'un peu plus près ce qui se passait là-bas. Mais c'est vrai que leur parcours a été remarquable. Ils sont en Ligue des Champions, c'est pas rien. C'est quand même quelque chose, parce qu'il faut voir dans quel stade ils évoluent.
1: Minuscule, merveilleux, mais minuscule.
0: Ouais, mais ça sent le foot quand même.
1: Ouais, ouais,
0: c'est
1: absolument
0: beau. Et ils ont gagné leur premier match, d'ailleurs.
1: Ils n'ont pas fait semblant face
0: non
1: à Leipzig.
0: Voilà, absolument. On va écouter Zinedine Zidane d'abord sur son rôle d'entraîneur, comment il le voit. C'était tout à l'heure, évidemment, au siège de la Fédération française de football à Paris.
2: Moi, je pense qu'on a tous quelque chose à retirer, et pas simplement de mes sélectionneurs que j'ai eu en équipe de France, je crois que même dans les clubs, j'ai eu des très grands entraîneurs. Et je pense que, justement, on essaye de choper les choses qui nous intéressent quand on devient entraîneur, des uns et d'autres qu'on a eus, et c'est ce que j'ai fait, mais bien sûr que celui qui a été les deux plus emblématiques, en tous les cas, pour moi, en équipe de France, pour qu'on parle de l'équipe de France, ça a été bien sûr Aimé, parce qu'il nous a fait gagner en 98, et puis après Rogers aussi, Roger Le Maire, pardon, lâche un peu, pardon, mais voilà, qui était très proche aussi de ses joueurs, mais bon, voilà.
0: Aimé et Rogers.
1: Je ne vous cache pas qu'au moment du Rogers, je me suis dit, mais qui est ce Rogers?
0: Aimé Jacquet, donc, et Roger Le Maire.
1: Les deux titres
0: voilà,
1: en équipe nationale de Zinedine Zidane,
0: champion
1: du monde 98
0: champion
1: et champion d'Europe 2000.
0: Alors, juste un mot sur, justement, c'est intéressant qu'il fasse le lien avec Aimé Jacquet, avec Roger Le Maire, parce que c'est l'histoire de l'équipe de France, et on sent vraiment, c'est pas fin, c'est pas un entraîneur comme ça qu'on met pour entraîner une sélection. Il y a un lien, il y a quelque chose, il y a une histoire, et c'est profond. Voilà, je veux dire,
1: mais c'est viscéral.
0: Ça s'entend.
1: L'équipe de France, c'était la même chose avec Didier Deschamps.
0: Oui.
1: Hein. C'est viscéral. Et quand on a Vicente Lizarazu le matin sur France Info, c'est viscéral, le maillot bleu. Ils ont, je pense, incarné une génération évidemment triomphante. Mais ces garçons-là ont un lien fou avec ce maillot et cette équipe de France. Et Zidane, très tôt, en 2016, affiche déjà

0: les ambitions. Mon rêve, c'est l'équipe de France. Le type, il est à la tête du Real Madrid. Il ne sait pas encore, mais il va en enquiller 3 d'affilée de Champions League. Donc, voilà. Alors, là, il a l'élégance de parler de ces modèles qui sont évidemment des modèles de sélectionneurs en France. Et ce sont ceux qui l'ont fait gagner comme joueur. Le vrai, immense, quand il parle, on a les entraîneurs de club. Quand même, Zidane, il a eu Lippi, Marcello Lippi comme entraîneur. Et surtout, il a appris son métier d'entraîneur auprès de Carlo Ancelotti, qui est une icône. Comme Zidane, Carlo Ancelotti était un très grand joueur qui a su s'adapter en devenant un très grand entraîneur avec des dogmes, avec une manière de voir le football que d'ailleurs son adjoint Zinedine Zidane a bousculé à un moment donné. On a vu Ancelotti changer aussi de style de jeu, être plus offensif, accepter voilà, comme ça, la création, etc. Donc oui, il est la somme de tout ça. Et au final, il est unique puisqu'il est Zinedine Zidane, nouveau sélectionneur de l'équipe de France.
1: Alors, on l'a aussi interrogé, les journalistes présents, sur le travail qu'il attendait, le fameux chantier. Il n'a pas aimé cette expression Zinedine Zidane, on l'écoute.
2: C'est, je suis dans la continuité, sincèrement. Je crois que j'ai mes idées qui sont peut-être un peu différentes d'autres entraîneurs, tout simplement, ça oui. Mais sur l'équipe de France, en fait, on va pas dire, enfin, je suis pas d'accord avec ce que vous avez dit. C'est-à-dire, y a pas de chantier, y a pas de, l'équipe de France a très bien fait jusqu'à maintenant, avec ses hauts et ses bas. Mais il n'y a pas forcément un chantier au milieu de terrain. Il y a juste une équipe à mener d'une autre manière. Et c'est ce que je vais essayer de faire, en tous les cas, avec tous les joueurs qui ont été sélectionnés cette fois-ci.
1: Voilà, Zinedine Zidane. Est-ce qu'il ne veut pas vraiment répondre à la question, Nathalie Yaneta, ou il dit vrai, il n'y a pas énormément de travail.
0: Chantier, c'est un grand mot.
1: Voilà, on ne sait pas si...
0: Okay, il a pas tort. Chantier,
1: il dit ça
0: c'est
1: par
0: un
1: politesse.
0: Grand mot. Didier Deschamps, quand il arrive en 2012, tout est un chantier.
1: Là, voilà.
0: Donc oui, en revanche, il est très poli.
1: Voilà, c'est ce qui me semblait.
0: Hein. Il sait qu'il y a un problème quand même au milieu de terrain. Et il y a un problème sur les côtés derrière dans la défense. Donc, bien sûr que ça, c'est ses deux objectifs. Sur la défense, on sent quand même, avec voilà, ceux qu'il a appelés, pour le coup, là, il tente sur les côtés des vrais latéraux. C'est un peu ce qui pêchait ces derniers temps quand même en bleu. Il tente un pari, on verra si c'est gagnant. Donc, pas chantier, il a raison, parce que c'est un très grand mot. Mais il y a encore des finitions, quoi. Voilà, si on veut reprendre une image du BTP, on va se dire que c'est pas terminé, quoi.
1: Voilà, c'est pas les grands travaux de Didier Deschamps,
0: non,
1: quand il est arrivé.
0: C'était beaucoup plus colossal, voilà, ce qui arrivait à Deschamps.
1: Voilà, il a fait une bonne partie du travail, Didier Deschamps, et maintenant c'est à Zinedine Zidane de prendre la suite. Pour terminer, Nathalie Yaneta, qu'est-ce qu'il va apporter? Il le dit, j'ai mes idées, alors... Quelles sont ses idées? Quelles sont les idées qu'a Zinedine Zidane pour cette équipe de France? Il ne changera pas de capitaine, hein, c'est Kylian Mbappé. Qu'est-ce qu'il va apporter de plus?
0: De différent?
1: De voilà. Différent,
0: je pense,
1: ou de
0: que
1: plus,
0: c'est enfin... vraiment différent. Vraiment, la comparaison avec Deschamps, c'était pas les mêmes joueurs. C'est pas non plus les mêmes sélectionneurs. Il a beaucoup parlé de jeu. J'ai envie de les voir jouer. Lui, je l'ai observé. J'ai bien envie de le voir avec nous. Il y a un petit truc de désir. Et si on tentait des trucs donc, ce qu'il va apporter, évidemment, c'est ce que lui aime voir, c'est-à-dire du jeu, du football, du rythme, de la création, parce que intrinsèquement, il est comme ça. Et maintenant, moi, ce qui m'intéresse, c'est de voir la complicité qui va naître avec des joueurs qui ne le connaissent pas et qui ne le connaissent pas. Certains étaient à peine nés,
1: ouais,
0: d'ailleurs.
1: Ça, c'est fou.
0: Ça, c'est dingue. Mais c'est vrai, c'est beau, d'ailleurs. Mais comme Deschamps, quand il appelle un certain Kylian Mbappé, qui est né en 98, mais après la finale. Donc oui, il y a des joueurs qui l'ont pas vu jouer. Donc cette espèce d'alchimie, je pense qu'ils ont tous un immense respect pour cette statue du commandeur. Il va y avoir un enthousiasme aussi derrière l'équipe de France renouvelée, parce que voilà, c'est un renouvellement. Il n'y a pas de renoncement par rapport à ce qui a été fait avant. Il n'y a pas de comparaison à faire. C'est une nouvelle ère, et ère dans toute l'orthographe du terme, à la fois de l'oxygénation et puis une nouvelle période qui s'ouvre.
1: On n'a pas dit grand-chose sur son staff, les gens qui l'entourent, mais c'est important.
0: On fera connaissance avec le staff. Il a tenu à ce qu'il ait, lui, son moment-là de conférence de presse pour égrener sa liste. Lundi, on fera connaissance, lundi et mardi, deux de ses plus proches adjoints s'exprimeront pour parler à la fois de leur manière de travailler et faire connaissance aussi avec la presse, parce qu'on les connaît pas très bien.
1: Ce sera Claire Fontaine. Hein.
0: Absolument. Lundi, début du rassemblement à partir de 16h. Et puis, entraînement ouvert au public, ça c'est toujours sympa, c'est mardi après-midi.
1: Ça, ce sera mardi.
0: Si vous voulez y aller, allez-y.
1: Et puis l'avantage pour Zinedine Zidane, c'est que les débuts, ce sera en Ligue des Nations, il y a peut-être, il n'y a pas trop de pression.
0: Non, il y a surtout la chance d'avoir 4 matchs d'affilée, ce qui n'arrive jamais en cours de saison. Il a de la chance, d'une certaine manière, un peu comme les nouveaux sélectionneurs qui entrent en piste, là, les uns après les autres avec cette Ligue des Nations. 4 matchs rapprochés, ça n'était jamais arrivé.
1: Ouais, 25-28 septembre, en Turquie et en Belgique, et puis au Stade de France, les 2 et 5 octobre.
0: Non, pas le 5. Le 5, c'est à Bordeaux, mais ce sera effectivement en France, donc, à la fois l'Italie et à la fois la Belgique. La Belgique.
1: D'accord.
0: Au retour.
1: Pas au Stade de France, mais à Bordeaux. Ouais. Très bien, merci. L'Italie, ça sera...
0: Chez lui.
1: Voilà.
0: À Bordeaux.
1: Oui, voilà, oui, c'est vrai.
0: Un double beau symbole.
1: Tout à fait. Merci beaucoup. Pas dans le stade où il a évolué, mais enfin...
0: Sauf s'il veut se mettre au rugby, il peut aller. Maintenant,
1: peut
0: le stade, l'escure,
1: mais voilà.
0: C'est le bébé
1: c'est pour qui... C'est pour le rugby. Merci beaucoup. Nathalie Aneta, directrice des sports de Radio France.
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4: Avec ce matin, celles et ceux qui sauvent des vies en répondant au téléphone 24 heures sur 24 et 7 jours sur 7. Ce sont les répondants du 3114, le numéro national de prévention du suicide. C'est environ 9000 morts chaque année. Les 18 centres répartis dans toute la France reçoivent 800 appels par jour, 12% d'appels en plus au mois d'août avec la canicule cet été qui a aggravé les choses. Anne-Laure Dany a pu pénétrer dans l'un des centres de ces centres d'appels qui ouvrent rarement leurs portes à Lille.
5: Ça ressemble à un centre d'appel classique avec des bureaux disposés en étoile, séparés par des cloisons transparentes. Mais au bout du fil, ce sont des psychologues ou des infirmiers, comme Estelle.
6: 3114, bonjour, vous avez essayé de nous contacter ?
5: Elle reçoit l'appel d'un homme très angoissé.
6: Oula, c'est-à-dire ? Vous en avez pris combien, dites-moi ? Donc là, si j'ai bien compris, il y a une crise d'angoisse, du coup, vous avez majoré la prise du traitement anxiolytique. Est-ce que il y a une intentionnalité suicidaire dans cette prise ? Non, d'accord.
5: Alors vous n'entendrez pas ceux qui appellent, c'est strictement confidentiel et rien de ce qui est dit ne doit inciter d'autres personnes fragiles à se mettre en danger. Aucun nom de médicament ne doit être prononcé. Au bout du fil, il y a des hommes, des femmes, des jeunes. Pierre Grand-Genèvre est psychiatre au CHU de Lille et coordinateur du dispositif. Il a constaté cet été que la canicule a parfois accentué leur détresse.
7: Les grosses chaleurs ont été des motifs d'appel ou des arguments aggravant la crise suicidaire. Ça, on l'a constaté. On sait que ces fortes chaleurs ont un impact énorme sur le sommeil. Le fait de ne pas dormir, eh bien, ça va engendrer d'autres symptômes, comme de la fatigue, parfois de l'irritabilité. On sait que l'irritabilité, ça peut engendrer des conflits avec son entourage. Vous voyez, ça fait un effet boule de neige qui peut expliquer qu'en partant d'une canicule, ça peut engendrer d'autres problèmes.
5: Parfois, ce sont d'autres personnes qui appellent pour signaler un danger. Là, par exemple, c'est une femme qui est venue en aide à un ado suicidaire de 14 ans.
8: Et il a une velléité de passage à l'acte pour ce jeune homme ? Ok, immédiate ? D'accord, ok. Bon, bah, je vais voir du coup avec mon collègue et puis pour qu'on puisse faire peut-être un envoi de moyens et contacter du coup l'hôpital. Ok.
5: L'infirmier raccroche et fait le point avec un collègue des urgences psychiatriques qui a son bureau juste à côté de lui. Les deux centres d'appel sont rattachés tous les deux au CHU de Lille. Les infirmiers envisagent d'envoyer un véhicule de secours pour cet adolescent.
8: Ouais, donc ils se projettent de se jeter sous une voiture. Ils rentrent tout seuls en bus. Les parents injoignables. Et donc, du coup, plusieurs hospitalisations déjà pour idées suicidaires. Donc, on dit qu'en tout cas, au niveau du RUD, il est au max, quoi.
5: RUD, ça veut dire risque, urgence, dangerosité. C'est l'outil qui permet à ces professionnels d'évaluer le risque de suicide. Le psychiatre Pierre Grand-Genèvre, qui supervise ses équipes, nous dévoile la méthode des répondants du 3114.
7: La botte secrète, s'il devait en avoir une, c'est il y a toujours une solution. Le rôle justement des répondants, c'est de réussir à diminuer cette souffrance pour réouvrir le champ des possibles. Déjà dans un premier temps, en écoutant, en travaillant sur les émotions. Et après, effectivement, avec eux, on ne va pas trouver nos solutions. On va chercher leurs solutions, leurs stratégies, en écoutant ce qui a déjà marché, ce qui leur a déjà fait du bien.
5: Ensuite, ils les orientent vers des médecins généralistes ou des psychiatres pour un suivi. Ces coups de fil sont parfois éprouvants. Quand je suis arrivée au centre de Lille, Estelle, l'infirmière, a dû faire une pause après un appel particulièrement difficile qui a duré presque une heure. Mais ce qu'elle retient, c'est que la plupart du temps, elle arrive à désamorcer la crise suicidaire.
6: Ce qui nous marque le plus, c'est ce où la personne est en grande situation de détresse avec un risque de passage à l'acte et au cours duquel on va pouvoir venir désescalader la crise. À la fin, la personne nous remercie, nous dit « là, ça va beaucoup mieux ». Je ne vais pas passer à l'acte. Effectivement, je vais m'orienter vers ce que vous me conseillez.
5: Un coup de fil à ce numéro national de prévention du suicide, c'est moins traumatisant qu'un passage aux urgences. Ça évite aussi de les engorger. Ça permet à ceux qui n'ont pas de médecin disponible ou qui ne vont pas vers les médecins d'être écoutés et orientés. Depuis que ce numéro a été créé il y a 5 ans, le nombre d'appels au 3114 augmente tous les mois.
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10: Bonjour Sofiane Aklouf.
11: Bonjour Benjamin.
10: On vous retrouve comme tous les matins pour Le Monde et vous. Ça se passe à 6000 km de chez nous, mais ça nous concerne. Direction le Pakistan ce matin. Le Pakistan où la semaine de 4 jours de travail pourrait bien s'imposer à tous. Pas pour des raisons sociales, Sofiane, mais à cause de la crise pétrolière.
11: Vendredi, samedi, dimanche, à la maison. Un peu l'inverse de vous, Benjamin. C'est vrai. Seulement 4 jours au bureau. Le gouvernement d'Islamabad réfléchit à cette mesure pour les administrations et les entreprises avec une idée très simple. Un jour de travail en moins, ce sont des millions de trajets en voiture, à moto ou en bus qui disparaissent dans un pays où les transports représentent 80% de la consommation de pétrole.
10: Alors la semaine de 4 jours c'est super, mais la décider pour tout le monde et pour économiser du pétrole, ça paraît être une décision assez radicale.
11: Ah oui, mais parce qu'il y a urgence en réalité, Benjamin. Le Pakistan produit certes du pétrole, mais en quantité bien insuffisante pour ses besoins. Il dépend largement des importations venues du Golfe. Le risque de pénurie n'est donc plus à exclure. D'autant que cette mesure a déjà été testée au début de la guerre, en Iran, son voisin de l'Ouest. Et le Sri Lanka et les Philippines ont aussi déjà eu recours à cette solution, avec des recettes pas si éloignées de ce qu'on a pu faire, nous, en France. Eh oui, j'ai retrouvé une archive de 1973, année du premier choc pétrolier. Mmh. Le premier ministre Pierre Messmer s'adresse alors aux Français.
12: Nous n'envisageons pas d'interdire la circulation automobile le dimanche. Une telle mesure pénaliserait essentiellement la masse de ceux qui ne peuvent s'offrir de longs week-ends. Pour économiser l'essence auto, la vitesse sera limitée à 90 km à l'heure sur les routes. Les courses et les rallyes automobiles seront suspendues jusqu'à nouvel ordre.
11: Voilà pour cette mesure. Voilà, une autre époque, pas de télétravail à l'époque.
10: Non.
11: Mais déjà la même logique pour économiser du pétrole, on agit sur nos déplacements. Et 50 ans plus tard, l'Agence internationale de l'énergie recommande toujours de rouler moins et moins vite, mais aussi de travailler depuis la maison.
10: Alors on le voit aussi en France, Sofiane, ce qui limite beaucoup la consommation de carburant, c'est surtout son prix.
11: Oui, je ne vais pas piquer le travail de vérification d'Armel, mais c'est le cas. 5% de baisse de consommation depuis le début de l'année. Même phénomène au Pakistan, puisque le litre d'essence s'affiche désormais autour de 400 roupies. Ça fait 1,25€. Mmh. Ça peut sembler peu, ça fait rêver même du côté de la
10: pour
11: France.
10: Nous, oui.
11: Oui, mais rapporté au niveau de vie du Pakistan, c'est considérable. Un plein représente près de la moitié du salaire mensuel médian. La semaine de 4 jours n'est donc pas seulement une façon d'organiser le travail, non, c'est aussi une façon de laisser sa voiture au garage.
10: Merci beaucoup Sofiane Aklouf, d'autant plus que les prix n'ont peut-être pas fini de grimper au Pakistan comme en France.
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10: Ces difficiles discussions budgétaires qui s'annoncent pour le Premier ministre, sont-ce des questions que les extraterrestres se posent? S'ils existent, on leur souhaite que non, Julie Vialon. En tout cas, les jeunes de la génération Z sont nombreux de plus en plus à croire en leur existence. C'est ce que nous dit une étude américaine. Et les réseaux sociaux, une nouvelle fois, n'y sont pas pour rien.
0: L'étude est menée auprès de 2000 Américains par Talker Research. C'est une entreprise de sondage. Et résultat, 37% des interrogés croient de plus en plus aux extraterrestres. Mais chez la génération Z, les 18-29 ans, ça craint grimpe à 54%. C'est plus de deux fois le chiffre observé chez les baby-boomers, la génération des plus âgés.
10: C'est énorme. En effet, les jeunes Américains, Julie, sont pas les seuls.
0: En France aussi, les jeunes sont particulièrement réceptifs aux théories extraterrestres. D'après l'IFOP, 19% des 18-24 ans pensent que les pyramides égyptiennes ont été construites par des extraterrestres. C'est trois fois plus que chez les seniors.
10: Alors comment ça s'explique ?
0: Alors d'abord parce qu'ils ont grandi dans un univers où les extraterrestres sont partout, dans les films, les jeux vidéo, les séries, mais aussi sur TikTok où une vidéo de lumière étrange dans le ciel peut rapidement devenir une preuve de l'existence d'une civilisation venue d'ailleurs. Sur les réseaux sociaux, le doute peut vite devenir une certitude.
13: Si tu commences à dire « Ouais, je pense qu'il y a une vie extraterrestre intelligente qui nous observe », là, on va direct te prendre pour un fou et on va commencer à te parler de ces putains de chapeaux d'aluminium et on va clairement te rire au nez. Pourtant, rationnellement, l'univers est tellement gigantesque que les probabilités qu'on soit seul sont totalement nulles en fait. Statistiquement, les aliens, c'est logique.
0: Une vidéo est regardée, puis commentée, recommandée à d'autres personnes qui s'intéressent déjà au sujet. Et à force de voir des récits similaires, on peut avoir l'impression que les preuves s'accumulent, même lorsqu'il s'agit de témoignages non vérifiés ou de phénomènes qui ont d'autres explications. C'est ce qu'on appelle une chambre d'écho, un environnement dans lequel les mêmes idées circulent et se renforcent.
10: Et tout ça s'auto-alimente évidemment, mais Julie, il y a un autre élément aussi qui entre en jeu.
0: Oui, la défiance envers les institutions. Aux États-Unis, les ovnis sont devenus un sujet officiel. Le Pentagone a créé un bureau spécialement chargé de les étudier et publie régulièrement de nouvelles images. En décembre 2025 et janvier 2026, plusieurs vidéos de phénomènes observés par des militaires ont été rendues publiques. Certaines restent inexpliquées, mais inexpliquées ne veut pas dire extraterrestre, ça veut juste dire en fait, qu'on n'a pas encore trouvé l'explication. Le Pentagone lui-même affirme ne disposer d'aucune preuve de technologie extraterrestre, mais dans un pays où la défiance envers les institutions est forte, ces images et ces témoignages peuvent nourrir l'idée que le gouvernement ne dit pas tout.
10: Et la musique d'X-Files, évidemment. Merci beaucoup, Julie Vialon.
14: Reste l'hypothèse que vous en soyez une, Julie
0: Vialon. Ça, on ne sait pas.
10: Voilà. On va mener l'enquête. Merci beaucoup, Julie Vialon.
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1: Minute 30 sur France Info, le flash, Alexandra Duboucheron. Le Danemark et le Groenland confirment l'accord annoncé par Donald Trump cette nuit. Un texte bon pour l'OTAN et l'Europe qui renforcera la sécurité du Groenland, assure le Premier ministre groenlandais. Selon le département d'État américain, l'accord garantit que la Chine et la Russie ne pourront pas installer de bases militaires sur le territoire arctique convoité par Donald Trump. Le président américain lui affirme avoir obtenu un contrôle permanent du Groenland. La signature de l'accord est prévue la semaine prochaine en marge de l'Assemblée générale de l'ONU. Donald Trump qui annonce vouloir interdire l'accès à la Maison-Blanche à 3 médias américains jugés malhonnêtes, le site Politico et les chaînes CNN et MS Now. Ces derniers dénoncent une attaque illégale et promettent de défendre vigoureusement leurs droits. Cuba a à nouveau plongé dans le noir cette nuit. C'est la 7e panne de courant massif depuis le début de l'année, la 12e en 2 ans pour l'île communiste en raison de centrales thermiques obsolètes et du blocus pétrolier imposé par Washington. En France, la flambée des prix à la pompe a dominé les discussions. Ce vendredi à l'Élysée, Emmanuel Macron avait convié les chefs de parti et candidats à la présidentielle à une réunion à huis clos et confidentielle sur les crises internationales et leurs conséquences pour le pays. À la sortie, plusieurs candidats à sa succession ont déploré l'absence d'aide plus massive pour soutenir le pouvoir d'achat des Français. L'aide aux gros rouleurs pourrait aller au-delà du 30 septembre, selon plusieurs ministres, mais l'exécutif exclut toute baisse de la fiscalité sur les carburants, alors que le prix du gasoil vient d'atteindre un nouveau record ce vendredi, 2,40 € en moyenne le litre. Et puis en Allemagne, le gouvernement annonce un rabais fiscal sur le carburant jusqu'à la fin de l'année, puis un plafonnement des prix à la pompe. Décision à 2 jours de scrutins régionaux cruciaux pour la coalition du chancelier Friedrich Merz. Un mineur de 15 ans mis en examen dans le Rhône pour un projet terroriste contre un lycée de Lyon. L'adolescent proche de l'ultra-droite prévoyait de cibler de manière indifférenciée les élèves, selon nos informations, et son attaque était particulièrement préparée. Il a été placé sous contrôle judiciaire. Le parquet national antiterroriste avait lui requis son placement en détention provisoire. Une enquête pour meurtre ouverte dans le Val-de-Marne après qu'un enfant de 7 ans a mortellement blessé sa tante avec un couteau à Saint-Maur-les-Fossés la nuit dernière. La victime présentait une plaie au cou à l'arrivée des forces de l'ordre. Selon les premiers éléments de l'enquête, c'est arrivé au cours d'une dispute entre la tante et la mère de l'enfant dans l'appartement familial. Une entrée fracassante dans le monde du football pour une marque jusqu'ici surtout connue en tennis et en course à pied. L'équipementier suisse On, créé en 2010, a décroché un contrat avec Kylian Mbappé, tête d'affiche de Nike jusqu'ici. L'attaquant du Real et capitaine des Bleus participera directement au développement des futurs produits pour le football. Minute 33, très bonne nuit sur France Info.
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3: Le président Emmanuel Macron a dressé un tableau assez sombre de la menace hybride russe et de la crise des prix du carburant liée au conflit au Moyen-Orient après avoir reçu les chefs de parti à l'Élysée. Aujourd'hui, des candidats pour certains à la présidentielle qui ont souvent déploré l'absence d'aide plus massive pour soutenir le pouvoir d'achat des Français. On va revenir sur ce sujet dans un instant, mais on va s'arrêter d'abord sur ces menaces russes évoquées par le chef de l'État qui pèsent sur l'Europe et la France. On écoute Emmanuel Macron.
4: Depuis cet été, la Russie a multiplié les attaques contre les intérêts européens. Je veux ici dire que la nature de l'agressivité russe et de ses menaces en Europe change face à ces situations. Notre position est claire. Le soutien à l'Ukraine est plus que jamais indispensable parce qu'il est la condition de notre sécurité et d'un retour à une paix juste et durable. À notre demande, le ministre de l'Intérieur a réuni hier l'ensemble des préfets de zone pour monter la posture et la vigilance à l'égard des attaques hybrides russes et demander au gouvernement de préparer un plan de protection de nos infrastructures critiques ainsi que des sites les plus sensibles de notre base industrielle et technologique de défense contre les attaques de drones et les attaques cyber.
3: Emmanuel Macron, alors ces menaces sont sérieuses. Face à leur ampleur, le chef de l'État a demandé un plan de protection de nos infrastructures critiques. Éric Biégala, quelles sont-elles exactement ?
0: C'est classifié, évidemment. Il s'agit en fait de protéger par ce plan tout ce qui peut mettre en vulnérabilité la nation et la défense de la nation. Alors, cette liste des infrastructures considérées comme critiques est classifiée, mais on peut quand même, sans trop de peine, évaluer de quoi il s'agit. Tout ce qui est emprise ou base militaire, d'abord, mais celles-ci sont déjà protégées, quoique incomplètement, notamment contre les drones. Plusieurs ont d'ailleurs déjà été survolées par des engins venus d'on ne sait où, comme la base de sous-marins nucléaires lanceurs d'engins de l'île Longue à Brest. Mais les infrastructures critiques, ce sont aussi les aéroports civils, et il y en a beaucoup sur le territoire national, et il faut pouvoir parer une attaque comme celle qui a heureusement échoué début août sur l'aéroport de Leipzig, en Allemagne, où des drones chargés d'explosifs ont visé des avions civils ukrainiens en plein cœur d'un aéroport civil européen. Ils ont heureusement dysfonctionné et la catastrophe a été évitée de justesse. Les infrastructures critiques, ce peuvent être aussi les ports maritimes susceptibles d'être attaqués par des drones de surface, des drones navals de surface, la Russie en dispose, et ces navires militaires croisent régulièrement au large de nos côtes. On peut aussi imaginer comme classées critiques les infrastructures énergétiques, pas forcément les centrales nucléaires elles-mêmes, mais les nœuds de distribution de haute et très haute tension, faciles à mettre hors d'œuvre, comme on l'a vu en Allemagne ces dernières semaines. Pour ce qui est des entreprises de défense, évoquées aussi par Emmanuel Macron dans son plan de protection, les plus importantes en France, Dassault ou le missilier MBDA par exemple, sont déjà protégées, mais il y a toute la myriade des petites entreprises sous-traitantes ou des start-up de défense. Celles-là n'ont pas forcément les moyens ni eu le temps de protéger efficacement leurs locaux. Celles qui travaillent déjà main dans la main avec les Ukrainiens seront sans doute les premières visées par la menace russe.
3: Éric Biegala, bonsoir général Jean-Paul Paloméros.
5: Bonsoir.
3: Vous êtes ancien chef d'état-major de l'armée de l'air, ancien commandant de l'OTAN. Ces menaces hybrides russes, d'ailleurs on se demande, je ne sais pas d'ailleurs, tiens, je vais vous poser la question tout de suite, qu'est-ce qu'on entend par hybride ? Parce qu'il y a eu des menaces concrètes. Est-ce que l'attaque sur l'aéroport de Leipzig, par exemple, c'est une menace hybride ?
5: En fait, c'est le fait même qu'un pays, on parle bien d'un pays, agresse un autre pays en essayant de le déstabiliser, en s'en prenant à des infrastructures éventuellement critiques, mais sans que ça atteigne le seuil d'une confrontation armée. Et sans non plus, évidemment, revendiquer ces attaques. Donc, il y a une part d'ombre, il y a une part de difficulté d'attribution. Mais pourquoi ça s'appelle la guerre ? Ben parce que ça peut être tout simplement un prélude à la guerre, comme ça s'est passé d'ailleurs contre l'Ukraine, puisque les Russes en étaient attaqués à un système de communication qui était censé rendre l'Ukraine aveugle. Les Starlink font fort heureusement compenser parce que les Ukrainiens étaient préparés, et ça c'est un point extrêmement important. Il faut se préparer vis-à-vis de ce type de menace, identifier les risques, identifier les points faibles, ne pas hésiter, être très cohérent dans les approches, échanger beaucoup de renseignements en interne avec nos alliés, de manière à réduire la surface d'attaque de ces menaces qui sont dopées, si vous voulez, par les échanges numériques, par l'intelligence artificielle qui accélère tout, par certaines vulnérabilités qu'on crée dans notre société, parce qu'on est dans la démocratie, parce qu'on veut vivre en liberté, c'est logique.
3: Général Jean-Paul Paloméros, est-ce que cette menace est vraiment très importante, comme j'allais dire l'a sous-entendu le chef de l'État, mais il ne l'a pas sous-entendu, il a été très clair sur le sujet. Est-ce que la menace est extrêmement sérieuse aujourd'hui ?
5: Mais quand elle porte, comme ça a été le cas par le passé, sur nos systèmes, sur nos hôpitaux par exemple, quand elle porte sur des systèmes quasiment vitaux d'information, d'informatique, quand elle vise à déstabiliser toute une chaîne entière au travers, c'est ce que vous avez dit tout à l'heure, des sous-traitants, qu'elle met des vies en jeu. À Leipzig, c'était le cas. Qu'elle peut tuer, qu'elle coupe des liens tels que les câbles sous-marins, par exemple, où transitent toutes les données et tous les échanges entre différents pays, différents continents. Oui, bien sûr que c'est un moyen de vraiment déstabiliser un pays. Pourquoi pas une alliance ? Pourquoi pas l'Union européenne ? C'est pour ça qu'il faut s'en prémunir. D'abord, en être convaincu. Et secondo, eh bien, mettre sur pied des plans de résilience, bien analyser la criticité. Si vous voulez, ces plans pour les infrastructures critiques, ils existent. Mais il faut vraiment les remettre à jour parce que la menace a profondément évolué, en particulier sous l'angle de l'intelligence artificielle qui accélère tous ces processus, la cybersécurité, la cyberdéfense, et ça peut être aussi effectivement ces vols de drones qui sont intolérables. Donc évidemment, il y a un travail à faire, et couvrir toute la France, couvrir tout un pays, couvrir toute l'Europe, évidemment, c'est un changement quand même majeur en termes de posture, comme l'a dit le président.
3: Général Jean-Paul Palomeros, est-ce que nous avons les moyens de protéger correctement nos infrastructures critiques ?
5: Moi, je le pense, parce que nous avons les compétences. Il y a certainement un problème humain, et c'est là qu'on a besoin d'experts, et en particulier de jeunes experts, qui viennent encadrer un certain nombre d'activités, des hackers, pourquoi pas, des gens qui sont vraiment au cœur des nouvelles technologies.
3: Mais il y en a dans l'armée française.
5: Bien sûr, et il en faut de plus en plus. Maintenant, il y a les combattants de première ligne, bien sûr, mais il y a aussi les combattants de la cybersécurité, il y a les combattants de la désinformation, et il y a les combattants de l'intelligence artificielle. Je veux bien prendre ça comme un tout. On a besoin des meilleures expertises, tout simplement pour assurer notre souveraineté, notre sécurité. La sécurité des uns dépend des autres. C'est vraiment une action nationale et même au-delà européenne.
3: Qu'est-ce qui, selon vous, général Jean-Paul Palomeros, pourrait être visé en premier ? Quelle serait une cible de choix pour les Russes ?
5: Ouais, vu, ça a été dit, hein, mais vu... le soutien de la France et des autres pays de la coalition pour l'Ukraine. Évidemment, on pense aux industries de défense. Il y a eu des attaques, en particulier en Allemagne, y compris contre des hommes. Il y a un président d'une société allemande qui ne sort pas sans être accompagné, si je veux dire, surveillé et protégé. Il y a eu des incendies aussi qui ont été déclenchés. Donc ça, c'est bien sûr. Et puis, des institutions... On pense aux institutions financières qui déstabiliseraient complètement la vie d'un pays. Les hôpitaux, ça a déjà été fait. Donc, la surface d'attaque, si vous voulez, elle est très large. Et bien, nous, maintenant, on n'a pas tellement 50 solutions. De toute façon, sécuriser toutes ces activités, ça fait partie aussi de la confiance qu'ont nos concitoyens vis-à-vis du fonctionnement de l'État et vis-à-vis des nouvelles technologies. Donc c'est non seulement indispensable, mais ça a cette vertu aussi d'être d'améliorer finalement un certain nombre de processus. C'est comme ça qu'il faut le prendre. Si on le prend sous le régime de la terreur, on va pas avancer, on va se faire peur, mais on n'aura pas progressé. Et puis il y a un moment ou un autre, il faut faire savoir effectivement, en l'occurrence à la Russie, que nous aussi nous avons des moyens, et je pense en particulier dans le domaine de la cyberdéfense, parce que la meilleure cyberdéfense, c'est sans doute la cyberattaque en l'occurrence, pour éventuellement aller attaquer dans ce domaine de la cyber, bien sûr, des infrastructures russes si nécessaire.
3: J'ai encore une dernière question, général Jean-Paul Palomeros. Pourquoi nous ne répliquons pas en faisant nous aussi ce type d'attaque hybride ? C'est-à-dire que ça ne se fait pas ?
5: Si vous voulez, on essaye de respecter nos règles.
3: Oui, mais quand il n'y en a pas en face des règles, pourquoi on ne réplique pas de la même manière ?
5: C'est tout le problème de la dissymétrie. C'est pour ça aussi qu'on appelle ça des guerres hybrides. Ils entraînent une dissymétrie. Mais cette dissymétrie, il faut la renforcer. Il faut, je veux dire, pallier à cette dissymétrie, vaincre cette dissymétrie grâce à la connaissance, au savoir-faire, en utilisant au mieux les nouveaux outils. Et je pense que l'intelligence artificielle utilisée dans l'identification des vulnérabilités, ça, c'est un axe extrêmement fort. Et puis surtout, attribuer. C'est-à-dire bien montrer qu'on sait qui c'est et ne pas laisser passer quoi que ce soit, parce que ça ouvrirait la porte à des attaques hybrides encore plus importantes, encore plus déstabilisantes. Parce qu'au bout du compte, si la Russie veut porter atteinte à la France, veut porter atteinte à la souveraineté nationale et à nos intérêts, elle sait très bien qu'elle ne peut pas le faire en nous attaquant, en tout cas pas maintenant, donc elle le fait par d'autres moyens.
3: Merci beaucoup, général Jean-Paul Palomeros, ancien chef d'état-major de l'armée de l'air, ancien commandant de l'OTAN.
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6: Et on revient évidemment sur l'objectif fixé par Sébastien Lecornu pour son budget 2027. 54 milliards d'euros d'économie. C'est considérable, Fanny. Est-ce qu'on peut parler d'un budget d'austérité ?
7: Non, répond Matignon, qui préfère parler de redressement nécessaire des comptes, de freinage des dépenses pour tenir l'an prochain un déficit autour de 5%. À peu près comme cette année finalement. Ces 54 milliards d'euros d'économies annoncées doivent éviter que le déficit ne dérape jusqu'à 6,5% du PIB, du produit intérieur brut. De là à parler d'austérité, comme le répètent les oppositions, notamment à gauche, non, on n'y est pas.
6: Et pourtant, Fanny, 54 milliards d'euros d'économies, c'est quoi qu'on en dise, un sacré coup de frein.
7: C'est vrai, mais strictement parlant, ce n'est pas une politique budgétaire d'austérité qui repose, on le rappelle, sur un ensemble de mesures pour réduire de manière significative les déficits et stabiliser la dette. Sans être tatillonne, Benjamin, ces 54 milliards d'euros d'économies vont surtout stopper la hausse des dépenses, arrêter l'emballement du déficit, mais ça ne va pas suffire, hélas, à le réduire et à ramener nos comptes dans le vert. Pareil pour notre endettement, ces 54 milliards d'euros d'économies vont éviter que la charge de la dette, c'est-à-dire les intérêts, n'augmente trop vite, mais ils ne suffiront pas, hélas, encore une fois, à réduire réellement notre dette. Et cette nuance, elle est importante, hein. Dit autrement, avec ces 54 milliards d'euros d'efforts, le budget de la France ne va pas baisser, il va tout juste continuer d'augmenter, mais beaucoup moins vite que prévu.
6: Est-ce que ce n'est pas là une façon de jouer un petit peu sur les mots quand même ?
7: Non, parce que même si concrètement la potion de Sébastien Lecornu promet d'être rude hein, pour les Français, on rappelle qu'il prévoit des coupes dans les aides sociales, les aides au logement, les dépenses de santé, les collectivités, on sera loin, très loin d'un serrage de vis comme ont connu par exemple les Grecs lors de la crise financière de 2010. Les salaires des fonctionnaires et les pensions de retraite en Grèce avaient été amputées de 20 à 30%. Le salaire minimum avait été réduit de 22%. Autre exemple marquant le Portugal, entre 2010 et 2014, le gouvernement portugais a supprimé des mois de salaire pour les agents publics. Il a sabré les dépenses de santé de 20%, il a baissé les retraites. Un véritable budget d'austérité, c'est violent, c'est un choc, c'est une perte considérable de pouvoir d'achat en quelques mois seulement. Ça n'est pas ce que propose Sébastien Lecornu, sans jouer sur les mots. Encore une fois, le Premier ministre s'en tient plutôt à une politique de rigueur, si tant est évidemment que ce budget soit adopté et mis en œuvre, ce qui est encore une autre histoire.
6: Évidemment, et les débats budgétaires vont commencer dans les prochaines semaines.
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6: Quand l'essor de l'intelligence artificielle bouleverse les choix d'orientation des étudiants, c'est dans France Info Asie ce matin. Avec vous Yann Rosso, bonjour.
9: Bonjour.
6: En Corée du Sud, les universités constatent une véritable passion des élèves pour la philosophie notamment désormais. Et Yann, c'est assez nouveau.
9: Oui, en Corée du Sud, les universités commencent à avoir une idée des filières que les lycéens vont choisir l'an prochain. C'est la période en ce moment des inscriptions anticipées dans le supérieur. Et donc, les facs les plus prestigieuses ont commencé à diffuser leurs statistiques avec à chaque fois le nombre de candidats pour chaque filière et le nombre de places disponibles. Et ce qui saute aux yeux, c'est effectivement l'envolée des demandes pour les cours de philosophie. Par exemple, à la Seoul National University, il y a cette année 15 candidats pour chaque place disponible en cours de philo. En 2020, c'était 10 candidats pour une place. À la Korea University, le département philosophie prend maintenant la troisième place dans le classement des filières les plus demandées en sciences sociales. En ratio de candidats, il est même passé devant les études en économie.
6: Des chiffres assez stupéfiants. En effet, comment est-ce que les universités, Yann, expliquent cet engouement soudain pour la philosophie ?
9: Alors, les spécialistes de la Jongro Academy, hein, qui compilent toutes ces statistiques, expliquent que c'est probablement une réaction à la montée en puissance de l'intelligence artificielle. En gros, les élèves auraient le sentiment que l'IA va les dépasser sur toutes les connaissances classiques, hein, ou sur les compétences techniques de base. Donc, il faut trouver des filières où la machine ne va pas être meilleure que vous. Et la philosophie apparaît comme une compétence intéressante, car elle propose de cultiver sa pensée critique, hein, de s'interroger sur l'éthique ou alors de se lancer dans des logiques complexes. Autant de choses que l'IA ne sait pas encore faire. Alors, les élèves expliquent aussi qu'ils s'inscrivent en philo par stratégie pour avoir des points supplémentaires pour certains concours, notamment pour entrer dans la fonction publique. C'est une filière rassurante en ce moment, hein, dans cette période bouleversée par les nouvelles technologies.
6: Et la poussée de l'intelligence artificielle a d'autres effets sur les parcours en université ?
9: Oui, ce que montrent les statistiques coréennes, c'est une chute des vocations pour les départements de langues étrangères. C'est un phénomène que l'on voit aussi en Chine. Les jeunes ont l'impression que l'IA va prendre tous les emplois dans les métiers de la traduction ou de l'interprétation et qu'il va donc être de plus en plus difficile de faire une carrière dans ce secteur.
6: Merci Yann Rosso pour France Info Asie. 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
6: L'heure du vrai ou faux avec Warmel Balogog, bonjour.
10: Bonjour.
6: Et cette question ce matin, les députés européens macronistes et de gauche viennent-ils de voter, on en parlait à l'instant, une augmentation des prix du carburant.
10: L'accusation est portée par Marine Le Pen et Jordan Bardella du Rassemblement National sur les réseaux. Selon eux, les eurodéputés de gauche et macronistes ont voté une hausse de 15 centimes par litre du prix à la pompe mardi au Parlement européen, alors que de plus en plus de Français renoncent à des déplacements à cause du prix des carburants.
6: Alors est-ce que c'est vrai ?
10: Non, c'est faux. Ils mélangent plusieurs choses. D'abord, ce qu'il faut comprendre, c'est qu'il parle du marché européen des quotas carbone, un marché mis en place en 2005 dans le secteur de l'industrie pour réduire les émissions de CO2 dans l'Union européenne. Marine Le Pen et Jordan Bardella dénoncent la révision de ce marché qui doit s'élargir dans un an et demi au carburant et au secteur du bâtiment. Sauf que cette révision ne vient pas d'être votée en pleine crise du carburant. Elle a été votée en avril 2023, il y a plus de 3 ans. Et par ailleurs, si les macronistes avaient en effet majoritairement voté pour, les eurodéputés français de gauche, eux, avaient voté contre ou s'étaient abstenus.
6: Ça a donc été voté, Armel, il y a 3 ans. Pourquoi en parle-t-il maintenant ?
10: Parce que 2 autres textes ont été votés mardi au Parlement européen. Leur but est de stabiliser le marché du quota carbone pour qu'il soit moins volatile et pour empêcher une très forte hausse des prix du carburant. Cette mesure-là, les eurodéputés socialistes l'ont en effet votée, comme les macronistes. En revanche, les insoumis se sont abstenus, les écologistes ont voté contre.
6: Alors, autre question, Armel, est-ce que c'est vrai que le nouveau marché de quota carbone va faire augmenter le prix du litre de 15 centimes.
10: Mais c'est très difficile d'en prévoir les conséquences parce que ce sont les fournisseurs de carburant et de gaz qui devront payer les quotas carbone. Ce ne sera pas nous directement. Mais c'est possible que ces fournisseurs décident de répercuter le coût des quotas carbone sur le prix à la pompe. Un rapport de l'Assemblée nationale sorti l'an dernier estime que l'un des scénarios possibles, c'est en effet une hausse de 15 centimes par litre à partir de janvier 2028. Mais ça ne reste qu'une hypothèse.
6: Merci beaucoup Armel Balogog. Le vrai ou faux tous les matins sur France Info, à retrouver sur franceinfo.fr.
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12: Bonjour Camille.
13: Bonjour.
12: Depuis plus de 20 ans, vous chantez avec votre voix, bien sûr, mais aussi avec votre corps, vos souffles, vos silences, vos battements. Il y a eu le fil, tenu comme une ligne de vie. Puis Ta douleur, cette chanson dans laquelle vous vouliez prendre la douleur de l'autre, l'attraper, presque la porter à sa place. Depuis, votre voix a voyagé jusqu'à Ratatouille, jusqu'à Emilia Pérez de Jacques Audiard et cet Oscar remporté avec Clément Ducol pour El Mal. Mais aujourd'hui, vous revenez avec un disque qui ne ressemble à aucun autre parce qu'il lui aura fallu 15 ans pour grandir. Il s'appelle The Sound of Milk, le son du lait. 15 années pendant lesquelles vous êtes devenue mère. Vos enfants ont grandi et vos chansons avec eux. 3 âges, naissance, enfance, adolescence. Et il y a dans ce disque des voix d'enfants, des souffles, des bruits, la famille, le temps qui passe. Il y a aussi cette question vertigineuse pour une mère. Quel monde allons-nous laisser à ceux que nous avons mis au monde ?
13: Le chant, c'est plus qu'une question, c'est comme un horizon. Voilà. En tout cas, pour moi, ça rend l'horizon possible de chanter. Ça me rend possible d'avancer. Voilà.
12: Vous avez mis 15 ans à le créer, cet album. Est-ce que c'est parce que les chansons avaient besoin de grandir ou est-ce que c'est vous qui aviez besoin de grandir avant de les laisser partir ?
13: C'est tout ça. Et c'est vrai que c'est vraiment un disque qui m'a appris à quel point créer, c'est aussi trouver le moment où on est prêt pour mettre au monde cette création. Depuis 15 ans, je navigue en me disant maintenant, non, c'est pas complètement, maintenant, ah non, pas tout de suite. Et là, il y a eu comme une évidence, mais quand même, en rentrant des États-Unis de cette course aux Oscars, j'ai eu envie de créer ce troisième volet du disque qui s'appelle Adolescence pour raconter mon présent de maman. Et je crois que ça m'a donné la force de le sortir aussi, parce que l'adolescence des enfants, c'est aussi un appel aux mamans à s'émanciper.
12: D'ailleurs, c'est très étonnant parce que The Sound of Milk commence presque avant la musique. Il y a le souffle, l'eau, les bruits des enfants, le son de la maison.
13: Le son du lait, de la succion de l'enfant, le son de l'enfant qui chante avant même que je chante. Ouais.
12: Est-ce que le fait d'être maman vous a permis de réapprendre à réécouter différemment ?
13: Aussi à supporter les hurlements, réapprendre à écouter la saturation sonore aussi. Des fois, là j'apprends avec l'adolescence à discuter autrement qu'avec la colère, qu'en haussant le ton, parce que c'est pas tenable. Comment on réapprend à parler ? Au moment de la naissance de mes enfants, j'ai redécouvert quelque chose que j'aimais déjà, qui sont le son subtil, la délicatesse tout ce qui est autour du chant, finalement, la respiration, les bruits de bouche, comme ces clapotis, en fait.
12: D'habitude, on imagine que c'est la mère qui apprend à l'enfant à chanter. Là, c'est presque l'inverse.
13: Oui, c'est l'enfant qui m'apprend à chanter et c'est le lait qui m'insuffle des chants. C'est vraiment, quand je dis, j'ai appelé this the sound of milk, c'est vraiment ce que je ressens. Ça m'est venu par le lait. Je suis même pas certaine que ce soit mes chansons, c'est les chansons du lait.
12: Vous avez raconté que votre père avait été abandonné à la naissance, que du côté de votre mère, il y avait eu des coupures entre les mères et les enfants. Mmh. Est-ce que ce disque raconte aussi, sans que vous l'ayez forcément décidé au départ, une histoire de réparation familiale ?
13: Bien sûr, et je crois que c'est ce que je fais toujours quand je chante. Je crois que je me répare dans le moment présent. J'espère que je répare quelque chose chez l'autre aussi. Je répare mon histoire pour l'emmener plus loin. Larguer ce qui m'appartient pas ou ce qui me laisse, en fait. Et oui, bien sûr, ce disque, à la fois, je rends grâce à la vie et à ma lignée, et à la fois, je pense que je la répare et j'espère permettre aux générations futures, dans ma lignée, de passer à autre chose, quoi.
12: Vous avez toujours refusé, Camille, que la voix soit seulement belle. Ça, c'est pour vous quelque chose d'impossible. Vous la faites respirer, claquer, percuter. Parfois même, vous la faites trébucher, presque. Est-ce que la perfection vous ennuie et est-ce qu'avec les années, vous avez appris à aimer davantage les fêlures de votre voix et peut-être aussi les fêlures de ce qui est autour de vous, de ce qui vous habite ?
13: Bien sûr. Et d'ailleurs, la voix, c'est silence. J'ai eu quelques extinctions de voix dans ma vie et je m'en souviendrai toujours. Au festival de Cannes pour Emmanuel Pérez, je suis arrivée, j'ai eu une extinction de voix. Je crois que j'étais tellement épuisée que je suis arrivée dans cet état à ce moment-là. Et c'est des moments où je m'écoute, où je l'écoute justement cette voix avec attention et je médite sur ce silence. Je le respecte. La voix, oui, c'est nos fêlures. On a le droit de chanter faux. L'important, c'est de chanter.
12: Merci Camille d'être passée dans
13: Merci
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13: Merci
12: Info. Votre nouvel album vient de sortir, il s'intitule The Sound of Milk, le son du lait. Un disque qui aura mis 15 ans à grandir avec vos enfants de la naissance à l'adolescence. La tournée débutera le 5 novembre à Rouen avant de passer notamment par Strasbourg, Besançon, Nîmes, Grenoble, Dijon. Vous serez à l'Olympia à Paris les 1er et 2 février 2027. Merci beaucoup.
13: Merci à vous. Tu vois.

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1: Bonsoir à tous, il est 1h du matin, les dernières infos, Justine Clos. Aux États-Unis, Donald Trump intensifie sa guerre contre les médias. Le président américain annonce interdire l'accès à la Maison-Blanche, à CNN, Politico et une autre chaîne de télévision. Il les accuse de propager de fausses informations et promet que d'autres médias suivront. Après cette annonce, CNN dénonce une attaque illégale contre la liberté de la presse. Politico, de son côté, promet de défendre vigoureusement ses droits. Autre annonce du président américain, cette fois sur le sort du Groenland. Donald Trump dit avoir obtenu un contrôle permanent de la sécurité de ce territoire danois. Cet accord confirmé par les deux intéressés doit empêcher tout adversaire des États-Unis d'y avoir une présence militaire. La Chine et la Russie notamment ne pourront pas y avoir de base ni envoyer des troupes sur place. Les États-Unis encore et cette déclaration du patron de l'ONU, Antonio Guterres, dit regretter profondément la décision de Washington de refuser un visa au président palestinien. Mahmoud Abbas, qui devait assister à l'Assemblée générale des Nations Unies la semaine prochaine à New York. C'est la deuxième année de suite qu'un visa lui est refusé. Seuls des représentants de la mission palestinienne à l'ONU pourront y participer. Alors que les Allemands aussi sont étranglés par les prix à la pompe, la coalition gouvernementale annonce des mesures pour alléger les prix des carburants. Et cela deux jours de nouvelles élections régionales. Dans un premier temps, rabais fiscal est prévu. Dans un second temps, un possible plafonnement du prix des carburants pourrait intervenir à partir de l'année prochaine. En France, l'aide aux gros rouleurs pourrait aller au-delà du 30 septembre, d'après plusieurs ministres. Mais Emmanuel Macron exclut toujours de baisser les taxes sur les carburants. Le chef de l'État explique que cette flambée des prix est intégralement due à la situation internationale, situation sur laquelle il n'a pas la main. En Côte d'Or, le père d'une collégienne a été interpellé après avoir proféré des menaces contre la principale de l'établissement de sa fille. Cet homme promettait d'être très violent si la chef d'établissement ne lui donnait pas les coordonnées des parents d'une autre élève qui s'était bagarrée avec sa fille. Ce père de famille est placé sous contrôle judiciaire avant son procès l'année prochaine. À Lyon, un projet d'attentat dans un lycée vient d'être déjoué. C'est un jeune de 15 ans qui projetait cette attaque. Cet adolescent proche de l'extrême droite radicale est mis en examen. Il avait été lui-même exclu d'un établissement scolaire ces derniers mois. En Ligue 1, Monaco prend la tête du championnat. Les Monégasques ont battu Lens vendredi 2-1 en ouverture de la 5e journée. Et puis en football encore, ce changement en équipe de France. 5 nouveaux joueurs sont convoqués par Zinedine Zidane, le nouveau sélectionneur des Bleus. Il y a le gardien Guillaume Rest, les défenseurs Andy Diouf et Jérémy Jacquet, le milieu de terrain Luca Dacunha et l'attaquant Esteban Le Poll. Le premier match pour eux, ce sera vendredi prochain face à la Turquie. Il est 1h03, passez une bonne nuit à notre écoute.
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2: Bonsoir à tous, ravi de vous retrouver pour les informer vendredi 18 septembre. Voici notre fait du jour. Une légende face à la réalité. Zinedine Zidane vient de présenter sa toute première liste de joueurs en vue de ses tout premiers matchs comme sélectionneur des Bleus. Pas de révolution, plusieurs petits nouveaux, quelques absents. On va détailler cette liste. Voit-on d'ores et déjà la patte Zidane dans cette sélection? Quels sont les défis qui attendent aussi le champion du monde 98? Nous allons voir tout cela. On va essayer aussi de plonger dans son état d'esprit, dans la manière dont Zizou va coacher les Bleus. Il y a donc le fond, il y a la forme aussi, ce style Zidane. Doit-on s'attendre peut-être à une équipe de France plus secrète qu'elle ne l'était? Voici quelques-unes des questions que nous allons aborder. Nous avons 25 minutes pour voir tout cela. Les informer, c'est parti. Avec ce soir Nathalie Yanetta. Bonsoir Nathalie.
3: Salut Adrien, bonsoir à tous.
2: Directrice des sports de Radio France, vous êtes en direct avec nous depuis le siège de la Fédération Française de Foot où vous étiez pour assister à cette conférence de presse. Donc ce soir, Ronan Baucher, bonsoir.
4: Bonsoir.
2: Journaliste indépendant, vous venez de publier Coach Zidane aux éditions Hugo Sport, donc on est vraiment au cœur de l'actualité, c'est parfait.
4: Je crois.
2: Séguir Lazeri, bonsoir à vous.
5: Bonsoir.
2: Sociologue du sport et chroniqueur au Nouvel Obs, et bonsoir Aurore Malval.
6: Bonsoir.
2: Grand reporter au service politique de Marianne.
7: C'est, je suis dans la continuité, sincèrement. Je crois que j'ai mes idées qui sont peut-être un peu différentes d'autres entraîneurs, tout simplement, ça oui. Mais sur l'équipe de France, en fait, on va pas dire. Enfin, je suis pas d'accord avec ce que vous avez dit. C'est-à-dire, il y a pas de chantier, il y a pas de. L'équipe de France a très bien fait jusqu'à maintenant, avec c'est haut et c'est bas. Mais il n'y a pas forcément un chantier au milieu de terrain. J'ai juste une équipe à mener d'une autre manière, et c'est ce que je vais essayer de faire. En tous les cas, avec tous les joueurs qui ont été sélectionnés cette fois-ci.
2: Voilà, continuité, pas de chantier, c'est ce que défend

0: La continuité quand même, 15 des joueurs appelés ce soir par Zinedine Zidane étaient à la Coupe du Monde l'été dernier. Donc voilà, c'est un mélange de jeunesse et puis quand même aussi de technicité. Quand on appelle Andy Diouf comme latéral, on appelle un joueur qui a une puissance, un coffre et une technicité particulière. Quand on appelle Luca Dacunha, qui n'est pas très connu en France, voire pas du tout, qui est le capitaine de Côme, on appelle un joueur de milieu de terrain ultra technique, qui a été élevé avec et par Cesc Fabregas notamment. Donc voilà, c'est là-dedans qu'on sent que Zidane a envie, c'est ce qu'il a dit en tout cas, de voir du jeu et de voir ses joueurs jouer ensemble. C'est vraiment le maître mot du football et du jeu.
1: Ronan Bauchet, qu'est-ce qu'on cherche quand on est Zinedine Zidane et qu'on doit présenter sa première liste, donc avec, on le disait, 5 nouveaux ce soir?
2: Bien, je pense qu'on cherche un peu à réoxygéner cette équipe de France qui avait quand même le même sélectionneur depuis 14 ans. Donc c'est pas anodin. Je pense qu'il faut pas oublier que c'est une première liste. Donc là, c'est peut-être le moment justement de voir des nouveaux. C'est plus simple de mettre des nouveaux dans les premières listes que quand on va arriver vers les fins de compétition, de qualification, où là il y aura vraiment l'enjeu, il sera prégnant pour une qualification dans la grande compétition. Donc c'est je pense que c'est le bon moment pour lui de tester ses nouveaux joueurs. Et puis, on a souvent entendu parler de l'héritage en effet de Paris 2024. Bon, alors on en a un premier bout. C'est des joueurs. Moi, je trouve ça plutôt sympa. En plus, c'est des jeunes. Et d'une certaine manière, quand on lui a posé la question de Benzema, ça peut aussi faire penser à l'équipe du Portugal qui avait joué avec Cristiano Ronaldo, qui a un certain âge. Bon, lui, il a pas hésité à enlever, mais à se dire, bon, N'Golo Kanté, Karim Benzema, oui. Voilà, ça a peut-être fait son temps, tout en respectant leur carrière, des très grandes carrières. Mais on voit une petite appétence particulière par rapport à la jeunesse d'un groupe qu'il a envie de voir.
1: Seguir Lazeri, technicité, jeunesse, c'est aussi ce que vous retenez là dans cette volonté de Zinedine Zidane?
3: Oui, moi je retiendrai beaucoup plus cette forme de continuité. Hein. On va pas faire la fine bouche, c'est-à-dire que c'est une équipe de France quand même qui arrive en demi-finale de Coupe du Monde, qui a eu un palmarès incroyable ces 14 dernières années. Donc moi ce que je retiens, c'est quand même la lucidité de se dire qu'effectivement il n'y a pas de chantier derrière cette équipe de France. Il y a des joueurs qui arrivent, alors comme ça a été dit précédemment, effectivement il y a une forme de technicité. Il avait précisé notamment, il s'était justifié pardon sur le cas de Esteban Le Poll en expliquant que...
1: J'allais vous en parler parce que là il intègre Esteban Le Poll quand même une attaque qui est quand même qualifiée de attaque de star, enfin quelque chose d'assez réputé, on va dire.
3: C'est ça, en fait, effectivement, c'était quand même la valeur sûre de la dernière Coupe du Monde. On a vu ce florilège de buts et ce florilège de spectacles qu'il y a eu. Esteban Le Poll, c'est aussi un joueur qui sait travailler le ballon, comme il l'a dit lui-même, qui adore les petits espaces. Moi, je pense que là, ce qui est très significatif, sans doute pour Zinedine Zidane, ça va être plutôt son rôle vis-à-vis de Ryan Cherki, qui lui résonne aussi dans le football aujourd'hui, notamment européen, notamment français, il a une vraie histoire avec l'Olympique Lyonnais et qui est un peu le Zidane en devenir aussi. On l'a toujours présenté un peu comme ça dans les médias, et donc l'idée ça serait plutôt de se dire à quel point Zidane va imposer un peu plus son aura et peut-être faire mouvoir un peu l'aspect psychologique de Ryan Cherki, à qui on reproche souvent qu'il manque quelque chose.
1: Or Malval.
4: Oui, effectivement, on n'est pas du tout, et vous l'avez dit, dans l'équipe de France n'était pas avec Didier Deschamps dans l'état où elle était quand après le fiasco de l'Afrique du Sud, lorsque Laurent Blanc arrive et qu'il y a vraiment quelque chose à renouveler, à changer. Donc on a quand même l'impression que Zinedine Zidane, il change un peu tout ce qu'il pouvait changer.
1: Il ajuste.
4: Oui, mais il prend vraiment cette place, c'est-à-dire tout ce qu'il pouvait modifier à la marge, et bien finalement il y va, donc il y a quand même une vraie patte Zidane. Et c'est vrai que l'équipe, vous l'avez rappelé, a eu des très bons résultats, l'équipe de France, mais c'est vrai que pour les amoureux du football, je dirais, elle pouvait laisser un petit goût d'inachevé avec justement son caractère très défensif, très pragmatique, et justement l'espoir c'était que Zidane amène peut-être des profils un peu plus techniques, et visiblement c'est aussi l'accent qu'il a pris.
1: Alors arrêtons-nous quelques secondes aussi sur cet absent, hein, N'Golo Kanté, qui est quand même un joueur ultra populaire, champion du monde 2018, qui n'a donc pas été sélectionné par Zinedine Zidane. Il s'en est expliqué, le sélectionneur.
5: Non, j'ai pas appelé N'Golo Kanté. C'est vrai que bon voilà, c'est un choix. Maintenant, je crois que il y a des joueurs qui pour justement faire évoluer aussi cette équipe. Ça n'a rien à voir avec ses qualités extraordinaires, ce qu'il a fait en équipe de France, qui était un joueur magnifique que j'adore, que j'ai jamais eu l'occasion de rencontrer, mais qui aujourd'hui vous me donnez l'occasion de lui dire bravo à ce qu'il a fait, ce qu'il est, le joueur exemplaire qu'il a été. Mais voilà, c'est des choix, C'est un premier rassemblement, N'Golo.

0: Vous avez dit à 35 ans, et moi j'ai 4 ans, j'espère, à la tête de cette équipe de France, et voilà, j'ai fait des choix, et c'est des choix qui sont différents.
1: Nathalie Iannetta, tout est dit, j'ai
2: oui,
1: envie de dire.
2: Oui, c'est un pari sur l'avenir.
1: C'est
2: évidemment,
1: ça.
2: Zidane, il se projette. Bien sûr qu'il utilise l'ossature existante parce qu'elle est solide, parce qu'elle est pleine de talent. Mais oui, bien évidemment qu'il se tourne vers l'avenir. J'entendais parler tout à l'heure de Cristiano Ronaldo. Il a été de nouveau rappelé cet après-midi dans la liste du sélectionneur portugais. Donc on est à front renversé. Là, Zidane, il sait qu'il y a des légendes. Il sait qu'il y a des figures qui ont marqué le football français. N'Golo Kanté en fait partie. Réellement, je doute en revanche que dans les jours, les semaines, les mois qui viennent, pas un hommage ne sera rendu à N'Golo Kanté. Je suis sûre que oui, même s'il ne réintègre jamais l'équipe de France, il a besoin, quand il dit moi j'ai 4 ans, il a 35 ans, voilà, à un moment, l'avenir du football, malgré l'immense talent de certains joueurs, c'est pas 39 ans, c'est plutôt 20 ans. Donc donc voilà, il c'est aussi pour ça qu'il s'est tourné vers la génération 2024.
1: Ils sont très jeunes les nouveaux entrants là, Nathalie?
2: Oui, ils sont plutôt jeunes. Hein. Guillaume Rest, il a 21 ans. Andy Diouf, pas loin aussi. Donc c'est moins vrai pour Lucas Da Cunha et pour Esteban Le Poll, qui sont déjà des joueurs aboutis, hein, qui ont plus de 25 ans l'un et l'autre. Mais sinon, oui, on va chercher quand même la jeunesse. Et d'une certaine manière, Ryan Cherki, qui était déjà là, il est jeune. Michael Olise, il est jeune. Désiré Doué, il est jeune. Donc il y avait aussi à l'intérieur de l'ossature antérieure de la jeunesse. Et on sait que la force d'une équipe, c'est les jambes, c'est aussi la vivacité, la fraîcheur, et bien sûr qu'il faut des jeunes, il faut des tauliers, il y en a des tauliers dans cette équipe, il les a rappelés et ils forment l'ossature encore une fois de l'équipe Zidane.
1: Un mot encore, Nathalie, quand on entend Zidane dire il y a de la continuité, il n'y a pas de chantier, vraiment il n'y a pas de chantier, et d'ailleurs je crois que Seguir le disait également, il n'y a pas de chantier.
2: Ouais. Alors moi, je serais moins certaine que dans son esprit et dans son fort intérieur, Zidane n'ait pas identifié des chantiers. Alors après, chantier, c'est un bien grand mot. D'abord, c'est ultra péjoratif pour ceux qui sont déjà au milieu, mais il y a quand même des endroits et des postes où s'il y a du boulot, il y a du boulot sur les latéraux, voilà. Et il y a du boulot sur les milieux de terrain. Et on a vu une équipe espagnole, par exemple, cet été, qui gagne avec un milieu de terrain puissant. Et Zinedine Zidane, c'est un milieu de terrain puissant qui gagne en 98 et en 2000 parce que c'est un milieu de terrain puissant et une défense puissante. Donc je serais moins voilà, je trouve qu'il a beaucoup d'élégance de dire ça, mais moi je pense qu'il y a des chantiers et je suis certaine qu'il le sait.
1: Vous êtes toujours dans les informés ce soir, donc la première sélection de Zinedine Zidane, tout cela donc 15 jours avant les tout premiers matchs. Ce sera la Ligue des Nations, convocation des joueurs dès lundi. Tiens, je me tourne vers vous Bocher, convocation donc des joueurs dès lundi. Comment on imagine l'accueil des joueurs, vous qui avez étudié le cas Zidane, comment ça se passe? Visiblement, il l'a dit dans la conférence de presse, il n'a pas vraiment beaucoup discuté avec eux encore. C'est quoi, on se regarde en chien de faïence le lundi matin comme ça à Clairefontaine?
3: Alors, j'ai jamais été joueur d'équipe de France, donc je peux pas vous dire ce qui se passe quand on arrive à Clairefontaine. Exactement. En tout cas, il a envie de sacraliser ce que j'ai compris, un peu resacraliser un peu le château de Clairefontaine, où le défilé qui est habituel des joueurs avec un tapis.
1: Le défilé de mode, vous voulez dire?
3: Ouais. Moi qui m'amusais, hein, personnellement. Mais il a retiré les journalistes et les photographes de ce moment-là. C'est la Fédé qui va envoyer les images. Et puis ensuite, libre à chaque agence et à chaque média d'en faire ce qu'ils veulent. Donc je pense qu'il va essayer de recentrer une vie peut-être un peu plus simple dans le château, peut-être.
1: Attendez, pardonnez-moi, là vous attisez ma curiosité. La vie n'était pas si simple à Clairefontaine?
3: Non, mais c'est... Enfin, comment dirais-je, il y a des générations qui se sont succédées. Lui, il a connu le château de Clairefontaine en 98, 2000. Ça a beaucoup évolué. Donc, je pense qu'il a dû, s'il a agi là-dessus, c'est qu'il a dû sentir qu'il fallait peut-être remettre quelque chose de différent dans ce château. Et deuxième chantier, on parlait de chantier, il y a quelque chose quand même qu'il ne faut pas oublier, ça reste Zinedine Zidane. Ce sont des joueurs qui ont vu Zinedine Zidane jouer.
1: Oui.
3: Il va falloir que ce premier contact, l'aura qui dégage, qui est inéluctable, hein, chaque
1: sûr.
3: Fois que quelqu'un le croise, c'est comme ça, il va falloir que ça passe. Et donc je pense que ce premier rassemblement, il va aussi servir à ça, tout le monde doit se mettre à la même hauteur. Et ça, c'est un point de management que Zidane sait assez bien faire quand même, c'est se mettre à la hauteur des personnes qu'il a en face de lui. Tous ceux qui l'ont croisé, que ce soit quelqu'un dans le politique, dans le sportif, se sent à hauteur de cette personne.
1: Il n'est pas difficile d'accès, entre guillemets.
3: Une fois que vous êtes face à lui, non.
1: Oui. Non. Vous vouliez réagir, Ségur Ladry.
4: Oui, moi, ce que je voulais dire, notamment concernant cet aspect-là et cette thématique-là, l'arrivée des joueurs. Et il faut, quand on regarde la conférence de presse et qu'on la prend en considération, on se rend compte que c'est quand même une question qui émane d'un journaliste du JDD et qui tout de suite va mettre en évidence un peu la faille morale qu'auraient les joueurs à s'habiller comme ils le souhaiteraient en expliquant c'est des clowns. Et cette représentation, cette arrivée des joueurs, elle est mise du doigt. Alors effectivement, l'équipe la présente, mais elle est surtout mise du doigt. Elle est pointée du doigt, pardon, par notamment des mouvances politiques, idéologiques qui font que, en fait, on ne respecterait pas suffisamment.
1: On peut reconnaître qu'il y a quelque chose aussi qui peut faire sourire quand même. Enfin,
4: ça fait sourire, mais tout simplement c'est parce que les joueurs aussi ont une image qui s'est plus ou moins globalisée, qui s'est élargie.
1: Voilà,
4: ce sont plus simplement des joueurs de foot, effectivement. Ce sont aussi des joueurs qui eux-mêmes sont un peu agents aussi de leur propre mode de vie, c'est-à-dire qu'ils vont signer des contrats avec des marques, ils vont avoir un goût vestimentaire, mais il y a toujours cette suspicion derrière le fait que en fait il ne soit pas authentique et que le fait qu'il en quelque sorte il se pencherait ou du coup ils auraient plutôt un intérêt économique fait qu'il désinvestirait la fonction qui est celle de l'équipe de France et qui est au-delà de la fonction sportive une fonction morale à laquelle on attribue tout un tas de vertus qui sont des vertus en fait idéologiques et souvent fictives.
1: Nathalie Yanetta, 4 matchs donc, si je ne me trompe pas, là, pour débuter Turquie, Belgique puis Italie 2 fois. Qu'est-ce que vous allez guetter? Et qu'est-ce qu'en 15 jours, il peut réaliser, finalement, Zizou ?
2: Ah bah déjà, on va guetter la greffe, la prise de fonction, la relation aussi avec les joueurs lorsqu'ils vont entrer sur le terrain, quand ils vont aller le voir, comment ils vont discuter. On aura un avant-goût quand même, hein, parce que dès mardi après-midi, à Clairefontaine, l'entraînement est ouvert à la presse et au public. Peut-être qu'on met à distance certaines caméras et certains objectifs de photos, mais surtout pas les supporters. Il y tient beaucoup. D'ailleurs, la première chose qu'il a fait après s'être acquitté de ses obligations médiatiques, Zidane, c'est de sortir sur le trottoir où il y avait un monde fou qui attendait le nouveau sélectionneur, des jeunes, des plus anciens, ceux qui l'ont vu jouer, ceux qui ne l'ont pas vu jouer aussi, mais qui savent qui est Zidane, qui l'attendait, et il a été signé des autographes. Cette proximité-là, il y tient beaucoup, et donc on aura déjà un petit avant-goût lundi et mardi avec les entraînements. Et puis oui, à un moment, on va voir l'animation offensive, comment tout ça réagit. Bien sûr que c'est une nouvelle ère qui s'ouvre, et les automatismes, ils vont venir. Alors on a dit Zidane, comment est-ce qu'il va être accueilli et comment il va accueillir les joueurs. Honnêtement, ils se connaissent, même s'ils ne se connaissent peut-être parfois pas personnellement. Et il y a des joueurs qui étaient à peine nés quand Zidane a tiré sa révérence. C'est vraiment un truc générationnel. Zidane, il arrête en 2006. Rendez-vous compte, il y a 20 ans, il y a des joueurs, ils avaient un an, deux ans, trois ans.
1: Berceau.
2: C'est pas vrai qu'ils ont vu jouer Zidane. En revanche, Zidane, c'est la statue du commandeur pour le football mondial. Donc oui, bien sûr qu'ils vont devoir faire face au regard de l'un des plus grands noms de l'histoire du football mondial. Et donc ce qu'on va guetter, c'est la complicité, et notamment avec son capitaine, Kylian Mbappé, puisqu'il, évidemment, il sera son capitaine. Tout ça, en 4 matchs, vous l'avez dit, c'est rarissime. Normalement, il n'y a pas de fenêtre internationale en dehors des grosses compétitions aussi longues. Il a de la chance, en quelque sorte, le sélectionneur, de pouvoir bénéficier de ce nouveau format de la Ligue des Nations pour pouvoir passer beaucoup de temps avec eux. Et c'est là que les automatismes vont se créer avant de se retrouver au mois de novembre pour 2 autres matchs.
1: Ségur Ladry.
4: Oui, alors ce qui est judicieux, enfin ce qui a été mentionné de manière judicieuse, c'est effectivement le contact avec le public et la foule. Il y avait quand même cette idée quand même que Zidane, c'est comme quelqu'un de beaucoup plus réservé. On l'a toujours présenté comme ça. Le récit est tout tourné autour de lui sur le fait qu'il ne communiquait très peu, qu'il était très présent, peu présent dans l'espace public. Et là, ce qu'on peut voir justement avec ce rôle de sélectionneur, c'est d'emblée, alors ça a été fait aujourd'hui, mais ça a été fait notamment la première fois où il a été présenté, c'est cette mise à disposition de, en quelque sorte, son corps dans la foule, où il va serrer des mains, où il va saluer des gens. Et quelque sorte, il légitime peut-être aussi sa position. Et c'est peut-être ce rapport social très important que Zidane va cultiver pour un peu asseoir, en fait, quelque sorte, sa légitimité. Enfin, il a une légitimité, mais plutôt pour s'assurer qu'il est bien là et que son rôle est totalement assuré.
1: Alors, sur le style, sont les inspirations de Zinedine Zidane? La question lui a été posée, notamment, évidemment, sur les autres sélectionneurs.
0: Moi, je pense qu'on a tous quelque chose à retirer, et pas simplement de mes sélectionneurs que j'ai eu en équipe de France, je crois que même dans les clubs, j'ai eu des très grands entraîneurs. Et je pense que, justement, on essaye de choper les choses qui nous intéressent quand on devient entraîneur, des uns et d'autres qu'on a eus, et c'est ce que j'ai fait. Mais bien sûr que celui qui a été les deux plus emblématiques, en tous les cas, pour moi, en équipe de France, pour qu'on parle de l'équipe de France, ça a été bien sûr Aimé, parce qu'il nous a fait gagner en 98, et puis après Rogers aussi, Roger Le Maire, pardon. Lâche un peu, pardon. Mais voilà, qui était très proche aussi de ses joueurs, mais bon, voilà.
1: Qu'est-ce qu'on retient de cela, Seguir Lazeri, ou peut-être effectivement Ronan Bauchet?
4: Il est revenu effectivement sur Aimé Jacquet, qui est aussi lui-même une icône, donc il fait appel à un peu un imaginaire aussi que tout le monde connaît, donc à une mémoire collective, ça c'est assez certain. Alors Roger, c'est assez drôle, du coup c'est sa maîtrise. Et il est revenu aussi sur un autre point qu'il dit à la fin, après Aimé Jacquet et Roger Lemaire, il revient sur tous les autres entraîneurs qu'il a connus. Et il faut se souvenir que Zidane, c'est quand même quelqu'un qui s'est formé avec les meilleurs entraîneurs des années 90, fin 90-2000, on pense à Marcelo Lippi et surtout à Carlo Ancelotti. Et puis, il a commencé sa formation d'entraîneur au sein du football espagnol, notamment avec la Castilla. Et donc, il cultive en quelque sorte une multiplicité de ressources sportives qu'il va mettre en œuvre au sein de l'équipe de France.
1: Ronan Bauchet.
3: Oui, puis il a commencé son tout premier poste avant le Castilla, donc qui est la réserve du Real Madrid. Il a commencé comme adjoint de Carlo Ancelotti. Et ces deux se sont super bien compris. Même quand Carlo Ancelotti était entraîneur et qu'il l'a eu à la Juventus, Carlo Ancelotti, il avait des dogmes tactiques. Et quand il a eu Zidane, il a tout chamboulé, en fait. Il a complètement changé sa façon d'entraîner, c'est-à-dire qu'il fait avec les joueurs qu'il a. Et je pense que Zidane, il a appris de ça. Ce ne sont pas les mêmes, un peu plus volubiles, un peu plus rigolo, on va dire, Carlo Ancelotti. Mais il a appris ce rapport dans le management qu'il doit avoir avec ses joueurs. Comprendre ses joueurs et se mettre à hauteur de joueurs. Et c'est ce que beaucoup de joueurs ont dit, c'est qu'il arrive à se mettre à la place des joueurs. Il y a des entraîneurs qui veulent prendre la place de qui veulent être entraîneurs et qu'on ne voit quasiment qu'eux, à la limite. Lui, il s'adapte beaucoup. Dans sa façon d'entraîner, c'est comme ça que ça s'est passé au Real Madrid.
1: Nathalie, est-ce que c'est aussi ce que vous ressentez, ce que vous pressentez?
2: Oui, il a beaucoup d'élégance à citer Aimé Jacquet, parce que Aimé Jacquet est la figure, là, pour le coup, du commandeur de toute une génération, et pour tout dire de la nôtre aussi, qui étions des supporters à l'époque. Mais c'est vrai que le maître de Zinedine Zidane, c'est Carlo Ancelotti. Évidemment, parce que comme Zidane, il a été un immense joueur, Carlo Ancelotti, à la fois au Milan AC, mais aussi en équipe nationale, et qu'il est devenu un immense entraîneur, et que c'est avec et à côté de Carlo Ancelotti que Zidane est devenu un grand entraîneur. Et quand il est revenu, qu'il a fallu tout reprendre, tout succéder, il a emporté ses trois Ligues des Champions d'affilée, et il est parti après la victoire en Champions League, la troisième de suite, comme s'il sentait qu'il fallait lâcher. Donc il y a quelque chose de l'ordre d'une transmission. Zidane a pris du temps, il a beaucoup appris, il a beaucoup travaillé. C'est l'aboutissement de sa vie, j'ai souvenir qu'il y a 10 ans, il avait annoncé que oui, son rêve, c'était les Bleus. Quand il sera l'heure, quand ça viendra, je serai prêt, je serai là. Et cet instant, c'était début août, et puis là, c'est son premier rendez-vous.
1: Allez, un petit, presque un petit bonus pour terminer. Zizou et la politique, forcément, ça risque d'intéresser tout le monde, parce que quand on devient sélectionneur, on incarne aussi, quelque part, une figure française. La question a donc été posée à Zinedine Zidane: va-t-il peut-être donner un avis dans la présidentielle de 2017 qui approche, alors qu'effectivement les sportifs sont très jugés pour ça, la présidentielle de 2027, que ce soit Léon Marchand qui a refusé de s'exprimer ou Kylian Mbappé sur un autre plan qui a refusé de porter un maillot soutenant les habitants de Ceuta. Eh bien, a priori, dans le cas de Zinedine Zidane, il n'y aura pas de prise de parole, on l'écoute.
0: Moi, je vais me consacrer à ma tâche, qui est celle du sélectionneur de l'équipe de France A. Et ça va pas changer, en fait. Je veux dire, j'ai des convictions, comme tout le monde. Je suis un citoyen, je pense des choses. Mais par contre, après les partager, chacun fait comme il veut. Et sur ça, j'ai rien à dire. Mais moi, je vais essayer de me consacrer à cette tâche qui est sélectionneur de l'équipe de France.
1: Aurore Malval, donc on imagine Zinedine Zidane déjà pas récupérable probablement par une force politique et surtout discret, donc pas de prise de parole.
5: Oui, alors c'est intéressant parce qu'effectivement on a aujourd'hui cette injonction soit d'un côté à prendre position et en même temps ce backlash lorsque des sportifs prennent position, donc finalement aucune des deux situations ne tourne véritablement à leur avantage. Je pense que Zinedine Zidane a un statut hyper particulier déjà, un peu considéré quand même comme une personnalité hors du commun, comme un demi-dieu pour une grande partie des Français, et donc je pense aussi que sa parole, elle résonne autrement évidemment que celle par exemple de Léon Marchand qui refusait de prendre parti et qu'on a accusé à ce moment-là. Ce qui est intéressant, c'est qu'on peut quand même lire dans les propos d'Zinedine Zidane, lorsqu'il dit « j'ai des convictions de citoyen », ça peut quand même faire écho aux positions qu'il a prises. Parce que contrairement à ce que déclarait Éric Zemmour hier soir sur BFM TV en disant que Zinedine Zidane ne s'était jamais exprimé, Zinedine Zidane, au moins deux fois, il a appelé à faire barrage au Front National en 2002 et puis au Rassemblement National en 2017 en disant qu'il se tenait éloigné de ces idées-là du Rassemblement National et que, je crois, c'était les extrêmes, enfin, il parlait des idées extrêmes qui n'étaient jamais bonnes. Donc, ça peut quand même faire appel, rappeler les positions oui. qu'il a tenues. C'est pas comme si tout le monde ignorait, ses inclinaisons, en tout cas, qu'il avait pu manifester auparavant. En revanche, je pense qu'il se dit effectivement il y a quelque chose un peu aussi singulier dans le job de sélectionneur de l'équipe de France. On s'adresse aussi à tous les Français et je pense qu'il y a aussi cette volonté pour Zinedine Zidane de ne pas montrer qu'il prend parti, de ne pas fermer la porte aussi à une partie des Français qui n'auraient pas les mêmes idées politiques que lui. Et je pense que s'il y a bien quelqu'un à qui on ne reprochera jamais, d'ailleurs, soit de prendre position d'un côté, soit de l'autre, c'est aussi Zinedine Zidane.
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3: Bonsoir à tous, il est 1h30, les dernières infos, Justine Clot. Dans le Val-de-Marne, une enquête est ouverte pour meurtre après qu'un enfant de 7 ans a mortellement blessé sa tante avec un couteau. Ça s'est passé dans la nuit de jeudi à vendredi à Saint-Maur-des-Fossés. La victime présentait une plaie au cou à l'arrivée des forces de l'ordre. Selon les premiers éléments de l'enquête, c'est arrivé au cours d'une dispute entre la tante et la mère de l'enfant dans l'appartement familial. Le maire de Concarneau dans le Finistère, mis en examen pour viol et agression sexuelle. Une main courante avait été déposée contre Quentin Le Gaillard fin janvier avant son élection. Elle lui évoque seulement un baiser sans lendemain. L'élu de 28 ans a été placé sous contrôle judiciaire. Il a interdiction de prendre contact avec la victime. Dans la Drôme, le verdict de la cour d'assises est tombé. Adèle Gourigny est condamnée à 15 ans de prison. Il est reconnu coupable d'avoir poignardé un adolescent de 15 ans en 2024 à Romans-sur-Isère. La victime Zacharia s'était interposée dans une bagarre entre jeunes à laquelle il était totalement étranger lorsqu'il a reçu un coup de couteau mortel. C'est un texte bon pour l'OTAN et l'Europe qui renforcera la sécurité du Groenland pour la première ministre danoise. Un accord vient d'être conclu cette nuit avec les États-Unis. Il garantit que la Chine et la Russie ne pourront pas installer de bases militaires sur ce territoire convoité par Donald Trump. Le président américain lui affirme avoir obtenu un contrôle permanent sur la sécurité du Groenland. La signature est prévue la semaine prochaine en marge de l'Assemblée générale de l'ONU. En Ukraine, une frappe aérienne russe contre un immeuble résidentiel a fait au moins 2 morts à Soumy dans l'est du pays. D'autres victimes pourraient se trouver sous les décombres. En France, Emmanuel Macron demande au gouvernement un plan de protection de nos infrastructures critiques face aux attaques hybrides russes. Il prévoit aussi de convoquer un G7 sur l'énergie dans les prochaines semaines pour parler notamment de la flambée des prix du carburant. Sur cette question des prix à la pompe, alors que la colère sociale monte et que les appels à la mobilisation se multiplient, le chef de l'État exclut toujours pour l'instant de baisser les taxes sur les carburants. Mais l'aide aux gros rouleurs pourrait aller au-delà du 30 septembre, d'après plusieurs ministres. Pour Marine Le Pen, le président fait le choix de refuser de venir en aide aux Français. La note de la dette française se dégrade. L'agence de notation Scope Ratings la passe de A- à A+, en cause notamment une hausse de la dette publique et des déficits budgétaires toujours élevés. En football, Monaco a dominé Lens vendredi soir, victoire 2-1 qui permet aux Monégasques de prendre la tête de la Ligue 1. Et puis les lauréats des prix Nobel seront désormais millionnaires. La fondation Nobel annonce que le chèque remis aux lauréats sera cette année d'un peu plus d'1 million d'euros. 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
4: Et la suite des informés de France Info avec, dans cette demi-heure, la France face aux crises et cette prise de parole d'Emmanuel Macron cet après-midi après sa rencontre avec les chefs de parti. Première question, la menace russe sur l'Europe est-elle en train de se préciser? Les mots forts du chef de l'État sur une menace en train, selon lui, de changer. Pourquoi ces mots maintenant? Quelle peut être la réponse française et européenne? On y revient tout de suite. À suivre aussi les carburants, faire une crise durable, c'est aussi ce que l'on retient de la prise de parole d'Emmanuel Macron. On va détailler ce que fait la France. On verra aussi ce qui se passe à l'étranger. Nos voisins européens ont-ils, eux, la solution pour faire baisser les prix des carburants? Et j'accueille Véronica Gennari, bonsoir.
5: Bonsoir.
4: Correspondante à Paris pour la chaîne italienne Sky News et l'agence ADN Chronos. À vos côtés, Juan José Dorado, bonsoir à vous.
6: Buenas tardes.
4: Correspondant à Paris pour La Región, un groupe de journaux espagnols. Bonsoir Paula Carman.
7: Bonsoir.
4: Vous êtes correspondant pour le quotidien suisse Le Temps. Et Aurore Malval, vous c'est la France puisque c'est Marianne où vous êtes grand reporter au service politique. C'est donc un tableau assez sombre qu'Emmanuel Macron a adressé cet après-midi, celui d'une crise des carburants amenée à durer, on va en reparler, mais aussi celui d'une Russie de plus en plus agressive contre l'Europe.
8: Je veux ici dire que la nature de l'agressivité russe et de ses menaces en Europe change. L'attaque de drones sur un train de passagers depuis Kiev, il y a quelques jours, la tentative d'attaque à l'aéroport de Leipzig, qui a échoué, mais c'est parce qu'elle a échoué qu'il y a eu si peu de conséquences, attribuées par les services allemands aux grues. Le tir de fusée éclairante à proximité d'une frégate danoise, des incursions dans l'espace aérien dans plusieurs pays européens et la multiplication d'actes hostiles dans la plupart de nos pays.
4: Voilà, donc pour ces mots d'Emmanuel Macron, nous rejoint à distance Guillaume Lagan, bonsoir. Guillaume Lagan n'est pas avec nous, donc c'est pas grave, on va le retrouver dans quelques minutes. D'abord, peut-être commencer avec vous, Paul Ackermann. Est-ce que vous êtes surpris par ce tableau un peu alarmant dressé par Emmanuel Macron?
7: Alors, surpris, non, parce qu'on avait eu plusieurs indices de ce virage. Enfin, nous-mêmes, journalistes, je pense, dans de nombreux médias, avons fait cette analyse. Il y avait eu aussi cette déclaration passé un peu plus inaperçu de la patronne de la DGSI devant le MEDEF qui avait dit que les entreprises françaises devaient se considérer comme visées, notamment suite à cette attaque de drones. Donc on sait que ces attaques violentes, hybrides, mais plus violentes que jusqu'ici, sont suspectées. Après, c'est vrai qu'il y a eu quelque chose de solennel. Je crois que tous les participants qui sont sortis de la réunion l'ont exprimé, ont vraiment exprimé le fait d'avoir eu l'impression de vivre une sorte de virage dans la prise de conscience de cette menace. Donc ça, pour le coup, le côté solennel, il y a eu quelque chose qui s'est passé de spécial. Ouais.
4: Et nous sommes donc avec Guillaume Lagan, bonsoir.
9: Bonsoir.
4: Spécialiste des questions de défense, maître de conférence à Sciences Po. Gaël Ackermann parlait de menace, de virage, pardon, au niveau de cette menace qui s'intensifie. Est-ce que ça veut dire, est-ce que ça laisse entendre que ces attaques, finalement, ce que dit Emmanuel Macron, c'est qu'elles risquent de se multiplier? Est-ce que vous le voyez, ce virage?
9: Écoutez, ce qu'on constate factuellement, c'est que depuis le début de l'année, il y a une augmentation du nombre de frappes russes sur l'Ukraine, avec certaines de ces frappes qui se rapprochent des frontières européennes et qui visent des infrastructures qui étaient jusqu'ici un peu épargnées. Je pense par exemple au chemin de fer et la destruction d'un train proche de celui qui transportait l'ancien Premier ministre britannique Boris Johnson a quand même marqué les esprits. À côté de ça, on a effectivement sur le territoire national et en Europe de manière générale des nouveautés, ce qui s'est passé en Allemagne avec ce drone armé à proximité d'un avion, c'est aussi quelque chose que les Russes ou les réseaux qui sont proches d'eux n'avaient jusqu'ici pas tenté. Donc de fait, il y a en cette rentrée septembre 2026 une augmentation, oui, des menaces.
4: Est-ce que, malgré tout, il n'y a pas quand même l'idée, de la part d'Emmanuel Macron, de mettre l'accent aussi sur la France? Enfin, quand il parle d'un plan de protection de nos infrastructures critiques, ça veut dire qu'on peut se sentir concerné. C'est plus que la Pologne, l'Ukraine, etc. Ça semble se rapprocher. Est-ce que c'est ce que vous identifiez aussi?
9: Écoutez, je crois qu'il y a un consensus général des services de renseignement pour dire que cette menace, parmi d'autres menaces, c'est pas la seule, mais cette menace existe. Elle s'est manifestée par des tentatives de déstabilisation de l'opinion publique. On se rappelle par exemple de l'affaire des mains ensanglantées, des étoiles de David taguées à Paris, voilà, dans les rues de Paris. Et puis il y a aussi, c'est vrai, la menace sur les infrastructures les plus sensibles, qui pourraient, en cas de dégradation de la situation avec la Russie, être effectivement une cible. C'est certain. Je pense que de ce point de vue-là, même si on est à plusieurs centaines de kilomètres de la frontière orientale de l'Union européenne, on n'est pas exempt des conséquences de ce qui se passe en Ukraine.
5: Emmanuel Macron, qui est aussi, non pas menaçant, mais en tout cas qui prévient, les éventuelles attaques hybrides russes ne resteront pas sans réponse, dit le président. Comment vous comprenez les choses? Est-ce que nous avons, quand on parle de réponse, est-ce que nous avons des capacités, des modalités de réponse?
9: Écoutez, sur la question des réponses, c'est un sujet qui se pose en fait depuis, je dirais 2022, depuis le début de la guerre en Ukraine. C'est la question de ce qu'on appelle, dans le jargon actuel, la guerre hybride, c'est-à-dire toutes les actions hostiles qui se situent en dessous d'une attaque militaire classique. Et donc, tous les alliés de l'Alliance Atlantique se posent la question de savoir à quel moment on déclenche l'article 5, c'est-à-dire l'usage de la force pour répondre à une provocation de la Russie. Ce que Emmanuel Macron indique, c'est que il y aura une réponse. Alors, quelle sera la nature de cette réponse? Est-ce qu'elle sera celle de la France ou est-ce qu'elle sera coordonnée avec les autres alliés? Il ne le dit pas. Mais ça ne m'étonne pas davantage que ça, parce que la particularité de la France depuis maintenant pratiquement 2 ans, c'est de ne plus beaucoup communiquer sur, par exemple, ce qu'elle livre à l'Ukraine, ce qu'elle donne à l'Ukraine. Et donc, il est possible aussi que si réponse il y a, on n'en soit pas vraiment averti, que ce soit en fait par les actes, mais pas nécessairement par les paroles, que cette réponse se fera.
5: Merci beaucoup pour cet éclairage ce soir en direct dans Les Informés. Guillaume Lagan, spécialiste des questions de défense, maître de conférence à Sciences Po. Aurore Malval, c'est vrai que les mots, quand on entend des actions hybrides qui ne resteront pas sans réponse, les mots sont quand même très forts de la part d'Emmanuel Macron.
6: Oui, effectivement. Et alors, je pense que ça répond à plusieurs objectifs de la part du président de la République, c'est-à-dire qu'à la fois, effectivement, la France est confrontée, comme l'Europe, à l'aggravation de ces situations et à des menaces tout à fait réelles. Et le président parle, mais on ne peut pas enlever le caractère extrêmement politique de cette réunion, de ce format de réunion. Et finalement aussi, je dirais, une volonté un peu d'Emmanuel Macron d'établir une sorte de cadrage de la campagne présidentielle qui est en cours.
5: Rappeler qu'il y a une situation internationale.
6: C'est ça. Et alors, à la fois pour en fait encadrer un petit peu, donner finalement de sa position de surplomb un petit peu les termes du débat en fait de cette campagne présidentielle, en tout cas par rapport à l'international, mais aussi par rapport à la politique intérieure, c'est-à-dire en exonérant aussi finalement ces gouvernements de toute responsabilité dans la situation sociale et économique actuelle. C'est-à-dire que c'est l'idée aussi de relier directement les problèmes économiques des Français à ces guerres lointaines qui se rapprochent et qui sont de plus en plus menaçantes, mais surtout ce ne serait pas une conséquence de la politique de ces gouvernements depuis 10 ans.
5: Quel est votre regard là-dessus, Véronica Gennari?
10: Moi, je trouve intéressant que le président Macron ait décidé de réutiliser ces formats, les formats Saint-Denis qu'on n'avait pas vus cette année encore.
5: On réunit les chefs de parti, voilà, autour du président, de personnalités du renseignement, etc.
10: Oui, ça vient d'avant la dissolution. L'idée, c'était de réussir à organiser les forces politiques pour ne pas dissoudre. On sait que ça n'a pas été le cas, mais c'est un format qui est resté, je trouve, comme disait ma collègue aussi, assez solennel. Je trouve intéressant le fait que le président Macron le fasse maintenant, parce qu'on a un peu eu l'impression qu'il veut laisser un héritage, il veut laisser une patte, une stratégie dans la politique internationale notamment. Et j'ai trouvé très intéressant aussi que deux des candidats qui sont les plus... qu'ils ont le plus de votes dans les sondages pour l'instant. Du coup, je parle de Marine Le Pen, qui est à la première place dans les sondages, et de Jean-Luc Mélenchon, troisième place dans les sondages, n'étaient pas là. Alors, bien sûr, il y avait leur dauphin, si on peut dire comme ça, qui faisait la
5: Manuel
10: représentation.
5: Bompard pour Jean-Luc Mélenchon et Jordan Bardella pour Marine Le Pen.
10: Exactement, mais eux, ils n'étaient pas là. Du coup, je trouve que ça, déjà, c'est un signal intéressant.
5: Vous partagez, Paul Ackermann, sur le fait que, voilà, on n'a pas présence effectivement des deux candidats qui aujourd'hui, dont une est quand même en tête dans tous les sondages et l'autre est possiblement qualifiée au second tour.
7: Alors, sur la France Insoumise, j'ai trouvé Emmanuel Bompard assez discret et, on va dire, correct dans sa réaction. Par contre, Jordan Bardella, qui était avec Éric Ciotti, a été assez offensif. C'était, je pense, le seul qui, à la sortie, est resté, on va dire, dans ce discours très offensif sur le prix de l'essence. On n'a rien eu là-dessus. On a les soucis des Français n'ont même pas été abordés. Voilà, il n'a pas du tout rentré dans cette solennité qu'avaient la plupart des autres. Donc là, on sent qu'il y a, oui, une volonté politique. On était en campagne, quoi, vraiment. Ce qui était moins le cas pour les autres partis où on sentait qu'il y avait une volonté de justement pas trop se présenter sous le visage de politiciens qui viennent chercher des voix.
5: Plus intérêt général.
7: Voilà,
5: quoi,
7: exactement.
5: Modo.
7: Ça, et je pense que c'était une des volontés d'Emmanuel Macron, c'était de pousser ses opposants à se mettre dans cette position-là, à les forcer à se mettre dans cette position-là. Il y a un autre aspect que je trouve intéressant, c'est que ça donne aussi un peu l'impression qu'Emmanuel Macron est en train d'essayer un peu assurer la fin de son dernier mandat. C'est-à-dire qu'on voit bien, et ça, nombreux invités ont dit qu'un des enseignements du jour, c'est que ces prix de l'essence vraiment historiques, c'était parti pour durer. C'est vraiment le message qui leur a été passé. Plusieurs mois, peut-être même s'aggraver. On parle d'un litre à 3 euros. Et on voit bien les conséquences.
5: On est à 2,40 euros, en tout cas, aujourd'hui.
7: Voilà. Mais visiblement, le chiffre de 3 euros...
5: Le gazole.
6: Il y a des stations-service qui affichent...
5: Je continuais.
7: Et donc, on voit bien ce que ça porte de potentiel de crise sociale, de crise autour du budget qui peut mener à une censure, qui peut vraiment, en fait, faire partir en vrille la fin du dernier mandat de Macron.
5: On va parler des carburants dans quelques minutes. Avant cela, Juan José Dorado, je voulais vous entendre aussi sur le regard en Espagne, peut-être, de ce qui se passe, de cette menace russe qui commence à monter. Est-ce que c'est un sujet de débat, un sujet évoqué, ou finalement... C'est nous, en France, qui en parlons beaucoup et beaucoup moins chez vous.
11: Alors, nous, on en parle, bien sûr. C'est un sujet qui est d'actualité. Il est d'actualité tout simplement parce que, après les événements qui se sont passés à la fin juillet et l'arrivée des migrants sur les plages de Ceuta et l'intervention du Premier ministre Pedro Sánchez, qui a évoqué justement la guerre hybride et la responsabilité, entre autres, de la Russie dans le fait, cet appel d'air vers les plages de Ceuta. Donc, on parle effectivement de cette guerre hybride et la responsabilité de la Russie. Mais il n'y a pas que lui, Arantxa González Laya, qui était l'ancienne ministre des Affaires étrangères espagnole, qui est aujourd'hui à Sciences Po en France, à Paris. Elle vient aussi de parler des guerres hybrides. Donc effectivement, c'est un sujet qui intéresse. Après, il y a une question qui est des politiques intérieures espagnoles, parce qu'on est dans une période préélectorale qui fait que cette guerre, entre guillemets, hybride, effectivement, n'est pas le sujet principal, ni l'inquiétude principale des Espagnols.
5: Quelle est-elle, d'un mot peut-être est-ce que c'est les carburants aussi? On va en reparler. Mais
11: Alors, ce n'est pas les carburants, parce que nous, c'est beaucoup moins cher.
5: On va en parler.
11: Mais c'est vrai que nous avons une situation politique très compliquée, avec un gouvernement qui gouverne en minorité et un gouvernement qui n'a pas de budget depuis 2023. Donc, voilà la situation économique espagnole. Parfois, effectivement, inquiète beaucoup plus que la guerre hybride.
5: Mais situation budgétaire, on va en reparler, c'est promis, on vous fait du teasing, mais situation budgétaire qui n'est pas si mauvaise. Venons-en au cas de l'Italie. Vous parliez, Juan José, de l'aspect situation préélectorale. C'est à peu près pareil en Italie. Je vous rappelle que Giorgia Meloni, voilà, elle s'est affichée très en soutien de l'Ukraine, y compris parfois sur la même ligne qu'Emmanuel Macron. Et je vous propose d'écouter la présidente du Conseil italien alors qu'elle recevait, c'était il y a quelques mois, Volodymyr Zelensky.
12: Nous nous sommes également beaucoup entretenus aujourd'hui sur la manière de renforcer notre coopération en matière de défense. L'Italie en particulier est très intéressée par le développement d'une production conjointe, notamment dans le domaine des drones, un secteur dans lequel nous savons bien que l'Ukraine est devenue ces dernières années une nation de référence.
5: Alors, Véronica Gennari, est-ce que, alors que Giorgia Meloni est concurrencée sur sa droite par ce général qui est beaucoup plus rétif, enfin, il est même contre l'aide à l'Ukraine, est-ce qu'elle change de position ou est-ce qu'elle reste quand même sur une position très favorable à l'Ukraine.
10: Non, la présidente Meloni, elle n'est pas en train de changer sa position sur l'Ukraine. Au contraire, elle rend ça encore plus fort, son soutien à l'Ukraine. Bah, je pense que le discours qu'on vient d'entendre, c'était assez clair. Et encore, c'était hier en Norvège, en déplacement, la présidente Meloni parlait de l'escalade qui est en train de se faire de la part des Poutines, de la part de la Russie en Europe, et elle disait que ça s'est fait, selon la présidente italienne, pour enlever la tension de la défaite que la Russie est en train d'avoir côté ukrainien. Alors, on s'entend, c'est défaite parce que Poutine pensait aller et conquérir l'Ukraine en vraiment pas de temps, alors on voit que ce n'est pas le cas. Mais absolument, Giorgia Meloni est en train, et je pense encore plus depuis qu'elle s'est éloignée du président états-unien Trump, d'afficher son soutien à l'Ukraine. Et je rappelle d'ailleurs que c'était dans la nuit du lundi au mardi, il y a deux avions de chasse italiennes qui ont abattu un drone qu'on a après découvert être un drone russe qui était sur les ciels de la Lituanie. Du coup, c'était dans le cadre de l'OTAN, mais c'était deux avions de chasse italiennes.
5: Parce que c'est vrai, Paul Ackermann, qu'il y a quand même aussi cette volonté, en tout cas c'est ce que disent certains de la part du Kremlin, de, en faisant peur, de détourner aussi les opinions publiques d'un soutien finalement à l'Ukraine en disant, vous voyez, la guerre se rapproche, si vous arrêtez de soutenir l'Ukraine, bah, au moins la guerre s'éloignera.
7: Mais c'est sûr que pour l'instant, cette guerre hybride, il n'y a pas question de gagner des territoires, c'est vraiment une pression psychologique sur l'opinion publique. On le voit en Allemagne avec l'AFD, la victoire de l'AFD qui est portée en Allemagne de l'Est aussi sur cette ligne, on va dire, plus pro-russe que le reste des partis et qui commence à vraiment créer des fissures assez grandes en Allemagne et à fragiliser Friedrich Merz. On le voit aussi en France, hein, Marine Le Pen qui a dit que, enfin, le Rassemblement National, mais je crois qu'elle l'a confirmé aujourd'hui ou hier, qui couperait les aides à l'Ukraine en cas d'élection. Donc,
5: en tout cas, qu'elle les réduirait.
7: Voilà, ouais, donc on voit bien le virage que ça pourrait représenter. D'ailleurs, moi, un sujet qui m'a un peu fasciné, c'est toutes ces attaques hybrides qui touchent l'Allemagne, qui touchent beaucoup de pays de l'Est, du Nord, des pays baltes. Mais en tout cas, en termes d'attaques hybrides violentes, pour l'instant en France, il n'y en a pas eu. Et ce que je me dis, c'est qu'une attaque hybride violente en France aujourd'hui, ça desservirait beaucoup Marine Le Pen dans sa campagne, parce qu'elle a son historique avec la Russie, et tout d'un coup, ça pourrait être quelque chose qui frapperait la campagne de plein fouet. Donc peut-être c'est pour ça que ça...
5: Peut-être un mot là-dessus, Aurore Malval, après on change de sujet.
6: Justement, par rapport à ça, je trouve ça très intéressant, parce qu'effectivement, Marine Le Pen, je trouve que son attitude envers la Russie, on l'analyse trop souvent uniquement par les liens, je dirais, historiques du Rassemblement National avec le Kremlin et Vladimir Poutine, mais rarement du point de vue de son électorat. Quand on parle avec les électeurs du Rassemblement National, il y en a beaucoup qui citent justement comme mesure qu'ils attendent la baisse ou l'arrêt des aides à l'Ukraine. Ils jugent que la France se tiers-mondise, qu'il n'y a plus d'argent pour les hôpitaux, pour les écoles, etc., et qu'on donne de l'argent à l'Ukraine comme un tonneau percé. Et ça, c'est quelque chose qui est, je pense, aussi assez fondamental pour Marine Le Pen, c'est que c'est aussi son électorat qu'elle soigne avec ses annonces.
5: Allez, on va continuer sur un autre sujet qui est lié également, les carburants, avec, bah tiens, on l'apprend à l'instant, l'Allemagne, où un accord, semble-t-il, sur des mesures d'allègement sur le prix des carburants voit donc le jour, c'est ce qu'indique le gouvernement allemand ce soir. Bon, en France, on n'y est pas du tout, hein, il n'y a pas du tout d'argent non plus. On va voir ce qu'il en est chez nos voisins, l'Espagne, l'Italie, dans quelques secondes avec nos correspondants, mais d'abord, commençons par écouter ce qu'en disait cet après-midi Emmanuel Macron.
13: La situation que nous vivons aujourd'hui sur les prix à la pompe, comme sur l'ensemble des prix des hydrocarbures fossiles, n'est pas la conséquence de décisions gouvernementales. Elle est la conséquence de la situation géopolitique. Et il faut avoir l'honnêteté de le rappeler. Et donc face à ça, avant de dépenser le maximum d'argent, qui est l'argent des Français, et donc qui se traduira soit en déficit accru, soit en impôts, il faut surtout que nous soyons mobilisés pour essayer d'en traiter les causes. C'est ce que nous faisons.
5: Alors Emmanuel Macron, je continue avec vous, Aurore Malval, qui dit aussi que, bon, il laisse entendre, et comme l'a fait d'ailleurs le ministre de l'économie tout à fait récemment, cet après-midi encore, que peut-être, bon, des choses pourraient être mises en place. Est-ce que finalement le gouvernement fait lanterner les gens, ou est-ce que potentiellement, à un moment donné, face à une crise qui dure, il n'aura pas d'autre choix.
6: Je pense qu'il y a, effectivement, il y a deux détentes. Il y en a une première, c'est le moment immédiat dans lequel on est. Je pense qu'Emmanuel Macron essaie de persuader les gens qu'il n'y a pas d'aide possible de façon globale et que donc on va rester sur les chèques ciblés actuels parce que de toute façon, à la fois, petit 1, la situation n'est pas de notre ressort, enfin ce n'est pas notre faute, c'est ce que dit Emmanuel Macron, tout en disant « je vais aller régler le problème à la source ». Et c'est moi qui vais finalement m'occuper de régler ce conflit pour libérer les Français. Donc il y a à la fois cette posture. Et puis la deuxième, c'est d'essayer de vraiment de faire rentrer dans la tête des gens. Et ça dure depuis longtemps. C'est fini. Le quoi qu'il en coûte, c'est fini. Les caisses de l'État français sont vides, contrairement à celles des pays voisins. D'ailleurs, parfois, est cité justement l'Espagne en exemple qui a pu baisser sa TVA parce que, eh bien, il y avait de l'argent. Et là, c'est un petit peu aussi. Vous avez Emmanuel Macron un peu en maître d'école qui dit, vous avez été cigale. Enfin, comme si finalement les Français ne s'étaient pas assez serré la ceinture. Alors que c'est quand même aussi le dérapage
5: à juste titre
6: des finances. Public, c'est aussi
5: les partis
6: tronqué.
5: Qui aujourd'hui demandent oui. des aides étaient ceux qui en demandaient et
6: qui demandaient l'arrêt, qui avaient trop dépensé pour le Covid.
5: Voilà.
6: Mais ça veut dire qu'ils considéreraient seulement que le dérapage des finances publiques est lié au Covid, ce qui est quand même pas tout à fait le cas. Oui. Il y a aussi des éléments justement de la politique macroniste qui rendent en compte. Mais donc aujourd'hui on est dans cette dimension. Demain, peut-être qu'il sera obligé d'aller plus loin quand même si les Français sont trop en colère.
5: Allez, autre dimension, l'Espagne. Juan José Dorado, avec quand même, je suis allé voir les chiffres cet après-midi, c'est vrai que ça peut donner envie à tout automobiliste français, même si les prix ont beaucoup augmenté chez vous, mais on est quand même a priori, je parle sous votre contrôle, 40 centimes de moins qu'en France pour les prix des carburants. Qu'est-ce qui s'est passé? L'Espagne a réussi à baisser ses taxes, à faire en fait tout ce que beaucoup de forces politiques demandent en France, mais que nous ne pouvons pas faire.
11: Alors on va vous faire saliver, en Espagne, le prix moyen du carburant aujourd'hui, c'est 1,92€. C'est le prix moyen. Donc, c'est vrai que lors de la guerre du Golfe, les premières attaques des États-Unis sur l'Iran, effectivement, l'Espagne a pris rapidement des mesures. Il y a eu 80 mesures qui ont été prises.
5: Avant l'été,
11: par le gouvernement espagnol. Il y a un plan qui a été présenté autour des 5 milliards, justement, pour soutenir les professionnels, mais aussi les citoyens qui ont besoin de l'énergie. Et puis, il y a des mesures quand même qui ont été assez importantes. Vous l'avez cité, c'est la baisse de la TVA. Mm-hmm. L'Espagne avait une TVA sur l'essence. Elle a été descendue de 21 à 10%. D'ailleurs, on s'est fait taper par l'Union européenne parce qu'il y a un plancher qui est des 15%.
5: Mais l'Espagne a eu même le droit, malgré tout, de le faire.
11: Bon, ça, c'est fini au début de l'été. Et aujourd'hui, effectivement, dans quelques jours, le gouvernement va présenter un troisième plan d'aide, justement, pour soutenir la consommation d'un côté, mais pour soutenir aussi ceux qui conduisent. Donc, les mesures ont été prises très rapidement. Après, vous avez raison, on a une économie, effectivement, qu'aujourd'hui va finir l'année avec une croissance de 2,6 à peu près.
5: Donc, 2,6
11: dans cette économie qui
5: nous, on est à 0,4.
11: Macroéconomiquement, l'Espagne marche très bien, ça a le revers de la médaille quand même. Mais c'est vrai que les mesures qui ont été prises en Espagne sont importantes. Encore une fois, aujourd'hui, c'est 1,92 la moyenne du litre d'essence du côté espagnol.
5: Mais pardonnez-moi, il y a quand même aussi tout ça un coût, ce sont des milliards. On a longtemps présenté l'Espagne comme un pays qui n'avait pas forcément d'argent dans ses caisses. Et en plus, vous nous dites, c'est vrai que c'est je rappelle ce que vous nous avez dit il y a 5 minutes, le budget n'est pas voté depuis plusieurs années. Et pourtant, ce n'est pas la catastrophe. Mais qu'est-ce qui s'est passé?
11: Ce n'est pas la catastrophe. Il y a trois raisons principales. La première, c'est que la consommation espagnole est en augmentation. Donc, ça a soutenu l'économie espagnole. Deux, c'est vrai que l'Espagne a profité d'une manne du tourisme. Aujourd'hui, le tourisme espagnol représente 15% du PIB, mm-hmm. ce qui est énorme par rapport à
5: certains
11: d'autres pays.
5: Certains disent aussi des réformes.
11: Donc, effectivement. Et puis, troisièmement, il y a les fonds européens Next Generation. L'Espagne était le deuxième destinataire de ces fonds. Donc, autour des 160 milliards,
5: ouais,
11: donc 80 milliards en prêt et 80 milliards en subvention. Donc l'Espagne a profité de cet argent, peut-être mieux que d'autres pays qui sont loin d'avoir utilisé ce qui leur était destiné.
5: Merci beaucoup Paul Ackermann. Donc vous êtes correspondant à Paris pour le quotidien suisse Le Temps. Juan José Dorado, correspondant à Paris pour La Región, groupe de journaux espagnol. Veronica Gennari, correspondante à Paris pour la chaîne italienne Sky News et l'agence ADN Chronos Oromalval. Grand reporter au service politique de Marianne, quelle est la une cette semaine?
6: Eh bien la une cette semaine, on parle de la censure dans les médias et des méga-feux qui sont les responsables.
5: Merci à tous, très bonne soirée sur France Info.
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1: Bonsoir, il est 2h du matin, les dernières infos, Justine Clos. Dans le Rhône, un jeune de 15 ans projetait de s'en prendre aux élèves d'un lycée lyonnais. C'est ce que soupçonne le parquet national antiterroriste. Cet adolescent qui est proche de l'idéologie de l'ultra-droite est mis en examen. Il est aussi placé sous contrôle judiciaire. Lui-même avait été exclu d'un établissement scolaire ces derniers mois. L'eurodéputée LFI Rima Hassan porte plainte contre le ministre de l'Intérieur. Elle l'accuse de violation du secret de l'enquête après des révélations faites par France 2 jeudi. Laurent Nunez s'est accusé d'avoir diffusé une fake news sur de la drogue dans le sac de l'élu insoumise, ce qu'il dément. Le président américain Donald Trump annonce avoir conclu un accord avec le Danemark sur la sécurité du Groenland. Il dit avoir obtenu un contrôle permanent sur la sécurité de cet immense territoire de l'Arctique dont il voulait encore s'emparer par la force il y a 7 mois. Cet accord doit empêcher tout adversaire des États-Unis d'y avoir une présence militaire, notamment la Chine et la Russie. De son côté, Copenhague salue un accord bon pour l'OTAN et l'Europe.